prisonnier d'Yves Saint-Laurent. Cet aveu de Pierre Berger ne manque pas de clairvoyance. En voici un autre. C'est peut-être cela, l'amour fou. L'amour de deux fous. L'amour fou est à l'origine un roman d'André Breton, mais c'est aussi un documentaire de 2010 qui raconte l'aventure de deux hommes, Yves Saint-Laurent et Pierre Berger. Ce dernier est encore vivant au moment de la sortie du film, contrairement à Yves. Pierre Berger, comme pour mieux contrôler leur postérité, assure même la voix off du commentaire. C'est dans ce film que Pierre raconte un point de bascule dans sa relation amoureuse avec Yves Saint-Laurent. Un soir, Yves rentre complètement sous, puis repart en compagnie de jeunes hommes. Ça m'a foutu un choc. Nous sommes en 1976. La marque Yves Saint-Laurent a déjà 15 ans et pour la première fois, elle gagne de l'argent. Pierre Berger est tiraillé. Comment peut-il prendre ses distances avec l'homme sans couper les ponts avec son associé? Décision est finalement prise d'aller vivre à l'hôtel. Pierre Berger élit domicile au Plaza Athénée. Cela va durer un mois. Assez rapidement, Yves Saint-Laurent demande à son homme de revenir. C'est ce qu'il va faire. Entre Yves et Pierre, ce sont les montagnes russes. Et alors que le monde de la mode ne jure que par Yves Saint-Laurent, ce dernier est de plus en plus sous pression, fragile et victime de sa perpétuelle dépression. Il doit faire face à la demande qui s'accélère avec l'arrivée du prêt-à-porter et cela joue sur son humeur et sur son moral. Alors Pierre Berger redouble d'efforts, il se démène. C'est lui qui prend les décisions stratégiques, lui qui gère aussi les moindres détails. Dans leur travail, les deux hommes visent la perfection. Seulement voilà, dans les faits, une seule question reste toujours sans réponse. Yves Saint-Laurent réussira-t-il à assurer la prochaine collection? Quand Yves sombre vraiment, Pierre part, jamais très loin. Le plus loin où je suis allée, c'est au bout de la rue. Je me suis installée au Lutetia parce que ça m'était toujours extrêmement difficile de quitter Yves. Tout au long de leur histoire, Yves et Pierre vivent comme si tout pouvait s'arrêter du jour au lendemain. C'est leur façon à eux de rester unis, leur façon d'aller au bout de leur aventure. Entre eux, la question de la fidélité semble toujours avoir été claire. Pierre Berger l'écrit lui-même en reprenant une phrase du philosophe Gilles Deleuze. « Quelle triste idée de l'amour qu'en faire un rapport entre deux personnes !» Cette phrase, Pierre Berger se l'approprie et la met en pratique, et pas avec n'importe qui. Est une mannequin atypique. Un postérieur rebondi, des seins, mais peu de hanches. Elle débute à 20 ans chez Christian Dior et c'est tout naturellement qu'elle poursuit l'aventure avec Yves Saint-Laurent. C'est elle qui va lui donner envie de raccourcir la longueur des robes. Yves entretenait une complicité platonique avec elle. Il semblerait que Pierre Berger ait poussé la relation un peu plus loin. Dans le film de Jalil Lesper, consacré à Saint-Laurent, chose étonnante, on voit Victoire avoir une liaison avec Pierre Berger. Si ce dernier ne confirmera jamais et confiera dans un rire « Je ne dirai rien, je suis un gentleman », Victoire, elle, l'assumera totalement. Une relation sentimentale, c'est un bien grand mot, racontera Victoire. Pierre était en couple avec Yves qui ignorait notre histoire. C'était très sexuel. Je lui renvoyais une image qui le flattait. Je jouais avec lui. Il avait un charme tendre et redoutable. Une autre personne va faire des confidences sur la vie intime du couple Pierre Berger-Yves Saint-Laurent. D'ailleurs, je préviens, attention aux oreilles chastes. Au début des années 80,
Fabrice Thomas va se retrouver au beau milieu du couple, passant de l'un à l'autre, devenant tour à tour le jouet de Pierre, puis d'Yves. Henriette, la grand-mère de Fabrice, faisait le ménage chez Yves Saint-Laurent au 30 de la rue Spontini dans les ateliers de couture. À 8 ans, le petit Fabrice Thomas est gardé par sa grand-mère alors qu'il fait de la trottinette dans les locaux d'Yves Saint-Laurent. Il tombe nez à nez avec le couturier. « Quel âge as-tu, mon garçon ?» Quand Fabrice donne son année de naissance, le regard d'Yves Saint-Laurent s'illumine. Il est né la même année que la maison Saint-Laurent. Tu verras, ça te portera chance. 20 ans plus tard, Fabrice est dans la galère. Il appelle Pierre Berger pour lui demander du travail. Il connaît l'homme d'affaires car son père est son chauffeur et il part à la retraite. Selon un livre écrit par Fabrice Thomas, publié peu de temps après le décès de Pierre Berger, ce dernier lui aurait fait clairement comprendre que oui, il peut devenir son chauffeur, mais il faudra avant qu'il devienne son amant. Fabrice ne regrette pas d'avoir cédé. Il gagne 7500 francs par mois et son travail consiste à livrer des robes à Nathalie Baye, Catherine Deneuve ou Fanny Ardant. Il y a pire. Alors qu'il est l'amant de Pierre Berger, il se lance également dans une liaison avec un mannequin. Et ça va finir par se savoir. Yves Saint-Laurent appelle le chauffeur directement. Fabrice Thomas s'attend à être licencié. Eh bien, pas du tout. Yves demande à Fabrice de devenir son chauffeur de nuit et de ne surtout pas le dire à Pierre Berger. Comme pour mieux sceller leur pacte, il lui offre un médaillon en forme de soleil avec un mot gravé « Love ». C'était deux icônes, deux hommes d'exception, mais deux êtres malades sexuellement. Fabrice livre un dernier détail. « Avec Berger, j'étais le flagellé. Pour Saint-Laurent, j'étais le flagellant. » Finalement, le chauffeur ira vivre 2 ans chez Yves Saint-Laurent, témoin quotidien de sa descente aux enfers. Yves va tenter de garder Fabrice le plus longtemps possible auprès de lui, en lui offrant des montres de gigue, selon sa propre expression, mais aussi des costumes italiens, une 20aine de bronzes antiques et le petit tableau de Matisse aussi, qui était accroché dans le salon. Au total, plus de 300 dessins. Yves Saint-Laurent veut aussi offrir une maison à Fabrice. Mais une fois achetée, il trouve qu'elle fait trop, je le cite, « maison de pauvre » et il veut alors lui offrir un manoir. Il verse des arts, mais pour Fabrice, c'est trop. Trop étouffant, trop tout, il part. Après la mort du couturier, Pierre Berger l'accusera de vol et tentera de récupérer les cadeaux. Les trios d'amour finissent mal, en général. Fernando Sanchez est un styliste belge, ami du couple. Il saura de leur vivant exprimer ce qu'il pense de cette relation toxique. Berger et Saint-Laurent sont très complices, mais ils sont également capables, l'un comme l'autre, de se sauter à la gorge sans qu'aucun des deux ne renonce. Ils mourront en s'asphyxiant. Chacun aimerait être la victime de l'autre, mais il n'y a pas de victime. Ce sont deux monstres et je suis capable de leur dire en face. L'amour vache, encore et toujours. Mais jusqu'à quand ?

Jean-Paul Gaultier, une nouvelle génération de couturiers fait sensation. Les journalistes couvrant la mode ne s'extasient plus comme avant sur les coupes classiques Alain Saint-Laurent. Le groupe est coté en bourse. Pierre Berger est obligé de rassurer régulièrement ses actionnaires. Son discours est bien rodé. Monsieur Yves Saint-Laurent est un être fragile, délicat, comme les plus grands artistes. Mais croyez-moi, sa prochaine collection sera formidable. Pendant ce temps, Yves se saoule, se drogue, il a grossi. Il a du mal à parler, ses lèvres tremblent et il peine régulièrement à se tenir sur ses deux jambes. Dans le livre Saint-Laurent, mauvais garçon, la biographe Marie-Dominique Lelièvre enfonce le clou en écrivant « Le couturier multiplie les rencontres sauvages avec frénésie sous les ponts de la Seine. Il se met à genoux devant de beaux gosses méditerranéens pour parler comme Marlène Dietrich. Il leur recoue le bouton. » La métaphore couturière pourrait presque faire sourire, mais les hauts dirigeants de la maison Saint-Laurent sont en stress. Ils n'ont qu'une crainte, qu'un journal People publie une photo du couturier en fâcheuse posture. Fort heureusement, à l'époque, Internet n'existe pas.

0: 1990, toute tentative de vie commune est abandonnée pour de bon. Berger s'installe rue Bonaparte dans le 6e arrondissement de Paris, à quelques mètres du jardin du Luxembourg. Je l'ai quitté pour me sauver, impuissant, incapable de le sortir de ce fléau. Et puis Pierre Berger a un nouvel homme dans sa vie, Madison Cox. D'une distinction folle, ce jardinier est d'une classe absolue. Pendant 8 ans, Cox et Berger vont vivre une jolie histoire, mais ce dernier, incapable de quitter Saint-Laurent, verra son beau jardinier s'en retourner aux États-Unis. À la fin de sa vie, Berger le retrouve. Yves est au ciel, alors plus rien ne peut empêcher leur relation. D'une droiture morale insoupçonnable, Berger va l'adouber pour prendre la suite. Ils vont se marier 5 mois avant le décès de Pierre Berger. Aujourd'hui, Madison Cox est le légataire universel, l'héritier officiel de la légende Saint-Laurent. Mais revenons donc à notre couple diabolique, Pierre Berger, Yves Saint-Laurent. Yves mélange régulièrement avec frénésie des anxiolytiques avec de la vodka. Quand on demande à Pierre Berger s'il a vraiment tout tenté pour le sauver, il affirme que oui, mais il nuance. Ai-je tenté d'intervenir ? Oui et non. Les anxieux sont le sel de la terre.
1: J'ai conscience d'avoir, pendant ces longues années, accompli mon travail avec rigueur et exigence, sans concession. J'ai toujours placé au-dessus de tout le respect de ce métier, qui n'est pas tout à fait un art, mais qui a besoin d'un artiste pour exister. Je pense que je n'ai pas trahi l'adolescent qui montra ses premiers croquis à Christian Dior avec une foi et une conviction inébranlables. Cette foi et cette conviction ne m'ont jamais quitté.
0: En 2002, Yves Saint-Laurent se retire de la haute couture, laissant sans voix ses admirateurs et admiratrices. C'est la fin de la pression professionnelle pour Saint-Laurent, mais pas la fin du mal-être. Au contraire, Yves arrête l'alcool, mais pas les médicaments. Une cure de désintoxication est tentée, mais c'est peine perdue. Une tumeur au cerveau emporte Yves Saint-Laurent en 2008. Il avait 71 ans. Yves ne savait pas vivre, il n'aimait pas la vie. C'est pour ça que je lui étais indispensable. Certaines mauvaises langues laissent entendre au moment du décès de Saint-Laurent que Pierre Berger s'est comporté comme un tyran durant les dernières années de la vie de son compagnon. Il aurait voulu le couper du monde et des journalistes. Berger, piqué au vif, répondait que dans leur relation, il n'y avait ni bourreau ni victime, ou alors deux bourreaux et deux victimes. Pierre Berger tente de ne rien laisser transparaître de sa peine. J'ai perdu le témoin de ma vie, je crains désormais de vivre plus négligemment. Le mot est de Pline le Jeune, un avocat qui a vécu en 61 après Jésus-Christ. Pierre Berger soigne toujours ses citations. Bien sûr, nous eûmes des orages, 20 ans d'amour, c'est l'amour folle. 1000 fois tu pris ton bagage, 1000 fois je pris mon envol. Pour Berger et Saint-Laurent, ce fut 50 ans d'amour. Vous avez reconnu les paroles des vieux amants de Brel. En l'église Saint-Roch, la chanson est jouée le jour des obsèques nationales d'Yves Saint-Laurent. Pierre et Yves venaient de se paxer. Pierre fait poser une cape jaune couleur or sur le cercueil de son amant d'une vie. Pierre Berger va survivre 9 ans à l'homme de sa vie. Il va mettre toute son énergie à façonner la légende du couturier avec talent et dévotion. Alors que Guillaume Gallienne va incarner Pierre Berger dans le biopic de Jalil Lespère, l'acteur se renseigne auprès des couturières qui ont fréquenté le couple. L'une d'entre elles a cette confidence. Vous savez, Pierre Berger, il n'a jamais marché devant Monsieur Saint-Laurent. Tout est dit. Jusqu'à la fin, Pierre Berger s'active. Malgré une main paralysée, il commence la rédaction de deux ouvrages sur Saint-Laurent. Il s'apprête aussi à inaugurer deux musées à la gloire du couturier. Mais le vendredi 8 décembre 2017, Pierre Berger s'éteint. Yves était un mélancolique. Pierre est dans le présent. Yves ne parlait que de l'ancien temps. Pour Pierre, c'était le contraire. Confia Betty Catrou, le seul mannequin qui peut prétendre au titre de muse de Saint-Laurent. Laissons le dernier mot à Pierre Berger. La vérité est à l'opposé de ce que l'on pense. Yves voulait être protégé. J'ai joué le rôle qu'il a voulu. J'étais le plus prisonnier des deux, mais un prisonnier volontaire. Et puis non, laissons le dernier mot à Saint-Laurent. J'ai toujours cru que la mode n'était pas seulement faite pour embellir les femmes, mais aussi pour leur donner confiance et assurance. Merci, Monsieur Saint-Laurent. Merci, Monsieur Berger. Ce récit a été écrit par Sébastien Bordenave et réalisé par Corinne Reich. Pour en parler, je reçois Marie-Dominique Lelièvre, journaliste et auteure d'une biographie sur Yves Saint-Laurent, Saint-Laurent mauvais garçon, publié en 2010 chez Flammarion. On va donc continuer à évoquer l'histoire d'amour extraordinaire entre Pierre Berger et Yves Saint-Laurent. Quelle complémentarité dans ce couple, l'un créatif, l'autre gestionnaire, l'un torturé, l'autre qui semble plus apaisé, plus cartésien, qui tente de le maintenir dans le droit chemin. Est-ce que les choses sont pour vous aussi évidentes ?
2: Non, pas tout à fait aussi évidente. En tout cas, ce que vous venez de résumer est exact. C'est le roman, en tout cas. Mm-hmm. C'est le roman de leur couple. Ça ne correspond pas tout à fait à la réalité parce que, certes, Yves Saint-Laurent est celui qui est le créateur. Mm-hmm. Et c'est un homme hypersensible, extrêmement angoissé. Mais Pierre Berger, on peut pas tout à fait à mon sens, pas tout à fait le dépeindre comme le gestionnaire. Il a été le compagnon d'Yves Saint-Laurent. Il a joué un rôle important autour de lui, mais toute la partie réellement de finance et de gestion, elle a été tenue par d'autres personnes. Et je ne sais pas si vraiment Pierre Berger essayait de maintenir Saint-Laurent dans le droit chemin, lui-même n'étant pas tout à fait dans le droit chemin. Peut-être qu'il a un peu essayé de canaliser, disons, vers la fin, quand Yves Saint-Laurent était vraiment malade. Vous voyez, parce qu'à la fin de sa vie, Yves Saint-Laurent était vraiment malade. Là, Pierre Berger a essayé de tenir la barre.
0: La France a connu dans son histoire beaucoup d'homosexuels célèbres, mais peu de vrais couples officiels célèbres.
2: Oui, vous avez raison. En fait, surtout, ils sont célèbres en tant que couple parce qu'ils ont été le premier couple à s'afficher, en tout cas en France, hein, le premier couple à s'afficher tel quel à une époque où l'homosexualité n'était pas très bien acceptée, pour peu qu'elle soit vraiment bien acceptée aujourd'hui. Mais en tout cas, à une époque où personne ne faisait la même chose, et ils sont restés en couple un certain nombre d'années. Et puis par la suite, même lorsqu'ils n'étaient plus en couple, ils continuaient à apparaître ensemble. Donc, ils représentent à la fois dans l'imaginaire français, mais aussi, je pense, beaucoup chez les homosexuels aujourd'hui, y compris les jeunes homosexuels, une sorte de couple mythique.
0: Et puis Pierre Berger s'est attaché à faire perdurer l'image de leur couple avec Yves Saint-Laurent, en tout cas, à faire perdurer sa mémoire.
2: Oui, tout à fait. Je pense que Pierre Berger, il est l'auteur du roman, si vous le savez. Oui, c'est beaucoup ça.

0: je ne sais pas. C'est vrai que aujourd'hui, souvent, on est frappé par l'écart entre la splendeur des créations de certains artistes et puis le caractère parfois sordide ou épouvantable ou triste de leur vie intime. Mais je crois que c'est pas du tout du même ordre. Je crois que le créateur, il est sur un certain plan. Puis après, l'homme qu'il est, il a les faiblesses des autres hommes. En fait, il n'est pas différent. Les artistes ne sont pas différents de nous.
1: Entre Pierre Berger et Saint-Laurent, est-ce qu'il y en avait un sous l'emprise de l'autre? Ou c'était réciproque? Vous pensez quoi de ça?
0: Alors, vous voyez, ça c'est étonnant parce que quand j'ai commencé ce travail, cette biographie, mm-hmm. j'étais persuadée que le costaud c'était Berger, ouais, le fragile, mm-hmm. eh bien pas du tout. D'abord, il y a une chose que les gens m'ont raconté et je trouve que c'est très frappant, vous allez voir. Mm-hmm. Quand Pierre Berger vous serrait la main, mm-hmm. vous aviez une main, une absence de main. Vous savez, ces gens qui n'ont pas vraiment de poignée de main.
1: Oui.
0: Et lorsque vous serriez, enfin, vous ne serriez pas la main de Saint-Laurent, c'est lui qui vous serrait la main, il vous la serrait pas, il vous la broyait.
1: Ah oui.
0: Et en fait, Yves Saint-Laurent, il avait une énergie colossale. Il avait une immense énergie et toute la force créatrice, toute cette capacité de créer, c'est combien il créait 4 collections par an à l'époque. Mm-hmm. Tout seul, hein. Ça demande une énergie folle parce que chaque année, il faut se remettre en question. Chaque année, enfin, chaque saison plus exactement, on est attendu par la critique qui n'est pas tendre. Mm-hmm. Et tout ça, c'était vraiment lui. Après, nous, on l'a connu vers la fin de sa vie. On a vu ce type qui arrivait même plus à tenir sa tête, quoi, qui était vraiment. Mais en fait, je pense que des deux, celui qui était probablement, enfin, d'une certaine manière, le plus fort, c'était
1: Saint-Laurent.
0: Oui, certainement. Berger était plus solide, il était moins compliqué psychologiquement et moins fragile psychologiquement. Mais celui qui avait une énergie exceptionnelle, c'est Saint-Laurent.
1: Est-ce que ce couple aurait résisté à Internet, à la dictature de la transparence? Ils étaient quand même tout sauf politiquement corrects.
0: Bah d'abord, je pense que s'ils avaient 20 ans ou 30 ans aujourd'hui, à l'époque d'Internet, ils vivraient pas tout à fait de la même façon. Moi, il y a beaucoup de choses scandaleuses qu'ils ont faites qui ne sont plus vraiment aujourd'hui. Ils feraient peut-être plus attention, ou je sais pas, il y aurait sûrement des scandales, sûrement.
1: Alors nous, on a choisi d'en raconter le récit. On a qualifié cette relation d'histoire d'amour extraordinaire. Comment vous la qualifieriez, vous? Je vous sens plus nuancée.
0: Mais non, moi je pense que vous avez raison. C'est quand même, c'est une histoire d'amour extraordinaire. Regardez, on vient d'échanger. C'est quand même assez extraordinaire le mode de vie de ces deux hommes. Est-ce qu'ils ont réalisé côte à côte? Oui. C'est pas bourgeois. C'est pas une histoire bourgeoise. Ils furent heureux et eurent beaucoup d'enfants. Ils n'ont pas été forcément très heureux et ils n'ont pas eu beaucoup d'enfants. Mais ils ont créé des choses ensemble qui vont perdurer. Par exemple, ils ont fait ce très beau jardin à Marrakech qui va rester, dont aujourd'hui Madison Cox s'occupe. Vous voyez, il y a des choses qui vont continuer à exister. Donc, moi, je trouve quand même que c'est une histoire extraordinaire.
1: J'invite nos auditeurs pour en savoir plus à se reporter à votre biographie sur Yves Saint-Laurent, Saint-Laurent Mauvais Garçon, publié en 2010. Pourquoi Mauvais Garçon, d'ailleurs?
0: Oh, parce que il y a un côté, c'était mon titre de travail. Je l'avais appelé Bad Boy parce que il a quand même un côté très bad boy dans sa vie amoureuse, dans ses excès aussi, ses excès de plein de choses. Mm-hmm. C'était un clin d'œil, c'était un titre de travail. Puis on l'a gardé après. C'est une façon aussi de montrer que c'est pas tout à fait une biographie autorisée, voilà.
1: Merci beaucoup à vous d'avoir accepté de répondre à mes questions.
0: Merci. Moi qui vous remercie.
1: Merci à vous, chers auditeurs, de nous avoir suivis. Je vous donne rendez-vous samedi prochain pour une nouvelle histoire d'amour extraordinaire. 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Alors justement, tiens, exploration des liens entre mode et art au musée Matisse de Nice. Henri Matisse et Yves Saint-Laurent ne se sont jamais rencontrés, mais le musée a voulu orchestrer une sorte de face à face à travers une exposition intitulée « Le beau, la mode et le bonheur » qui rassemble aussi bien des peintures, des dessins et des archives de l'artiste peintre.

que des croquis, des tenues et des accessoires du grand couturier, soit au total 160 œuvres. Une expo visible jusqu'au 28 septembre. Voilà qui est dit. On va rejeter un petit coup d'œil sur la suite du programme. Eh bien, c'est la libre antenne, c'est-à-dire qu'on va réécouter quelques-uns de vos témoignages. Et côté musique, eh bien, je vous propose d'écouter le nouveau Christophe Willem. Voici Système.

nouveau Christophe Willem sur Europe 1, Système. Allez, j'espère que vous aimez être en notre compagnie. La suite du programme, c'est tout simplement vos témoignages. La Libre Antenne, que vous retrouvez généralement en direct de 22h30 à 1h sur Europe 1, mais aussi en nouvelle diffusion, en plein milieu de la nuit. Donc, on peut réécouter des témoignages au micro de Roland Pérez, qui lui vous accueille du lundi au jeudi, ou encore au micro de Valérie Darmon, qui elle prend le relais les vendredis, samedis et dimanche. Bonne nuit à tous.

0: Bonsoir Diane.
1: Bonsoir Valérie, merci de m'accueillir quelques instants.
0: Avec plaisir.
1: Voilà. Je m'appelle Diane, j'ai 66 ans et j'habite à côté de Toulouse, dans le 31.
0: Et oui, on entend cet accent chantant de la ville rose.
1: Oui, voilà. Et donc, oui.
0: Alors, oui, vous nous appelez pour nous parler de quoi, Diane? Dites-nous.
1: Alors, moi, je vous appelais pour, voilà, comme je suis seule pour les fêtes du jour de l'an, je pensais que peut-être ça aurait été bien de partager la soirée ou le lendemain, le premier, avec une personne qui serait de Toulouse ou des environs, voilà, qui voudrait lier amitié avec moi, et voilà, qu'on reste pas seul, chacun de son côté, voilà.
0: Eh ben, vous avez eu le bon réflexe d'appeler la libre antenne d'Europe 1. J'avais lancé il y a quelques semaines un appel d'ailleurs, hein, aux auditeurs de la libre antenne pour se rapprocher les uns des autres selon les régions, pour ne pas passer les fêtes seules. Vous avez pas de famille, vous avez pas d'enfants, bien?
1: Alors, moi, si j'ai un enfant et j'ai un fils et un petit-fils. Mais voilà, nous avons passé Noël le 25 ensemble, puisque le papa est séparé. Et par contre, pour le jour de l'an, je le laisse avec ses amis, bien évidemment.
0: Oui. Et votre petit-fils, donc, il a quel âge?
1: Mon petit-fils va avoir 8 ans, et donc lui, il sera avec la maman cette semaine-là. Voilà. Donc, moi, je me retrouve un peu seule, parce que bon, j'ai des frères et sœurs. Mmh. Hein, je suis d'une famille nombreuse, de 7 enfants, mais on a perdu notre sœur aînée. Et donc mes frères et sœurs sont très individualistes, quoi. C'est chacun de son côté. Ne me diront pas tu es seule, viens, voilà.
0: Quoi. Ah oui, ça leur vient pas à l'esprit.
1: Chacun leur famille, chacun leur ami, voilà, chacun leur truc, quoi.
0: Ah oui. Et vous, si vous demandez, qu'est-ce que tu fais pour le 31, est-ce que je peux
1: Non,
0: faire
1: j'ose
0: une petite
1: pas demander.
0: Place,
1: j'ose pas,
0: ça non,
1: j'ose
0: vous n'osez pas.
1: Demander.
0: Vous n'osez pas.
1: Non, je n'ose pas.
0: Mais vous avez des amis tout de même à Toulouse, peut-être qu'ils sont occupés aussi.
1: Ben, j'ai des amis un peu loin, j'ai des amis qui s'en vont, voilà quoi. Ils vont fêter le jour de l'an ailleurs. Bon, moi, j'ose pas m'incruster, quoi. Voilà.
0: Oui, vous n'osez pas déranger. Vous avez peur de déranger.
1: Non. Oui, j'ai peur de déranger, voilà. Je me dis que si on me le dit pas, bon, peut-être qu'ils sont avec des amis aussi. S'ils vont chez des amis, c'est pas évident non plus. Voilà.
0: Peut-être qu'ils
1: pensent pas chez eux, qu'ils vont chez des amis.
0: Peut-être qu'ils pensent également que vous êtes, que vous avez quelque chose de prévu, Diane. Vous savez, parfois,
1: oui.
0: Les personnes pensent qu'on a quelque chose de prévu, puis finalement, on n'avait rien. Alors, on se retrouve la veille ou l'avant-veille en se disant, bah, personne ne pense à moi. Mais en fait, les gens ne savent pas si on ne dit pas.
1: Voilà. Oui, ça peut être ça aussi. Alors, si personne n'ose, chacun de son côté,
0: et oui,
1: évidemment, c'est pas évident. C'est pour ça que je lançais un appel. Et parce que, entre autres, moi, je suis seule et je cherche aussi un compagnon.
0: Ah,
1: donc, je suis plutôt sur la région, quoi. Voilà, une épaule forte, quelqu'un de gentil. Voilà, de seul aussi, parce que la solitude, ça commence à peser, quoi. Mmh. Quand on est...
0: Ça fait combien de temps que vous êtes seul dans la vie?
1: Moi, ça fait 4-5 ans.
0: Oui.
1: Voilà, quoi, ça, la solitude commence à peser.
0: Et la dernière histoire, elle s'est arrêtée à cause de quoi et au bout de combien de temps, Diane?
1: Elle s'est arrêtée assez vite, parce que le monsieur était un peu violent, voilà.
0: Ah oui. Ah oui.
1: Ouais.
0: Oui, donc très mauvaise expérience. C'était la première fois que ça vous arrivait?
1: Oui.
0: Vous l'aviez rencontré par une appli ou?
1: Je l'avais rencontré par quelqu'un que je connaissais.
0: D'accord. Alors, voilà. On va lancer l'appel ce soir sur l'antenne d'Europe 1, comme on le fait à chaque fois. Si un auditeur, une auditrice nous écoute ce soir dans la région de Toulouse, est seul pour ce 31 décembre et n'a pas envie de le rester, Diane, qui a 66 ans, qui vit à Toulouse, eh bien, lance une bouteille à la mer sur l'antenne d'Europe 1 ce soir. Et si vous êtes plusieurs même à entendre ce message et à vouloir vous regrouper, à vouloir vous rencontrer, rien de mieux que la vraie vie. Donc n'hésitez pas à laisser vos coordonnées à Nicolas ou par SMS au 739-21, c'est 3 fois 75 centimes plus coût du SMS. Et bien sûr, on transmettra les numéros de téléphone à Diane et puis vous vous organiserez.
1: Et puis aussi, s'il y a un monsieur qui souhaiterait me rencontrer, qui serait dans la région, bien évidemment, hein, je ne vais pas les...
0: Oui, pas une relation à distance. Pas une relation
1: non,
0: à distance.
1: Pas du tout. Voilà. Non, ça me va pas ça.
0: Voilà. Et si un monsieur cherche une compagne aussi pour une histoire sérieuse.
1: Une compagne, voilà. C'est pas une compagne pour se voir, voilà, comme on dit, pour les bons moments. Et puis voilà. Moi, c'est pour envisager une vie à deux, voilà.
0: Oui. Bah oui, un projet de vie en fait, hein.
1: Voilà, quelqu'un qui s'approche de la nature, qui aime les animaux, voilà quoi.
0: Vous en avez vous des animaux, Diane?
1: Oui, moi j'ai des chats.
0: Vous en avez combien?
1: J'en ai trois.
0: Trois. Et vous habitez une maison?
1: Non, moi je suis en appartement.
0: D'accord. Et
1: alors évidemment, si je pouvais habiter une maison, ce serait l'idéal. Ouais. Parce que là, ça fait très longtemps que j'habite en appartement et c'est assez dur. Voilà.
0: Vous êtes à Toulouse même?
1: Non, je suis dans la banlieue.
0: D'accord, dans la banlieue de Toulouse. Et vous faisiez quoi quand vous étiez... Vous travaillez peut-être encore d'ailleurs?
1: Je travaille encore, je suis pas loin de la retraite, je travaille encore, je suis secrétaire.
0: D'accord. Dans quel domaine, si vous voulez nous partager?
1: Je suis dans l'administration.
0: Dans l'administration. Et comment vous envisagez la suite de votre vie? Vous voulez rester sur Toulouse? Vous voulez voyager?
1: Ah oui, moi je veux rester dans la région. Je veux rester absolument que je Haute-Garonne ou Tarn-et-Garonne à la limite. Voilà, rester là parce que moi j'ai quand même mon fils et mon petit-fils et je veux pas partir loin d'eux, quoi. Voilà.
0: Oui. Donc, je comprends tout à fait.
1: Les messieurs qui appellent de loin, c'est pas la peine, quoi. Voilà. Oui.
0: Et vous faites, je sais pas, vous avez des activités pour rencontrer des gens, vous vous mettez en mouvement, vous faites des choses?
1: Oh ben moi je veux voir des amis quand je peux. Je travaille, je fais de la marche, je fais un peu de natation, voilà.
0: De la danse, du chant, un peu de créativité?
1: Oui, j'ai fait du chant, dans le cadre de mon travail. J'ai fait du chant, j'aimais beaucoup d'ailleurs. J'aimais beaucoup. Oui. Chanter en chorale.
0: Je vous pose cette question parce qu'effectivement, la chorale, c'est un moyen de rencontrer. On l'a entendu souvent dans la libre antenne, c'est souvent des chorales où il y a plusieurs personnes, c'est souvent mixte, et donc c'est souvent des moyens des lieux de rencontre aussi.
1: Ah oui, c'est sympa la chorale, oui, tout à fait. Ben, je faisais du tennis, mais bon, ça fait quelques années que j'ai arrêté, hein, parce que moi je faisais, il y a très longtemps, j'ai fait des compétitions de tennis, donc j'aimais beaucoup ce sport.
0: Ah donc vous êtes svelte? 66 ans.
1: Non, je suis plutôt ronde en ce moment. Voilà, je me suis un peu laissée aller et je suis un peu ronde. Voilà, mais alors que je n'étais pas du tout, voilà.
0: Et vous aimez cuisiner, Diane?
1: Ah oui, j'adore, j'aime beaucoup.
0: Oui, c'est ça.
1: J'aime beaucoup la cuisine, même un peu chinois.
0: Oui.
1: Je fais un peu de cuisine chinoise aussi. J'aime beaucoup cuisiner, oui.
0: Vous voyagez un petit peu?
1: Ah non, je voyage, je suis pas allée plus loin que la Corse, que j'adore, qui est magnifique. Mais je n'aime pas l'avion, hein, j'ai peur.
0: D'accord.
1: Et moi, les grands voyages, ça me dit rien du tout, quoi. Moi, je suis plutôt tranquille.
0: Sédentaire. Plutôt sédentaire,
1: oui,
0: petite vie tranquille.
1: Petite vie tranquille, voilà.
0: À bien manger, à profiter, elle est plaisir
1: simple. Aller marcher, se balader, profiter, bien sûr, de la nature, ça, j'adore ça, la campagne. Mais moi, les grands voyages, non, ça me dit rien, voilà. Je regarde à la télé, je trouve ça magnifique, hein. Mais je n'irai pas.
0: Alors, voilà. J'espère qu'on va vous donner des numéros de téléphone, bien sûr, ce soir sur l'antenne d'Europe 1. Mais si toutefois, nous n'en avons pas, on ne sait pas, qu'est-ce que vous prévoyez pour le 31? Est-ce que vous allez quand même jeter des bouteilles à la mer, cette fois, auprès de vos amis?
1: Peut-être auprès d'un de mes frères. Parce qu'ils partent, ils partent normalement pour Noël, ils sont partis chez la belle-mère de mon frère. Ils ont dû revenir, mais je ne sais pas pour le jour de l'an ce qu'ils vont faire, s'ils seront avec des amis ou s'ils seront tout seuls et que, à la limite, ils m'inviteront peut-être, je ne sais pas.
0: Oui.
1: Sinon, ben, je le passerai seule, voilà, je serai comme beaucoup de personnes.
0: Vous l'avez déjà passé toute seule, le 31, ou pas?
1: Oui.
0: Oui.
1: Oui, oui, ça m'est arrivé, oui, bien sûr.
0: Vous avez été mariée combien de temps, Diane?
1: Je me suis jamais mariée.
0: Et le papa de votre fils, vous êtes restée combien de temps avec lui?
1: Oh, on s'est séparés il y a très longtemps, parce que, bon, c'était un Asiatique, et nous n'avions pas du tout, nous sommes aperçus que nous n'avions pas du tout les mêmes coutumes, les mêmes, la même façon de vivre, tout ça. Non, c'était un joueur de jeu. Vous savez, il joue beaucoup, les Asiatiques, ils jouent beaucoup de l'argent.
0: Oui,
1: ils jouent beaucoup de l'argent, ils perdent beaucoup aussi. Et bon, il n'y avait pas de, il pouvait pas y avoir de vie. Voilà, il partait tous les week-ends pour jouer. C'est pas possible, quoi. Donc il y a très très longtemps qu'on est séparés. Ouais.
0: Il est resté proche de son fils tout de même.
1: Oui, quand même. Oui, oui.
0: Oui.
1: Oui. Et même le petit, il l'a connu. Voilà, bien sûr. Ouais. Ça, oui.
0: Diane, donc on a lancé l'appel, donc si quelqu'un nous écoute dans la région de Toulouse, un monsieur célibataire qui aime les choses simples et qui a envie d'un projet de vie à deux, et qui a juste envie déjà de rencontrer Diane dans un premier temps, et plus si affinité, qui n'hésite pas à nous laisser évidemment ses coordonnées ce soir sur l'antenne d'Europe 1 au 739-21, et puis si vous êtes plusieurs à être seuls ce soir du 31 décembre, dans quelques jours, toujours dans la région de Toulouse, même demande de notre part, n'hésitez pas à nous laisser vos coordonnées afin qu'on les donne à Diane et que vous vous organisiez un petit réveillon autour de la libre antenne.
1: Voilà, autour de Toulouse, mais ça peut être le Tarn-et-Garonne, qui est une très jolie région campagnarde que j'aime beaucoup.
0: Voilà, jusqu'au dans le Tarn-et-Garonne. Donc le message est passé, Diane.
1: Et, merci Valérie.
0: Et vraiment, si vous arrivez à créer ce dîner, rappelez-nous pour nous dire comment ça s'est passé, même quelques instants. Et je vous souhaite, avec un tout petit peu d'avance, une très belle année 2026, une année paisible et pleine d'amour.
1: Eh bien, merci beaucoup Valérie, c'est très gentil à vous.
0: Merci.
1: Je vous remercie beaucoup. Je vous souhaite une bonne fin de soirée, à Nicolas aussi.
0: Merci beaucoup, au revoir.
1: Merci Valérie, bonne fête, bonne fin de fête, au revoir.
0: Merci, au revoir.
1: Au revoir.

0: Bonsoir, Jeanne.
1: Oui, bonsoir, monsieur Perreuse.
0: Merci,
1: alors,
0: Anne.
1: Bon, bah, comment?
0: J'ai dit merci d'être avec nous, Jeanne.
1: Ah bah, c'est intéressé. Comme je vois que vous aidez beaucoup d'auditeurs et qui mettent toute leur confiance en vous, je vous appelle pour une question, que vous puissiez me répondre, ou les auditeurs. Je vous dis ma question.
0: Bien sûr, Jeanne, allez-y.
1: Alors, voilà, je cherche une femme qui serait née en 1940 et à Paris et qui habiterait toujours Paris.
0: Vous voulez retrouver quelqu'un, en fait, c'est ça? Vous voulez retrouver quelqu'un?
1: Non, je ne la connais pas.
0: Ah.
1: Et je ne sais pas si vous allez pouvoir la trouver ou si elle est à la libre antenne.
0: Ça veut dire quoi, vous ne la connaissez pas? C'est pas quelqu'un que vous avez connu et que vous avez envie de retrouver, c'est quelqu'un que vous avez envie de, avec laquelle vous voulez faire connaissance.
1: Voilà, exactement. Parce que je voudrais bien savoir, cette femme qui a mon âge, donc 85 ans, comment elle a vécu la guerre, comment elle a vécu ses 11 ans, ses premières amours, et je voudrais qu'elle a dû... Alors, j'ai pensé à aller au... Comment ça s'appelle? Aux archives de Paris,
0: ouais.
1: Où on peut trouver les noms des personnes nées chaque jour. Mais si c'est une femme, il y a de grandes chances qu'elle soit mariée. Et je ne pourrais pas la retrouver. Et elle habitera peut-être plus Paris.
0: D'accord, mais alors j'ai du mal. Alors, je vous avoue que j'ai un tout petit peu de mal à vous suivre. Vous voulez retrouver quelqu'un que vous ne connaissez pas, mais que vous pensez connaître ou pas du tout?
1: Non, c'est... non. Je la connais pas du tout. Si vous voulez, moi je suis né en 1940 et je voudrais trouver quelqu'un qui a mon âge, qui est né à Paris. Qui a
0: oui, vous avez envie de confronter vos souvenirs, c'est ce que vous dites. En fait, vous voulez rencontrer quelqu'un qui sera un peu votre jumelle.
1: Mais mieux dit que moi.
0: Pardon?
1: J'ai dit, vous l'avez mieux dit que
0: voilà,
1: moi.
0: Voilà, c'est en sorte, en quelque sorte, une sorte de femme jumelle, de sœur jumelle, mais que vous ne connaissez pas, mais qui aurait vécu exactement à Paris dans les mêmes conditions que vous, à la même époque exactement, qui aurait donc le même âge aujourd'hui, et vous auriez envie de confronter vos souvenirs.
1: Eh ben, vous avez bien résumé.
0: D'accord. Bah écoutez, l'appel est lancé, donc si on a une Parisienne, en tout cas une femme née à Paris qui aurait vécu pendant la guerre à Paris, qui aurait aujourd'hui 85 ans, elle pourrait nous joindre au 01 80 20 39 21. Florian va prendre son message et on va pouvoir vous mettre en relation. Mais alors, vous voulez faire ça pourquoi? Quel est l'intérêt de cette confrontation?
1: Savoir physiquement comment elle a vieilli, savoir si elle a eu des enfants, savoir si elle a peur de la mort, parce qu'à mon âge, bah, on pense qu'à ça, savoir comment on peut imaginer que notre famille vivra sans nous.
0: Mais tout ça, vous pourriez le poser à toute personne qui aurait entre 80 et 85 ans. Pourquoi juste quelqu'un qui serait né à Paris et qui aurait 85 ans? Vous pourriez le poser à quelqu'un qui est de votre génération, Jeanne.
1: Ah oui, mais je veux pas une génération. Je veux quelqu'un, comme vous l'avez très bien dit, une jumelle d'un âge.
0: Mais pourquoi Paris? Ça pourrait être quelqu'un d'autre qui pourrait être...
1: pour être sûr qu'on se ressemble et qu'on a vécu la même chose, la même scolarité.
0: Et août, parce que vous êtes né en août, c'est quoi? C'est pour le signe astrologique?
1: Non, j'aime pas tout ça.
0: Ah bon?
1: Non, c'est pour la rencontrer. Maintenant, il y a que vous qui puissiez faire ça. Parce que je vois pas où je pourrais m'adresser. Et vous avez des auditeurs. Bon, j'ai pas grand espoir, je vous dirais.
0: Il n'y a pas de raison. Non, on a des auditeurs, des auditrices, et vous voulez que ce soit évidemment une femme. Alors vous, parlons quand même un peu de vous, Jeanne, parce que vous avez envie de confronter votre vie, mais votre vie, vous aujourd'hui, vous semblez avoir une voix très affirmée, vous semblez avoir du caractère, Jeanne, quand on vous entend, mais vous dites j'ai peur de la mort, visiblement vous n'avez pas d'enfants, c'est ça, Jeanne?
1: Si, j'ai des enfants. Arrière-petits-enfants.
0: Ah, très bien.
1: chose. Non, non, je ne cherche pas quelqu'un pour me tenir la main.
0: Non, non, non, j'ai bien compris. Non, non, mais vous dites, j'ai envie de comparer un peu nos vies. Mais donc, oui. la personne que vous allez rencontrer risque d'avoir, peut-être une vie, peut-être qu'elle est en couple, peut-être qu'elle a eu des enfants elle aussi, peut-être qu'elle a des petits-enfants. Tout ça, ça ne vous dérange pas. Vous êtes d'accord pour...
1: Non, au contraire, c'est justement pour faire un parallèle de deux femmes nées pendant la guerre, en 1940, mmh. et comment on a grandi, comment on a trouvé du boulot, comment on a eu des amours, comment... Tout ça.
0: Et pourquoi vous voulez faire ça? C'est de la pure curiosité?
1: Ah, complètement. Comme j'ai dit à Florian, c'est de la curiosité... Peut-être mal placé, mais c'est de la curiosité. Si vous voulez, pour là, je vois qu'il y a un film avec Laurent Lafitte où il se trouve confronté à un sosie. Moi, je voudrais trouver mon sosie d'âge.
0: Votre sosie d'âge. Mais alors, autour de vous, parce que vous habitez Paris, donc si je comprends bien. Autour de vous, vous n'avez personne qui a votre âge?
1: Non, mais j'ai pas demandé, je veux pas. Non, je préfère passer par la libre antenne si quelqu'un m'écoute. Mais je vous dirais que j'ai pas grand espoir. Hein.
0: Mais arrêtez de dire que vous n'avez pas grand espoir. On peut parfaitement recevoir des appels d'une personne qui a totalement votre âge, Jeanne, et qui aurait envie, mais certainement.
1: Je veux pas quelqu'un qui a mon âge, ça j'en ai autour de moi.
0: Quelqu'un qui a vécu. Qui a vécu à Paris à cette époque.
1: Voilà comment elle a passé la guerre, ensuite comment elle a grandi, et aujourd'hui comment elle vit, la santé, la retraite, les enfants, enfin tout.
0: Et vous, est-ce que vous avez envie de nous raconter, vous, Jeanne, vous avez envie de nous raconter, vous, vos amours?
1: Oui, vous avez raison. Je voudrais me raconter, bon, plus ou moins, parce que ça intéresse pas tellement les gens, mais je voudrais rencontrer quelqu'un qui aurait eu la même vie que moi, avec le même départ. Parce que je vais vous dire, en août 40, c'est pas facile de trouver un taxi pour aller accoucher. Donc du coup, ma mère a accouché à la maison, et bon, je demande pas ça quand même, je suis pas honnête. Je demande pas la similitude à ce point-là, mais est-ce que vous comprenez mon idée ?
0: Oui, je comprends. C'est assez saugrenu, je dois vous le dire, mais c'est assez intéressant. C'est assez intéressant de vouloir partager comme ça et comparer une époque.
1: Oui.
0: Et attendez, donc votre maman est partie, elle n'a pas pu accoucher donc à l'hôpital.
1: Oui, mes parents sont morts. Oui.
0: Donc elle a accouché à la maison et ensuite vous avez grandi donc pendant la guerre, les 4 premières années ou les 5 premières années de votre vie ont été un peu sous les bombardements à Paris, un Paris occupé.
1: J'ai des souvenirs des moments où on allait, quand il y avait des sirènes, on allait se cacher dans le métro. Donc ça, peut-être que je pourrais partager avec cette brave dame qui a mon âge.
0: Bah écoutez, alors Jeanne, je ne peux que m'incliner et je ne peux que qu'attendre éventuellement. Je lance cet appel pour vous, Jeanne.
1: Donc c'est gentil,
0: Jeanne a 85 ans, elle est née en août 40 et elle est née, elle habite Paris et elle aimerait rencontrer quelqu'un, une femme de son âge qui lui explique dans les mêmes circonstances comment la vie s'est déroulée.
1: J'ai dit à Florian, je préfère qu'elle habite Paris, parce que je serais curieuse de la rencontrer. Et si elle habite Marseille ou Tombouctou, ce ne sera pas possible.
0: Bon, vous vivez seule, Jeanne?
1: Oui.
0: Vous vivez seule, d'accord. Bon, écoutez, Jeanne, promis...
1: Je cherche une curiosité.
0: Oui, écoutez, nous aussi, on est assez curieux de savoir si des auditrices vont nous appeler. Mais en tout cas, on vous promet de faire passer le message. Et puis à ce moment-là, ce qui se passera, c'est que Florian vous rappellera pour vous donner les numéros de téléphone. Voilà. Mais Jeanne, faites-moi une promesse. Si vous trouvez...
1: Promettez-moi, embêtez-moi.
0: si vous trouvez votre jumelle, vous nous rappelez pour nous raconter. Alors on a un petit message. Je comprends très bien cette curiosité de Jeanne. C'est la curiosité purement intellectuelle et je trouve ça super. Voilà, c'est pour vous, Jeanne. C'est un petit message en SMS.
1: Je soutiens, alors.
0: Voilà, vous tenez le bon fil. Merci, Jeanne. On vous tient au courant.
1: Bonne soirée.
0: Merci.
1: Au revoir.
0: Au revoir.

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2: Bonjour à tous. La fête de la musique bat son plein en France. Un important dispositif de sécurité a été mis en place. En cette soirée caniculaire, à Paris, 5000 policiers et gendarmes, 2500 pompiers et la sécurité civile et nautique sur le pont. Patrice Faure, préfet de police de la capitale, s'est exprimé sur l'interdiction de consommer de l'alcool dans les départements en vigilance rouge pour canicule. On veut éviter le surincident, a-t-il justifié. Patrice Faure est clair. En cas de non-respect de cette mesure, les forces de l'ordre verbaliseront. Des tensions ont rapidement été observées dans les rues de la capitale. Ce lundi à 18h, une nouvelle cellule interministérielle de crise se réunira. Selon BFM TV, le Premier ministre Sébastien Lecornu ne devrait pas être présent. Pour rappel, 49 départements seront placés en vigilance rouge à midi et 17 sont concernés par un risque élevé de feux de forêt et d'incendie. C'est au moins la 5e victime de noyade en 2 jours, tous adolescents. À Poitiers, un jeune de 16 ans meurt noyé dans une rivière. Samedi, c'était en Dordogne qu'un garçon de 17 ans a perdu la vie. Un autre a été piégé par les vagues et la marée à Dunkerque et 2 adolescents de 15 ans sont aussi décédés à Besançon. Ils se baignaient dans le Doubs où la baignade est interdite. Elle devait décoller dimanche soir au jardin des Tuileries. La vasque olympique ne s'est finalement pas levée. D'importantes rafales de vent ont créé un contexte défavorable, à condition que les futures conditions météo le permettent. La vasque, symbole des Jeux de Paris 2024, devrait s'élever tous les soirs dans le ciel parisien jusqu'au 14 septembre. Les 4 passagers français du MV Ondius vont pouvoir quitter l'hôpital. Après 6 semaines d'isolement, aucun d'entre eux n'a contracté le virus. Une Française est toujours en réanimation. La Coupe du Monde, déception pour la Belgique. Les Diables Rouges concèdent un nouveau match nul face à l'Iran. Aucun but au compteur dans cette rencontre. Et puis c'est le retour d'une légende du tennis féminin. À 44 ans, Serena Williams sera bien inscrite dans le tableau simple de Wimbledon qui démarre le 29 juin. Bonne nuit à tous.

0: Freedom, il est 5h, passé de 5 minutes, effectivement. Place à la revue de presse. Revue de presse ce matin, préparée et présentée par Christophe Damour. Bonjour Christophe. Hop, vous êtes par ici. Ah, vous êtes par là-bas. Ah,
1: ça a changé.
0: Vous êtes à cache-cache ou quoi ce matin là?
1: Non, c'est pas moi, ce sont les micros qui jouent à cache-cache avec moi. Bonjour Francky, bonjour à toutes et à tous.
0: Bonjour Christophe Damour. Alors cette revue de presse, justement pour parler à la une du quotidien, eh bien d'un dossier sur les recyclages des déchets, justement, et plus particulièrement des bouteilles en verre.
1: Absolument. Alors, recyclage, le verre à moitié plein, c'est le titre qui barre la une du quotidien de ce matin, avec cette borne de récolte de bouteilles. Ici, on trie le verre, notamment, photo prise hein, certainement dans une forêt ou sur une aire de pique-nique. Alors, réemploi, consigne, borne connectée à La Réunion, la seconde vie des contenants progresse à petits pas. Mais pour changer d'échelle, la filière doit encore lever plusieurs freins et trie encore le quotidien de ce matin. Autre titre à la une du quotidien, c'était la fête de la musique ce week-end et le quotidien de titré, la foule et la houle. Il faut savoir, Francky, que à Saint-Denis, par exemple, la fête de la musique a attiré pas moins de, accrochez-vous bien, 60 000 visiteurs, comme l'an passé. Ouais, le cœur du chef-lieu a été transformé pour l'occasion en une vaste scène piétonne de 35 postes et vraiment, la musique a fait danser et a fait chanter tout le monde hier soir à Saint-Denis.
0: Ouais, je crois que l'année dernière, on a parlé de 50 000 visiteurs. Donc 10 000 de plus quand même cette année. Hein. Ouais. À l'une des infos 974, il est question du don d'organes.
1: Oui, don d'organes. Pourquoi il est important d'en parler avec ses proches, s'interroge et titre info 974 ce matin, Francky. Alors, à l'approche de la journée nationale du don d'organes, organisée aujourd'hui, 22 juin, l'Agence de la biomédecine rappelle l'importance de faire connaître sa position à ses proches. En France, il faut savoir que chacun est présumé donneur, sauf refus exprimé de son vivant. Mais les familles sont toujours consultées avant tout prélèvement, car la loi française repose sur le principe du consentement présumé. Le don d'organes ne se fait jamais sans échange avec les proches du défunt.
0: Alain de l'info.re, on parle de cet accident mortel de moto, c'était hier à Petite-Île.
1: Oui, avec la photo de ce jeune motard de 38 ans, tué hier à Petite-Île en une de l'info.re ce matin. Alexandre Saïdou a perdu la vie dans une course de côte à Petite-Île. C'est très dur, il part avec sa passion, déclare ses proches, et c'est d'ailleurs le titre de l'info.re ce matin. Un motard de 38 ans a perdu la vie hier dimanche dans une course de côte à Petite-Île. Selon les premiers éléments de l'enquête, il aurait fait une sortie de route et il aurait chuté dans un ravin. Le drame est survenu lors du tour d'essai. 38 ans de passion qui s'arrête brutalement sur sa dernière course, écrit encore l'info.re.
0: Et à la une de freedom.fr, on parle du bilan. Le bilan des infractions routières sur nos routes ce week-end.
1: Oui, sécurité routière, 29 infractions relevées par la police nationale à La Réunion. Titre freedom.fr, les forces de l'ordre réunionnaises ont mené 5 opérations de sécurité routière tout ce week-end, mobilisant 18 policiers qui ont relevé pas moins de 29 infractions. Parmi elles, 3 délits ont été constatés, 2 conduites sous stupéfiants et encore un refus d'obtempérer. Les 26 autres infractions sont des contraventions, dont 4 sans contrôle technique, 2 avec défaut d'équipement et 2 pour usage du téléphone au volant, Francky.
0: Il y a peut-être eu une suspension de permis là dans l'air, hein, de usages de téléphone au volant. 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
0: On est un peu mou là ce matin, non, Christophe Damour? Ouais. Non, vous avez pas l'impression qu'on est un peu à la ramasse là, non?
1: Je sais pas, mais il y a comme comme quelque chose qui aspire, vous voyez, quand vous parlez, ça fait... Il faut surtout pas s'éloigner.
0: Ah ouais, alors là, faites pas ça, je vous entends plus. Je vous entends plus.
1: Voilà. Alors, est-ce que celui-ci, essayez.
0: Alors, on va essayer. Allez-y, hop, je coupe celui-là.
1: Parce que là,
0: C'est pire.
1: C'est pire, hein, non.
0: Ouais. Vous avez perdu la voix, alors. Vous n'êtes pas comme Patrick Bruel. Vous l'avez pas cassé, vous l'avez perdu, votre voix. Allez, la météo maintenant. On va parler de quoi? De soleil ou de nuages?
1: Alors, encore quelques petites ondées en début de matinée. Puis ensuite, les éclaircies devraient faire leur retour sur le littoral. Ailleurs, le temps sera globalement sec avec une alternance de nuages et d'éclaircies. Sachez que nous sommes toujours en vigilance forte houle sur le sud, l'ouest, le sud-ouest et le nord, sud, l'ouest, le sud-ouest et le nord jusqu'à 22h ce soir.
0: Ah oui, d'accord. Bon, il y avait du vent quand même ce week-end, hein. Je sais pas comment on l'avait vécu, vous.
1: Oui, des rafales qui ont même atteint les 100 km/h dans l'est du côté de Sainte-Rose.
0: Ah mais c'était Patrice non plus dans l'ouest, hein. Ça a soufflé, mais après la période de pluie, là, toute une nuit, la nuit de samedi à dimanche, là, waouh, ça a pas mal soufflé. Bon, on souffle également sur la canette du Frido
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0: cagnotte,
1: hein. Exactement.
0: Ce n'est pas rien. Pas de rendez-vous aujourd'hui, hein, si ce n'est que...
1: Si ce n'est qu'un rendez-vous avec nos chers auditeurs.
0: Voilà, c'est ce qui est quand même pas mal. Et puis du foot, ce soir.
1: Oui, ah bah oui,
0: France-Irak.
1: Dans la nuit.
0: Ouais, très tard.
1: Rappelez-nous l'heure exacte.
0: Alors, moi j'avais annoncé 1h du matin.
1: Ouais, c'est ce que j'avais cru voir aussi.
0: 1h du matin. Je sais pas comment on va faire pour regarder le match pour Foot Friction demain, mais... Ça, c'est une autre histoire.
1: Mais vous passez la nuit ici.
0: Oui.
1: Et à 1h du matin, vous ouvrez l'antenne. Vous débutez à 1h.
0: Je me disais bien que vous
1: débutez à 5h. Il y a toujours une solution.
0: Mettez sur ou lavez la solution. Il y a une solution, vous lavez la solution.
1: Voilà.
0: The solution, c'est de dormir ici. Allez, on passe la nuit ici. Ramenez-moi ma brosse à dents, mon maillot, et puis voilà. Tout va bien pour demain.
1: En tout cas, bon réveil avec Freedom. C'est pas facile le lundi, surtout que je sais que vous étiez nombreux à fêter la musique hier soir, notamment à Saint-Denis.
0: Ouais.
1: Jusqu'à très tard dans la nuit, donc là ce matin,
0: il y avait encore du monde là sur la route, hein, qui passait au niveau du bar à choix là à 4h ce matin.
1: Ouais.
0: Je sais pas comment ils ont fait là, à quelle heure c'était terminé, mais il y avait du monde dehors. Hein.
1: Ouais, c'était plein.
0: Ah, 60 000 personnes.
1: Ouais.
0: On aura peut-être des nouvelles de la part de nos auditeurs justement pour ceux qui ont vécu cette soirée fête de la musique. Mais c'était la fête des pères aussi. Hein,
1: et puis c'était la fête des pères.
0: Encore plus nombreux à fêter les papas. Ah oui, super.
1: Vous avez été gâté, Francky.
0: Comme toujours.
1: Ah.
0: Ça bat de soi.
1: Ah bah oui.
0: Si c'était pas le cas, j'aurais poussé un coup de gueule. Christophe Damour, prochain rendez-vous à 5h30.
1: Bon réveil, à tout à l'heure.
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0: Freedom, bonjour, bienvenue, merci à vous de nous retrouver ce matin. On a un standard pour vous à votre disposition, le 02 62 99 11 00. Pour les anniversaires, pour la musique dans quelques instants. 02 62 41 51 51. Vous avez des informations concernant le réseau routier? Eh bien, sachez que nous sommes là pour vous. 02 62 41 51 51. Inforoute, radio guidage, 41 51 51. Vous êtes les bienvenus, 02 62 99 11 00 ce matin, on vous accueille. Freedom, allô, bonjour.
4: Oui, bonjour.
0: Ah oui, madame, on a raison.
4: Salut.
0: Arrange la gauche. Marie, c'est ça?
4: Oui, Marie, la seule salue, oui.
0: Oui, Marie.
4: Et donnez mon bonjour à mes amis des Pitons Salue. Et 30 ans de mariage, c'est quel nom, s'il vous plaît?
0: Alors, les 30 ans de mariage, si mon calendrier est exact, ça correspond aux noces de perles. Qui s'avait fait ça, hein?
4: Hein?
0: Qui s'avait fait les noces de perles, les 30 ans de mariage?
4: C'est moi-même.
0: Ah, oh, bah, l'anniversaire de mariage, Marie de la Chaloupe. Comment s'appelle l'heureux élu?
4: Joseph.
0: Joseph, bah, dis donc, Marie et Joseph, vos enfants appellent Jésus, non?
4: Comment?
0: Mais si les autres enfants appellent Jésus, non, quand même pas.
4: Non, la point.
0: Ah bon, la point alors, carrément. Marie de Joseph. Ouais. Ben, l'ange Gabriel, pas New Garda
4: où? Non, je pense pas.
0: On aurait été au courant quand même, Marie.
4: Et
0: allez.
4: Et la chanson, c'est Analyse, c'est où?
0: C'est où, interprété par Cédric du groupe d'Analyse.
4: Oui.
0: Ça devrait le faire, mais il devrait avoir ça sous le coude, effectivement. Marie de la Chaloupe, passe une bonne semaine. Enfin, bon week-end, pardon.
4: Oui, bon week-end, oui.
0: Bon, vous avez bien profité. Merci. En famille.
4: Oui, en famille, oui.
0: Eh bien, parfait. Vous devrez là une nouvelle semaine. On vous la souhaite agréable aussi.
4: Oui, merci, à vous aussi.
0: Bonne journée, à bientôt.
4: Oui, merci, au revoir.
0: Place à la musique avec Analyse. C'est Rick, du groupe Analyse. C'est où, c'est le titre.

0: s'appelle Cédric. Le titre, c'est où d'ailleurs. Bon anniversaire à Odile. Message au 06 92 91 5000. Odile, vous habitez chemin du centre, certainement Saint-André. Bah oui, c'est de la part de Suzy de Saint-André. La même commune. 02 62 99 14 00. Tiens, dans un instant, puisque tout de suite, on rejoint Christy pour l'horoscope du jour. Et ensuite, résultat des jeux. Bonjour Christy.
1: Bonjour chers amis, c'est Christy. Mes prévisions astrologiques pour ce lundi 22 juin. Le soleil est en cancer, c'est la Saint-Alban. Bélier, vous supportez particulièrement mal les critiques et les reproches. Taureau, vous avez des idées absolument géniales sur tout. Pourquoi ne pas poser votre candidature pour les prochaines élections? Gémeaux, vous mêlerez poésie, instant romanesque et escapade à deux. Cancer, le cœur est en vedette et vous voyez la vie en rose dans les bras d'un taureau. Lion, mesurez mieux l'impact de vos actions. Ne vous laissez pas influencer et préférez la patience. Vierge, vous êtes morose, nostalgique et vous dramatisez absolument tout. Retrouvez vite votre humour. Balance, ne réduisez pas vos heures de sommeil, vous en avez besoin. Scorpion, tel un dictateur, vous ne supportez pas que l'on vous résiste. Vous êtes un peu pénible, non ? Sagittaire, détendez-vous vraiment et ne pensez pas à demain. Capricorne, climat houleux en famille, prenez votre mal en patience. Verseau, désir imposé et dialogue heurté créeront un climat électrique et les dissensions avec vos proches. Poisson, journée fertile en événements surprenants et très agréables. Je vous souhaite à tous une journée pleine de complicité. À bientôt.
0: Merci beaucoup. Belle journée. Le prochain rendez-vous tout à l'heure à 6h15. Freedom, l'heure de la bourrique pour l'arrivée du quintet. On prend la direction de Vincennes. Nous sommes dans la 9e. Il fallait cocher le 3, le 13, le 12, le 5 et le 15. 3, 13, 12, 5 et 15 pour le quintet. Du côté de Vincennes, nous sommes dans la 9e. Rapport du quintet, dans l'ordre, 49 177,60 €. Et dans le désordre, 621,80 €. À 10h30, le pronostic de Thierry Léger. Il y a le quintet du côté de Lyon-Paris-Lille. Ce sera pour cet après-midi. Ce sera dans la 8e. Bonne fête aux personnes se prénommant Alban. Alban est une personne sensible, réservée et réfléchie. Bonne fête Alban. On a eu un Alban hein, qui est passé par chez nous, messieurs, dames. Hein. Voilà, merci de me le confirmer. Il y a eu un petit doute à un moment donné. Là. Aujourd'hui, c'est la journée mondiale, journée nationale, de réflexion sur le don d'organes et la greffe. Est-ce que vous en avez parlé autour de vous, en l'occurrence à vos proches? 02 62 99 12 00, hein, on a pu lire dans la presse ce matin, et Christophe Damour nous le disait tout à l'heure, concernant le don d'organes, on est présumé donneur, sauf si votre refus, vous l'avez exprimé de votre vivant. Sauf, on dit bien. 02 62 99 14 00, on continue avec vous, Freedom, allô bonjour. 99 11 00. Vous allez là-dessus là ?
2: Allô, bonjour.
0: Bonjour madame.
2: Je voudrais écouter Harry Payet, Nina.
0: Nina d'Harry Payet, hein, une chanson qui a fait polémique à l'époque, je me souviens.
2: Hein. Ah oui.
0: Rappel de ça,
2: oh ? Oui.
0: Ouais. Mais le tir a été rectifié par les auditeurs même. Ben, elle a même l'a décidé de remettre. Hein. Alors, Harry Payet, ouais. Je vous cale cette chanson pour oui. Qui, pourquoi ?
2: Pour moi-même, qui fête aujourd'hui mes 66 ans.
0: Déjà, bon anniversaire à vous à l'occasion de vos 66 ans. Votre prénom,
2: merci.
0: C'est comment ?
2: Merci, pour à mon mari Jean-Luc aussi, qui me souhaite un joyeux anniversaire à ma petite famille.
0: D'accord. Qui fête ses 66 ans aujourd'hui ?
2: Anina, de la Saline des
0: Hauts. Ah, pas mal. Anina pour Nina.
2: Oui.
0: Voilà. Eh bien, nous allons vous faire plaisir avec l'excès de cette chanson.
2: Merci, Francky, qui sont trop sympas.
0: Merci beaucoup. Bonne journée et joyeux anniversaire.
2: Merci.
0: Merci, à très bientôt.
2: Au revoir.
0: Harry Payet, belle chanson qu'il interprète là. Nina, voici l'extrait.

0: Nina, interprétée par Harry Payette. Tiens, d'ailleurs, son fils Jérôme Payette sera l'un de nos invités pour les concerts des 45 ans de Freedom. Vous connaissez le concert 20 euros l'entrée, là, Expo Bat. Ça là, oui, le 7 août. Je vous en dis plus tout à l'heure, je vous rappelle l'info. Allez, on va souhaiter à ma nièce Morgane de la Métropole un joyeux anniversaire. On fait un coucou à toute la famille aussi. Ça, c'est de la part de Marie-Ève, du côté de Saint-Louis. 02 62 99 11 00, Freedom, bonjour. Oui, s'il vous plaît, oui. Merci de penser à mes pauvres petites oreilles. Oui, bonjour.
1: Oui, parce qu'on donne lit.
0: Ah, mais ça arrive quelquefois. Et pas plus mal, hein. C'est quand même essayé aussi, moi. Dans mon lit, ma cause exote. Ma réponse téléphone.

0: tous de titres au fur et à mesure. Ouais.
1: Ah oui.
0: Il y en a ça qui devient tonton, ça qui devient mamie, ça qui devient aïe à mamie. Enfin voilà, toute une histoire.
1: Ça, et moi, c'est la grande tante.
0: Grande tante. Ah, ah, ah, ah. C'est joli ça, hein, grande tante.
1: Il gagne mettre un peu de faire là-dedans.
0: Ah, mon noir. Il gagne mettre toutes. Allez, quelle est la chanson qui vous ferait plaisir ce matin, Mimose?
1: Ben, c'est Roméo et Julie, les étoiles au ciel de Misty, parce que c'est une bonne petite étoile qui est arrivée hier.
0: Mm-hmm.
1: Parce que c'est un beau cadeau pour le papa déjà, parce que c'était la fête des pères et ben, la fête de la musique aussi en même temps, quoi.
0: Mais attends, né le 21 juin?
1: Oui.
0: Waouh. Ça, c'est belle, ça. Ah ouais.
1: Oui.
0: Là, c'est. Ah oui, mieux que ça gagnera pas, hein.
1: Ouais, ça m'a mis de mettre tout dans le temps, j'ai essayé.
0: Voilà. Au prochain rendez-vous, on aura la fête de la musique, la fête des pères et anniversaire. Voilà, ah, goûte à nous.
1: Là, il fait N en 3, là.
0: Ah ou? Là, et ça a fait rire. Bon, les mimoses, mais laisse à vous mettre en position debout.
1: Ah oui, on peut, venir mettre de position debout, là, mais ça se prend l'escalier, descendre.
0: Allez, bon courage pour cette journée de lundi, nouvelle semaine qui démarre. Merci, Mimose.
1: Merci beaucoup, allez, bonne journée.
0: Bonne journée, à bientôt. Au revoir. Étoiles dans le ciel avec Misty.

0: Étoiles dans le ciel avec Misty. On va sur la route pour des informations. Philippe avec nous pour signaler un accident ce matin. Philippe, bonjour, nous sommes dans le sud.
1: Bonjour.
0: Oui, bonjour Philippe.
1: Oui, voilà, pour vous dire qu'il y a un accident en bas de McDonald's.
0: Oui, qu'est-ce qui s'est passé là? Oui.
1: Sur une blanche.
0: C'est quoi?
1: La sortie pour partir sur Avenue Blanche.
0: Sortie vers Avenue Blanche, oui.
1: Voilà, c'est ça, ouais. Il y a la police déjà, mais il fait des circulations avec les départs, mais on voit juste bien une minute.
0: D'accord. Et c'est quoi la configuration? Voiture au milieu de la route, Philippe?
1: Non, sur le côté, mais le policier, il fait des appels de phare
0: D'accord. Voiture sur le côté. Mais c'est la police qui gère la circulation.
1: Voilà, c'est ça.
0: Accident, perte de contrôle ou collision?
1: Je sais pas, j'ai vu deux voitures, il y avait plusieurs voitures.
0: D'accord. Corrigez-moi sur le côté, c'est sur le côté droit?
1: Ouais, c'est ça, ouais.
0: D'accord. On est dans le sens tampon Saint-Pierre?
1: Saint-Pierre-Saint-Louis.
0: Ok. Ouais. Sortir à Vigne Blanche. Parfait, on signale l'information, on donne l'information, Philippe.
1: Merci, au revoir, bonne journée.
0: Merci, bonne route également, Philippe. Au revoir.
1: Au revoir.
0: Freedom, il est 5h passé de 26 minutes. Freedom Information, auditeur de Freedom 2, on nous signale un accident au niveau de la sortie Ravine Blanche. On parle donc dans le sens Saint-Pierre-Saint-Louis, un véhicule sur le côté accidenté, deux voitures sur le côté accidenté, et la police actuellement qui gère la circulation, donc soyez vigilants. 0262 41 51 51, plus de précisions avec vous, 0262 41 51 51. On continue côté standard, 0262 99 11 00. Freedom, allô? Allô?
2: Oui, allô?
0: Oui, bonjour.
2: Oui, bien le bonjour, Francky.
0: Bonjour, monsieur.
2: Bruno, Mylène Farmer, belle journée.
0: Ah oui, où vient une chanson là, ou on dirait? Non, les vrais, on dirait, c'est où, demande ça, non? Pas, ne me trompe pas moins.
2: Bah, d'après où?
0: Voilà, Bruno Dupont, position, je me rappelle même plus là.
2: Sainte-Thérèse.
0: Ok. Oui.
2: Je vais intervenir deux secondes.
0: Ça y est, c'est fait.
2: Le week-end.
0: Super. Oui. Oui.
2: Et la semaine, c'est toi. Tu me donnes du bonheur. Voilà.
0: Ah, oh, c'est gentil.
2: Et j'y serai hein, au mois d'août, hein, là-bas.
0: Ah, il sera là au concert des 45 ans.
2: Mais Mironet, un chauffeur.
0: Bah attends, habite Sainte-Thérèse, gagne à pied.
2: Mais non, mon bras est cassé.

0: Ah oui, c'est vrai. Mais vrai, il avait arrivé à un accident l'autre jour, c'est vrai.
1: Bah.
0: Bon, mais okay. Pense pas qu'on ça galérer pour trouver, hein.
1: Je viens de me lever, hein. Je me couche pas, hein. Je me suis réveillé à 4h30. Voilà.
0: Voilà. Bien, bien.
1: Voilà. Francky, quel bonheur de t'entendre.
0: Pareillement, merci de cet appel, Bruno.
1: Je t'en prie, mon gars. Merci à toi.
0: C'est une belle journée interprétée par Mylène Farmer pour Bruno. Bonne
1: merci
0: journée.
1: Francky.
0: À bientôt.
1: Ciao. Ciao.
0: Au revoir. Extrait de cette chanson avant de vous redonner la parole dans quelques instants, savoir qu'il y aura la revue de presse hein, juste après et on reviendra vers vous, bien entendu. 02 62 99 11 00. Bonne journée.

0: Mylène Farmer pour le titre C'est une belle journée, hein, c'est le titre exact de la chanson. On marque la pause dans quelques instants. Christophe Damour pour la revue de presse.
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0: Freedom, voici maintenant la revue de presse préparée et présentée par Christophe Damour. Bonjour Christophe.
14: Bonjour Francky, bonjour à tous.
0: À la une du quotidien de ce matin, il y a un dossier sur le recyclage des déchets et plus particulièrement des bouteilles en verre.
14: Oui Francky, avec cette photo où l'on voit cette borne où on a l'habitude de jeter ses bouteilles vides. Le recyclage, le verre à moitié plein, c'est le titre qui est à la une du quotidien de ce matin. Alors réemploi, consigne, borne connectée, à La Réunion, la seconde vie des contenants progresse à petits pas. Mais pour changer d'échelle, la filière doit encore lever plusieurs freins, écrit encore le quotidien. Dossier sur le recyclage des bouteilles en verre, c'est dans le quotidien de ce matin. Et puis, autre gros titre à la une du quotidien, c'est également la fête de la musique avec cette photo prise rue de la Victoire à Saint-Denis ou rue de Paris. Fête de la musique, noir de monde d'ailleurs, hein, les rues de Saint-Denis hier. Fête de la musique, la foule et la houle, titre également le quotidien avec 60 000 visiteurs qui se sont rassemblés à Saint-Denis, rien que ça, comme l'an passé, écrit le quotidien, un petit peu moins peut-être l'an passé, Francky. Alors, le cœur du chef-lieu s'est transformé hier pour l'occasion en une vaste scène piétonne de 35 spots. Et bien sûr, tout cela à l'occasion de la fête de la musique.
0: Impressionnante cette photo quand même à la une du quotidien. Ouais. Cette rue bondée de monde là, c'est pas un montage, hein, c'est la réalité.
14: Non, c'est pas un montage. Pour y avoir été, je peux vous dire que oui. On avait cette vue quand on allait sur le bar à choix, vous voyez, du côté des quatre canons là.
0: Oui, oui. En canons, regardant vers
14: en
0: le
14: regardant
0: centre.
14: Vers le centre ville, on voyait la rue mort de monde comme ça.
0: Jusqu'au monument quoi, quasiment monument en bord. Waouh, wow. Quelque chose hein. Freedom, à la une de Freedom.fr d'ailleurs, on parle du bilan des infractions routières sur nos routes ce week-end.
14: Oui, sécurité routière, on a que le bilan de la police nationale ce matin, 29 infractions relevées par la police à La Réunion ce week-end, titre Freedom.fr, mobilisant donc les policiers qui ont relevé pas moins de 29 infractions. Parmi elles, 3 délits ont été constatés, 2 conduites sous stupéfiants, 1 refus d'obtempérer. Les 26 autres infractions sont des contraventions, dont 4 sans contrôle technique et 2 pour usage du téléphone au volant.
0: À la une de l'info.re, on parle de cet accident mortel de moto. C'était hier à Petite-Île.
14: Oui, avec la photo de ce jeune motard de 38 ans, Alexandre Saïdou. Alexandre Saïdou perd la vie dans une course de côte à Petite-Île. C'est très dur. Il part avec sa passion, déclarent notamment ses proches. Et c'est le titre qui fait la une de l'info.re ce matin. Un motard de 38 ans a perdu la vie hier dans une course de côte à Petite-Île. Selon les premiers éléments de l'enquête, il aurait fait une sortie de route et aurait chuté dans un ravin. Le drame est survenu lors du tour d'essai. 38 ans de passion, écrit l'info.re. 38 ans de passion qui s'arrête brutalement sur sa dernière course.
0: À la une de Info 974, il est question du don d'organes.
14: Important, hein, Francky, le don d'organes, et c'est la journée aujourd'hui, la journée nationale du don d'organes. Alors, don d'organes, pourquoi il est important d'en parler avec ses proches, s'interroge et titre Info 974 ce matin. Alors à l'approche de avec cette journée hein, de nationale du don d'organes, l'agence de la biomédecine rappelle Francky l'importance de faire connaître sa position à ses proches. En France, chacun, c'est la nouvelle loi, est présumé donneur, sauf refus exprimé de son vivant. Mais les familles sont toujours consultées avant tout prélèvement. Car si la loi française repose sur le principe du consentement présumé, ce n'était pas le cas il y a encore quelques années, le don d'organes se fait jamais sans échange avec les proches du défunt.
0: D'ailleurs, on vous pose cette question, nous, ce matin, sur notre antenne. Est-ce que vous en avez parlé avec votre famille? Si oui, comment, hein? Et sinon, justement, on aimerait savoir pourquoi, hein, on pose cette question, puisque vous avez peut-être des peurs, des craintes, un sentiment inquiétant qui, justement, tourne autour de ce don, le don d'organes. Ouais. N'hésitez pas à en parler, hein. On fera peut-être une émission là-dessus, d'ailleurs, prochainement.
14: Et une question qui mérite aussi d'être posée, pourquoi cette loi qui a changé, finalement, avant, on n'était tous pas donneurs, donc il fallait le faire savoir, je suis donneur, aujourd'hui on est tous donneurs présumés.
0: Voilà, 02 62 99 12 00. 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
0: Alors le temps pour cette journée de lundi, nouvelle semaine qui démarre.
14: Oui, alors avec des vagues.
0: La houle.
14: Beaucoup de vagues.
0: Houle.
14: De la houle sur toute une partie ouest de l'île, sur le sud, l'ouest, le sud-ouest et le nord, jusqu'à 22h ce soir. Donc, soyez prudents, ne vous approchez pas des rivages. Concernant le temps proprement dit, après les quelques petites ondées encore présentes en début de matinée, quelques belles éclaircies feront leur apparition. Nuages et éclaircies se partageront ensuite le ciel sur l'ensemble de l'île. Et avec des températures relativement de saison, 27 sur les zones côtières, 18 à l'intérieur de l'île, et puis jusqu'à 11 degrés du côté du volcan ou encore du Maïdo-Francky.
0: Tout à l'heure, vous avez parlé du vent dans l'Est hier. Comment vous avez dit samedi
14: Alors, on a noté des pointes allant jusqu'à 100 km/h, du côté de Sainte-Rose notamment.
0: Ouais, on fera un coucou à Frédo Rivière, notre correspondant de Saint-Philippe, là.
14: En espérant qu'il s'est envolé.
0: Bananier, on fait les frais.
14: Ah, d'accord.
0: Envoyer
14: des photos, là, j'imagine.
0: Exactement. Il m'a fait parvenir des photos et, ouais, effectivement, les bananiers, ils sont tous en position horizontale.
14: Oh, ah ouais, non, mais il y en a qui parlaient de temps cyclonique, presque.
0: Ah ben, moi, mais oui. Moi, franchement, la possession. On mettait pas dans l'Est, hein. On mettait la possession. Ben, crois-moi, c'était un temps de cyclone. T'es obligé de démonter ton aile, tout, toi. 22h. Vous donc connaissez la vigilance, hein? Mais vous faites le corps, quoi, au bizarre.
14: Bah, parce que vous dites, souvent, quand ils disent la vigilance,
0: ça,
14: quoi.
0: Ça a un petit coup de vent. Oui, non, les vents, en plus. Désolé pour Météo France. Ouais, m'a dit la même chose, mais finalement, quand elle commence à souffler, m'a regretté, hein, mon farce, hein. Donc, à 22h, dessus à l'escabeau, poutier à tonnel, c'est pas couillon, quoi. Or que ça a été annoncé bien avant. Mais bon.
14: Bon courage.
0: Ça nous servira de leçon. prochain rendez-vous, ce sera vous pour 6h tout à l'heure, mais avant, donnez-nous les montants. Le montant de la cagnotte du Free 2 millions.
14: Oui, alors il y aura 318 euros dans la cagnotte du Free 2 millions tout à l'heure à 7h15.
0: Voilà, bon élève ce matin, lui. Et Free de quotidien tout à l'heure.
14: Alors, n'oubliez pas, votre quotidien, pour être sûr, si jamais on vient chez vous, oui. Ben, le bon montant, c'est 2500 euros. Il suffit juste de répondre à la bonne question.
0: Voilà, tout est carré, tout est dit. Merci voilà. Christophe Damour.
14: Écoutez, bon réveil, bonne semaine et à tout à l'heure.
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0: Freedom côté information, juste avant de vous retrouver au 02 62 99 11 00, on vous rappelle cet accident signalé dans le sens Saint-Pierre-Saint-Louis avant la sortie vers Ravine Blanche. On parle d'une voiture accidentée sur le bas-côté droit de la route. La police actuellement sur place également. 02 62 41 51 51. Dites-nous un petit peu quelles sont les conditions de circulation dans ce secteur. 02 62 41 51 51. Freedom 02 62 99 11 00. Je vous rappelle pour la musique, les anniversaires également. Nous avons reçu des messages au 06 92 91 5000 également. L'anniversaire, on le disait tout à l'heure, à Nina pour ses 66 ans. C'est Jean-Luc de la Saline qui a poussé le téléphone pour nous envoyer ce message. Et puis l'anniversaire de Mona. Anniversaire Mona, bisous Pépé Georges, Loni, frères et sœurs, les nièces, tout le monde, d'ailleurs la famille, et on remercie Claudine, dis-moi, dis bien mon message, j'espère avoir bien dit Claudine, hein. 02 62 99 11 00, Freedom, bonjour, allô?
16: Allô, mon toit, là?
0: Non, pas où, ça? Raccroche, s'il te plaît. Bonjour, monsieur.
16: Non, jamais, je fais pas ça. Oui, le temps, il gagne la ligne connaît.
0: Ah, mais il décroche, je demande, moi, c'est au toit. Ben oui, c'est au toit.
16: Non, ben, moi, t'attendais pas si ça décroche facile, vite,
0: ah, oui.
16: Comme ça.
0: Non, mais il faut m'y prendre le temps, exact. Pas possible, tout le temps, m'y prendre ça dans mon figure. Pense pas, oui, ça décroche si vite. Ben, ils l'ont appelé, le hasard. Comme dit le comte. Tombe dessus comme bon, il tombe pas.
16: À moi, c'est Frédéric de Saint-Cotide.
0: En plus, un fidèle auditeur. Bonjour Frédéric. Ouais.
16: Comment allez-vous, Franck? Il est passé un beau week-end?
0: Ouais, trop bien. Un peu court, comme dit un tel, mais très bien.
16: Fallait faire comme deux, trois, fallait prendre le lundi, c'est quoi, genre, c'est férié, quoi.
0: Ouais? Comment ça, un peu croisé du férié, comme vous avez entendu ça où?
16: Bah, nana, quand il boit des coups, le samedi, dimanche, lundi, ça passe à voir, il boit sa tire.
0: Eh ben, vous essayez à y avoir marre?
16: Ça reste entre nous, oui.
0: Non, personne ne fait pas ça.
16: Bon, même vu
0: que oui, Frédéric.
16: Un petit cigare, finalement, sous la main, s'il te plaît, hein, quand un petit Maperine, par exemple.
0: Oh, oui, trop bien. Avec Yves-Ève,
16: ouais.
0: Ouais.
16: Ce sera pour toute l'équipe de Freedom, pour toute l'équipe, ceux qui travaillent du grand matin des gens.
0: Oui.
16: Bus, taxi, ambulance, tout ça là, etc.
0: Mm-hmm.
16: Et bien, bonjour à tout le monde, ça qui reconnaît. Moi, c'est Freedom.
0: Frédéric de Saint-Clotilde, le fidèle auditeur.
16: Et dit où te standardise, là, pousse le bureau, il danse, hein, il faut qu'on matin.
0: Bah, profite de la chorégraphie.
16: Bah, et dit où te journaliste, pareil, hein, il danse un peu avec le standardise.
0: Les bons.
16: Elle sera pas tout seul, hein.
0: Ouais, vous l'êtes trop gentil, Frédéric. Mais ça, t'as une bonne journée.
16: Ah, je suis pareil, Francky.
0: Merci. Allez, à bientôt. Au revoir. Freedom, juste avant la musique, Inforoute. Un danger à signaler dans le secteur des lianes. Ernest avec nous pour cette information. Ernest, bonjour.
17: Et bonjour, Francky. Ben, les lianes vers Tampon, là.
0: Oui.
17: Bézave. C'est Bézave. Où Chami habite, c'est Bézave, hein.
0: Oui.
17: Et ben, touffe pourvouillé, l'encens qui est tombé sur la route.
0: Aïe.
17: Et pour les poids lourds, si à côté, pas un caniveau, mais c'est de la terre. Il y a une ravine à côté.
0: Oui, oui.
17: Et si les poids lourds, s'il y a trop là-bas, ben, les vaches dans le fond. Une voiture, il passe, mais les poids lourds, les bus, le bus, il va bien rail. Il y a lui qu'on lui passe. Et s'il lui passe, c'est un danger, parce qu'à côté, c'est de la terre, je veux bien.
0: Mais la terre falaise ou bien la terre canal?
17: La ravine à côté.
0: La ravine, ouais, ben c'est ça, c'est un problème. Ça,
17: une petite ravine, il appelle la ravine déjeuner. Et ça va comprendre une terre, lui.
0: D'accord. La ravine déjeuner?
17: Oui, un petit peu plus bas, la ravine déjeuner.
0: D'accord.
17: Les hommes avancent, mais il faut y attirer, là, pour les bus, c'est impossible, hein.
0: Bus et poids lourd, problème pour passer.
17: Le poids lourd, lui, Wag est passé sur pas vite débattre dans la boue à côté.
0: Mm-hmm.
17: Mais si Wag débattre dans la boue, bah, il patine et puis où il est dans le four. Hein.
0: D'accord. Ou dis-moi, c'est un poivrier, vous dis-moi la tombée. Hein. C'est quoi n'a toujours le vent par là-bas, Ernest?
17: Là, n'a pas le vent, mais la pure eau farine.
0: Ah.
17: Mais elle a fait des dégâts quand même, dans les cannes, tout ça, elle a fait des dégâts.
0: Ah, elle a bien soufflé, hein?
17: Ah oui.
0: Mm-hmm. Donc là, le danger, c'est que ce poivrier se retrouve dans la voie de circulation. Bézard oui, vers voilà. Tampon, dis-moi. Hein.
17: Les lianes, Bézard, il connaît.
0: Bézard vers les lianes, pardon.
17: Je vais comprendre.
0: Ok.
17: Il connaît le numéro de téléphone, le responsable, mais peut-être il dort encore rien.
0: Oui, mais nous, on informe quand même. Hein. Même s'il dort encore, nous, au moins, les auditeurs, on les informe de la situation, de la configuration et du danger.
17: Ah oui, parce que là, pour les bus, c'est nous, poids lourds. Moi, Mijao Chua patiné, ben, il y aura là où donne pour. Hein.
0: En tout cas, merci de prendre le temps pour le dire, Ernest. Merci beaucoup pour l'info.
17: Allez, bonne journée à vous.
0: Et bonne route, à bientôt. Au revoir. Freedom 5 heures passé de 44 minutes. Freedom Information, auditeur de Freedom 2, on nous signale dans le secteur de Beza vers les Lianes, un poivrier dans la voie de circulation. Soyez donc prudent dans ce sens et attention pour les bus, problème pour vous de circuler dans le secteur puisque pour faire un écart, vous frôlez là le bord du ravin. Donc soyez extrêmement vigilants. 02 62 41 51 51, on est non loin de la ravine déjeuner. 02 62 41 51 51. Alors, Frédéric nous demandait il y a quelques instants un titre de Maperine, interprété par Yves Eve. Vous connaissez l'effet barbare, de Maperine? Non? Ben voilà, voici un extrait, ça tombe bien.

0: Vapeurine avec l'effet barbare. Freedom, on continue. Anniversaire de Raïssa. C'est la part de son papa François et de sa sœur Séverine. Son frère Loan et sa filleule également. C'est signé Tati Nathalie. Bon anniversaire à Antoinette aussi, du côté de la Plaine Saint-Paul. 02 62 41 51 51. Je vous rappelle pour toute information routière, notamment, rappelez, hein, Bézave en direction des Lianes, un poivrier dans la voie de circulation. Et pour faire un écart, il vous faut donc frôler le bord du ravin. Soyez extrêmement prudent, automobiliste. On est à hauteur de la ravine Déjeuner, non loin de la ravine Déjeuner. 02 62 41 51 51. Freedom, un dernier appel. Allô, bonjour.
1: Allô, oui, bonjour.
0: Bonjour, madame.
1: C'est pour souhaiter à Raïssa un joyeux anniversaire aujourd'hui.
0: Oh, je vais parler d'elle, je suppose, il y a quelques instants. De quelle commune?
1: Raïssa de Saint-André.
0: De Saint-André. Eh ben, bon anniversaire, c'est de la part de qui?
1: Elle fête 18 ans aujourd'hui.
0: Voilà. Ouais, c'est bien notre message, comme elle a dit. Le frère, tout ça, là, la famille.
1: Oui. De la part de papa, sa sœur.
0: Ah, trop bien.
1: Tati Nathalie. Et Loan et tout.
0: Ta même.
1: Une pensée pour sa maman aussi, qui n'est plus de ce monde.
0: D'accord.
1: Oui.
0: Alors, passons un instant, va s'il vous plaît, Nathalie, Tati Nathalie, parce que nous devons aller sur une inforoute, là, justement. On va parler de cet accident sur la 4 voies du tampon. On est donc avec Stéphane pour l'info. Bonjour, Stéphane.
2: Oui, bonjour.
0: Oui, m'écoute.
2: C'est pour signaler un autre accident sur la 4 voies tampon, carambolage, avec 4 voitures en 4 voies tampon, enfin, Saint-Pierre, en direction de Saint-Louis, sur la 4 voies. C'est juste un petit peu en dessous du McDonald's. 4 voitures impliquées sur la voie de dépassement. Donc, il faut dire les automobilistes, très très attention. Et en plus, la route, elle est mouillée.
0: Oui.
2: Voilà, donc devant, on a l'accident devant, Ravine Blanche. Et
0: ouais.
2: Là, on a un espace en coin noté carambolage. Donc, ça va être le bordel absolu, là, l'embouteillage, monstre.
0: Mais carambolage, mais comment rester assis là, carambolage, quoi, là?
2: Eh ben, je pense que, en fin de compte, quand on arrive là, l'embouteillage, il suit après en haut. Et ben, la route est mouillée. Donc, il pense qu'il y vient par rapport à ça, en fait, parce que, ben, en fin de compte, on attend pas aucun embouteillage, tu vois.
0: Aïe, aïe, aïe.
2: La route semble mouillée, ben, là, 4 voitures impliquées. Il y en a 2 garées sur le BAU, et il y en a 2 là encore sur la boîte de dépassement. Donc, genre, c'est un sacré bordel, là, ce matin, en direction de Saint-Louis. Si les gens gagnent vite ce secteur, ben, franchement, évitez, hein.
0: Ouais, et quand on dit éviter, là, on passe par où ça, quand il évite, ben, là, Stéphane?
2: Ravine des Cabris, ou carrément la ville de Saint-Pierre. Voilà, mais franchement, faut faire un détour. Parce que là, déjà, avec celui de la Ravine Blanche, c'est un embouteillage. Et là, il arrive le carambolage plus haut. Donc,
0: voilà. Oh, toche. Bon, d'accord. Pas rose du tout, là. Donc, chaussée mouillée, c'est ça, il faut retenir. Les distances, voilà, de sécurité, il faudra peut-être les.
2: Surtout que, ben, il suit à prendre haut l'embouteillage, quoi. Il soit arrive là, ouais. Sans dire que, à tout moment, ou pile le frein, ben, il pense que ça va en.
0: En vrille.
2: Voilà.
0: Ouais. Il faut donc, donner plus de distance entre les voitures, là, avec une chaussée mouillée.
2: Ah, oui. Voilà, c'est ça.
0: Ouais. Eh ben, merci pour l'inforoute. On rappelle l'information. Allez. Merci et bonne route.
2: Au revoir.
0: Ça va se compliquer, là, au niveau de Saint-Pierre-Saint-Louis suite à ce carambolage. Freedom Information, dites de Freedom 2, juste en dessous du McDo tampon direction Saint-Pierre, on parle de 4 voitures impliquées dans un carambolage. 2 voitures sont actuellement sur la bande d'arrêt d'urgence et 2 voies sont toujours dans la voie de dépassement tampon direction Saint-Pierre. Soyez extrêmement vigilants, peut-être préférez un autre itinéraire. 02 62 41 51 51 pour toutes vos informations. Merci d'avoir patienté, Tessie Nathalie.
1: Oui, et la chanson, c'est une chanson de Kaf Malbar, s'il vous plaît.
0: Alors, Kaf Malbar, Mikal, la chanson pour donc Raïssa de Saint-André dans quelques instants. Parce oui. Qu'elle nous doit retrouver les avis communiqués, mais promis, m'y mettre un extrait juste après.
1: Ok, merci, au revoir.
0: Nous souhaitons à vous une bonne journée.
1: Merci, au revoir, bonne journée.
0: Bonne journée, Tati Nathalie, à bientôt, au revoir.
1: Merci, au revoir.
0: Raïssa, je ne vous oublie pas, chanson Cali pour tout à l'heure avec Kaf Malbar, quand on vous donne à moins, ce sera dans quelques instants, mais avant cela, nous laissons place aux avis communiqués. 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

0: en métropole, décès de Madame Cauchois, Marie Gillette, née Sinapan, fille de Sinapan Roger et de Ramassami Jeanne. Décès de Madame Cauchois, Marie Gillette, née Sinapan, originaire de Sainte-Marie, fille de Sinapan Roger et de Ramassami Jeanne. Décès survenu dimanche 14 juin à l'âge de 69 ans. Les obsèques auront lieu en métropole en l'église de Sancheville à 10h demain. À l'entre-deux, décès de Monsieur Maillot, Jean-Maurice dit Momo. Décès de Monsieur Maillot, Jean-Maurice dit Momo. Décès survenu vendredi à l'âge de 68 ans. Le convoi Mortuaire sortira de son domicile, 14 rue Fortuné-Waraud, à l'entre-deux aujourd'hui. Les obsèques auront lieu en l'église de l'entre-deux à 16h cet après-midi. L'inhumation se fera au cimetière du même lieu. À Terre Sainte, Saint-Pierre, décès de Madame Koupama, Marie-Madeleine, née Ramsamy, dite Mado. Décès de Madame Koupama, Marie-Madeleine, née Ramsamy, dite Mado. Décès survenu samedi à l'âge de 65 ans. Le convoi Mortuaire sortira de son domicile au 20 allée des Aubépines à Terre Sainte-Saint-Pierre aujourd'hui. Les obsèques auront lieu en l'église de Terre Sainte à 15h cet après-midi. L'inhumation se fera au cimetière de Saint-Pierre. À Saint-Joseph, décès de Madame Lebon, Marie-Rose, Renée, née Vienne, dite Renée ou Madame Fidélis. Décès de Madame Lebon, Marie-Rose, Renée, née Vienne, dite Renée ou Madame Fidélis. Décès survenu samedi à l'âge de 91 ans. Le convoi Mortuaire sortira de son domicile, 11 rue Aimé Turpin à Saint-Joseph, aujourd'hui. Les obsèques auront lieu en l'église de Saint-Joseph Centre-Ville à 10h ce matin. L'inhumation se fera au cimetière du Butor. En métropole, à Nîmes, décès de Madame Rivière, Suzanne, Jacqueline, marraine de Bobby de Freedom. Décès de Madame Rivière, Suzanne, Jacqueline, originaire de Boisneuf-Saint-Paul et de Le Temps-Salé-Léo, marraine de Bobby de Freedom. Décès survenu à Nîmes samedi à l'âge de 75 ans. La date et l'heure des obsèques vous seront communiquées ultérieurement. En métropole, à Crulé, dans l'Orne, décès de Monsieur Bellon Christian, originaire de Saint-Denis. Décès de Monsieur Bellon Christian. Décès survenu en métropole samedi à l'âge de 70 ans. La date et l'heure des obsèques vous seront communiquées ultérieurement. À Grand-Coude, Saint-Joseph, décès de Madame Gontier, Marie-Rosemée, née Bègue. Décès de Madame Gontier, Marie-Rosemée, née Bègue. Décès survenu dimanche 7 juin à l'âge de 84 ans. La famille est priée de contacter les pompes funèbres au 02 62 58 06 06. À Sainte-Clotilde, décès de Madame Préto Gaëlle Marie Kelly, dite originale Gaëlle, domiciliée à Sainte-Clotilde. Décès de Madame Préto Gaëlle Marie Kelly, dite originale Gaëlle, arciste. Décès survenu en métropole lundi 1er juin à l'âge de 39 ans. Le convoi Mortuaire sortira du centre funéraire de commune Prima aujourd'hui. Les obsèques auront lieu en l'église du Chaudron à 14h cet après-midi. L'inhumation se fera au cimetière de Prima. À Saint-André, décès de Madame Mouti Sinan, Jacqueline, née Vissaillon. Décès de Madame Mouti Sinan, Jacqueline, née Vissaillon. Décès survenu hier à l'âge de 87 ans. Le convoi Mortuaire sortira du centre funéraire de Saint-André. La date et l'heure des obsèques vous seront communiquées ultérieurement. À Saint-Leu, décès de Monsieur Paris Didier Bruno, compagne de Madame Zétor Marie-Annick et père de Paris Élodie et Aurélien. Décès de Monsieur Paris Didier Bruno, compagnon de Madame Zétor Marie-Annick et père de Paris Élodie et Aurélien. Décès survenu hier à l'âge de 61 ans. Le convoi Mortuaire sortira de la salle funéraire de Stella Saint-Leu La date et l'heure des obsèques vous seront communiquées ultérieurement. À Saint-Joseph, décès de Monsieur Huette, Gilles Irénée. Décès de Monsieur Huette, Gilles Irénée. Décès survenu hier à l'âge de 78 ans. Le convoi Mortchpère sortira de la maison des veillées de Vincent de Saint-Joseph. La date et l'heure des obsèques vous seront communiquées ultérieurement. À l'île Maurice, décès de Monsieur Ahong, Serge Evenor. Originaire de Domingeau, Saint-Denis, décès de Monsieur Ahong, Serge Evenor, décès survenu hier à l'âge de 84 ans. Les obsèques auront lieu en l'église Saint-Augustin à Tamarin, à l'île Maurice, à 9h ce matin, suivi de la crémation au crématorium de Bambou à l'île Maurice. À Saint-André, décès de Monsieur Panama, Max Jean-Bernard, domicilié à Saint-André, décès de Monsieur Panama, Max Jean-Bernard, décès survenu hier à l'âge de 56 ans. Le convoi Mortchpère sortira du centre funéraire de commune Prima aujourd'hui. Les obsèques auront lieu en la chapelle du centre funéraire à 13h cet après-midi. L'inhumation se fera au cimetière de Prima. À Saint-Denis, décès de l'enfant l'Allemand Kailan, domicilié à Saint-Denis. Décès de l'enfant Kailan, décès survenu hier. Le convoi Mortchpère sortira du centre funéraire de Bois-Roule-Sainte-Marie aujourd'hui. Les obsèques auront lieu à la chapelle du centre funéraire de Bois-Rouge à midi ce jour. L'inhumation se fera au cimetière du même lieu. Et enfin à Saint-Joseph, décès de Monsieur Bénard Léonus dit Nano. Décès de Monsieur Bénard Léonus dit Nano, décès survenu hier à l'âge de 83 ans. Le convoi Mortchpère sortira de la maison des veillées du Butor Saint-Joseph. La date et l'heure des obsèques vous seront communiquées ultérieurement. Freedom, pour tous vos avis de décès, le 02 62 41 51 51.
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0: Freedom, ce lundi 22 juin 2026, collecte de sang avec le FS. Nous sommes là du côté de la mairie de Saint-Denis, au niveau de la salle du conseil rue Pasteur à Saint-Denis. Collecte qui démarre à 8h ce matin et qui se terminera à 13h. Voilà pour ce rendez-vous avec le FS. Côté information, on vous rappelle cet accident, ce carambolage au niveau de la 4 voies tampon en direction de Saint-Pierre. Deux véhicules à signaler sur la BAU et deux autres au niveau de la voie de gauche. Prudent juste en dessous de McDo, là. Chaussée mouillée dans le secteur également, il faut le rappeler. Donc soyez extrêmement vigilants en cas de freinage brusque automobiliste. Et bien sûr, 02 62 41 51 51. Freedom, il est déjà 6h, tout de suite les informations avec A2PRL.
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3: Bonjour à tous, c'est un chiffre historique du jamais vu en France. 49 départements seront en vigilance rouge ce lundi midi à cause de la canicule. Des Pyrénées-Atlantiques à la région parisienne, Bretagne incluse. Près de 35 millions de personnes vont être concernées par cette alerte maximale, soit plus de la moitié de la population métropolitaine. De nouveaux départements pourraient basculer en rouge mardi. Et en parallèle, l'alerte aux feux de forêt et aux incendies évolue aussi. Ce lundi 17 départements sont concernés par une vigilance aux risques élevés. Il n'était que 4 ces derniers jours. Mardi, la liste pourrait encore être amenée à s'allonger. Dans le Cher, un violent incendie a ravagé 25 hectares de culture. 7 véhicules et une caravane ont également brûlé, selon la préfecture. 4 pompiers légèrement blessés et une cinquantaine de personnes ont été évacuées. Parmi les conséquences des fortes chaleurs, 3 personnes âgées de 80 à 95 ans sont décédées ce dimanche en Gironde. Annonce de la préfète Sophie Brocas. Une femme et 2 hommes, tous morts dans leur domicile respectif en périphérie de Bordeaux où 41 degrés ont été mesurés. La ministre de la Santé Stéphanie Rist affirmait dans la soirée de dimanche que les appels au SAMU avaient augmenté de 20 à 30%. Une situation normale mais que les services d'urgence n'étaient pas encore surchargés. L'Iran a claqué la porte. Les négociations ont débuté dimanche en Suisse entre les États-Unis et la République islamique pour trouver un accord. accord de paix et la délégation iranienne a quitté le lieu où se tenaient les pourparlers. Réaction aux menaces lancées par Donald Trump, le président américain a déclaré pouvoir reprendre les frappes sur l'Iran si le pays n'empêchait pas ses alliés du Hezbollah de, je cite, causer des problèmes au Liban. Ce lundi, publication des rapports des inspections générales de la gendarmerie et de la justice sur l'affaire Liana, des conclusions très attendues alors que l'affaire révèle d'importants dysfonctionnements judiciaires. Et puis, les Bleus se préparent pour leur deuxième match de Coupe du Monde. Ils affrontent l'Irak ce lundi soir. En conférence de presse, Didier Deschamps a rappelé qu'il ne fallait pas sous-estimer l'adversaire. Bonne nuit ou bon début de journée.
0: Freedom, il est 6h passé de 2 minutes. Voici la revue de presse préparée et présentée par Christophe Damour. Bonjour Christophe.
4: Bonjour Francky, bonjour à tous.
0: À la une du quotidien de ce matin, il y a un dossier sur le recyclage des déchets et plus particulièrement des bouteilles en verre.
4: Absolument, avec cette photo où l'on voit cette borne où on a l'habitude de jeter ses bouteilles en verre. Recyclage, le verre à moitié plein, c'est le titre qui fait la une du quotidien de ce matin. Alors, réemploi, consigne, borne connectée. À La Réunion, la seconde vie des contenants progresse à petits pas, surtout des bouteilles en verre. Mais pour changer d'échelle, la filière doit encore lever plusieurs freins, écrit le quotidien de ce matin. Dossier complet à retrouver sur les bouteilles en verre recyclées dans le quotidien de ce matin. Autre titre à la une du quotidien, hier, c'était la

0: fête de la musique. Et bien sûr, on parle de la fête de la musique. La foule et la houle, c'est l'autre titre qui barre la une du quotidien de ce matin avec cette photo prise en plein centre-ville de Saint-Denis, rue de la Victoire, noir de monde. Alors pourquoi cette photo? Eh ben, Francky, parce que la fête de la musique à Saint-Denis, eh ben, a attiré pas moins de 60 000 visiteurs, plus que l'an passé, en plein cœur du chef-lieu, chef-lieu pour l'occasion qui a été transformé en une vaste scène piétonne avec pas moins de 35 spots où il y avait des musiciens qui se produisaient.
1: À la une de Info 974, il est question du don d'organe.
0: Oui, Francky, don d'organe, pourquoi il est important d'en parler avec ses proches, s'interroge. Et titre, Info 974 ce matin. Alors, à l'approche de la journée nationale du don d'organe, c'est aujourd'hui, c'est le 22 juin, la journée nationale du don d'organe, l'agence de la biomédecine rappelle l'importance de faire connaître sa position à ses proches. En France, il faut savoir que chacun est présumé donneur, sauf refus exprimé durant son vivant, mais les familles sont toujours consultées avant tout prélèvement, car si la loi française repose sur le principe du consentement présumé, le don d'organes ne se fait jamais sans échange avec les proches du défunt.
1: À la une de Freedom.fr, on parle du bilan des infractions routières sur notre route ce week-end.
0: Oui, sécurité routière, 29 infractions relevées par la police nationale à La Réunion ce week-end, titre Freedom.fr. Les forces de l'ordre réunionnaises ont mené 5 opérations de sécurité routière tout au long de ce week-end, mobilisant 18 policiers qui ont relevé 29 infractions. Alors parmi elles, 3 délits ont été constatés, 2 conduites sous stupéfiants et 1 refus d'obtempérer. Les 26 autres infractions sont des contraventions, dont 4 sans contrôle technique et 2 pour usage du téléphone au volant, Francky.
1: Et on termine avec la une de l'info.re, avec ce fait divers. On parle de cet accident mortel de moto, c'était hier à Petite-Île.
0: Oui, avec la photo de Alexandre Seydou qui nous a quittés. Il était âgé de 38 ans. C'est ce motard qui a perdu la vie hier à Petite-Île. Alexandre Seydou perd la vie dans une course de côte à Petite-Île. C'est très dur. Il part avec sa passion, déclare notamment ses proches, et c'est le titre qui barre la une de l'info.re ce matin. Alors ce motard de 38 ans, Francky, a perdu la vie hier matin lors d'une course de côte. Ça s'est déroulé à Petite-Île. Alors selon les premiers éléments de l'enquête, il aurait fait une sortie de route et il aurait chuté dans un ravin. Le drame est survenu lors du tour d'essai hier matin à Petite-Île.
1: Voilà pour cette revue de presse. On passe à la météo de cette journée. 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
1: Alors, le temps pour cette journée, on rappelle juste un chaussée mouillée dans le sud déjà. Hein.
0: Oui, chaussée mouillée dans le sud. Faire attention, il y a eu ce carambolage tout à l'heure, n'est-ce pas? Et puis, il faut savoir qu'il ne faudra pas s'approcher des côtes, surtout sur le sud, l'ouest, sud-ouest et nord, car nous sommes en vigilance forte houle jusqu'à 22h ce soir. Concrètement, le temps, ma foi, sera plutôt mitigé, avec quelques éclaircies qui vont faire leur retour ce matin, mais très vite, des nuages vont de nouveau se former, et des nuages qui pourraient même être menaçants sur la région du sud, en l'occurrence allant du Tampon, voire même sur le sud-ouest, puisque ça va jusqu'à la possession, Francky, des températures de saison, 27 degrés sur les zones côtières, 18 à l'intérieur et jusqu'à 11 degrés du côté du volcan ou encore du Maïdou.
1: Ouais, au pari de température, ça me fait penser, hein, on a pu encore l'entendre dans la 2PRL, 49 départements placés en canicule, vigilance canicule, vigilance rouge canicule, pardon.
0: Oui, mais attendez, on annonce plus de
1: balèze, hein.
0: Près de 43 degrés dans certaines régions de France. Aujourd'hui.
1: Vous vous rendez compte?
0: Ouais. Et c'est attendez. Ça. Mais vous savez, l'été en France, c'est pas l'été de la Réunion.
1: Non, c'est lourd, hein, parce qu'il n'y a pas de vent, hein. C'est
0: voilà,
1: très lourd.
0: Donc, on respire pas.
1: Ouais. On suffoque. Non, mais c'est vrai, hein, on s'en rend pas compte, mais pour avoir connu justement ces fortes températures en métropole, ça n'a rien à voir avec la Réunion.
0: Ah non, c'est complètement.
1: Ici, on a un petit peu de brise, on a de l'air, quoi. Ouais, mais là-bas,
0: voilà. Non, mais c'est insoutenable. Et quand on sort pas de chez soi, eh ben, on reste enfermé dans le noir. Ouais. Puisque en France métropolitaine, contrairement à ici, eh ben il faut fermer les volets parce que c'est surtout le soleil qui apporte cette
1: chaleur,
0: cette très très forte température, cette chaleur.
1: Ouais. Et du coup, des écoles sont fermées. Enfin, il y a toute une organisation là justement pour les départements en vigilance rouge canicule. Et on annonce même que demain, il y en aura peut-être encore plus de départements. On bat des records de température de départements en vigilance rouge canicule. C'est impressionnant.
0: Bah, surtout que cette canicule s'est installée quand même avant l'arrivée officielle de l'été. L'arrivée officielle de l'été, c'était hier.
1: 21 juin, tout à fait.
0: Écoutez, des règlements climatiques, certainement, on peut en parler.
1: Ouais, hein. Ouais,
0: en tout cas, nous ici, on est bien.
1: Pour l'instant.
0: Hein?
1: Ouais.
0: Les températures sont très agréables.
1: Battent pas trop chez Thomas, hein. Attention, El Niño y garde à nous y entend, nous, là. On va peut-être pas trop l'embêter, le ravager. Ouais, on va le laisser tranquille.
0: Tranquille. Bon, en tout cas, passez une bonne journée. Vous êtes à l'écoute de Freedom. Et ça, c'est parfait. Bon réveil. Bon courage. On est lundi. Café, crème et vitamines pour vous réveiller dans la bonne humeur, c'est tout de suite avec Francky.
1: On continue.
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1: Juste avant de marquer la pause, là, je vous touche un mot sur la Coupe du Monde 2026, puisque des matchs ont été joués là entre hier et aujourd'hui, notamment Uruguay, Cap-Vert, avec un match nul de partout, ce qui est pas mal du tout. Et en ce moment, du groupe H, hein, le groupe G, c'est Nouvelle-Zélande, Égypte, sont donc à la deuxième mi-temps. Et déjà, un but pour la Nouvelle-Zélande, je vous rappelle, face à l'Égypte. Freedom dans quelques instants, c'est quoi ce bon gros moment? Ah oui, oui, ce soir, France-Irak, oui, enfin, du mois de demain matin. Ouais, on en reparle tout à l'heure.
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1: Freedom, place au petit causement de gros moment.
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1: Freedom, 6h passées de 12 minutes, on parle de ce petit causement, un petit causement qui nous vient donc de grand moment. Et justement, pour échanger sur ce petit causement ce lundi matin, Zabel, avec nous, qui nous a rejoint à l'instant. T'as tombé ou quoi, là?
15: Non,
1: à pousse-à-chaise. Ah bon? On est à manier à pousse-à-chaise, là. Waouh! Disons une chute. Quoi fait, donc? On fait la chaise, là, ou quoi? Il a fait, on l'a fait.
15: J'ai sous-estimé la chaise et mon micro est pas ouvert.
1: Si, le micro est ouvert.
15: C'est vrai?
1: Ben. Non, tout le monde vous entend.
15: Ah, okay.
1: Là, pour la lumière.
15: Oui, c'est ça.
1: Ah ben non, ben dites-vous bien que on vous entend parfaitement, enfin quoi que, hein, mais on vous entend.
15: Oui, la chaise était plus forte que moi. J'ai pas compris.
1: Ben, non, pas compris. Mais la vue là,
15: il y a quelque chose contre moi.
1: Ah là là, ah là là, travail. Ah la créole tout de suite. C'est pas moi à Batekli, c'est la chaise à Batekli. Voilà, c'est ça.
15: Oui,
1: voilà, parfait.
15: Bien sûr.
1: On sort loin comme ça nous. Bonjour Isabelle.
16: Bonjour Francky, bonjour à tous. Nous sommes lundi.
1: Et ça change d'habitude quand même. Hein, je tiens à le préciser. On a l'impression que c'est vendredi pour vous, là. T'arrives pas demain ou quoi?
16: C'est la France, ils jouent et nous mettent le cœur en joie.
1: Ah, c'est vrai. France, Irak.
16: Ben oui.
1: Comment ça a fait? Vous avez une astuce pour...
16: Mon astuce?
1: Pour le réveiller.
16: Ah,
1: une... ah ouais, d'accord.
16: Alors, mon astuce.
1: C'est sans astuce, donc. Ok.
16: À 1h du matin, moi?
1: Ouais, mais pose-moi la question. Comment on fait, là? Comment on fait, où, là? Il dort, mais après, il lève 1h du matin pour regarder le football?
16: Oui, mais après, comment vous étiez là? C'est ça la question. Parce que lever pour regarder le match, ok, ça on peut.
1: Ah ouais,
16: on peut gérer.
1: Une heure. Donc, une heure et demie plus tard, donc 2h30.
16: Mais après, il ne peut pas venir.
1: Bon.
16: Il ne peut pas. C'est moi, quoi.
1: On va avoir un problème pour demain matin. Bon, le petit causement gros moment dit quoi, là, aujourd'hui?
16: Le petit causement de Monsieur Roland. Parce
1: Monsieur
16: que,
1: Roland.
16: Voilà, football, il jouait. Donc, Monsieur Roland, il prend un lit.
1: Pour un pronostiqueur?
16: Point pronostic, vu que Lille est levé, il est pour gagner le bon match.
1: Ben, très bien.
16: Et on profite.
1: Monsieur Roland, on a raison. Bonne continuation.
16: Et là, pour une fois, c'est un causement transparent. Limite, mais préfère causer avec Monsieur Roland, qui est gros moment, mais comprend ce bon causement.
1: Allez, oh, elle a fait bien pour faire continuer.
16: Mais bon, bien arrête. Mais calme-moi, mais remets-moi à ma place. Recentre-toi sur toi.
1: Oui.
16: Ça qui veut, il paie.
1: Ça qui veut, il paie.
16: Ça qui veut, il paie.
1: Ah, voilà. Mais comprends même pourquoi on est en joie ce matin, ça qui veut y paye. Hein?
16: Hein?
1: Franchement, même le lundi, on peut arriver comme ça. Pas seulement quand on a football. Tous les lundis de chaque semaine, quoi, me veut dire. La N par semaine. Ça peut le faire, non?
16: Mais ça, c'est.
1: Ok, d'accord, ça commence mal. Merci Isabelle, à plus tard, ça qui veut y paye.
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1: Ça colle bien à l'actualité de la Coupe du Monde quand même pour la France. Là, ça qui veut, il peut dire que la France, s'il veut vraiment, eh ben ce soir, il peut battre l'Irak. L'Irak étant vu comme l'équipe la plus faible du groupe. Ah, c'est pas moi qui le dis. Hein. Non, on en parle ouvertement. 02 62 99 12 00, ce sera le sujet du baromètre tout à l'heure. Mais avant cela, on termine cette programmation musicale là, pour Raïssa de Saint-André. Il a été demandé cette chanson, une chanson de Kaf Malbar. Quand on donne à moins, c'est le titre qu'on a choisi pour elle. Extrait.

0: CAF Malbin. Voilà, Raïssa de Saint-André, ça c'est pour vous, hein. C'est la part de Tati Nathalie. Freedom, la Moukatali maintenant, 02 62 21 08 08, numéro que vous avez appelé pour laisser votre moukatage. Vanessa Germain, on parle d'elle à nouveau dans la Moukatali, mais pour lui dire bravo par contre, hein. On vous explique pourquoi en écoutant la Moukatali. On parlera des chiens errants aussi d'un autre côté et surtout des déchets qui les accompagnent. Mpox, on a dit que c'était pas grave, c'est quoi pas grave? On parlera de la malbouffe et puis on terminera sur les bleus France-Irak ce soir, je vous le appel, ou du moins dans le courant de cette nuit. Freedom, voici un extrait de vos appels.
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2: Oui, je voudrais dire bravo à Madame Vanessa Germain. Bravo, bravo. Il faudrait franchement que la mairie de Saint-Denis s'en occupe, hein, des squats, des chiens qui sont torturés, que c'est pas dans nos habitudes. Donc vraiment prendre ces petits macros. Je connais pas ces diables, ces démons là, hein, mais vraiment faire quelque chose avec eux, parce que on n'est pas habitué avec ça. Il faut vraiment qu'ils prennent conscience et les punir. Envoyez les travailler un peu dans la ravine, faire un travail, c'est pas possible. Merci. On supporte plus. Merci, Madame Erika Barège. Merci de prendre ça en compte.
3: Ah, la moukada yoté, mais comme là, dans le monde, dans l'état, le chien partout, de quoi, ça est sale, dans le chemin, partout, masse, dans le côte des chiens, le chemin finit sale partout, bon chien iront là. Mais longtemps, le monde, il y a un chien, des chiens dans son coin, t'es plus propre que comme là, là. Y a eu pas dans le chemin partout, vieillir, ça c'est, zété, plaquette, manger. Mais, ça pour faire honte à la société, la réunion, c'est qu'un chien là, fait ramasser, hein, par la foyer, rien que la taille, le chien partout, les finit sale, les dégueulasses, mais c'est un autre pour la réunion, et que c'est un chien iront là. Arrête avec ça.
2: Oui, bonsoir. La RS avait dit que Mpox, c'est pas grave pour nous. C'est rien. Il n'y aura rien. Mais là, ça fait combien de cas? Ben, il faut demander à la RS, c'est quoi? Ils connaissent rien. Allez, ils connaissent rien du tout. Rien. Mais rien du tout.
4: Bonsoir, mon catalé. Mais par contre, mon gars, mon place pour aller vers la main. Est-ce qu'on bat, là? Je veux faire un concours, là. Le meilleur, mon téléphone, Freedom. Mais c'est rien. Non, mais quoi, je pourrais un peu de monde, moi. J'ai dit, moi, on a mal bouffe. Après, tu me sais, pas bon manger, bah, je suis pas là-bas. Alors, fait qui a pu manger longtemps? Je suis maillé, le matin qu'on lève, je suis maillé. Mange un peu la purée, tapioca, tu vois, là, manioc, patate. Conflore. Ah, dis-moi, mais ça a une mire, après, tu me sais, mal bouffe. J'en ai gras, là. Tu me sais, maigrir un peu.
2: Monsieur Moukatali, madame Moukatali.

0: Nambele Doué. Allez, l'équipe de France, allez, allez, allez.
1: Salut la Réunion, Farid.
2: Un nouveau joueur en équipe de France s'appelle Nambele maintenant. Le pauvre, on lui donnera tous les noms à celui-là. Freedom, vous souhaitez réagir, bien sûr. Le foot, c'est ce soir, hein, France-Irak, tard dans la nuit. D'ailleurs, si vous avez des astuces, là, on aimerait bien les partager. Nous dire un petit peu comment vous allez vous débrouiller pour vous réveiller à une heure ici tardive, 1h du matin. L'équipe de France joue donc un match capital contre l'Irak parce que si jamais la France gagne, eh bien, elle se qualifie pour la suite de la Coupe du Monde. Rien que ça. Alors forcément, ce matin, on en parlera dans le baromètre. Michael Olysée, est-ce qu'il doit devenir numéro 10 par exemple? Il y a des bruits qui courent, hein. Je ne sais pas ce que ça va donner. Mais 02 62 99 12 00, vous pouvez bien sûr réagir et donner votre avis. Un match donc à suivre, ce sera ce soir. Mais il y a aussi un contexte géopolitique qui est bien chargé, hein, entre la France et l'Irak. 02 62 99 12 00, hein, pour nous dire si ce sera plutôt un match électrique ou pas du tout. 02 62 99 12 00. Freedom, Christy pour l'horoscope maintenant. Bonjour Christy.
3: Bonjour chers amis, c'est Christy. Mes prévisions astrologiques pour ce lundi 22 juin. Le soleil est en cancer, c'est la Saint-Alban. Bélier, vous supportez particulièrement mal les critiques et les reproches. Taureau, vous avez des idées absolument géniales sur tout. Pourquoi ne pas poser votre candidature pour les prochaines élections? Gémeaux, vous mêlerez poésie, instant romanesque et escapade à deux. Cancer, le cœur est en vedette et vous voyez la vie en rose dans les bras d'un taureau. Lion, mesurez mieux l'impact de vos actions. Ne vous laissez pas influencer et préférez la patience. Vierge, vous êtes morose, nostalgique et vous dramatisez absolument tout. Retrouvez vite votre humour. Balance, ne réduisez pas vos heures de sommeil, vous en avez besoin. Scorpion, tel un dictateur, vous ne supportez pas que l'on vous résiste. Vous êtes un peu pénible, non ? Sagittaire, détendez-vous vraiment et ne pensez pas à demain. Capricorne, climat houleux en famille, prenez votre mal en patience. Verseau, désir imposé et dialogue heurté créeront un climat électrique et les dissensions avec vos proches. Poisson, journée fertile en événements surprenants et très agréables. Je vous souhaite à tous une journée pleine de complicité. À bientôt.
2: Merci beaucoup, nous souhaitons une bonne journée. Le prochain rendez-vous tout à l'heure. L'heure de la bourrique maintenant pour l'arrivée du quintet. Nous prenons la direction de Vincennes dans la 9e. Il fallait cocher le 3, le 13, le 12, le 5 et le 15. 3, 13, 12, 5 et 15 pour le quintet à Vincennes dans la 9e. Rapport du quintet dans l'ordre 49 177 euros et 60 centimes et dans le désordre.

0: 0-0 pour en parler ce matin. On est avec vous, on vous rejoint. On rejoint Fabrice dans quelques instants. On rappelle de l'information auparavant. Ça concerne, eh bien, cet accident. On a parlé de ce carambolage juste en dessous de McDo dans le sens Saint-Pierre en direction de Saint-Louis. On nous a signalé une chaussée mouillée dans le secteur, donc prudence. Un embouteillage qui s'est peut-être formé d'ailleurs, hein, pour nous parler des conditions de circulation. 02 62 41 51 51. Fabrice de la deuxième et troisième jeunesse avec nous ce matin. Bonjour Fabrice.
1: Bonjour mon cher Francky, la grande famille de la deuxième, de la troisième jeunesse qui sont à l'écoute ce matin, au soleil du matin, toutes d'ici d'ailleurs. Alors Francky, encore un moment exceptionnel hier au Moulin du Tango, en tout cas me concernant, et la grande famille de la Réunion de la Danse, de la troisième, de la deuxième jeunesse, on a clôturé les belles années en tout cas d'ambiance du côté du Moulin. Vraiment ça va rester dans nos pensées et aussi dans nos cœurs, cette ambiance exceptionnelle qu'on a eue encore, que ce soit les personnes qui étaient avec nous hier ou à travers du réseau page Facebook à la radio.
0: Oui, on a pu voir ça. Fabrice, patientez un instant parce que je dois aller sur la route pour une information. Je reviens vers vous juste après. On a peut-être des précisions là sur l'accident du côté de Saint-Pierre avec Mika qui nous rejoint. Mika, bonjour.
2: Oui, bonjour. Oui. Voilà, pour apporter un petit peu plus d'informations du trafic dans le secteur.
0: Oui.
2: Voilà, il y a dans tout, presque les rues, dans tous les petites rues autour, là, il y a des embouteillages là.
0: Saint-Pierre.
2: Et la 4 voies, ça commence à gonfler, qui prend vers la. Qui commence à vraiment être engorgée, la 4 voies.
0: Oui.
2: Là, je vois des pompiers qui descendent, qui essayent de bifurquer pour descendre. Jusqu'à l'accident. Et puis voilà, il y a toutes les rues qui bouchaient dans les alentours là.
0: D'accord.
2: Ce matin là, donc les gens qui descendent sur le tampon, surtout là, la route elle est mouillée, donc voilà, faut être vigilant, comment dire ça, pour gagner à la file, il faut être très attention, parce que voilà, c'est peut fait surprendre un autre avec le dernier véhicule, quoi.
0: Ouais, exact. Donner de la distance, un peu plus de distance entre les voitures sur route mouillée, c'est très important. Et puis, bien sûr, on appelle la vigilance. Hein. Donc, voilà, on peut parler d'une portion de route asphyxiée, la 4 voies déjà, et les rues adjacentes.
2: Voilà, il y a le sens descendant, le sens montant, ça, pour l'instant, ça a l'air d'être correct. Les gens roulent normalement. Et dans le sens descendant, il y a la rue qui... La partie qu'on prend la 4 voies là, elle est bouchée jusqu'à la zone Kalabadi là, qui commence bien être engorgée.
0: Ok.
2: Donc, c'est ce matin, voilà, les gens qui sont un peu, qui ont pris l'avance pour aller travailler, on va dire c'est un peu raté, quoi.
0: Ouais, totalement. On a des précisions qui nous arrivent, autre précision. Merci beaucoup, Mika. On a du côté de Saint-Pierre également, Jérôme avec nous. Jérôme, bonjour.
3: Oui, bonjour.
0: Oui, je vous écoute, Jérôme.
3: Donc là, c'est bouché à partir de Décathlon, la descente Décathlon direction de Saint-Pierre à Saint-Louis.
0: Ouais, Décathlon Kalamazi, hein, c'est ça. Hein.
3: Ouais, c'est ça. Les pompiers donc arrivent. Donc là, on n'est pas tellement à l'arrêt, hein, ça avance tout doucement. L'accident est sur la voie de droite, donc il y a beaucoup. Par contre, il y a beaucoup de camions de pompiers.
0: Hein. Ah oui.
3: Là, je viens de me faire dépasser par 3 camions de pompiers. Il y a un gros camion de décarcération. Voilà, là moi j'arrive à la hauteur de l'accident, c'est là où ils nous font dévier sur la voie de gauche.
0: Oui.
3: Voilà ce que je peux vous dire, mais ouais, il y a pas mal de camions de pompiers.
0: D'accord, donc plus de voitures sur la voie de gauche, hein, c'est ce que je comprends également. La voie de droite neutralisée aussi.
3: Oui, voilà, exactement. Là il y a un camion de pompiers qui essaye de manœuvrer, donc il nous arrête. Mais en tout cas, la voie de gauche, c'est là où on passe.
0: Oui.
3: Et la voie droite, elle est bloquée par. Donc là, il y a un camion de pompiers qui s'en va avec un 4x4 du SAMU.
0: Ok. Voilà, un effet entonnoir qui génère ces embouteillages là. Et l'accident, c'est bien juste un peu en dessous de McDo, Jérôme. Hein.
3: McDo.
0: La 4 voies du tampon au Kalabadi en descendant en dessous de McDo vers Saint-Pierre.
3: Burger King. Casabona.
0: Voilà, Casabona Burger King. Ok.
3: Ouais, c'est ça.
0: Parfait, c'est ça. Super. Merci pour les précisions, Jérôme.
3: Bonne journée à tout le monde.
0: Et bonne route, à bientôt. Au revoir.
3: Merci. Au revoir.
0: Voilà pour les conditions de circulation. Et c'est bien compliqué, hein, vous l'aurez compris. 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

0: donc de gros embouteillages au niveau de la 4 voies tampon-Saint-Pierre. On rappelle l'accident, plusieurs voitures concernées, pas mal de véhicules de pompiers d'ailleurs sur place, à hauteur du secteur de Casabona, au niveau du Burger King, en direction de Saint-Louis. L'effet entonnoir qui génère ces difficultés, puisque la voie de droite est neutralisée pour l'intervention des secours, que la voie de gauche pour se passer. Soyez vigilants, chaussée mouillée, 02 62 41 51 51. Fabrice, on termine avec vous juste avant le journal dans quelques instants. Donc,
1: oui, Franck, merci pour une minute pour terminer, pour poursuivre. Juste, on attaque la nouvelle semaine et dernier week-end du mois de juin. Et quand je dis dernier week-end, effectivement, ce sera dimanche 28 qu'on aura l'occasion de partir sur une nouvelle animation, une nouvelle ambiance et changement de commune. Du côté de l'étang salé, à la salle Le Blue Bayou,
0: oui.
1: De 9h jusqu'à 17h avec 17h30 avec l'orchestre Alpha 7 qui va garantir cette belle ambiance qu'on aura ce dimanche. Vicomte Cizop. Et quant à moi, je vous souhaite une bonne semaine à toute l'équipe de Freedom, à tous les Réunionnais qui sont à l'écoute, et aussi à Monsieur Camusud, Frédéric Rustan, si aussi il est sur la route, de la part de la troisième jeunesse, et de moi-même. Et gros bisous, je vous aime, merci pour l'antenne, et prenez soin de vous, et on se dit, on reste connectés.
0: Merci beaucoup Fabrice, bonne journée à vous, bonne route. Et oui, c'est terminé pour le Monde du Tango, on l'avait annoncé la dernière fois, c'était le dernier rendez-vous de la troisième jeunesse, du côté du Monde du Tango. On salue Christian d'ailleurs de ce côté. On aura l'occasion de revenir sur le sujet de ces boîtes de nuit là qui disparaissent au fur et à mesure. Freedom, on marque la pause dans quelques instants, place au premier journal de la rédaction.
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0: Freedom, voici maintenant les informations. Le point sur l'actualité avec vous, Christophe Damour. Bonjour.
14: Bonjour Francky, bonjour à tous. L'actualité sur les routes réunionnaises aura été chargée ce week-end. À Petite-Île, un motard de 38 ans a été tué lors d'une course de côte à Saint-Denis. Il y a eu une grave sortie de route hier soir, faisant 2 blessés graves. Et à Saint-Benoît, une voiture était en feu et ça a créé la panique. À La Réunion, c'est l'hiver austral avec des températures douces et agréables. En métropole, en revanche, c'est la canicule. Aujourd'hui, on attend des températures température de plus de 40 degrés sur l'Hexagone. Nous ferons le point avec nos auditeurs de métropole. Gros succès pour la fête de la musique hier à Saint-Denis. 60 000 personnes s'étaient réunies en plein centre-ville de Saint-Denis. Mathias Ramsamy était sur place. Et puis c'était la fête des pères hier également. Et il y avait des cadeaux à gagner avec Super Catena et notre traditionnel concours des poèmes. Nous entendrons les poèmes de Daina et de Chloé. Météo, attention, vigilance forte houle sur une bonne partie de l'île. Côté ciel, on connaîtra une alternance de nuages et d'éclaircies bulletins à la fin de cette édition. Mais tout d'abord, le rappel de cette information routière. Il y a eu un carambolage tout à l'heure sur les quatre voies du tampon en direction de Saint-Pierre. Les secours sont actuellement sur place. La circulation y est très difficile dans le secteur et les chaussées sont mouillées car en plus il a plu. Prudence si vous êtes dans le secteur et appelez notre standard au 02 62 si vous 41 51 51 02 62 41 51 51 si vous avez d'autres précisions. À Saint-Denis, il y a eu un grave accident sur le boulevard sud hier soir. Vers 21h30, une voiture a perdu le contrôle après le giratoire doré et a percuté de plein fouet un palmier sur le terre-plein central. Deux personnes ont été grièvement blessées et ont dû être évacuées au CHU de Belle-Pierre. La circulation a dû y être bloquée jusqu'à 22h30. Et puis encore un accident mortel ce week-end. Un drame s'est produit hier matin à Petite-Île. Alexandre Saïdou, un motard de 38 ans, est tombé dans un ravin sur le CD32. Lors d'un tour d'essai d'une course de côte, les secours sont intervenus rapidement, mais n'ont pas pu le sauver. Une enquête a été ouverte pour comprendre ce qui s'est passé. La Ligue réunionnaise de motocyclisme lui a rendu hommage, le décrivant comme quelqu'un qui s'adonnait pleinement à sa passion. Cette grosse frayeur, hier à midi à Saint-Benoît, une voiture a pris feu en plein milieu de la 4 voies près de Carrefour. Circulation paralysée, automobilistes paniqués. Émilie et Stéphane étaient sur place au moment des faits. Ils nous racontent ce qu'ils ont vu.
4: Le véhicule est juste au niveau de la bretelle où il y a Jumbo Score. Le feu est vraiment important. Après, moi, j'ai fait demi-tour, donc je suis pas passée à côté. Si les gens peuvent éviter, justement, de passer avant la sortie, en fait, Jumbo, quoi. Moi, je suis arrivée de Sainte-Anne et donc, sur le pont au loin, je voyais déjà les flammes. Les flammes vivent, quoi, comme un feu orange-rouge, là. La fumée, donc j'ai fait demi-tour, je suis pas passée à côté. C'était vraiment au niveau de la bretelle de sortie. Après, est-ce que c'est doigt de droite ou de gauche, je sais pas. Mais le feu est quand même assez important.
12: L'incendie est vraiment important. Beaucoup de voitures font demi-tour, donc les occupants apparemment sont sur le bas-côté. Tout le monde est sorti, mais il n'y a pas de gendarmes encore sur place, pas de pompiers. Moi, je suis passée à côté, j'ai eu une petite frayeur.
14: Fort heureusement, personne n'a été blessé. Je rajoute que l'incendie a pu être maîtrisé et que la route a pu être rouverte hier après-midi à la circulation. Je vous le disais dans les titres, pendant qu'on profite de l'hiver austral ici à La Réunion, la France métropolitaine, elle, suffoque. On annonce plus de 40 degrés cette semaine sur certaines régions de l'Hexagone. Une vraie canicule. Nos auditeurs qui vivent en France métropolitaine nous expliquent qu'actuellement, ils ont l'impression d'être comme dans un four.
15: Les oiseaux, ils tombent comme des grenons. Les oiseaux, les pigeons, etc., ils tombent comme des grenons parce qu'en fin de compte, ils n'ont pas de place pour chercher à boire. Si les gens ne leur donnent pas, ne mettent pas un peu d'eau dans le jardin, etc., pour qu'ils puissent se rafraîchir, etc., ben, en cela, on trouve des oiseaux qui sont morts dans la rue. Je suis sorti là, tout à l'heure, dans l'heure de 12h30, j'ai fait 300 mètres en tongs et en shorts. J'avais mes tongs qui collaient sur le goudron.
16: Je suis dans la région de Dordogne, près de Sarlat. Il fait horriblement chaud. Il fait 37 degrés. Alors moi, je suis en pleine campagne, en plein d'arbres, mais même sous les arbres, donc ça n'apporte même pas de la fraîcheur. Au boulot, comme à la maison, je suis climatisée.
17: C'est la canicule. On a tout fermé. On est à l'intérieur. On sort pas pour l'instant. Ça va être la catastrophe.
14: Et je rajoute qu'aujourd'hui, Météo France annonce des températures qui pourraient atteindre, voire dépasser les 43 degrés par endroit sur l'Hexagone. De retour chez nous avec cette famille victime de poils à gratter le jour de la fête des pères. C'est à Saint-Benoît que ça se passe, dans le secteur de Beaufont. Cette famille était en train de profiter d'un bon repas en plein air quand le déjeuner a tourné au cauchemar à cause de poils à gratter. Témoignage.
18: prévenir un petit peu la population de Saint-Benoît, qu'apparemment, nous, on a une invasion de poils à gratter. Hein. On était sur le secteur de Beaufort, on était à table en train de manger, et tout le monde a commencé à se gratter, quoi. On n'arrivait pas à comprendre ce qui se passait. Mon fils est revenu, ma petite fille qui est revenue, maman, ça gratte, maman, ça gratte. L'autre commence à gratter les fesses, le dos, le bras et tout. Et on était obligé de rentrer, ça a gâché un petit peu la fête, on va dire. Le pire, c'est que, après, mon mari est allé sur les réseaux sociaux, et c'est là qu'on a vu qu'il y avait d'autres personnes dans les autres secteurs de Saint-Benoît qui étaient dans la même situation que nous aussi. On a tous fait nos sérieux, hein, parce que mes pères sont hauts, que vite fait, bien fait, nous toute la courir pour aller baigner.
19: Voilà, et si vous avez, vous aussi, été victime de poils à gratter du côté de Saint-Benoît, dans le secteur de Beaufort, n'hésitez pas, vos témoignages sont les bienvenus sur notre antenne. Freedom, il est 6h39, bonne journée, bon lundi, bon réveil avec nous. Cette belle histoire, à présent, deux jeunes se sont retrouvés bloqués samedi soir dans le froid, à la plaine des Cafres. Leur voiture était en panne de batterie depuis la veille. Un couple de passage près de la source Réac a voulu lui venir en aide et la magie Freedom a de nouveau opéré.
20: Ces deux jeunes qui sont bloqués à la source Réac depuis hier soir. Nous, on était sur place avec ma compagne en camping. Ils n'ont plus de batterie téléphone, plus de batterie voiture. Et on leur a donné le peu qu'on avait à manger parce qu'on n'a pas de câble, on n'a même pas de place pour les emmener. Et ils sont gelés, ils sont vraiment... ça fait de la peine. On aimerait vraiment savoir si quelqu'un peut aller les aider.
21: On a eu de très bonnes nouvelles parce qu'au final, on est remonté parce que j'avais trop de peine de les laisser comme ça. Donc on est remonté pour rester avec eux le temps que de voir si les auditeurs étaient solidaires et présents. Et je vais être honnête avec vous, je suis ému. Ça a été très vite et les jeunes étaient soulagés. Ils leur ont ramené à manger. Ils ont redémarré leur voiture et cette solidarité, parce qu'après derrière, il y a deux autres 4x4 qui sont venus. Et c'est super. Voilà, ces jeunes-là, ils sont heureux. C'est monsieur et madame Picard qui les ont aidés. Ils ont un gîte au volcan. Alors, merci à eux d'être intervenus aussi rapidement.
19: Voilà, très ému, ce jeune homme qui a voulu aider ce couple. Et nous avons pu joindre Francky, madame Picard, monsieur et madame Picard. Madame Picard, c'est cette dame qui habite donc le 27e kilomètre de la plaine des Cafres, juste à côté de la source Réac, et juste à côté de ces jeunes en difficulté. Son mari et elle avaient entendu l'appel à la radio. Madame Picard nous raconte comment elle est venue en aide à ce couple.
18: Les jeunes qui étaient en panne à la plaine des Cafres, à la source Réac, ils ont pu partir chez eux maintenant. J'ai entendu l'annonce à Freedom et on habite au 27e, c'est pas trop loin de la source Réac, mon mari et moi, on a décidé de partir voir s'ils avaient eu de l'aide. On a amené le câble pour amorcer la batterie, à manger, et ça s'est bien passé. Mais c'est la deuxième fois qu'on dépanne des gens comme ça. Oui, tout le temps qu'on entend sur Freedom, si c'est pas loin de chez nous, on va voir. Parce que déjà, on a eu une semaine de givre, et hier matin, il y avait eu beaucoup de givre, il faisait froid toute la journée, et hier soir, avec le vent et la pluie, je pouvais pas passer ma journée si je savais pas s'ils avaient été secourus ou quoi. Non.
19: Bravo encore à monsieur et madame Picard du 27e kilomètre à la plaine des Cafres, qui tiennent d'ailleurs un gîte où les températures frôlent les 0 degrés, surtout la nuit et le matin très tôt, Francky. Allez, hier soir, c'était la fête de la musique hier, hein, et hier soir à Saint-Denis, on a vibré au rythme de la fête de la musique. Un succès, puisque cette fête a rassemblé pas moins de 60 000 personnes. Mathias Ramsamy était dans la foule.
22: Le coup d'envoi de cette fête de la musique a été donné au bruit des cymbales et des tambours qui nous vient tout droit du Brésil. C'est la fanfare brésilienne qui descend cette avenue principale de la rue de Paris, direction le Barachois, avec un centre-ville qui commence à se remplir de monde. On a des manèges, on a des grandes scènes qui seront ouvertes avec des scènes, jeux de lumière, confettis, avec de la machine à fumer.
19: Voilà, vous l'avez entendu, hein, vous l'avez constaté de vous-même. Ambiance de folie hier soir en plein centre-ville de Saint-Denis pour la fête de la musique. Et puis ce n'était pas que la fête de la musique hier, Francky. C'était là aussi la fête des pères. Et il y avait le traditionnel concours des poèmes sur notre antenne en direct. Un grand bravo d'ailleurs à Daina, 10 ans. Elle a réveillé son papa avec un très beau cadeau, une scie sauteuse. Et bravo également à Chloé qui repart, elle, avec une meuleuse. Retour sur ces beaux moments.
1: Papa, tu es mon soleil dans la nuit. Tu es fort et beau. Avec toi, je me sens en sécurité. Sans toi, je me sens seule. Je suis un pirate, tu es mon trésor. Je t'aime, papa, ta petite fille adorée.
2: C'est le papa de Zaina.
3: Ah, il est déjà debout.

0: et tout.
1: Bravo
0: Daïna.
2: Merci.
3: Malgré ton caractère bien trempé, tu es mon plus fidèle conseiller, toujours là pour m'aider, me rassurer et m'accompagner à porter le poids de la vie sans jamais plier.
0: Chloé!

0: très magnifique. Rien à dire. Un beau poème pour une bonne gueuleuse, ça va. Merci beaucoup pour ce qu'elle a fait.
1: Bravo encore à Daina, hein, qui offre ainsi à son papa une superbe scie sauteuse offerte par Super Catena, et à Chloé, qui offre, elle, à son papa, cette superbe meuleuse, offerte toujours par notre partenaire Super Catena. Et puis d'autres moments à retrouver dans nos prochaines éditions, puisqu'il y avait d'autres gagnants et gagnantes.
2: Oui, tout à fait. D'ailleurs, des mécontents aussi. On en parlera
1: de aussi, ça. On parlera de tout ça.
2: Ah, on parlera de tout ça.
1: Oui, dans nos différentes éditions, restez à l'écoute.
2: Il y avait des mécontents sur un cadeau, sur un rendez-vous, fête des pères.
1: Oui.
2: Je comprends pas. Mais vous nous expliquerez ça tout à l'heure.
1: Voilà. Dites pas on tout garde tout le suspense. Ouais. Restez à l'écoute à 7h30, on en parlera juste.
2: Des sons sur les mécontentements, là. Enfin, heureusement que je suis venu aujourd'hui quand même. Hein. Allez, la météo de cette journée, météo avec SOS Click.
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2: Votre soleil, il a vraiment du mal ces derniers temps. Hein.
1: Oui, bon. Oui, bah écoutez, c'est l'hiver.
2: Voilà, c'est ça.
1: On est en hiver.
2: Hiver à Bordeaux.
1: Et on y est officiellement.
2: Depuis
1: hier.
2: Voilà, 21 juin.
1: Voilà, exactement. Puisque quand c'est l'été en métropole, eh ben, c'est l'hiver chez nous. Quand, en métropole, eh ben, on crame.
2: Oui, tout à fait. Hein, 49 si... départements, vigilance rouge, canicule. Oui, ouais. Exact.
1: Je ne sais pas si nos auditeurs et nos auditrices peuvent imaginer ce que c'est que 40 degrés en France métropolitaine. Je prends une ville, par exemple, comme Paris. C'est juste un véritable enfer.
2: Ouais, non, c'est chaud. Hein. C'est pire que l'année dernière, d'ailleurs. Hein. Il y a encore plus de départements qui se retrouvent en vigilance rouge canicule.
1: Et d'ailleurs, vous savez, quand c'est comme ça, on conseille aux gens, il y a des alertes à la pollution, à l'ozone, qui sont lancées. Et les personnes qui sont fragiles des voies respiratoires, qui souffrent d'asthme, les personnes âgées, etc. Eh ben, on conseille littéralement, on demande à ces personnes de ne pas sortir de chez elles, de se cloîtrer chez elles.
2: Et c'est respecté dans l'ensemble?
1: Ah ben si vous respectez pas, vous étouffez.
2: Voilà,
1: vous
2: c'est ça le risque.
1: Comme ça, voilà. Adhère.
2: C'est ça le risque, effectivement. Ouais. Enfin, j'espère que vraiment tout le monde suit les consignes très scrupuleusement, parce que ça peut être mortel. Hein. Il y a des gens qui ont perdu la vie pendant la canicule 2003. Voilà, donc faut vraiment être prudent et vigilant.
1: Et d'ailleurs, les spécialistes parlent d'épisodes qui seraient similaires à ceux qu'on aurait connus en 2003, voire plus importants. Voilà, en tout cas chez nous, c'est le retour des éclaircies ce matin.
2: Oui.
1: D'accord. Il fait bon, actuellement 20 degrés sur le chef-lieu. Hein. Ça va monter tout doucement jusqu'à 22 seulement ce matin, sur Saint-Denis en tout cas. Les nuages referont leur apparition sur la façade ouest au fil des heures, avec parfois quelques petites averses, mais rien de bien grave. L'élément marquant de cette journée sera bien évidemment la houle. D'accord. La houle sur le sud, l'ouest, sud-ouest et nord. Vigilance forte houle sur le sud, ouest, sud-ouest et nord jusqu'à 22h ce soir, Francky.
2: Voilà pour la météo. Rendez-vous jeu, parce que dans moins d'une demi-heure, Frido, million.
1: 318.
2: Ça, c'est pour vous, chers auditeurs.
1: Ah, 08.
2: Exact. Et puis Frido, quotidien, également à la mi-journée.
1: 2500?
2: Ouais, quand même, hein. Ça doucement comme ça, mais c'est exactement ça. 2500 euros, tranquille à la poche, quoi. Pour démarrer la semaine, c'est pas mal, quand même.
1: Ah ben, écoutez, à cette date du mois, c'est plus que pas mal.
2: Ah oui, l'écureuil, il est blé là-bas.
1: Si vous donnez à moi 2500 euros à 22 juin, moi les preneurs.
2: Voilà, c'est pas de refus, c'est ça?
1: Absolument.
2: Oh, d'accord. Bon, on est deux, donc ça fera moitié-moitié.
1: Bon, nous,
2: Non, on est comme ça. Nous donne, mais nous prend aussi.
1: Voilà.
2: Ah ouais.
1: Oui.
2: On est comme vous, hein.
1: Ah oui.
2: Exact.
1: Ah ouais, on est exactement comme vous. Ça se trouve pire que vous.
2: Ah, c'est ça, pas bon, écoute. Il donne, on prend tout. Non, doucement.
1: Non, mais il faut dire la vérité aux auditeurs.
2: Doucement.
1: Il faut dire la vérité aux auditeurs et aux auditrices. Nous sommes pire que vous.
2: Voilà.
1: Mais ça se voit pas.
2: Voilà. Ça ne se
1: on
2: dit.
1: On le cache.
2: Ça ne se dit pas non plus.
1: Ça ne se dit pas.
2: Voilà.
1: Allez, bonne journée.
2: À tout à l'heure.
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2: Côté information, on rappelle quand même ces complications là dans le secteur sud avec cet accident, voie de droite neutralisée à hauteur de Casabona en direction donc de Saint-Louis, tampon direction Saint-Louis. On rappelle hein, plusieurs voitures concernées et plusieurs véhicules de police également qui se retrouvent là dans le secteur. Soyez extrêmement vigilants. 02 62 41 51 51 pour toute information routière. 41 51 51. Freedom, je vous parle du baromètre dans un instant, mais petit cause mon gros moment d'abord.
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2: Le petit causement, gros moment du jour, n'est pas de gros moment d'ailleurs, au passage.
5: Non, c'est de Monsieur Roland.
2: Voilà, très bien.
5: Ça nous comprend, les tout en transparence.
2: Oui, bien ce système-là, hein, tout en transparence.
5: Les causements que m'y comprend, parce que
2: voilà.
5: Les gars, ils vendent quand on comprend, quand on comprend pas du tout.
2: Voilà, et pas pareil, c'est, ça n'a pas le même effet, effectivement.
5: Non, on n'a pas le même effet, jusqu'à l'heure de Mouni Moukata, à moins pour vendredi. Donc, même dans la famille, Banana Croix, moi, pour une.
2: Le vendredi, c'était quoi déjà?
5: C'était le Cosmo de Nintendo, les 10 francs.
2: Les 4 sailles, pas 10 francs. 10 francs, 4 sailles. C'est pas le 10 francs le problème, voilà. C'est le 4 sailles.
5: C'était le dessin animé des Cosmo, Banana problème.
2: Ah, 4 sailles. Ah non, 4 sailles, oui.
5: On a senti à moi un petit peu exclu.
2: Mais il peut comprendre, hein. Ce sont des grands moments de solitude que l'on vit parfois en pleine, dans
5: c'est
2: sa famille.
5: Ah, c'est ça, Banana ouais, prend ouais. Moi vraiment point bread. Hein. Ça qui veut,
2: en même
5: il
2: temps,
5: peut.
2: Oui, pardon, ça qui veut.
5: Ça qui veut, il peut.
2: Ça, c'est Monsieur Roland, par contre.
5: Sami Gaïdzaza. Voilà. Oui, si on veut, on peut.
2: Oui. C'est là où on est en train de parler, l'équipe de France pour ce soir, la France-Irak, ça qui veut, il peut. Vous dire
5: peut,
2: que si vraiment
5: peut.
2: La France, il veut, il peut battre
5: c'est,
2: l'Irak.
5: Ça, il peut.
2: Voilà.
5: Déjà, sur le papier, il donne un sort de favori.
2: Voilà, parce que c'est bien joli. De, oui, bah, sur le papier. Mais signalons que le match, Espagne,
5: oui.
2: Cap-Vert, Espagne était également favori. Mais favori, oui. Les gars, on sort de autres, et qu'un match, c'est une Mirapello, hein.
5: C'est ce que Mizao, le ballon, les ronds, sur voilà. Déjà sur le papier, Zati pas favori. Il faut juste concrétiser. Il faut Zati traverse le terrain. Vise et Zati mette le but. C'est
2: combien de matchs de foot finit fait ou dit traverse terrain au fin du agrandir terrain la traverse.
5: Mais parle pas ou de moins, moi là, mais parle.
2: Ah oui,
5: est-ce
2: vrai.
5: Que c'était
2: oui,
5: la
2: oui.
5: question
2: Non, non,
5: c'était
2: pas du
5: pas
2: tout. Non, c'est vrai, c'était on parlait de l'équipe de France. Oui,
5: mais
2: il est vrai.
5: Voilà, de l'équipe de France, oui. Tu vas aller payer pour ça.
2: Exactement, des millions et des milliers. Oui,
5: voilà. Et nous l'aider, il y a nous soutien.
2: Demander pourquoi il veut, il peut. Ben pourquoi il peut pas alors?
5: Cherche pas. Il
2: okay.
5: peut.
2: Ça y est, on a clôturé la conversation. Ça qui veut, il peut. C'est le petit causement de Monsieur Roland aujourd'hui.
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2: Ah, des causements comme ça, les durs. Hein. Freedom, on vous parle un petit peu du baromètre, là, justement, baromètre à venir. Tout à l'heure, ce sera l'ambiance foot, bien sûr, sur notre antenne. Hein. On rappelle, la Coupe du Monde continue. Mais les Bleus vont-ils continuer? C'est ça, la question. Parce que dans la nuit, à 1h du matin, donc, l'équipe de France joue un match capital contre l'Irak. L'enjeu est simple. Hein. Si la France gagne, eh bien, elle se qualifie par la suite, pour la suite de la Coupe du Monde. Rien que ça. Et forcément, tous les regards se tournent vers Didier Deschamps. Parce qu'il doit faire les bons choix et mettre les bons joueurs au bon endroit. Alors, question qui revient un petit peu partout, enfin, qui revient dans certaines conversations. On parle de Mikel Olysee. Est-ce qu'il doit devenir le numéro 10 de ce match? Voilà, l'équipe a complètement changé de visage la dernière fois, hein, quand on l'a replacé dans l'axe. Hein. Donc, vos avis, vos réactions, justement, juste après le journal de 7h30. Et puis, les relations France Moyen-Orient, bon voilà, ça a jamais été simple. La question qu'on se pose avec cette équipe, l'Irak, est-ce que c'est un match tranquille pour les Bleus ou un match piégé dans un contexte explosif? Ouais, parce que il existe une méfiance historique entre les puissants envers les puissances occidentales. On est d'accord. Alors 02 62 99 12 00, on en parle tout à l'heure. Freedom, allô.
6: Allô.
2: 99 12 00, pardon. Oui, bonjour madame.
6: Bonjour, c'est
2: oui.
6: Francky.
2: Oui, en direct, je vous écoute, oui.
6: Oui, c'est Nicole du Chaudron.
2: Oui, Nicole.
6: Ouais. Oui, voilà, en fait, je vous appelle, hein, comme on n'a pas eu la ligne ce matin.
2: Oui.
6: Mon tonton, monsieur Pasquier, de Domingo, Pasquier Marco.
2: Oui.
6: Il a 89 ans aujourd'hui.
2: Mm-hmm.
6: Et le cadeau qu'il a eu pour la fête des pères et son anniversaire, malgré deux jours d'avance,
2: oui.
6: Il était nommé le complexe sportif du gymnase de Domingo samedi.
2: Oui, le complexe sportif de Domingo porte son nom.
6: Oui, oui, oui.
2: Wow.
6: Samedi. Donc, oh. On a fêté ça ensemble.
2: Oui.
6: Et on a fêté aussi, malgré un peu de retard, les 69 ans mariage. Elle a eu lieu le 27 avril dernier.
2: Eh ben,
6: on a
2: dis donc.
6: Tout ça ensemble et voilà.
2: Ouais, grand événement pour tonton Marco, hein.
6: Oui, oui, bravo, bravo.
2: Et alors,
6: il mérite, hein, c'est le pilier de Domingo.
2: Alors justement, j'ai une question pour vous parce que vous me parlez du complexe sportif de Domingo qui porte son nom. Dans quel domaine, Pasquet Marco, sportif, je parle.
6: Ben en fait, ben il était coureur, il était cycliste de l'époque, il est allé à l'île Maurice, il a fait un peu de tout dans son jeune temps.
2: Ça, finalement, ça me dit quelque chose, tonton Pasquet Marco, parce que je me souviens qu'il y avait un monsieur qui nous appelait assez régulièrement, qui nous parlait d'un grand.
6: Son fils, c'est son fils.
2: Ah, voilà, oui, je me souviens, oui.
6: Oui.
2: Il nous parlait souvent de lui parce qu'il a quand même participé à pas mal de courses dans cette ville.
6: Voilà. Hein. Mais il est arrêté après 80 ans, hein. Là, c'est récent. Hein.
2: Oui,
6: mais
2: oui.
6: Il fait quand même son petit footing le matin, 2 ou 3 fois par semaine. Il sort à Domingueux, il monte un petit peu vers la Grande Montée. Il fait du côté de la Virgeoise, il fait le tour, mais il s'arrête pas. Hein.
2: À 89 ans.
6: Oui, là, il a 89 ans aujourd'hui.
2: Il fait grande montée Domingueux.
6: Oui, des fois, il n'arrive pas trop loin, mais il est habitué.
2: Madame, la Demoune a 50 ans, il ne fait pas. Oh, il ne sera pas trop loin, mais s'il sera loin.
6: Oui, et 69 ans mariage. Hein.
2: Ah oui, ça, c'est encore
6: c'est
2: plus beau.
6: Oui, c'est beau.
2: Alors, 69 ans de mariage, un petit clin d'œil à sa femme aussi, le prénom, la maman,
6: oui,
2: s'appelle comment?
6: J'ai essayé, essayé d'appeler le mois d'avril, mais on n'a pas pu, donc c'était pas grave.
2: Oui.
6: Et ben là, on a fait des tous ensemble.
2: Et le prénom de la femme s'appelle comment?
6: C'est Marie-Thérèse.
2: Eh bien, pour elle, ce sont les noces de Mélèze, pour eux.
6: Oui.
2: Voilà.
6: Oui, j'ai
2: ça. Bah dis donc,
6: un peu de retard, mais bon, ça va, c'est l'année hein, qui compte.
2: Jamais trop tard pour bien faire, madame.
6: Voilà. Ben écoute, Francky, je vous laisse.
2: Merci, Nicole Dujoudron.
6: Bisous à toute l'équipe.
2: Oui.
6: Et encore du courage, santé pour ma tante et mon tonton.
2: Merci beaucoup,
6: bravo,
2: Nicole.
6: Bravo.
2: Ah oui, coup de chapeau à tous les deux. Je vous dis à très bientôt.
6: Bonne journée.
2: Et salutations à son fils Patrick qui nous appelait assez régulièrement pour nous parler de son papa. Il en est fier. Hein. Je me souviens très bien de ses appels. En tout cas, voilà, le complexe sportif de Domingueux porte le nom de Pasquet Marco. On sait désormais de qui il s'agit. Freedom, il y a de la canne sur la route là du côté de Saint-Pierre. Jade avec nous pour donner cette information. Jade, bonjour. Oui.
7: En fait, oui. L'ami descend pour aller travailler.
2: Ah, je crois qu'on a perdu Jade. Jade du côté de chemin bassin plat, apparemment Saint-Pierre, présence de Cannes, bassin plat. On va essayer d'avoir confirmation avec Jeanne, en tout cas dans le sud. Des cannes sur la route, ça c'est dangereux. Hein. Donc 02 62 41 51 51. Si vous-même êtes dans ce secteur sud, signalez la présence de ces cannes-là qui sont donc carrément sur la route et qui représentent un danger. À nouveau, Jade qui nous a rejoint. Merci Jade d'avoir appelé.
7: Désolée, ça a coupé.
2: Ça peut arriver. Oui.
7: En fait, je descends pour aller au travail hein, c'est le chemin Bas-Saint-Martin, celui qui relie le tampon à Saint-Pierre. Donc il y a plein de circulations là.
2: Oui.
7: Et il y a des cannes partout sur la route qui sont tombées avec la pluie. Donc c'était pour dire aux automobilistes de faire attention ce matin et que c'est accidentogène.
2: Ah totalement, vous avez bien raison de le signaler. Tampon direction Saint-Pierre par Bas-Saint-Martin. Super. C'est maman qui répond là, c'est qui?
7: Oui, c'est maman.
2: Ouais. Bonjour maman, vous voulez bien?
7: Bonjour, oui.
2: Bon, j'entends un petit peu faiblement, mais on l'entend quand même. Jade, juste pour comprendre, c'est sur toute la longueur de la route ou à des endroits bien précis, à plusieurs endroits?
7: Non, il y a des tronçons, en fait. C'est vers le début du chemin, vers le tampon.
2: Oui.
7: Le tampon, puis vers le début du chemin, donc juste quand on commence à avoir des cannes. Ensuite, partout en descendant, il y a une petite touffe qui est par terre. Et là, vers Saint-Pierre. Ils ont taché les cannes d'avance.
2: D'accord. Bon, ben là, automobiliste, hein, il va falloir lever le pied avant que l'on ne procède au nettoyage de la chaussée. Merci pour cette information, Jade.
7: Merci à vous. Bonne journée, Monsieur Francky.
2: Bonne journée et bonne route à tous les deux. Au revoir.
7: Au revoir.
2: Freedom, il est 6h passé de 58 minutes. La Freedom Information, auditeur de Freedom 2, on nous signale des cannes sur la route chemin Bassin-Martin. Nous sommes dans le sens tampon direction Saint-Pierre, hein, quasiment au début de ce tronçon. Il y a des cannes, même des touffes de cannes sur la chaussée. 0262-41-51-51, c'est dangereux, hein, des cannes sur la route. La voiture peut glisser très facilement. 0262-41-51-51 pour nous donner d'autres informations. Freedom, dans quelques instants, on retrouve les informations avec la 2PRL. On continuera avec vous sur le 02 62 99 12 00 pour les coups de cœur, les coups de gueule, les messages importants. Je rappelle également que c'est la 4 voies du tampon direction Saint-Pierre à hauteur du secteur de Casabona. Il y a donc eu cet accident, on parlait d'un carambolage un peu plus tôt. Les véhicules de secours sont actuellement sur place et la voie de droite est neutralisée dans le sens tampon Saint-Pierre à hauteur de Casabona. Que la voie de gauche pour circuler, l'effet entonnoir fait que derrière un embouteillage s'est formé. 02 62 41 51 51, là aussi informez-nous de ces conditions de circulation et soyez vigilants car la chaussée elle est mouillée dans ce secteur. 02 62 41 51 51. Allez, on vous souhaite un excellent réveil. On laisse place aux informations, il est déjà 7h. Tout de suite on retrouve la 2PRL.
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8: Bonjour à tous, la fête de la musique bat son plein en France. Un important dispositif de sécurité a été mis en place. En cette soirée caniculaire, à Paris, 5000 policiers et gendarmes, 2500 pompiers et la sécurité civile et nautique sur le pont. Patrice Faure, préfet de police de la capitale, s'est exprimé sur l'interdiction de consommer de l'alcool dans les départements en vigilance rouge pour canicule. On veut éviter le surincident, a-t-il justifié. Patrice Faure est clair, en cas de non-respect de cette mesure, les forces de l'ordre verbaliseront. Des tensions ont rapidement été observées dans les rues de la capitale. Ce lundi à 18h, une nouvelle cellule interministérielle de crise se réunira. Selon BFM TV, le Premier ministre Sébastien Lecornu ne devrait pas être présent. Pour rappel, 49 départements seront placés en vigilance rouge à midi et 17 sont concernés par un risque élevé de feux de forêt et d'incendie. C'est au moins la 5e victime de noyade en 2 jours, tous adolescents. À Poitiers, un jeune de 16 ans meurt noyé dans une rivière. Samedi, c'était en Dordogne qu'un garçon de 17 ans a perdu la vie. Un autre a été piégé par les vagues et la marée à Dunkerque et 2 adolescents de 15 ans sont aussi décédés à Besançon. Ils se baignaient dans le Doubs où la baignade est interdite. Elle devait décoller dimanche soir au jardin des Tuileries. La vasque olympique ne s'est finalement pas levée. D'importantes rafales de vent ont créé un contexte défavorable, à condition que les futures conditions météo le permettent. La vasque, symbole des Jeux de Paris 2024, devrait s'élever tous les soirs dans le ciel parisien jusqu'au 14 septembre. Les 4 passagers français du MV Ondius vont pouvoir quitter l'hôpital. Après 6 semaines d'isolement, aucun d'entre eux n'a contracté le virus. Une Française est toujours en réanimation. La Coupe du Monde, déception pour la Belgique. Les Diables Rouges concèdent un nouveau match nul face à l'Iran. Aucun but au compteur dans cette rencontre. Et puis c'est le retour d'une légende du tennis féminin. À 44 ans, Serena Williams sera bien inscrite dans le tableau simple de Wimbledon qui démarre le 29 juin. Bon début de journée à tous.

0: Francis Cabrel, il faudra leur dire, une chanson qui s'adresse aux enfants, c'est vrai, mais aussi à toute l'humanité quelque part, non? Il faudra leur dire, c'est le titre. À retrouver dans quelques instants, Michel Adélaïde avec Agnès, musique locale également sur Freedom, Freedom 2, pardon, la petite sœur de Radio Freedom. 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Côté information, on rappelle, hein, chemin Bassin-Martin du côté de Saint-Pierre en direction du tampon, tampon Saint-Pierre, pardon, dans ce sens de circulation, il a été signalé donc des cannes sur la route, tampon direction Saint-Pierre, au début de ce tronçon même, il y a pas mal de touffes sur la chaussée. Donc vraiment, on vous invite à la plus grande prudence, automobiliste, et 02-62-41-51-51, c'est le standard à votre disposition, 02-62-41-51-51. Il est 7h passées de 5 minutes, merci à vous de nous retrouver. Je vous rappelle que dans le baromètre ce matin, eh bien, oui, on parle de la Coupe du Monde, bien entendu. Ce soir, la France qui se retrouve donc face à l'Irak. On suivra ce match de près. Enfin, je sais pas comment vous allez vous débrouiller, mais c'est quand même à 1h du matin, hein, ce match. Hein. L'équipe de France joue donc un match capital contre l'Irak. Si la France gagne, on vous rappelle, elle se qualifie pour la suite de la Coupe du Monde. Rien que ça. Et forcément, ben, on se tourne vers Didier Deschamps pour connaître un petit peu la composition. Il y a des bruits de couloir. Certains s'imaginent déjà voir Michael Olysée, par exemple, devenir numéro 10 de ce match. Est-ce qu'il faut bouger d'ailleurs ces joueurs, ou alors leur laisser chacun à leur place comme le match France-Sénégal? Et puis on va s'intéresser aussi à ces tensions, cette tension qu'il y a entre la France et le Moyen-Orient. Est-ce que les Irakiens arrivent justement sur le terrain avec la rage de vaincre la France? On sait qu'il y a quand même une évidence, hein, il existe une méfiance historique envers les puissances occidentales. Donc 02-62-99-12-00, match tranquille pour les Bleus ou match piégé dans un contexte explosif, on en parle. 02-62-99-12-00. Freedom, oui. Allô, bonjour.
1: Bonjour Bobby.
0: Francky pour ce matin, bonjour monsieur.
1: Francky, excusez-moi Francky.
0: Non, il n'y a pas de souci monsieur, je vous écoute.
1: Voilà, pour le match de football pour la France.
0: Oui, France-Irak, dites-moi tout.
1: Aïe, aïe, aïe, c'est un massacre pour l'Irak.
0: Massacre pour l'Irak?
1: Ah oui.
0: Et pourquoi ça?
1: Parce que la France, normalement, elle te devrait arriver à 8 buts, à 0. Mais la France, elle va lever les pieds, marque à 5 buts.
0: Vous croyez?
1: Oui, et puis sera le festival de Mbappé. Mbappé marquera 4 buts.
0: Et vous avez vu ça dans une boule de cristal, ou alors vous estimez vraiment que l'Irak est faible?
1: À l'Irak est faible. Elle marquera jamais un but à une équipe de France. Hein? La France, il y aura une politesse vers l'Irak pour pas se leur déplaire. La France peut arriver à 8 buts pour faire rester à 5 buts. Elle lèvera les pieds pour faire plaisir l'Irak.
0: Alors là, monsieur, vraiment, je suis pressé de voir ce match. Là, comme je vous entends, là. Vous voyez là un match du genre Canada contre le Qatar 6-0 ou un match style Allemagne 7-1, enfin, c'est ça que vous voyez
1: Ah ben oui, ben c'est comme je vous dirais, si la France même elle veut faire plaisir, oui. Elle arriverait 8 buts, pas plus, pas moins.
0: C'était l'Allemagne Curaçao, oui.
1: Et au bout du compte, elle lève le pied. Elle arrive à 5 buts, 4 buts à Mbappé.
0: Ah là là, je demande à voir. Ok monsieur, oui, je note ce pronostic.
1: Francky.
0: Oui. Je suis là.
1: La semaine dernière, je vous ai bien dit que oui. La France, vis-à-vis cet pays africain, aurait fait 4 buts à 1. Ben, l'autre but, bon, on l'a dispersé, mais elle arrivait à 3 à 1.
0: Donc vous avez vu juste, quelque part, je veux dire. Hein.
1: Voilà. Parce qu'il avait un penalty, ils n'ont pas donné, tout ça, etc.
0: Oui, Mbappé encore, oui.
1: Ben c'est Mbappé marque à 4 buts.
0: D'accord. On a bien noté, monsieur. On a tout commentaire, là.
1: Notez, Bobby.
0: Ouais, je vais regarder ça. Enfin, on se reverra demain.
1: Parce que vous savez, Bobby, la France, c'est notre équipe et on doit soutenir notre équipe.
0: Alors, le soutien, il est là. C'est pas tant la question de soutenir, mais est-ce qu'on est capable de faire ce que vous avez annoncé là? C'est ça la différence. Parce que, regardez l'Espagne qui a joué contre Cap-Vert. Pourtant, sur papier, l'Espagne, grosse équipe, Cap-Vert, c'était sa première Coupe du Monde. Match nul, monsieur, hein, 0-0. Hein.
1: Mais, Francky, vous voyez que on a un entraîneur très intelligent. Cet entraîneur-là, c'est quelqu'un qui fait plaisir à l'équipe de France, mais les Français ne comprennent pas parce que de dire la France, elle va pas subitement de foncer et d'écraser les équipes.
0: Ah, d'accord. Oh là là, comment on est rempli d'humilité, nous les Français, c'est incroyable.
1: Oui, on ne transpire pas, les joueurs ne transpirent pas tellement de dire ils gardent toujours du réserve pour toute cette Coupe de France.
0: Parce c'est que dingue.
1: L'équipe, vous voyez, au début, il va foncer pour écraser les équipes. À un moment, il n'aurait plus de force, il va échouer.
0: D'accord, c'est une stratégie de jeu. Monsieur, je termine juste sur une question. Est-ce que vous pensez qu'il va y avoir du changement ce soir ou pas? Les joueurs, je parle. La composition.
1: Est-ce qu'il y aura des changements? Mais oui. Devant des équipes comme l'Irak, là, il y aura plusieurs changements.
0: Changements, d'accord.
1: Oui.
0: Ouais, tout le monde est attentif à cela. Monsieur, merci beaucoup de votre avis. Il a annoncé combien? On pourrait faire 8-0, mais on ne fera que 5-0 face à l'Irak. C'est lui qui le dit. Hein. 02 62 99 12 00. Freedom, bonjour, allô? C'est le sujet du baromètre. Oui, bonjour madame.
2: Oui, bonjour. Mais c'est pas là où là. Mais vous voyez quoi, tu as la rue Florimont là. En face de la pharmacie de Florimont là. Mais elle gêne un petit peu la circulation, mais la dame dort dedans accroupie.
0: Ah bon?
2: Ah oui, c'est la rue près des écoles Florimont 2.
0: Elle dort la dame, on dit dans sa.
2: Oui, elle est accroupie dans sa voiture, c'est une C3. Blanche.
0: Pas plus là-bas. Il fait frais en la nuit
2: de elle est accroupie dedans. Elle est enfermée dans sa voiture, mais elle dort. Moi, une dame, on a cogné dessus, mais elle ne répond pas.
0: Ah ouais?
2: Oui.
0: Elle dort à point fermé, quoi.
2: Oui. C'est en face de la pharmacie, c'est une C3 blanche. La rue, on monte pour monter chez Guillaume. Là. Une mal bordée un petit peu, mais
0: mal bordée par rapport aux piétons, mal bordée pour les autres voitures.
2: Voitures qui montent.
0: Pour les voitures qui montent, les mal garées.
2: Oui.
0: Ah ouais, c'est embêtant ça, parce que là...
2: Moi, une dame en a cogné dessus, mais elle ne répond pas. Là, le bus passe et gêne un peu, oui. Ouais.
0: Ah oui, mais il faudrait la...
2: Ouais.
0: Bah oui, il faudrait la... Oui, secteur de Florimont dans les Hauts-de-Saint-Paul. Faudrait qu'on puisse...
2: Saint-Paul, c'est en face de la pharmacie.
0: Oui.
2: On monte de Guillaume. Voilà.
0: Il faudrait pouvoir la réveiller pour...
2: Elle dort à point. J'ai connu, moi, une dame, mais elle dort. Bon, je vais de mon boulot à l'école, Francky.
0: Ouais, peut-être pas taper assez fort.
2: Ah non, on a tapé une des dames, là, mais elle répond pas. Nous deux l'a fait.
0: Ah ouais.
2: Il y a la voiture qui monte, même le bus qui monte, ça gêne un petit peu.
0: Ouais, parce que la laisser là, c'est compliqué, quoi. Enfin, c'est pas simple.
2: Oui. On dort à point, là. Bon. Ok, je te laisse, je rentre dans mon travail.
0: Bah, merci pour l'info. Bon, on s'inquiète là pour cette dame. Là.
2: Au revoir, Francky, bonne journée.
0: Merci beaucoup, madame. Bonne journée également. Bon, il y a quelqu'un qui dort dans sa voiture là, dans le secteur de Florimont. Et la voiture dans laquelle elle se trouve gêne la circulation. Plus de détails avec vous, 02 62 41 51 51. Freedom, on fait quoi là alors dans ces cas-là? Freedom, bonjour, allô? Allô? Monsieur, madame, vous m'entendez?
3: Allô?
0: J'entends qu'il y a du monde, mais pas plus. Oui, bonjour, madame.
3: Oui, bonjour. Je vous appelle, c'est parce que j'ai trouvé un portefeuille.
0: Ah, bonne nouvelle.
3: Il y a plein de cartes dedans.
0: Alors, des cartes à quel nom, madame, s'il vous plaît?
3: Au nom de Galmar Lucas.
0: Galmar Lucas. Galmar avec un T ou sans rien à la fin?
3: Sans rien, AR.
0: Voilà, AR. Galmar Lucas. Trouvé dans quelle ville, madame?
3: Au port. J'ai trouvé en face de la poste.
0: D'accord. Donc, des papiers au nom de Galmar Lucas, de cartes au nom de Galmar Lucas. On l'invite donc à prendre contact avec vous, madame?
3: Oui.
0: À quel numéro on peut vous appeler?
3: 06-92-98-98-109. Oui.
0: 06-92-98-98-69. Ok, et eh ben on le signale, on demande à Galmar Lucas de prendre contact avec vous pour récupérer ses cartes.
3: Merci, au revoir.
0: C'est gentil à vous madame, merci beaucoup, bonne journée à vous.
3: Au revoir.
0: Merci, au revoir. Quelqu'un connaît Galmar Lucas, s'il vous plaît, donnez-lui ce numéro de téléphone, mais il a certainement besoin de ses cartes. 06 92 98 98 69. Dans quelques instants, Frida Million. Allô, bonjour.
4: Allô, bonjour, c'est pour football.
0: Oui, madame, écoute, allô, bonjour.
4: Oui, bonjour. Maman dit 3-0.
0: Et 3-0 pour qui ça?
4: Pour la France, moi.
0: Pour la France?
4: Oui.
0: Ah, aussi, vous voulez sûr et certain que la France...
4: Oui, je te dis. Déjà, je vais habiller bleu, blanc, rose.
0: Ah oui, bien sûr, bah, parce que vous soutenez la France, mais c'est normal, au contraire.
4: La France, mais ça regardait encore.
0: Ah, mais madame, il peut pas poser une petite question, elle est peut-être intime, mais comment on fait pour être debout à 1h du matin, là?
4: Ben, monsieur, il boit café. Et il boit, comment, un petit verre à base aussi.
0: Mais attends, vous dire, on dort pas du tout?
4: Non, non. Il lève, écoutez, il lève à 1h du matin, moi.
0: Habituellement, on veut dire?
4: Oui, tout le matin, mais qu'on voit pas comme il lève grand matin comme ça.
0: Ben, Missa Almanao, mais si vous-même il comprend pas, elle est compliquée.
4: Ah, ben oui, ben, Missa Mangaya, mais la plus ça pêche encore.
0: Ah ouais, à ce point-là. Bon, donc réveil, pas de difficultés particulières pour vous, réveil, ou les bons pour vous.
4: Oui,
0: bon.
4: Soit je veille la France et je veux la France qui rentre.
0: Bon, ben nous aussi, nous veut que la France y rentre, mais vous l'avez vu, il y a quand même des surprises dans ce mondial-là.
4: Oui, oui, ben, m'a fait parier avec un copine et...
0: Aïe, aïe, aïe. On va parier, vraiment?
4: Oui, m'a gagné 50 euros.
0: Ah, pour le premier match?
4: Oui.
0: Et vous croyez que la WAS a gagné encore 50 euros?
4: Oui, ça a gagné. Oui, la France a rentré. Mais mettez à où?
0: 3. 3-0.
4: Oui, et m'y appelle à où?
0: D'accord. 3-0 pour les pronostics. Et madame, du changement, on pense sur le terrain ou pas?
4: Ben, moi, mis de où? Mais il va gagner, il va rentrer, il va rentrer.
0: Ah, bah, on ne pas. Oh, c'est le résultat, il compte tout.
4: Oui, il va mettre la coupe pour nous.
0: Voilà. Et parce que, ben, là, Dianne Coul a vu comment elle a été critiquée le ben, premier
4: là,
0: mi-temps.
4: Elle
0: est partie parisienne,
4: là.
0: Oh, oula, oula, oula. Mon tension,
4: non,
0: hein.
4: Non.
0: Bon, allez bon, alors. Mais là, ça vous... Bonne journée, madame.
4: C'est aussi pareil,
0: j'ai fait. Ah, non, là, il rentre pas dans les détails. Il y a c'est la France, il rentre, la France, si ça va, et la France, ça fait gagner l'argent. C'est tout ce qui compte. Freedom, à Frida Million. Ouais, on en parlera tout à l'heure. 02 62 99 12 00. Ah, aussi, on a un pronostic? Bah, attendez, ça en va ni d'armes de pronostics, hein. Mais finis le rendez-vous jeu d'abord et on en reparle. Bah oui, même à la radio, on donne des pronostics. Je jure. On va voir ça tout à l'heure. Tout de suite, on arrive chez vous. Donnez-moi le temps de composer votre numéro de téléphone. Comme ça, on a toutes les chances de repartir avec une cagnotte. Et c'est la cagnotte de Jacques. Jacques a dit. Bah, si Jacques, il dit le montant, mais il veut bien, oui. Il habite la rue Oignon. Du côté de Saint-Joseph. T'es une rue appelée Oignon, on est? C'est ailleurs? Ben oui, alors. La rue Oignon, la rue Lail, la rue PSIL. Jacques, où habite-t-il là-bas? Du côté de Saint-Joseph. Faut-il encore être là? Oui, bonjour.
5: Bonjour.
0: C'est Radio Freedom, madame, vous connaissez?
5: Oh là là.
0: Oh là là, ouais, c'est... Non, vous connaissez pas. Mais on peut essayer quand même. Je viens chez vous pour la cagnotte du Frida Million. Vous connaissez le Frida Million? Oui?
5: Oui, je connais, mais...
0: Ah, très bien.
5: J'ai pas les sommes.
0: Non, mais attendez, on démarre. Alors, plus de 300 euros. Donnez-moi un montant au hasard. Essayez quand même, madame.
5: 314?
0: Plus.
5: 17?
0: Plus. Ouais. Donnez-moi le montant entier. Dites pas que 17, hein. Un peu plus, alors?
5: 327?
0: Moins. Madame, vous savez quoi?
5: Oui.
0: On aurait dit combien en dernier? Mais disons au moins que 325. On aurait dit combien?
5: Peut-être 323.
0: Oh là là là là. Madame, c'était 318 euros.
5: Ah non, ben n'aurait pas. Non, ça là.
0: Oui, on n'aurait pas, mais au-delà de 317 quand même. Et moi, mais posez-moi la question. À cause de pas dire moi, à cause de pas dire moi tout de suite 318. À cause de la dit 317, c'est ça?
5: Voilà, je l'ai aimable au moins. Parce que c'est là, on m'a eu ce matin, voilà.
0: Ben oui, on s'est dit pourquoi pas faire plaisir à Jacques.
6: Ah oui.
0: Hein, on aurait tant aimé lui faire gagner cette somme, là, au lendemain de la fête des pères, ça aurait été une bonne nouvelle quand même.
6: C'est gentil.
0: Eh ben oui. Bon, ben, peut-être une prochaine fois alors.
6: Voilà, mais c'est la troisième fois que vous venez chez moi. Ah,
0: non.
6: Ouais.
0: La troisième fois. Madame, vous savez que on m'a déjà dit, hein, oh, monsieur, vous l'étiez là la dernière fois, vous l'êtes venu, ça fait deux. Ah, c'est la troisième
6: fois, oui. Sur 40 ans, hein, sur 40 ans, c'est la troisième fois.
0: Mais madame, vous avez gagné les deux premières fois?
6: Non.
0: Toujours pas?
6: Non.
0: Mais vous n'y croyez pas alors?
6: C'est pas qu'on n'y croit pas, mais c'est pas ça. Voilà.
0: La chance ne vous sourit pas. C'est ça. Troisième fois en 40 ans, madame belle, là, me gagne plus de rire, hein,
6: voilà.
0: On va vous offrir un goodies, hein, parce que vous restez fidèle à notre radio. Ça fait trois fois qu'on vient chez vous.
6: Oui.
0: Vous aurez votre goodies par la poste, je vous le promets.
6: D'accord.
0: Hein, comme ça. C'est Francky, oui, en direct. Oui, tout à fait.
6: Oui, voilà, c'est gentil, merci.
0: Ah, mais je vous en prie. Merci. Plaisir partagé, madame.
6: Voilà.
0: Belle journée à vous.
6: Belle continuation aussi à vous.
0: Merci, à très bientôt. Votre prénom, c'est comment?
6: Comment?
0: Votre prénom, c'est comment?
6: C'est Jocelyne.
0: Jocelyne. Merci pour votre accueil, Jocelyne.
6: De rien. Très bonne journée à vous.
0: À très bientôt. Au revoir.
6: Au revoir.
0: Incroyable. Troisième fois en 40 ans que l'on est venu, que l'on vient là, chez Jocelyne, du côté de Saint-Joseph, dans la rue Oignon. Troisième fois. Et elle n'a toujours pas gagné. C'est ça qui est assez incroyable parfois aussi, hein. La chance vous sourit, mais rien à faire, hein, de t'y croire, enfin voilà, de t'y pense pas un jour décrocher la cagnotte. Mais si, ça va venir, vous allez voir. Jocelyne, on reviendra bientôt. Jamais 304. Alors, plus d'argent de la cagnotte pour tout à l'heure. Après mon petit côté radin de la dernière fois, parce que là, on a un peu, il va y avoir un gros yeux, là. 337 €. Dans cette prochaine cagnotte du Fruit des Millions, 337 €, c'est donc la nouvelle cagnotte pour le prochain Fruit des Millions. Calons ce rendez-vous aux environs de 8h15. Nous vous souhaitons bonne chance. Freedom 02 62 99 12 00. On s'inquiète pour une dame là qui dort dans sa voiture dans le secteur de Fleurimont. Une dame accroupie, nous dit-on, dans sa voiture, qui dort vraiment bien comme il faut, parce qu'on est venu cogner sur la vitre là pour la réveiller. Sa voiture apparemment gênerait la circulation dans le sens montant Fleurimont en direction du Guillaume. Est-ce que quelqu'un pourrait se rapprocher de cette voiture et essayer de la réveiller là, vu la situation dans laquelle se retrouve sa voiture? 02 62 41 51 51 également pour nous donner des nouvelles. Freedom, je vous rappelle que dans le baromètre ce matin, ben on va parler de match, on va parler France-Irak. Tiens, d'ailleurs, je vous donne le résultat concernant le match terminé là. Nouvelle-Zélande-Égypte, Égypte 3, ça vous embouche un coin, hein. Nouvelle-Zélande 1. Match à venir un peu plus tard ce soir, plutôt que la France par contre, un peu plus tôt que le match de France, c'est Argentine-Autriche, et un peu plus tard donc de la soirée, c'est France-Irak. 02 62 99 12 00. Alors, quel pronostic pour vous? Freedom, bonjour, allô?
7: Allô?
0: Oui, bonjour.
7: Francky?
0: Oui.
7: Oui, je sais pas dans quoi trouver, me sonne sur la route en face pour tuer.
0: Oui.
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7: Au nom de Carole Lafosse.
0: Oui.
7: Et incarné tchèque, association Le Port en bol.
0: Association Le Port en bal, ok. Oui. Ça c'est important, ça. On parle d'un chéquier, hein. Et en face de quoi la trouve-t-on là, dis-moi?
7: Il va faire porter parce que les citrons, mais ça part à ma femme, un sac malin, tout de bol, tout dedans.
0: 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Qu'est-ce que ça a dit le monsieur? Excusez-moi, m'a entendu. Hein.
7: Le moun a dit qu'il va dépendre le MS.
0: Ah, très bien, ouais, ouais.
7: Le moun et machin. Le carte vitale, le nom Carole Lafosse.
0: Carole Lafosse m'a bien noté pour la carte vitale, parfait. Et le carnet de chèque au nom de l'association Le Port.
7: L'association Handball, Le Port.
0: Le Port Handball, l'association Le Port Handball, c'est ça?
7: Oui.
0: D'accord.
7: Alors, bonne linge, sport, toute linge, neuf, on dirait, de Mounakas, le tout ça, la dépense, ça, c'est trop toi. Un sac bleu.
0: Oh là là là là.
7: Ben, travailler à la communauté, va déposer les affaires en balle.
0: À l'OMS?
7: Oui.
0: L'OMS Dupont, ça?
7: Non, non, non, voyons ça, pas trop bien, tranquille.
0: Oui, l'OMS Dupont, lui, ça va? L'OMS Saint-Denis?
7: L'OMS Dupont.
0: L'OMS Dupont, d'accord.
7: Maintenant, je suis plaît, tout dedans.
0: Ok, super. Ben, merci beaucoup.

0: 02 41 51 51. N'hésitez pas à nous appeler hein, si vous avez plus de précisions là sur cette association. Freedom, 02 62 99 12 00. Freedom, bonjour, allô.
1: Oui, bonjour Monsieur Francky.
0: Bonjour madame.
1: Dimanche dernier, on a retrouvé une carte vitale.
0: Oui.
1: Au médecin le.
0: Dimanche dernier.
1: L'autre semaine, le 14.
0: Ah ouais, bah dis donc.
1: Et non mais il m'intéresse pas passer l'antenne.
0: Vous devez pas rendre le carte.
1: Non mais Monsieur passe à l'antenne.
0: Non ben vous passez pas à l'antenne là, vous passez que moi, mais pas pareil.
1: Ah si si. Comme oui. Je pas laisse mon numéro. Hein,
0: eh ben, on carte. Ne laissera pas, madame, pas de souci.
1: Oui, ma oui. Carte, ma carte.
0: Ouais, m'a dit ma ça carte. Où tu veux pas rendre.
1: Erwan.
0: Oui.
1: Maxwell.
0: Erwan Maxwell.
1: Oui.
0: Ok.
1: Apparemment c'est un jeune et nous l'a essayé garder les réseaux, n'a pas trouvé. Donc le souci c'est que nous la trouvons Saint-Leu
0: oui.
1: Et moi m'y habite Saint-Paul.
0: Ah ouais.
1: Et non, ben là, il faut pas m'y oublier. S'il m'a pas de nouvelles, ben m'y dépose la sécu.
0: Ah ouais, une très bonne idée, une carte vitale. En plus, vous pouvez l'envoyer, je crois, gratuitement à la sécu.
1: Mais des hommes boîte aux lettres, c'est ça, hein?
0: Oui, sous ça va, oui, sous ça va la sécu, oui, ou des boîte aux lettres. Sinon, par voie postale également, vous pouvez l'envoyer. Gratuitement, je dis bien. Je crois que c'est marqué au dos, je crois, non?
1: Ben, justement, moi, l'ancienne carte l'était écrit comme ça.
0: Oui.
1: Quand on a regardé au dos, t'avais point.
0: Ah?
1: Oui, les cartes, la photo dessus, là.
0: Ah, ben, d'avoir les plus, il fait plus comme ça, alors?
1: Ben, je sais pas. Et moi, l'ancienne carte, il fait l'écrit. Enfin, bon, après, c'est une vieille carte.
0: Oui, oui, ben, moi aussi, c'est pour ça. La ménocité m'a marqué ça.
1: Mais de toute façon, si là, ma point de réponse.
0: Oui.
1: Parce qu'il pense qu'il y a besoin, et le temps de refaire, il prend du temps.
0: Mm-mm.
1: Et m'y garde un petit peu, si m'y pas ma point de nouvelles, là, ben, m'a essayé, m'a mis oubli de déposer.
0: Ben oui.
1: J'ai une semaine encore, t'es moi.
0: M'a compris. Tu vas garder une semaine, peut garder une semaine de plus, non, quoi, ou dis-vous?
1: Ben, m'y pense qu'il doit avoir besoin de sa carte.
0: Ben, c'est ça.
1: Vu comment elle était au sol, là, elle a dû glisser, il n'y a pas vraiment, ok.
0: Le pauvre Erwan Maxwell.
1: Voilà, voilà.
0: Alors, qu'il nous appelle tout de suite, là, 02 62 41 51 51. Et nous, on fera le nécessaire pour vous mettre en contact.
1: D'accord.
0: Mais en tout cas, l'idée de déposer à la sécu, c'est une très bonne idée. Hein.
1: Oui, mais il faut m'y penser. Et m'y
0: ah ouais.
1: Ouais, ouais.
0: Ah ouais, au final, comme quoi de François, ou alors?
1: Non, mais faut gérer le travail, gérer les enfants, gérer tout en même temps. Mais...
0: Ah ben madame, bienvenue dans le monde.
1: Ah oui, oui, oui, les très compliqués. Et ah. Oui, la sécu, elle est pas loin de chez moi, mais j'oublie.
0: C'est pas la distance le problème, c'est la pensée. Ah madame, pense Freedom, ou pense à moi, ou bien on pense à radio, ou bien on pense à nous, et on va voir que vous allez tout de suite à la sécu.
1: Semaine dernière, elle m'a appelé moi, et ben, il n'y a pas quoi, c'est que ben non, standard, hein, ben il passe à l'antenne direct, moi tu ne peux pas passer à l'antenne.
0: Mais oui, ben, regarde, ça se passe très bien, non?
1: Non, il n'aime pas trop.
0: Ben on dirait et pas, hein. C'est pour un monde qui n'aime pas, c'est plutôt pas mal.
1: Oui.
0: Bon, en tout cas, on fera le nécessaire.
1: Oui. Ben, bonne journée, Monsieur Francky.
0: Merci beaucoup, madame, et merci d'être passée à l'antenne. Erwan Maxwell, qui appelle à nous voilà. Tout de suite, et nous, on fait le nécessaire.
1: D'accord.
0: C'est gentil merci. À vous, Monsieur Toi, une bonne journée.
1: Merci, au revoir.
0: À très bientôt, au revoir. Oui, vous avez peut-être, on ne mord pas, hein, les animateurs. Enfin, moi, non, peut-être Max, peut-être, mais bon, à moi, non, ils mordent pas. Donc, si jamais tu veux causer avec nous, la pointe souci, juste parler, hein, on fait que ça. 02 62 99 12 00, mieux encore quand on a trouvé une carte vitale. Quelqu'un connaît Erwan Maxwell, depuis, une semaine déjà, il se retrouve sans carte vitale. C'est embêtant si jamais il a besoin d'aller au médecin. Donc si quelqu'un le connaît, lui passez le message que sa carte a été retrouvée et qu'il appelle la radio là tout de suite, 02 62 41 51 51. Sinon, ben ce sera donné à la Sécurité sociale. Freedom, 02 62 99 12 00. Je vous rappelle que dans le baromètre, dans quelques instants, eh bien nous parlerons de ce match à venir France-Irak ce soir dans la nuit. 02 62 99 12 00. Si jamais vous souhaitez nous donner votre pronostic et nous dire un petit peu si ce soir on restera sur cette même composition. Est-ce que vous voyez du changement? Oui, on a gagné 3-1 contre Sénégal, mais là c'est une autre équipe. Hein. On dit que c'est l'équipe la plus faible du groupe. Mais est-ce qu'il faut s'en méfier quand même? 02 62 99 12 0.

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4: Freedom, voici maintenant les informations. Point sur l'actualité avec vous, Christophe Damour. Bonjour.
5: Bonjour Francky, bonjour à tous.
4: Et encore un accident mortel ce week-end. Un drame s'est produit ce dimanche matin, petite île.
5: Oui, Alexandre Saïdou, un motard de 38 ans, est tombé dans un ravin sur le CD32 à petite île lors d'un tour d'essai d'une course de côte. Les secours sont intervenus rapidement, mais n'ont pas pu le sauver. Une enquête a été ouverte pour comprendre ce qui s'est réellement passé. La Ligue réunionnaise de motocyclisme, lui, a rendu hommage, le décrivant comme quelqu'un qui s'adonnait pleinement à sa passion.
4: À Saint-Denis, grave accident sur le boulevard Sud hier soir.
5: Oui, vers 21h30, Francky, une voiture a perdu le contrôle après le giratoire doré sur le boulevard Sud et a percuté un palmier sur le terre-plein central. Résultat, deux blessés très graves qui ont été évacués au CHU de Belpierre. La circulation a dû être interrompue et rouverte à 22h30.
4: Au tampon, les gendarmes ont dû faire usage de leur arme et tirer des coups de feu.
5: Ça s'est passé hier matin au tampon. Un couple a volé une voiture, commis un braquage et déclenché une véritable course-poursuite avec les gendarmes. Des coups de feu ont même été tirés. Les suspects ont fini par percuter une autre voiture avant de filer à pied en abandonnant le véhicule volé dans un champ. Un gendarme aurait même été légèrement blessé. Les forcenés ont pu être identifiés et ont été interpellés hier en fin de journée.
4: Ouais, incroyable histoire quand même. Aujourd'hui, c'est la journée nationale du don d'organes.
5: Oui, Francky, et l'agence de la biomédecine rappelle qu'il est crucial d'informer ses proches de sa volonté. Bien que le système français repose sur le consentement présumé, la famille est systématiquement consultée et son accord reste nécessaire pour le don d'organes. Aujourd'hui, plus d'un tiers des dons potentiels sont perdus par manque d'informations claires, laissant plus de 23 000 patients en attente d'une greffe.
4: Dans la région, le bilan du Mpox à Madagascar s'alourdit sur deux nouveaux décès.
5: Oui, deux nouveaux décès portant le total à Madagascar à 10 victimes, deux décès depuis décembre 2025. Ces morts surviennent dans un contexte de progression de l'épidémie de la variole du singe, avec plus de 3500 cas enregistrés et une transmission active dans la plupart des districts de la grande île. Les autorités sanitaires malgaches appellent à une consultation rapide pour les personnes présentant des symptômes, notamment les populations vulnérables.
4: Hier, pour la fête des pères, Freedom organisait son célèbre concours de poèmes.
5: Oui, et il y avait des gagnants. Et parmi les gagnants, il y avait Mia qui est repartie avec une superbe perceuse offerte par Super Catena. Sauf que c'était donc pour le cadeau de la fête des pères, sauf que c'est sa maman qui va s'en servir. Francky, et pour cause, Muriel élève seule ses enfants et à la maison, elle fait le rôle du papa et de la maman.
6: Papa, pour toi j'ai de l'amour, pour toi j'ai un câlin, pour toi j'ai un sourire, pour toi j'ai un merci et du soleil de la vie, pour toi que j'aime beaucoup, je garde aussi ce secret doux, Mia Mao.
7: Allô Mia, c'est toi?
6: Oui, c'est moi.
7: Écoute bien. Eh ben Mia, bravo, félicitations à toi.
6: Merci.
7: Ah, trop bien.
6: Bon.
7: Bah, il y a maman, papa, il est là?
6: C'est maman qui fait maman et papa.
7: Ah, c'est maman qui fait papa?
6: Oui.
5: Alors, mais la victoire de la petite Mia Francky n'a pas fait l'unanimité. Mmh. Une auditrice a appelé complètement remontée. Pour elle, Muriel n'est pas un homme, donc pas un père, et n'avait donc pas sa place dans ce concours. Elle ajoute même que Muriel, la maman de Mia, aurait déjà remporté un cadeau pour la fête des mères. Alors, sauf que vous n'avez pas tardé à réagir, et c'est Mia et sa maman que vous avez défendu. Vous étiez très nombreux et nombreuses.
8: Concernant ce vote, elle remplace le papa, mais elle n'est pas le papa. Elle a reçu un cadeau pour la fête des mères. Elle ne peut pas recevoir encore un cadeau pour la fête des pères. Donc, il fallait donner à un papa. Elle a besoin de son père seul, je suis d'accord. Mais quand on dit la fête des pères, c'est pour un homme, c'est pas pour une femme. Il faut être logique, normalement.
9: L'enfant a ses mérites. Qu'elle fait pour sa maman, son papa, parce qu'elle peut-être n'a pas de papa dans ses bras. Sa maman, c'est son papa. Je suis désolé pour la dame qu'elle a parlé. Elle n'a pas de cœur pour un enfant.
10: Elle a gagné, il a gagné, c'est tout. C'est quoi son problème? Que ce soit une mère ou un papa. C'est pas son problème. Elle a gagné, elle a gagné. Elle joue le rôle d'une mère et de père en même temps. Elle n'a pas à se mettre en colère comme ça.
11: Ce n'est qu'un jeu. Mais la fille a participé, elle a gagné, elle a gagné. La fois dernière, c'était la fête des mères. Et là, c'est la fête des pères. C'est deux jeux différents, non?
12: L'enfant a participé pour la fête des pères, mais il a gagné. C'est l'enfant qui a gagné. Il a gagné pour son papa. Le règlement, ils disent pas, est-ce que le papa est là? Le papa existe? Le papa est encore vivant? Le papa est divorcé? Non. Un jeu pour les papas. Mais l'enfant a joué pour son papa.
5: Alors, le débat est lancé, en tout cas, Francky. Mm-hmm. Est-ce que quand on est une maman qui joue le rôle et de la maman et du papa, eh ben, on a le droit aussi à un cadeau au jour de la fête des pères?
4: Le débat est vraiment lancé, franchement. J'étais en train d'y penser, là, voilà.
5: Parce qu'elles sont nombreuses, les mamans à élever seules leur...
4: Ben, oui. Mais oui, elles jouent ce rôle, mais qu'est-ce que le rôle d'une maman à avoir dans ce rendez-vous-jeu? Puisque c'est juste un concours.
5: Justement, le débat est lancé, ouais. Et c'était l'objet de vos appels, et vous pouvez continuer à réagir tout au long de cette journée en direct sur notre antenne.
4: On rappelle, hier, les papas étaient donc à l'honneur sur notre antenne.
5: Absolument, et parce que dans notre grand concours de poèmes pour la fête des pères, il n'y avait pas que les gagnants qui méritaient d'être applaudis, Francky. Tous, vous étiez excellents. Extrait de vos messages et vos autres poèmes.
13: Les quatre lettres dans le mot papa signifient protecteur, attentionné, patient et admirable. Aujourd'hui, on voulait simplement te dire merci pour ton amour immense, ta patience, ta douceur et tous les sacrifices que tu fais chaque jour pour nous. Bonne fête, papa.
14: Papa, le jour de ta fête est arrivé. C'est le moment de te remercier pour tout l'amour que tu me donnes. Tu es le roi des papas en personne.
15: Papa, tu n'es pas un papa gâteau, mais mon papa costaud. Papa grognon, mais tellement mignon. Mon papa chanteur, papa bonheur, tu fais battre mon cœur. Bonne fête, mon super-héros. Je t'aime, mon papa Polo.
5: Bon, c'est adorable comme tout. Adorable.
4: Effectivement. Freedom, dans le baromètre ce matin, nous allons parler football. La Coupe du Monde continue, mais les Bleus vont-ils continuer?
5: Ah, c'est la grande question du jour. Alors, dans la nuit, à 1h du matin, heure de la Réunion ce soir, l'équipe de France joue un match capital contre l'Irak. L'enjeu est simple, hein, Francky. Si la France gagne, elle se qualifie pour la suite de la Coupe du Monde. Rien que ça. Et forcément, là, tous les regards se tournent vers Didier Deschamps. Alors, est-ce qu'il y a des choses à changer dans l'équipe de France? Allez-vous regarder et suivre ce match? Quels sont vos pronostics? Tous vos appels dans quelques instants au 02 62 99 12 00, juste après la météo.
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4: Du soleil et pas de vent pour nous, hein.
5: Non, et c'est le retour des éclaircies après un week-end plutôt mitigé. Il fera beau une bonne partie de la matinée. Toutefois, au fil des heures, les nuages refont leur apparition, notamment sur la façade ouest de l'île, où quelques petites gouttes ne sont pas à exclure, mais rien que quelques petites gouttes, mais ce sera là pour la mi-journée. L'élément marquant d'aujourd'hui, c'est la houle, Francky. Nous sommes en vigilance vague submersion sur le sud, ouest, sud-ouest et nord, ou sud, ouest, sud-ouest et nord, jusqu'à

0: ou plus 22h, mais jusqu'à 21h. Bulletin qui a légèrement évolué depuis tout à l'heure. J'aimerais vous rappeler que la circulation est toujours très difficile sur la 4 voies du tampon. Il y a eu ce carambolage tout à l'heure et on nous signalait qu'il y a pas moins de 9 véhicules qui sont impliqués et qu'il y avait une voie qui était neutralisée. Il s'agissait de la voie de droite. C'est ça, Francky?
1: Oui, voie de droite neutralisée, que la voie de gauche pour passer. On parlait de l'effet entonnoir. À l'origine donc de cet embouteillage, sens descendant, tampon Saint-Pierre. Qu'en est-il maintenant, les conditions de circulation? Est-ce qu'il y a une amélioration ou est-ce que c'est toujours la galère? 02 62 41 51 51.
0: Alors avant de passer au baromètre, Francky, vous, ouais, qui aimez le foot, comment vous faites? Regardez les matchs. Il y a beaucoup de matchs, hein. En pleine nuit, à 2h ou à 5h du matin. Comment vous faites?
1: Moi, j'aimerais bien qu'on me donne l'astuce, parce que se réveiller à 1h du matin, vous êtes endormi. Vous lève 1h le matin pour regarder le match. Comment on fait?
0: Où on fait ça?
1: Ne m'a pas souvenir d'avoir fait ça.
0: Mais... Dernier coup, l'arrivée ou de quoi t'écraser, au moment là, regarde le match toute la nuit.
1: C'est vrai, il m'a fait ça? T'es fini. Ah, là, quoi, dernièrement là? Ah non, on a pas dormi, pas pareil.
0: On
1: l'a dormi un peu après, mais avant,
0: d'accord,
1: parce que là, c'est 1h du matin. De minuit jusqu'à 1h, enfin, de minuit, de 20, de, quand on rentre toute case, là, jusqu'à 1h du matin, on reste éveillé? Et vous faites quoi? Vous gardez film, ou, soit vous faites jusqu'à 1h du matin, ou assise, ou attendre? C'est compliqué quand même. Oui, non, mais répondez pas. Merci, moi, répondez pas!
0: Que fait un homme quand il est seul devant la télé?
1: Voilà, c'est ça. Pronostic.
0: Pourrait-il regarder? Bref.
1: Pronostic, s'il vous plaît.
0: Attendez, j'ai pas fini avec le foot. Parce qu'il paraît.
1: Pronostic, moi, je veux.
0: Il paraît, il y en a qui aiment tellement le foot qu'ils se lèvent en pleine nuit pour regarder les matchs. Alors, je ne sais pas dans quel état ils sont le lendemain pour aller travailler.
1: Non, ben, on va questionner nos auditeurs, là, justement. Parce que moi, c'est sûr que cet état, ils ne savent pas travailler du tout non plus. Hein. Oui. Ni dernier coup, hein, mais t'es en pleine forme. Oui, mais là, oui. Demain, moi, je suis pas sûr comme il vient, s'il garde le match. Hein. Enfin, il y a...
0: Nuit blanche.
1: Oh là, nuit blanche. On a plus 20 ans, mon cher Christophe Damour.
0: Mais on a toujours 20 ans. Toujours. C'est dans la tête. Mon avis, c'est dans la tête.
1: Ouais, mais c'est où de quoi mène au travail. C'est pas de tête. Ou peut-être s'il vient, c'est quand il y a Manaouté à la...
0: Et quand
1: peut-être.
0: Le coin suit.
1: Ah ouais, bah, on fait pitié, hein, franchement. Demain, il y a un foot friction, en fait. Hein.
0: Oui, absolument.
1: 9h-10h.
0: Absolument. Alors, un pronostic.
1: Oui, pronostic. France-Irak. Allez, lâchez-vous.
0: Allez, moi je dis 2-1 pour la France.
1: 2-1 pour la France. Il n'est pas du genre à mouiller son maillot, celui-là.
0: À juger vendu.
1: Merci beaucoup, Christophe Damour. À tout à l'heure.
0: Bonne journée à tous.
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1: Oui, je vous le disais, hein, certains ne mouillent pas leur maillot sur les pronostics. Hein. Ce monsieur tout à l'heure, lui, il a annoncé très clairement 8-0. La France serait capable, dit-il, de battre l'Irak 8-0, mais la France, pleine d'humilité, ne marquera que 5 buts. Ouais, bon, ça c'est son pronostic. Alors, justement, 02 62 99 12 00, avant France-Irak, une question qui fait débat, est-ce que Didier Deschamps va bouger sa composition pour ce match France-Irak ce soir, par exemple? Est-ce qu'il doit mettre Olise en numéro 10 dès le début? Parce que c'est ce qui s'est passé la dernière fois lors de la deuxième mi-temps, et ça a nettement changé le visage du match. Alors, est-ce que c'est lui qui doit organiser le jeu des Bleus? On parle de Michael Olise. 02 62 99 12 00, qu'en pensez-vous? Donc il n'y a pas de turnover prévu, Deschamps veut assurer la qualification. Ouais, ils ont quand même eu 6 jours de repos, hein, donc les joueurs sont frais. On peut pas parler de problèmes physiques, de fatigue, non, pas possible. Olise dans l'axe, c'est peut-être la meilleure option créative, vous en pensez quoi? Et puis changement possible à l'heure de jeu, bon, ça c'est si la France mène largement. Faut-il changer une équipe qui gagne? France-Irak, la France doit-elle jouer plus offensif contre l'Irak? Est-ce que Deschamps est trop prudent dans ses choix? Et est-ce que vous voulez voir une équipe plus créative? Eh bien, 02 62 99 12 00. Je rappelle un petit peu le contexte aussi. Il y a un petit peu de tension aussi. Il y a un petit contexte géopolitique bien chargé entre la France et le Moyen-Orient. Vous vous souvenez qu'en 2014, il y a eu ces frappes françaises contre Daesh dans une coalition internationale. On se demande d'ailleurs si, voilà, pour ce match, est-ce qu'on va se retrouver avec des joueurs

0: joueurs qui sont venus là pour jouer. Ouais, parce qu'il y a une petite rage, une petite haine quand même là. 02 62 99 12 00. On se demande si ce sera un match tranquille pour les Bleus ou un match piégé dans un contexte explosif, quoi. Hein. 02 62 99 12 00. Vous donnez votre pronostic, vous donnez vos avis, vous apportez vos réactions. On anticipe sur le match. Freedom, bonjour.
1: Bonjour Francky, bonjour.
0: Monsieur, bonjour. Oui.
1: Voilà, moi je dis comme ça, il ne faut pas, enfin, à mon avis, il ne faut pas sous-estimer les Irakiens.
0: Ah, oui.
1: Parce que tu sais pourquoi? Parce que en fin de compte, la France, hein, ils ont l'habitude, quand on tombe avec une équipe qui est censée être des outsiders un peu faibles, ben, on a tendance à mettre des joueurs pas comme Mbappé, on va dire, quoi.
0: Alors, il faut mettre. Voilà. Vous pensez qu'il faut quand même. Je ne sais pas si le terme sortir là et Thierry correspondrait, mais vous pensez qu'il faut mettre là en face de l'Irak une grosse équipe?
1: Oui, il faut pas que Didier Deschamps il sous-estime cette équipe, parce qu'il faut pas oublier, les Irakiens c'est des Arabes, ils ont l'ADN habitué vivre 50 degrés à l'ombre.
0: Ouais, c'est pas. Ouais.
1: Et nous les Français, ben on a les saisons tout ça, donc on est habitué à manger du fromage avec les pâtes. Et du coup, faut pas trop les sous-estimer, quoi.
0: Ouais. Voilà. Physiquement parlant, faut pas les sous-estimer.
1: Bah ouais, pour ça ils font le Ramadan, donc voilà, ils sont mieux préparés que les Français. C'est vrai qu'il y a quelques musulmans dans l'équipe de France, mais je veux dire, les Irakiens, ils sont, voilà, c'est des mecs, ils ont l'ADN un peu, la peau un peu dure, comme on dit, quoi. Donc moi je conseillerais à monsieur Didier Deschamps, si je peux le joindre, ne le sous-estimez pas surtout, hein.
0: Voilà. Alors pas trop de changements, alors sinon on garde la même équipe France-Sénégal, c'est ça?
1: Ouais, voilà, garde la même équipe pour l'instant, et voilà, comme ça on sera mieux classé au niveau des points. Et après, voilà, qu'on va tomber avec de l'équipe de bêtes comme le Brésil, tout ça, ben là, voilà, il faudra mieux voir le stratégie, quoi. Mais surtout, il ne faut pas les sous-estimer, hein,
0: bon. À mon sens, hein. Monsieur, merci beaucoup, ouais, de votre avis. Ne pas sous-estimer l'Irak ce soir, qu'en pensez-vous justement? Faut-il garder cette équipe qui a gagné face au Sénégal? 02 62 99 12 00. L'équipe qu'on pourrait avoir ce soir, Mbappé, Barcola, Olise, Dembélé, on pourrait avoir Rabiot, Koné, on pourrait avoir Digne, Saliba. Paraît-il que Saliba il a mal au dos, hein, il est pas en très grande forme en ce moment, est-ce que c'est une bonne idée de le garder sur le terrain? Upamecano, Koundé aussi, et puis ben Mac Maignan, le gardien inévitable, on peut pas le virer celui-là. 02 62 99 12 00. Alors est-ce que vous pensez que l'on devrait garder ces mêmes joueurs là ce soir? Freedom, allô, bonjour. Ou bouger?
2: Bonjour, Jean Dupont.
0: Oui Jean, je vous écoute pour le foot.
2: Ben Francky, comme nous les Bleus, nous les Bleus gagnent même.
0: Bien sûr, ça, oui, absolument. On est bleu, on est de tout cœur avec la France, pas de problème.
2: Mais les Bleus gagnent.
0: Oui.
2: Peut-être pas un gros score, peut-être comme le Cédat 18, du Rossin, du Renault, mais un petit 3-1, ça fait du bien, Francky.
0: Ah ben le même score que France Sénégal, alors.
2: Oui, mais ne pas plus que ça, l'essentiel, ils gagnent.
0: Mais est-ce que vraiment nous ayons capacité de gagner? Parce que regarde ce que ça l'a rêvé, m'y prend des exemples clairs que tout le monde dont tout le monde a été témoin. Espagne contre Cap-Vert, soi-disant Cap-Vert nouveau, etc. Petite équipe, nanana, et quand même match nul.
2: Match nul, oui.
0: Eh ben ouais.
2: Bien sûr, Espagne a bien joué, la bat équipe là, 4-0, a changé. La donne puis pareil pour qui, hein.
0: Oui, oui.
2: Aussi, la donne puis pareil pour qui. Là, il connaît que du monde, il va arriver loin, mais il faut lui financer. Deschamps, c'est un bon entraîneur quand même.
0: Donc, voilà. Alors, t'en as où à quoi, là? Du changement ou pas du tout?
2: Peut-être pas du changement. Le bon comme ça encore, peut-être le bon. À moi, c'est un pari, moi, pour mon qui.
0: Bah, là, on voit 26 joueurs là-bas, il y en a à moitié, reste dessus le banc, là.
2: Non, enfin, j'ai un petit peu tout le monde, on fait remplacer.
0: Bah oui, mais remplace quand? S'il remplace pas là, France, Irak, soi-disant l'équipe les plus faibles du groupe, ouais, à cause ils changent pas.
2: Peut-être il garde un petit peu, il va s'en rire à soi, peut-être il va voir à soi. À moi, c'est un parier tranquille, mais pour la France, mais la croix est faible seulement, hein.
0: La croix est faible. Le book qui pariait pour la France, ça dit où la France est faible. Trop joli.
2: Non, la cote est faible.
0: La cote, m'a compris, la France.
2: La cote. Alors, non, moi, mais pour la France, moi.
0: Ah, ok. Jean Dupont, mais c'est pas ma chant de la Marseillaise ce soir. Mais c'est un bon chant.
2: Allons les blés, nous va gagner jusqu'à la finale.
0: Ouais, si vous chantez comme ça, moi, je suis pas sûr que Bana va gagner, hein. Bon, allez les bleus, merci Jean. Alors, justement, 02 62 99 12 00 pour donner vos avis. Certains y voient un large score, justement, de la France face à l'Irak. Là, monsieur Talala me rappelle, hein, la parle de 8-0 quand même, hein, contre l'Irak. D'accord, là, l'équipe c'est le plus faible, mais quand même 8-0, c'est une raclée. Hein. Est-ce que vous attendez une raclée de l'Irak ce soir devant la France 8-0, est-ce que c'est possible? Et puis on aimerait savoir, est-ce que vous regardez tous les matchs de la Coupe du Monde? Vous faites comment pour regarder tous les matchs? Parce que les heures varient, on peut regarder des matchs à 20h, on peut regarder des matchs à 1h du matin, à 23h. Comment vous faites pour suivre tous ces matchs? Est-ce que c'est vraiment intéressant? Et on va s'intéresser également aux matchs qui vous a le plus captivé. Oui, les matchs où il y a des buts, un peu comme ce match face à l'Allemagne, où il y a eu quand même pas mal de buts, on peut comprendre que ça vous intéresse. Mais à côté de ça, qu'est-ce qui vous intéresse dans ces rendez-vous footballistiques? Eh bien, 02 62 99 12 00, match oui, mais avec des horaires décalés, est-ce que c'est possible? Quelqu'un a une astuce, justement, pour être debout à l'heure où le match commence? Est-ce que vous dormez un peu avant? Est-ce que vous prenez le temps de vous reposer l'après-midi? Je sais pas comment vous fait quand vous travaillez, c'est un peu compliqué quand même. Mais voilà, on a peut-être des astuces. Nélène Dame, tout à l'heure, t'es en train de parler de tisane pour tenir. Bon, boire café, c'est peut-être pas trop conseillé, hein, parce qu'après, bonjour à l'excitation. Voilà, 02 62 99 12 00. Si quelqu'un a donc une astuce, eh bien, n'hésitez pas à partager cela avec nous. 02 62 99 12 00. Bon, on sait qu'il y a des points forts hein, dans notre équipe de France, là. Donc, il serait peut-être bon de nous dire ce que vous en pensez avec Barcola, qui a marqué des points la dernière fois en entrant dans le jeu. Est-ce qu'il faut le garder, le maintenir, justement? 02 62 99 12 00. Allez, on vous rejoint. On fait le match avant le match, là, avec vous. Hein. Frida Malo.
3: Allô, Francky, comment il est?
0: Monsieur, bonjour, allez bien, merci. Alors.
3: Le haut-parleur, il dérange pas autour, il est bon?
0: Non, ça va pour l'instant, mais écoute, à haut.
3: Mais bon, tranquille. Oui, Francky, pour la Gensco, le match, à nous, à fond les bleus, pour ce soir, hein.
0: Oui, oui, oui. Non, bien sûr, pas de problème, à fond les bleus, oui. Mais.
3: À nous, là, nous de l'astuce, tout. Comme moi, mais les patrons, avec mon pâtissier, ça l'appelle à l'autre fois, Elvis, vous rappelez de lui?
0: Ah, bien sûr, de Sainte-Anne, je crois.
3: Ah, là, ça même. À, oui. à nous, demain, l'écran donne la bonne.
0: Mais oui, mais, à où les malins, ou les déjà debout?
3: Ah, voilà, on a compris les choses.
0: Donc, pour suivre match au travail la nuit d'alors.
3: Exactement. Donc, du coup, les rentre 3h matin, nous va rentrer minuit et demi.
0: Ah, vous êtes les mêmes prêts à décaler votre heure d'entrée au boulot?
3: Exactement. Donc, à nous demain matin, minuit et demi, pareil, nous attaquer nous là.
0: Ah, ben dis donc, alors, où veut dire ma quoi là? Au lieu de rentrer 5h, rentre dès que le match finit, 2h30?
3: Nous rentre 3h30.
0: Ouais.
3: Comme le match finit à 1h du matin. Mais moi, mon pâtissier nous trouve à nous, d'accord? Ben nous trouve à nous à minuit et demi.
0: Pas mal du tout. Oui, ça c'est, oui, ben, c'est le boulot surtout qui permet à eux de faire ce choix. Je l'ai pas donné à tout le monde.
3: Donc à nous, tout nous, ils dérangent pas. Nous trois, parce qu'on nous lève le matin, ouais?
0: Ben ouais, tout à fait. Et alors, dis-moi juste.
3: L'écran nous va mettre à l'île dans le labo.
0: Bon, l'écran dans le labo, du côté de la pâtisserie, là, du côté de Sainte-Anne. Et comment vous voit le match, là? Parce que bon, là où on entend, là, il dit 8-0, les costauds quand même, 8-0, non?
3: Bon, ben, si vous rappelez de moi, c'est moi, là, déjà, la cohésion d'équipe, qu'elle n'est pas au top, vous rappelez de moi.
0: Ah, tout à fait. Cohésion et cohérence, oui. C'est pas top. Oui, tout à fait.
3: Voilà. Donc, pour moi, nous va dire que, il reste, pour moi, c'est un deuxième tour que sera qualificatif. Sinon, là, pas du tout, la gagner, nous passe deuxième de finale.
0: Exact, oui.
3: Donc pour moi, nous va faire tourner l'effectif à soir. Hein. Mais pense que Deschamps là-dessus, il va donner un petit peu la place aux autres. Mais pense que nous va faire tourner l'effectif demain soir.
0: D'accord. Est-ce que vous pensez que Mbappé sera toujours là ou bien mettre de repos là? Parce qu'il nous joue deux fois cette semaine.
3: D'entrée de jeu, peut-être pas 90 minutes, mais il va faire tourner l'effectif à partir de la deuxième mi-temps.
0: Parce qu'on a deux matchs cette semaine. Hein. On a de cette nuit et vendredi.
3: Oui, exactement. Donc, je pense que voilà, c'est ce moment-là va faire tourner l'effectif.
0: Ok, super. Merci Azat, t'es dans le labo pour l'écran pour ce soir.
3: Bientôt une surprise pour toi aussi bientôt là.
0: Ah, mais attends, c'est avec impatience.
3: Je prépare une surprise, mais je veux pas avoir la mèche avant le pétard, mais.
0: Trop tard.
3: Mais nous va préparer une surprise.
0: Avec plaisir. Merci encore, avec monsieur.
3: 45 ans de Freedom. Mais Francky, il y a un matin quand m'a réveillé. Moi, comme il dit, il lève 1h30, 2h, à peu près tous les matins.
0: Oui.
3: Mais comme il lève dans la nuit, mon réveil sonne. Il a la surprise de trouver une petite enveloppe à côté de mon chevet, j'écoutais mon téléphone, mais où ça le réveil sonne.
0: Oui.
3: Mon place 45 ans, là. Hein.
0: Ah, trop bien! On se dit à bientôt, mon cher!
3: Ma petite fille, là, au fameux, ça, dans la nuit, il y a ça, quoi.
0: Trop beau cadeau.
3: Et aujourd'hui, c'est son petit anniversaire. Et bisous, Manon, ma petite princesse de 7 ans.
0: Merci beaucoup. Merci, en tout cas, on se donne rendez-vous pour les concerts des 45 ans.
3: Oui, on le retrouve.
0: Avec plaisir, à très bientôt. Ah ben ça va être une belle surprise. Bon, revenons sur ce match. Ce monsieur dit, ben voilà, la technique c'est qu'il bosse, donc du coup, il a juste à rentrer plus tôt, ben il est pâtissier, il rentre plus tôt pour suivre le match. Mais vous, vous faites comment là, du côté de chez vous? Et c'est quoi votre pronostic aussi? Frida Malo, bonjour.
4: Allô, bonjour.
0: Mmh.
4: Allez la France.
0: Allez la France, ok. Voilà. Ça, nous tous les d'accord, monsieur. Allez la France.
4: Allez la France, là. Ah, ah.
0: Mais alors, il fait comment, un soir
4: final, là, il faut aller à Tannerie, hein. Ah, ben là, un soir, là, mais pense qu'il y aura un remaniement de l'équipe, là.
0: Et pas dangereux, ça, un remaniement de l'équipe, à un moment où non, le match, les qualificatifs, là, ce deuxième tour, les qualificatifs, là.
4: Non, faut donner un peu la chance aux autres aussi, ouais.
0: Bah, oui.
4: Il pense que, comment, là, N'Golo Kanté, mais ça, soit N'Golo Kanté, il rentre. Là, il faut mettre un coup bon dans le vrai, mais il faudrait Ousmane Dembélé réveille à lui quand même pour un ballon d'or. Hein. Arrête de déconner, non.
0: Ouais, c'est pas satisfait de, sa performance la dernière fois. Hein.
4: Non, non, pas du tout. Franchement, on était en retrait. Pour moi, on était en retrait. C'était pas l'Ousmane Dembélé comme dans Paris Saint-Germain, les formes là. Ouais.
0: Mm-hmm.
4: Et pas commenté. Ah non, excusez-moi, mais Ousmane Dembélé n'a pas couru, n'a pas fait rien du tout. Ah ben. Pour un ballon d'or, là, excusez-moi, caméra Bouga Daoul. Alors, réveillez quoi, soir?
0: D'accord, donc, il reste là, ou pense à un seul changement, là, quand on dit, faut mettre bonne boucle dangereuse, là?
4: Ah, là, faut mettre bonne boucle dangereuse. Même là, la mi-voix Ousmane Dembélé, n'aura aussi, on aura Ousmane Dembélé, n'aura N'Golo Kanté, n'aura, alors, fait à 6 ans, un petit, voilà, l'équipe, là, c'est le premier, la 3-1, non?
0: Oui.
4: Ah, oui, ben, là, t'es un petit peu fragilisé. Mais après, quand elle a rouvé les scores, là, ben, elle a parti à fouiller. Mais après, s'il a remettre Barcola, tout ça, me dit pas non non plus, ouais. Là, faut taper dedans, là. Là, il faut, contre l'Irak, là. C'est une équipe, vraiment, regarde les rencontres, la Belgique, combien elle a fait. 0-0.
0: Oui, match nul, oui.
4: Ah, ben, essaye pas, fait 0-0, la France contre l'Irak, quoi. Donc, faudrait nous, voilà, faut mettre les meilleurs. Là, faut mettre les meilleurs, là.
0: Monsieur, merci de cet avis. Il faut mettre les meilleurs, ce monsieur dit, hein. Faut taper fort tout de suite, là, hein. C'est un petit peu ça, l'enjeu, tour qualificatif. On rappelle, Freedom, bonjour.
5: Oui, bonjour.
0: Si il gagne, nous continuer. Freedom, allô, oui?
5: Oui, bonjour, c'est à moi?
0: Oui, je vous écoute, monsieur, oui.
5: D'accord, Joël Duport.
0: Oui, Joël.
5: Moi, je suis entièrement d'accord avec monsieur qui vient de dire là, machin. Mais alors, le pronostic pour moi, c'est comme on a toujours l'habitude de 3-0.
0: Oui.
5: En 98, j'étais sur les Champs-Élysées en train de fêter la Coupe.
0: Mm-hmm.
5: Donc, moi, je dirais 3-0.
0: 3-0 pour la France.
5: Oui, on a l'habitude de ça. Et 1, et 2, et 3-0. Ben, voilà.
0: D'accord. Merci pour le pronostic, Joël.
5: Oui, et puis je voulais dire un deuxième truc pour le papa Momo.
0: Alors, on y reviendra parce qu'on est dans le baromètre et là on a une information routière. On reviendra un peu plus tard sur le sujet. On doit partir sur la route avec un chien sur la 4 voies. Nous sommes avec Stéphane pour cette information. Stéphane, bonjour.
6: Oui, bonjour.
0: Oui.
6: Donc ça serait pas si on est en fait un chien qui est toujours vivant, qui se trouve sur la route au niveau du Santé à Pays Mât, direction Saint-Denis-Saint-Pierre. Malinois.
0: Et il est toujours vivant?
6: Malinois. Il est toujours vivant, mais comme il va de droite à gauche au niveau de la deux voies, donc c'est direction Saint-Denis et Saint-Pierre au niveau du RPI Mât. Ça serait pour savoir si quelqu'un aurait éventuellement perdu son chien et puis voilà, donc bon, s'il y a un lien danger également.
0: Mais Stéphane, j'ai bien compris qu'il traverse la route le chien là, c'est ça?
6: Voilà, il part un peu à droite, à gauche, là il se trouve sur le bas-côté, mais il est susceptible d'être dangereux.
0: Bah oui, il va pas survivre longtemps à cet endroit. Hein.
6: Voilà. Donc si un propriétaire aurait perdu son chien, voilà.
0: Malinois, le dis-moi. Hein.
6: Voilà, malinois, marron clair, donc sans collier, bon qui voilà, fait zigzag, deux voies, qui occasionne un ralentissement.
0: Ok, merci pour l'information, merci beaucoup.
6: Voilà. Bon. De rien.
0: Prudence automobiliste, bonne route également. Prudence à vous automobiliste. Freedom Information, auditeur de Freedom 2, on nous signale la présence d'un chien au niveau de la 4 voies Saint-Denis en direction de Saint-Pierre. Nous sommes à hauteur du deuxième RPI Mât de Saint-Pierre. Il va de droite à gauche, donc soyez extrêmement prudents. Il s'agit d'un Malinois. 02 62 41 51 51 pour toutes vos informations. Freedom, il est l'heure pour nous de retrouver les informations avec Europe 1. On continuera bien sûr, je vous rappelle d'ailleurs, vous avez parlé football aujourd'hui. Demain, donc mardi, ce sera Foot Friction avec Bastien, Max et moi-même. Ce sera de 9h à 10h et vous serez là aussi les auditeurs pour parler football.
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8: Et à la une ce matin, fête de la musique chamboulée, trafic ferroviaire perturbé et la France continue de suffoquer. Les températures vont encore monter d'un cran aujourd'hui. Près de 1000 écoles resteront fermées dans les 49 départements placés en vigilance rouge canicule. Point complet dans un instant. 3 semaines après la mort de Liana, les premiers éléments du rapport d'inspection, des défaillances individuelles sont pointés du doigt. Précision Europe 1 à suivre. Et puis, les Bleus en route vers les 16e de finale de la Coupe du Monde. Ils peuvent décrocher dès ce soir leur ticket contre l'Irak. Avis au couche-tôt, il faudra veiller tard. Coup d'envoi à 23h.
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8: Le journal de 6h sur Europe 1 avec Théo Grévin. Bonjour Théo.
10: Bonjour Jacques, bonjour à tous. La nuit a sûrement été difficile pour beaucoup d'entre vous et c'est une reprise du travail tout aussi compliquée qui s'annonce. Les températures ne baissent pas, au contraire. 49 départements en vigilance rouge, canicule. Le thermomètre pourrait afficher 43 degrés à Bordeaux, 41 à Limoges, 39 à Bourges et Paris. Paris où certains établissements scolaires resteront fermés. Aujourd'hui, conséquence, les parents doivent s'organiser à l'image de ceux que vous avez rencontrés hier soir dans les rues de la capitale, Caroline Vaudrey.
11: C'est un dimanche soir aux aires de vacances pour Quentin et sa fille de 5 ans. Pas d'école demain, alors elle gambade dans ce parc parisien. Mais difficile pour ce boucher en grande surface de se détendre.
12: Bah, il va se passer qu'on aura un jour de paye en moins, quoi. Les directeurs de magasins, du jour au lendemain comme ça, ils peuvent pas nous donner un congé payé. Donc du coup, on perd une journée de travail. Un jour, c'est moi qui manque le travail et un jour, c'est ma femme qui manque le travail.
11: Tout cela car les mairies n'ont pas les moyens de rafraîchir les établissements, grogne ce père de famille.
12: Bah, c'est pas normal pour 6 classes qui peuvent pas payer 6 climatisations, quoi.
11: À côté, Axel distribue de l'eau à ses 2 enfants en poussette scolarisés dans une école maternelle. Aux allures d'études, ironise cette grande blonde.
13: On va pas leur faire ça. On a pris une nounou pour l'après-midi pour que ce soit un peu moins dur pour les enfants. Je suis en télétravail, donc elle sera là un peu à côté de nous, quoi, avec les enfants.
11: Et les ventilateurs allumés dans l'appartement familial à 33 degrés.
13: Et les enfants, ils sont irascibles, les parents aussi, donc c'est sûr que tout le monde s'énerve un peu, quoi.
11: Et cela pourrait durer pour ces familles contraintes de s'organiser au jour le jour.
10: Reportage de Caroline Baudry à Paris pour Europe 1 et sur l'ensemble du territoire. Près de 1000 établissements scolaires resteront fermés aujourd'hui, tandis que près de 2000 autres aménageront leurs horaires.
8: 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Faut-il fermer les écoles pendant les périodes de canicule? 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
10: La chaleur qui est venue bouleverser la populaire fête de la musique, 5000 membres des forces de l'ordre étaient déployés hier soir à Paris. Prudence ce matin, si vous comptez emprunter les transports en commun en Ile-de-France, le trafic sera perturbé sur toutes les lignes de RER, excepté le RER A. Une nouvelle cellule interministérielle de crise se tiendra dans la journée.
8: Le gouvernement critiqué pour son manque de réaction et son impréparation aux fortes chaleurs.
10: Par la droite, le Rassemblement national réclame un plan massif de climatisation, solution rejetée à l'inverse par l'ensemble des partis de gauche, Alexandre Chauveau.
14: Sur les plateaux télé, Marine Tondelier s'enorgueillit de ne pas avoir la climatisation à son bureau. La secrétaire nationale du Parti écologiste incarne cette vision qui, à gauche, écarte cette solution, principalement parce qu'elle entraînerait une surconsommation énergétique et créerait des îlots de chaleur. Jean-Luc Mélenchon y ajoute même des raisons de santé.
15: Climatiser partout, ça veut dire augmenter les dégâts. Allez mettre de la clim partout, vous allez voir le résultat. Moi, je mets pas mon gosse ou ma petite fille ou mon arrière-petite fille là où c'est de la clim du matin au soir. Hein. Ça vous détruit les sinus.
14: Une position perçue comme une hérésie par la droite et le RN qui vantent l'électricité bas carbone produite en France et mettent en avant plusieurs études minimisant l'impact de la climatisation sur la température extérieure. Marine Le Pen.
16: Les écologistes, à partir du moment où ils veulent pas quelque chose, ils vous tordent des études, ils vous sortent des trucs, ils vous les coupent en petits morceaux, ils vous prennent des bouts de phrases pour réussir à vous convaincre qu'il ne faut pas le faire. Donc je veux dire, l'absurdité, c'est de faire mourir les gens de chaleur, d'accord ?
14: position partagée chez les Républicains. Bruno Retailleau revendique ainsi une écologie qui s'appuie sur la science plutôt que sur l'idéologie.
10: Alexandre Chauveau du service politique d'Europe 1 est noté que cet épisode de forte chaleur a causé la mort d'au moins 3 personnes âgées hier en Gironde. Un adolescent de 16 ans est lui mort noyé dans une rivière à Poitiers. Il pourrait s'agir du 6e décès par noyade depuis vendredi.
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17: 3 semaines après la mort de Liana dans le Gers, c'est un rapport d'inspection très attendu qui sera remis au gouvernement.
10: Un rapport rendu public dans la foulée, il vise à répondre à ces questions. À qui la faute, qui a failli et à quel moment dans le traitement des plaintes visant Jérôme Barella, principal suspect, on le rappelle, dans le meurtre de la fillette, et William Molinier. On sait déjà que ce document pointe des dysfonctionnements et des erreurs individuelles.
18: Oui, à la fois du côté de certains magistrats du parquet d'Agen, ils ont tardé à enregistrer une plainte pour plusieurs viols sur mineurs l'été dernier, alors que Jérôme Barella était clairement nommé par la victime, certificat médical à l'appui. Cette procédure n'a pas été priorisée alors qu'elle aurait dû l'être, conformément aux instructions de la chancellerie. L'officier de police judiciaire en charge de l'enquête a lui aussi tardé, alors que le parquet lui demandait de procéder à une garde à vue du suspect. Erreur individuelle, peut-être même des fautes professionnelles, pourrait être pointée, charge ensuite aux deux ministres, celui de la justice et de l'intérieur, d'ordonner des enquêtes administratives qui pourraient entraîner des sanctions, avec une particularité pour Gérald Darmanin, puisque c'est le Conseil supérieur de la magistrature, donc des juges, qui rendraient un avis et proposeraient ou non une sanction pouvant aller du blâme jusqu'à la révocation. Depuis 3 décennies, aucun garde des Sceaux, au nom de la séparation des pouvoirs, ne s'est risqué à contrarier un avis du CSM.
10: Précision, William Molinier du service police-justice d'Europe 1. En bref, à l'étranger, l'Iran et les États-Unis ont bouclé cette nuit une première séance de pourparlers afin de mettre fin à la guerre au Moyen-Orient. Les deux pays se sont entendus sur une feuille de route visant à parvenir à un accord définitif dans un délai de 60 jours. Les négociations organisées en Suisse doivent durer toute la semaine.
17: En France, la proposition de loi légalisant l'aide à mourir revient pour la 3e fois à l'Assemblée nationale.
10: Ultime étape pour ce texte controversé, un vote solennel est prévu le 30 juin avec cet ultimatum pour les députés: obtenir une loi avant la fin du mandat d'Emmanuel Macron. Une précipitation et un forcing législatif qui inquiète les associations, à l'image de la SFAP, la Société Française d'Accompagnement et de Soins Palliatifs. Ségolène Perrucchio en est sa présidente.
19: Il y a encore trop de parlementaires qui en fait ne comprennent pas ce qu'ils vont voter. Beaucoup pensent voter pour un texte qui serait une loi pour un certain nombre de situations très exceptionnelles. Alors que la réalité, c'est qu'on a un texte qui va valider l'ouverture d'un nouveau droit extrêmement large. Et ça, beaucoup n'en ont pas pris conscience ou ne veulent pas en prendre conscience. Il faut voter ce texte les yeux ouverts et pas sur de fausses croyances. Là, il y a une accélération sur les dernières semaines qui est totalement incompréhensible. Il n'y a aucune urgence et il est extrêmement incompréhensible d'aller faire un passage en force et de donner ce dernier mot à l'Assemblée alors qu'on voit à quel point il y a du clivage et il n'y a pas de consensus.
10: La présidente de la Société Française d'Accompagnement et de Soins Palliatifs, Ségolène Perrucchio, interrogée pour Europe 1 par Mayalène Trémollet.
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17: La Coupe du Monde de football, 6 jours après son entrée en matière réussie contre le Sénégal, l'équipe de France affronte l'Irak ce soir.
10: Oui, avec un double objectif, décrocher son ticket pour les 16e de finale et soigner sa différence de but, Cyril de la Morinerie.
20: Oui, les Bleus souhaitent s'inspirer de leur magnifique deuxième mi-temps face au Sénégal pour battre l'Irak et se qualifier pour les 16e de finale de la Coupe du Monde. Sur le papier, les Français sont les grands favoris. La sélection irakienne, qui dispute la 2e Coupe du Monde de son histoire, est la plus faible du groupe. Elle vient d'être corrigée par la Norvège 4-1, mais le sélectionneur Didier Deschamps reste sur ses gardes.
21: Pour moi, c'est pas une petite équipe. Déjà, ils ont été se qualifier contre la Bolivie, qui est une très bonne équipe sud-américaine. Et après, ils ont fait match nul contre l'Espagne, et puis le premier match contre la Norvège à la 75e, ils sont à 2-1.
20: Après son doublé face au Sénégal, qui lui a permis de dépasser Olivier Giroud, Kylian Mbappé va marquer un peu plus l'histoire. Ce soir, face à l'Irak, le meilleur buteur de l'histoire des Bleus atteindra le chiffre symbolique des 100 sélections. Une grande fierté pour Kylian Mbappé.
22: Une centième, c'est un chiffre historique. Encore plus quand c'est en Coupe du Monde. Donc c'est sûr que ça va être spécial pour moi. Maintenant, on doit gagner pour se qualifier.
20: Didier Deschamps pourrait effectuer quelques changements pour affronter l'Irak sans déséquilibrer l'équipe, en espérant retrouver un grand Michael Olysée et surtout un réveil du Ballon d'Or, Ousmane Dembélé.
10: Merci Cyril de la Morinerie. On le disait en titre, il va falloir veiller un peu plus tard ce soir, coup d'envoi de France-Irak à 23h.
17: C'était le journal de 6h présenté par Théo.

0: Allez, la France, hein, c'est ce qu'on dit depuis tout à l'heure, et on en parlait également là sur Europe 1 ce soir, l'Irak, soi-disant équipe la plus faible du groupe, mais il faut quand même rester vigilant. Est-ce que vous êtes d'accord avec ça? Tiens, 02-62-99-12-00, est-ce que c'est un match gagné d'avance selon vous? Pas pour Didier Deschamps en tout cas. Hein. Frida, on fait le point sur les conditions de circulation, on reviendra sur le sujet un peu plus tard. 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
0: Freedom à 8h passées de 9 minutes. J'accueille Lloyd de la direction régionale des routes pour l'infotrafic, voir un petit peu les conditions de circulation. Est-ce que ça s'est amélioré d'ailleurs dans le secteur sud? C'était le point noir ce matin. Bonjour Lloyd.
2: Oui, bonjour Francky, bonjour à toutes et à tous.
0: Alors le sud, sorti de sa galère ou pas?
2: Alors oui, hein, notamment dans le sens Saint-Pierre vers Saint-Louis, on avait deux accidents signalés, un du côté de la Ravine Blanche, l'autre un carambolage au niveau de l'échangeur banque. Donc l'accident, lui, enfin les accidents en tout cas, sont terminés, restez tout de même prudents, puisque dans le secteur, on a un poids lourd en panne, donc au niveau de l'échangeur banque, sur la bande d'arrêt d'urgence, il empiète légèrement sur la bretelle d'insertion, mais voilà, il est assez visible, restez tout de même prudents, donc on est dans le sens descendant hein, de cette portion de la RN3, Saint-Pierre vers Saint-Louis. En revanche, dans l'autre sens de circulation, on a un petit peu de monde du côté donc de Pierrefonds pour atteindre Saint-Pierre, avec ce début de ralentissement au niveau de l'échangeur de Bel Air. Donc on est à Saint-Louis vers Saint-Pierre, prudence donc sur ce secteur. Du côté ouest, on a eu un petit peu de monde hein, aussi. L'embouteillage, lui, est remonté jusqu'au niveau de l'échangeur de Plateau Caillou. Il commence légèrement à se résorber. Vous êtes ralenti après l'échangeur de Plateau Caillou. Donc sur la route des Tamarins, direction Savannah-Saint-Paul, on est sur un petit peu plus de 4 km d'embouteillage. Dans la zone est, fin de 4 voies de Saint-Benoît, un petit peu de monde donc depuis l'échangeur de Beaulieu en direction du giratoire des Plaines. Et on va terminer avec un mot du nord sur Sainte-Marie. Le trafic est assez dense pour atteindre Saint-Denis. En tout cas, on n'a plus d'embouteillage sur cette portion de la RN2. Donc voilà, prudent sur l'ensemble du réseau routier. Bonne route à vous toutes et tous. Et puis moi, je vous souhaite une belle journée. Je vous dis à demain.
0: Merci beaucoup, Lloyd. 02-62-41-51-51. C'est le standard, le numéro à composer hein, pour nous informer en cas d'obstacle, en cas de danger sur les routes. 02-62-41-51-51.
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0: Freedom, le 02-62-41-51-51 pour toute information routière. On nous signale d'ailleurs une voiture dans le fossé dans le secteur du Bernica, Bois-Rouge-Saint-Paul en direction de Belmaine. Si vous avez là plus de précision sur cette voiture dans le fossé, secteur du Bernica, 02-62-41-51-51. Dans quelques minutes, Christy pour l'horoscope du jour. Allô, bonjour.
3: Allô.
0: Bonjour.
3: Bonjour monsieur.
0: Bonjour madame.
3: Je voudrais savoir s'il y a passé un petit message, s'il vous plaît.
0: Oui, c'est-à-dire.
3: C'est-à-dire, ma petite fille a perdu sa petite chaussure hier au pied.
0: La paix où ça?
3: Au pied des Arabes, vers Saint-Philippe, là-bas, ça.
0: Oui.
3: Et donc, comme il tient la petite chaussure noire, il donne un petit récompense à la personne qui trouve, s'il vous plaît.
0: Mais comment la paix? Elle veut dire qu'elle était dans son pied, elle a chapé? Comment elle arrivait?
3: Non, elle a tiré parce que cette fille, des fois, il y a une pose de pied à terre, ça.
0: Mm-hmm.
3: Et donc, elle a dû déposer partout, mais elle s'est regardée, il ne m'a pas trouvé. Mais il dit, si quelqu'un trouve ça, il donne un petit récompense. Un petit chaussure noir, marque Adidas.
0: Vous tient vraiment à cette chaussure. Hein. C'est elle qui tient la chaussure, ou bien c'est où?
3: Pardon?
0: C'est elle qui tient la chaussure, ou bien c'est où qui tient la chaussure?
3: Les deux. Et comment il faut faire? Mais il veut pas laisser mon numéro.
0: Madame, ben là, on va pas faire rien. On va se dire, mais comment il faut faire là?
3: Mais il laisse alors.
0: Ah ben allez-y, on va faire une exception pour la petite fille. Hein. Pas à cause de vous, mais à cause de la petite fille. Allez-y.
3: Oh merci. 06 92.
0: Oui.
3: 71.
0: Oui.
3: 1057.
0: C'est bien ça. Je confirme ce numéro. Si quelqu'un a retrouvé la petite chaussure couleur marron Adidas.
3: Non, noir.
0: Noir, pardon. Ah, chaussure noire, pardon. Chaussure noire, marque Adidas, secteur du Puy des Arabes, là, ben, qu'on vous appelle.
3: Merci beaucoup, c'est gentil. Hein.
0: Je vous en prie, madame. Bonne journée, à bientôt, au revoir. On va faire plaisir à la petite fille si elle tient sa paire de... Elle a... Il aurait taillé un côté, Esther. 02-62-99-12-00. Dans un instant, on a des nouvelles là concernant... cette voiture dans le fossé, secteur de Bois-Rouge, avec Tom qui nous rejoint. Tom, bonjour.
4: Oui, bonjour Francky.
0: Oui Tom, je vous écoute.
4: Alors, en fait, donc, effectivement, c'est un véhicule qui est dans le fossé à la sortie du pont du Bernica, côté Bois-Rouge, je précise bien. C'est juste à la sortie du virage, donc le véhicule sur le flanc, donc dans le fossé.
0: Oui.
4: La personne qui est sortie du véhicule, c'est plus grand, c'est plus pédale, effectivement, qui s'occupait de la personne. Mais il faut faire très attention parce que c'est juste à la sortie d'un virage. Juste à la sortie du virage et à cet endroit on a le soleil en face, donc ce qu'il pense a causé effectivement cet accident.
0: Ah.
4: Voilà,
0: donc soleil en face, il n'y a pas vu le canal, quoi.
4: Voilà, c'est ça. C'est bien qu'on connaisse le point, pour certains il peut arriver que bah, effectivement on fait pas gaffe et avec le soleil dans les yeux c'est gratuit.
0: N'empêche, c'est un véritable problème, ça, à certains endroits, le matin, quand on en a le soleil en face, là, ou conduit sur quelques mètres à l'aveugle, quoi. Hein.
4: Exactement, et surtout, vous croisez Gasca, côté Bois-Rouge, pour ceux qui connaissent le point.
0: Oui.
4: Depuis là, juste à, on va dire, le lotissement, vous avez le soleil dans les yeux. Donc, c'est très compliqué, il faut faire très attention à ce niveau-là. C'est pas la première fois qu'un véhicule se retrouve dans le fossé. Donc, voilà, faut faire gaffe, c'est surtout le fait que ça se trouve juste à la sortie du virage, de la rapide du Bernica. Donc, ralentissez pour ce qui arrive.
0: On va prévenir. Merci beaucoup, Tom.
4: De rien,
0: ouais, c'est une information importante. Merci et bonne route à vous, puisque voilà, le soleil en face, là, ça vous aveugle et du coup on ne voit pas du tout le bord de la route. Je sais pas si vous êtes déjà retrouvé dans cette situation, mais c'est bien compliqué de conduire sur quelques mètres parfois avec le soleil en face. Freedom, inforoute, auditeur de Freedom 2, prudence à vous à la sortie du pont de Bernica, côté Bois-Rouge, donc en direction de côté Bois-Rouge, en direction de Saint-Paul. On parle donc de cette voiture dans le fossé, sur le flanc carrément. Le conducteur, il est sorti de la voiture, hein, mais Ravine Bernica, en sortie de virage, là, il faut vraiment lever le pied, être prudent. Le soleil vous aveugle totalement. 02 62 41 51 51 pour nous donner d'autres informations. En attendant toutes vos informations, continue-nous avec Christy pour l'horoscope du jour. Dans quelques instants, résultat des jeux. Bonjour Christy.
5: Bonjour chers amis, c'est Christy. Mes prévisions astrologiques pour ce lundi 22 juin. Le soleil est en cancer, c'est la Saint-Alban. Bélier, vous supportez particulièrement mal les critiques et les reproches. Taureau, vous avez des idées absolument géniales sur tout. Pourquoi ne pas poser votre candidature pour les prochaines élections ? Gémeaux, vous mêlerez poésie, instants romanesques et escapades à deux. Cancer, le cœur est en vedette et vous voyez la vie en rose dans les bras d'un taureau. Lion, mesurez mieux l'impact de vos actions. Ne vous laissez pas influencer et préférez la patience. Vierge, vous êtes morose, nostalgique et vous dramatisez absolument tout. Retrouvez vite votre humour. Balance, ne réduisez pas vos heures de sommeil, vous en avez besoin. Scorpion, tel un dictateur, vous ne supportez pas que l'on vous résiste. Vous êtes un peu pénible, non ? Sagittaire, détendez-vous vraiment et ne pensez pas à demain. Capricorne, climat houleux en famille, prenez votre mal en patience. Verseau, désir imposé et dialogue heurté créeront un climat électrique et les dissensions avec vos proches. Poisson, journée fertile en événements surprenants et très agréables. Je vous souhaite à tous une journée pleine de complicité. À bientôt.
0: Merci. Nous souhaitons à vous une bonne journée. Bonne journée à la France aussi. L'équipe de France ce soir, France-Irak. L'heure de la bourrique maintenant pour l'arrivée du quintet, direction Vincennes. Dans la 9e, il fallait cocher le 3, le 13, le 12, le 5 et le 15. 3, 13, 12, 5 et 15 pour le quintet du côté de Vincennes dans la 9e. Je vous rappelle qu'à 10h30, vous retrouverez les pronostics de Thierry Léger. Quintet à Lyon, Paris-Lys, ce sera dans la 8e cet après-midi. Bonne journée, bonne fête aux personnes se prénommant Alban. Alors, on dit que, parfois timide et un peu anxieux, il a besoin de patience et d'écoute pour s'épanouir. Il est comme ça, lui, Alban. On lui souhaite d'ailleurs de passer une très très belle journée. Aujourd'hui, journée nationale de réflexion sur le don d'organes et la greffe. On peut en parler avec vous, justement, de donner votre avis sur le don d'organes. Le don d'organes qui est un don de vie. 02 62 99 12 00. Freedom, un Freedom Million, maintenant. J'espère que vous aurez plus de chance que Jocelyne, que nous avons eue dans le rendez-vous précédent, qui n'a pas décroché la cagnotte d'ailleurs au passage, mais qui a eu la chance de nous avoir à nouveau chez elle pour la troisième fois. Eh oui, trois fois qu'on est parti chez Jocelyne et trois fois qu'elle a perdu le rendez-vous jeu, qu'elle n'a pas gagné. C'est incroyable, incroyable. Mais c'est comme ça. Comme dit Manac, quand les poux. Quoi, il se passe quoi là? Un faux numéro? C'était bon celui-là, non? Un numéro essaye un coup, hein? Pas bien compris. Hein. Qu'est-ce qui se passe là? Standard. Essaye encore un coup. C'est chez qui ça? Pas gagné le temps dit là. Chez Amina, qui habite rue de Petite-Île. Non, pas Amina de ce matin. Là, on était à Saint-Denis. Plus d'argent dans la cagnotte du Freedom Million. 11h15, Max, aujourd'hui lundi, hein, c'est Max qui va se coller à ce rendez-vous et vous offrir cette cagnotte avec 351 € dans la cagnotte du Freedom Million. 351 €. Le prochain rendez-vous Freedom Million, c'est donc prévu pour tout à l'heure aux environs de 11h15. Bonne chance. Allez, direction Bois-Rouge-Saint-Paul avec Dimitri. On va parler d'un accident dans le secteur. Dimitri, bonjour. Alors, Dimitri, j'entends bip bip, nous a mis sur en attente. Dimitri?
6: Oui.
0: Oui, bonjour Dimitri. Accident, secteur de Bois-Rouge?
6: Oui, ça même, oui. Oui, pour l'accident, mais la dépanneuse est là.
0: Ah, la voiture dans le fossé?
6: Oui, pour la voiture qui est dans le fossé, donc la dépanneuse est bien là. Il y a les pompiers aussi qui sont intervenus.
0: D'accord, d'accord. Et côté circulation, dépanneuse est là, mais il peut passer quand même?
6: Voilà, oui, il passe, c'est fluide, ouais. Ah ouais, y a pas de souci.
0: D'accord. Et le soleil, toujours gênant, Dimitri?
6: Oui, un petit peu, ouais, en montant, surtout en montant sur direction vers Plateau, vers Bois-Rouge.
0: Oui.
6: La luminosité, ouais, faut faire attention dans le virage, ouais.
0: Oh là là. Y a pas de solution, hein, contre ça, hein.
6: Non, c'est compliqué. Même pas avril bien nettoyé, je sais rien. C'est compliqué quand même.
0: Non mais c'est grave, hein. Même pare-brise nettoyé au risque de sortir de la route, quoi.
6: Ouais, ça même.
0: Waouh.
6: Donc voilà, les automobilistes fassent bien attention.
0: Ouais. Pour ne pas créer de suraccident, même si déjà les pompiers sont sur place et la dépanneuse.
6: Ouais.
0: C'est pas le but.
6: Exactement.
0: Eh bien, je vous souhaite une bonne route, Dimitri. Merci pour les infos.
6: Bonne journée, au revoir.
0: À bientôt, au revoir. Plutôt une bonne nouvelle, là, déjà, dépanneuse sur place. Freedom Information, auditeur de Freedom 2, je vous rappelle l'information, donc voiture dans le fossé à la sortie de Ravine Bernica en direction de Bois-Rouge. On nous signale que les dépanneuses est sur place, les pompiers aussi. Donc vigilance à vous automobilistes, hein. Le soleil dans le sens montant, toujours gênant. 0262, toujours aveuglant même, 0262 41 51 51. 0262 99 12 00, Freedom, allô bonjour.
7: Oui, allô, bonjour.
0: Bonjour, madame.
7: Ok, c'est
0: oui.
7: Marie-Paul.
0: Bonjour, Marie-Paul.
7: Philos.
0: Oui, Marie-Paul.
7: Oui, ça va?
0: Ben, ça va, très bien, merci.
7: Oui, en fait, je vous appelle parce que je tenais absolument dire mon gros coup de cœur pour une personne. Je peux?
0: Oui, bien sûr.
7: Oui, parce que ma fille a eu son concours professeur des écoles.
0: Oui.
7: Et du coup, je suis tellement heureuse et je voulais aussi remercier cette petite institutrice à l'école de Notre-Dame-des-Neiges à l'époque, qui avait repris Carmen à part et qui était vraiment derrière elle. C'était une très bonne institutrice, c'est Madame Violaine. Je connais pas trop son nom de famille, hein, mais c'était Madame Violaine. Franchement, un gros coup de cœur pour cette personne.
0: La rencontre entre Carmen et cette institutrice, ça fait que
7: oui,
0: son destin a basculé, vous voulez dire?
7: Oui, tout à fait. En fait, elle avait quand même des petites difficultés à l'école et du coup, cette maîtresse d'école, elle a été formidable, hein, franchement. Hein.
0: Ah, trop génial.
7: Et là, elle a décroché, elle a eu son bac, elle a fait des études pour justement pour avoir son master et tout ça.
0: Oui.
7: Donc elle les a eues et je voulais tellement remercier cette dame-là à travers vos ondes. J'espère qu'elle est à l'écoute ou les gens qui la connaissent. C'est une certaine Madame Violaine. Alors gros coup de cœur, gros bonbon coco, voilà.
0: Ah ben c'est un joli bonbon coco en tout cas. Madame Violaine de quelle école, Maïzy?
7: C'était à l'époque, c'était à l'école de Notre-Dame-des-Neiges à Silos.
0: D'accord.
7: Mais elle n'est plus ici, hein.
0: Oui.
7: Maintenant, je sais pas où elle est, mais en tout cas, j'espère que elle entend tout ça sur vos ondes et je suis reconnaissante en fait.
0: Ah ben, ça fait plaisir à entendre. C'est vrai que parfois, nos marmailles.

0: aussi.
1: Ah, pour donner le goût, ouais, certainement.
0: Oui, tout à fait. Mmh. Et elle voulait absolument faire un métier en lien avec les enfants, en fait. Et ça, je suis fière d'elle.
1: On l'entend, on sent de votre voix, Marie-Paul. En tout cas, oui, merci tout pour ce fait. Coup de cœur.
0: Merci.
1: Belle journée du côté de Silas, à très bientôt.
0: Merci, au revoir.
1: Au revoir. Ah bah oui, les rencontres avec les instituteurs, hein, on ne cessera jamais de les remercier. Freedom, allô, bonjour.
2: Oui, bonjour monsieur.
1: Bonjour madame.
2: Je vous appelle parce que vous savez...
1: Non.
2: Pour faire une annonce avec vous, parce que vous savez, j'ai perdu un chat.
1: Oui.
2: Ce chat, il est parti, ça fait 5 jours, et il s'appelle Grisou.
1: D'accord. Mais il faudrait... Comment ?
2: Il a une puce.
1: Oui. C'est pas une puce, il faudrait les greffer. Hein. C'est un GPS plutôt. Hein.
2: Comment ?
1: Je dis, il faudrait leur greffer un GPS aux animaux qui perdent, là, qui se perdent.
2: Il faudrait les greffer un GPS.
1: Ah bah ouais, c'est mieux.
2: Bah oui.
1: Mais ça existe, hein. Non pas de le greffer, mais de leur donner un collier GPS.
2: Oui. Mais je passe toujours un annonce chez vous en cas que si quelqu'un passe par la route ou n'importe, qui peut le trouver, quoi.
1: Ouais, madame, je pourrais pas trop tarder parce qu'il s'agit d'un chat perdu. Dans quel secteur c'est quand même?
2: C'est de Saint-Benoît, cité La Bourdonnée.
1: D'accord. Ben, nous lançons cet appel pour Grisou, qui est de quelle couleur?
2: Tigré.
1: Voilà, il est tigré, Grisou, et il est quelque part là dans le secteur de l'abondance Saint-Benoît, cité La Bourdonnée.
2: Voilà.
1: Eh ben, madame, on laissera pas de numéro, mais par contre, si quelqu'un le trouve, 0262 41 51 51.
2: D'accord.
1: Madame, bonne journée à vous.
2: Merci beaucoup, monsieur.
1: Vous avez pensé à poster une annonce sur notre site internet freedom.fr?
2: Non.
1: Eh ben, madame, mettez toutes les chances de votre côté, voyons. Faites-le, postez une annonce. Vous avez une photo de votre chat?
2: Oui, mais moi je suis pas trop gabier là dans ces trucs là.
1: Oui, mais vous avez bien quelqu'un au cours de vous qui est gabier,
2: oui,
1: vous
2: oui,
1: peut-être
2: oui,
1: pas,
2: oui,
1: mais
2: je suis quelqu'un. Oui.
1: Voilà, demandez-lui de poster une annonce sur notre site dans les petites annonces et puis d'y mettre
2: d'accord.
1: la photo afin qu'il soit plus facilement reconnaissable.
2: Ouais, ouais, d'accord, ok.
1: Ça peut vous aider, je vous assure.
2: Merci beaucoup, monsieur.
1: Je vous en prie, bonne journée, au revoir. Bah oui, chers auditeurs, quand vous perdez vos animaux, et puis bah, j'ai oublié de parler à cette dame aux pages Facebook aussi, qui existent concernant les animaux qu'on trouve comme pète alerte, tout ça. Vous pouvez poster vos annonces, surtout y mettre la photo, ça c'est important également, de manière à ce que dès qu'on le voit, on dit « Ah, c'est le chat de la dame !» Allez hop, on appelle le numéro qui figure sur l'annonce. Très simple, hein. Bon, je rappelle l'information au secteur Ravine Bernica, à la sortie du pont de la Ravine Bernica. Il y a donc la dépanneuse qui intervient parce qu'une voiture s'est retrouvée dans le fossé, là, apparemment aveuglée par le soleil levant. Vous circulez dans le sens Ravine du Bernica en direction de Bois-Rouge. Donc, la prudence recommandée. Intervention de la dépanneuse en cours. Soleil toujours aveuglant. 02 62 41 51 51. Inforoute et radio guidage 41 51 51. Freedom, on vous souhaite une excellente matinée à notre écoute. On marque la pause dans quelques instants. On retrouve Christophe Damour.
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0: Le point sur l'actualité avec vous, Christophe Damour. Bonjour.
1: Bonjour Francky, bonjour à tous. Le monde du motocyclisme local est en deuil. Hier à Petite-Île, un motard qui participait à une course de côte a perdu le contrôle de son engin et n'a malheureusement pas survécu à ses graves blessures. Le grand concert des 45 ans de Freedom, c'est le 7 août prochain à Expobat à Saint-Paul. 14 artistes, 4 heures de spectacle et l'entrée à 20 euros. Un prix qui ne ferait cependant pas l'unanimité, vous l'entendrez. Un touriste découvre Freedom grâce à la voiture qu'il avait louée lors de ses vacances sur l'île. Depuis, il reste branché sur la radio. Il y avait le grand concours des poèmes hier pour la fête des pères. Vous entendrez l'intervention émouvante de Brigitte. Brigitte qui est repartie avec un magnifique scooter électrique offert par Super Catena. Météo, le retour des éclaircies ce matin avant de nouveau un développement nuageux. Attention à la houle, nous sommes en vigilance vague submersion sur toute la façade ouest de l'île. Bulletin à la fin de cette édition. Je vous le disais, la route a encore tué ce week-end. Un motard a perdu la vie lors d'une course de côte à Petite-Île. Alexandre Saïdou, un motard de 38 ans, est tombé dans un ravin. Malgré l'intervention rapide des pompiers, il n'a pas pu être sauvé. Ce matin, c'est toute la communauté de motocyclisme de l'île qui est en deuil et qui lui rend hommage. Et puis cette impressionnante sortie de route, ça s'est produit hier soir vers 21h30 à Saint-Denis. Un automobiliste a perdu le contrôle de son véhicule. Au niveau du giratoire doré sur le boulevard sud, il a pris de plein fouet un énorme palmier. Deux personnes ont dû être transportées dans un état grave au CHU de Belle-Pierre. Une enquête a été ouverte afin de déterminer les causes exactes de cet accident. Le 7 août prochain à Expobat, vous le savez, c'est le grand concert des 45 ans de Freedom. Artistes locaux, ambiance de folie, une soirée qui s'annonce mémorable. Entrée 20 euros, mais pour une auditrice, 20 euros c'est trop cher. Mais vous, vous n'êtes pas tout à fait de cet avis.
2: Ah, pour le concert, là, c'est un peu autre chose. Hein. Je te gâte trop, bon, je dis que là, ben, il croit à autres que tout le temps, à cause de Freedom, il veut rien que cadeau. Il gagne trop gros cadeau, ça même ça. Là, il joue avec Kim, il donne cadeau. Il fait des jeux, il donne cadeau. Il a fait, ah ben, Domini aime trop gagner, c'est quoi ça? Là, il 20 euros, il dit, ah, 20 euros, il veut pas donner.
3: L'auditrice de l'Ouest, elle a dit, 20 euros, c'est trop cher pour elle. Il y a quand même 14 artistes réunionnés sur le podium. 20 euros pour les artistes réunionnais.
4: Vous faites votre soirée à 20 euros. Là-bas, elle coûte à 80, voire 100 euros. Ah, tout le monde est précipité pour aller. À 20 euros, ils crient encore pour 20 euros.
1: Alors, est-ce que 20 euros, c'est trop cher ou pas? Bien sûr, le débat est lancé. 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Encore une preuve que Freedom est magique. L'auditeur que vous allez entendre était en panne de télévision depuis plusieurs jours. Il décide donc de passer une annonce à la radio. Une annonce afin de chercher quelqu'un qui pourrait réparer éventuellement son poste de télévision. Et bingo, à peine raccroché qu'un réparateur l'a appelé. Effet incroyable, Francky, le réparateur en question n'était autre que son voisin.
5: Ok, m'a fait l'annonce sur les dames, devine où ça m'a trouvé, mon arrangement télé. J'ai sorti de moi. Mon voisin, de toi, comme son escalier, nous dit bonjour. Là, il y a ni la garde ma télé, il a dit, il a fait la brûler dedans, il a mentionné un instant. Après, le monsieur, la nuit, la garde pour moi, le monsieur a eu quand même, parce qu'il était gentil. Il amène le télé chez lui, il l'a rangé, ben, là, il avait été invité, c'était mon télé, revenu normal. Il a changé des pièces dedans, pièces neuves. Et il me demandait combien il fait, il veut pas prendre l'argent. Il dit, maintenant, football, toute l'année, bon,
1: impeccable. Incroyable, quand même, son propre voisin, en fait, qui répond à son annonce, qu'il a passé sur Freedom, en tout cas. Vraiment, la preuve que la radio est vraiment magique. Un touriste découvre cette fois la radio grâce à la voiture qu'il avait louée lors de son passage dans notre île. Ce touriste n'avait pas prévu de tomber amoureux de Radio Freedom. Hein. Il a loué une voiture lors de son séjour à La Réunion et l'autoradio de la voiture était déjà branchée Freedom. Depuis, il ne décroche plus.
6: À location du véhicule, donc la personne m'a mis directement sur votre radio. On m'a dit, voilà, ce serait mieux pour vous, comme vous ne connaissez pas La Réunion, et puis pour les infos routes, tout ça, et vous saurez tout ce qui se passe sur la Réunion. Et puis, bon, j'ai trouvé ça sympa. Du coup, j'ai, pendant 15 jours, j'ai gardé la même zone, quoi. Avec Freedom, vous allez tout savoir, tout connaître. Il n'y a aucun souci. Si vous avez des questions, etc., tout, voilà, quoi.
1: Voilà, cet auditeur qui nous écoute maintenant tous les jours depuis la métropole. Merci d'écouter Freedom. Il est 8h35. Bon lundi et bonne semaine avec nous. Hier, vous le savez, c'était la fête des pères et Freedom vous proposait son traditionnel concours de poèmes et vous avez été nombreux et nombreuses à y participer. Parmi les gagnants, il y a Brigitte. Brigitte qui a adressé un poème très émouvant à son papa, disparu. Un texte qui a touché tous les cœurs et qui lui a valu de repartir avec un beau scooter électrique. Brigitte et son poème.
7: Papa, c'est aujourd'hui ta fête. Papa s'installe à table à la place du chef. Je me relève pour serrer mon papa dans mes bras, pour lui dire combien je l'aime et fier de lui. Je me réveille en sursaut. Il est exactement 2h55 du matin. Je me rends compte que ce n'était qu'un rêve. Je t'envoie des bisous volants, mon papa. Je t'aime.
1: Vous avez gagné. Bravo!
7: Mon papa me manque et puis merci. Je vais peut-être l'offrir à mon premier petit-fils.
1: Bravo à Brigitte, très très très émue. Et elle repart avec donc le très beau scooter électrique offert par notre partenaire Super Catena. Un mot de sport, belle performance pour le tennis réunionnais en ce moment. Il y a le jeune Benoît Geldof, originaire de Petite-Île, qui a été sacré hier champion de France de tennis dans la catégorie des 15-16 ans sur les courts de Roland-Garros. Il s'est imposé face à Charles Rossillo. Et puis toujours en tennis, notez que Florent Bax entame aujourd'hui sa préparation pour Wimbledon, oui, qui débute dans une semaine à Londres. C'est d'ailleurs la première fois qu'un Réunionnais participera au tournoi de Wimbledon. Et puis hier soir, Francky, c'était la fête à Saint-Denis. C'était d'ailleurs la fête tout ce week-end dans toutes les régions de l'île, malgré quelques événements qui ont été annulés à cause de la météo. Mais hier soir, la fête de la musique a bel et bien été fêtée en grande pompe à Saint-Denis. 60 000 personnes dans le centre-ville pour fêter la musique. Vous étiez nombreux à avoir fait le déplacement. Mathias Ramsamy était sur place.
8: Et je peux vous dire qu'il y a du monde à cette fête de la musique. Nous sommes des milliers sur le centre-ville de Saint-Denis. J'ai commencé à compter et je me suis arrêté à 15 000. On est beaucoup plus que 15 000, en tout cas sur le fond de mer de Saint-Denis, sur les rues de Saint-Denis, une ambiance de folie avec des enfants, des parents, des vieux mounes. Il y en a pour tout le monde, il y en a pour tous les âges, il y en a pour tous les goûts. Il y en a le Sega Mauricien, il y en a le rock, il y en a le hard, il y en a le métal. On a aussi nos petits artistes de rue. Franchement, une fête de la musique comme jamais.
1: Il y a une ambiance de folie hier soir dans les rues de Saint-Denis, où je vous le rappelle, quand même 60 000 personnes avaient fait le déplacement jusqu'à très tard dans la nuit pour fêter la musique.
0: Vous y étiez d'ailleurs, hein?
1: J'ai fait un petit tour, oui.
0: Un petit tour.
1: J'ai été curieux. Mmh. Et c'est vrai qu'on a les photos dans la presse de ce matin, dans le quotidien, notamment où l'on voit en grosse une la rue de la Victoire, si je ne m'abuse, oui. Noire de monde. Et non, ce n'est pas une photomontage, parce que en étant sur le bord de mer du côté du Barachois, du côté des canons, on pouvait justement admirer cette rue complètement noire de monde. Et c'est vrai qu'il y avait, beaucoup, beaucoup, beaucoup, beaucoup, beaucoup de monde dans les rues de Saint-Denis hier soir.
0: Ouais, et on n'a pas eu de retour encore ce matin, personne n'a pas dit comment c'était, comment allait se passer.
1: Bah peut-être que là, on allait un petit peu fatigué, si
0: c'est
1: le
0: moment.
1: Et alors? Parce que moi, on m'a fait un tout petit tour.
0: Voilà.
1: On fatigué. Était sage.
0: Et du coup, à soir, comment vous étiez débrouillés là, avec un match à 1h du
1: et
0: matin?
1: Et à soir,
0: là,
1: le match.
0: Hein? Non, mais à soir, comment il fait un match à 1h du matin? Vous êtes fatigué là, et à soir, comment il fait?
1: Non, mais le mois de juin, il dort pas. Juin-juillet, il dort pas. Juin-juillet, fait la fête, il regarde match. Surtout en juin-juillet 2026, avec la Coupe du Monde, il dort pas.
0: On a même appris que certains étaient sans pas travail le lendemain, quoi.
1: Ôté.
0: Quelque chose, hein? Tellement où les fans de foot ou gagnent pas les vélos le matin pour aller travailler, ou bien ils arrivent au tard.
1: Mais sur la drogue de temps.
0: Dernier, comme t'en dis comme ça, on a moins d'embouteillage, ben là, mettre ça sur le compte des examens.
1: Ouais, en fait, c'était la Coupe du Monde de football.
0: Plutôt la Coupe du Monde, fait que ça ne sert pas à travail, oui.
1: C'est ça.
0: Enfin bon, voilà, match ce soir, du coup, mon cher Christophe Damour, pronostic...
1: France-Irak.
0: France-Irak, pronostic alors ?
1: Pronostic ?
0: Ouais.
1: Moi j'ai dit 2-1 pour la France.
0: On bouge pas alors ?
1: Non.
0: T'es dans la tête de géant.
1: Non, 2-1 pour la France.
0: Non, bah... Allez, au revoir demain matin, commence à rigoler, là, parce que c'est banal, incroyable, du Raklan, c'est l'équipe. C'est une petite équipe, c'est vrai. Mm-hmm. Mais le problème, c'est que ballon les ronds. Et la motivation qu'ont les Irakiens, là, sur ce rendez-vous, Coupe du Monde, incommensurable.
1: En plus, qu'il y a des enjeux un petit peu subliminales.
0: Gros enjeux.
1: Enjeux géopolitiques, etc. Donc,
0: oui.
1: Ouais.
0: C'est peut-être une petite revanche, là, pour l'Irak sur la France. Ça motive, hein, quand on est dans des choses comme ça derrière des enjeux politiques, vous dites, là, nous tape le France, là, à ce soir-là. Waouh, là, nous les relais, là. Quitte à ne pas aller plus loin dans la Coupe du Monde, hein.
1: Oui, mais battre l'Irak, ce serait, un bon signe.
0: Ouais. Allez, bon, Nawa, ça, c'est le terrain.
1: On verra bien.
0: Voilà.
1: Pour Satigan, ne pas dormir.
0: Tout à fait.
1: C'est 1h du matin, le match.
0: C'est-à-dire qu'on regardera pas, on veut dire. Ouais, bah, d'accord, le silence est d'or,
1: debout,
0: la parole est d'argent.
1: On est debout très tôt.
0: Ouais, il risque pas.
1: Voilà.
0: Ouais. Bah, demain, t'as un remplace à moi?
1: M'a fait les deux.
0: D'accord. Ok. Ça y est, j'ai trouvé mon remplaçant.
1: Le journal.
0: Oui.
1: Et m'a fait l'animation en même temps.
0: Voilà. Très bien. Bien, les hommes à tout faire comme ça. Hein. Pas mal. Christophe Damour, le prochain rendez-vous donc à la mi-journée. On se dit donc à tout. Ouais, pardon. Oui, par ici.
1: Non, mais nous n'avons pas donné la météo.
0: On n'a pas donné la météo? Fais la gueule, moi, là. On me donne pas la météo. 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
0: Outfit ça de haine.
1: Non, mais je sais pourquoi. Parce que dans votre tête, vous vous dites déjà, vous autoprogrammez, vous vous dites je vais dormir plus tôt et je vais me réveiller à minuit et demi, je vais regarder le match et puis après je vais venir travailler. C'est jouable.
0: Absolument. Mais est-ce que ça fait ça vraiment? Je me rappelle juste hein, que nous sortons d'un week-end quand même plutôt festif, avec la fête des pères, la fête de la musique.
1: Ah, oui.
0: C'était la fête du vent aussi, hein, d'ailleurs oui, samedi. Aussi, ouais. Voilà, donc ce n'est pas rien quand même de regarder un match à 1h du matin pour revenir travailler après. Hein.
1: C'est ouais.
0: Bah, Tatiana, une prime, elle a fait comme ça peut-être.
1: Prime football.
0: Ouais, peut-être peut faire un peu arrangé. Affaire à suivre, n'avoir.
1: De Van. Alors,
0: le moment
1: marquant aujourd'hui, ça va être la houle sur toute la façade ouest, hein, en passant par l'ouest-sud-ouest, l'ouest tout court, le nord et donc le sud-ouest, ça, je vous l'ai dit, jusqu'à non plus 22h mais 21h ce soir.
0: Ah ou alors il y a une solution. Je suis l'idée du monsieur là, pâtissier là, qui au lieu de rentrer à 3h du matin, va rentrer à minuit et demi.
1: Ouais.
0: Ben on pourrait faire ça aussi.
1: Peut-être que les croissants seront pas tout frais s'ils sont.
0: Ah ouais, ben non, n'importe quoi, un croissant il tient quand même quelques heures, non? Quand des croissants est pas frais en une attente.
1: Je sais pas, au lieu de faire 3h de matin, il fait minuit.
0: Là, ben, bon, bref, on rajoute pas. Mais nous peut rentrer à. Moi, ce que je voulais dire, c'est que nous, on pourrait rentrer à 2h30.
1: Du matin.
0: Voilà. C'est-à-dire que nous regardons le match à 1h, comme ça, ben on est fini réveillé, 1h30 de match. Ouais. Et après nous on enchaîne.
1: Bah, après, on fait le débrief.
0: Voilà.
1: Avant café, crème et vitamines,
0: mais...
1: le débrief, alors ce soir, dans la nuit, à 3h, mesdames et messieurs, le débrief du match France-Irak avec Francky.
0: Il faut aller là.
1: Ah ben non.
0: Mais non, il faut nous les deux, revue de presse, tout ça.
1: Non, mais à partir de 5h, revue de presse.
0: Non, 5h, c'est ce que Mitan Zahou, il faut vient plus tôt. Monsieur là, il a arrangé avec son collègue, vous êtes les à deux à rentrer à minuit et demi pour au lieu de rentrer à 3h. Nous rentre 2h30 et puis nous sort le plus bonheur.
1: Ah, il fait comme ça, alors.
0: Ah, mais quoi, nous peut essayer. D'en voir que ça y donne. Si jamais nous, on a un mot arrivé en lettre commandée, il me dit, ben non, finalement, il n'avait pas fait comme ça.
1: Bon, prudence si vous êtes du côté du Bernicard, hein.
0: Absolument.
1: Il y a une voiture dans le ravin, Francky.
0: Tout à fait.
1: Les dépanneurs sur place, il y avait les secours aussi, on sait pas si.
0: Oui, les pompiers aussi étaient là, oui. Je sais pas quelles sont les nouvelles pour l'occupant de la voiture, mais au départ, il était sorti du véhicule. Donc, apparemment pas blessé. Peut-être plus de peur que de mal, on l'espère en tout cas pour lui. Mais voilà, le dépanneur intervient et il faut être vigilant. Ravine Bernicard dans le sens montant. C'est-à-dire vers Bois Rouge, Bernica vers Bois Rouge, le soleil y aveugle. Il faut vraiment tenir compte de cette annonce. Hein. C'est extrêmement dangereux quand le soleil. Ça vous est déjà arrivé vous d'avoir le soleil en face d'eux?
1: Oui. C'est l'horreur.
0: Voilà.
1: L'horreur.
0: Donc l'horreur. On sait de quoi on parle.
1: Au moment où vous étiez en train de parler, alors il y a peut-être quelqu'un qui pourrait suivre le match et faire le débrief à 3h.
0: Quelqu'un?
1: Oui.
0: Vous parlez de Charles Lullier là?
1: Frédéric Rustan.
0: Frédéric
1: Rustan.
0: Ah ouais.
1: Vous savez qu'il ne dort jamais.
0: Oui, Oui, c'est vrai, c'est vrai.
1: Il est partout.
0: Il y en a au moins un dans le monde, c'est lui. Et il bosse à Freedom. Salut Fred.
1: Salut Fred.
0: Non, ouais, c'est une idée. Si jamais il regarde le match, on l'accueillera pour faire le débrief entre 9h et 10h. Foot friction hein, demain. Hein.
1: Foot friction.
0: Voilà, 9h, 10h. Si jamais il regarde le match, il sera le bienvenu. On en parlera avec lui parce que ce sera lui nos yeux, justement.
1: Exact.
0: Parfait.
1: Bonne journée à tous.
0: À soir, Miguel Daomi. Merci Christophe Damour. À la mi-journée, prochain rendez-vous.
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0: Non mais c'est une vraie question. Hein. Vous faites comment pour regarder tous les matchs 02 62 99 12 00. Est-ce que Nena, quelqu'un, il regarde tous les matchs? Est-ce que cela prend congé? Moi, je connais que par le passé, Nena, t'es fait ça vraiment. Hein. T'es prend congé. Riao, crois-moi plaisante. Nena était prend congé durant la Coupe du Monde pour pouvoir regarder tous les matchs tranquillement. Non, c'est une réalité, hein. C'est pas une blague, hein. On va vérifier ça. 02 62 99 12 00 tout à l'heure, 9h, 10h. Avant ça, le petit causement gros moment.
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0: Plutôt le petit causement de Monsieur Roland.
11: Monsieur Roland, il est ouais. Présent en ce moment.
0: Ben, football, Coupe du Monde. Finalement, c'est gros moment que la pause congé. Ouais. Donc, Monsieur Roland, il prend la suite. C'est lui qui regarde les matchs.
11: J'aime bien, parce que non, mais... Monsieur Roland, il est simple comme petit causement.
0: Ben, vous connaissez le problème du micro? Non, du micro.
11: Ben, t'es mêlé devant. Hein.
0: Non, mais mets-tu des oreilles, comme ça, on va mieux entendre que ça ou dit pas que nous entend pas. Parce que c'est ça le problème. C'est pas tant le... C'est, voilà. Là, c'est bon,
11: là,
0: d'accord, là, merci. Alors, du coup, vous disiez, Monsieur Roland,
11: ces petits causements, les simples et à la portée de tous.
0: Oui.
11: Ça qui veut, il paie.
0: Voilà. Et nous, bien sûr, nous colle ça à la Coupe du Monde.
11: Football, mais bien
0: exactement.
11: Sûr.
0: Donc, Coupe du Monde, ça qui veut, il paie. Mais est-ce que vraiment la France va hyper comme on dit là.
11: Mais bien sûr, ben elle peut. Ben elle est le même nombre de joueurs que l'équipe en face.
0: C'est ben, alors oui, alors très bien ce que vous dites là. Vous êtes le même nombre de joueurs que l'équipe en face. Et l'équipe en face est le même nombre de joueurs que Zot. Pourquoi ce serait la France qui gagnerait justement?
11: Parce que sur le papier, ben elle est favori.
0: Sur le, ouais, mais partout, tout le temps, elle est comme ça.
11: Parce que le mollet Mbappé, il est toujours tressé.
0: Absolument, mais les outsiders peuvent poquer aussi les favoris. Ça se voit dans le quintet, ça s'est déjà vu dans le mondial.
11: Oui, mais rentre pas ça. On a pourquoi arriver là, nous. Là, nous l'a encore. La veille du match,
0: oui.
11: Le match a pas encore couru, le bon chevaux là encore dans l'écurie.
0: Non! Ah, on est tranquille, ouais.
11: À moi, Miga, même pas espoir, mais elle est sûre.
0: Vous connaissez, voilà. Comme monsieur là, 8-0. Là aussi, 8-0.
11: Non, par contre, monsieur, non. Par contre, on est quand même l'équipe en face.
0: Un peu de respect, s'il vous plaît.
11: Ne le pas tout seul. C'est pas un match basket ou bien un match handball.
0: 8-0.
11: Non, c'est un match football.
0: Isabelle, pour le site.
11: 3-0.
0: 3-0 pour Isabelle.
11: À la rigueur, limite, on peut donner un point. Valérie.
0: Valérie, pronostic pour le match, s'il vous plaît, avant les avis et communiqués, là. Ça nous intéresse, votre avis France-Irak ce soir, dans la nuit. Pardon.
12: Bonjour.
0: Bonjour Valérie.
12: J'ai pas besoin de préciser que...
0: Prenez un micro. Il y a deux micros. Voilà, prenez chacun. Voilà.
11: Elle a pas besoin de préciser
12: qu'elle
11: est pas
12: pour la France.
11: J'ai pas
12: besoin de préciser que je suis pas pour la France. Ça, on le sait. Tout le monde le sait.
0: Vous n'êtes pas pour la France?
12: Toujours pas.
11: Elle est pas convaincue.
0: Mais c'est passé quoi alors?
12: Bon, toujours pas. Au premier match, je n'étais pas pour la France. J'étais pour le Sénégal. Vous voyez
0: d'ailleurs,
12: pas.
0: D'ailleurs, il faut m'enlever ça là.
12: Non, parce que ça, c'est nos drapeaux à Max et moi, puisque nous ne sommes pas pour la France.
0: Bon, ben, mettez-moi l'Irak maintenant.
12: Ça vient.
0: Ah, bon,
12: et
0: ça vient.
12: Chaque chose en son temps. Mon pronostic, 2-1 pour l'Irak.
0: Ah, vraiment?
12: Mais c'est pas une blague. Mais moi j'assume. Dans son coin là-bas là, qui lui aussi est pour l'Irak, mais quand il vient faire pronostic, il dit oh ben 3-0 pour la France.
0: Alors qu'il est
12: pour l'Irak.
0: C'est qui, Zaki Saoud d'amour?
12: Ouais, ça. A...
0: Non.
12: Oui.
0: Non.
12: Oui.
0: Il est pour l'Irak aussi.
12: Oui, bien sûr.
0: Ah là là, le menteur.
12: Il me l'a dit. En off, il me l'a dit.
11: Osé.
0: Ah le menteur.
11: Voilà.
12: Moi j'assume, je suis pour l'Irak.
0: Oh là là.
11: Elle sera dans toutes les équipes sauf la France.
12: Sauf la France. Voilà.
0: Oh là là.
12: Tout à l'heure quand Max arrive.
0: C'est grave docteur.
12: Vous pourrez demander le pronostic de Max.
0: Ah non, il fait peur. Oui, il me fait peur lui sur ses pronostics, Max, parce qu'il n'aime pas le foot.
12: Donc, ben oui, mais ils ont plus. Il aime pas le foot, il est pas pour la France.
0: C'est des pronostics dans le vide. Non, Max, mes salutations. Rendez-vous tout à l'heure, on verra bien. Ouais, ouais, c'est bon pour moi. C'est noté. À demain matin.
12: Ben moi, pas à demain. Moi, je vais regarder le match.
0: Pronostics tous supporters derrière la France. Oui, non, madame. Merci pour le panneau, mais
11: Lola la stagiaire.
0: Ouais, madame, elle a changé de look, c'est pour ça. Non, mais Lola, c'est pas ça le problème. C'est que le problème, c'est que certains, voilà. C'est pas qu'ils aiment pas la France, hein, mais s'ils sont pour l'autre équipe. C'est ça le truc, hein?
12: Ils n'ont pas de cerveau.
0: Voilà! Voilà ce qu'il faut! Voilà! On s'arrête là-dessus, hein! Oulala!
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0: Lola la stagiaire a parlé. Ceux qui ne sont pas pour la France n'ont pas de cerveau. Voilà, on s'arrête à là. 02 62 99 12 00. On continuera entre 9h et 10h. 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

En métropole, décès de Madame Cauchois, Marie Gillette, née Sinapan, fille de Sinapan Roger et de Ramassami Jeanne. Décès de Madame Cauchois, Marie Gillette, née Sinapan, fille de Sinapan Roger et de Ramassami Jeanne. Décès survenu dimanche 14 juin à l'âge de 69 ans. Les obsèques auront lieu en métropole en l'église de Sancheville à 10h demain. À l'entre-deux, décès de Monsieur Maillot, Jean-Maurice dit Momo. Décès de Monsieur Maillot, Jean-Maurice dit Momo. Décès survenu vendredi à l'âge de 68 ans. Le convoi mort sortira de son domicile. 14 rue Fortuné Warraud, à l'entre-deux au jour du 8. Les obsèques auront lieu en l'église de l'entre-deux à 16h cet après-midi. L'inhumation se fera au cimetière du même lieu. À Terre Sainte, Saint-Pierre, décès de Madame Koupama, Marie-Madeleine, née Ramsami, dite Mado. Décès de Madame Koupama, Marie-Madeleine, née Ramsami, dite Mado. Décès survenu samedi à l'âge de 65 ans. Le convoi mort sortira de son domicile, 20 allée des Aubépines à Terre Sainte-Saint-Pierre, au jour du 8. Les obsèques auront lieu en l'église de Terre Sainte à 15h cet après-midi. L'inhumation se fera au cimetière de Saint-Pierre. À Saint-Joseph, décès de Madame Lebon, Marie-Renée, Marie-Rose Renée, née Vienne, dite Renée ou Madame Fidélis. Décès de Madame Lebon, Marie-Rose Renée, née Vienne, dite Renée ou Madame Fidélis. Décès survenu samedi à l'âge de 91 ans. Le convoi mort sortira de son domicile. 11 rue Aimé Turpin à Saint-Joseph, au jour du 8. Les obsèques auront lieu en l'église de Saint-Joseph Centre-Ville à 10h ce matin. L'inhumation se fera au cimetière du Butor. En métropole, à Nîmes, décès de Madame Rivière, Suzanne, Jacqueline, marraine de Bobby, de Freedom. Décès de Madame Rivière, Suzanne, Jacqueline, originaire de Saint-Paul, Bois de Nèfles et de l'étang Salé-Léo, marraine de Bobby de Freedom. Décès survenu à Nîmes samedi à l'âge de 75 ans. La date et l'heure des obsèques vous seront communiquées ultérieurement. En métropole, à Crulé dans l'Orne, décès de Monsieur Bellon Christian. Décès de Monsieur Bellon Christian. Décès survenu en métropole samedi à l'âge de 70 ans. La date et l'heure des obsèques vous seront communiquées ultérieurement. À Grand-Coude, Saint-Joseph, décès de Madame Gontier, Marie Rosemée, née Bègue. Décès de Madame Gontier, Marie Rosemée, née Bègue. Décès survenu dimanche, à l'âge dimanche 7 juin, à l'âge de 84 ans. La famille est priée de contacter les pompes funèbres au 02 62 58 06 06. À Sainte-Clotilde, décès de Madame Préto Gaëlle Marie Kelly, dite originale Gaëlle, artiste. Décès de Madame Préto Gaëlle Marie Kelly, dite originale Gaëlle, domiciliée à Sainte-Clotilde. Décès survenu en métropole le lundi 1er juin à l'âge de 39 ans. Le convoi mort sortira du centre funéraire de commune Prima au jour du 8. Les obsèques auront lieu en l'église du Chaudron à 14h cet après-midi. L'inhumation se fera au cimetière de Prima. À Saint-André, décès de

0: Madame Mouti Sinan Jacqueline, née Vivayum, domiciliée à Saint-André. Décès de Madame Mouti Sinan Jacqueline, née Vivayum, décès survenu hier à l'âge de 87 ans. Le convoi mort sortira du centre funéraire de Saint-André aujourd'hui. Les obsèques auront lieu en l'église de Saint-André à 14h cet après-midi. L'inhumation se fera au cimetière de Saint-André. À Saint-Leu, décès de Monsieur Paris Didier Bruno, compagne de Madame Zétor, Marie-Annick, et père de Paris Élodie et Aurélien. Décès de Monsieur Paris Didier Bruno, compagnon de Madame Zétor, Marie-Annick, et père de Paris Élodie et Aurélien. Décès survenu hier à l'âge de 61 ans. Le convoi mort sortira de la salle funéraire de Stella Saint-Leu. La date et l'heure des obsèques vous seront communiquées ultérieurement. À Saint-Leu, décès de Monsieur Huette, Gilles Irénée. Décès de Monsieur Huette, Gilles Irénée. Décès survenu hier à l'âge de 78 ans. Le convoi mort sortira de la maison des veillées de Vincent Daud à Saint-Joseph. La date et l'heure des obsèques vous seront communiquées ultérieurement. À l'île Maurice, décès de Monsieur Ahong Serge Evenor, originaire de Domingo-Saint-Denis. Décès de Monsieur Ahong Serge Evenor. Décès survenu hier à l'âge de 84 ans. Les obsèques auront lieu en l'église Saint-Augustin à Tamarin à l'île Maurice à 9h ce matin, suivi de la crémation au crématorium de Bambou à l'île Maurice. À Saint-André, décès de M. Panama Max Jean Bernard, domicilié à Saint-André. Décès de M. Panama Max Jean Bernard, décès survenu hier à l'âge de 56 ans. Le convoi mort sortira du centre funéraire de commune Prima aujourd'hui. Les obsèques auront lieu en la chapelle du centre funéraire de Prima à 13h cet après-midi. L'inhumation se fera au cimetière de Prima. À Saint-Denis, décès de l'enfant, l'Allemand Kailan, domicilié à Saint-Denis. Décès de l'enfant, l'Allemand Kailan, décès survenu hier. Le convoi mort sortira du centre funéraire de Bois-Rouge, Sainte-Marie, aujourd'hui. Les obsèques auront lieu en la chapelle du centre funéraire de Bois-Rouge à midi ce jour. L'inhumation se fera au cimetière du même lieu. Et enfin, à Saint-Joseph, décès de Monsieur Bénard, Léonus dit Nano. Décès de Monsieur Bénard, Léonus dit Nano. Décès survenu hier à l'âge de 83 ans. Le convoi mort sortira de la maison des veillées du Butor à Saint-Joseph. La date et l'heure des obsèques vous seront communiquées ultérieurement. Freedom, pour tous avis de décès, un numéro à votre disposition, le 02 62 41 51 51.
1: 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MutaDC, c'est un geste d'amour pour ceux qui restent. 02 62 947 700.
0: Freedom, en ce lundi 22 juin 2026, une collecte a commencé ce matin à 8h et elle se clôturera à 13h. Cette collecte se déroule à la mairie de Saint-Denis, au niveau de la salle du conseil, située dans la rue Pasteur, à Saint-Denis donc. 8h-13h, c'est le créneau pour vous permettre de donner votre sang. Freedom, dans quelques instants maintenant, nous laisserons place aux informations avec la 2PRL. Et ensuite, on continuera avec vous sur le 02 62 99 12 00. Prudence sur les routes automobilistes, je vous rappelle le 02 62 41 51 51. Pour toute information concernant le réseau routier, notre standard reste à votre entière disposition. 02 62 41 51 51. En vous souhaitant une excellente journée, un beau début de semaine, en ce lundi 22 juin 2026, Dans quelques instants, on continuera donc avec vous sur notre standard, mais tout de suite, place aux informations, les informations avec A2PRL, puisqu'il est déjà 9h.
2: Bonjour à tous. La canicule touche toute la France. 49 départements sont placés aujourd'hui en vigilance rouge canicule. Un véritable record, selon le ministre délégué chargé de la transition écologique, Mathieu Lefèvre. 35 millions de personnes seront concernées. 40 autres départements sont également en alerte orange. Météo France attend encore des pics de 40 à 42 degrés entre les Pays de la Loire, le Poitou, Charente et l'Aquitaine. 36 à 40 degrés ailleurs, hors zone littorale. Et face à ces conditions climatiques extrêmes, 845 écoles et collèges sont fermés aujourd'hui dans les départements en vigilance rouge. 1800 autres établissements vont aménager leurs horaires en libérant les élèves en début d'après-midi. Le trafic ferroviaire est également fortement impacté. 71 intercités ont déjà été supprimés depuis vendredi. En Ile-de-France, notamment, plusieurs trains sont également annulés sur le RER et le réseau francilien. La SNCF recommande également aux personnes vulnérables d'éviter de prendre le train. Et qui dit forte chaleur dit risque d'incendie. 17 départements de l'Ouest et du Sud sont en alerte orange pour les feux de forêt. Des départements qui pourraient passer en risque maximal selon Mathieu Lefèvre. Et c'est une autre conséquence de la chaleur. Un adolescent de 16 ans est mort noyé hier à Poitiers. Depuis vendredi, au moins 5 autres adolescents sont décédés des suites d'une noyade dans plusieurs endroits de France. Dans le reste de l'actualité, le temps des réponses. Près de 3 semaines après la mort de Liana, le rapport d'inspection pour faire la lumière sur les dysfonctionnements dans cette affaire doit être remis aujourd'hui à Sébastien Lecornu. Selon les informations de la Tribune dimanche, il évoque notamment le temps perdu dans la prise en charge de la plainte déposée en août 2025 par la mère de Rosa, cet enfant de 10 ans qui accuse Jérôme Barella de l'avoir violée à plusieurs reprises. Et puis le football avec le deuxième rendez-vous du mondial pour les Bleus. Après la victoire 3-1 face au Sénégal, l'équipe de France affronte l'Irak à Philadelphie pour son deuxième match de groupe. Avec une victoire, les Bleus valideraient déjà leur billet pour les 16e de finale. Coup d'envoi à 23h. Excellent début de journée à tous.
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0: Freedom, les coups de cœur, les coups de gueule, les messages importants, les pronostics aussi, puisque ce soir, on vous le rappelle, tard dans la nuit, la France jouera pour cette Coupe du Monde contre l'Irak. Alors, que va faire Didier Deschamps au niveau de la composition, du changement? Vous pensez que c'est nécessaire ou doit-il garder la même équipe pour justement remporter ce deuxième tour et être qualifié donc pour la suite de cette Coupe du Monde? Eh bien, 02 62 99 12 00. On a vu les débuts timides de contre le Sénégal lors de la première mi-temps la dernière fois, ça a été critiqué aussi bien à la Réunion qu'au niveau national, hein. On n'a rien inventé. Alors que va décider donc Didier Deschamps, et selon vous quelle est la meilleure composition? Eh bien 02 62 99 12 00. Freedom, on vous rejoint. Allô, bonjour.
1: Allô.
0: Oui, bonjour.
1: Oui, bonjour, c'est Madame Mangata de l'association Rama.
0: Oui, bonjour Madame Mangata, je vous écoute.
1: Tout d'abord, je voulais remercier Freedom concernant l'article qui a été mis sur Facebook, très bien écrit, qui correspondait tout à fait à ce que nous, le message qu'on voulait faire passer. Mmh. Et je l'ai vraiment aimé et apprécié. Et je voulais vous dire vraiment un grand merci. Je me souviens plus du nom du journaliste qui a relayé notre distribution de demain, mais avec cet article, bravo. Voilà, vraiment.
0: Eh bien,
1: bravo.
0: Merci pour ce clin d'œil.
1: Voilà. Et puis même si je suis un petit peu en retard, les gens n'arrêtent pas de m'appeler là. Ce samedi, distribution, comme tous les derniers samedis du mois, mm-hmm. distribution de repas et de colis alimentaires, parking de l'école Edmond Albéus à Bois d'Olive à partir de 14h.
0: Oui.
1: Donc on vous attend nombreux, parce que c'est vrai que on a de plus en plus de demandes. On sait que les gens en ont besoin. Et dans ces périodes très difficiles, les gens ont besoin d'un peu de chaleur, je dirais. Un petit repas fait maison, c'est pas grand-chose, mais ça réchauffe toujours le cœur.
0: C'est le cœur, effectivement, oui.
1: Voilà, c'est comme je dis toujours, on ne fait pas grand-chose. Hein, à l'échelle de la Réunion, on ne fait pas grand-chose, mais le peu qu'on fait, on sait que ça aide. Ce petit colis qu'on donne aide beaucoup de familles à tenir le coup pendant quelques jours. Et le temps de rebondir, on en donne aussi pendant tout le mois, parce que on est souvent sollicité pour des cas difficiles. Et on prend sur nous, on va faire des courses et on donne, parce que on n'arrive pas à supporter qu'à l'heure d'aujourd'hui, les gens puissent avoir faim, les gens puissent rester sans manger. Et malheureusement, à La Réunion, c'est de plus en plus ça, des gens qui mangent un repas par jour, et pour que les enfants puissent manger deux repas.
0: Terrible, hein, ce constat. Hein.
1: Voilà, c'est ce constat. Et les prix, j'ai vu encore un article cette semaine où les prix ont baissé. Alors je me demande qui fait ces enquêtes, dans quel magasin ils vont.
0: parce que ça ne correspond pas du tout à la réalité, c'est ça?
1: Pas du tout. Alors, sur quels articles qu'ils achètent, ils voient que les prix ont baissé, je ne sais pas. Mais dans tous les cas, ce que l'association Rama achète, les prix augmentent tous les mois. Et ça, je peux le prouver. On a toutes les factures, on peut le prouver. Et tout ce qu'on achète pour offrir, les prix augmentent tous les mois, sans exception. Alors, qui revoient un peu leur copie.
0: Qu'ils donnent leur source, hein, peut-être qu'il serait intéressant pour vous de connaître qui, justement, baisse les prix. Ça peut être intéressant, effectivement.
1: Oui, mais après, si les prix sont baissés sur des produits de luxe qui ne sont pas accessibles à la majorité de la population.
0: Oui.
1: Forcément, parce que vous savez, ces enquêteurs, souvent, là, ce sont des fonctionnaires avec de très gros salaires qui travaillent pour l'INSEE et ce genre de choses, mais ils vont peut-être pas faire les courses dans les grandes surfaces et acheter des trucs premier prix ou en promo. Ils font pas les mêmes courses que le commun des mortels. Alors, c'est sûr que ça correspond pas du tout à notre population de la Réunion qui est en train de mourir de faim. Pas mourir de faim, mais qui a de plus en plus de mal à se nourrir. Mais ça, ils peuvent pas savoir, parce qu'ils sont totalement déconnectés de la réalité. Je parle pour les enquêteurs, je parle aussi pour nos politiques. Une fois qu'ils sont élus, il n'y a plus personne. Et voilà. Et là, ils connaissent plus le prix d'une baguette, ni le prix d'une boîte de sardines. Pour eux, une boîte de sardines, une boîte de sardines Robert à 1,30€, ça ne les choque pas, parce qu'ils ne doivent même pas manger la, la boîte de sardines Robert à 1,30€. Alors, ils savent même pas, ça fait pas partie de leur nourriture. Pourtant, une boîte de sardines Robert, il y a 3 sardines dedans. Ben, une famille, elle partage ça en 3, chacun mange une sardine. Ouais. Mais nous, on connaît le prix, voilà, on connaît. Et mais ça, enfin, ça c'était pour
0: la petite histoire.
1: Anecdote. Oui. Oui. Mais il faut en parler.
0: Bien sûr, vous avez voilà. Bien raison de mettre l'accent. En tout cas, vous serez là ce samedi, on le rappelle, ce 27 juin, du côté voilà. du parking Bois d'Olive de Saint-Pierre. Pour la petite histoire également, l'article, parce que j'étais un petit coup de yeux là sur notre site freedom.fr, l'article est signé Frédéric Christian Blancard.
1: Bah écoutez, vous le remercierez de notre part, de l'association Rama, parce qu'il est très très bien fait cet article, et il a vraiment réussi à trouver les mots que souvent moi je n'ai pas, et félicitations à lui, très bon journaliste.
0: Ben merci beaucoup, on lui transmettra, merci encore.
1: D'accord, donc rendez-vous ce samedi, parking de l'école Edmond Villus à Bois d'Olive, et pour ceux qui veulent nous aider, toujours 06 93 63 98 62.
0: Voilà. Merci beaucoup Madame Mangata, merci pour cette invitation.
1: Merci, bonne journée.
0: Bonne continuation à vous et à bientôt.
1: Merci.
0: Au revoir. Freedom 02 62 99 12 00, on continue avec vous. Vous avez remarqué un petit peu les prix là, ce dont parlait Madame Mangata il y a quelques instants, les prix qui ont baissé, quel type de produits alimentaires, produits de nécessité ou produits de grande consommation ou pas du tout, selon ce que vous avez vu. Freedom, allô?
2: Allô, oui, bonjour monsieur.
0: Bonjour.
2: C'est Francky.
0: Oui.
2: C'est pour un coup de gueule pour l'EDF, s'il vous plaît.
0: Oui, quoi l'arrivée?
2: Ben, depuis l'année dernière, le câble est débranché sur la maison.
0: Quoi, câble 381?
2: Non, bon, câble, ça qui fait, ramène le courant dans la maison, là.
0: Oui.
2: Les dégraver sur la maison avec le, comment dire ça, le poteau de fer, là, qui tient en haut, là.
0: Oui.
2: Les dégraver tout le fil sur la tôle depuis l'année dernière. Je lui ai téléphoné en plusieurs fois à l'EDF, mais rien contre les agents, hein. Parce que c'est en bas qui dirige tout.
0: Absolument. Enfin,
2: voilà.
0: En haut.
2: Oui. Voilà. Ben, moi, pas contre les agents, mais là, en bas, elle a dit, envoyez un mail. Là, au moins 15 jours, 22 jours, ma femme a envoyé un mail en bas pour ça. Jusqu'aujourd'hui. Et moi, on a la peinture pour faire sur la maison et tout le câble qui traîne dessus la maison. Et après, sous la véranda, on l'a embarré avec une corde, du poteau chez eux là-bas.
0: Oui.
2: Ben là, jusqu'à là, il traîne. Il balance un coup de gueule, vous êtes si au cas où, vous y entendez moi. Ben, c'est une voir ça.
0: Et où ça voulait exactement, monsieur?
2: Saint-Joseph, Vincent Doux.
0: D'accord. La rue des
2: Quais. Rue des Quais.
0: Rue des Quais.
2: Oui, numéro 5.
0: 5 rue des Quais à Saint-Joseph. Oui. Dans quel quartier vous voulez?
2: Vincent Doux Plateau.
0: Ok.
2: Voilà.
0: Alors, on le signale à l'EDF parce que vous l'avez en attente depuis l'année dernière, oui. Ou moins?
2: Depuis l'année dernière, le câble est gravé avec le poteau sur la maison en haut, là.
0: Et ben.
2: Tout le câble, il traîne dessus la maison. Et après, sous la véranda, on l'a marré avec une corde, au moins, il échappe pas, bon, il traîne pas partout.
0: Oui.
2: Et du poteau, et là jusqu'à l'aile, le câble il traîne sur la maison. Un jour, s'il fout le feu, elle devrait frotter sur la tôle. Après, il va dire, il n'a pas prévenu les autres.
0: Ouais. Ben, si vous l'a prévenu, voilà. Là, on l'est même passé par Freedom pour le dire.
2: Voilà, midi, là, moi, attendu depuis l'année dernière. Midi, ma femme hier, la semaine passée. Mais après le week-end, midi, pas encore, je ne l'ai pas à l'écoute. Midi, m'a fait aujourd'hui.
0: On a raison.
2: Moins, voilà.
0: Alors, un appel lancé à EDF avec ce câble qui représente un danger puisqu'il traîne sur le toit de votre maison. Déjà, ou là, disons-moi, ou même, vous êtes obligé à tâcher dessous de véranda avec un corde. Ça, c'est dangereux, voilà. Déjà.
2: Là, moi, attaché avec une corde sur véranda. Ouais. Et là, lorsqu'ils ont fini à vous faire la peinture, le câble traîne sur la maison.
0: Ouais. Et en plus, le travail prend du retard.
2: Voilà. Ben là, minimalement, ça coûte gueule chez Freedom, mais que chez Freedom, quand on va, je vais l'écouter, avancer un peu les choses.
0: Ouais.
2: Là, il y a un mail, on a dans 15 jours, 22 jours. Jusqu'aujourd'hui, pas de réponse, pas rien.
0: Ça vaut le coup d'essayer, monsieur. Nous accompagnons voilà. D'autres démarches et nous lançons un appel à EDF, voir si, voilà, on peut caler une intervention pour remettre les choses dans les normes.
2: Voilà. Et ouais. Si tu l'as pas, vous pouvez faire bientôt. Et ben là, si ça va arriver, ben lui sommes bien en marée avec un cours dans l'air, mais dangereux.
0: Ben, totalement. C'est bonne cape comme ça, il touche pas, ça.
2: Non, mais elle est isolée. C'est bonne cape isolée.
0: Ouais, mais là, c'est pas une raison isolée, pas isolée. Il doit être en l'air bas, attaché à un point, c'est tout.
2: Voilà.
0: Ouais, oui.
2: À sa place. Il devrait être à sa place.
0: Exactement. Il devrait être à sa place. On a tout à fait raison. Bon, souhaitons que DF entend nous.
2: Voilà.
0: Et on va tenir à nous au courant, monsieur.
2: Ben, ma rappel à l'autre.
0: Avec plaisir.
2: M'a fait, juste quand le journal a commencé, m'a essayé trois fois.
0: Ah.
2: J'ai dit, va essayer au journal.
0: Eh ben, merci d'avoir insisté, monsieur.
2: Ben, merci à l'autre et ben, bonne journée.
0: Bonne journée et bon courage.
2: J'espère avoir un retour.
0: Mais, ah ben, moi donc, mais attendre que ça.
2: Voilà. Allez, ben, au revoir et merci.
0: Bonne journée, à bientôt, monsieur. Merci, au revoir.
2: Merci, au revoir.
0: Ouais, j'en serai un appel aussi à l'auditeur qui nous avait appelé, puisqu'il avait, lui, un câble 380, nous dit-il. Ils ont réparé lors des interventions après le cyclone Garance, un an et demi déjà, après justement cette intervention. On a provisoirement branché sa maison directement sur du 380 et ça alimente également des maisons à l'arrière de sa cour. Et il disait, ben ça devait être provisoire, mais jusqu'à maintenant c'est toujours là. Alors est-ce qu'il a eu des nouvelles là, entre-temps, qu'il nous appelle 02 62 41 51 51. Freedom, dans quelques instants, le flash foot de la 2PRL, pour prendre un petit peu des nouvelles des Bleus, qui rencontrent ce soir l'Irak. Freedom, allô, bonjour.
3: Allô, oui, bonjour.
0: Madame, bonjour.
3: Oui, bonjour, c'est un petit coup de gueule contre SH Le Meilleur.
0: Ah oui, pourquoi?
3: Oui, ben parce que depuis le mois de mars, m'a fait de réclamation pour une fuite d'eau au niveau de mon bac... Le chauffe-eau solaire.
0: Oui.
3: M'a fini envoyé trois réclamations. Et jusqu'à présent, pas de nouvelles de SH Le Meilleur.
0: Et on vous donne comme... Enfin, on ne vous donne pas de nouvelles. Ben, elle a fini l'accusé de réception ou quoi que ce soit. On va dire rien du tout. Madame. Elle n'est plus là, la dame. Allô. On la touche à l'affaire sous le téléphone, c'est ça? Ben, il ne faut pas... Madame, n'entends plus haut. Oui, voilà, m'entends haut.
3: Oui.
0: Alors, me demandez à haut si, oui. Justement, suite à ces trois réclamations, est-ce qu'à un moment donné, quand même, je la prends contact avec vous, ou pas du tout?
3: Non, pas du tout. Mais essaye, quand on envoie la réclamation, on a un numéro sur mon mail.
0: Oui.
3: Il essaye d'appeler, et ce numéro-là, il répond pas. Il n'est pas, les plus attribués.
0: Eh ben madame, oui, est-ce que le mail c'est le bon alors? Si le numéro est plus attribué, mais est-ce que le mail qu'on envoie c'est le bon mail?
3: Ben si, sur le site SH Le Meilleur, il prend en compte ma réclamation.
0: Mais il donne pas aux réponses. Il prend en compte mais il donne pas aux réponses.
3: Il donne pas ma réponse, non.
0: Ben là il embauche alors peut-être.
3: Ah ben peut-être.
0: Ben oui.
3: Mais pendant tout ce temps, mon compte d'eau il tourne.
0: Oui, mais on rappelle quand même que le problème, c'est le bac du chauffe-eau solaire qui fuit.
3: Le tuyau, oui. Le tuyau, sûrement sur le toit.
0: Ouais.
3: Oui.
0: Bientôt, Limon, ça pousse sur la case, madame, s'il continue.
3: Ah, ben elle est finie de pousser.
0: Ah, zut, déjà trop tard.
3: Trop tard.
0: Limon finit de pousser, trop tard. Bon, on est à quel endroit, oui. Madame, s'il vous plaît?
3: C'est la plaine des Palmis, appartement 48, Les Fougères.
0: 48, Les Fougères, plaine des Palmis, bâtiment géré par la SHLMR.
3: Oui.
0: Mais ça ne me comprend pas, là.
3: Oui. Émilie Maillot.
0: Oui, Émilie Moirot. Émilie Moirot, pardon. Émilienne, pardon. Émilienne Moirot. Ça ne me comprend pas, là. Mais décidément, Émilienne Maillot.
3: Maillot, oui.
0: Voilà. Ça ne me comprend pas, là. Mais, où là, on voit trois réclamations, madame. Mais, réponse, il ne donne pas où aussi. Il peut dire où l'ai entendu, l'ai noté. Enfin, un soupçon de conversation sur le problème?
3: Non, la point. Il renvoie le mail sur le automatique, prise en compte, mais pas de réponse. Jusqu'à maintenant. Depuis le mois de mars.
0: Ah ouais, alors.
3: Et ma facture d'eau ne connaît pas comment c'est arrivé.
0: Même bonne prise en compte automatique, là. C'est-à-dire, même s'il n'y a pas, il donne la réponse, quoi.
3: Ben oui, aussi.
0: Et autre facture d'eau, là, où l'a senti la note augmenter, là
3: Non, là, pourquoi arriver?
0: Mais il tarde pas.
3: Il tarde pas.
0: Vous conseillez de boire un peu de l'eau de sel depuis maintenant, que dans son saisissement, il trappe à eau, hein?
3: Ah, ben ça oui, comme ça va découvrir ma facture, je ne m'y connais pas, mais c'est possible qu'il m'amène ça au bureau là-bas, mais il faut être moins payé.
0: Mais n'empêche, les biens que vous l'avez envoyé des mails, madame, vous connaissez pourquoi? Pour couvre oui. À eau, justement, quand ça a dénoncé avec coup de facture entre les mains, de dire, ah ben oui, mais maladie azote, ils n'ont pas fait rien.
3: Ben oui, exactement.
0: Ouais.
3: Et quand on a envoyé mon mail, maladie azote, quand ma facture, ils sortent, ils reviennent bien là-bas.
0: Eh ben ouais. S'il faut arriver à ce stade, ben elle est désolée pour la SHLMR, mais vous avez été sollicité, prévenu, donc il n'est pas logique que vous n'y viennent pas et que c'est vous qui payez une facture qui augmente.
3: Ben oui, c'est exactement.
0: Ben ouais,
3: et puis,
0: même,
3: bon, comme il connaît Freedom, des fois, ils ont tiré en temps, ils ont trouvé la solution.
0: Ben, j'aimerais bien que ce soit le cas pour aujourd'hui, comme pour tout le monde d'ailleurs. Hein. Toutes les personnes qui appellent à nous, on aimerait bien que vous y trouviez une solution. Et puis, ben, appel lancé à la SHLMR. On rappelle, plaine des palmistes, les fougères, dans la rue Émilienne Maillot, il y a un chauffe-eau, un tuyau de chauffe-eau qui fuit.
3: Exactement.
0: Voilà. Et Nana Yamoun, ça paye un facture bien salé.
3: Eh oui.
0: Bon. Oui. Madame, gardons le contact et voyons quelles sont les nouvelles d'ici quelques jours. Vous voulez bien?
3: Ok, il n'y a pas de souci. Si on a la nouvelle, il n'y a pas les autres.
0: Super. Merci beaucoup,
3: merci
0: madame.
3: Merci beaucoup.
0: Bonne journée.
3: Bonne journée.
0: À bientôt. Au revoir. C'est vrai, Nena, des fois, elle est incompréhensible. Vous êtes envoyé, c'est-à-dire, vous êtes fait une démarche, vous êtes envoyé un mail. Et d'ailleurs, c'est le principe même, d'envoyer des mails, puisque la SHLMR a quelques mois de cela, l'a transmis à Azote un QR code qui permet à Azote d'avoir directement une adresse, une plateforme pour justement signaler les faire les réclamations. Donc cette plateforme là, normalement, Nena Yamoun regarde ça. C'est vrai que la réponse automatique, voilà, il dit oh, j'ai pris en compte, mais c'est la pas personne il y a ça, c'est les automatiques. Mais il donne pas réponse du tout. Comment ça se passe de l'autre côté suite aux réclamations que vous avez fait auprès de la SHLMR? 02 62 99 12 00. Vous nous donnerez une réponse dans un instant puisque nous allons retrouver le flash foot concernant cette Coupe du Monde 2026 avec la France qui jouera ce soir son deuxième match face à l'Irak. On va en savoir plus grâce à ce flash foot.
4: Bonjour à tous, c'est deuxième rendez-vous pour les Bleus. L'équipe de France dispute son deuxième match du Mondial américain ce soir. Mais avant d'en parler, un mot des résultats de la nuit avec l'Espagne d'abord qui a lancé sa compétition. Succès 4-0 face à l'Arabie Saoudite. Ça s'est moins bien passé pour la Belgique. De nouveau tenu en échec 0-0 par l'Iran. Nouvelle performance du Cap-Vert avec un nouveau nul de partout contre l'Uruguay. Et puis l'Égypte se relance avec un succès 3-1 sur la Nouvelle-Zélande. Les Bleus, eux, sont donc de nouveau en lice. Ce soir, pour son deuxième match, l'équipe de France affronte l'Irak à Philadelphie. Un match qui pourrait valider la qualification tricolore pour les 16e de finale après le succès face au Sénégal. Mais le capitaine Kylian Mbappé préfère ne pas trop se projeter. Écoutez.
5: On est une équipe qui est plus offensive qu'en 2018 et en 2022. Une équipe qui est beaucoup plus portée vers l'avant. Maintenant, en termes de groupe, je pense que c'est la continuité. C'est la continuité de ce qui a été construit tout au long du mandat du coach pendant les 14 ans. C'est l'évolution de sa patte, de sa méthode. Le chemin va être très long. On a gagné seulement un match. On a un match qui va être compliqué, mais on est en chemin pour ce qu'on veut faire. Je pense que on n'essaye pas trop de regarder trop loin parce qu'une Coupe du Monde, c'est très imprévisible. On veut juste jouer les matchs les uns après les autres et à chaque fois écrire notre histoire à chaque match.
4: Et pour ce deuxième match, Didier Deschamps devrait faire 3 changements dans son équipe de départ avec les entrées de Lucas Digne, de Manu Koné et de Bradley Barcola. Le coup d'envoi de France-Irak à Philadelphie et c'est à 23h.
0: Vous l'avez entendu, imprévisible, disait Mbappé, qui est le capitaine de l'équipe de France, je vous le rappelle. Ce match France-Irak, faut-il s'attendre à une surprise? On peut en parler, vous avez peut-être suivi, vous, l'Irak, justement, voir un petit peu ce que ça vaut sur le terrain. L'équipe 02 62 99 12 00, le standard est ouvert. Freedom, allô, bonjour. Allô?
6: Oui, allô, bonjour, Freedom.
0: Oui, bonjour, madame, oui.
6: Oui, bonjour. En fait, moi, je m'appelle concernant un petit souci sur l'entre-deux.
0: Oui.
6: Hier soir, elle a eu un coup assis sur un poteau électrique, un gros poteau électrique depuis hier soir. Du coup, le courant a été coupé sur l'entre-deux.
0: Oui.
6: Et jusqu'à maintenant, il n'y a personne qui n'était venu sur le terrain. Du coup, nous nous restons privés du courant. En sachant qu'avant-hier aussi, elle a eu une coupure pendant 3 heures de temps. Et elle est repartie. Il n'y a toujours personne qui n'a été venu sur le terrain.
0: Et quand ça est arrivé au niveau de ce poteau? C'est quoi? La foudre tombe dessus?
6: C'était un peu tard quand même, mais il ne connaît pas parce qu'il y avait la pluie quand même hier soir sur l'entre-deux, comme un peu partout, je suppose.
0: Oui.
6: Et c'était comme un feu d'artifice, en fait. Et comme tous les riverains, ils croyaient que c'était un feu d'artifice. Donc, quand tout le monde est sorti, c'est le poteau, il était en train de prendre feu, il a pété, mais il y a des voisins de télé, il a explosé.
0: Oula!
6: Du coup, elle est un peu embêtante parce qu'il n'y a pas personne, il n'y a de courant, en fait.
0: Il y a même des télévisions que l'a explosé et implosé.
6: Les pompiers sont venus hier soir pour éteindre le feu.
0: Oui.
6: Mais la personne est intervenue là pour rétablir l'électricité, quoi.
0: Ah oui, ça se fera pas tout seul, ça c'est sûr.
6: Mais ça y appelle la mairie, mais ils pensent que la mairie, ça n'a rien à dire à nous non plus. On appelle EDF, il répond pas. Et depuis hier soir, il y a une voisine qui est avec nous aussi, elle est en train d'appeler EDF depuis hier soir, elle n'a aucune réponse. Elle est au téléphone avec la mairie, mais elle est un peu chiant, quoi.
0: Totalement, c'est-à-dire qu'on ne connaît même pas à quel moment ça a débuté les travaux et pour combien de temps?
6: Nous ne connaissons même pas, parce que les fils, elles sont pétées, les fils, ils traînent à pied dans le chemin, les dangereux, quoi.
0: Totalement. Et quand on dit comme ça, l'entre-deux...
6: À l'entre-deux, Ravine des Citrons.
0: Ravine des Citrons, c'est que le quartier de Ravine des Citrons que les concernés ou bien c'est tout l'entre-deux?
6: Que le quartier de Ravine des Citrons.
0: Voilà, ok. Vous allez dans le fait noir total, Zot.
6: Oui, depuis hier soir, on est obligé de dormir avec une bougie allumée, mais on ne peut pas dormir parce que, ou la peur que la bougie...

0: Nena, rien. Bon. Les câbles encore assez, ils traînent dans le chemin. Nena, des personnes, des habitants, les électroménagers, là, explosé. Ben non, on ne peut pas rester comme ça non plus. Hein.
1: Et là, mais on entend autre chose, c'est que Zotissa y appelle EDF et il répond pas. Enfin, vous a pas gagné le jeune de qui que ce soit.
0: Non.
1: Donc, du coup, rien ne dit que EDF est au courant, alors.
0: Ben oui, rien ne dit que EDF est au courant, effectivement.
1: Là, elle est jolie, là.
0: Mais elle était dangereuse. Il y a un soir, c'était comme un feu d'artifice. Hein. Tout le monde y croyait que c'était un feu d'artifice. Et en sortant dans le chemin, ben, nous voit le poteau en train de prendre feu, quoi.
1: Ça devait être impressionnant, quand même, hein.
0: Ah, mais total, quoi, parce que c'était vraiment un bruit de feu d'artifice pétard. Mais du coup, nous disons, mais il n'est pas possible. Comment un feu d'artifice peut péter autant fort, en fait? Du coup, nous la sortons, quand nous sortons, ben, nous sentons l'odeur de brûlé, caoutchouc brûlé. Et nous voit le poteau est en feu avec les maisons juste en face. Là, les habitants, les électroménagers, là, explosé, mais vraiment, hein.
1: Madame, et à ce moment-là, vous l'avez toujours au courant, là, quand vous la sortez dehors, ou bien la coupez après?
0: En fait, la personne, l'habitante que ses électroménagers, elle a explosé, elle est au courant, elle a coupé tout de suite, elle.
1: D'accord.
0: Tout de suite. Et nous, l'a coupé peut-être 10 minutes après.
1: Ah ouais. N'empêche que ça, l'EDF, vous devrait voir ça sur ses écrans, parce que dans un ce quartier à Vincitron là, on a zéro consommation de ces autres écrans, quoi. Personne n'utilise pas courant là-bas, quoi. Ça devrait se voir.
0: Personne. Après, ben, on a des maisons, on a les trucs photovoltaïques.
1: Oui, mais ça, c'est.
0: Mais les personnes que on a point photovoltaïque, du coup, ben, nous sommes obligés de rester sans courant. Mais Monsieur Bobby, rien, même pas un grain de courant.
1: Ouais. Problème. On va lancer un appel à EDF également, signaler du moins que cette coupure qu'il y a dans votre quartier, l'entre-deux Ravine des Citrons, on a dit, coupure depuis l'explosion, l'incendie au niveau d'un poteau, hein, c'était comme un feu d'artifice, on rappelle. Hein.
0: Oui, depuis un soir quand même.
1: Voilà. Si quelqu'un a pu joindre, de l'entre-deux je parle, hein, si quelqu'un a pu joindre EDF, pour nous dire ce qu'il a pu donner comme information à EDF, 02 62 41 51 51. On va essayer de voir déjà s'ils sont informés de ce sinistre.
0: D'accord.
1: Et puis, okay. Si jamais peut-être qu'il y en a des nouvelles, s'il connaît, s'il y a une intervention de prévue, à quel moment et pour combien de temps à peu près. Parce que là...
0: comme ça nous l'est un peu au courant, nous, hein, parce que elle est embêtant. Hein.
1: Ben madame, oui, vous ne savez pas attendre 17h pour savoir à quelle sauce sera mangée cette nuit.
0: Ben, c'est sûr, hein, parce que la ravine citron, nous tombons en plein au milieu. Donc, Nena, les hauts en haut, dans les hauts, on est notre courant. La ville, on est notre courant. Mais nous, en plein milieu, Ravine Citron, nous n'avons rien.
1: D'accord. On essaie de trouver des informations. On s'informe auprès de nos auditeurs. 02 62 41 51 51.
0: Super, ben merci beaucoup.
1: N'hésitez pas à nous rappeler si jamais vous avez encore de la batterie. Je ne sais pas comment vous allez vous débrouiller, madame. Mais
0: non, ben, je pense que personnellement, là, non, il n'aura plus de batterie pour rappeler. Du coup, si EDF te fait le nécessaire au plus vite, il arrangerait à nous quand même, quoi.
1: Bon, on va essayer de comprendre ce qui se passe là. Merci de l'avoir informé. Super. Merci beaucoup.
0: Merci, au revoir.
1: Allez, on s'intéresse à ce problème parce que ça concerne plusieurs familles. Nous sommes dans le quartier Ravine Citron, hein, sur la commune de l'Entre-deux, suite à ce poteau qui a pris feu, ce feu d'artifice là au niveau des câbles électriques. Eh bien, une bonne partie de ce quartier, du moins d'une bonne partie d'Entre-deux, le quartier de Ravine Citron est complètement dans le feu noir. Plus de courant depuis cette nuit. Si vous avez pu joindre EDF, si vous avez pu les informer justement de ce qui s'est passé là à l'entre-deux, appelez-nous 02 62 41 51 51. On fait le point avec vous. 02 62 99 12 00. Freedom, bonjour, allô.
2: Oui, bonjour Monsieur Francky, ça va ou bien?
1: Monsieur, moi allez bien, et où ça va?
2: Doucement. Monsieur Francky, ben bien pas là ou là?
1: Oui.
2: Oui, juste pour savoir, hein, au niveau du football.
1: Oui.
2: Ben, okay. C'est pas qu'on est un petit peu plus que moi.
1: Ou peut-être un peu moins que plus, hein.
2: Ah ben, vous voulez savoir, par exemple, hein, vous laissez sélectionner dans une équipe. Ben, où ça va, tranquillement, un match, je ne jouez pas. Des matchs, je ne jouez pas. Est-ce qu'on a le droit de dire à l'entraîneur, ben écoute, ben, pas mon temps à perdre, si il ne jouez pas, ben, est-ce qu'on peut rentrer en France? Est-ce qu'il est possible ça?
1: Non. Non. Il n'est pas, enfin si.

0: peut quitter, mais Mezao, disons que ou Radiao de l'équipe de France, ou Singutare de mort, quoi. Un joueur par un capitaine, il quitte pas son navire, du moins leader qui passe au bon camarade d'ailleurs, quoi.
1: D'accord, même s'il jouait pas, il faut y rester quand même alors.
0: Alors, c'est ça aussi la règle au niveau de la Coupe du Monde. Les sélectionnés, vous êtes d'accord avec vous, monsieur, il y en a 26 sélectionnés, n'a seulement 11 y montent sur terrain.
1: Ouais.
0: Et pour un peu que Deschamps, voilà, il trouve la bonne équipe et il veut garder jusqu'à la fin, ben, il veut dire que Deia, Nena, 15, ben, il jouait pas du tout, quoi.
1: Ah, d'accord.
0: Et il jouait jamais. Non. Pendant un mois, il reste là, il est assis sur le banc, ouais, il échauffe voilà. De temps en temps. Ouais, c'est la règle, ça a toujours été.
1: Ah, d'accord. Non, c'est comme tu vois, le match, comme il garde un coup, parce que des fois, quand on garde un match, on voit si tu joues les mêmes qui jouent.
0: Oui.
1: Mais j'avais des nouvelles têtes. Ben, elle m'a demandé une question, je me dis, ben, écoute, Michel Aubin, par exemple, ben, il a un petit peu mal, il s'est dit, ben, écoute, tout gars, tant que ça m'est mis là, alors, ben, je suis de là, donc voilà, ben, merci d'avoir répondu à mon question.
0: Ben, par contre, m'y croit savoir que, on peut quitter, déclarer forfait sur blessure, mais déclarer forfait parce qu'ils mettent pas haut pour jouer, enfin, vous connaissez, c'est un peu comme si vous faites de gros cœur, quoi, on me dit, hein, comprends.
1: Ben, pourquoi tu finis à moi, alors?
0: Ben, c'est au cas où. Non, mais comprends de question, monsieur.
1: Ouais.
0: Mais c'est au cas où il a besoin, ou mais s'il n'y a pas besoin. Vous connaissez, c'est comme un roue-secoua, hein. Des fois, on a un roue-secoua, il utilise jamais dans l'auto. Hein.
1: Oui, mais tu sais pas. Ben, là, je suis où gagne. Ah, ou sur un champion du monde.
0: Ah, tout
1: mais,
0: à fait.
1: Oui, mais ce champion du monde-là, on ne va pas trop apprécier lui, parce qu'aucun moment, là, je comprends.
0: Ah ben.
1: Regarde, si je vais pendant un petit moment. Tranquille, on connaît, où t'es là pour l'équipe aussi, mais là, où est là, où gagne les médailles, où les champions du monde, découvrir là.
0: Ben, champion du monde, où gagne les médailles, mais où l'a participé, où l'a déplace à où, l'a prend le temps assis sur le banc pendant tous les matchs, où l'a fait les entraînements aussi, parce que ben là, il entraîne, attention.
1: Oui, bien sûr, oui. Ben,
0: quand il s'en va à la séance entraînement, là, c'est tout le Bataclan, il s'en va, hein, il arrête pas d'ailleurs. Et où on entraîne?
1: Au moment-là, rien à faire. Alors, mais merci beaucoup,
0: monsieur. Ça ressemble à des vacances, mais bon.
1: Ah, presque.
0: Merci, monsieur. C'est vrai, ça ressemble à des vacances, on est d'accord, mais non, ce ne sont pas des vacances. Hein. Alors, vous pensez quoi, vous, finalement, que l'on devrait pouvoir quitter une Coupe du Monde comme ça, parce que, justement, l'entraîneur, il met pas ça de bouger, gros cas, élève, ça va, fais ça de bagage, ça va, ça, alors. Mais c'est jamais vu, ça, si 02-62-99-12-00, Freedom, bonjour, allô.
2: Allô, bonjour, mon Guy.
0: Monsieur, bonjour.
2: Attends, ne quitte pas, je m'attire un matelas. Là, on entend bien.
0: Oui, mais attends, oui. Depuis le départ, on entend bien.
2: Mais là, mais ça, c'est bien, là, c'est André.
0: Oui, Bernard.
2: Une nouvelle association des étoiles de la troisième jeunesse, il doit rouvrir le 5 juillet.
0: Oui.
2: Et au parc du Colosse de Saint-André, le 5 juillet.
0: Oui.
2: De 9h à 17h.
0: Oui.
2: Et mi dans une petite appel pour tous les troisième jeunesse de la Réunion. Et c'est de venir, et c'est 6 euros l'entrée pour entrer, c'est 6 euros l'entrée.
0: Ça y est, on la transforme ça en petite annonce. Jusqu'à le. Si tu ne dis pas le prix, il te reste une information.
2: Excuse-moi.
0: Non, ben, il dit toujours les choses, parce qu'après, ben, ouais. Là, il va dire, ouais, ben, à cause, Ali, oui. Dit, à cause, moi, il dit pas, je pas, on connaît.
2: D'accord. Et, nous, on va se
0: soucouper,
2: combat.
0: C'est quoi, ça, un soucouper ah, combat?
2: Et le son, Tazita, Irimabo, et nous, on va beaucoup de son, on aura beaucoup de son ici, là-bas. Mais attends, nous avons un grand miss ici, une bonne miss, ma grand miss, et miss, mes papy, nous aurons ça aussi ensemble là-bas.
0: C'est quand ça? Le 5 juillet?
2: Le 5 juillet. Ce sera pour la première balle de la jeunesse de la Réunion. Voilà, il ouvre le 5 juillet, voilà, il ouvre le 5 juillet.
0: Je n'ai pas compris, première balle de la jeunesse, soit dit?
2: Oui, ce sera le premier bal. Le premier bal que nous pouvons faire, c'est dans deux, le parc du Colosse, dans l'Est.
0: Ah, jamais fait, vous voulez dire?
2: Voilà, c'est nous la rouvrir, la troisième jeunesse, les étoiles de la troisième jeunesse. Mmh. Là, nous voulons faire briller la troisième jeunesse, et que la lumière, sera ouverte pour tout le monde, de cet endroit, d'autres quartiers, ici, on a invité. Là, de toute façon, on a beaucoup, on a fini à nous pour réservation, pour
0: très bien.
2: Voilà.
0: D'accord.
2: Mais je serai content. Et après qu'on a, quand on avait le samedi, si bonne troisième jeunesse, il fait l'anniversaire, mais ma téléphone le samedi.
0: Vous avez gagné un deuxième, Fabrice, on dirait.
2: Hein?
0: Non, mais t'as une cause avec un camarade à moi, il vient de passer.
2: Ah, d'accord.
0: Il y a une deuxième Fabrice.
2: Pour mettre maintenant. Et mon troisième, là, fait dans ce genre. Et puis, il y aura des activités, je sais pas, et faire franchir. Hein? Là, là, dimanche au sein, il y aura un concours avec Domino. Un concours avec Bélo. Pour les salles de inscrits à moi, certains étaient inscrits à moi. Mais puis, dans mon numéro de téléphone.
0: Exceptionnellement, oui. Mais dis bien exceptionnellement, parce que m'étonne, ça va comprendre l'autre sens, le sens de l'autre intervention. M'a pas encore bien repéré, hein, mais m'y écoute toujours en attendant.
2: Ah, d'accord.
0: Ben.
2: Mais nous avons un concours BFA, mais concours Domino, concours Bélot, ça devient inscrit à autres, ils étaient pas la moins.
0: Oui.
2: Ils prennent ce score donné.
0: Oui. Ben, on vous donne le numéro, Misao. Mais écoute, mais.
2: 0692.
0: Oui.
2: 45.
0: Oui.
2: 49, Bernard, 49, ouais. 0692.
0: Il manque
2: 45,
0: il manque
2: 49,
0: un.
2: 22.
0: Voilà, il te manque la fin. Merci pour le 22.
2: 45, 49, 22, de bon. Demander Bernard. Et okay. Soir, après, madame, comment ça s'appelle, madame Roy. Le roi, madame Roy.
0: Hey, donne pas le nom de monde comme ça, m'y aime pas ça.
2: Ah, donne pas. Excusez-moi.
0: Monsieur est nouveau, c'est pour ça, m'y essaye de comprendre, parce qu'il est nouveau, hein.
2: Ouais.
0: Ben.
2: Ouais, d'accord, les bons. Ben.
0: Les bons pour vous?
2: Les bons, merci beaucoup.
0: Merci pour
2: les dames.
0: Je vous en prie.
2: Allez, au revoir.
0: Mais ça, il ne fait pas avec Fabrice, hein? Je comprends pire. Je ne me suis pas. Bon, attends de m'avoir comment il déroule au fur et à mesure, hein, parce que je ne comprends pas du tout le sens. 0262 99 12 00, on continue, Freedom Allo.
3: Oui, bonjour.
0: Oui, bonjour, monsieur.
3: Oui, bonjour. Je peux même vous appeler, là. J'ai pris ce matin en autostop, lui, la personne qui distribue les tracts sur la Réunion, c'est connu, là. Je l'ai déposé à Saint-Paul, parce que, bon, il allait dans le sud, apparemment, il y a son lit.
0: Oui.
3: Et du coup, il en fait, en le déposant, il a oublié, en fait, son petit caddie à roulettes dans ma voiture.
0: Ah, le pauvre.
3: Et en passe, c'est... Ouais, mais en passant coordonnées, j'ai arrivé au bureau en me disant, il a oublié quelque chose.
0: Ah ouais, oh là là. Mais vous en faites pas, vous avez appelé le bon endroit. Non, mais je vous jure, hein, parce que il a des amis qui nous écoutent, Will, donc il y a pas de souci. On lui fera savoir justement que son caddie est entre de bonnes mains et qu'il pourra le récupérer. Oui. Voilà.
3: Qui peut récupérer, qui peut m'appeler et puis on peut se retrouver quelque part ou autre.
0: Bien sûr. Enfin. Vous l'avez récupéré à quel endroit, Will, ce matin?
3: Alors, au Bar à Choix, à la Red Bull du Bar à Choix, je l'ai laissé à 9h à la gare au tir de Saint-Paul.
0: D'accord. Donc, pour les personnes qui connaissent Will, là, celui qui distribue les tracts, là.
3: Les tracts.
0: Voilà, qui distribue les tracts sur le réseau routier, enfin, dans le chemin, là, comme on dit. Lui donner votre numéro de téléphone. Votre numéro, c'est le?
3: Alors, 06 93.
0: Oui.
3: 62.
0: Oui.
3: 04 25.
0: 06 93 62 04 25.
3: C'est bien ça.
0: Monsieur, vous en faites pas. Quoi qu'il arrive, ce message arrivera jusqu'à lui.
3: Très bien.
0: Ah non, celui-là, il s'est atteint. Il est très apprécié. On sait qui c'est. Il y a bien quelqu'un là qui va lui donner votre numéro de téléphone et il récupérera son caddie.
3: Oui, très bien.
0: En tout cas, merci à vous de l'avoir pris en stop déjà et merci d'appeler pour lui rendre son caddie.
3: Il n'y a pas de mal.
0: Merci, bonne journée à vous.
3: Également, au revoir.
0: Bonne journée, au revoir. Bah oui, tout le monde connaît Will, la radio on le connaît, donc une fois que la radio connaît, c'est que tout le monde connaît. Hein. Laissez-lui ce numéro de téléphone à Will, 06 93 62 04 25. 02 62 99 12 00. Bon, il se passe quoi à l'entre-deux, messieurs, dames, concernant cette coupure de courant suite à ce feu d'artifice au niveau d'un poteau électrique hier soir? Là, le poteau a pris feu, hein, plus sérieusement. Et du coup, il y a la ravine des citrons là qui est privée d'électricité depuis cette nuit. Mais il n'y a pas d'agent sur le terrain pour la réparation. Est-ce que la réparation se fait en amont ou est-ce qu'il y a quelque chose qui est prévu? Vous avez pu joindre EDF ou pas, vous, de votre côté? Freedom, bonjour, allô?
4: Oui, allô, bonjour.
0: Oui, bonjour, monsieur.
4: Oui, voilà, il y a sûrement appelé pour un accident, une invité de justesse d'un accident. Mais il m'a expliqué un petit peu juste la situation, parce que moi, j'étais chez moi, à la maison.
0: Oui.
4: Ma fille a fait un malaise.
0: Oui.
4: Et sur le fait, entre le malaise, le temps que moi, m'y revenais, m'y appelait les pompiers, tout ça.
0: Oui.
4: Là, il se passait entre 20h et 20h30, si vous voulez.
0: Oui.
4: Et ce que le fait qu'on laisse passer, c'est que bah, les pompiers sont venus pour ma fille, on a récupéré ma fille, on l'a déposée, on l'a amenée à l'hôpital. Mmh. Mais 5 minutes ou avant les pompiers, c'était les pompiers n'auraient pris la voiture en pleine face.
0: Pourquoi ?
4: Parce que si vous voulez, que moi, on m'a sorti 5 minutes après les pompiers.
0: Oui.
4: Ça veut dire, si vous voulez, quand les pompiers déjà partis, 5 minutes après, m'a pris mon véhicule bah, pour voir ma fille, c'est un peu logique.
0: Ouais.
4: Et quand on est arrivé au virage, m'a vu une voiture qui passait au moins 120 devant d'un virage devant moi.
0: Mmh.
4: La partie tapée, je crois que c'était un film parce que mon garçon est 13 ans avec moi.
0: Mmh.
4: Nous l'avons vu la voiture, mais au moins 120. La passée, c'est une voie, mais quand même pas, c'est une voie même pas 80, même pas 70, ça, parce que ben, les voitures à côté de moi, ils roulent tellement vite.
0: Oui.
4: Lui, la voiture, le problème, c'est que lui, il roulait à 120. C'est un BLN, quoi, c'est un gros 4x4.
0: Mm-hmm.
4: La voiture, elle a passé en face de moi. Moi, la partie à gauche, ma pile de frein. Ma tête sur ma droite. Moi, la partie refuge à moi, à ma gauche. En gros, il y avait le boucan où ça lui prenait le boucan carrément en pleine face.
0: Mm-hmm.
4: Et il avait une voiture, c'était déjà rangé en arrière. L'impact, la voiture est revenue comme un créneau. En gros, l'impact a redressé la voiture de l'autre côté.
0: Oh là là là là.
4: Et sur le fait, c'est pour ça que il parle entre 5 minutes avant ou après, parce que ça veut dire que si... les pompiers avaient retardé le truc.
0: Mm-mm.
4: C'était les antigagnés, les ponts, ces antigagnés véhicules en pleine face.
0: Et monsieur, c'était à quel endroit exactement ça?
4: C'est franchement, vous voyez l'attaque à Réfort-Boyant sur le Condé, quand on arrive sur le rond-point, il y a le rond-point Stéphane. À 200 mètres, il y a deux ponts. Il y a un pont au Condé, l'autre côté là-bas, et de l'autre pont, il n'y a pas trop longtemps qu'on vient de faire ce pont-là. Et il y a un truc, il y a une boulangerie, mais ils viennent fermer. Et sur le fait, c'est juste là, il y a comme un petit parking, et la voiture, lui, moi, comme on est arrivé comme ça là, moi, vu la voiture là, je crois que c'était un film, ouais, les voitures de quoi ça?
0: Alors, attends un petit moment, monsieur, patiente un instant.
4: Il faut aller, lui, parce que la trace, la plaque, la voiture, n'a pas vu.
0: Monsieur, patiente un instant, on a une inforoute à donner sur un accident dans le secteur de Savannah-Saint-Paul. On est avec Bob, là, avant de continuer avec vous. Bob, accident Savannah-Saint-Paul, c'est ça?
5: Oui, bonjour.
0: Oui.
5: Juste au niveau du rond-point de l'église de Savannah.
0: Oui.
5: Il y a un cycliste, il est par terre, allongé sur le dos avec... je m'arrête, hein, voilà.
0: Oui.
5: Avec les deux genoux soulevés, il y a une dame qui s'occupe d'elle. Il y a une voiture bleue arrêtée à côté. Donc moi, je ne me suis pas arrêté hein, pour éviter les embouteillages.
0: Bien sûr.
5: Apparemment, la personne, elle est consciente. C'est un monsieur, je dirais.
0: Mm-hmm.
5: Et j'entends les secours là justement.
0: Oui, nous aussi.
5: Et donc, voilà, c'était juste pour prévenir la radio et surtout les automobilistes.
0: Ouais. Donc, si je comprends bien, au milieu de la route même, l'intervention en ce moment.
5: Quand vous descendez de la plaine vers Savannah.
0: Oui, oui.
5: Vous arrivez au rond-point de l'église.
0: Oui.
5: Quand vous prenez le chemin pour aller vers la grande fontaine.
0: Oui.
5: Il est juste à l'entrée du chemin, à côté de l'église.
0: Ok. Et les voitures peuvent quand même passer sans se montant et descendant, ça ne gêne pas?
5: Non, non.
0: Okay.
5: Non, ça ne gêne pas, mais bon, ben, on sait jamais, hein.
0: Oui, oui, bien sûr. Bon, ben, celui qui a besoin de tourner, par contre, lui, doit être vigilant vers la Grande Fontaine.
5: Surtout celui qui vient de Savannah.
0: Mm-mm.
5: Et qui va vers la Grande Fontaine dans le rond-point.
0: D'accord. Eux, par contre, sont directement impactés par l'accident.
5: Mais je ne sais pas si l'accident a eu lieu avec la voiture bleue ou pas. En tout cas, le vélo, il est à 5 mètres et le cycliste, il est entre la voiture et son vélo.
0: Mm-hmm.
5: Mais il a l'air conscient.
0: D'accord. Bon, chute de vélo ou accident ou percuté par une voiture, on ne sait pas, mais pour l'instant, il y a bien une intervention.
5: Oui. Peut-être que les autres vont vous le dire s'ils appellent.
0: D'accord. On va informer hein, des conditions de circulation dans le secteur, notamment depuis Savannah en direction de la Grande Fontaine.
5: Voilà.
0: Merci pour l'information, Bob.
5: De rien, bonne journée à tous.
0: Merci, bonne route, au revoir. Freedom, 9h passé de 45 minutes. Freedom Information, auditeur de Freedom 2, on nous parle d'un cycliste au sol. Nous sommes au niveau du rond-point de Savannah-Saint-Paul, à côté de l'église, en direction de la Grande Fontaine. Vous n'êtes pas directement impacté dans le sens montant et descendant, Savannah vers Bois de Nèfle, mais impacté vers au niveau de la sortie, vers la Grande Fontaine Saint-Paul. Soyez donc vigilants et bien sûr, continuez de nous informer, 02 62 41 51 51. Monsieur, merci d'avoir patienté. Donc, au moins, t'es infime, quoi, le...
6: Oui, t'as un film, t'es une Formule 1. Dans une Formule 1 passée, c'est comme un MBM X3 quand même.
0: Hein. Oh là là. Et donc là, l'impact était inévitable.
6: Ben, moi, j'ai gagné vite. On voit comment vit la voiture là. Moi, mon affaire, c'était aller à gauche et pile le frein. C'était le seul truc qui m'a vu, comme un flash avec flash comme ça. Dans même temps, on a eu une avion arrivée, mais au dernier moment.
0: Eh ben.
6: Et lui, il a tapé la voiture, un 308.
0: Oui.
6: La voiture était droite, il a remis en créneau la voiture, et lui, il a défoncé un muret, et juste après, parce qu'il y a le pont,
0: oui.
6: Il a atterri juste dans le fond du pont, en gros, du côté sud de la ravine.
0: Il avait vraiment pas fait semblant, lui, hein.
6: Et après, moi, mon affaire, mon garçon, lui, a couru pour voir. Ben, nous, là, on a mis fait de détresse. Mm-hmm. Dame, pareil, il a mis des guerres. Nous, là, pas de voir. Mon garçon, lui, était tout avant moi, lui a couru. Et il m'a dit, lui, non, vaut mieux pas lui voir. Laisse-moi me regarder. Parce que, il m'a dit, non, parce qu'il peut affaire lui. À 13 ans, il n'est pas là pour voir.
0: Bien
6: quand la personne était décédée ou les trucs comme ça, ou les blessés, un affaire comme ça, il m'a dit, non, laisse-moi aller là-bas, m'a regardé. Moi, commence comme sur le vide pour voir si la personne y réagissait. Et après, m'a vu les airbags là éclater. Le truc, c'est quoi? C'est le monsieur commence à bouger la main. M'a dit, monsieur, est-ce que vous m'entendez? Le monsieur dit oui. Après, maman a lu celui qui ouvre la porte. Il a dit, moi, oui, du gars ouvert. Les airbags, les quatre ans, les airbags là éclenché sur lui. Le monsieur, là, sort indemne. Lui, là, moi, j'ai lui, il sort pas dans la voiture parce que l'état de choc que lui a eu, c'est pas n'importe quoi.
0: Ouais.
6: Parce que le monsieur le fait, lui, sent pas rien parce que lui, il était alcoolisé, le monsieur.
0: Mm-hmm.
6: Et de toute façon, la BM est réformée. Hein. Et l'autre côté, là-bas aussi, elle est réformée. Hein. Les deux voitures réformées.
0: Ouais, violent impact, hein, quand même. Hein. Violent, c'est violent.
6: Et là, il y a eu vraiment l'impact sur le côté chauffeur même. Hein. Ça monte, l'a éclaté aussi. Moi, ça monte, il est éclaté. Donc, on lui a battu, il ne connaît pas. Mais c'est les airbags, les suis hein. Il peut dire merci, c'est les airbags. Ah oui, il peut dire merci. Et après, comment il a fait, il n'y a pas, il y a vu noir. Mais après, au commencement, je ne me sentais pas l'alcool. Mais là, pour moi, senti l'alcool. M'a dit bon ben il pense qu'il faudra appeler les pompiers, les gendarmes en même temps et voilà quoi. Tout simplement. Mais moi, mon garçon, ben moi, t'es obligé de rendre médicaments pour le stress pour lui, ben parce que ben, lui a parti voir lutter pour aller sauver ses personnes. Parce qu'il ne connaissait pas combien avait de ses personnes. Mm-hmm. Après, il y en a des gens, dit à lui, ben le monsieur était conscient de ce que lui disait. Il a dit à lui, monsieur, mais connais, ou a mis la vie déjà à moi et mon garçon en danger, parce que 2 minutes plus tard, c'est oui, pas tes tapes dans mon loto. Et vous partez à voyons dans le décor.
0: Ouais, vous avez évité l'accident, après, mais ça n'a pas été le cas pour tout le monde. Hein.
6: Ah oui, ben moi de mon côté, après en rigolant, il y avait le Saint-Christophe dans sa tête. Il dit voilà, mais dit oui monsieur, mais le Saint-Christophe pour ouais. Mais pas pour sacrité autour.
0: Ouais, c'est clair.
6: Parce que là-bas la voiture n'est pas personne.
0: Heureusement.
6: C'est un fait. Heureusement. Mais on aurait moins ri avec votre Saint-Christophe si vous avez tué le monde. Hein.
0: C'est clair. C'est clair.
6: Et voilà quoi. Et même mieux tellement le bouc l'a fait dans son linge, l'a fait dans son froc et voilà quoi. Moi mon premier but c'était aller sauver cette personne parce que moi après j'ai eu un gaz en vrai, j'avais une espèce de gaz mais je pense que ça c'était bon les mécaniciens doivent connaître ça. Il doit avoir le gaz de la clim là. Il a été évacué. Il était en train d'évacuer, il était blanc. Et ben moi m'a dit à lui, ben allons, si vous gagnez marché, ben vous pouvez sortir. Les mots du veut sortir, mais ben, si vous voulez sortir, vous sortez. Mais c'est à récupérer, c'est le problème. Il a sorti, lui il a marché, il m'a dit, bah, allons éloigner de la voiture parce que, mais que passer quoi, le gaz, lui il a écouté à moi, et après, les gendarmes et les pompiers faisaient le travail. Ouais, tout simplement.
0: Eh ben, dis donc, ça s'est passé aux environs de quelle heure, ça, monsieur? 20h, 20h30, deuxième
6: 8h30, 20h30, 20h30.
0: Secteur de Condé, on rappelle, hein.
6: Ouais. L'été, ben voilà, quoi, première fois de ma vie. Moi, tu sais, je finis de voir des accidents, mais pas sur le côté, mais ça là, nous là, il y en a manqué peu, quoi.
0: Exact. Un peu plus, c'était vous, effectivement. Bon, plus de peur que de mal, oui, c'est mais vrai, moi, mais ça reste traumatisant quand même.
6: Moi, m'apprends à bague et c'était autre chose.
0: Ouais. Mais traumatisant surtout, hein, où l'a vu la mort de près, je suppose. Hein.
6: Ben, le problème, c'est que mon garçon, lui, pour lui, à 13 ans, lui voit ça, et que lui, l'action, qu'on lui a vu, par des deux côtés, la volée, ouais, la voiture, la volée, la pas roulée, la volée. Là, il prend une trace freinage, hein. Lui, tombe au moins 120, là, dans le virage.
0: Que ça serve de leçon, hein, messieurs, bonne voiture, pas bonne voiture, il y a des limitations à respecter parce qu'il y a d'autres usagers sur la route. En tout cas, monsieur, merci, hein, d'avoir pris le temps de nous appeler pour nous dire ce qui s'est passé.
6: Papa, d'accord, mais voilà, on aurait pu avoir des drames, pas un drame, oui. Des drames.
0: Bien heureusement, on est loin de ça, mais ça fait froid dans le dos quand même.
6: Ah oui, ben si vous avez rien demandé, vous voyez quelqu'un qui a déjà été alcoolisé et qui vous tape, et de notre côté, moi, je peux tomber dans un coma, mon garçon peut tomber dans un coma à cause de quelqu'un à bu, voilà, comme ça.
0: Ouais, c'est vrai. Merci beaucoup, monsieur.
6: Voilà, il n'y a pas de souci. Allez, au revoir.
0: Merci, à bientôt. Incroyable quand même comportement de certains automobilistes. Hein. Petit ou grosse voiture, hein, c'est pas la question. La voiture n'entre pas dans le débat, mais plutôt le comportement de certains automobilistes. Ça, c'est un véritable problème. Freedom, si on se faisait un petit plaisir, là, tout d'un coup, subitement, là.

0: Je dirais, ouais, mais gagner quoi? Bah, attendez, Mizazot, le match à venir pour la 13e journée de Régional 1. On se fait un jeu foot, là, ce matin. Oui, la Tamponnaise contre la Excelsior. Ce sera au stade Kléber-Picard à partir de 15h le dimanche 28 juin, c'est-à-dire dimanche prochain. Si jamais vous êtes dispo, parce que c'est surtout ça l'enjeu également, hein, faut être dispo. On a deux entrées à vous faire gagner là tout de suite maintenant, la Tamponnaise à Excelsior. Numéro de téléphone à composer 02 62 99 11 00. Allez, on s'amuse sur une petite question du jour. On a fait l'arrivée Zordi, ouais. La parole de la fête arrivée hier, Guerra, pas, mais t'es pas là. 02 62 99 11 00. On vous rejoint sur ce standard pour vous permettre de décrocher vos deux places. À vous de jouer. Freedom. Allô, bonjour.
1: Allô, bonjour.
0: Oui, bonjour, monsieur. Le prénom, c'est comment?
1: Nicolas.
0: Nicolas, regarde bien, c'est un peu le retour, s'il vous plaît.
1: Attends, jamais éteint direct.
0: Ah, ben, voilà. Ah ouais, maman, elle comprend la vie. Merci, Nicolas. Nicolas, regarde le football, ou?
1: Oui, ben, moi, je crois que c'est NFC, mais ils savent pas.
0: Un supporter qui ça, ou?
1: Saint-Denis
0: FC, pardon, on n'a pas bien compris.
1: En ce moment, les patrons en forme, mais pas grave.
0: C'est pas grave, il n'empêche pas, ouais, regarde les autres matchs, non?
1: Ben oui,
0: pas voilà. Bon, mon cher Nicolas, est-ce que vous écoutez Freedom de temps en temps?
1: Ben là, il vient de rentrer mon auto, là, mais on parle où t'en dis, vous n'êtes, j'ai là, on m'a appelé direct.
0: Oh, Nicolas, mais ça pose une question, ben, on m'a posé une question sur Ojo, du même, ça pas redit, il y a été à fête des PO, hein. Un peu compliqué, oui. Écoute la radio. Ce matin, nous la parle de département en alerte, comment on appelle ça? En alerte vigilance rouge canicule. Combien de départements aujourd'hui en métropole et en alerte? Hein, dis tout de suite, hein, attends pas. Dis attends un coup. Non, attends pas un coup. Hein. Combien alors?
1: Ah. C'est quoi? Répète un petit quoi, s'il te plaît?
0: Non, on l'a compris, Nicolas. Autant de jeu le malin que moi, ou là. Combien? Donne-moi un chiffre, combien?
1: Hein? 24 alors, au
0: dit...
1: hasard.
0: Ah, dis, ben non, le hasard, pas bon, pas bon. Une prochaine fois, mon cher. Bah, vu là, autant allez, de jeu au malin, là. Allez, à bientôt, Nicolas. Hein, Nicolas, non, j'ai pas dans le temps, t'es là. 02-62-99-11-00. Vous voulez deux places? Vous voulez aller faire un petit tour, garder un match, là? Le match, c'est lequel? Tamponnaise Excelsior. Allô, bonjour. Si c'est pas Nicolas, c'est un autre monde. Allô?
2: Allô?
0: C'est, bah monsieur, appelle à moi ou quand c'est pas avec moi?
2: C'est moi là, même là.
0: Ah, très bien, fait plaisir. Monsieur, il peut pas garder le. Parce que monsieur a oublié quel match, moi, si vous prend papier tout de suite. Là. Excusez-moi, votre prénom, c'est comment?
2: Johan,
0: pardon, excusez-moi, Johan. Johan, nous écoutons l'antenne ce matin?
2: Ouais, un petit peu, ben.
0: Ouais, un petit peu, pas trop alors. Vous écoutez bonheur le matin ou bien vous venez de rouvrir la radio là?
2: Non, bonheur le matin.
0: Ah, voilà. Ben, elle est bonne, elle m'a pas posé la question qu'il faut alors. Ce matin, une chanson, elle était un peu en décalé parce que l'heure l'a passée, vous connaissez. Des fois, on est un petit peu en retard, quoi. Il arrive ça. Donc, elle la passe un peu plus tard. On est m'a passé, c'était 6 heures. C'était qui, t'es le chanson? M'a donné, bien sûr.
2: Celle-là, je ne connais pas. La première question, mais t'es connais, c'est 35. Département, mais celle-là, je ne connais pas.
0: C'est pas 35 non plus. On aurait perdu sur l'autre réponse aussi. Tant pis, tant pis. Merci d'avoir joué, Johan.
2: Allez, au revoir.
0: Allez, bonne journée. Non, c'est pas 35 départements non plus, hein. À cette manière, écoute la radio, là. Ça a vu, là. Eh, m'y pose question sur, aujourd'hui même, là. M'y pose pas question sur la veille. Tamponnaise Excelsior, m'y rappelle. Deux places pour partir au stade Kléber-Picard. Ce sera à partir de 15h, le match. Vous êtes les dispo. Profite. Frida Malo.
3: Oui, bonjour.
0: Profite, donne la bonne réponse, surtout. Monsieur, bonjour, allez bien?
3: Bonjour, ça va, oui, merci.
0: Oui, le prénom, c'est comment?
3: Dominique.
0: Dominique, appelle-nous de quel endroit, où?
3: De l'Ouest.
0: Bon, Dominique, de l'Ouest. J'espère que vous écoutez la radio, parce que c'est important, quand même.
3: Oui, mal, et puis, quand même, c'était admis.
0: Relève, c'était admis?
3: Ah.
0: Pas une question, après, c'était admis, alors? Le gars malin, c'est de vous dire, okay, dans quel créneau vous posez les questions, c'était. Hein. Allez! Parle un peu, hein, parle un petit coup, Cosmon, monsieur Roland. Ah, où ça m'a oublié, c'était admis, c'était ben, moi, aïe, aïe. Cosmon, monsieur Roland du joueur, qu'est-ce qu'il a dit?
3: Eh, pas attendu, désolé.
0: Aïe,
3: aïe.
0: Pas attendu du tout. Et pourtant, là, c'était admis au café?
3: Bah ouais, ben, le temps il est, vous connaissez, le temps on fait ça, la radio, c'est après, hein.
0: Aïe. Là, t'as l'air, monsieur, obligé à faire bon billet, tellement vous êtes les assidus, là. Mais bon, alors, une prochaine fois, alors.
3: Merci quand même.
0: Allez, bonne journée. Ah, vaut mieux m'y décroche le prochain, m'y d'arrêter le billet, non? Le meilleur, vaut mieux. Qu'est-ce que vous dites, Max? Qu'est-ce que c'est, aïe? Hein?
4: J'ai plus personne écoute radio là. Donc.
0: Mi père décide. Allez, on fait comme ça alors. Mi père décide, donne. Allô. Attends, Youpi là. Attends, là, c'est mon cas, c'est comment inventé.
4: Non, même pas.
0: Ah, non, monsieur.
4: Youpi.
5: Vous avez.
4: Ah,
0: hein. Pas encore.
4: Ah. Ah, ça va pas, non.
0: Monsieur, bonjour. Le prénom, c'est comment?
6: Jonathan.
0: Jonathan, on va parler de quel endroit?
6: Saint-Pierre.
0: Saint-Pierre. Jonathan de Saint-Pierre. Vous suivez football ou bien vous suivez radio ou suivez quoi vous faites?
6: Je suis football.
0: Vous suivez football? C'est vrai?
6: Oui.
0: Bon, t'en penses que celle-ci, on peut pas avoir une question sur le foot alors?
6: Oui.
0: L'équipe de France?
6: Oui.
0: Ouais? Dans le même discours, résultat France-Sénégal, on a tellement parlé de ça que là, là, tu vas pas gagner ça là. Ah, mon enfant.
6: Ouais.
0: T'es noir. Ouh, mais peut mettre un entier, c'était, hein.
5: Vous avez gagné.
0: Ah, dis-moi, il a fait avant.
6: Oui.
0: Vous t'es connu la réponse pour les autres questions?
6: Non, mais peut-être pour le musique est un peu en rodage ce matin, mais.
0: Ouais. Sûr. Ouais, dis un coup, hein.
6: Ben, on dirait que pas Francis Cabrel, c'est comment?
0: Non plus. Alors, vous donne les réponses, hein, m'a dit Zamara dans notre service. L'avait d'un côté CAF Malba, qu'on vous donne à moi, c'était la musique qui a été passée en retard ce matin. Ça, c'était la question. Le causement, monsieur Roland, c'était Saki VIP. Il entend parler de l'équipe de France, justement, s'ils ont les moyens. Et le nombre de départements en alerte rouge canicule, c'est 49 départements.
6: Ok.
0: Je t'écoute pas bien à radio. Ah, où la gagne de justesse, hein? Parce qu'à finale, il disait, il file à où, mais sinon, là, t'es d'or côté même, là, Jonathan.
6: Ah, toi,
0: j'attends deux entrées, ça c'est gagné. Pomponnaise, Excelsior, le match rendez-vous à 15h pour dimanche 28 juin.
6: Ok.
0: Appelle tout de suite 0262 41 51 51. Elle est bon?
6: Ok, j'espère.
0: Allez, nous souhaitons une bonne journée et profite du match.
6: Ben bon, merci.
0: À bientôt, Jonathan. Jonathan est le gagnant, m'y rappelle, hein. Bon, un petit clin d'œil à monsieur Téché à Max, là, parce que le monsieur l'a envoyé à nous un papier pour dire il y va un porte-clé. Ce mois, il a envoyé les affaires pour le quotidien. Monsieur, bonne journée à vous.
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7: 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Dimitri Pavlenko.
8: La France au rythme de la canicule. 35 millions de Français concernés par la vigilance rouge aujourd'hui. Des trains annulés par dizaines. Près d'un millier d'écoles et collèges fermés faute de clim. Les parents d'élèves s'adaptent tant bien que mal. Pourquoi ce coup de chaud historique? Comment expliquer le phénomène? On va tenter de comprendre dans un instant avec Anissa Haddadi. Les responsabilités individuelles clairement pointées du doigt dans les défaillances entourant l'affaire Liana. Première conclusion du rapport de l'inspection de la gendarmerie et de la justice qui se sera remis officiellement au Premier ministre aujourd'hui. Et puis la Coupe du Monde de football, les Bleus pour la première fois face à l'Irak. Ce soir, objectif, la qualification pour les 16e de finale. 100e sélection pour Kylian Mbappé. À 8h10, votre invité ce matin. Bonjour Laurence Ferrari.
9: Bonjour Dimitri, ce sera Stéphanie Bonhomme, la maman du jeune Elias, 14 ans, mort d'un coup de machette après son agression en janvier 2020.

0: aux victimes. Les trois juges qui ont laissé en liberté les deux meurtriers présumés de son fils ont toujours refusé de la rencontrer. Elle nous dira ce qu'elle demande.
1: Le journal de 8h sur Europe 1, Fanny Marceau, bonjour Fanny.
2: Bonjour Dimitri, bonjour à tous. Encore une nuit tropicale qui s'achève, encore une journée de chaleur insoutenable qui démarre. 49 départements sont en vigilance rouge canicule, 40 en orange. Un enfer pour la majorité d'entre nous et qui n'est pas sans conséquences, notamment sur le système scolaire. Face à un phénomène qui dure et qui s'intensifie, 2000 établissements ont dû se réorganiser, dont 845 écoles et collèges totalement fermé dès aujourd'hui. La galère pour les parents pris de court. Christophe Bordet avec Caroline Baudry.
3: Oui, alors qu'il a fait 26 degrés cette nuit à Paris et que l'on va approcher les 40 degrés aujourd'hui, ce sont des dizaines d'écoles de la capitale qui vont rester fermées, un casse-tête pour de nombreux parents. Comment garder les enfants quand on travaille? Exemple avec Quentin, rencontré par Caroline Baudry, boucher dans une grande surface qui va devoir garder sa fille de 5 ans.
4: On aura un jour de paye en moins, quoi. Les directeurs de magasins, du jour au lendemain comme ça, ils peuvent pas nous donner un congé payé. Donc du coup, on perd une journée de travail. Un jour, c'est moi qui manque le travail. Et un jour, c'est ma femme qui manque le travail.
3: Au total, dans toute la France, ce sont presque 1000 établissements qui sont fermés, faute de climatisation, ce qui met en colère ce père de famille.
4: C'est pas normal pour 6 classes qui peuvent pas payer 6 climatisations, quoi.
3: Garder les enfants et les faire boire beaucoup, Axel, bouteille d'eau à la main, devant ses deux petites filles scolarisées en maternelle, a dû elle aussi trouver un système D.
5: On a pris une nounou pour l'après-midi pour que ce soit un peu moins dur pour les enfants. Je suis en télétravail, donc elle sera là un peu à côté de nous, quoi, avec les enfants.
3: Beaucoup d'eau et des ventilateurs qui tournent à plein régime dans l'appartement de cette mère de famille où la température ne redescend pas en dessous de 33 degrés. Et le pire reste encore à venir.
2: Christophe Bordet.
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2: La chaleur qui impacte aussi les transports. Île-de-France Mobilité annonce aujourd'hui la suppression de plusieurs trains et RER. Anissa Haddadi, je me tourne vers vous. On veut comprendre comment s'explique cette canicule qui fait tourner le pays au ralenti et qui bat tous les records.
6: Alors, il y a plusieurs facteurs scientifiques. Je vais essayer de faire le plus simple pour vous. Nous avons en ce moment une dépression qui touche le Portugal. Cette dépression provoque une remontée d'air subtropical très chaud depuis le Maghreb vers la France et vers l'Europe de l'Ouest de manière générale. Alors vous allez me dire, ok, mais pourquoi cet air chaud ne circule pas? Pourquoi on suffoque en France? Eh bien tout simplement parce qu'en fait on a un puissant anticyclone qui bloque les perturbations, donc ça c'est bien, on n'a pas de mauvais temps, mais du coup les hautes pressions ne permettent pas à l'air chaud de s'élever, ce qui provoque donc un dôme de chaleur. Et quand l'air chaud est plaqué au sol, quand il est comprimé, eh bien les températures continuent à augmenter, ce qui fait un effet cocotte minute. Et cet effet-là, eh bien on devrait l'avoir au moins jusqu'à vendredi.
2: Merci Anissa. La canicule qui aurait fait au moins 3 victimes hier en Gironde, 3 personnes âgées de 80 à 95 ans sont mortes. À Bordeaux, il va encore faire très chaud cet après-midi, jusqu'à 43 degrés. Pensez à bien vous hydrater et à rester à l'ombre.
1: 8h04 sur Europe 1, près de 3 semaines après la mort de Liana. C'est aujourd'hui à 11h que l'inspection générale de la justice et de la gendarmerie rend son rapport au gouvernement.
2: Il s'agissait de comprendre pourquoi le suspect Jérôme Barella, déjà visé par plusieurs plaintes pour viol sur mineur, n'avait pas été arrêté plus tôt. Pourquoi la justice et les enquêteurs se sont révélés si lents et inefficaces? Et les premiers éléments révélés du rapport le confirme William Molinier. Il y a bien eu des dysfonctionnements et des erreurs individuelles.
7: Oui, à la fois du côté de certains magistrats du parquet d'Agen, ils ont tardé à enregistrer une plainte pour plusieurs viols sur mineurs l'été dernier, alors que Jérôme Barella était clairement nommé par la victime, certificat médical à l'appui. Cette procédure n'a pas été priorisée alors qu'elle aurait dû l'être, conformément aux instructions de la chancellerie. L'officier de police judiciaire en charge de l'enquête a lui aussi tardé, alors que le parquet lui demandait de procéder à une garde à vue du suspect. Erreur individuelle, peut-être même des fautes professionnelles, pourrait être pointé, charge ensuite aux deux ministres, celui de la justice et de l'intérieur, d'ordonner des enquêtes administratives qui pourraient entraîner des sanctions, avec une particularité pour Gérald Darmanin, puisque c'est le Conseil supérieur de la magistrature, donc des juges, qui rendraient un avis et proposeraient ou non une sanction pouvant aller du blâme jusqu'à la révocation. Depuis 3 décennies, aucun garde des Sceaux, au nom de la séparation des pouvoirs, ne s'est risqué à contrarier un avis du CSM.
2: William Molinier du service police-justice d'Europe 1.
1: Le débat sur la fin de vie revient à l'Assemblée nationale aujourd'hui.
2: Ultime étape pour la grande loi sociétale d'Emmanuel Macron. Le Palais Bourbon qui soutient l'aide active à mourir et le Sénat qui le rejette sont irréconciliables sur le sujet. On l'a vu lors de la commission mixte paritaire qui n'a rien donné. Retour donc à l'Assemblée. Les députés vont voter solennellement le 30 juin prochain avec un agenda très serré, Maïalène Trémollet.
8: C'était l'une des priorités du second mandat d'Emmanuel Macron, alors l'exécutif joue désormais la montre face à un calendrier parlementaire très contraint. Avec des élections sénatoriales en septembre et une campagne présidentielle qui approche, le gouvernement sait qu'il reste une fenêtre très étroite pour faire adopter le texte. Conséquence, le Parlement sait qu'il doit avoir légiféré malgré le désaccord persistant entre le Sénat et l'Assemblée nationale, comme le rappelle la présidente de la Société française des soins palliatifs, Ségolène Perrucchio.
9: Il n'y a pas de consensus sur ce texte. Il n'y a pas déjà de consensus dans la société, il n'y a pas de consensus au Parlement. Il serait particulièrement dangereux et particulièrement une erreur de faire passer en force ce texte à l'Assemblée alors que la CMP n'a pas pu conclure.
8: Alors si le parcours législatif prévoit de donner le dernier mot à l'Assemblée nationale, sénateurs et opposants réclament toujours une grande consultation nationale et pointent du doigt la promesse non tenue du chef de l'État d'organiser un référendum sur le sujet en 2024.
2: Maïalène Trémollet du service politique d'Europe 1.
1: Les sports, la Coupe du Monde de football, deuxième match de poule pour l'équipe de France ce soir à Philadelphie.
2: France-Irak, c'est une première. Coup d'envoi, 23h. Bonjour Cyril de la Morinerie.
10: Bonjour Fanny Marceau, bonjour à tous.
2: Bon, le match commence tard. Mais vous le suivrez avec passion.
10: 23h en français.
2: Ben oui, c'est pas tôt. Vous allez le suivre comme des milliers de supporters ce soir. D'autant que l'enjeu est important, hein, Cyril, pour les Bleus. Il s'agit de confirmer leur belle entrée dans la compétition après cette victoire contre le Sénégal la semaine dernière.
10: Oui. Oui, confirmer la belle deuxième mi-temps et se qualifier, puisqu'en cas de victoire, les Français seraient donc qualifiés pour les 16e de finale avec un objectif, hein, Didier Deschamps l'a rappelé, in fine, à l'issue de cette phase de groupe, c'est de terminer premier pour s'éviter de longs voyages et rester dans l'Est américain. Alors vous l'avez dit, en face, c'est l'Irak. Les Bleus sont favoris, c'est la première fois que les Bleus affrontent ce collectif irakien qui a été battu par la Norvège 4-1 lors du premier match, mais qu'il y a une quinzaine de jours, en amical, eh bien, ces Irakiens ont accroché l'Espagne avec un match nul 0-0. Donc côté composition, Didier Deschamps pourrait faire un petit turnover ce soir. Lucas Digne, Manu Koné et Bradley Barcola pourraient être titularisés. Un match qui pourrait être perturbé par une météo capricieuse. Pas d'orage finalement à Philadelphie, mais une grosse pluie et 30 degrés au coup d'envoi.
1: Et Cyril, c'est aussi un match particulier pour le capitaine des Bleus et désormais meilleur buteur de l'équipe de France, Kylian Mbappé.
10: Oui, avec un chiffre symbolique, à 27 ans, Kylian Mbappé va devenir le plus jeune joueur de l'équipe de France à atteindre 100 sélections. Une grande fierté pour le capitaine des Bleus.
11: Une centième, c'est un chiffre historique, encore plus quand c'est en Coupe du Monde. Donc c'est sûr que ça va être spécial pour moi. Maintenant, on doit gagner pour se qualifier. Mais le plus important pour moi, comme je l'ai dit, c'est d'amener mon équipe le plus loin possible de gagner la Coupe du Monde.
10: Et pour la petite anecdote, Kylian Mbappé est tout proche d'égaler Didier Deschamps qui compte 103 sélections en tant que joueur avec la France.
2: Merci Cyril de la Morinerie. 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
1: Merci Fanny Marceau, c'était votre journal. Restez avec nous sur Europe 1 dans un instant. Stéphanie Bonhomme, la mère d'Elias tuée en janvier 2025, est l'invitée de Laurence Ferrari dans un instant sur Europe 1. Bon réveil, il est 8h09.
12: 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Alors on se retrouve à la marche de la mutualité le dimanche 23 août sur le parcours de santé de la Salines-les-Bains. Venez en famille, il y a 3 parcours de marche. 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

0: ça de la partie la fête de la musique hier soir. Quoi, le lundi se réveille pas à 10h? Si, il y a des gens qui se réveillent tous les jours à 10h. Hein. Bah, c'est comme ça, hein. Voilà, il y en a qui ont de la chance. Allez, on se réveille, on prend le téléphone, on appelle la radio, on pousse ses coups de cœur, on pousse des coups de gueule aussi pour dire que ça n'allait pas, ça c'est pas bon, ça ceci, ça cela. Vous avez donc la possibilité de passer vos coups de gueule au 02 62 99 12 00, relancer vos dossiers qui sont en attente. L'administration n'a pas fait le travail, même si vous envoyez tout ça. Ils sont bien souvent à l'écoute de la radio et quand vous appelez la radio, ça fonctionne. Vous envoyez des mails, ça marche pas. Vous appelez, ça ne fonctionne pas. Un petit coup de fil à Freedom et ça fonctionne. On fait de la magie ici. Oui. Si vous avez quelque chose comme ça à nous raconter, vous pouvez aussi venir nous dire, ben voilà, j'ai appelé Radio Freedom et le truc a bien fonctionné. Le coup de gueule que j'ai passé, ils ont entendu et ça a bien marché. Voilà. On peut parler de la vie chère aussi. Il était question ce matin. Une responsable d'association nous dit que ils disent tout le temps que les prix ont baissé dans les grandes surfaces, mais non, c'est faux. Les gens qui gardent leur facture, ils voient bien que il y a l'augmentation des prix dans les commerces. Est-ce que vous avez constaté que votre budget a baissé? Est-ce que vous avez remarqué que vous y consommez du coup de moins en moins pour pouvoir faire un petit peu plus d'économie? Même les associations, ils sont obligés de se rendre compte à un moment donné que ça coûte cher et que les gens n'arrivent plus au bout. Et il y a d'autres qui sont là à se dire, écoutez, je suis obligé d'aller prendre une barquette solidaire parce que sinon j'arrive plus à m'en sortir. 02 62 99 12 00 donc pour passer aussi vos pronostics, puisque la France y joue dans le courant de la nuit. Voilà, dans le courant de la nuit, il y a un match de l'équipe de France contre l'Irak. Et bien évidemment, tu connais très bien que nous on a une partie de l'équipe, les pour l'Irak. Voilà, on a une partie pour la France, une autre partie pour l'Irak.
1: Vive l'Irak.
0: Ah ou non? Alors, par contre, non, la fille raconte à moi que vous voulez pour la France, mais sûrement vous dites les comptes, vous voulez pour l'Irak.
1: Il dépend.
0: Alors, c'est lui que vous entendez en fond, en toile de fond, c'est Christophe Damour. Qui a encore retourné sa veste. Il a encore retourné sa veste.
2: Il faut qu'il se positionne réellement, parce que là, non.
0: Non, mais positionne-le réellement, non.
3: Bonjour, Max.
0: Bonjour.
3: Non, c'est la France, bien sûr.
2: Bien sûr. Non, Christopher.
0: Non, gâteau.
2: Parce que vous n'avez pas dit ça tout à l'heure à Valérie.
0: Regarde sa bouche quand il dit ça.
2: Oui, bien sûr.
0: Réfléchis un coup, quand il cause des coups, il fait le même bouche des fois.
3: Non, mais c'est-à-dire que vous savez très bien qu'avec cette couleur bleue, on devient une autre personne.
2: Ah, moi, il est diplomate, hein.
0: Moi, c'est noir, moi, l'Irak, moi. Ouais, non,
2: moi, c'est vraiment la France, mais je le dis à tout le monde.
3: Ah oui.
0: Non, mais vous
2: à
0: êtes
2: mon
0: pour
2: bureau,
0: vous,
2: à mon bureau, là-bas, je tiens le
0: France
2: même discours.
0: Pour l'Irak, vous.
3: Ce serait bien que la France gagne, bien sûr.
2: Ce serait bien.
0: Non,
2: mais vous,
0: c'est,
2: vous.
0: Non, c'est pas, voilà le gars qui sait mentir. Il a fait la politique avec Camille,
1: oublie pas. Aïe.
0: Pas, hein. Tu sais, quand Camille rentre la région, là, quand Camille a fait un mois à la mairie Saint-Denis, t'es là?
1: 15 jours
0: à la mairie Saint-Denis, t'es là? C'est peut-être pour ça. Alors vous êtes pour qui?
3: Ah écoutez, pour celui qui pour la France.
0: pour celui qui va gagner.
3: Voilà. Non, pour la France.
0: Non,
3: la France
0: nous pour l'Irak. Valérie et moi en tout cas, nous gardons.
2: Eux ils sont honnêtes.
0: Voilà,
2: ils
0: nous
2: sont honnêtes avec eux-mêmes.
0: Après mais ça
1: la
0: dépend.
1: France, elle est honnête.
2: Mais l'Irak.
1: Mais l'Irak est encore peu honnête.
0: Ah ouais.
2: Il le dira pas. Hein. Il est pour la France. Christophe Damour est pour la France.
3: Est-ce que vous nous entendez bien là?
0: Oui, oui. Moi, je vous entends assez bien. Ça va.
3: Ça, d'accord. Voilà. J'aime bien le assez.
0: Voilà. Et vous entendrez tout à l'heure aussi. Je profite pour le dire parce que vous intervenez vous et Isabelle là. Mmh. Tout à l'heure, on aura Oran Cadet avec nous de la mucoviscidose pour au CHU Sud pour nous parler du don d'organes. Est-ce que vous savez que vous êtes donneur?
3: Oui.
0: Automatique.
3: Alors, puisque j'annonçais ça ce matin, mais c'est très drôle, très très très étonnant, puisque il y a quelques années, souvenez-vous, on nous disait, voilà, maintenant vous n'êtes plus donneur volontaire. Vous dites plus pendant votre vivant que vous souhaitez donner.
0: C'est automatique.
3: Maintenant, c'est automatique. Voilà. Sauf qu'ils sont revenus sur cette loi. C'est automatique, mais.
0: Il faut dire
3: quand même le consentement de la personne.
0: Non,
3: de ses proches.
0: Il faut dire à un membre de la famille.
3: Si vous n'avez pas dit aux membres de votre famille, finalement, vous n'êtes plus donneur.
0: Voilà. Mais on retiendra quoi?
3: On retient qu'on revient à la même loi qu'il y avait il y a quelques années.
0: D'accord.
3: Si vous ne dites rien, vous n'êtes pas donneur. Donc finalement, vous n'êtes pas le donneur automatique. C'est ça, hein, mais...
0: On va essayer d'avoir des détails. Elle sera au CHU Sud, réunion avec nous en fin de matinée. Là,
3: l'occasion de rappeler quand même que c'est très important.
0: Oui, le don d'organes.
3: Voilà, le don d'organes, etc. Ça sauve des vies.
0: Est-ce que vous allez dire qu'on donne...
3: Moi, je suis entièrement pour. Vous voulez mon avis?
0: Ouais.
3: J'ai pas le droit de le donner, mais je vais vous le donner. J'aime bien transgresser les règles.
0: Ouais.
3: Je suis pour le don d'organes.
0: Voilà, il faut donner tous les parties de votre corps, vos oreilles,
3: exactement,
0: vos yeux.
3: Le problème, si vous voulez, Max,
0: ouais,
3: c'est que moi, j'ai déjà prévenu tout le monde que je veux qu'on donne tous mes organes à la science le jour où je ne suis plus là.
0: Mm-hmm.
3: Mais le problème, c'est que c'est pas sûr que la science veuille de mon corps. Là, c'est
0: votre paire de manches.
3: Voilà.
0: Allez, je vous laisse aller continuer à aller travailler. Est-ce que vous avez une idée là-dessus? Est-ce que vous avez parlé à vos proches du don d'organes? Est-ce que vous êtes ouvert là-dessus ou pas? 02 62 99 12 00. Bonjour.
4: Bonjour.
0: Allô.
4: Allô, bonjour.
0: Bonjour madame. Milès, vous éteignez la radio?
4: Oui, voilà, c'est ça, parce que moi
0: j'étais pas de problème, j'étais en attente, pas de souci.
4: Alors, mes téléphones pas souvent, quand on m'a gagné la ligne, parce que des fois, ils ne gagnent pas.
0: Ah ben, vous m'y comprenez, vous les contentes, oui.
4: Oui, moi, c'est j'ai la possession.
0: Oui, d'accord, oui.
4: Et ben, c'est pour dire ouais, un peu que il y a la partie Moulin Tango,
0: oui,
4: avec Fabrice là-bas.
0: Partie danser?
4: Oui.
0: Elle n'a pas invité à nous donc.
4: Ah, la Désote vient, je te viens.
0: Qui? La Désote vient, qui?
4: Ah, la Désote vient tout le temps, je
0: qui ça
4: avec Fabrice.
0: Qui la Désote vient?
4: Et eh ben quand il téléphone dans la semaine là.
0: Ah, vous la téléphone à nous?
4: Ah, moi, Miguel, il ne peut pas gagner la ligne.
0: Bah, vous ne l'avez pas invité à moi, il ne peut pas venir. Allez, mais embête, à vous, quoi, l'arrivée?
4: Oui, la Paris, oui, elle a bien dansé tout, c'est pas ça.
0: C'était super alors. Bah, oui, nous avons entendu son camarade là ce matin appeler.
4: Oui, oui, voilà, c'est ça. Ben oui, en plus, c'était dernière fois. Il me dit, ben, pour en souvenir du bon vieux temps, Moulin de Tango, il ferme après là.
0: Alors, attention à ce que vous dites, madame. Hein.
4: Mmh.
0: Attention aux rumeurs, ragots, etc., etc. Hein. Encore une fois, le Moulin du Tango est toujours ouvert.
4: Toujours ouvert. Ah,
0: voilà.
4: Ah, d'accord.
0: Donc, jusqu'à nouvel ordre, vous savez, il y a beaucoup de gens qui parlent beaucoup.
4: Oui.
0: Évitez d'écouter tant que c'est pas fait.
4: Ah.
0: C'est-à-dire que pour l'instant, au moment où on parle, le Moulin du Tango est toujours ouvert, toujours actif, et il y a toujours des soirées qui sont prévues.
4: Ah,
0: donc on peut pas dire qu'ils sont fermés. Après, effectivement, peut-être que c'est la dernière de la troisième jeunesse, mais ça veut pas dire que ce sera la dernière des soirées du Moulin du Tango. Hein.
4: Ah, voilà, c'est ça.
0: Ah, mélange pas, hein.
4: Voilà.
0: Ah, oui, hein.
4: Ah ben voilà.
0: Ah oui, oui,
4: c'est
0: oui.
4: C'est bien.
0: Ah oui, oui, oui, parce que y a beaucoup de rumeurs qui il y a des gens qui sont même au courant de combien ça a été vendu.
4: Ah.
0: Alors que ça n'a pas été vendu encore.
4: Ah ben oui, les rumeurs ça va beaucoup.
0: Ah ben garde à Oula quand on arrive là.
4: ouais.
0: Ben oui, là où finit en Tiabana, où finit par le mot souvenir tout.
4: Ben c'est ça.
0: Mais vous savez,
4: ça va danser là-bas, non?
0: Madame, mais ce week-end qui arrive, ils ont encore des soirées. La semaine prochaine, tout ça, ils ont encore des soirées là-bas.
4: Eh ben voilà, c'est bien.
0: Ah non, c'est pas fermé, hein, attention, hein. Il faut pas faire courir des bruits qui... Mm-hmm. Non, non, non. En fait, quand ce sera fait, si c'est fait, ils nous appelleront, ils nous diront.
4: Ah.
0: Voilà. Parce qu'on est quand même un petit peu partenaire, vous voyez?
4: Oui.
0: Mais ce sera annoncé, vous inquiétez pas. Mm-hmm. Et donc, du coup, là, bien crase, Ali.
4: Ah oui, bien sûr, aujourd'hui la jambe fait mal maintenant.
0: Mais là on a toute la semaine pour reposer.
4: Ouais, on a toute la semaine pour reposer, oui.
0: Comment ça se passe? Vous dansez le dimanche et vous vous reposez la semaine?
4: Ah mais ça va pas tous les dimanches, moi seulement danser, hein. Les rails ça va maintenant, ils gagnent plus trop, hein.
0: À cause?
4: Ah ben parce qu'il prend de l'âge.
0: Un problème à la hanse?
4: Ah voilà. Vous connaissez.
0: Comme tout vieux monde, un problème à la hanse.
4: À la hanse, genou.
0: Ou pied gonfle.
4: Ils gonflent pas,
0: les reins fait mal, le rein, non,
4: c'est plutôt la hanche, le genou, le pied.
0: Est-ce que quand on lève, vous faites comme ça?
4: Pour lever sur le lit le matin, là.
0: Aïe. C'est le début de la fin.
4: Enfin, Fabrice n'aura des concurrences, là, mais attendu, un monsieur est allé là, il dit comme ça, il fait danser aussi troisième jeunesse ou deuxième jeunesse.
0: Alors, à un moment donné, il faut être clair sur le marché, madame, c'est comme dans le marché de la radio ou des restaurants ou des grandes surfaces, on a plusieurs organisations.
4: Oui.
0: Après, il dépend qui fait quoi, comment, et le choix du public. Hein. Voilà. Après, lui, il avait repris les flambeaux de Joël Beg.
4: Voilà.
0: Voilà, donc il a de la bouteille, etc., etc. Mmh. Mais on ne peut pas certifier que c'est la seule organisation qui existe. Non, pas du tout. Ouais. Mais plus, voilà. Après, c'est les gens, le public qui choisit.
4: Oui, oui, voilà, c'est ça. Ben voilà, parce que tout le monde dans, et si tout le monde dans la réunion, ça va chez Fabrice, ben non, pas une place non plus.
0: Après, je sais pas comment ça fonctionne, hein, si s'il y a de la place pour tout le monde ou pas. Mm-hmm. Mais la concurrence partout comme est là, même dans la radio, la concurrence comme est là.
4: Ouais, ça oui.
0: Même dans le pompe funèbre, la concurrence. Quand t'es à de Moon, néanmoins 10-15 pompes funèbres existent.
4: Hein? Oui, mais des fois, quand il fait le funérail, là, comment la famille est obligée d'être portée, hein, des fois. Hein?
0: Ben, c'est ça, Mindyo. Mm. Mais seulement après, il faut voir la prestation qu'il prend.
4: Ah, ben oui, voilà.
0: Si on la paye 500 euros, 1000 euros, 2000 euros, 3000 euros, 10 000 euros, il dépend. Hein?
4: Mm-hmm. Oui.
0: Avec porteur, sans porteur, avec tout ça, il faut garder tout ça là.
4: Ah, oui, d'accord.
0: Ben oui.
4: Eh, moi, j'ai fait une photo avec Jod de Max, la dernière, avec Jod de comment? Et Francky.
0: Ah bon, où ça?
4: Au port, pour bateau.
0: Ah, le bateau?
4: Oui.
0: Ah, ben c'est bien. On la met dans le salon, dans une vitrine, bien sûr.
4: Sur mon téléphone.
0: Ah non, nous ne fait plus photo. Nous, alors, si tu mets dans notre téléphone.
4: On l'a vu Olivia derrière, parce qu'elle était derrière. Ben, elle m'a vu Olivia, là, elle est dessus aussi, mon appareil photo. Donc,
0: ben c'est bien.
4: Ben, content, moi. Moi, je un peu. Moi, tu connais pas, t'es pas encore vieux, attendez.
0: Ou la fille prend deux billets pour concert le 7 août, là?
4: Non, c'est pas encore.
0: Mais ma fille, qu'on va attendre?
4: Ben, vous connaissez, moi, c'est une personne qui sort pas trop, moi.
0: Ah, ben, nous organise plus rien, nous, alors. Seulement le dimanche, ça danse, bah, vendredi, viens pas avec nous, alors.
4: Si, ben, m'apprends une
0: billette. Ah, oui, mais crois.
4: Ben. Par contre, là, ce que Mieux veut gagner, c'est Fredo Million.
0: Ah, ben, ça.
4: Parce que, regarde, il y en a une personne, il fait trois fois, ça va chez elle. Certes, elle n'a pas gagné.
0: C'est pas moi qui gère ça, madame. Free Dominion, c'est pas moi.
4: Je connais, mais bon.
0: Et pourquoi la cagnotte du Free Dominion, les bas comme ça?
4: Elle n'a jamais téléphoné chez moi.
0: Pourquoi? Mais pourquoi la cagnotte? C'est qu'on a fait gagner la cagnotte, donc. Hein? Ah, c'était moi qui avait fait gagner la cagnotte,
4: non? Elle a gagné le coup la semaine dernière.
0: Ah, ben, elle est bon. Ben, on va faire augmenter. Mais quand quittez pas moi, même quand il y a une note, là, baisse encore, parce que je me trouvais un peu faible.
4: Et après, là, ça va aussi enlever un téléphone fixe, là, dans quelques années. Comment ça fait après?
0: Madame, pourquoi vous dites ça?
4: Hein?
0: Pourquoi vous dites ça?
4: Parce que maintenant, on dit.
0: C'est faux. Arrêtez de courir. Oh là là. Madame, on va pas vous enlever les postes fixes, puisqu'on va passer, si vous voulez, à la méthode fibre. C'est-à-dire que vous aurez toujours le téléphone connecté. C'est-à-dire, on aura comme un poste fixe, mais avec la fibre.
4: Ah.
0: On aura plus le câble, il arrive comme dans la case, il bronze dans le prise de bas là.
4: Ouais.
0: Ça là, on n'aura plus ça.
4: Ah bon?
0: La paire de cuivre, il appelle ça.
4: Oui.
0: Va mettre en fibre. Ah. Mais on aura toujours le téléphone fixe avec un 09, par exemple.
4: D'accord.
0: Ouais. Ah, ou là, tout à fait, FM, tout à fait, il change. Oui, écoutez, un tas de monde causé. Ou il me l'a dit la fée, peut-être, non?
4: Non, pas trop. Non, il n'aime pas la dit la fée.
0: Ah, ouais.
4: Il n'aime pas trop commérage,
0: la dit. Ah, ou il n'aime pas commérage?
4: Non.
0: Ah, arrête à Oudo. Allez, madame, il souhaite une bonne journée.
4: Merci, Max. Allez,
0: à bientôt, au revoir. 02 62 99 12 00. Attention, hein, tant qu'on n'a pas dit que ceci, cela, les patrons eux-mêmes n'ont pas dit que c'était fermé. Les comme si là, ils sont en train de dire, moi, un restaurant, la fine fermée. Pas du tout. Le Moulin du Tango est toujours ouvert. Ils ont des soirées chaque week-end. Ils annoncent d'ailleurs dans les pages de publicité de la radio qu'ils font des soirées tous les week-ends. Donc les soirées week-end sont toujours maintenues. Il n'y a pas de

0: en cas sans signalisation, sans rien, encore tu veux comment se tomber. Vraiment, il voit, créer, il va pas me dire où elle est assez vigilant. Et puis pour moi, je suis en même temps, on m'a pas invité à avoir la mort sur ma fonction, je suis dans le monde.
1: Mais il n'y a pas une il y a pas des règles de sécurité pour les trottinettes, le casque obligatoire, les gants, tout ça?
0: Le règlement, quoi, il faudrait, c'est pareil, il faut les autorités, il faut la gendarme, il fait un contrôle aussi, puis il arrête un peu, bonne trottinette, bonne maman, il a pris un casque, après rien de la main, parce que si j'ai un moto, je tue un gant avec un casque, et je suis dit d'un pied, mais nous, on va pas couper un trottinette. Comment la loi française, elle a fait ça?
1: Mais normalement, monsieur, il y a une règle exactement comme pour les motos, pour les trottinettes. Hein. Là, même l'assurance obligatoire.
0: L'obligatoire, hein. Mais depuis que ça va, les multiplier par 10, par 20, là, dans le secteur, c'est de la première. Du coup, hier, bref, samedi, mal évidemment, à maille. Mais évidemment, moi, je suis un trottinette. Après, il me dit, moi, excuse, monsieur, qui a moi, tonton, tout ça, mais oui, il me dit, ouais, pas un casque, ouais, pas un gant, pas rien de venir, ouais, rouge en sens interdit. Il me dit, arrête, il m'a dit, non, comme, mettez un peu méchant avec lui, il m'a dit, arrête un peu, hein, depuis que je lève la main, lève le bras, tout, hein, mais je m'en dis, mon là, ma contre la main, parce qu'on fait un maille.
1: Ben, c'est vrai qu'à ce moment-là, la première réaction qu'on a, on a envie de taper lui, parce que
0: les jeunes, et lui, on entend tout le temps de la radio, ben, on entend le format d'ordre, l'école, il forme ma maille, il apprend ma maille, mon vélo, ben, après, ma maille, 17, 18, là, fait mon trottinette, tu sais.
1: Ben, le BSA est obligatoire pour la trottinette, non? Normalement.
0: Et là, là-bas, la carte de trottinette, elle roule 50, 60 à l'heure, 45, 40, 50, à demi-value, hein, il traverse devant haut, comme ça, sans signal, il y avait un petit peu rien, je vois quoi, comme du muselé, les flics, ils n'entendent pas ça t'arriver.
1: Oui.
0: C'est très dangereux, hein, la loi française, ils mettent un tas d'affaires sur la route, ils facilitent un tas d'entrepôts, un tas de création, mais après, les dangers, c'est qu'il faut chez nous qui subit.
1: Ben, c'est-à-dire que là, quand on passe à ce moment-là, si on tape avec le trottinette, on est quand même, comment dire, si on tue le marmal, c'est quand même un homicide involontaire, quoi, homicide de la route, là, je ne connais plus comment il dit ça.
0: Ça, c'est toute une vie qui est, c'est toute une vie.
1: Homicide routier, routier, une affaire comme ça.
0: Nous n'irons pas du compte marmal, là, mais, nous pas là pour mettre chez nous sur la route, nous pas là pour mettre ce qu'il y a de demande, mais il faut, tout essaye qu'on prenne un peu, même si avant le marmal, il pense de trottinette, ça, là, il arrive, il décolle n'importe comment, sans casse, et des fois, qu'un portable dans la main,
1: surtout que
0: des déviants dangers, ça doit être de camarades à côté.
1: Surtout que, monsieur, si vous tapez avec le trottinette, là, la battue au bord, le truc, là, fini, hein?
0: Non, mais le calibre, déjà, la couille est finie, parce que vous voulez aller assez avant la main.
1: Ben oui. Il appelle ça délit d'homicide routier,
0: Les conséquences, c'est pour moi. Mais considère, on n'a pas envie d'avoir des conscience, tout ça là.
1: Ah, mais votre vie est finie aussi, monsieur. Imaginez où tous les soirs, au dos, imaginez quand c'est maman, il y a le tuer un monde.
0: C'est ça les graves. Moi, si vous en faites comme ça, mes pères m'ont dit, peut-être que maman m'a invité, mon camarade de guerre m'a invité, mais c'est plus pour le trottinette. Et là, il faut, même quoi que c'est les autorités, la commune, parce que la police municipale, il y a un tas d'affaires, ils donnent chemin partout. Il faut banaler, ils mettent les autres en place, et puis ils contrôlent bien le moment, et puis ils sensibilisent les autres, ils coupent bien comme il faut.
1: Ouais, mais justement, est-ce que, il devrait pas y avoir des contrôles un petit peu comme pour les voitures, un peu plus pour les trottinettes?
0: Tout à fait, ben, c'est ce que moi, je me trouve bizarre, mais on a gendarme, on paraît maman avec moto, l'autre l'auto, les contrôles, l'alcool, toutes les affaires, mais devant lui, on a une dizaine de trottinettes, traverse mon lien, 20 centaines par semaine, par jour, et tu ne serais pas contrôlé.
1: Mais si le coco la bataté,
0: Non, mais puis il bataté, il fait des gars, les gars, là, il plaisante pas, là, parce que, ou les chiens, un test guidon, les chiens, un test plateau, toute la hauteur à la roue, toute la hauteur à la roue, l'auto, ou des pieds, la hauteur à la roue, le pédale, la hauteur à la roue, ou peut-être la hauteur, le camion, le fourgon. C'est ça les dangereux. Ben non, moi, mais ma fille évite des toits, je m'attends évite des toits, mais ça dit, c'est clairement, t'es obligé de piler. Et rouvre la porte, c'est entier, maman, c'est le maman, hein,
1: Oui, ou t'as parlé, c'est sûr.
0: Mais, ça peut bien chier, mais pardon, tonton, il me dit, ben là où les dangereux, ça pour faire mon autant de rôle dans le sens interdit, là, pour une lumière, pour rien, pour une cache sur tête. Ouais, il m'a cassé son cas. Il dit, vous cassez le cas, là, ouais, j'ai mon cas sur le cas.
1: Il y a Riponao, et Samy aime bien ce qu'il y a créé au tonton, comme si c'était

0: pas hein? des familles.
1: Bah non, on m'a pas voulu rentrer dans les détails. Moi, j'ai dit, non, attends, tu es bien. Mais il m'a pas voulu rentrer.
0: Mais m'y entend quand même que c'est où là, une grosse frayeur, là, sur ce coup-là.
1: Bien, oui, moi, oui, moi, personnellement. Je m'appelle parce que oui, mal à l'épée, bien sûr. Mal à l'épée, mais.
0: On va interroger un peu les auditeurs, voir un petit coup là-dessus les conducteurs. Quoi, ça, tu penses de ça, justement, du danger de la trottinette sur la route? Parce que maintenant, ils roulent sur la route à grande vitesse.
1: Ouais, je veux bien que tu appelles bon chauffeur de bus ici, là, on est à des exodes. Parce que maintenant, ils roulent dans la voie de bus, dans le sens inverse, dans le contresens.
0: C'est interdit.
1: Ah, c'est ça ou pas, aïe, aïe, aïe, aïe.
0: Allez, nous pose la question. Voilà, merci beaucoup.
1: C'était mon coup de gueule, hein.
0: Un peu romarin, un peu de sel. À bientôt.
1: Non, ça va, allez.
0: Merci beaucoup, à bientôt, au revoir. Que pensez-vous de la circulation des trottinettes, c'est-à-dire des pilotes de deux roues, on va appeler ça comme ça, électriques, puisque c'est bien souvent d'un bon ancien trottinette à moteur essence, ça n'a plus ça. C'est-à-dire que maintenant, ils empruntent les voies de circulation, ils passent même sur les trottoirs, ils sont bien souvent sans casque et des fois à deux sur la trottinette. Quelles sont les règles de sécurité? 02 62 99 12 00 pour nous donner votre avis là-dessus. Et ensuite, je vous donne les préférés de Thierry Léger. Dans un instant, prenez papier, stylo, j'arrive. Freedom, bonjour. Allô?
2: Oui, allô?
0: Oui, bonjour.
2: Oui, vous m'entendez bien?
0: Ça va.
2: Oui. Alors, en fait, ce serait pour faire une demande d'appel à témoin.
0: Oui.
2: Oui, par rapport à un accident qui serait survenu hier soir au niveau de Langevin.
0: Langevin, Saint-Joseph.
2: Alors, c'est, ouais. Voilà, Saint-Joseph, juste après le pont, après la balance où il y a la rivière. Mmh. Donc, dans le virage qui suit pour aller vers Saint-Joseph. Donc, j'ai eu un accrochage avec mon véhicule, avec une voiture qui venait en face, un fourgon blanc type Partner ou Berlingot. Et en fait, la voiture a mangé le virage et a abîmé tout le côté conducteur de la voiture.
0: Un fourgon type
2: Berlingot. Partner blanc, voilà, blanc. Et en fait, il y avait quand même d'autres voitures aux alentours et je voulais savoir s'il n'y aurait pas eu quelqu'un qui aurait vu ou même qui était impliqué aussi dans l'accident. Enfin voilà.
0: On est d'accord que si le véhicule vous a tapé, lui aussi, il a des dégâts, il s'est rendu compte.
2: Sûrement, son phare doit être très abîmé parce qu'il y avait des débris par terre et c'était pas mon phare à moi. Donc, je pense qu'il a quand même des dégâts vu comment il a abîmé ma voiture. Donc, certainement, sa voiture doit être très abîmée aussi. Et c'était aux alentours de 20h45 hier soir.
0: 20h45. Bon, non, parce que ce qui m'étonne beaucoup, c'est que de nos jours, on entend des gens appeler pour lancer des appels à témoins, mais on a l'impression que les gens qui sont en face, ben, ils prennent la fuite parce qu'ils sont sans assurance ou sans permis de conduire ou je sais pas, il y a un problème dans la circulation des véhicules.
2: Sûrement alcoolisé aussi, hein, parce qu'il y a c'était la fête des pères, donc je pense que sortie de famille, etc.
0: Ouais, ça, j'avais pas pensé à ça, c'est ce bande de.
2: Voilà, quoi.
0: Les gens sont vraiment inconscients, hein, quand même.
2: Oui.
0: Ouh là là là là là.
2: Donc voilà, si jamais il y a, voilà, parce qu'on n'était pas les deux seules voitures à ce moment-là, il y avait d'autres voitures, donc j'aimerais savoir s'il n'y avait pas quelqu'un qui aurait vu quelque chose, quoi, donc pour pouvoir témoigner.
0: Ben oui, Langevin Saint-Joseph, ça s'est passé aux environs de 19h, combien vous dites?
2: Non, 20h45.
0: 20h45.
2: Voilà, 20h45, 20h50.
0: 20h45, 20h45.
2: Et après la voiture, en fait, on a essayé de la suivre, mais bah, elle est partie vers Saint-Philippe après. Enfin voilà, donc dans l'autre sens du côté de Langevin, Bassando est monté, mais après on n'a pas pu la voir. Voilà.
0: Bon, alors ce qui va se passer là, vous allez donner un numéro de téléphone et les gens qui ont vu ce qui s'est passé, ils vous donneront des détails. Vous avez besoin très certainement d'une plaque d'immatriculation, je suppose.
2: Oui, oui.
0: Donc, laissez un numéro de téléphone, madame, s'il vous plaît.
2: Voilà. Oui, c'est le 06 92 63 45 38.
0: 06 92 63 45 38.
2: Oui, voilà.
0: Très bien. Bah, écoutez, j'espère que vous allez vite avoir des nouvelles et puis vous nous direz, hein, parce que.
2: Bah, oui, j'espère aussi.
0: À cette heure-là, normalement, il y a des gens qui voient. Mais moi, ce qui m'étonne vraiment, c'est que on se soucie même pas de s'arrêter pour savoir s'il n'y a pas quelqu'un qui est blessé dans l'autre véhicule, quoi.
2: Oui, oui, bah oui.
0: Les gens sont.
2: Donc, fort heureusement, il n'y a pas eu, voilà, les airbags ne se sont pas déclenchés, etc. Mais il y a quand même beaucoup de dégâts matériels. Donc, c'est pour aussi l'assurance, bah, on va porter plainte quand même auprès de la gendarmerie.
0: Bah, ouais.
2: c'est voilà, c'était, ce serait pour voir s'il n'y avait pas d'autres des témoins qui auraient vu hier.
0: C'est, ça s'est passé à Langevin Saint-Joseph dans le dans un virage. Hein.
2: Oui, c'est ça, juste après le pont où il y a la rivière. Le
0: gros très virage, bien. Voilà. Très bien, très bien. Merci. 06 92 63 45 38. Merci madame, oui, bonne journée
2: merci,
0: à vous.
2: Merci, bonne journée.
0: À bientôt, au revoir. Est-ce que vous constatez aussi ces délits de la route, hein, délits routiers avec des gens qui ont frôle ou qui accidentent d'autres véhicules et qui prennent la fuite? La personne ne s'arrête pas. C'est-à-dire, il vous frôle dans un virage, il mange la ligne discontinue dans un virage, ça tape, mais la personne ne s'arrête pas. Voilà, il y a des débris qui restent au sol, mais la personne ne s'arrête pas. Est-ce que vous avez déjà été victime de ça? On peut en parler, 99 12 00. Est-ce que vous trouvez aussi que les gens sont de moins en moins respectueux du code de la route? 02 62 99 12 00. T'entends comme un bruit qui sort de Donne-Parc, là? 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N'oubliez pas de laisser vos messages sur le répondeur La Moukatali au 02 62 21 08 08 Freedom 02 62 21 08 08 pour laisser vos moukatages.

0: avec vous, 99 12 00. Bonjour.
1: Max, bonjour.
0: Oui, bonjour.
1: Je téléphone parce que, à propos des gens qui font des choses sur la route, là.
0: Oui, ces délits routiers, là, c'est dangereux, ça fait peur, hein.
1: Voilà. En fait, nous, vendredi, samedi matin, bonne heure, il y a un monsieur qui est rentré dans la clôture de ma sœur.
0: Ah ouais, carrément.
1: Chez ma sœur, oui, il a défoncé tout le portail et tout et tout. Et il est parti.
0: Il s'est pas arrêté pour...
1: Rien du tout. Alors ma sœur se lève, on regarde, on constate les dégâts, on voit tout ça, elle m'appelle. On regarde, on dit, il y a plein de morceaux de trucs par terre et tout, le portail défoncé, la boîte aux lettres défoncée.
0: Mince.
1: Et du coup, qui nous savons là, qui?
0: Mais il n'y a personne qui a vu?
1: En fait, si, juste on était en train de regarder, il y a un monsieur qui arrive. Et... bon, c'est un monsieur qui est connu à Saint-Joseph. Je vais pas citer
0: non. Non, c'est pas le but, non.
1: Voilà, du coup, il arrive et en fait, je suis partie de la mairie, mais nous, on croyait que c'était la mairie qui était venue nous voir pour ça, justement.
0: Mm-hmm.
1: Et il dit non, il dit, bah lui, il a vu toute la scène. Et c'était 6h du matin. Et le gars, il l'a klaxonné pour lui dire que bah il allait rentrer dans la clôture et tout ça. Le gars, il s'en fiche, il défonce tout, il redémarre et il part. Et en fait, il a eu le temps de relever le numéro et tout. Justement, moi, je suis là pour dire aujourd'hui, s'il se présente pas là, parce que nous on a vu les gendarmes.
0: Donc, il a bien la personne qui a vu a bien expliqué comment ça s'était passé.
1: Oui. Après, nous, bon, comme j'ai dit, moi, je porte pas plainte pour le moment. J'ai été voir les gendarmes pour qu'ils recherchent le numéro d'immatricule. Comme il travaillait pas, en plus, il nous a dit que c'était un camion Yoplait. Alors, la société ne travaille pas.
0: Ouais, non, mais alors, vous voyez tous ces détails, il faut les donner aux gendarmes. Nous, ça nous importe pas beaucoup trop de savoir parce qu'il y aura une enquête de la gendarmerie. Mais au moins, grâce à ce témoin, vous avez des éléments.
1: On a des éléments. Mais après, nous, on veut pas forcément porter plainte, hein, du coup. Mais bon, là, je pense qu'il sera obligé de se dénoncer le chauffeur, parce que bon, voilà. C'est une société, en fait, et que ben, il passera pas inaperçu, ça.
0: Donc, le témoin a donné le nom de la société?
1: Oui.
0: Mais la société sait où est-ce que, quel véhicule roule, non?
1: Ben, moi, je pensais que samedi, il roulait pas, mais en fait, si. Samedi, il roule quand même, mais du coup, ben, aujourd'hui, normalement, je devrais avoir des nouvelles.
0: Mais madame, vous savez quoi? Vous dites que normalement les véhicules roulent, etc., etc. Attention, les véhicules d'entreprise là, il y a deux ou trois catégories. Hein. Attention, il y a des véhicules d'entreprise qui n'ont pas le droit de rouler les week-ends.
1: C'est ça.
0: Parce que vous avez la voiture de fonction et l'autre terme, je sais plus c'est quoi. Mais il y a un autre terme où le véhicule ne doit pas rouler le week-end. Hein.
1: Non, là c'est la voiture de travail. Enfin, c'est le transport de la société. C'est pas un véhicule de fonction. Hein.
0: Donc, si la société est fermée, n'a pas de livraison le week-end, normalement, ça doit pas rouler. Hein.
1: C'est ça. Après, moi, je pensais que c'était un camion volé, mais les gendarmes m'ont dit que non. Apparemment, non.
0: Vous vous rendez compte quand même si personne ne voit, ça passe inaperçu, quoi.
1: Si personne ne voit ou s'il y a du monde derrière, je sais pas moi. Moi, j'arrive pas à imaginer. Après, moi, je pense que peut-être que le chauffeur avait bu.
0: Oui, mais imagine, à 6h du matin, où l'on est en train de, je sais pas, où la lève bonheur, pas qu'elle a envie, je sais où, où ça gratte le jardin, il arrive, il tape dedans, il tchaou, il fait demi-tour, il s'en va. Personne n'y voit.
1: C'est ça. Et en plus, ma soeur, tout le temps, elle nettoie son petit coin de cour là devant, tout le temps. Et là, elle était pas là parce que, c'est samedi, elle a dit, attends un petit peu plus tard, il fait bon, et tout ça. Et ben, voilà. Du coup.
0: La personne qui ne s'est pas arrêtée, lui, pour l'instant, il n'est pas revenu sur place. Hein.
1: Non. Non, mais après, moi, j'appelle ça délit de fuite. On est d'accord.
0: C'est un délit de fuite, madame. Il va avoir des problèmes. Hein. Il va avoir beaucoup de problèmes parce que si votre sœur porte plainte, ça va aller loin hein, quand même. Hein, parce qu'il y a eu un témoin. Hein. Attention. Hein.
1: C'est ça. Et le témoin a donné son numéro de téléphone, tout. Il est prêt à témoigner. Il nous a dit, hein, il a tout.
0: C'est incroyable comment les gens peuvent être. Mais c'est quoi? Peut-être qu'il avait peut-être pas le droit de rouler avec la voiture même, peut-être.
1: Ou alors il avait bu. Il n'a pas voulu qu'on le prenne sur le coup.
0: Non. Fléau, ça, l'alcool au volant, là, hein, quand même.
1: Oui. Et c'est à Saint-Joseph même, hein, du coup.
0: Bon, Alors, fais une boire, t'es arrêté de casse, bah non?
1: Bah oui, bah.
0: C'est pas. Oh là là là là là là là là. Bon, madame, merci voilà, pour votre témoignage.
1: Saint-Joseph aussi, je tiens à signaler. En ce moment, Saint-Joseph, ça bouge, quoi.
0: Et... Allez, merci pour votre témoignage. Voilà. Bonne journée à vous.
1: Merci,
0: à bientôt. Au revoir. Est-ce que vous avez déjà été victime ou votre portail, votre boîte aux lettres ou votre clôture? On a défoncé votre clôture parce que la personne a raté son virage, mais ne s'est pas arrêtée. C'est-à-dire, la personne prend la fuite parce que, ben, il n'a pas l'assurance, ou bien, il n'a pas PMI, ou bien, il est sous, quoi. 99-12-00. Bonjour.
2: Oui, bonjour.
0: Bonjour, monsieur.
2: Oui, c'est moi, si vous appelez, c'est
0: parce que là, vous parlez comme un robot, là, par contre.
2: Comme un robot?
0: Ouais, comme un robot, c'est-à-dire que vous n'avez pas de réseau.
2: D'accord, écoutez, ben, j'essaie de faire au mieux.
0: Ben, moi, c'est mon seul moyen de communiquer avec vous, monsieur, donc si ça ne va pas, on ne pourra pas communiquer, c'est ça le problème.
2: D'accord. Et là, comment c'est
0: pas bon? Ben, c'est pas bon, hein, monsieur, c'est pas bon du tout.
2: Du tout, du tout.
0: Ouais. Alors, ma collègue va vous appeler au standard, depuis le standard, va vous rappeler, on va essayer de trouver une solution avec vous, vous pourrez passer à la radio après, d'accord?
2: Ok, merci beaucoup.
0: Merci, au revoir. 99-12-00, bonjour.
3: Allô?
0: Oui, bonjour.
3: Oui, bonjour, monsieur.
0: Bonjour, madame.
3: Bon, je sais que c'est peut-être pas l'heure, je ne connais pas trop.
0: Ah, ben, je vais vous dire, allez-y, posez-moi la question, je vais vous dire.
3: C'est parce que je viens d'attraper un perroquet.
0: Oui.
3: Et bon, ben moi j'ai rien pour le mettre. Quelqu'un, il est gros, hein.
0: Ah,
3: c'est gros, gros, gros. Mais moi je peux vous dire qu'il m'a mordu, ça m'a fait mal.
0: Hein. Attention, hein, ne pas se faire mordre, ça mord, hein, c'est vrai, hein. D'accord.
3: Ah oui. Et je voulais savoir, voilà, quelqu'un a dû le laisser échapper.
0: Ben oui. Dans quelle région vous êtes?
3: Je suis 20 boulevard Saint-François.
0: Boulevard Saint-François, Saint-Denis, hein.
3: Oui.
0: Donc le boulevard Saint-François à Saint-Denis, ben peut-être dans la région, ouais, parce que bon, ça vole pas beaucoup, ça.
3: Non, il vole pas beaucoup, mais seulement moi, je l'ai mis dans une panière. Je sais pas, je peux pas le donner à manger.
0: Alors nous non plus, hein, je vous rassure, on n'est pas, on ne sait pas gérer ça, mais on va demander aux auditeurs et on va demander au propriétaire de bien vouloir prendre contact avec vous également. Mais le vrai propriétaire, il est normalement, il est bagué, l'oiseau, non?
3: Non, alors il n'est pas bagué.
0: Il doit être identifiable, hein. Il est gros.
3: Il a des pattes, il a un certain âge, hein.
0: Ah. Bon, parce que pour le remettre à son propriétaire, il faut bien être sûr que ce soit le propriétaire, vous comprenez?
3: Ben, je vous dis pas de quelle couleur il est.
0: Voilà, on va faire comme ça, et puis on va laisser votre numéro de téléphone également.
3: D'accord.
0: Allez-y.
3: Et ou alors, parce que oui. Cet après-midi... Non, mais d'ici cet après-midi, j'espère que quelqu'un l'aura récupéré.
0: Bah oui, non, non, mais si là, on laisse un numéro avec la radio, peut-être que les gens de Saint-François et les alentours pourront vite... on va vite trouver le propriétaire de cet oiseau-là.
3: Ah, ben j'espère, oui.
0: Bah oui. Bah oui, donc ça, boulevard Saint-François à Saint-Denis, hein.
3: Le 20 boulevard Saint-François.
0: Bon, si les gens dans la région ont perdu un gros perroquet, il est assez âgé, on vous appelle à quel numéro?
3: Le 06-92-64-02-82.
0: C'est bien ça, 06-92-64-02-82.
3: Oui, voilà, c'est ça.
0: Ah, parce que là, bon, ben laissez-le comme ça, hein, qu'il puisse respirer un peu d'eau ou quelque chose comme ça. Et puis, on fait appel au propriétaire, là, celui qui a perdu son perroquet dans le secteur du boulevard Saint-François.
3: Voilà, c'est à côté du restaurant qu'il y a au boulevard Saint-François.
0: 06 92 64 02 82. Vous nous direz, hein, d'accord?
3: Oui, d'accord. Merci beaucoup.
0: Allez, merci. À bientôt. Au revoir. Perroquet, ça coûte cher en plus, ça, un perroquet, hein? Hein? Paraît pas, quand ma vie le bruit me dit non, jamais, c'était une blague. 1700 euros, les affaires. Je plaisante pas. Allô? Acheter 1500 euros la viande, oui. Oui, allô?
4: Allô, oui, bonjour, monsieur. Je suis pas Radio Freedom.
0: Ah là, vous êtes pas Radio Freedom, là, du tout.
4: Ah, excusez-moi, monsieur.
0: Non, si, si, vous y êtes. Vous croyez que vous étiez où, à l'hôpital?
4: Non, non, non, ben parce que je voulais joindre Radio Freedom.
0: Mais si, c'est nous, c'est Radio Freedom, la radio l'a dit, l'a fait, là.
4: Oui, c'est ça.
0: C'est nous.
4: Oui, bonjour, monsieur, excusez-moi, dérange, vous m'y connaissez pas le...
0: Ah, si vous connaissez pas l'heure, si vous dérange à moi, non, hein, par contre.
4: monsieur, une petite déception. Maintenant, mon petit enfant, il a gagné un petit chien pour son anniversaire.
0: Oui.
4: Et le petit chien a parti ce matin, le petit marmaille pleure, et puis du tout.
0: À cause de tu donnes un petit marmaille à un chien. Le marmaille gagne pas gérer le chien. Déjà, il a un problème pour gérer parce qu'il est petit.
4: Non, ben, il a joué avec le petit marmaille, il a 4 ans. Ben, il gagne avec son chien.
0: Ben oui, mais qui veille le chien?
4: Et là, comment il appelle le
0: réponds pas elle, réponds pas. Réponds pas elle. Et qui ça, il veille le chien quand le marmaille est en train de jouer avec le chien?
4: Eh ben, le petit chien, il reste dans la maison, mais là, le petit chien, là, prend le portail, il est parti tout de suite.
0: Ben, il est parti battre carré, t'es. Ah.
4: Non, ben, il revient plus, il est petit comme ça, là.
0: Ben oui, parce que vous mettez un petit chien avec un petit marmaille.
4: Oui, mais la maman était là, mais comment il appelle ça? Pas vu le petit chien, lui.
0: Ah là là, de la vie, pas assez compliqué comme ça. Allez, où ça, ça?
4: Chemin Bonnéré, Rivière des Roches.
0: Chemin Bonnéré, hein?
4: Oui, Bonnéré, Rivière des Roches. Et le petit chien, c'est un petit chien blanc avec un gros tache noire dessus les yeux.
0: Rivière des Roches, côté Brabannon, Saint-Benoît?
4: Non, oui, Rivière des Roches, Chemin Bonnéré, à côté l'église de... Il y a une église dans le chemin de Bonnéré.
0: Alors, madame, est-ce que c'est côté Brabannon ou côté Saint-Benoît?
4: Saint-Benoît.
0: D'accord.
4: Saint-Benoît.
0: Ok. Donc, du coup, c'est un chien. Vous ne connaissez pas la race?
4: Non, un petit chien. Non, mais est-ce que le chien, c'est un race, ça? Quelle race?
0: Je ne connais pas les.
4: Un chien de race, les blancs et le nain côté des yeux, les tachés noirs.
0: D'accord. Un œil taché noir. Ok. Oui. Bon, ben, si quelqu'un a retrouvé, va appeler la radio. D'accord? Ou reste à l'écoute.
4: Appelle la radio, alors.
0: Ah oui, mais bien sûr, on n'est pas dans les annonces, là.
4: Oui, d'accord, pas de souci, hein? Monsieur, sinon on a un créneau le soir, ça.
0: 19h-20h.
4: 20h?
0: 19h à 20h.
4: Ah, 19h-20h. Ben voilà. Oui, le chien était sorti chemin Bonnéré.
0: Ben oui.
4: Donc c'est Rivière des Roches, ben, oui. Saint-Benoît, si quelqu'un, il dérange pas autre.
0: Ben là, la complique un petit peu, votre quotidien, là.
4: Comment?
0: La complique un petit peu, votre quotidien, là. Ça va mettre un chien en plus dans la famille, là. Le chien pète, c'est pour le chien.
4: Il est parti, ben, maman, il s'était pleuré. Il y a quelqu'un 100% anniversaire.
0: Voilà. Et si tu te donnes pas lui, le chien, là, t'es pleuré à parler. N'aurait pas posé problème. Pauvre
4: ben,
0: chien.
4: Oui. Autant,
0: hein, pauvre chien.
4: Ben oui. Monsieur, merci beaucoup.
0: De rien.
4: Yes, hein.
0: À bientôt, je vous en prie.
4: À bientôt.
0: Au revoir. Bon, plus sérieusement, si vous avez retrouvé un chien, petit chien au niveau du chemin Bonnéré, Rivière des Roches, Saint-Benoît ou les alentours. C'est un petit chien blanc avec un œil, le tour de l'œil taché noir. 02 62 41 51 51. Freedom, bon. Zati raccroche trop vite, maman. Un peu le temps pèse dessus. Là, mais la cause avec madame là, même pas une minute. 99 12 00. Allez, par ici. Bonjour. Par ici, bonjour. Allô?
5: Oui, allô, bonjour.
0: Bonjour.
5: Oui, c'est bien Freedom.
0: Oui.
5: Oui, ça serait pour passer une petite annonce, s'il vous plaît.
0: Une petite annonce, c'est-à-dire?
5: Oui. J'ai...
0: Monsieur, arrangez un petit coup la liaison, parce que c'est notre seul moyen de communication.
5: D'accord, bougez pas.
0: Si vous voulez que tout le monde vous entende, il faut mieux améliorer les affaires, là. Elle est dans le vent, bien. Tout nous, là. Alors, qu'est-ce une annonce pour quoi?
5: J'ai perdu où je me suis fait voler un ordinateur à la réserve Sainte-Marie.
0: C'est quand ça?
5: C'était mardi dernier.
0: Mardi dernier?
5: Oui.
0: Ah ouais, loin comme ça?
5: Oui.
0: Vous êtes rendu compte qu'aujourd'hui ou quoi?
5: On s'est rendu compte de ça il y a 2 jours.
0: Ah ouais, donc volé ou perdu?
5: Oui. Bon. Et bon, je lance un peu une bouteille à la mer parce que, ben voilà, là, en gros, on a l'équivalent d'un travail de 3 ans à l'intérieur.
0: Mm-hmm.
5: Et ben, on a un petit peu besoin pour passer un concours important.
0: Ben ouais,
5: quelqu'un écoute à nous, il retrouve un ordinateur, il entend que, voilà, un ordinateur, il tourne au niveau Sainte-Marie, la réserve, contacte-moi.
0: Ben oui, et c'est quoi comme marque?
5: C'est un Acer.
0: Un Andy Acer de couleur gris, hein. D'accord. Ok, et il faudrait prendre contact avec vous. Comme il y a le concours à passer, je vais exceptionnellement laisser le téléphone parce que on ne sait pas si ça a été volé ou perdu. Allez-y, monsieur.
5: Alors, c'est 06 93 60 31 65.
0: 06 93 60 31 65.
5: C'est ça.
0: Bon ben j'espère que vous allez retrouver votre ordinateur, parce que pour le concours là, sinon c'est fichu hein.
5: Ah ben c'est compliqué, oui.
0: Ah ouais, ouais, ouais, à part de reprendre les coups avec quelqu'un d'autre, mais c'est peut-être pas pareil, quoi. Vous avez vos repères, quoi.
5: Ouais, ben c'est ça.
0: Eh ben c'est bien compliqué. Bon ben écoutez, j'espère, hein, ordinateur Acer de couleur gris, volé ou perdu du côté de la réserve Sainte-Marie, mardi dernier. C'est ça. 06 93 60 31 65.
5: C'est ça.
0: Mais bon, allez, à bientôt.
5: Merci beaucoup.
0: Merci, au revoir.
5: Allez, bonne journée.
0: Au revoir. S'il vous plaît, les annonces, c'est le soir. Ma vague de problème avec mon patron. Frida, allô.
6: Allô, bonjour.
0: Bonjour.
6: À quoi point tu vois mieux,
0: là. Ah, cause à où le droit, moi, la pointe de moi.
6: Ma pointe voit mieux, là.
0: C'est à où arrive, là, où tu potes. À où tu potes, jour. Bonjour, ça va, toi? Ça veut dire, bonjour, Max, ça va?
6: Ah, on m'a pas voulu faire l'amour, c'est quoi?
0: Ouais. Ou la drague à moi, oui. Ou la drague à moi, quand tu te vois. Bonjour, Max, ça va?
6: Bonjour. Ben, bon, d'abord, on voit quand tu décroches là, et puis quand la communication est coupée là, c'est pas notre faute à nous, ça c'est moi. M'a dit pourquoi, m'a raconté depuis que.
0: Non, mon impression que notre standard a été acheté chez Wish. C'est, ça l'a fait, ça l'a acheté d'un vieux catalogue, ça, mon impression. Moi, m'a demandé si ça ne sort pas chez AliExpress. Ou le bouton, il bat encore le doigt dedans, il passe le doigt dedans, il tourne pour qu'on pose le numéro de téléphone. Non, c'est à nous-mêmes, ça.
6: ben justement, c'est là-dessus, mais ça pose à vous une question depuis là longtemps. Mm-hmm. Ça l'était dans ma tête, parce que depuis que m'a appris que je l'ai en partenariat avec un certain opérateur.
0: Pas du tout, très certainement pas. Je démonte ça immédiatement, tout de suite. Nous sommes partenaires de personne en termes de téléphonie. Personne.
6: Ben pourquoi des cousins dit que n'a certaines personnes.
0: Personne. Nous ne sommes, madame. Madame, nous ne sommes partenaires de personne en termes de téléphonie. Nous payons nos factures. Nous sommes une société privée. Nous payons nos factures. Et vous, quand vous nous appelez, on prend 0 € sur vos appels.
6: Et la pub que je t'ai fait.
0: Ça, c'est de la publicité payante, madame. C'est eux qui payent, ils achètent de la pub chez nous.
6: Ah, il ne fait pas partie des autres, enfin, d'un certain partenariat.
0: Alors, m'explique à vous bien, comme ça, tout le monde aussi essaye de comprendre un petit peu. C'est-à-dire que on a des écrans publicitaires qui permettent à la radio de vivre. Hein. Ça, c'est des espaces que nous vend. Zod, ben là, ils achètent ces espaces pour que, ou en tant qu'auditeur, ou en tant. Mais à aucun moment, ça n'a existé dans l'histoire de Freedom qu'on est partenaire avec un opérateur et que nous gagne de l'argent avec les appels des auditeurs. Jamais nous fera ça et jamais un auditeur va payer un centime. Enfin, on va prendre un centime sur un auditeur. C'est-à-dire, ah, vous payez l'abonnement, madame, ça l'est normal.
6: Ouais.
0: Mais quand on appelle à nous là, quand on appelle à Radio Freedom là. Nous gagnent 0 centime.
6: D'accord.
0: Voilà. Et il ne nous est pas partenaire de rien du tout.
6: Voilà. Et elle est là, la cause d'affaire de ce bon numéro fixe dans la nuit. Avant, là, quand Freedom était prend des numéros fixes pour faire Freedom Million.
0: Oui.
6: C'est prend. Dans le bouton, la nuit, bonne flic qui bat la tête, bonne coco.
0: On regarde un peu trop télé de près ou pas, en contre.
6: c'est ce qui se passe de vrai, hein.
0: Oui.
6: Ce qui se passe de vrai, bon, passons. Uh-huh. Alors, c'est la nuit là. Mais comme la nuit là, ça, au départ, là, et l'ancien nom, c'était France Télécom.
0: Exactement, oui.
6: C'était toute cette tété dans France Télécom.
0: Non, pas du tout, madame. Non, pas du tout. Non. Là aussi, je rectifie. Non, pas du tout. En fait, entre-temps, ça a changé. Quand ça a changé, on est passé du bottin, ce qu'on appelle l'annuaire téléphonique papier.
6: Oui.
0: On a fait l'annuaire intégrale, c'est-à-dire l'annuaire qui est composé de téléphones fixes et de téléphones portables. L'annuaire électronique, on appelle ça.
6: C'est-à-dire un SFR aussi.
0: Un SFR orange, un Bouygues, un tout.
6: Un SFR qui n'a pas un numéro de fixe. Un SFR qui est l'INANA.
0: Que le portable, oui. Que le portable, oui. Oui. Vous êtes dans l'annuaire électronique. Si vous avez demandé à ne pas l'être, vous ne l'êtes pas. Mais si vous n'avez rien demandé, c'est dedans.
6: Électronique, mais pas dans l'annuaire physique.
0: Madame, il n'y a plus d'annuaire physique.
6: Ben, là, par exemple, en fin de compte, la question qui m'y arrive dessus, comme SFR, Orange, tout ça là, l'a été acheté par Bouygues, Orange.
0: Non.
6: L'a déterminé, SFR, ça va dans quel groupe?
0: Madame.
6: Oui.
0: C'est faux.
6: Comment c'est faux?
0: Pour l'instant, il n'y a pas eu de rachat. Il n'y a pas eu de rachat d'SFR pour l'instant.
6: Ah si, monsieur.
0: Elle est en cours.
6: Officielle.
0: Ah bon? C'était pas en point parler encore la semaine dernière, ça?
6: Et la financière donne la réponse.
0: Voilà. Mais dans ce cas-là, ça ne change rien pour vous. C'est-à-dire que quand vous avez un forfait là, par exemple, votre appel est considéré comme gratuit chez nous parce que vous payez votre abonnement à l'opérateur. Mais votre appel est gratuit via chez nous. Parce que c'est composé dans votre abonnement. En fait, vous payez votre opérateur. Pas nous. Pas Freedom.
6: Oui.
0: Bon, madame, obligée de la Saoul, il est 11h déjà. Allez. Excellente fin de matinée.
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8: Bonjour à tous. Il fait déjà très chaud ce matin. Les 27 degrés ont été atteints à 6h, notamment à Angoulême, 26 degrés à Bordeaux-Limoges et les températures vont encore grimper. 49 départements sont placés en vigilance rouge canicule, 35 millions de personnes sont concernées. 40 autres départements sont également en alerte orange. Météo France attend des pics de 40 à 42 degrés entre les Pays de la Loire, le Poitou-Charentes et l'Aquitaine. Une canicule qui devrait durer encore plusieurs jours selon Stéphanie Rist ce matin. La ministre de la Santé était au micro de TF1. Elle a notamment souligné qu'elle n'avait pas de certitude sur le jour où les températures baisseront. La ministre a appelé à s'adapter au changement climatique. En attendant, la chaleur perturbe le trafic ferroviaire. 71 intercités ont déjà été supprimées depuis vendredi. La compagnie ferroviaire recommande également aux personnes vulnérables d'éviter de prendre le train. En Ile-de-France, plusieurs trains sont aussi annulés sur le RER et le réseau francilien. Et les épreuves du bac sont perturbé. Le grand oral de quelques 4000 candidats prévus aujourd'hui et demain a été décalé de quelques jours. Les académies concernées sont celles de Bordeaux, Lyon, Montpellier, Normandie et Poitiers. Et qui dit forte chaleur dit risque d'incendie. 17 départements de l'Ouest et du Sud sont en alerte orange pour les feux de forêt, des départements qui pourraient passer en risque maximal. Dans le reste de l'actualité, près de 3 semaines après la mort de Liana, le rapport d'inspection pour faire la lumière sur les dysfonctionnements dans cette affaire doit être remis aujourd'hui à Sébastien Lecornu. Selon la Tribune Dimanche, il pointe notamment des défaillances individuelles plutôt qu'un manque de moyens. La Cour d'appel de Paris se prononce aujourd'hui sur le scandale sanitaire du chlordécone. Elle doit décider de rouvrir ou non l'enquête autour de ce pesticide utilisé aux Antilles, en dépit des alertes sur sa nocivité. Classé depuis 1979 comme agent possiblement cancérogène, ce produit sera employé aux Antilles jusqu'en 1993. Et puis en foot, l'équipe de France affronte l'Irak à partir de 23h. Excellente matinée à tous.

0: Robert Cogoy sur Freedom 2 avec Pas une place pour me garer en 1966. Calculé du groupe Kassav qui sera à la réunion au mois d'août prochain en 83 avec Calculé donc Jo Laurette avec Femme comme elle a. Nous aurons aussi Nicoletta, Michel Sardou, Herbert Léonard, Maxime Le Forestier, Luis Mariano, Alain Barrière, Jacques Brel, Elvis Presley en programmation sur Freedom 2.
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0: Et d'ailleurs, tout à l'heure, on sera en direct du CHU Sud Réunion avec Aurore Cadet qui nous fera un point sur le don d'organes, justement. Mais pour l'instant, pour le moment, à l'instant présent, tout de suite là. Tout de suite. Prédominion. Où est-ce qu'on va? Ben, on va à Saint-Paul. Voilà. On va à Saint-Paul, chemin barrière, chez Olivette. Allez, ça va sonner. On est au chemin barrière, chez Olivette. On appelle sur le fixe pour le Prédominion. Troisième rendez-vous de la journée. Timonet quand même. Wow, c'est bien. Alors, chez Olivette, est-ce qu'il y a du monde? Au chemin barrière. On dirait d'un point.
8: Bonjour.
0: Eh ben non, Olivette n'est pas là. Aïe, aïe, aïe. Aïe, aïe, aïe, aïe, aïe, aïe, aïe. Lundi matin, parti docteur. Bon, voilà. Il va falloir qu'on rajoute de l'argent dans cette cagnotte. Il y avait 351 euros. On va rajouter des sous là-dedans. Et on va passer à 372. 372. 372 euros. Et le nouveau montant de la cagnotte du Prédominion. 372. C'est bon? Vous avez noté? 372. 372 euros. Le nouveau montant de la cagnotte du Prédominion. C'est l'heure de retrouver votre rendez-vous La Moukatali. Vous avez laissé vos messages au 02 62 21 08 08. Voici un extrait de vos appels.
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10: La Moukatali, tu vois, c'était la fête de la musique. Mais sûrement, tu connais aussi, c'était la fête des pères. Hein. Mais là, là, mes poches, la bon père, ma maille, l'oblige de papa, tu vois. C'est bien contre que j'ai papa. C'est ça le truc, quoi. Mais seulement, tu vois, elles ont quand le papa sera fini ferme le gilet. T'as vu comment bonne maman il a vacuacaté devant le notaire pour nous rendre le bien. Ah oui, quand les vivants là, imagine pas les, ouais. Imagine pas les, ben, j'espère quand il est mort, ouais, comment ça va de l'argent. Ben ouais, il aime ça, c'est ça la jeunesse comme là, ouais. Tu vois, ouais.
11: Oui, ben le message va passer un peu en retard, mais bonne fête tous les petits papas là, tous les nouveaux papas, tous les anciens papas, bonne vieille papa, bonne jeune, bonne papy, bonne papa les petits là, bonne papa, tu fêtes papa, mais la barre de mi-papa, hein, ben ça tout là, ils fêtent pas ça tout le temps, vous allez un petit peu mettre de côté, bonne fête à ça, hein. Et après là, après un peu de responsabilité, hein, dans un peu de moment, le bonne, cette forme là, donc ça, hein. Parce que papa là, il est là pour donner l'argent aussi, hein, faut pas oublier. Ah, allez vivre les papas. Bonne fête papa, oh papa chéri. Oula, fais à moi pour toute la vie. Allez là.
10: Bonjour. Red Gascon est là, tu sais, quand les gars de l'équipe jouent la PS, ne Gascon pas d'ici. Est-ce que Amazon, biche, il gagne, il perd, il perd. Ça, c'est ce travail, ça, nous, on travaille, nous cassons, nous, nous, soleil, il fait rien, là, ça, c'est ce travail. Moi, il nous gagne, nous, télétranquille. Là, c'est une distraction. Ben, là, les autres jouent, la moitié de l'équipe de France, on a des autres, même pas là, que c'est comme on a appris, ils flottent, on a des autres, les blancs, roses, ils flottent, tout. La nuit, maintenant, ils arrivent, voilà, mais en finale. Donc, on a un peu la bouche à la tête, la route, après, vous êtes grand ouvert, là, on sort de la béton. Après, c'est quoi, dans le bout, manger, tout, qui fait manger, tout, les manger ensemble. Et cachette, tout. Non, comment pas, d'autres, mais, un match, ils jouent, tout, nous, quatre, c'était ceci, c'est là, ça, ben, l'équipe, ils jouent, puis, ils nous, quatre, pas.
12: Salut, la réunion, frère.

0: Eh ben alors, il y a du mouvement dans l'air. Ça promet là pour le match de la France ce soir. Hein. On joue contre l'Irak ce soir. Ouais, ouais. Irak-France ce soir. Qui va gagner? L'Irak. Qui va perdre?
1: La France.
0: Quel est votre pronostic? 3-3, quoi. Il y a quelqu'un qui a dit encore ce matin 3-1 ou 3-0. Ben tout de match la France va jouer, ils vont gagner 3-0 ou bien 3-1. Vous en pensez quoi, vous? 02 62 99 12 00. Allez, on poursuit les appels avec vous. Tout à l'heure, on parlait justement des délits de fuite, de ceux qui ne respectent pas sur la route. Est-ce que vous avez été victime de ça? Racontez-nous un petit peu votre histoire. Comment ça s'est passé? Est-ce que vous avez déjà été victime de quelqu'un qui prend la fuite? C'est-à-dire qu'on heurte votre véhicule, on l'écrase, hein, carrément. Il n'y a pas de dégâts corporels, mais matériels. Et la personne ne s'arrête pas. Pour quelles raisons, vous pensez? Et les trottinettes, d'ailleurs, les trottinettes électrique là. Est-ce que vous pensez que c'est une bonne chose ou pas? 02 62 99 12 00. Bonjour.
2: Oui, Max, Bruno.
0: Bonjour Bruno.
2: Il faut dire aux gens de venir à l'Espobat le 5 août.
0: Le 5?
2: Mois d'août là, ouais.
0: Ah non, le 5 il y a rien, hein, Bruno, hein. Le 5 c'est fermé Expobat. Hein.
2: Non, la soirée de l'Expobat
0: Mais c'est pas le 5, c'est le 7.
2: Le 7, voilà, excuse-moi. Pardon. Écoute, je te laisse, je suis dans le bus là.
0: Ah ok, ben bon voyage.
2: Il arrive mon casa, allez bon.
0: Ok, allez bon, salut, à bientôt, au revoir. N'allez pas là-bas le 5, hein, le 5 un peu rien. D'ailleurs, allez-y pour le 7 et réservez vos billets. Vous pouvez aller acheter sur place vos billets. La FNAC, dans les magasins FNAC, dans les espaces culturels Leclerc, Saint-Joseph, Portail Saint-Leu, la réserve Sainte-Marie et puis dans les offices de tourisme du Sud et de l'Est. Pour le théâtre Ligdona également, ça reste disponible, et l'espace Le Comte de Lille à Saint-Paul. Billet donc pour le 7 août prochain à Expobat Saint-Paul avec Freedom. Allô, bonjour.
3: Allô, oui, bonjour.
0: Oui, bonjour monsieur. Bonjour.
3: Oui, je voudrais parler un petit peu, j'ai entendu un monsieur tout à l'heure pour parler d'histoire trottinette là.
0: Oui, il a failli avoir un accident, oui.
3: Oui, oui, ben je reviens à ce que monsieur a dit, ben vous savez, les trottinettes, là, elles sont devenues très dangereuses maintenant. Parce que, je vous raconte une petite anecdote.
0: Oui.
3: Une fois, je suis arrivé au niveau d'un carrefour, quoi. Et au niveau d'un feu rouge. Bon, il y a le feu orange qui s'allume. Je m'arrête. Tout d'un coup, j'entends bam derrière mon fourgon. Je roule après, je sors. Je vois un petit gars avec son trottinette. Il avait son casque et tout, hein. J'ai dit, jeune homme, ben, fais attention, tu es de mon angle mort. Je ne peux pas te voir.
0: Ben oui.
3: Quand tu mets sur le côté, au moins on arrive à te voir, ben, c'est dangereux. Et même le soir, hein, il m'est arrivé des fois, hein, tout d'un coup, un trottinette, il vous coupe la route devant. En plus, ils sont à deux dessus.
0: Ben, c'est ça qu'on ne comprend pas. Normalement, c'est pas autorisé. Depuis quand c'est autorisé, deux personnes sur une trottinette?
3: Ah ben moi je vous dis c'est très dangereux. Et même il y a ma maman qui habite au niveau d'un rond-point, mais lui il est dans le virage. Ben quand au moment il roule le portail, c'est une vieille personne, hein, 82 ans. Il roule le portail pour mettre son petit poubelle dehors, ben un trottinette il arrive juste dans l'angle, ben il voit pas ma maman arriver, hein.
0: Mais vous dites que les trottinettes roulent la nuit là, ben ils s'équipent comment pour qu'on les voit, pour qu'ils soient vus et pour voir déjà?
3: Ben, Nana, il joue le petit malin, parce que maintenant, nous, notre trottinette, on a déjà la ligne dessus, et puis peut-être des fois aussi, c'est l'équipe aussi. Mais c'est pas ça qui peut éviter le danger, monsieur.
0: C'est très dangereux, hein, quand même.
3: Ah oui, c'est très dangereux. D'autant plus, on se demande si aujourd'hui, les trottoirs sont faits pour les piétons ou pour les trottinettes.
0: Attention, une trottinette n'a rien à faire. Non, attention, monsieur. Une trottinette n'a rien à faire sur un trottoir. Hein. Rien du tout. Hein.
3: Ben, ils se croient tout permis. Même quand vous roulez avec une voiture sur la route, ben, ça sort de partout, tout d'un coup comme ça, hein, ça vous passe devant ou ça vous double sans que vous aperçoive. Et puis, des fois aussi, quand, ben, vous connaissez, le taux quand il roule, là, des fois, on a un angle mort.
0: Ben oui, c'est arrivé. Bien sûr.
3: Donc, il n'y a pas évident d'autre.
0: Ouais, mais attention, quand vous tapez avec une trottinette, par exemple, mais monsieur, le premier truc qui tombe, c'est le corps, la tête, les bras, vous cassez la personne.
3: Ils n'ont pas conscience de ça, monsieur Marx. Ils n'ont pas conscience de ça. Pour eux, quand ils roulent sur la route là, la route, il n'y a pas qu'un autre. Ils roulent n'importe comment. Et même ma fine vie, il y a un rire, donne feu rouge, banner, il coupe le feu rouge. Mais si elle était sur la balle, il y a eu, ben, il coupe à lire, ramasse en petits morceaux, hein.
0: Parce que justement, il y a aucune protection. Une moto, par exemple, déjà, c'est très compliqué. Mais une trottinette, ça vous casse la trottinette en deux.
3: Bah oui. Ben un moteur électrique là, au moins un certain, il respecte quand même le code de la route.
0: Ah, on va pas mettre tout le monde dans le même panier, on est d'accord.
3: Mais trottinette, c'est comme un éclair qui vous passe devant. Hein.
0: Ouais, mais ils voient pas le danger là. Mais quand on monte là-dessus, là, monsieur, même à 25 km/h, vous avez pas l'impression qu'ils vont plus vite que 25 km/h?
3: Ah ben non, il fait le petit malin, il débute de trottinette, il va plus vite que ça. T'allais ça va plus vite qu'un vélo.
0: Oui, mais quand la bouche il touche à terre, casse le dent, tout ça, non?
3: Ah ben c'est votre narodé, hein, vous n'êtes pas conscient du danger qu'il peut arriver aux autres, hein, même votre prochain. Hein.
0: Mais les parents achètent ça pour les enfants, vous comprenez ça vous?
3: Oui. Ben je comprends pas pourquoi les bons magasins, les petits vendent bonne maman et trottinette. Mais dis-moi, avant ils vendent aux autres ça, avant ils ont fait un code de la route avant.
0: Mais est-ce que pour rouler sur la route, le BSCA n'est pas obligatoire? Je crois que si, hein.
3: Ah si, il faut maintenant le casque, le gant, tout ça.
0: Non, mais même la formation BSR là, le brevet qui passe là, normalement les automates, enfin c'est important de l'avoir, c'est obligatoire même, j'ai envie de vous dire, non?
3: L'obligatoire. Moi, midi, au niveau des autorités, au niveau communal, les autorités devraient être plus sévères, regarder un petit peu, faire des contrôles, des patrouilles et tout ça, et réprimander un petit peu ces gens-là, parce qu'ils roulent inconsciemment. Pour eux, la route appartient aux autres. Hein.
0: Mais je vais demander aux parents, est-ce qu'ils voient le danger d'une trottinette parce qu'ils offrent ça à leur marmaille? Parce que beaucoup ont eu ça comme cadeau de nos jours. C'est comme un petit moto.
3: Il y en a fait aussi, peut-être, on aura des mécontents. On en a des trafics aussi, on en a des trottinettes qui ont été volées, n'importe qui peut rouler ici. Hein.
0: Ah ouais, mais ça, il faut. Oui, mais pour voler une trottinette, il faut avoir. Il y a pas une clé spéciale pour démarrer ça?
3: Bah, vous déposez un pas, c'est du trabli, la vie, ça va, ça part quand même au tout bien élevé, ça.
0: Je crois qu'il vous faut une batterie quand même, ou une clé, ou un affaire comme ça. On vole pas ça comme ça encore. Hein.
3: Ah, ben ne dépassez, mais. Ben là, il est trop intelligent, mon jeune, là, maintenant.
0: Oui, mais quand vous battez avec monsieur, ou tu l'enfant, c'est ça le problème?
3: C'est où qu'on a tout, c'est où qui ramasse tout. Ou la blesse quelqu'un, que ce soit. Avec un moto ou battre un trottinette ou un loto, un affaire, ben c'est où l'entend. Et je suis pas conscience de ça, le danger que ce type il coûte à d'autres la vie, hein.
0: Parce qu'on les voit sur des axes où les véhicules roulent à grande vitesse quand même, je veux dire, 50, 70, où les autres passent côté où vous, vite quoi.
3: Ben, il y en a beaucoup, ils lancent à d'autres le défi, ils essayent d'avoir les autres trottinettes plus fort que les autres camarades.
0: Ouais, débridé plus fort. Ben, c'est incroyable. Merci pour votre témoignage, en tout cas, monsieur. Bonne journée à vous.
3: Merci beaucoup.
0: Merci, à bientôt. Au revoir. Vous, parents, quand vous offrez une trottinette à votre marmaille, est-ce que vous avez conscience que c'est très dangereux? Ou sinon, pour vous, la trottinette, c'est un nouvel espace de liberté, un nouveau moyen de locomotion pour aller trappe de pain, la boutique juste à là. Et puis, vous voltigez cheveux au vent, vous tracez la route, et puis, il n'y a personne pour vous arrêter. Qu'est-ce que vous en pensez? 99-12-00. Bonjour.
1: Oui,
0: allô.
1: Bonjour.
0: Oui, bonjour.
1: Allô. Oui, bonjour.
0: Bonjour.
1: Oui, en fait, moi, c'est pour réagir au niveau des... Comment, nuisances au niveau du voisinage, tout ça, là.
0: Oula, quoi, l'arrivée.
1: Bah, en fait, Daniel, vous m'avez appelé, concernant un voisin, il faisait un peu de bordel, m'avait appelé à la gendarmerie, à jamais nu, tout ça. Et hier, elle a reproduit ça, hier, mais sauf que tu as fait de la musique.
0: Ah oui, c'est bon, totalement.
1: On va dire t'es immunisé.
0: Non, monsieur, c'est pas parce que c'est la fête de la musique que les nuisances sont autorisées, hein.
1: Oui, justement, ça va, Mio. Normalement, voilà. Mais moi, m'a appelé quand même hier, parce que t'es un canard, en fait, toi.
0: Ouais.
1: Donc, moi, l'a appelé hier. Et sans savoir que, ben, elle aurait nu. La gendarmerie, elle a nu. Ben, limite, c'était moi, j'étais pas content avec moi, parce que j'ai déplacé à Zot, et en fin de compte, quand elle a nu, là, le tapage, il est terminé.
0: Ah, d'accord.
1: Et du coup, j'ai fait mal à remarque, j'étais pas content avec moi, parce que m'a pas appelé à Zot, m'a fait déplacer dans le vide. Ben, elle me dit, ben non, ben, en fait, à chaque fois, elle est pareille. Quand on a un tapage la première fois, comment on avait appelé Azote, il remonte à 2 ans de ça, m'avait rappelé Azote pour dire le tapage est fini. Mais au bout de 5 minutes, elle a remis la musique. Vous comprenez, là?
0: Ouais, quand la vie Azote arrivait, elle est éteinte, quoi.
1: Bah, m'y pense que oui. Et après, limite, ben, ça a fait mal au son moral parce que, ben, il faut appeler parce que, ben, voilà, faut pas dépasser dans le vide, aujourd'hui, c'est la fête de la musique, la fête des pères, faut tolérer. Il me dit, ben non, machin.
0: Quoi? Attendez, j'ai mal entendu, là. Les gendarmes vous ont dit que hier, c'était la fête de la musique et la fête des pères, fallait tolérer?
1: Oui, mais jure, dis-moi ça. Il promet.
0: Mais c'est du n'importe quoi. Vous-même, quand vous regardez les textes de loi, que ce soit le jour du Seigneur ou le jour de ce que vous voulez, de la paix dans le monde ou la journée mondiale des animaux, il y a la nuisance sonore existe là où elle existe.
1: Ah non, mais moi, j'avais l'impression, enfin, pas l'impression, de comprendre à moi que ma dérange aux autres, en fait. Voilà. Donc,
0: c'est incroyable, ça, quand même.
1: Ils sont là-bas, ils ont là-bas Grand Galet, Saint-Joseph, je sais pas quel côté. Quand ils viennent, t'es là au bout. Ils ont dit, moi, ça comme ça, hein. Ils en ont 30 000 d'euros, ils arrivent là, on n'a plus de tapage. Le premier jour, il a dit, aujourd'hui, en plus, il y a fête de la musique, il faut être tolérant. Il dit, madame, en fait, c'était une dame, il dit, madame, mais que ce soit fête de la musique, Noël, jour de l'an, quoi que ce soit.
0: Bah oui.
1: Moi, c'est la journée de la fête de la musique pour lui. Tous les jours, c'est la fête de la musique.
0: Oui.
1: Un peu là-haut à chaque fois, enfin, pour dire où vient pas, parce que l'arrêter ou quoi que ce soit. Au moins, c'est une sensibilisation ou une répression, on ne connaît pas. Tu vois ? Mais ils n'étaient pas contents, moi.
0: Ben là, les jolis, là. C'était où appelle Azote, c'est comme si vous la fait des places Azote pour rien.
1: Et le pire, c'est pas ça, hein. Le pire, c'est que m'a appelé, m'a enregistré l'heure. À 10h30, vous connaissez quelle heure va arriver ? 14h.
0: Ah, ben tiens. Et ça, ou la diazote quand même ou pas ? Ou la diazote quand même que.
1: Bien sûr, ma diazote. Bah oui, ma diazote. Bien sûr, et comment il a personne au téléphone, le gars qui prend les appels, mm-hmm. m'a dit allez au téléphone, m'a dit par contre, n'est pas sûr que si le. Comment, quand ils vont faire le tapage, quand le book va arriver, et ben on aura encore le tapage. Quand la gendarmerie va arriver, l'équipage, n'est pas sûr que nous aurons encore le tapage sera là.
0: Ben oui, surtout si ça arrive 4 heures après, quoi.
1: Voilà, voilà. Et le bouga dit, ben oui, mais il n'est pas grave, moi j'ai une sensibilisation. Il me dit, ok, bon, ben il est bon, ben moi si. C'est comme ça, avant, quoi.
0: Mm-hmm.
1: Et maman téléphonait depuis 10 heures, alors qu'elle me disait qu'il pouvait être depuis 8 heures, quoi.
0: Donc, ouais, le monde, voilà, lui-même, il était fatigué que son désordre, il a arrêté, quoi.
1: Ah non, mais depuis 8 heures, et maman, ça a commencé la strate, et comme dit, la musique, c'est pas une petite musique, boum, boum, boum, hein, c'est la musique, la calitrome, hein. Mm. Alors, Michel, pas comment on lui fait pour côté, et lui, met la musique, le piano ça dehors, et lui, en dedans, dans sa case, devant la terrasse. Mais lui, il est dehors ou en dedans pour passer l'aspirateur pour nettoyer, il est pas content.
0: Non, mais en fait, ça, c'est pour embêter les gens. Les gens qui mettent de la musique fort, je crois qu'ils ont pas compris que la musique, normalement, ça s'écoute d'une bonne qualité, mais pas d'une telle puissance, quand même.
1: Bah, il comprend pas. Il comprend pas. Et après, moi, par contre, qu'il écoute la musique, hein. Maman, elle connaît. Maman, comme tout le créole ici, quand il fait une petite fête, quoi que ce soit, il nous met la musique.
0: Oui, mais ici, là, quand il fait une petite fête, là, il met pas rien que pour Lily, il met pour montrer la puissance. Que l'inéna, mais en fait, quand vous mettez de la puissance, vous dérangez les gens, quoi.
1: Mais bien sûr, non, mais là, c'est plus que déranger. Même mon bon maman, il te fout dire, papa, mais pourquoi le voisin écoute la musique fort comme ça ? Mais tu ne connais pas, peut-être lui est sourd, peut-être il n'a pas une d'oreille, peut-être que. Je sais pas, ouais, même mon maman, 10 ans, dis-moi ça. Rends compte, hein.
0: Ben oui. Ça casse les oreilles, bien sûr. J'aimerais savoir pourquoi les gens, ils aiment mettre la musique fort comme ça. Quel est l'intérêt de mettre la musique fort ?
1: Il connaît pas. Enfin, il veut pas dire. Et même il reçoit le monde des fois. Parce que souvent, il reçoit des gens.
0: Mm-hmm.
1: Bah, la musique, il peut être en fleur comme ça. Il comprend pas comment il fait pour causer avec le monde, quoi que ce soit.
0: Non, mais. Et puis, vous avez aussi des gens qui mettent de la musique pour tout le quartier. Mais qui lui a demandé de mettre la musique ?
1: Et le pire de ça, c'est que c'est lui le seul dans le. Parce que nous habitons dans l'impasse.
0: Mm-hmm.
1: Le pire de tout ça, c'est que le seul dans l'impasse qui fait de bordel comme ça. Hein.
0: Oui, mais monsieur, qui la demande à lui de mettre la musique ?
1: La personne, justement.
0: Qui dit à lui comme ça, ce que lui écoute, ou si ou y'aime ?
1: Ah bah oui, moi, de toute façon, que m'y aime, que m'y aime pas, il doit respecter au moins le voisinage.
0: Bah c'est ça.
1: Moi, personnellement, bah oui, et les pires, ça c'est comme dire, c'est un gendarmerie, quoi. Et après, il a fait mal leçon de morale, parce que m'appelle Azote, a fait des places Azote, le jour l'a fait de la musique, quoi.
0: Ben là, les jolis, là, sister, ben là, il penche Azote de l'autre côté, quand même.
1: Ah non, mais Dieu, là, bien, moi, carrément, là, dit oui, ben monsieur, faut être tolérant, aujourd'hui, ça fait de la musique, je le fais des terres. Il faut tolérer, il me dit madame, mais tous les jours, il tolère. Tous les week-ends, il n'y a pas la Z, il m'a dit la Z. C'est moi la quatrième fois, il n'y a pas la Z, jamais venu. C'est la première fois, il m'a dit de venir.
0: C'est la fête de la musique, soyez tolérant, mais n'importe quoi.
1: Mais jure, hein. Donc en fait, si j'avais pas déplacé, c'est pareil en fait pour moi.
0: Bah
1: après,
0: oui.
1: Maman m'a pas écouté quoi a été dit après entre. Parce que j'avais quoi avec le voisin après.
0: Mm-hmm.
1: Donc, mais que pas quoi a été dit ou pas entre autres. Mais voilà, on dirait que vous n'êtes pas content d'être là. Mais en fait, vous êtes payé, vous êtes là, ce travail, à un moment donné, vous ne montrez pas au mécontentement. Hein, c'est pas
0: à un moment donné, vous connaissez pourquoi le payer aussi. Ça, c'est autre chose.
1: Ben oui, non, mais hein, à mon avis, il m'a dérangé dans le bureau, t'es pour assis d'autres choses, à mon avis. Hein.
0: Voilà. Ça, on est dans quelle ville, là?
1: Et ça, c'est Petite-Île, ça.
0: Petite-Île, dans le sud, hein, d'accord.
1: Ouais.
0: Ben, Ticaratier, normalement, et il doit être plus tranquille, ça, normalement, Petite-Île, là, non?
1: Non, mais avant, t'es tranquille avant son arrivée.
0: Ah, ça, c'était avant.
1: Avant, t'es tranquille, mais voir depuis l'arrivée, là, un peu diao. Et voilà, moi, c'est son voisin direct. C'est-à-dire, nous l'avons mis en mitoyen, mais à côté, ben, moi, non, mais je sais pas où, hein.
0: Merci en tout cas pour votre réaction. Dès que Nena a une note nouvelle, ou tiens-nous au courant. D'accord, monsieur?
1: Oui, ben là, il pense. Avant de partir, on leur a dit, ouais, évite de déranger la prochaine fois si ça pointe ta page.
0: Ben, comment on peut. Nos vies dans un monde incroyable comme elle a. Monsieur, merci beaucoup d'avoir appelé. Je dois aller prendre la direction du CHU Sud Réunion. Merci beaucoup, à bientôt.
1: Pas de problème.
0: Merci, à bientôt, au revoir. Vous avez des problèmes de voisinage, vous pouvez bien évidemment nous appeler. Et est-ce que c'est normal que les gendarmes ou la police disent, bah écoutez, c'est la fête des pères et c'est la fête de la musique, soyez quand même un peu tolérants. Alors que le truc qui pète depuis 8h le matin et que eux ils arrivent à 14h quand la fête est finie, quoi. Allez, allons prendre la direction du CHU Sud Réunion. On a là-bas Aurore Cadet de l'association Mucoviscidose, la lutte contre la mucoviscidose. Mais aujourd'hui, on va parler du don d'organes. Aurore Cadet, allez, bonjour.
4: Bonjour Max, est-ce que vous m'entendez bien?
0: Je vous entends bien, tout va bien, il n'y a aucun problème là-dessus. Allez-y, vous êtes là-bas pour nous, vous êtes nos yeux, nos oreilles et vous allez nous décrire ce qui se passe là-bas au CHU Sud Réunion. Et on va parler donc aujourd'hui du don d'organes, hein, c'est bien ça?
4: Effectivement, aujourd'hui, le 22 juin, la journée nationale de la réflexion du don d'organes et des greffes. Et aujourd'hui, en fait, au CHU Sud, donc, nous avons inauguré un totem, donc symbole justement de cette réflexion de ce don d'organes. Mais surtout, le CHU qui devient ambassadeur du don d'organes à La Réunion. Il rejoint la ville de Saint-Joseph et de Saint-Pierre. À mes côtés, j'ai le directeur, monsieur Lionel Calange. Et justement, nous avons quelques petits mots pour vous, auditeurs de Freedom. Monsieur Calange, bonjour.
5: Bonjour. Bonjour à toutes nos auditrices et auditeurs. Bonjour à toutes.
4: Alors aujourd'hui, c'est un événement, une inauguration, mais c'est un événement aussi pour pouvoir informer, sensibiliser le don d'organes. Que représente donc cette journée pour le CHU?
5: Alors aujourd'hui, le CHU devient ambassadeur du don d'organes. Hein. On est dans le mois de la greffe et du don d'organes. C'est un mois très important. Et c'est vrai que la greffe se porte bien à La Réunion, puisqu'on n'a jamais fait autant de greffes de reins, de cœur, de cornet. L'année prochaine, on devrait avoir la greffe.

0: une opposition. Et nous avons signé aussi aujourd'hui avec le groupe interreligieux, le groupe d'entraide interreligieux à La Réunion, une convention. Parce que nous sommes une terre de religion, de spiritualité, d'entente, hein, d'œcuménisme entre religions. Et le fait d'avoir un représentant des religions à côté des coordinations du prélèvement d'organes, ça permettra de poser ce débat lorsque la question se pose pour les familles, parce qu'aujourd'hui il y a un taux d'opposition, mais parfois pour de mauvaises raisons, parce que il y a un patient sur deux qui n'a pas dit qu'est-ce que je ferai après ma mort lorsque la question du don d'organes se posera, et qu'aujourd'hui il y a un tiers de dons qui sont pas faits parce que cette question n'est pas abordée au sein des familles réunionnaises, ici comme ailleurs.
1: Max, hein, vous l'entendez, en tout cas aujourd'hui je représente le collectif Greffe Plus, et le message à faire passer, c'est que nous sommes tous donneurs, tous receveurs, ensemble nous servent la vie, et c'est très important de parler, de dire à ses proches justement son le choix de notre décision, hein, si on donne ou on ne donne pas.
2: Bien sûr.
1: C'est vraiment le message à faire passer avant tout. Merci monsieur Calange, hein, pour ces messages et cette représentation. Alors si j'ai encore un petit peu.
2: Oui, vous avez du temps. J'entends du monde derrière également. Ici, une journée d'accueil au public aussi.
1: Évidemment, en fait, aujourd'hui, on a accueilli tous les représentants donc pour cette signature, hein, mais on a également des familles, on a également des donneurs et des greffeurs. Alors, ils sont tous en train de monter pour prendre le petit jus, mais en tout cas, alors j'ai le représentant des cultes. Alors, monsieur, donc nous sommes en direct de Freedom, et on va justement pouvoir parler de ce que représente le culte à La Réunion, mais surtout pourquoi aujourd'hui vous avez été un des signataires de l'ambassadeur du don.
3: Alors plus précisément, nous sommes signataires d'une charte qui cadre la collaboration que nous avons depuis des années avec le CHU, notamment en termes de soins palliatifs, notamment dans le comité éthique et sur ce sujet qui nous intéresse aujourd'hui, le don d'organes. Comme nous sommes la journée mondiale du don d'organes, et donc nous avons travaillé en amont avec le CHU pour pouvoir être force de conseil auprès des familles. Il a été répété, et je le redis, 365 jours dans l'année, il y a une manifestation religieuse à La Réunion, une célébration ou autre ou un sacrement. Donc les familles sont aussi dans des périodes difficiles comme le deuil, elles sont fragiles. Et souvent le praticien, il est seul à cette réponse, et en face on lui rétorque, c'est pour des raisons religieuses. Donc pour des raisons religieuses, qu'est-ce qu'ils vont faire? Ils vont trouver un référent, et nous sommes là évidemment pour les aider. Mais je tiens à préciser qu'au final, ce sont bien les familles qui décident.
1: Alors, on parle de religion. Aujourd'hui, beaucoup de mentalités pensent qu'il y a un frein au niveau des religions pour le don d'organes. Et justement, qu'est-ce qu'on peut dire sur cela?
3: Alors, je m'inscris en faux. Il n'y a pas de frein, forcément, en termes de religion. C'est une question de ressenti, c'est très subjectif. Subjectif, pourquoi? Parce que ça appartient à chacun, à son intimité. Et donc, nous sommes là pour rappeler certaines valeurs et certains textes qui précisent souvent dans les religions qu'il faut aider, sauver et donner. Donc, si on veut évidemment aider son prochain, sauver une vie, il faut le faire. Certes, chaque religion prend sa décision en fonction du type de don d'organes qu'ils vont vouloir donner, mais les gens sont libres.
1: Merci beaucoup en tout cas.
2: Ouais, c'est complet, c'est une journée complète, hein, quand même. Hein. On peut avoir beaucoup de renseignements, notamment sur le don d'organes concernant les gens qui ont peut-être des croyances, et puis des gens qui n'en parlent pas encore du don d'organes dans les familles.
1: Exactement, et justement, hein, aujourd'hui, une vie peut sauver 7 personnes, donc c'est important. Souvent, les familles sont dans le deuil, ils sont face à cette question des soignants. Que faire des organes? Est-ce que la personne qui est décédée consent à donner? Et souvent la famille répond on ne sait pas. Et ce on ne sait pas, eh bien c'est un refus. Donc on peut pas venir récupérer les organes pour sauver des vies. Et c'est justement l'importance de dire on veut ou on ne veut pas donner, donc après la mort, donner ses organes. Alors je suis en train d'essayer de chercher des patients greffés pour pouvoir.
2: Ouais, on aimerait bien avoir un petit peu leur avis là-dessus.
1: Je monte, je tourne, je vire, j'y vais.
2: Allez juste là où on sert les jus.
1: Bah, justement, j'y suis.
2: Allez-y.
1: Donc je faufile,
2: faufilez-vous.
1: J'essaye de les J'essaye de les repérer.
2: Voilà. Donc c'est la journée du don d'organes et là on est au CHU Sud.

0: patient greffé, donneur. Alors, greffé, vous êtes greffé, monsieur. Bonjour, c'est Freedom en direct. Alors, je peux avoir votre prénom ?
1: Laurent.
2: Laurent.
0: Laurent, alors, quand est-ce que vous avez été greffé ?
1: En avril 2024.
0: En avril 2024, on peut vous demander quelle a été cette greffe ?
1: Oui, greffe de rein.
0: Très grosse greffe alors. Alors, la question que je vais vous demander, quel a été donc le parcours de cette décision ? Comment ça s'est passé pendant et maintenant aujourd'hui ? Comment ça se passe pour vous dans votre vie ?
1: Eh ben, pour commencer, ça se passe bien dans ma vie maintenant. Et pour revenir un peu en arrière, la greffe a été nécessaire après 3 ans et demi de dialyse. L'occasion s'est présentée, ma compagne s'est proposée de me donner un organe, elle est là à côté de moi. Donc elle a proposé de me donner un organe et à partir de ça, on met en place le parcours pré-greffe, donc qui dure environ 1 an, qui est fait de différents examens de santé pour s'assurer que le donneur est en très bonne santé. Et qui était compatible, oui bien sûr. Et puis après, une fois que c'est lancé, on passe à l'opération.
0: Alors là, franchement, c'est incroyable. Alors, je vais demander à la madame la compagne de venir, parce que du coup, c'est elle la donneuse. Ah, là, je tombe sur le couple donneur et receveur. Alors, qu'est-ce qui a fait que vous avez décidé de donner ? Alors, votre prénom déjà ?
3: Ketia.
0: Ketia. Alors, pourquoi prendre une telle décision ?
3: Pour améliorer la qualité de vie et puis... parce que voilà, j'avais envie qu'il ait un quotidien meilleur.
0: Par amour alors ?
3: Oui, bien sûr, aussi, mais pas que.
0: Alors, le quotidien, monsieur nous dit aujourd'hui, il revit, c'est une vie après la vie finalement, puisque tout s'améliore, la qualité de vie au quotidien est mieux. Est-ce qu'au niveau de votre vie à deux, c'est aussi mieux ?
3: Elle s'en retrouve aussi de facto améliorée, bien sûr. Quand il n'y a plus les dialyses 3 fois par semaine, forcément, ce temps-là, on peut l'utiliser à autre chose.
0: Alors, je m'explique quand je dis vie mieux, parce que comme vous êtes donneur et receveur sous le même foyer, alors, normalement, un donneur et un receveur ne se connaissent pas. C'est quelque chose...
2: C'est justement ça, parce que là, c'est très intéressant, Charlotte, parce qu'on a le monsieur, madame, quoi.
0: Exactement, c'est monsieur, madame, donc normalement c'est anonyme pour les dons d'organes et là finalement c'est le couple, c'est le même foyer qui se sont unis pour pouvoir aider l'un et l'autre puisque même si monsieur n'a pas conscience mais il a aidé madame au quotidien également puisque c'est un poids en moins dans le foyer donc c'est du temps en plus pour votre vie personnelle et franchement bravo de cette décision. Est-ce qu'aujourd'hui vous en parlez autour de vous pour justement... Comme exemple, comme témoignage, vous dites, regardez, elle m'a sauvée, elle m'a donné une seconde chance. Est-ce que vos proches aussi ont ce choix de réflexion ?
1: Bon, on en parle un peu autour de nous, oui, et puis on en parle aussi souvent à l'hôpital. On est amené à discuter avec des futurs greffés, avec des gens qui ont des petites appréhensions, qui se posent des questions. Donc on est amené à en parler autour de nous. J'ai déjà eu une première greffe de rein là et c'est la deuxième mais la première greffe de rein c'est ma sœur qui a donné son rein donc on est un peu familier de la greffe et du don d'organes.
0: Vous êtes bien entouré alors.
1: Bien entouré.
2: Voilà, il y a eu 2 greffes.
0: Très bien. Exactement, 2 greffes. La première, elle était de quand ?
1: En 2014.
0: 2014, donc d'accord. Donc 10 ans à peu près pour... Ok.
2: Très bien. C'est beau quand même. C'est très très beau. C'est très beau ça.
0: Voilà. Et bien écoutez, tout le monde est en train de manger, boire, chanter, danser.
2: Ouais, on les entend là. C'est bon enfant. C'est bon enfant. On en parle de ce symbole du don d'organes parce que c'est un symbole qu'on peut porter sur soi et c'est un symbole qui... ressemble quand même à tout ce contre le sida, c'est ce fameux petit truc vert qu'on peut mettre sur ses vêtements.
0: Voilà, donc le symbole qui est visible, qu'on peut épingler un peu partout sur nous, sur le sac, sur le linge, c'est ce fameux ruban vert depuis 2019 donc qu'on peut voir aujourd'hui sur tout le monde d'ailleurs puisque tout le monde le porte. Et d'ailleurs l'équipe de freedom.fr, le site, il y aura des images et des vidéos à retrouver sur freedom.fr.
2: Super.
0: Donc vous pourrez suivre en tout cas cet article et bien sûr voir le totem, puisque ça représente vraiment tout ce que peut donner cette journée, le symbole de ce totem.
2: Bien sûr. Et la journée, c'est jusqu'à quelle heure? Les gens peuvent s'y rendre jusqu'à quelle heure?
0: Alors sur toute la journée, il y a un stand dans le hall. Voilà, on arrive à l'essentiel, Max. Merci. Ouais. On a donc dans le hall de l'accueil de CHU Sud Réunion, on a plusieurs panneaux d'information. On a un stand de l'équipe hein, du don d'organes du CHU qui accueille, qui donne un petit café, qui vraiment explique ce pourquoi il est important de dire justement ces informations, de dire à sa famille, à son conjoint, à ses enfants oui ou non. Et puis c'est simple, hein, c'est juste de le dire. Il n'y a même pas besoin de carte de donneur, hein, il suffit juste de dire à
2: d'en parler, ouais.
0: Oui ou non. Voilà. Parce que la carte, finalement, elle ne servira à rien.
2: D'accord, il n'y a pas besoin de carte, en tout cas. Et on peut s'y rendre jusqu'à quelle heure? C'est dans le hall, donc on peut s'y rendre à partir des heures de visite.
0: Pour le hall, c'est jusqu'à quelle heure? Bonjour. Est-ce que vous savez c'est jusqu'à quelle heure pour l'accueil aujourd'hui? Je crois que c'est jusqu'à 15h.
2: C'est jusqu'à 15h. Oui, mais aux horaires de visite où on peut y aller? Parce que le CHU, normalement, en matinée, on peut s'y rendre ou pas?
0: On peut y aller.
2: Bah, très bien. Donc, voilà. Une journée de sensibilisation, on va dire, et d'inauguration quelque part pour dire que le CHU Sud Réunion est l'emblème maintenant du don d'organes.
0: Un petit point d'information justement sur ces informations du stand en bas. Bonjour.
4: Bonjour.
0: Alors, que pouvez-vous nous dire sur ce qui se passe en fait à l'accueil du CHU?
4: Alors, trois fois par semaine, le lundi, mercredi et vendredi, de 9h à midi à peu près, on fait un stand d'information pour les personnes, pour leur rappeler l'importance de parler du don d'organes à leurs proches, de se positionner, qu'on soit pour ou qu'on soit contre, le plus important c'est d'en parler. Voilà. Là, on leur fait gagner des petits jeux quand ils participent à un petit jeu pour répondre à une question. On discute autour du don d'organes et il y a des petits jeux à gagner. Voilà.
0: Eh ben super. En tout cas, c'est accessible hein, à tout public, voilà. ces informations et ces stands.
4: Et donc, c'est dans le hall de l'hôpital, à l'entrée de l'hôpital. C'est vraiment tout public qui peut venir sur ces stands.
0: Voilà, Max.
2: Jusqu'à 15h30, hein, à peu près. Hein, 15h30, voilà, c'est ça. Hein. Super. Bon, bah écoutez, bon petit jus à vous. Et puis, un petit peu plus tard, peut-être, on rencadre.
0: Nati pâté, nati four, nati quiche. Je vous ramène quoi, Max? Dites-moi.
2: Gardez pour tout le monde, c'est jusqu'à 15h30 quand même. Peut-être que je descendrai tout à l'heure.
0: Et va très bien.
2: Allez, merci beaucoup, Aurore Cadet. Vous êtes donc là-bas en tant que délégué vaincre la mucoviscidose et maintenant aux côtés des donneurs d'organes. Greffe Plus, ça s'appelle. C'est un pôle qui se montre aujourd'hui au CHU Sud Réunion. Allez-y, c'est jusqu'à 15h cet après-midi. 02 62 99 12 00. Bien évidemment, si vous avez été greffé, vous pouvez témoigner. On a entendu un beau témoignage là d'un couple, Kétia et Laurent. Madame a donné son rein à monsieur. Comment ça s'est passé pour vous qui avez été greffé? Est-ce que vous avez dû prendre l'avion? Puisque à l'époque ça se faisait beaucoup, il fallait quitter l'île pour aller faire une greffe en métropole. Ça se fait beaucoup plus à La Réunion. Avez-vous été greffé ici ou en métropole? 02 62 99 12 00. Freedom, bonjour. Allô?
5: Allô, oui.
2: Oui, bonjour. Oui, bonjour, madame.
5: Oui, 422.
2: 422, je vous écoute. Oui.
5: Comme elle allait dire à vous pour la trottinette.
2: Oui.
5: Samedi, il m'a pas sur la route de Fatima, là, à l'école.
2: Oui.
5: Une ligne droite.
2: Oui.
5: Il avait le papa et le garçon, à peu près 8 ans, sans casque.
2: Ah mince.
5: C'est fiche. Moi-même, comme si j'écoutais ses yeux, là, où fait, mon Dieu, en plus, demain, la fête des pères.
2: Le papa et le fils sur la trottinette.
5: Il me dit, ah, ça va, parce que t'es là-bas de Dan. Mais de Dan, ça va. Et où, avec Toto, au ralenti, au regard, dit, il fait à peu près de 70, 80, je ne connais pas, mais c'est ici.
2: Mais c'est dangereux, ça. Un papa n'a pas conscience de ça, quoi.
5: Justement. Parce que vous voyez le papa comme si c'était un adulte, et le maman, il y a à peu près 8 ans, 8-9 ans, même. Pas plus.
2: Et d'après ce qu'on a vu, il n'a point conscience du danger.
5: Voilà, pas du tout. L'allemand m'a éteint le guidon, elle est ensemble à côté, éteint. Après, il traverse. Je suis comme ça, bien, un chien, il passe devant. Ben, très dangereux, quoi.
2: Ouais, ouais, ouais. Et du coup, sans casque, sans gants, sans rien, quoi.
5: Rien. Ah, oh, chaque année, un short, un petit bermuda. Voilà, tranquille. Dans le film, pas vite, parce que j'étais pas tellement vite. J'étais habillée, tranquille, devant la porte, comme dit.
2: Ouais, mais là où Zati heurte un bout de trottoir où il y a une voiture, il tape dedans, comment il fait là?
5: Et justement, en plus, ça dit ça même aussi, je me les casser dans les hauts comme ça. En ce moment, on est en train d'arranger un petit peu, mais vous, à bras canaux, la mettez un peu, la bien arrangée, hein, mais encore remettre encore les coussins, hein, mais c'est va mettre ça très bien, que ça ne pas casser plutôt, parce que la route est bien propre, une partie hein, de bras canaux quand il monte. Hein.
2: Ouais. Mais il est vraiment inconscient hein, quand même. Hein. Mais ça, c'est parents comme ça qui offrent à leur marmaille une trottinette. Si le marmaille est mort sur la trottinette, est-ce que ça y reste pas sur votre conscience à vie ça?
5: Exactement, exactement. Parce que nous, on voit hein, passer souvent, ils coupent devant haut, ils marchent avec les singes, les hauts, tout ça. On est là, on dit, eh ben oui alors. Mais franchement, des fois, il saute à haut et on est là, on dit, heureusement, on a eu un petit réflexe, on regarde en rétro, un truc comme ça. Et si un mou ne fait pas attention, ben franchement...
2: Ben c'est ça, tout à l'heure c'est où qui roule normalement, c'est où Nathan, si on l'a pas bien regardé quoi.
5: Voilà, et ben là, regarde dans mon rétro, parce qu'on a la ligne droite, mais regarde, mais on va les fiches même. Mais c'est ôté, ben vie alors.
2: Et ben...
5: Je pense que c'est un week-end en plus, qu'il n'y a pas de le jour, de toute façon, hein, les gens pourraient rouler comme ça. Et là, en plus, me dit, le lendemain, c'est la fête des pères, là c'est le samedi, on va pouvoir conscience que voilà.
2: Mais est-ce que le but...
5: Bon, on n'a pas le droit de mettre deux, comme on dit. Hein.
2: Ah non, on n'a pas le droit, hein.
5: Voilà, la pointe droit. Mais même la mettre à dire roule doucement.
2: Non, mais est-ce que les vendeurs de trottinettes là, parce que je pense que Banaï doit sensibiliser ses autres métiers. Hein. Banaï fait d'ailleurs très bien votre boulot. Pas dire, je sais pas trottinette là. Elle dit oui, mais il faut bien regarder aussi le fait que vous mettez votre enfant là-dessus, vous montez en même temps, vous tapez la tête contre le trottoir, vous tuez votre gamin. On fait comment là après?
5: Exactement. Là, hein, après, les gens voient, va pleurer, va crier, va dire, machin, mais finalement, la pointe, franchement, elle n'est pas la conscience du tout, comme on a vu ça. Comme il dit,
2: ouais, non, mais on va vous dire, ouais, mais ben, les gars, mon catino, t'inquiète pas, ou, qui pas, ou donc.
5: Oui. D'autant plus que Nana, ben, on se baisse ça, quoi, mais nous disait, ben, passe la différente vitesse, nous, non, avec notre auto, nous sommes en train de ralentir, et les fiches côté où, les gars, au fait.
2: Incroyable, là. C'est vraiment incroyable, hein, quand même.
5: Et après, nous, pas juste un petit machin comme ça, mais que la route, là, il appartient même un petit peu dans les hauts.
2: Département, ça, non?
5: Non, on va arranger un petit peu, parce que je me l'ai cassé, le dos.
2: Départemental, non? La route en montant, c'est cédé, ça, non?
5: Oui,
2: le chemin départemental, non?
5: Peut-être, le département. Là, en ce moment, il bouge un petit peu, là, on va nous voir un petit béton dans le coin pour que de l'eau coule. Mais après, on espère que va arranger un petit peu.
2: Ben ouais, souhaitons-le. Parce que comme elle a encore bas carré dans les hauts, là, des endroits, elle est arrangée, mais là, des endroits, il bouge pas.
5: Ben, des endroits, non, pas du tout. Il est encore, enfin, on montre qu'on a plus de, allez, 15, 20 ans, on n'a pas été refait.
2: Voire 40. Ou 50.
5: Voilà,
2: allez, merci d'avoir appelé. Bonne journée. À bientôt. Au revoir. Le danger des trottinettes. Est-ce que Zotiron a zot compte que Nana bon peu, il monte là-dessus à deux, sans casque, sans gants, alors que la chirurgie de la main n'est plus remboursée, hein, depuis un petit moment déjà. Qu'est-ce que vous en pensez? 02 62 99 12 00. Allô, bonjour.
6: Allô.
2: Oui, bonjour.
6: Oui, bonjour, monsieur. Voilà, je vous appelle parce que, depuis samedi soir, sur la position au réseau, sur le Camp Magloire. On n'a pas de courant, et soi-disant, ils sont venus réparer dimanche, mais on n'a toujours pas de courant depuis samedi soir. Quand vous montez dans le Camp Magloire, c'est le côté droit.
2: Mais ce matin, j'ai entendu une dame appeler, je crois qu'on était sur la possession même, mais qu'est-ce qui se passe? Pourquoi vous n'avez pas de courant?
6: Ben, je sais pas, apparemment, il y a, d'après ce que j'ai entendu, je sais pas si c'est vrai, ils ont poigné un client qui a fait des gâteaux, des trucs comme ça, il y a eu une surtension, et depuis, on n'a pas de courant depuis samedi soir.
2: Ouais, mais ils ont fait comment là? Une surtension, ben, d'accord, mais...
6: Même les denrées alimentaires qu'on a dans le frigo, bien le congélateur, comment on fait? C'est que si on a une facture qui est en retard, ils vont pas tarder à nous relancer. Mais là, le souci, c'est que je suis pas le seul. Hein. Il y a plein de gens qui sont...
2: Alors, je crois... enfin, mais comprends, hein, quand on dit histoire de facture, etc. On a bon peu de monde qui dit ça. Mais globalement, il faut aussi comprendre que vous êtes abonné. Et dès lors que vous êtes abonné, vous êtes dans l'obligation de payer avec ou sans.
6: Oui, oui, monsieur, je suis d'accord là-dessus. Mais nous aussi, quand on a des soucis, comme là, on n'a pas de courant depuis samedi soir, il faut.
2: Ben oui, il faut sortir. On a un moyen de dire quelque chose quand même, quoi.
6: Ben bien sûr. Et là, depuis samedi soir, on n'a pas de courant. On traîne. Mais il y a, soi-disant, ils sont venus réparer, mais ils ont réparé à moitié parce que il y a une partie côté gauche quand vous montez, il y a une partie qui a du courant et l'autre partie non. Sûrement, il y a un câble ou bien il y a un branchement qu'ils n'ont pas fait.
2: Ben ouais, c'est ça. Et c'est quelle rue, pardon?
6: La rue Comagloire à la possession.
2: Comagloire, on est en bas là.
6: Oui, mais
2: côté terrain football là.
6: La rue Comagloire, en partant juste à côté la boutique Melina là, en montant.
2: Ouais, donc depuis la bande 4 voies là-bas, tout voilà. En montant, tout la rue Comagloire, le chemin Comagloire quoi.
6: Au bout sur la droite.
2: Mais là normalement, et c'est quoi la sauté au diamant, c'est un tableau la pété.
6: Là je sais pas, mais on m'y connaît pas exactement, mais moi m'a entendu que bah, apparemment d'autres la fournier du courant un client et il a été en surtension la sauté d'après ce que j'ai entendu. Hein.
2: Ah, ouais.
6: Parce que là il commence à faire grave. Hein.
2: Depuis samedi, oui, mais les trucs dans le frigidaire là, comment il fait?
6: Ben justement. Je suis pas le seul, hein, mais il y a plein de gens, sûrement, ils sont dans le même cas.
2: Hein. Ah, ils ont fait d'abord une réparation, mais ça n'a pas tenu, quoi.
6: Ben, apparemment, ils ont, il y a une partie, oui, mais ils ont pas branché ce qu'il faut, et puis sûrement, il y a un autre câble qu'il fallait brancher, qu'il fallait relancer, mais ils l'ont
2: pas. Au final, c'est peut-être plus grave que ça, non?
6: Ben, il faut, on a des réponses ici, mais on sait plus ce qu'il faut faire.
2: Après, s'il donne à eux la réponse, il dit, pour l'instant, il n'est pas réparé, retour du courant que demain, il changera pas grand chose.
6: Ben, non plus. Si toute la semaine n'a pas de courant, ben, elle est bien, mais
2: Ben, non, il comprend de colère, monsieur, hein, bien sûr, mais il comprend la colère, hein, ça, Et c'est un agacement, c'est-à-dire que, au quotidien, on s'en rend pas compte, mais quand c'est coupé, on s'en rend compte tout de suite, hein.
6: Ben oui. Le souci, c'est ça, hein. Et heureusement encore, bon, c'était une période, j'ai pas fait les courses, mais si j'avais fait les courses depuis vendredi ou jeudi, là, ben comment je refais, là?
2: Ben c'est ça, si on fait le gros chariot, là.
6: Ouais.
2: Ouh.
6: Ouais, j'espère qu'ils vont trouver une solution, parce que là, ça commence à faire un petit peu épine.
2: Ben ouais, on est rue Camagloire, à la possession, voilà. Hein.
6: Oui.
2: Bon, allez, vous nous direz, hein, rappelez-nous, pour le téléphone, comment vous le rechargez avec la voiture?
6: Ben oui, on est obligé.
2: Ouais, plan B, quoi.
6: Voilà.
2: Bon, ben allez, on croise les doigts, les pieds, les mains, toutes, on espère que ça va vite revenir, d'accord?
6: J'espère, oui.
2: Et si les gens voient les agents travailler, parce que, vous savez, c'est peut-être pas facile aussi pour eux de l'autre côté.
6: Je suis descendu, il n'y avait aucun camion, aucun truc EDF qui est en train de réparer.
2: Ok. Bon ben allez, on va poser la question aux auditeurs, voir comment faire, quel plan B il y a, quelle solution quand c'est comme ça. D'accord?
6: D'accord.
2: Allez, merci. On est sur la rue Camagloire à la possession.
6: Ouais.
2: Allez, vitement un appel et ensuite on passe au Frido quotidien. Freedom, allô, bonjour.
7: Oui, bonjour monsieur.
2: Oui, bonjour.
7: Bonjour, on vous appelle parce que hier on a trouvé un chien.
2: Oui.
7: Plateau caillou vers le secteur de l'église, son trottoir. Donc elle nous a suivi tout le long pendant la promenade avec nos chiens.
2: Mmh.
7: Et au final, bah, en pensant faire le circuit, on pensait qu'elle allait rester là où on l'a trouvée. Elle nous a suivi tout du long.
2: Oui.
7: Donc en fait, on voulait savoir si quelqu'un n'avait pas égaré son petit toutou.
2: Ah ben oui. Alors c'est un toutou comment?
7: C'est Royal Bourbon, une vieille mamie. Quand même, elle est un peu âgée, elle a la patte avant droite qui est handicapée.
2: Oui.
7: Donc assez reconnaissable, elle se porte très bien.
2: D'accord.
7: Mais elle a deux colliers en nylon.
2: Patte handicapée à l'avant, hein.
7: Ouais, patte handicapée à l'avant droite, elle la pose pas bien, mais bon. Donc là, elle est à la maison et voilà, on cherche son propriétaire.
2: Bon, on est sur quel secteur?
7: Plateau Caillou.
2: Plateau Caillou, oui, mais la rue.
7: Au niveau de l'église.
2: Après, église. D'accord. Ok, voilà, bon, ben, si le propriétaire est à l'écoute, il faut vous passer un coup de fil, quoi.
7: Oui, du coup, vous pouvez nous contacter, je peux laisser mon numéro.
2: Oui, allez-y.
7: Bah, 06 93 61 74 09
2: 06 93 61 74 09. C'est bien ça, hein?
7: Ouais, c'est ça. Et du coup, bah, elle est sociable avec les chats et avec les enfants, a priori. Bon.
2: Allez, très bien. 06 93 61 74 09.
7: C'est ça, mais bon.
2: Merci d'avoir appelé. Bonne journée à Plateau Caillou. À bientôt. Au revoir. Bah oui, vive l'Ira. Banane connaît pas encore. Banane connaît pas encore que ce soir c'est l'Ira qui va gagner.
0: C'est, bah oui.
2: C'est logique.
0: Il y a que nous qui le savons, Max.
2: Parce que le premier tour, le premier match, ça a été très compliqué, hein, pour voilà. J'éteins votre micro.
0: Non, non.
2: C'est la première fois que j'entends quelqu'un dire allez les bleus. Si ce sont des bleus, on peut pas dire allez-y.
0: Bah ouais,
2: entraînez-vous. Entraînez-vous.
8: Allez les bleus.
0: Toi, vaut mieux que voilà.
2: Non,
0: chute parce que tu es pour l'Irak.
2: Tu sais quoi? C'est la première fois que j'entends des gens encourager des gens qui ne sont pas capables. Allez les bleus.
0: En plus, comment ils sont timides?
2: C'est des bleusailles. Pourquoi on dit allez les bleusailles?
0: Attends, Max. Ils sont, parce que lui aussi, il a retourné sa veste en un rien de temps.
2: J'ai entendu ça.
0: Ils sont nombreux, ils arrivent même pas à faire plus de bruit que nous.
2: Voilà quoi. Nous au moins on a le micro.
0: Nous on est entendus puis par toute l'île de la Réunion.
2: Et partout dans le monde. Dans le monde entier,
0: dans
2: on nous entend.
0: Le monde entier, vive l'Irak!
2: Voilà, ce soir ils vont gagner. Combien vous dites-vous? 3-3-0.
0: Non,
2: hein.
0: J'ai dit 2-1 moi.
2: 2-1, allez, 2-1 je vous suis. 2-1
0: pour l'Irak.
2: Alors, on va pas les faire perdre sur toute la ligne. 2-1.
0: Et non, ils vont pas perdre.
2: Non, les bleus là.
0: Ah ouais, ça
2: les bleusailles.
0: Là-bas, là.
2: Hein, parce que les bleus, sont bien des bleusailles.
0: Je sais pas.
2: Des nuls, des bleus quoi. Petits nouveaux.
0: Oui, des petits nouveaux.
2: Ouais, les bleus quoi.
0: Je demande pourquoi ils sont dans la Coupe du Monde.
2: Des bleus quoi.
0: Voilà, des bleus.
2: Et là il y a des gens qui s'habillent en bleu.
0: Nous c'est
2: rouge, vert et noir et blanc quoi.
0: Il y en a, ils ont mis du maquillage sur leurs joues et tout, mais ça.
2: Là-bas qui a mis l'écharpe et tout.
0: L'écharpe là-bas, non mais bon, hypocrite.
2: N'importe quoi d'abord.
0: Je crois même pas en plus à la.
2: Et demain ils vont venir tête baissée.
0: Bah oui, c'est ça. Et puis nous on sera heureux et fiers d'avoir porté les couleurs de l'Irak.
2: Exactement, voilà.
0: C'est pour ça que nous allons faire gagner 2 500 € au Frido quotidien. Aujourd'hui,
2: ça va péter là.
0: En faveur de l'Irak.
2: On va ravir des cafres à Saint-Pierre chez Nicolas.
0: En plus, je suis sûr qu'il est pour l'Irak.
2: Nicolas. Et s'il n'est pas pour l'Irak, on raccroche.
0: Oui, exact. Et c'est importable.
2: C'est importable.
0: Et peut-être Nicolas, pas si tu nous entends, soit pour l'Irak.
9: Non. Merci de laisser un message après le bip.
0: Mince. Nicolas, on est sur la messagerie ou pas?
2: 06 92. Non. 51. 91, c'est ça?
0: Comment on chante l'hymne de l'Irak? On aurait dû s'entraîner quand même.
2: Nous on chante pas, on laisse quand ils vont gagner là, tout le monde va tout de suite comprendre, vous dire. Ils vont être tellement surpris
0: que ils vont pas s'en remettre. Ah là là, ils vont sortir là-bas tête baissée.
9: Pas disponible pour le moment.
0: Nicolas, on a mis 2 500 € pour
2: Et les complotistes là-bas là. Ouais, oh là. Elle est les bleus. Les bleus aillent.
0: Où est Francky? Sors de là.
2: Votre micro est coupé de toute façon.
0: Allez, bim.
2: Allez, bam, nous c'est.
8: Allez les bleus.
2: Ça y est, votre micro est. Non, vous pouvez, les micros sont coupés. Je vous entends pas là, c'est mort. Vous n'entendez rien du tout là. Tout est coupé.

0: 3-0, ça finit
1: en prend, elle se prend pour... Attendez, attention, il y a d'autres... attention, il y a peut-être d'autres choses qui se terminent par rire. Faites gaffe quand même. Hein.
2: Frankie, demandez en studio, s'il vous plaît. Frankie, dépêche-toi.
1: C'est Y, Frankie, non?
0: Oui, c'est Y,
1: Frankie.
2: Wendy, c'est Y aussi? Oui,
1: c'est Y. Et elle dit, ça se...
2: Attends, crie pas trop fort parce que tu vas être déçu par le truc de Francine.
3: Bon, alors, scoop toujours.
1: Scoop. Soucoupe ou scoop?
2: Scoop. Tu vas être déçu.
1: Scoop, scoop. Attention, lâche ton scoop. Attendez, le est grave, allez-y.
2: Vas-y, lâche ton scoop.
1: Francky, vous êtes pour qui? Pronostic.
3: Match nul, 0 partout.
2: Allez, bim! Oh.
0: Non, la France va gagner 3-0.
3: Match nul, 0 partout, l'Irak trop motivé.
2: Allez, bim!
3: Elle a perdu pour un match.
2: Tu veux un truc?
1: Un. Est-ce que tu veux un truc pour mettre sur ton
2: tu veux
1: ta
2: un
1: chemise?
2: Truc pour mettre sur ton chemise
1: Sénégal? Non, pourquoi t'as mis une chemise à carreaux aujourd'hui?
2: Tu veux un truc pour mettre Irak sur toi?
3: Parce que
2: c'est foutu
3: sens demain.
4: Tu mets ton t-shirt de France là et dessus tu poses
1: le truc.
2: Mais
1: non, mais d'un instant nous rachetons les charpes d'avoir là. Calmez-vous, Francky, calmez-vous.
2: Alors, tu veux un pancarte Irak ou pas? Tu veux un pancarte?
1: Est-ce que tu veux une pancarte?
2: Tu veux ou pas?
3: Bah attends, laisse-moi répondre.
1: Allez, dis oui.
0: Allez, la France!
3: Match nul, donc pour demain soir.
1: Donc c'est l'Irak. Match nul, mais.
3: Match nul pour demain soir.
1: Match nul, mais avec une grosse avance pour l'Irak.
2: Dans les jeux.
1: Eh ben, la travestie a ouvert, attention. Voilà, là, comme ça, c'est bien. Valérie, comme ça, j'adore. Voilà, comme ça. Faites une photo comme ça. Là, c'est top. Voilà, super.
3: Le ballon officiel.
1: Voilà.
3: Ballon officiel de la Coupe du Monde.
1: Pour l'Irak. Voilà, pour l'Irak. Voilà, t'es bien. Les couleurs, tout, ça va là. Bon, nous, en tout cas, on est dans le match. Et demain, on a un foot friction.
3: Ils vous ont travesti.
1: Demain, il y a un foot friction à 9h. Attention. Demain, on débriefe le match à 9h. Les Français, là, réveillez-vous tôt parce que demain, 9h.
2: L'Irak va gagner.
1: Voilà, exactement. Exactement. Filmez-moi de dos. Ne me filmez pas de face.
2: Attends.
1: Filmez-moi de dos, allez, voilà. Mettez, voilà. Filmez-moi de dos, de face interdit, voilà. Ouais, une tête. Boum.
4: C'est pas une tête, c'est moi qui l'a fait.
1: Je ne vous permets pas, Zidane a fait la même chose.
2: Bon appétit.
1: Et personne n'a rien dit.
4: Zidane, il a mis un coup de boule.
1: Voilà, exactement.
3: Il était tout seul avec Mbappé.
1: Non mais là, elle commence à avoir faim.
2: C'était quoi la question?
1: Allez, en page 7.
2: Vite.
1: Sinon, on n'est pas payé. Quel est le titre du deuxième article?
2: 80 postes à pouvoir.
1: Non, des managers payés sous pression. Bon, on va retrouver les informations. Bon appétit.
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6: Bonjour à tous. Des pics de 40 à 42 degrés entre les pays de la Loire, le Poitou-Charente et l'Aquitaine, voire 44 degrés dans le sud-ouest. Il va encore faire très chaud aujourd'hui. 49 départements sont placés en vigilance rouge canicule. 35 millions de personnes sont concernées, c'est un record. 40 autres sont également en alerte orange. Et face à ces chaleurs, 845 écoles et collèges sont fermés aujourd'hui dans les départements en vigilance rouge. 1800 autres établissements vont aménager leurs horaires en libérant les élèves en début d'après-midi. Le grand oral du bac est aussi impacté. Les épreuves de quelques 4000 candidats prévus aujourd'hui et demain ont été décalées de quelques jours. Les autorités, elles, appellent à éviter les trains en Île-de-France et à privilégier le télétravail avec de nombreuses annulations sur le RER et le réseau francilien. La SNCF avait déjà conseillé dimanche aux plus vulnérables de ne pas voyager. Et c'est une des conséquences dramatiques de ces fortes chaleurs. Au moins 13 décès par noyade ont été recensés en France depuis hier. C'est en tout cas ce que rapporte le porte-parole national de la sécurité civile, Jérôme Boulanger. Ce dimanche, notamment à Poitiers, un adolescent de 17 ans a disparu vers 20h30 en se baignant. Son corps a été retrouvé sans vie dans la soirée. Et qui dit chaleur dit pollution. Des alertes à la qualité de l'air ont été déclenchées dans plusieurs départements et notamment en Île-de-France. Dans le reste de l'actualité, le temps des réponses. Près de 3 semaines après la mort de Liana dans le Gers, le rapport d'inspection pour faire la lumière sur les dysfonctionnements dans cette affaire doit être remis aujourd'hui à Sébastien Lecornu avant d'être rendu public dans la journée. Le retour d'un texte très controversé aujourd'hui à l'Assemblée nationale. Les députés se penchent une troisième fois sur la proposition de loi relative au droit à l'aide à mourir. Le gouvernement a déjà annoncé qu'il donnerait le dernier mot au Palais Bourbon le 15 juillet prochain. Et puis ce soir, les Bleus jouent leur deuxième match de Coupe du Monde. L'équipe de France affronte l'Irak à Philadelphie après sa première victoire 3-1 face au Sénégal. France-Irak, c'est une rencontre à suivre ce soir à partir de 23h. Excellente matinée à tous.
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0: En métropole, décès de Madame Cauchois, Marie Gillette, née Sinapan. Décès de Madame Cauchois, Marie Gillette, née Sinapan, originaire de Sainte-Marie, fille de Sinapan Roger et de Ramassamy Jeanne. Décès survenu le dimanche 14 juin à l'âge de 69 ans. La bénédiction aura lieu en métropole en l'église Chancheville à 10h demain matin. À l'entre-deux, décès de Monsieur Maillot, Jean-Maurice, dit Momo. Décès de Monsieur Maillot, Jean-Maurice, dit Momo. Décès survenu vendredi à l'âge de 68 ans. Le convoi mortuaire sortira de son domicile au 14 rue Fortuné-Warraud à entre-deux aujourd'hui. La bénédiction aura lieu en l'église de l'entre-deux à 16h cet après-midi, suivie de l'inhumation au cimetière de l'entre-deux. À Terre Sainte Saint-Pierre, décès de Madame Koupama, Marie-Madeleine, née Ramsamy, dite Mado. Décès de Madame Koupama, Marie-Madeleine, née Ramsamy, dite Mado. Décès survenu samedi à l'âge de 65 ans. Le convoi mortuaire sortira de son domicile au 20 allée des Aubépines, à Terre Sainte Saint-Pierre aujourd'hui. La bénédiction aura lieu en l'église de Terre Sainte à 15h cet après-midi, l'inhumation se fera au cimetière de Saint-Pierre. En métropole à Crulay dans l'Orne, décès de Monsieur Bellon Christian. Décès de Monsieur Bellon Christian, originaire de Saint-Denis. Décès survenu en métropole samedi à l'âge de 70 ans. L'heure, la date et le lieu des obsèques vous seront communiqués ultérieurement. À Grand Coup de Saint-Joseph, décès de Madame Gontier Marie-Rosemée, née Bègue. Décès de Madame Gontier Marie-Rosemée, née Bègue. Décès survenu dimanche à l'âge de 84 ans. La famille est priée de prendre contact avec les pompes funèbres PFM au 02 62 58 06 06. À Sainte-Clotilde, décès de Madame Préto Gaëlle Marie Kelly, dite originale Gaëlle. Décès de Madame Préto Gaëlle Marie Kelly, dite originale Gaëlle. Décès domicilié à Sainte-Clotilde, décès survenu en métropole le lundi 1er juin à l'âge de 39 ans. Le convoi mortuaire sortira du centre funéraire de Commune Prima aujourd'hui. La bénédiction aura lieu en l'église du Chaudron à 14h cet après-midi, et l'inhumation se fera au cimetière de Prima. À Saint-André, décès de Madame Moutissinan Jacqueline, née Vivaillon. Décès de Madame Moutissinan Jacqueline, née Vivaillon. Domicilié à Saint-André, décès survenu hier à l'âge de 87 ans. Le convoi mortuaire sortira du centre funéraire de Saint-André aujourd'hui. La bénédiction aura lieu en l'église de Saint-André à 14h cet après-midi. L'inhumation se fera au cimetière de Saint-André. À Saint-Leu, décès de Monsieur Paris Didier Bruno. Décès de Monsieur Paris Didier Bruno, compagnon de Zétor Marie-Annick, père de Paris Élodie et Aurélien. Décès survenu hier à l'âge de 61 ans. Le convoi mortuaire sortira de la salle funéraire de Stella à Saint-Leu. L'heure, la date et le lieu des obsèques vous seront donnés ultérieurement. À Saint-Joseph, décès de Monsieur Huette Gilles Irénée. Décès de Monsieur Huette Gilles Irénée. Décès survenu hier à l'âge de 78 ans. Le convoi mortuaire sortira de la maison d'éveillé de Vincent Dau à Saint-Joseph. L'heure, la date et le lieu des obsèques vous seront précisés ultérieurement. À Saint-André, décès de Monsieur Ponama Max Jean-Bernard. Décès de Monsieur Ponama Max Jean-Bernard. Domicilié à Saint-André. Décès survenu hier à l'âge de 56 ans. Le convoi mortuaire sortira du centre funéraire de Prima aujourd'hui. bénédiction aura lieu en la chapelle du centre funéraire de Prima à 13h cet après-midi. Et l'inhumation se fera au cimetière de Prima. Et à Saint-Joseph, décès de Monsieur Bénard Léonus dit Nano. Décès de Monsieur Bénard Léonus dit Nano. Décès survenu hier à l'âge de 83 ans. Le convent mortuaire sortira de la maison des Veillées du Butor à Saint-Joseph. L'heure, la date et le lieu des obsèques sont communiqués ultérieurement. Je vous rappelle que pour tous vos avis de décès, un numéro est à votre disposition, le 02 62 41 51 51.
1: Les Réunionnais sont solidaires. Muta décès, c'est un geste d'amour pour ceux qui restent. 02 62 947 700.
0: Prochain rendez-vous pour les avis de décès, ce sera aux environs de 16h50 cet après-midi.
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0: Et il est midi et 12 minutes dans un instant le journal avec Christophe Damour. En attendant, si vous avez des informations, je vous rappelle le 02 62 41 51 51. C'est le numéro de notre service radioguidage, le 02 62 41 51 51. Et puis on a un autre numéro de téléphone, celui-là il répond aussi 24 heures sur 24. C'est un répondeur et ce répondeur s'appelle Lamoukatali. Vous laissez vos messages tout au long de la journée, de la nuit, jour férié ou pas jour férié au 02 62 21 08 08. Le répondeur, la Moukatali, au 02 62 21 08 08 pour nous laisser vos messages, vos coups de gueule, vos coups de cœur, vos petites chansons, vos petites parodies. 02 62 21 08 08 pour le répondeur, la Moukatali de Freedom. C'est les 45 ans de son répondeur déjà, donc comme la radio. 02 62 21 08 08 pour laisser vos messages, donc à n'importe quel moment du coup, hein, journée, la journée, le soir, peu importe, hein, y a un truc que vous traversez l'esprit, ça fait monsieur d'amour, et puis c'est pas la bonne feuille, demain c'est pas pour vous, si vous voulez. On a trop de travail, plus heureux. Et Dieu là, quand il est comme ça, il s'est fait prendre au dépourvu. Après, ça ouait un peu là pour ce midi. Hein. Allez, on peut passer au journal de la mi-journée. Allez, on passe au journal de la mi-journée préparé et présenté par Christophe Damour. Christophe Damour, c'est à vous, bonjour.
15: Bonjour Max, bonjour à tous. La France suffoque. Actuellement, c'est la canicule sur l'Hexagone et on annonce plus de 43 degrés par endroit. Les Réunionnais qui vivent en métropole nous expliqueront comment ils vivent cet épisode de très forte chaleur. À l'entre-deux, il n'y a plus de courant. La faute à un poteau électrique qui a pris feu hier soir. Les habitants attendent toujours l'intervention d'EDF. Aujourd'hui, c'est la journée nationale du don d'organes. Nous rejoindrons dans ce journal Charles Charlotte Cadet au CHU Sud, le CHU Sud qui devient l'ambassadeur du don d'organes à La Réunion. Et puis dans le baromètre de ce matin, nous avons parlé football. Ce soir à 1h du matin, c'est la rencontre France-Irak. Est-ce que vous allez suivre ce match, vos pronostics? C'était le thème du baromètre de ce matin. On retrouvera un extrait de vos interventions. Météo, nuages et éclaircies se partageront le ciel cet après-midi. Bulletin à la fin de cette édition. Pendant qu'on profite chez nous de l'hiver austral, la France métropolitaine, elle, suffoque complètement. On annonce plus de 43 degrés cette semaine sur l'Hexagone, une vraie canicule. Nos auditeurs qui vivent en France métropolitaine nous expliquent qu'ils vivent actuellement comme dans un four.
16: Les oiseaux, ils tombent comme des grenons. Les oiseaux, les pigeons, etc., ils tombent comme des grenons parce qu'en fin de compte, ils n'ont pas de place pour chercher à boire. Si les gens ne leur donnent pas, mettent pas un peu d'eau dans le jardin, etc., pour qu'ils puissent se rafraîchir, etc., ben, en cela, on trouve des oiseaux qui sont morts dans la rue. Je suis sorti là, tout à l'heure, dans l'heure de 12h30, j'ai fait 300 mètres en tongs et en short. J'avais mes tongs qui collaient sur le goudron.
17: Je suis dans la région de Dordogne, près de Sarlat. Il fait horriblement chaud. Il fait 37 degrés. Alors moi, je suis en pleine campagne, il y a plein d'arbres. Mais même sous les arbres, ça n'apporte même pas de la fraîcheur du tout, du tout. Au boulot, comme à la maison, je suis climatisée.
18: C'est la canicule. On a tout refermé. On est à l'intérieur. On sort pas pour l'instant. Ça va être la catastrophe.
15: Voilà, situation très très difficile pour la métropole, la France métropolitaine, l'Hexagone. On prévoit aujourd'hui max plus de 43 degrés par endroit. Les piqûres sauvages font leur retour à La Réunion hier soir en pleine fête de la musique à Saint-Denis, rue Amiral-Lacaze. Une adolescente de 17 ans aurait été victime d'une injection non consentie. Les effets n'ont été ressentis qu'une demi-heure après les faits, trop tard pour identifier l'auteur. Un prélèvement sanguin a été effectué. Une plainte va être déposée. Une enquête, bien sûr, est en cours. Un poteau EDF qui prend feu et qui prive toute une partie de l'entre-deux d'électricité. Depuis hier soir, je vous le disais, ce poteau a pris feu à l'entre-deux, provoquant des dommages électriques chez certains habitants et privant une partie de la commune de courant. Une habitante de l'entre-deux raconte ce qui s'est passé.
19: On a eu un coup assis sur un poteau électrique, un gros poteau électrique depuis hier soir. Du coup, le courant a été coupé sur l'entre-deux. Et ben, jusqu'à maintenant, il n'y a personne qui a été venu sur le terrain. Du coup, ben, nous nous restons privés du courant. En sachant qu'avant-hier aussi, il a eu une coupure pendant 3 heures de temps. Et ben, il était comme un feu d'artifice, en fait. Et comme tous les riverains, ils croyaient que c'était un feu d'artifice. Donc quand tout le monde est sorti, ben, c'est le poteau, ben, il était en train de prendre feu, l'a pété. Il y a des voisins, de télé, l'a explosé. Du coup, ben, elle est un peu embêtante, puisque ben, il n'y a pas personne, il n'y a de courant, en fait. Les pompiers, ils sont venus hier soir pour éteindre le feu, et la personne, elle est intervenue là pour rétablir l'électricité, quoi.
15: Et nous reprendrons des nouvelles des habitants de l'entre-deux dans l'après-midi. Je vous rappelle, l'entre-deux qui a été privé de courant depuis hier soir suite à cet incendie dans un poteau électrique. Direction Saint-Joseph, maintenant à Vincent Dau. Histoire ce Gramoune, désespéré de voir encore EDF intervenir chez lui. Depuis l'année dernière, il a un câble électrique qui est tombé sur son toit en tôle, ce qui représente un véritable danger. Ce Gramoune a en plus l'intention de refaire la peinture sur son toit, mais sans l'intervention d'EDF, il ne peut rien faire.
20: Bonne cab, ça qui fait, ramène le courant dans la maison, là. Les dégâts, c'est sur la maison avec le, comment dire ça, le poteau de fer, là, qui tient en haut, là. Les dégâts, c'est tout le fil est sur la tôle depuis l'année dernière. Je l'ai fait téléphoner en plusieurs fois à l'EDF, moi, rien contre les agents, hein. On a la peinture pour faire sur la maison et tout le câble qui traîne dessus la maison et après, sous la véranda. Moi, là, on m'a marié avec une corde du poteau chez eux là-bas. Ben là, jusqu'à là, il traîne. Il va lancer un coup de gueule, vous êtes si au cas où, vous y entendez moins. Ben, c'est une ça. Saint-Joseph, Vincent Dau, rue des Quais.
15: Rue des Quais à Saint-Joseph, à Vincent Dau, ce Gramoune qui a ce câble qui le dérange et qui représente un vrai danger sur son toit. Donc à Saint-Joseph. Un mot de politique, Max. Les maires de La Réunion élisent demain leur président. Le sortant Serge Hoareau défend son bilan face au challenger Emmanuel Séraphin qui réclame, lui, une nouvelle dynamique à la tête de l'AMDMR, l'Association des maires de La Réunion. 29 voix sont en jeu. Freedom Midi, 18 minutes, bon appétit si vous êtes à table. Je vous le disais, aujourd'hui c'est la journée nationale du don d'organes. En France, tout le monde est par définition donneur. Cependant, il faut le faire savoir à ses proches pendant son vivant. En effet, la biomédecine doit avoir l'accord des proches pour pouvoir faire des prélèvements d'organes sur un défunt. Comment se déroule cette journée? Le CHU devient donc l'ambassadeur du don d'organes à La Réunion. Vous êtes sur place, Charlotte Cadet?
1: Le CHU devient ambassadeur du don d'organes à La Réunion. À mes côtés, j'ai le directeur, monsieur Lionel Calange. Et justement, que représente cette journée pour le CHU?
21: Alors aujourd'hui, le CHU devient ambassadeur du don d'organes. Hein. On est dans le mois de la greffe et du don d'organes. C'est un mois très important. Et c'est vrai que la greffe se porte bien à La Réunion, puisqu'on n'a jamais fait autant de greffes de reins, de cœur, de cornée. L'année prochaine, on devrait avoir la greffe hépatique hein, qui se lance au CHU. Mais c'est vrai qu'il y a pas de grève sans don. Et il y a un taux d'opposition un petit peu supérieur à La Réunion sur le don par rapport à la moyenne hexagonale. Pourquoi? Parce que ce débat doit se faire du vivant des patients au sein des familles réunionnaises.
1: Quand est-ce que vous avez été greffé?
22: En avril 2024. Greffe de rein. Ça se passe bien dans ma vie maintenant. Et pour revenir un peu en arrière, la greffe a été nécessaire après 3 ans et demi de dialyse. L'occasion s'est présentée. Ma compagne s'est proposée de me donner un organe. Elle est là, à côté de moi.
1: Je tombe sur le couple donneur et receveur. Pourquoi prendre une telle décision?
23: Pour améliorer la qualité de vie. Et puis, j'avais envie qu'il ait un quotidien meilleur.
1: Par amour, alors?
23: Oui, oui, bien sûr, aussi, mais pas que.
15: Qu'est-ce qu'on ne ferait pas? Apparemment, merci Charlotte, et je rajoute que cette journée de sensibilisation du don au don d'organes se poursuit cet après-midi encore au CHU de Saint-Pierre jusqu'à 15h30. Grosse saisie de stupéfiants au port vendredi dernier. Une opération conjointe police-gendarmerie a permis de démanteler une chambre de culture de cannabis et de saisir 105 pieds de zamal ainsi que 30 kilos de résine de cannabis, de la drogue destinée à alimenter un trafic. 5 personnes ont été interpellées. 3 d'entre elles, âgées de 18 à 30 ans, ont été déférées en comparution immédiate. Hier, c'était la fête des pères, Max, et il y avait le traditionnel concours des poèmes sur notre antenne. Alors, un gros bravo ce midi à Diana, 10 ans. Elle a réveillé son papa avec un très beau cadeau, une scie sauteuse. Et un gros bravo également à Chloé, qui repart, elle, avec une meuleuse. Retour sur ses beaux moments.
24: Papa, tu es mon soleil dans la nuit. Tu es fort et beau. Avec toi, je me sens en sécurité. Sans toi, je me sens seule. Je suis un pirate, tu es mon trésor. Je t'aime, papa, ta petite fille adorée.
25: C'est le papa de Zaina.
26: Ah, il est déjà debout!

0: et tout. Bravo Daïna.
1: Merci.
2: Malgré ton caractère bien trempé, tu es mon plus fidèle conseiller, toujours là pour m'aider, me rassurer et m'accompagner à porter le poids de la vie sans jamais plier.
0: Chloé.

0: très magnifique. Rien à dire. Un beau poème pour une bonne gueule, ça va. Merci beaucoup pour ce qu'elle a fait.
1: Bravo encore à Dana qui repart pour son papa avec une scie sauteuse et bravo à Chloé qui repart pour son papa Jérôme avec une meuleuse de super cadeau offert par Super Catena Max. Ah, ça fait rêver.
2: Ouais, super cadeau, Super Catena.
1: Ah bah, voilà.
2: Ça marche comme ça.
1: Exactement. Alors, la fête des pères, c'était hier, mais elle n'a pas été une belle journée pour tout le monde, malheureusement. Le papa que vous allez entendre n'a plus vu son fils ni ses petits-enfants depuis près de 10 ans. 10 ans de silence, 10 ans d'absence. Aujourd'hui, il a voulu profiter de notre antenne pour leur adresser un message.
0: Ça fait 10 ans que j'ai pas vu mon fils. J'aurais aimé lui souhaiter une bonne fête des pères en lui disant, écoute, je pense à lui. Même s'il m'a privé de mon petit-fils que j'ai pas vu depuis très très très très longtemps, ça fait mal au cœur. C'est difficile, très très difficile que... Franchement,
3: j'ai bataillé, je les ai éduqués.
0: Comment ils ont pu me faire ça, quoi? Même si je suis divorcé avec la maman, et avec la maman, on n'a aucun problème, quoi. Et là, aujourd'hui, j'en ai plein sur la patate, quoi. Écoute, mais le lourd, c'est papa, je vous aime, bonne fête des pères à toi, Yann. Bah, peut-être un jour, quoi. Peut-être un jour, on ne sait jamais.
1: Voilà, ce père de famille qui n'a plus revu son fils et ni ses petits-enfants depuis... près de 10 ans, max. Saviez-vous que écouter la musique trop fort dans sa voiture peut vous coûter 75 euros d'amende?
2: Tapage.
1: Bah, est-ce que vous, ça vous arrive d'écouter la musique?
2: Non. Moi, je préfère la qualité.
1: D'accord. Donc, doucement.
2: C'est mon métier. Je préfère la qualité que le la qualité du son.
1: Attends, c'est pas vous, d'accord.
2: Voilà, je préfère la qualité du son, non pas le joueur. La qualité du son, ça fait.
1: En ce moment, avec toutes les prises là.
2: Non. La qualité du son. J'ai jamais compris d'ailleurs, on lancera un débat tout à l'heure là-dessus. Il est intéressant de savoir pourquoi les gens aiment écouter la musique fort. Pourquoi quand on a envie d'écouter ou bien il y a une communion, quel que soit l'événement, on met fort pour que tout le monde entende. Alors, savoir pourquoi.
1: Ça c'est un fait, mais dans les voitures, il est vrai que moi aussi, je me rends compte que beaucoup de personnes écoutent la musique à fond, alors au feu rouge, ça met pour tout le monde. Eh ben, ça peut vous coûter cher, ça peut vous coûter 75 euros d'amende, parce que ce n'est pas une question de tapage, Max. Mais selon une étude, un son trop élevé nuirait à votre concentration au volant en masquant les klaxons, les sirènes,
2: les bruits du moteur, etc.
1: Les piétons, etc. De quoi y réfléchir à deux fois avant de...
2: Je crois que vous n'avez pas non plus beaucoup accrochent leur téléphone et regardent des vidéos, ça aussi c'est interdit. Attention.
1: En conduisant?
2: Ouais, totalement. Beaucoup ils mettent le clip, tu vois, ils mettent la chanson et ils mettent le clip.
1: Ne me dites pas qu'il y en a qui font des visios aussi en conduisant.
2: Ça, ben j'ai déjà vu moi. Des gens qui postent sur leur compte des visios faites depuis la voiture, au volant. Incroyable.
1: Wow.
2: On va parler football maintenant.
1: Oui, alors un dernier mot, on va parler de sport, et parce que dans le baromètre de ce matin nous avons parlé football. Vous le savez, la Coupe du Monde continue, mais les Bleus vont-ils continuer? C'est la question que tout le monde se pose. Dans la nuit, à 1h du matin, heure de la Réunion, l'équipe de France joue un match capital contre l'Irak. L'enjeu est simple, si la France gagne, elle se qualifie pour la suite de la Coupe du Monde. Rien que ça. Et forcément, tous les regards se tournent vers Didier Deschamps. Alors, il doit faire les bons choix, mettre les bons joueurs au bon endroit. Allez-vous suivre le match? Quels sont vos pronostics? On écoute.
4: Il ne faut pas que Didier Deschamps il sous-estime cette équipe, parce qu'il ne faut pas oublier, les Irakiens, c'est des Arabes, ils ont l'ADN habitué à vivre 50 degrés à l'ombre. Et nous, les Français, ben, on a les saisons, tout ça, donc on est habitué à manger du fromage avec les pâtes. Et du coup, il ne faut pas trop les sous-estimer, quoi.
0: Les gars, n'est-ce pas un gros score, peut-être comme le Cédal, David, le Rossin, le Renault. Ben, un petit 3-1, ça fait du bien. Ne rate pas plus que ça, l'essentiel, il gagne.
5: Bon, là, pour moi, on va dire que il reste, pour moi, c'est

0: Les Champs-Élysées en train de fêter la coupe. Moi, je dirais 3-0.
1: Vous dites combien, Max?
2: Moi, je dirais, je suis comme Valérie, moi, 2-1, 2 pour l'Irak.
1: On sait que vous adorez le
2: football. Ça a été compliqué, hein, premier match pour la France.
1: Hein. Il paraît que, au début,
3: c'est. Là, n'est plus, N'Golo Kanté, disons, notre cousin. N'Golo Kanté, bah, oui. Ouais, là, tu mens pas trop fromage, ici, là-bas. Pâté avec fromage.
1: Oui, parce que les Français.
3: Ça a gagné l'essuiement, je sais pas, l'essuyage ou l'essuyation. Non, on parle demain foot friction à
1: 9h. Oui, à 9h.
2: Par contre, j'aime pas le foot, mais je viens une heure plus tôt pour vous parler de football. Ouais. Donc, demain, rendez-vous à 9h pour le foot friction.
1: On verra bien. Est-ce que ce sera la France ou l'Irak? En tout cas, tous devant votre téléviseur ce soir à 1h. J'imagine que vous allez regarder dans la nuit à 1h du matin le match, Max.
2: Bon, qui, moi? Oui, comptez sur moi. Oui, oui, oui. Si vous ne me voyez pas là, regardez quand même le match toujours, hein. D'accord?
1: On rappelle quand même qu'il y aura le foot friction demain.
2: Hein. Ouais, 9h, foot friction, 99-12-00-10-00. C'est Francky qui donnera le numéro de téléphone demain matin. Et je peux vous dire que là, la France, la Réunion, les studios, on est en mode suspense.
1: Alors, Max, une dernière chose.
2: On fait la météo encore ou là?
1: Attendez, non, mais on va refaire le match France-Irak. Et vous serez là, bien évidemment, dans le foot friction.
2: Ouais.
1: Mais une question, Max. Est-ce que vous êtes d'accord pour répondre à la question que j'ai envie de vous poser?
2: Ben, je sais pas c'est quoi la question, mais allez-y quand même. Moi, là, je suis quelqu'un, je réponds à toutes les questions.
1: Alors, allez-y. Demain, est-ce que vous allez siffler la Marseillaise?
2: Siffler? Ben bien, mais si la France a perdu, oui. Pourquoi on n'a pas le droit de siffler la Marseillaise? Alors, on siffle les hymnes de tous les autres pays, ça de la France n'a pas le droit, alors. Le maire de Paris, là, il n'a pas dit d'accord, puis il siffle.
1: Non, le maire de Saint-Saint-Denis.
2: Oui. De Saint-Saint-Denis, du Paris. De Saint-Saint-Denis.
1: Saint-Denis en Saint-Saint-Denis.
2: Voilà, Saint-Denis en Saint-Saint-Denis. Il n'a pas dit qu'il pouvait siffler, il ne dérangeait pas?
1: Le
2: maire de France Insoumise, lui, je crois. Hein.
1: Elle est fille, oui.
2: Ouais, voilà. Elle est fille, alors.
1: Alors, si on peut en parler, hein. 0262.
2: Ah ouais, alors. Si vous dites, où ça m'a été, où ça énervé, où? Vous faites comme Jacques Chirac, qu'on quitte le stade.
1: Mais Max, n'a pas le droit de siffler la Marseillaise, ouais, mon enfant. C'est insulter une patrie.
2: Est-ce que vous avez le droit de donner votre avis? Est-ce que vous êtes en pays de liberté ou pas?
1: Oui, non, mais siffler.
2: Non, mais. Christophe Damour, sommes-nous dans un pays de liberté et de droit? Ou pas? Est-ce qu'on a le droit de faire ce qu'on a envie? Oui ou non?
1: Je vous dis pas que nous ne sommes pas dans un pays de liberté, mais siffler l'hymne national, c'est une insulte au pays, et vous savez que c'est même passible d'une amende. Ouais.
2: Qui ça y met l'amende en haut? celui qui a sifflé, là, on l'a pris le sifflet dans le sac ou pas? Hein?
1: Pourquoi vous déchirez pas le drapeau français?
2: Ah non, ça je peux pas. Non, ça je peux pas.
1: Vous pissez pas sur la Marianne.
2: Non, ça je peux pas. Non, pas d'insulte quand même. Mais quand elle fait ouh, c'est pas mon caté les bonnes bougues. Alors, Zotti représente la France, mais vous avez pas foutu de gagner un match comme il faut. Ouh, ça y est, le N'Golo Kanté, pas quoi là. Pourquoi il est le meilleur buteur, je sais pas quoi, ça, les buteurs, c'est l'affaire là, la bite poulie, c'est Mbappé.
1: Peut-être va mettre à l'IAS.
2: Peut-être! Avec des si, on mettrait Paris en bouteille, monsieur Damour.
1: Ouais.
2: Hein? Passons plutôt à la météo.
1: Espérons qu'ils vont mettre l'Irak en bouteille.
2: Il a retourné sa veste. 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
1: Max, vigilance forte houle, vigilance jaune vague submersion. Toujours en cours sur l'ouest.
2: Et il y avait un vent hier dans l'ouest. Mon Dieu Seigneur, les champs de canne penchés comme ça. Et ils ont souffert du vent, de la frayeur et tout dans l'ouest.
1: Mais incroyable. Dans l'est, des rafales de...
2: Dans le sud.
1: 100 km/h ont été enregistrées du côté de Sainte-Rose.
2: Ouais, mais dans le sud-ouest, par exemple. Moi j'étais dans l'ouest hier après-midi, dans les hauteurs. Sur les hauteurs, il y a des champs de canne totalement écrasés avec le vent, quoi. Incroyable.
1: Alors le vent se calme aujourd'hui, mais c'est la houle. Donc sur le nord-ouest, l'ouest et le sud-ouest, jusqu'à 21h, des vagues dépassant les 5 mètres, donc il ne faut absolument pas s'approcher du rivage. Alors, il faut savoir que concernant le temps, concrètement.
2: Ça va s'améliorer.
1: Nuages éclaircis se partageront le ciel. Oui, ça va s'améliorer.
2: Ouais, mais vous dites absolument tout le temps ça, nuages éclaircis vont se partager le ciel. Ça veut rien dire. Excusez-moi, ça veut
1: rien dire.
2: Non, mais excusez-moi. Ce que vous venez de dire,

0: ça ne veut strictement rien dire.
1: Bah, ça veut dire
0: pardon de vous couper, mais
1: ça veut dire que, en fait, pour faire simple, c'est qu'il ne va pas pleuvoir cet après-midi.
0: Non, mais...
1: Il y aura quelques nuages.
0: Comment vous dites, c'est quoi la formule?
1: Quelques belles éclaircies.
0: Non, mais c'est quoi la formule?
1: Ce sont
0: nuages et éclaircies se partageront le ciel. C'est du n'importe quoi. Mais vraiment, c'est du...
1: On va changer de formule, alors.
0: Non, mais...
1: Météo France dit, le soleil, quant à lui, reste omniprésent sur le littoral, le
0: c'est
1: plus
0: faux.
1: Souvent vanté, ainsi que sur les hauteurs de l'île.
0: C'est faux. C'est complètement faux. C'était complètement taré.
1: Les températures sont en baisse, 25
0: ça, sur on l'avait remarqué.
1: Le littoral, 14
0: oh là
1: à Sinos, entre 12 et 13 au volcan Yamaito.
0: Oh là là, rien ne va plus. Refaites vos jeux.
1: Faites vos jeux. Mesdames et messieurs,
0: faites vos jeux.
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0: Ouais.
1: Non, mais
0: on rajouter
1: parle...
0: un truc.
1: Non, mais on parle des températures agréables et tout. Parce
0: non, il fait frais.
1: L'hiver australien, il fait frais, Max. Il fait bon.
0: Non, il fait frais.
1: Il fait agréable.
0: Non, il fait frais. Mon Dieu Seigneur. Non. Il fait frais. Non, quand même. Vous habitez où, vous? À Saint-Denis. Ah ouais, mais Saint-Denis, non. Saint-Denis, c'est pour les gens heureux, ça.
1: Oui.
0: Les gens qui habitent sur les hauts, la plaine des Cafres, au Tapal, Mac là-haut, la Bourvère, Matouta, bien, habitant là-bas, comment Saint-François, tout ça. C'est oui, nana frais. Ah ouais, pas frais ou qui sont d'amour?
1: La plaine des Cafres, là-bas, dit comme ça, nana le givre, dès grand matin, toute la nuit, nana le givre.
0: Ah ou le Posco de Naïsi ou de Cana, chauffage. Toto, nous connaissons, non, dis pas, non.
1: En tout cas, nous ici, à la Réunion. Ça va, les températures sont douces, mais alors, en France.
0: On va ouvrir un standard, là, justement, pour les gens qui se trouvent en métropole. Où que vous soyez en métropole, vous pouvez nous appeler au 02 62 99 14 00. Vous souffrez de la canicule, de la forte chaleur. Nanan Moon a dit comme ça, les pareils goulés dans le four.
1: Oui. Pareils goulés dans le four.
0: Je suis allé il y a 2 ans, quand vous êtes dehors, ça vous brûle la peau.
1: Il paraît, Max, que la canicule, c'est horrible.
0: Ouais.
1: Et je vous parle en connaissance.
0: La bombée tomberait comme des mouches.
1: Oh.
0: Ah oui.
1: Mais d'ailleurs,
0: c'est pas la même chaleur qu'on
1: non,
0: a nous en
1: absolument
0: été.
1: Absolument pas.
0: Hein.
1: Ça n'a strictement rien à voir. Et quand il fait plus de 43 degrés, 44 degrés, moi j'ai connu Paris avec un pic de 44 degrés.
0: Ah ouais, 44.
1: Je peux vous dire que
0: ah
1: c'est
0: chaud patate.
1: C'est quelque chose.
0: Les patates sont cuites.
1: On va prendre le métro.
0: Ah ouais, les patates sont...
1: Ah ouais,
0: on s'étouffe même en plus en dessous. Ah ouais.
1: Non, mais c'est de la pure folie, c'est de la pure folie. Alors enfin bon courage en tout cas à tous ceux qui nous écoutent depuis la France métropolitaine. Alors la Réunion se trouve en région tropicale, Max, et tout le monde pense que ici à la Réunion, on crève de chaud alors que en France, c'est en région tempérée. Et on dit, en France, on se gèle les burnes. Eh ben, c'est le contraire qui se passe, Max.
0: On réchauffe, là.
1: Comment vous expliquez ça?
0: Ah, moi, je n'explique pas, moi. Ça va pas ou quoi? Comment vous voulez que j'explique ça? Expliquez-vous-même. C'est bon, hein. Moi, c'est bon. Hein. Non, mais c'est vrai que les températures sont pas comme ici. On se rend pas compte, mais qu'est-ce qui se passe? Changement climatique?
1: Oui, le changement climatique. Enfin, oui, est-ce que ça explique cela? En tout cas,
0: les pôles froids se réchauffent, les pôles le pôle chaud on change de pôle, c'est qu'est-ce qui se passe?
1: Bah écoutez, toutes les saisons s'inversent peut-être.
0: Pôle nord, pôle sud, bah nous on aura plus froid que d'habitude. Bon, ou bien on aura la période de froid plus court.
1: En tout cas, à la Réunion actuellement, il fait frais.
0: Voilà.
1: Et figurez-vous que chez nous en été, on n'atteint jamais 43-44 degrés hein.
0: Ah ouais. Non, 43, 44 non, en plein soleil.
1: Il n'y a pas de vraie canicule comme on connaît en métropole chez nous. Hein.
0: Ah ouais? Là-bas, les meilleurs, toutes affaires les meilleurs là-bas. Saute là, donc
1: attendez.
0: Là-bas, les plus forts.
1: Mais là, en mais France, c'est chaud. Toute bande gramoune, ils tombent comme des mouches.
0: Ma foi, où on était là-bas? Mais où l'oublier que c'était des trucs. À cause d'Azote, bonne créole. À cause d'Azote, là aussi avec Christophe Damour. À cause, vous croyez que en métropole, toutes affaires pas pareil qu'ici?
1: Ah ben ça, en tout cas.
0: Regardez les gens qui nous appellent. Les téléphones passent mal. Et là, vous dites que là-bas, tout est meilleur qu'ici?
1: Non,
0: là-bas,
1: mais...
0: la chaleur est plus forte qu'ici?
1: Ah bah, maman, elle a pas dit qu'on était meilleur.
0: Non, on n'est pas meilleur, on est plus forte. Mais mentez, ça.
1: Ah non, bah, t'es à Ipac, hein. À Ipac.
0: Mentez, ça.
1: Mais comment on explique tous ces vieux qui tombent comme des mouches? Rappelez-vous, en 2003, le nombre de...
0: Le
1: nombre de vieux qui sont morts. En 2003. C'est hallucinant.
0: Des vieux qui tombent comme des mouches. ne vous étouffez pas, vous n'avez pas le droit.
1: Vous faites tousser. Alors.
0: Hein? Non, mais la 2003, hein, c'est ça, la canicule de 2003.
1: On compare
0: cette, c'était l'hécatombe.
1: On compare cet épisode à 2003.
0: Ouais, ouais, c'est l'hécatombe, hein, attention, hein, il faut boire de l'eau. Hein.
1: Alors, comment on dit crève de chaud en créole? On a presque dit crève de chaud. C'est plus un salier, ça fait chaud.
0: C'est pas non, là. La chaleur, quoi qu'à moi, il dit. Voilà, c'est comme ça qu'on dit. La chaleur, quoi qu'à moi. Quoi qu'à moi, il dit. Voilà. J'ai dit, hein, vous me demandez, moi je réponds. La chaleur, la coca où cet été? Voilà.
1: Mais on connaît qu'on l'a fait une connaître. Hein. Non, mais Max, qu'on l'a fait une connaître. La chaleur, la France. Il a fait la France. Ici, la région.
0: Non, mais vous pouvez pas dire que si on n'a pas souffert quand même.
1: On connaît pas vraiment la fraîne, il a très chaud.
0: Non, on a souffert quand même en thé, mais.
1: Oui.
0: Mais on a souffert, hein, je vous dis. Hein.
1: Mais qu'on l'a fait une goutte 44 degrés.
0: Ah, où t'es en France, ah, où t'es en France, à ce moment-là?
1: Qu'on l'a fait une goutte 44 degrés dans la tête, un petit 30 degrés, fais pas peur.
0: Ah, oula, fin habitué. Bon, allez, Christophe Damour.
1: C'est la canicule en métropole.
0: Allez,
1: c'est vraiment...
0: allez, plante, là, il faut demain plécher.
1: Ah, bah, dis-moi l'affaire. C'est vraiment les dû au changement climatique. Nous, ici, à La Réunion, on a vraiment du souci à se faire. Parce que si vraiment le climat se réchauffe, on va avoir des cyclones qui seront véritables monstres.
0: Bah, c'est ce qui s'est passé.
1: Ce génie, ça n'a rien à voir.
0: C'est ce qui s'est passé la dernière fois.
1: C'est chat à côté des cyclones qu'on va bientôt avoir.
0: Avec les derniers cyclones, c'est ce qu'on a dit. Hein. Attention, hein. Réparez vos fenêtres pendant qu'il est encore temps. Hein. Abarrez vos portes. Attachez vos femmes.
1: Tac ta bah soutien, tac ta gueule, nous ça va décoller.
0: Allez, tac tout. Allez, merci Christophe Damo.
1: À demain.
0: Est-ce que vous avez peur du froid, de la chaleur, du changement climatique, des cyclones à venir, etc. Ou est-ce que ça t'y pense plutôt que ces histoires dit réchauffement climatique là, c'est pas maintenant, bas États-Unis, en France, partout là-bas, c'est pas pour nous ici ça. Nous La Réunion, on est chez une petite île, tout va bien, tout se passe bien, le climat est bon, donc on se contente de ça. Qu'est-ce que vous en pensez? Vous pouvez donner votre avis au 02 62 99 12 00. Freedom, bonjour.
4: Oui, allô.
0: Bonjour.
4: Oui, bonjour.
0: Bonjour.
4: Concernant le réchauffement climatique.
0: Oui.
4: Après, par la canicule. Mm-hmm. Quand le soleil tape ici, là, c'est peut-être pas 43.
0: Mais il boit quand même.
4: Et le température, en fait, le fait que n'ait un taux d'humidité plus élevé ici, où ça en lit plus.
0: Ben c'est ça, on est sur une île et on est dans l'océan Indien, donc forcément sur un autre côté du pôle, il n'a plus d'humidité, effectivement.
4: Après, il est vrai que nous on a l'air salin qui rentre, mm-hmm. On a l'air maritime qui rentre, les pas pareil, là-bas où les sur l'intérieur du pays, les où sont pas le chaleur pareil, il étouffe vraiment, mais il n'est pas comme là en train de dire, le bon vieux tombe comme bonne mouche, il faut arrêter d'abuser sur moi.
0: En 2003 quand même, Bana n'était pas prêt à ça.
4: Loin,
0: oui, bien sûr.
4: Loin, là,
0: bien sûr.
4: Pas besoin d'affaire. Ouais, si de monter tombe comme mouche là, on aurait vu sur les réseaux sociaux là.
0: Mais il se prépare quand même.
4: Pas prêt, 2003, t'es pas prêt. Aujourd'hui, les systèmes, la clim, etc., elle est beaucoup plus. Ben justement, là, prix de 2003.
0: Ben oui.
4: À un moment donné, il faut arrêter. Comme on l'a dit, on l'a bien fait au Cadei, parce qu'à un moment donné, toutes les affaires en France, les meilleures.
0: Ben ça m'énerve. Là-bas, oui, mais la voiture.
4: Ben, l'Estelle en concurrence.
0: Ben, même le climat en concurrence avec nous, Estelle.
4: Ben.
0: Mais monsieur, vous dites pas que si là-bas, t'es meilleur, là. Si la France, l'était si bon que ça, si meilleur que ça, là. Ben, reste là-bas, les gars. Ah, ou Christophe Damou, allez là-bas, si vous là-bas le meilleur.
4: Après, mais ça part en débat.
0: Non, mais si tout est bon là-bas.
4: Rabaisse à nous.
0: C'est pas une question de se rabaisser, c'est si tout est bon là-bas. Pourquoi comparer avec ici? Garde, t'as fait là-bas.
4: N'est pas en concurrence. Bah, tout le temps, on va dire non en concurrence.
0: Avec
4: l'Hexagone, etc. Chacun a son avantage, son inconvénient.
0: Par contre, là, on oublie que c'est une belle île, le climat est bon, on fait bon vivre, on mange bien, on a de belles plages, on a des montagnes magnifiques, on a des gens qui sont super gentils, agréables et tout. Ça, il faut dire.
4: Mais c'est pour ça que Bané vient habiter ici.
0: Ah, ben là-bas, les meilleurs qu'ici. Reste là-bas, non?
4: N'a pas rien que métropolitain, il vient habiter ici.
0: Ah non, j'ai pas dit ça.
4: Ah, il y en a un peu tout.
0: Ben oui.
4: Parce que ici, il a ses avantages et ses inconvénients, comme partout.
0: Ben ici, on a les cyclones.
4: Ben après, vous connaissez, ici, il y en a cyclones, là-bas, il y a la neige, là-bas, il y a
0: la tempête.
4: Il y a la tempête, tout d'un coup, l'orage éclaire, la pluie tombe d'un coup, la grêle. Après, nous les... chacun son spécificité.
0: Moi, je me dis, il faut arrêter de comparer, moi.
4: La tornade, si ça va là-bas, on est dans la mousson. Chacun est dans son... La terre, elle est faite avant nous.
0: Oui, mais tu sais...
4: Nous l'en train de faire le bon, comment dire ça? Le bon spécial.
0: Ben.
4: Chauffement climatique, Nena, oui, Nena, mais il faut arrêter, essayer de faire vendre à nous, là.
0: Ouais, mais tu sais, pour faire un peu l'intéressante, hein, il faut qu'on parle comme ça, tu sais, hein.
4: Après, on l'a bien entendu que l'impact dessus la pollution mondiale de la France.
0: Ouais.
4: Il compte les dom-tom avec ses 0,9%.
0: Attention, il faut quand même, faut quand même prendre en considération qu'on n'est pas prêt pour ça non plus avec la montée des eaux. On n'est pas prêt, hein.
4: Tu nous les prennes, ouais. Ben oui. La preuve, ben, la fin commence à mettre le GEMAPI, mais on m'a jamais vu, ben, non, enlève, fait les bons investissements qu'il faut.
0: Parce que, par exemple, nous, je dis ça comme ça. Par exemple, nous, on aura un gros problème sur le littoral de la Réunion, les littoraux. On aura un gros souci de montée des eaux et ça va faire mal, hein.
4: Par contre. C'est réel. Ça ne peut pas. Si il y en a des, comment il y a fait ça? Il y en a des civilisations là éteint l'été au milieu de la mer, etc., etc. Elle est pas pour rien. Elle a existé avant.
0: Bien sûr.
4: Pourquoi, à un moment donné.
0: Oui, mais nous l'a oublié, nous l'a construit là, il fallait pas, peut-être.
4: Eh ben, on verra pas ça, nous. Peut-être aux petits enfants.
0: Ouais, peut-être.
4: Peut-être aux petits enfants, non, mais nous ne verra pas ça, nous. Oui, il est en train de changer. Ben après, c'est ça la spécificité d'un île, hein.
0: Non, parce que nous construit aussi.
4: Dès que la pluie tombe là-bas, tout le monde l'est inondé.
0: Tout le monde
4: l'est noyé parce que c'est une plaine.
0: C'est vrai qu'on a longtemps construit dans des ravines, etc. Et on l'a vécu comme ça, hein.
4: Ah ben, quand on regarde bien, regarde juste le bas de la rivière.
0: C'est vrai.
4: La rivière Saint-Denis. Regarde au milieu, là, et on a un tas d'immeubles, hein.
0: C'est...
4: Et après, ben, la construit d'un temps avant, là, il n'y a pas de chaleur. D'un temps avant, il y a une grande montée, déjà, construit pas là.
0: Oui, mais c'est historique comme jamais. Les prévisionnistes disent que la canicule sera exceptionnelle, comme jamais.
4: Les bons prévisionnistes que la jeune viennent sur l'école, ça. Ben, on a un bon outil que l'avait point dans les années 30.
0: Ils permettent de mieux voir.
4: Ben oui, ils permettent de mieux voir, mais peut-être que là, déjà existé le phénomène aussi auparavant. Sauf qu'on n'avait pas le bon outil pour mesurer.
0: Aussi, il peut arriver.
4: Nous mettre à nous dans le même cadre aussi. Après, il fait plus vendeur, mais à vous, il fait plus vendeur. Là, demain, ça va mettre un petit taxe, comment il appelle ça?
0: Éco.
4: Il va mettre un petit taxe éco-responsable pour lutter contre le réchauffement, le réchauffement de la dire comme ça en France, m'a entendu dans la télé là? Et là, dire comme ça, le réchauffement, les risqués parce que, on a tout le monde investi dans la clim et c'est les bonnes chaleurs. La clim, il s'a dégagé à l'extérieur qui fait que réchauffe.
0: Aïe, aïe.
4: Journaliste BFM, hein.
0: Ouais, peut-être, les moteurs, ça réchauffe, hein. Les moteurs réchauffent la planète, hein. Il est comme ça.
4: Oui, quand ça va en Chine, et quand ça va là-bas, où est les bonnes usines, comment l'entraîne tourner, où ça va, comment, en Inde, là-bas, où est les bonnes usines, comment ils tournent, ils pensent pas que les plus impactants que là-bas, mon grand pays, industriel.
0: Non mais c'est quand même c'est oui mais il faut prévenir à nous quand même, faut pas nous faire n'importe quoi non plus.
4: Mais aujourd'hui l'avantage c'est que nous n'a tout ce qui est moyen de communication.
0: Ouais, c'est ça.
4: Nous gagne. Mais après il faut pas avant t'arrives dessus. Dans l'ancien pas la chance là. Aujourd'hui il faut nous profiter des outils à bon escient. Faut pas nous utiliser de bons outils pour faire peur de monde.
0: Ben c'est ça, nous va prendre un petit peu les appels aussi de métropole, des gens qui veulent bien.
4: La chaleur là-bas, créole, est bien content, hein.
0: Nous va bien, ouais, Bana, nous demande Bana d'appel à nous, là, justement.
4: Les beaux.
0: Allez, merci beaucoup, à bientôt. Que pensez-vous du réchauffement? Parce que d'un côté, du réchauffement climatique, d'un côté, il réchauffe, canicule, comme jamais, en métropole, d'ailleurs, appelez-nous, 02 62 99 12 00, et un côté un peu plus froid, là, que connaît la Réunion, mais des pics de chaleur, parce que l'hiver la rentre beaucoup plus tard. Qu'est-ce que vous en pensez, 02 62 99 12 00? Allô?
5: Bonjour, Max.
0: Oui, bonjour.
5: C'est Charles du Tampon.
0: Oui, bonjour Charles du Tampon.
5: Nous parlons réchauffement climatique.
0: Oui. On parle de tout sujet, mais on parle de ça aussi, oui.
5: Oui, bah, entendre parler de ça, donc ils profitent de la situation. Mm-hmm. Donc les glaciers, quand ils fondent là, où ça va?
0: Ah bah, dans la mer.
5: Bon, maintenant, ils prennent autoroute voiture. mais il déplace le plomb dessus le trou, moi. Moi, tout seul, mais sans mettre la machine, sans réglage, il tire le plomb dessus le trou et il met ailleurs. Et qu'est-ce que le trou, il fait au volant, ton main, quoi, il fait?
0: Répondez, parce que là, j'ai pas suivi.
5: Ben, aux voitures.
0: Oui.
5: Les équilibrer avec un plomb, ça.
0: Ah oui, oui, oui. Le plomb, ben, la voiture, il fout dans le fond.
5: Ben, il déplace le plomb sans, comme ça, sans contrôle de machine. Mais là, les régler, là, au trou, là. Hein.
0: Oui.
5: Bon. Ben, il prend le plomb, il déséquilibre au trou, il met de l'autre côté le plomb. Hein. Il enlève, là, il équilibre avec le plomb comme il est, hein, par la machine.
0: Oui.
5: Il tire le plomb, il met ailleurs, moi, sur le jante. Le volant, tout ça, comment il fait au trou, ben, est-ce qu'il tremble quand on roule?
0: Et ça change tout, effectivement, oui.
5: Voilà. Maintenant, les glaciers, quand ils font là, le poids de un litre d'eau, c'est un kilo. Ben, tout le poids, les tonnes de glaciers, ils font qu'ils aillent dans la mer, là. Ben, c'est comme si on dépasse le plomb de la planète, on va mettre ailleurs. Mais comme on est sur une boule qui tourne, ben, on change sa rotation, et là, qui sait, contrôle le reste après là.
0: Ah ouais, ouais. C'est-à-dire que, où pense que le fait que les températures les déséquilibrées, la planète, ça fout dans le fond?
5: Ben, l'entrain, qui sait contrôler la suite. Parce que là, la planète, elle est finie de changer déjà de quelques degrés d'axe de rotation, hein, vu le déplacement de ce poids de glace vers ailleurs, au milieu de la planète ou ailleurs, dans l'océan. Ben, là, elle est en train de faire son travail, là.
0: Mais est-ce qu'avant, monsieur, est-ce qu'avant...
5: Elle recherche un nouvel équilibre, avec tous les éléments qu'on donne à elle en plus, c'est-à-dire déplacer le plomb, enfin le plomb, la charge, maintenant, dans sa rotation, elle cherche un nouvel équilibre, là. Mais pendant qu'elle cherche un nouvel équilibre, là, l'océan, ça va peut-être... c'est comme si vous prenez une bassine de l'eau, là, il bouge pas, tout d'un coup, ou bien vous pied dans la bassine de l'eau. Ben là, l'eau, ça va... Vous comprenez ce que je veux dire?
0: Non, mais est-ce que, justement, dans d'autres années, en l'an 500, par exemple, ou en l'an moins, je sais pas combien, c'était pas comme ça?
5: Ben, c'est possible que ça ait été comme ça, hein, c'était un temps, le temps que la planète, elle trouve son nouvel équilibre par rapport à ce que les objets, peut-être, qui peuvent toucher la planète, les météorites.
0: Tout. Parce que je vais juste vous rappeler quelque chose. Les chercheurs disent que, à tel endroit, par exemple, il y avait un océan, aujourd'hui, il y a un désert.
5: Ben déjà, la mer est morte, est en train de devenir comme ça, là. La mer est morte.
0: Ben justement, la mer est morte. La mer est morte.
5: En Cisjordanie.
0: Mais justement, est-ce que justement, c'est pas comme ça avant?
5: Ah ben c'est possible. Ben quand il parle de l'inondation, le Noé, tout ça, peut-être que t'es vrai.
0: Ouais, l'été, la mer a disparu, les mers ont disparu aussi.
5: Ben, il déplace, il disparaît pas, il déplace. Il s'en va sur un autre endroit où ça que la terre, par exemple, on a un tremblement de terre, il fait un effondrement, par exemple, ben, l'eau, ça rentre là-dedans, dans tout ce qu'il dit, plus bas.
0: On sera obligé de changer nos habitudes aussi, ce que vous voulez dire, c'est ça?
5: Ben, tout ça, est engendré par le pétrole, la déforestation, le gaz, le charbon, tout ce que brûle l'oxygène, et ben, ce gaz, quand un loto, de mon côté, ma case, il dégaze son pôle échappement, là, hein. Il voit le nuage noir qui fait, là. Ben, le nuage noir, il s'est voyagé, lui. Il s'attend sur les glaciers, il s'appelle les glaciers noirs, et le noir, il attire la chaleur, il fait fondre la glace en dessous.
0: D'accord. Ah, on voit comme alors, ça, et ou la peur de ça ou pas?
5: Mais il regarde ça avec un sang-froid, total, mais il me dit, bon, ben, il fait peur à l'avenir, parce que, comment ça rééquilibre la planète? Il y en a des solutions, mais qui sait ça propose des solutions, qui sait s'accepter d'arrêter le pétrole pour remplacer par le moteur magnétique français, brevet français, que Macron l'a mettre secret défense.
0: Oui, mais pas que français, sur la planète, il n'y a pas que nous, monsieur.
5: Tu n'as pas besoin de pétrole, de charbon pour donner de l'énergie pour faire même vol des avions. Il y en a son reportage, son
0: interview. Vu à la télé.
5: Internet, hein.
0: Donc vous regardez ça attentivement, vous?
5: Ah, moi, là-dedans, moi, des 100%.
0: Et on entend. Bon, allez,
5: Il n'y a que les Français, là, maintenant, hein. Enfin, les Français, l'Inde, Pakistan, tout ça, mais la guerre est là-dessus, hein, sur le pétrole, ça a conservé la dernière goutte de pétrole, c'est la guerre, alors qu'on n'a pas besoin, alors qu'il pollue notre planète. Et le problème, c'est que nous avons une seule planète.
0: Parce que, il y en a une formule scientifique, un peu, hein, que les très connus, que les gens y connaissent, il dit, sur Terre, rien ne se perd, rien ne se crée, tout se transforme.
5: Oui, sauf que le satellite que l'on est dans l'espace, c'est la matière qu'on tient sur la Terre. Ben, elle n'est pas sur la Terre, elle est ailleurs que sur la Terre.
0: Oui, mais...
5: Tous les matériaux qu'on a déplacés sur la Terre, tous les minerais pour les fondre, faire de l'acier, tout ça, là. Mmh. Ça aussi, c'était un équilibre de la planète.
0: Parce que si on va à la base, sous ça à la base même, hein, autrement dit, les océans, ben, ils vont pas s'évaporer, ils vont juste prendre un petit peu de trucs pour se déplacer, ben, comme vous étiez en train de dire, là.
5: Ben ouais, ben, là, nous connaît pas, nous, en fait, comment ça fait le chamboulement, parce que la planète, elle est, la première personne, ça gouverne, elle.
0: Il s'est pas perdu les océans, mais il s'est déplacé.
5: Ah ben, les cieux qu'il est en train de, c'est en train de faire son bouleversement. On regarde partout, on a des inondations, des tremblements de terre, partout, on voit où,
0: les cyclones, les typhons, etc., ouais.
5: Ben, il engendre une reconstruction de son équilibre. Et cette période-là, elle peut être grave pour nous toutes.
0: La planète est en train de changer. Merci beaucoup, monsieur.
5: Bon après-midi.
0: Ah, vous aussi, merci. Est-ce que vous regardez attentivement, parce qu'il y a beaucoup de reportages qui passent là-dessus. Il y a le réchauffement climatique, le changement de température, la canicule, là, on parle de 43 degrés en métropole, 45. On change nos habitudes de vie, on reste dans la maison à l'ombre. On a entendu des réunionnaises et des réunionnais qui vivent en métropole qui disent, ben, nous, on va pas sortir, on sera obligé de rester à l'intérieur. 02 62 99 12 00 pour nous donner votre avis là-dessus, pour nous donner votre avis sur le réchauffement climatique, justement. Freedom, bonjour.
6: Oui, bonjour.
0: Oui, bonjour.
6: Oui, Max.
0: À lui-même.
6: Ouais, comment il est?
0: La soulage un peu.
6: Ouais, ça, c'est de Lyon, ça. Hein.
0: Oui.
6: Donc, il n'y a pas là où là, t'as l'air là, mais entends un auditeur, pourquoi j'écoute là, hein. Mmh. Oui, ça. Oui. Et par contre,
0: monsieur, écoutez-nous comme d'habitude dans le téléphone, hein. N'écoutez pas dans la radio parce que ça va être décalé.
6: Non, la communication est pas bonne parce qu'elle est en décalé.
0: Ah, ben, on voit comme quoi, en métropole, pas toutes les meilleures que la Réunion, hein.
6: Ben, moi, vous connaissez que ça, mais justement, t'as l'ami, t'es en train d'écouter à vous avec le monsieur Causé, là, hein.
0: Christophe Dabon. Ben,
6: nous l'a jamais dit qu'ici, il était meilleur que la Réunion, non?
0: Ah ben, t'as de Mouni, dit ça ici, non, de la Réunion aussi.
6: Après, moi, il y a une question à poser aux autres, là. Est-ce que la Réunion est bien, tout est bien à la Réunion aussi?
0: Ben non.
6: Ben voilà, ben ça il faut dire aussi, parce que comme il entend les gens causer à la Réunion là, ah tout est beau, on a la plage, on a la mer, on a la montagne, on a toutes les affaires.
0: Donc dans les deux sens, les gens disent des choses qui sont pas vraies alors?
6: Mais ça ils mettent pas dans ma vie de monde tout ça là, moi, ça moi là, vous connaissez moi que ça m'y garde moi? À moi m'y garde mon salaire, mon travail, mon salaire. Mais c'est ça mi garde moi.
0: Ouais, monsieur, mais même si vous travaillez, vous gardez que votre salaire, vous vivez quand même en communauté, donc forcément vous vivez avec des gens qui ont des façons de réfléchir différemment que vous.
6: Oui, non, mais à moi, mi dire franchement, moi mi bonnes affaires comme ça, ça y intéresse pas moi trop ça, mais que ça y avance à moi ça. Que nena la mer, la montagne, nena machin. Essaye mettre pas de mon ami le soir quand il rentre.
0: Mais si demain ou ça ou habite un tremblement de terre, elle est due au réchauffement, comment on réagit?
6: Mais Max, Wakabari, vous avez fait comme ça là. Ben, Nawa, que c'est fou fait, ben, qui sait qu'on est quand on est dans une affaire comme ça?
0: Ben là, par exemple, à Lyon, combien de degrés il fait là?
6: Ah non, mais là, il fait très chaud. Là, moi, pas encore regardé combien il fait, mais là, il fait chaud. Le matin, on est obligé de fermer tous les volets, hein.
0: Ben, pourquoi vous fermez? Parce que vous me dites que vous êtes pas là avec ça.
6: Non, ben après, Max, après, il n'est pas une question, mais pas là avec ça, mais il suffit d'adapter à haut, ben, de toute façon, elle est comme ça, que ça, mais ça fait d'autres, sinon.
0: Mmh.
6: Ou adapter à haut.
0: Ah, mais je comprends, c'est-à-dire que vous mettez pas ça en priorité.
6: Non, mais tous les réunionnais y habitent ici, ben, nous connaissons comment il est tous les ans, maintenant.
0: Mmh.
6: Vous comprenez?
0: Ouais, mais après, pourquoi on en parle comme ça dans les médias et tout, on en fait un foin, alors?
6: Ben parce que ben tous les ans, les pareils marques, tous les ans, ils parlent de ça. Ben, tous les ans, quand ils arrivent à la même période, ben, elle est comme ça.
0: C'est un effet de mode ou quoi? C'est un effet d'information, alors. Donc,
6: ouais,
0: c'est...
6: ben, où là, tout dit, alors. Ouais, ben, c'est un peu ça. Ben, de toute façon, elle est comme ça. Hein.
0: Ah ouais?
6: Oui, ben, c'est. Ben, elle est comme ça, de toute façon, tous les ans. Tous les ans, ils annoncent aux mêmes affaires. Elle est comme ça.
0: Donc, c'est le buzz pour faire le buzz, alors.
6: Ben, je sais pas moi, comment on interprète ça ou...
0: Ben, moi, j'interprète que les gens ont chaud, la France s'asphyxie, les gens sont mal, c'est dur à vivre. Quand on est à distance, c'est pas pareil.
6: Eh, après Max, quand c'est l'hiver ici, il est pareil. Quand Dominique dit téléphone, il dit comment, ouais, t'es là, il caille, il fait frais. T'es, mais les gars, mais je l'ai ici. Je te connais comment il doit être.
0: Ouais, mais monsieur, quand même, chaque année, c'est un peu plus chaud ou un peu plus froid quand même, non?
6: Oui, mais c'est à vous d'adapter, à vous de chauffer, comme il se doit qu'on vous sorte.
0: Donc pas la peine d'en faire un foin, quoi.
6: Non, ben après, si tu veux en parler, il en parle, mais simplement, mais il veut dire, oh, ben, elle est comme ça.
0: Mmh. Ouais, c'est-à-dire qu'on se déplace, on change de région, il faut s'adapter. Mais monsieur, vous êtes d'accord avec moi quand même que les étés sont plus chauds et les hivers plus froids?
6: Oui, ben là, avec le changement climatique aussi, il y a des phénomènes, les plus comme avant, il suffit, nous adapte à nous, ben nous... De toute façon, il y a plein de choses. Il faut, il y aura des changements dans le futur. Hein. Mmh. Là, monsieur, là, il sort déjà où, là? Les inondations, tous les trucs qui se passent en ce moment, les phénomènes, ouais, les différents.
0: Oui, mais quand on voit les cyclones à La Réunion, comme la dernière fois, nous, la UN arrache tout là-bas dans l'Est partout, ben, ça, nous ne l'avait pas connu depuis le cyclone Jenny.
6: Oui, c'est ce que m'entraîne déjà où. Il y a des phénomènes maintenant, les différents. Et les autorités la fin de l'année, hein, dorénavant, il faut que ça change notre manière d'opérer, que ça change pas mal de choses. Donc, il faut nous adapter à nous à ces genres de phénomènes maintenant, que les plus forts qu'avant, que nous n'avons jamais connus.
0: Oui, mais à l'inverse, vous êtes en train de me dire que pour la métropole, il ne faut pas s'inquiéter trop, quoi.
6: M'a pas dit, il ne faut pas s'inquiéter, moi, dis pas ça, m'a pas dit, pas.
0: Non, ou dis-moi comme ça, il faut s'habituer avec.
6: Mais on adapte à où en fonction de phénomènes qui existent en ce moment. Mais qu'est-ce qu'on peut faire d'autre sinon, Marc?
0: Mais c'est à ça que ça sert l'information, créer le buzz sur les chaînes de télévision pour alerter la population qu'il faut mieux boire, il faut plus se réserver, rester à l'ombre, etc. Mais ça sert à ça,
6: Max,
0: aussi.
6: Max, de dire aux gens boire de l'eau ou bien aller à l'ombre, ça. Eh ben, il faut vraiment les couillons. Je connais pas mal d'affaires. Comment vous connaissez pas bien?
0: Ben, comment en 2003 les gens ont fait alors?
6: Il faut, ils grattent à eau. Il faut, je sais pas moi.
0: Pourquoi en 2003 on a eu autant de morts alors?
6: Ah ben ça m'y connaît pas moi. Ben c'est parce que là, ça m'y connaît pas moi. Je l'ai pas été efficace comme il se doit. Hein.
0: Merci en tout cas pour votre intervention, monsieur. Il est 13h. On va retrouver tout de suite un flash d'information avec la 2PRL, un flash local. Et ensuite, on revient avec vous au 99 12 00. Il est 13h.
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7: Bonjour à tous. Alors que l'Hexagone souffre de la canicule, ce sont les faits divers qui sont à la une à La Réunion. On commence par cette centaine de pieds de zamal découverts vendredi au port. Trois individus ont été interpellés. Ils cultivaient du cannabis dans deux serres. Les forces de l'ordre ont également découvert près de 30 kilos de zamal conditionnés pour la revente. Ils seront jugés en comparution immédiate. On revient aussi sur cette course-poursuite qui a mobilisé une trentaine de gendarmes, un hélicoptère et des chiens hier. Les faits se sont produits au tampon dans la matinée après que les occupants d'un véhicule aient refusé de se soumettre à un contrôle routier. Lors de la fuite, un gendarme a été blessé. Les forces de l'ordre ont également ouvert le feu. Les deux mises en cause ont finalement été cueillies dans l'après-midi. Les raisons de leur fuite sur ce contrôle ne sont pas encore connues. Les contrôles routiers, justement, la gendarmerie fait le bilan global des opérations du week-end. Une quinzaine ont été menées sur l'île, avec 146 infractions relevées, dont 12 pour alcoolémie, 19 pour conduite sous stupéfiants et 24 pour téléphone au volant. 23 permis au total ont été retirés, 15 véhicules immobilisés. Deux blessés hier soir à Saint-Denis, le conducteur d'une citadine a perdu le contrôle de sa voiture à proximité du giratoire Doré dans le quartier Vauban. Les deux personnes ont été envoyées au CHU de Belle-Pierre dans un état grave. L'actualité, c'est aussi l'hommage du monde de la moto à Alexandre Seydou, le pilote décédé hier lors des essais d'une course de côte à Petite-Île. Il partageait son sourire, sa générosité et son amour du sport mécanique avec tous ceux qui croisaient son chemin. C'est ce qu'indique le motoclub de Petite-Île. Et puis le football avec le deuxième rendez-vous du mondial pour les Bleus. L'équipe de France qui affronte l'Irak à Philadelphie. Avec une victoire, les Bleus valideraient déjà leur billet pour les 16e de finale. Et il faudra veiller à la Réunion pour espérer les voir jouer. Coup d'envoi à 1h du matin demain. Dans les autres matchs à suivre, Argentine-Autriche dès 21h ou encore Norvège-Sénégal tôt demain, c'est à 4h du matin. Voilà pour l'essentiel de l'actualité. Bon après-midi à notre écoute.

0: Assain sur Freedom 2 en 1970 avec l'Amérique. Dans un instant, Michel Polnareff, les Bee Gees aussi, Queen, le bal la poussière de la formation Sega Sega pour la musique locale, Françoise Hardy, Guy Béard, il y aura aussi Ennio Morricone, Chantal Goya, Oscar Benton pour un petit peu plus de souvenirs en 1972, Michael Jackson aussi en programmation, c'est tout ce qui arrive sur Freedom 2 avant 14h.
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0: 13h05 à La Réunion, 02 62 99 12 00. On poursuit la libre antenne avec vous.
1: Allô, oui, bonjour monsieur.
0: Bonjour monsieur.
1: Ça parle un petit peu sur les bruits dans les voitures, les sonos, tout ça.
0: Les nuisances.
1: Oui, les nuisances dans les voitures, tout ça.
0: Christophe Damois l'a dit, c'est pas trop une nuisance, c'est plutôt une perturbation à la conduite, il appelle ça.
1: Ah, mais je ne connais pas, moi. Mais il y a comme ça qu'on voit les jeunes qui mettent le siège là-bas, à peine la tête.
0: Ça a été dit aussi, ça.
1: Hein. Et ils ont dû le siège allongé dans la voiture, avec la musique qui donne... Watt, c'est pas combien de watts il donne la voiture. Ben là, quand l'auto est passé de où, c'est plus là où déjà.
0: Ouais, c'est, il tremble fort, hein.
1: Oui, il tremble fort, mais je ne comprends pas pourquoi les forces de l'ordre laissent cette musique comme ça dans l'auto, même.
0: Ben, après, est-ce qu'il n'attendait pas justement là pour sévir, parce qu'il parle de 75 euros d'amende quand même, hein.
1: Ben, c'est pas assez encore.
0: C'est quand même beaucoup.
1: Ah oui, ben, ou acheter des baffes, c'est pas 700, 800 euros maintenant, et là, où gagne un petit peu 75 euros d'amende pour les chiens.
0: Ouais, parce qu'il y a des enceintes là-dedans qui montent jusqu'à 800, 1000 watts même, hein.
1: Ben, vous avez dit, 800 000 watts, mais pas là, 800 euros, là, 500, 600 euros.
0: Ah, le budget?
1: Le budget. Ah, watt, ni pas.
0: On parle en euros, on parle pas en watt, ou alors?
1: Non, mi parle en euros, les enceintes qui me donnent la voiture, madame. Du coup, elle perd 400 000 euros, mais au gain, elle peut faire 75 euros, elle peut la passer, mais encore un peu.
0: Ouais, parce qu'au total, avec le poste de radio, les enceintes, le câblage et tout ça, il peut arriver un bon monnaie, ouais, effectivement, ouais.
1: Ah, ben 75 euros, un petit peu vite, c'est pas grave, ça. Bon. Ben, après ça, mais c'est position football, l'équipe de France, hein.
0: L'équipe de France, oui.
1: Oui. Ben, Midden arrive jusqu'à en 8e de finale, après, fini, et arrête, hein.
0: Attendez un petit coup, avant nous poursuivre, il y en a une information radio-guidage à donner, hein, quitte pas. Hein. Priorité à l'information et avec nous pour cette information sur la 4 voies de Saint-André, on a avec nous Patrick. Patrick, bonjour.
2: Oui, bonjour. Je vous appelle pour vous dire qu'il y a une très grosse sangle sur la voie express en direction de Saint-André-Saint-Denis, à hauteur de... du carrefour Market de Saint-André, pas sur la voie de déplacement, mais sur la voie de circulation. De plus, il y a également la grosse poignée métallique, donc soyez prudents parce qu'elle est vraiment balèze.
0: Alors, carrefour Saint-André?
2: Sur la voie express.
0: Donc, carrefour, Saint-Usanne plutôt.
2: Pardon, excuse-moi, le carrefour Market.
0: Le carrefour Market, il n'est pas sur la 4 voies, monsieur.
2: Oui, je sais, mais il est au bord de la 4 voies. À Saint-André.
0: Ah, le Run Market.
2: Oui, le Run Market, voilà.
0: Run Market de Saint-André. Non, à côté du radar, pas trop loin du radar, alors.
2: Oui, tout à fait, voilà, presque en face même.
0: D'accord.
2: Une grosse angle, donc, sur la voie de circulation, avec de la poignée métallique, c'est une très très grosse angle. Les voitures roulent dessus, enfin, elles essayent de passer entre, mais c'est relativement dangereux, quoi.
0: Donc c'est une grosse sangle, 4 voies de Saint-André à hauteur de Run Market, avant le radar, ou presque à hauteur du radar, vers Saint-Denis.
2: Oui, en direction de Saint-Denis, tout à fait.
0: Oh là là, bon là c'est précis, il faut faire attention, parce que ça, si ça maille dans les roues, c'est fini.
2: Ah, c'est effectivement, moi je doublais une voiture, mais la voiture, elle a roulé dessus, et bon, elle a pas touché, mais c'est passé entre les roues, quoi.
0: Oh là là là là. Bon, allez, on va le signaler ça, grâce à vous. Merci beaucoup pour l'information, Patrick.
2: Merci, bonne journée à vous.
0: Merci, au revoir. Automobiliste, attention, nous signale une grosse sangle avec un embout sur la 4 voies de Saint-André à hauteur du radar de Saint-André ou de Run Market Saint-André en descendant vers Saint-Denis. Hein. Faites attention dans ce secteur, la sangle n'est pas bien visible et c'est sur la voie. Donc voie rapide à cette hauteur au niveau du radar de Saint-André en direction de Saint-Denis, Cocoteret en direction de Saint-Denis. Si vous avez des informations, 02 62 41 51 51. Monsieur nous revient à parler du deuxième sujet, le match de l'équipe de France ce soir.
1: Oui, le match de l'équipe de France ce soir, là. Il gagne, il n'y a pas de problème, vous savez. Après, il est qualifié, il va aller en 16e de finale. Mais s'il passe à 16e, là, la 8e, il passe plus après, hein. Fini. Hein.
0: Mais à quoi il sert, il gagne ce soir, alors?
1: Hein?
0: À quoi il sert, il gagne ce soir?
1: Ben, il gagne ce soir, il est qualifié. Déjà, après, s'il gagne ce soir, il est qualifié pour la 16e.
0: Donc, en 8e, non?
1: En 8e, il a raté, parce que s'il joue en 8e contre l'Allemagne, il n'a pas rien pour lui. Ah oui, il est présent contre l'Allemagne, là. Il peut mettre le Mbappé, mettre le Olysée, tout ce qu'il veut.
0: Mais à quoi il sert Payban Bougla fort comme ça, si, quand il arrive devant l'Allemagne, il paye, comment il fait?
1: Et vous connaissez combien de gays par jour, là, monsieur?
0: Hein, dis-moi, va.
1: Vous connaissez pas où, combien de gays vous allez payer par jour?
0: Dis-moi un coup, à peu près, va.
1: Vous allez pas payer par semaine, vous allez payer par jour.
0: Oui.
1: Par jour, 5000 euros.
0: 5000 euros par jour?
1: Oui. Par jour, 5000.
0: Ah ouais, quand même.
1: Mais tout le temps, ça va rester en Amérique là-bas, je vais avoir 5000 euros par jour. Et après, si ils arrivent à gagner la finale, ça va être paix de manger encore ça dedans.
0: 5000 euros par jour, monsieur, vous vous rendez compte? Oui. À où combien on gagne par jour?
1: Hein?
0: À où combien on gagne par jour?
1: Et comment on peut dire où ça va? Il faut.
0: Est-ce que vous estimez quoi? Vous estimez combien on gagne par jour? 60 euros, 20 euros, 10 euros, combien on gagne par jour?
1: Ah, à peu près peut-être 5 euros.
0: Ah, vous êtes pauvre, le frère.
1: Ouais.
0: Ah, dit Bogo, qui pas pour fréquentation, mais là, vous êtes pauvre, c'est 5 euros par jour, t'es?
1: Non, vous dites que
0: vous. Vous arrondez à où travail pour faire, vous racontez?
1: Non, ben, je ne connais pas, mais il n'y a plus de travail, moi. Mais vous faites gagner 5 euros par jour, vous faites ça même.
0: Oui, après, oui. Vous ne dépensez pas plus non plus.
1: Non, mais 5 euros par jour, mais dépense 1,50 euros, mais la vie, tu as fait un coin.
0: Oui. Mange pas trop, c'est un peu de vent.
1: Mange un peu meg.
0: Ouais.
1: Non, mais vidéo comme ça.
0: Évite pas de mounou de case, tout ça, hein, attention. Hein.
1: Ouais, mon cas, il vient pas, même pour être en dîme.
0: Non, mais et du coup, même si Bana gagne tout cet argent-là, ou les pour Bana, ou soutiens un temps encore.
1: Hein?
0: Ou soutiens Zot?
1: Je soutiens pas Zot trop, même. Mais je respecte un peu le drapeau français, c'est tout.
0: Mais quel rapport le drapeau français et l'équipe de France?
1: C'est l'équipe de France. La France, elle connaît, c'est le drapeau bleu, blanc, rouge.
0: Oui, mais on ne gagne pas rien là-dedans. Vous avez pas, il passe pas là-dedans, on ne gagne pas rien là-dedans, ou dans le pour regarder le match.
1: Au contraire, il tient un petit gratin, il nous a impôts pour payer bonne équipe de football, encore.
0: Ah non, je crois pas, non. Non, ça, je ne crois pas. Non, n'a pas une dépense de l'État là-dedans, je ne crois pas. Sauf quand il y a invité à Zot manger à l'Elysée, oui, peut-être.
1: Après, ça me dit qu'on ne connaît pas trop les choses, mais le monde, même si il y a de l'argent, s'il n'y a pas l'État qui donne à lui pour commencer.
0: Oui, au début.
1: Ben voilà, c'est mieux.
0: Ouais, on a un petit bonnet à où quand même dedans, on veut dire.
1: Ah ben, s'il n'y a pas l'État qui donne. Après, s'il n'y a pas l'État qui donne le patron pour donner à ses bougas ou ses thierry.
0: Ouais, c'est sûr. Bon, allez, donc, combien vous dit le pronostic pour ce soir, là?
1: À moins pour le pronostic pour ce soir?
0: Oui.
1: Allez, dis 2-0.
0: 2-0.
1: Oui, mais c'est bon, écoute bien, Diaoulé, en 8e, la finie, son compte. Quand il est devant l'Allemagne, il est fini.
0: Mort. Bon, allez, bon après-midi.
1: Devant l'Allemagne, c'est trop faible pour l'Allemagne.
0: La France, on fait pour l'Allemagne. On va voir avec les spécialistes. Merci beaucoup.
1: Allez.
0: À bientôt. Ouais, quand je dis spécialiste, je parle de vous, bien évidemment. Vous, les auditeurs, vous êtes qualifiés puisque vous regardez les matchs, vous voyez les tas. Vous connaissez comment ils vont gagner ce soir, etc. Donc 02 62 99 12 00. Bonjour.
3: Oui, bonjour.
0: Bonjour madame.
3: C'est pour signaler que j'ai trouvé un chiot ce matin à la rivière des Roches.
0: Oui, ok.
3: En face de la pharmacie. Et je crois que vous avez eu un appel d'un petit garçon qui avait perdu son chien.
0: Exactement. Un chien blanc avec une tache noire à l'œil.
3: Exactement, donc elle est sécurisée, elle est chez moi.
0: Alors attendez, on va faire d'une pierre deux coups, je vais retrouver l'annonce et je vais vous donner le numéro de la dame. Vous êtes pas loin du chemin Bonnoré?
3: Alors moi je suis repartie chez moi avec le chien pour le sécuriser. Moi je suis à Sainte-Marie, mais je l'ai trouvé alors à Rivière des Roches sur la Nationale.
0: Alors, ce qu'on va faire, là à la radio, on va donner vos coordonnées si vous voulez bien. Donc vous avez trouvé le chiot à Rivière des Roches?
3: Oui.
0: Ce matin?
3: Oui.
0: Il était où alors le chiot?
3: Ben en fait, c'est une chienne et elle m'a suivie, donc elle a traversé la Nationale pour rentrer dans la pharmacie.
0: Ah ouais, d'accord, qui a traversé la Nationale?
3: Oui, elle est avec moi et elle m'a suivie. Et donc, j'ai pas voulu la laisser parce que sinon, elle se serait fait écraser.
0: Ben ouais. En plus, c'est un chiot qui a été donné à un gamin, mais il est resté sans surveillance et il est parti, quoi.
3: Oui, et puis le chiot n'est pas pucé. Moi, j'ai amené chez le vétérinaire, mais il faut vraiment dire au propriétaire, pucez vos chiens.
0: Ça ça c'est très important. On le dit tout le temps. En plus, là, on l'a donné à un gamin. Il faut l'identifier. Hein. C'est Bon, ils le feront une fois, je pense, avoir récupéré avec vous. Vous êtes du côté de Sainte-Marie, donc il va falloir qu'ils viennent récupérer le chiot à Sainte-Marie.
3: Oui, ou alors moi, je pense qu'ils veulent le trouver le plus vite possible. Je peux me déplacer aussi. Il n'y a pas de souci.
0: Bon, alors, vous êtes d'accord qu'on laisse votre numéro de téléphone là?
3: Oui, il n'y a pas de problème.
0: Allez-y.
3: Alors, le 06 92 29 29 28.
0: 06 92 29 29 28.
3: Tout à fait.
0: Ok. Bon, on va essayer de mettre en contact, vous mettre en contact avec les personnes.
3: Ce serait parfait.
0: Merci beaucoup d'avoir appelé.
3: Merci.
0: Merci à vous. Au revoir, madame. Oh là, bon, là, on a une bonne nouvelle. Là, on a du pain sur la planche. On a un dossier à suivre. Un chien qui est parti. Là, on va essayer d'avoir la famille de ce chiot-là, du côté de Rivière-des-Roches-Saint-Benoît. Le standard, s'il vous plaît. Si on peut juste mettre en contact les deux, donc la famille et la dame qui a retrouvé le chiot, parce que il s'agit du chiot d'un gamin de 5-8 ans, et il sera bien content de retrouver le chiot ce soir. 99-12-00, allô?
4: Allô?
0: Bonjour. Oui, c'est à vous, oui.
4: D'accord. Bonjour, monsieur. Voilà, bonjour. Je trouvais un CB de Crédit Agricole.
0: Une carte bancaire.
4: Une carte bancaire.
0: D'accord. Une carte bancaire du Crédit Agricole. C'est à moi.
4: Oui. Non, c'est pas. C'est pas le vote, non.
0: La carte bancaire au nom de
4: René Labi.
0: Alors, Labi, L-A-B-I ou B-Y?
4: L-A-B-Y.
0: Labi, René.
4: René.
0: René, où c'est que vous avez retrouvé ça? À Saint-Paul, d'accord. Il y a que la carte bancaire.
4: Que la carte bancaire.
0: Pas de pochette, rien. Hein?
4: Non.
0: D'accord. Au nom de Labi René, si on le connaît, on vous appelle à quel numéro? Ou si lui-même il entend, il appelle à quel numéro?
4: Au 06 93.
0: Oui.
4: 46 83 69.
0: 06 93 46 83 69.
4: Oui.
0: Bon, bah c'est gentil ça. Vous avez trouvé ça dans la rue comme ça?
4: Dans la rue de la Poste, à Saint-Paul.
0: Dans la rue de la Poste à Saint-Paul, au nom de Labi René.
4: Oui.
0: Ok. Bah c'est gentil, merci d'avoir appelé.
4: De rien.
0: Allez, si un membre de sa famille ou lui-même est à l'écoute, 06 93 46 83 69.
4: Merci beaucoup.
0: Merci à vous, à bientôt, au revoir. Freedom 99 12 00, bonjour.
5: Oui, bonjour.
0: Oui, bonjour.
5: Monsieur. Oui, mais un petit coup de gueule à faire passer là, je suis à la commune de Sainte-Marie.
0: Oh, qu'est-ce qui se passe?
5: En fait, on a eu un emplacement avec la mairie, la mairie Sainte-Marie, pour un snack bar.
0: Donc c'est un AOT, hein?
5: Voilà, un AOT. Et maintenant, mon bail et tout, et ben là, il appelle à moi ce matin, il dit à moi comme ça, il faut enlève le snack, enlève le cotonnerre.
0: D'accord, pourquoi donc?
5: Le cotonnerre. Ben, il dit, l'endroit est pas bon. L'endroit est pas bon, il faut enlever le cotonnerre, soit aujourd'hui, soit demain.
0: Ok.
5: Ou sinon, ces autres vont enlever par la force.
0: Oui, mais quelles sont les raisons? Pourquoi on enlèverait ça?
5: Ben, il dit comme ça, c'est la sinon, là, dans la zone d'autorisation d'enlever, et voilà.
0: Mais ça fait combien de temps que vous êtes à cet endroit-là?
5: Là, ça fait un an, là.
0: D'accord. Le plus rapidement possible.
5: Voilà, soit aujourd'hui, soit demain. Soit aujourd'hui, soit demain, il faudra enlever le conteneur, ou sinon c'est Zot qui va faire en sorte d'enlever le conteneur.
0: Alors monsieur, juste un autre détail, excusez-moi de reposer la question. On vous demande, pour quelle raison on vous demande d'enlever?
5: Ben justement, on ne connaît pas la raison exacte, et aucun élu, moi appartient à la mairie. Aucun élu, le maire, tout le monde, personne ne veut recevoir moi.
0: Mais on ne peut pas vous demander d'enlever quelque chose sans raison, c'est pas possible.
5: Ben, il m'a jamais eu de courrier pour dire, ben, il faut enlever tout ça. Là, aujourd'hui, ce matin, il appelle à moi, il dit, comme ça, il faut enlever.
0: Qui vous a appelé?
5: Ben, la mairie.
0: Monsieur, mais il est bizarre, il dit on enlève, il ne dit pas ou rien, il ne dit pas aussi où gêne, sur les chiots, le domaine maritime, sur les.
5: Oui, voilà, non, il dit comme ça, le cotonnel est gênant. Le cotonnel est gênant, ben, mené un bail, il a fait une enquête de police. Là, tout, vous comprenez, monsieur, c'est pas moi la décide de mettre à moi là. C'est Bana même la décide, ils ont fait l'enquête, il y a des règles à respecter avant
0: oui.
5: Un endroit, il faut.
0: Il a
5: fait une enquête de police, il avait un avis publicitaire, tout ça, l'a passé, et là, du jour au lendemain, ben, le problème, c'est pas ça. Je te dis, moi, on lève, mais où sommes-nous avec mon cotonnier, moi?
0: Comment vous travaillez, surtout?
5: Oui, comment travailler, oui, mais où ça, il faut mettre le cotonnier. Je te dis, moi, comme ça, et. Ben, je ne connais pas, il faut enlever. Il ne concerne pas d'autres, il faut enlever. À moins de chercher un endroit, et ramène chez moi.
0: Et du coup, la police municipale vous dit quoi, lui?
5: Non, ben, on n'a pas eu affaire avec la police municipale. On n'a pas eu affaire. Non, on n'a pas eu affaire du tout avec la police.
0: Monsieur, ça peut être aussi un canular. Je veux dire, moi, je vous appelle demain. Demain, moi, je prends mon téléphone, ouais. Je vous appelle. Je vous dis, monsieur Intel, je connais, vous avez un bar là-bas, enlevez votre bar dès demain.
5: Ouais.
0: Bah, sans raison, sans vous expliquer le pourquoi du comment, je vous appelle. Alors, monsieur, ne quittez pas. Je dois aller sur un accident. On va essayer de d'éclaircir un petit peu tout ça ensemble, d'accord?
5: D'accord.
0: Ne quittez pas, hein, s'il vous plaît. On est sur un accident du côté de sur le pont de Saint-Benoît, direction Saint-André. Félix avec nous. Bonjour, Félix.
6: Oui, bonjour.
0: Bonjour, qu'est-ce qui se passe?
6: Bah, je sais pas, bah, j'étais sur le pont de la rivière des Moirsoins, on dirait, et en direction de Saint-André, derrière moi, j'ai vu un fourgon, qui a sauté en l'air, et puis là, l'avant, c'est, ouais, j'ai vu que ça a bien éclaté. Je sais pas trop ce qui s'est passé, mais ouais, il y a bien eu un accident, donc, pour ceux qui vont sur la rivière des Moirsoins, sur le pont en direction de Saint-André, ouais, je pense que ça va boucher.
0: C'est sur le pont même, hein?
6: Ouais, sur le pont même, au début du pont, ouais, direction Saint-André.
0: Au début, donc ceux qui quittent là Rond-Point des Plaines, ben de toute façon en ville on peut difficilement passer là aussi.
6: Ouais.
0: Ah ouais, il y a des travaux en bas, toute la ville et tout est en travaux de l'autre côté.
6: Ouais, donc là ça va être compliqué. Ouais. J'ai vu le fourgon voler dans le rétroviseur, je sais ouais, qu'est-ce qui s'est passé et puis.
0: Il s'est pris la rambarde peut-être.
6: Je sais pas. Ouais, j'ai vu tourner d'un coup et j'ai vu le pare-choc voler un grand fourgon.
0: Ah ouais. Oh, ça a été impressionnant ça alors.
6: Ouais, ça m'a surpris quoi. J'étais à l'autre bout du pont, lui il était au début et j'ai vu dans le rétroviseur quoi.
0: Ah, c'est impressionnant hein.
6: Ah ouais.
0: Bon, en tout cas ça va générer, vous pensez, un gros bouchon dans le secteur.
6: Voilà, c'est ça je pense, ouais.
0: Bon, on est pont de la rivière des Marsouins, donc c'est l'axe principal, on va dire même, pour rejoindre Sainte-Rose ou Rond-Point des Plaines quoi.
6: C'est ça, tout à fait.
0: Bon. Allez, on va demander des précisions si d'autres personnes sont dans le secteur. Merci beaucoup, bonne route à vous, Félix.
6: De rien, merci.
0: Merci, au revoir. Au revoir. Automobiliste, attention, on signale un accident qui vient de se produire à Pont de la Rivière des Marsouins, à Saint-Benoît, en direction de Saint-Denis, vers Saint-André, donc, après le rond-point des plaines et les feux tricolores de bras fusil, là, vous êtes sur un accident qui s'est passé avec un fourgon, sans du doute à une perte de contrôle, sans nul doute à une perte de contrôle en direction, donc, de Saint-André. Si vous avez des précisions, 02 62 41 51 51. Monsieur, excusez-moi, hein, donc on parle d'un conteneur qui a été, vous aviez l'emplacement, et là, sans raison, juste par un simple appel téléphonique, on vous demande d'enlever. Mais qui de la mairie vous a appelé?
5: Responsable.
0: Oui, mais comment on connaît les vrais, monsieur?
5: Non, mais moi, la partie voir aller directement, moi, la partie voir aller au bureau, je vous ai dit comme ça, ben, je donne pas moi le courrier, laissez-moi à moi un mail. Laissez-moi à moi un mail. Et il a dit, ben, là, envoyé un mail. Madame la maire, elle a envoyé un mail. Comme quoi, ben, il faudra enlever. Ben, même là, s'ils sont enlevés, nous, d'accord, enlever, mais il faut trouver des solutions. Il faut que quelqu'un reçoive moins. Soit madame la maire reçoit moins, soit un élu, soit un adjoint, il reçoit moins, il discute comment il peut faire.
0: Ben, bien sûr, mais comment il peut faire quoi, monsieur? Puisque, à la base même, on ne connaît même pas pourquoi il demande à où partir. Je veux dire, aujourd'hui, on vous demande de quitter. Sans courrier,
5: oui.
0: Sans préavis,
5: sans
0: l'ordre de la police municipale qui est chargée de le faire d'ailleurs, oui. Un peu de affaires, n'est pas cohérent du tout dans votre dossier là.
5: Voilà, n'est pas cohérent et mon bail finit 2027.
0: Non, c'est il y a un truc pas normal. Surtout qu'on vous dit, on vous donne pas les raisons de l'expulsion.
5: Non, elle dit comme ça, c'est un endroit, ben elle est pas, comment on appelle ça, c'est un endroit où il y a les où ça n'a les réseaux de l'eau là.
0: Où ça les réseaux de l'eau. Ben monsieur, il donne à où les raisons alors?
5: Oui, voilà.
0: Ben ou dire moi non, monsieur, ou dire moi, t'as là, il demande à où bien, si il donne à où l'explication de pourquoi enlever.
5: Non, mais la patte d'un amour est courrier, l'explication, c'est le courrier. Le monsieur, il dit moi ça. Le monsieur, dit
0: avec la bouche.
5: Mais, voilà, il dit moi avec la bouche, mais normalement, monsieur, ben avant, donne à moi l'emplacement. Ben pourquoi ils n'ont pas étudié ça avant, là?
0: Ah oui, ça.
5: Allez, étudier ça avant. Monsieur, dit moi directement, installe pas moi là.
0: Ben oui, c'est logique d'ailleurs.
5: Moi, la fine, tout ça, et là, aujourd'hui, il dit moi ça, maintenant, t'as une assurance d'un vide. L'assurance, il paye tous les mois. C'est avant de mettre à moi là. Je te dois dire. Et puis même ça, je te dois recevoir à moi. Il y a quelqu'un, il doit recevoir à moi pour expliquer à moi. Un élu, un adjoint, madame la maire. Ça, mais là.
0: Ben, ce serait logique qu'on vous explique vraiment. Surtout, temporairement, on va vous mettre où? Est-ce qu'il y a un autre emplacement où vous pouvez vous positionner?
5: Non, mais là, elle a dit la pointe d'emplacement, elle n'a pas rien. Elle a dit, mais on lève le conteneur et ça va. Elle a dit la pointe de solution. Elle a dit, là, il n'y aura pas d'autre solution pour moi.
0: Donc, ils ont déjà étudié sans vous.
5: Voilà.
0: C'est bizarre, hein, quand là, même.
5: Parce que c'était moi, ma la partie chez le bout, quand il a appelé à moi, elle m'a dit, dans quel bureau, dans quel service de tuer, ma la partie voisine sur place.
0: Bah oui.
5: Même pour convoquer à moi, je ne l'ai pas convoqué à moi pour. Explique à moi c'est quoi le problème, c'est quoi le. C'est moi la partie chercher, c'est pourquoi tout ça. Mais à aucun moment, il n'y a l'élu, il n'y a le maire, l'adjoint, personne. Personne ne veut pas recevoir moi ce matin. Ce matin, moi la partie à la mairie, personne ne veut pas recevoir moi. Personne n'est pas là.
0: C'est bizarre quand même. Hein. Et là, du coup, et le service qui gère ça, vous êtes allé au service, on vous dit qu'il faut enlever quand même.
5: Voilà, le service qui gère ça, là,

0: Ben oui, s'il faut partir, ça va, mais à condition, il y a une solution.
1: Ouais, donne un autre emplacement dans ce cas-là.
0: Voilà, voilà.
1: Jusqu'à la fin de l'AOT, par exemple, jusqu'à 2027, ben, il décale à haut de 500 mètres, ou sinon, il met à haut ailleurs.
0: Voilà, voilà. Mais c'est ça.
1: Mais la façon de faire est un peu bizarre, hein, quand même. Hein.
0: Ouais. Et maintenant, si je prends rendez-vous avec le madame la mère, là, ben, il est impossible d'avoir elle.
1: Ouais, elle vient d'être élue et peut-être qu'il y a beaucoup de dossiers en cours. Ça aussi.
0: Ouais, bien sûr.
1: Bon.
0: Je comprends, mais. Mais il faut essayer de trouver une solution.
1: Ben, nous pose la question, est-ce que Nana a une vitesse supérieure à passer? Est-ce qu'on peut voir un autre bureau? Nous demande aux auditeurs, d'accord?
0: Voilà, c'est quelqu'un qui peut conseiller à moi comment il faut faire, avec qui il faut aller.
1: Parce que là, on est un peu perdu, là, quand même.
0: Voilà.
1: Bon, ok, les bons. Merci, monsieur, d'avoir appelé. Vous nous direz, hein, restez en contact avec nous pour nous donner des nouvelles, hein, d'accord?
0: D'accord, merci beaucoup.
1: Bon.
0: Bonne journée.
1: Merci beaucoup, à bientôt. Au revoir, monsieur, au revoir. Automobiliste, je vous rappelle cet accident en cours, pont de la rivière des Marsouins. Il s'agit de deux fourgons qui se sont tapés face à face, hein, presque, sur le pont de la rivière des Marsouins. On remercie Dany pour les informations. C'est sur le pont même actuellement, des ralentissements. Saint-Benoît, donc en direction de Saint-Denis, dans les deux sens d'ailleurs. Hein. Il y a eu un léger face à face là. Ça, il y a de la tôle froissée en tout cas pour le moment. Attention dans ce secteur, si vous avez des informations, 02 62 41 51 51. Freedom, libre antenne, bonjour.
2: Oui, allô, bonjour Freedom.
1: Bonjour.
2: Oui, mais il y a pas la zone de la Franche-Comté.
1: Franche-Comté, on est dans le Doubs, là, non?
2: Ouais, exactement, dans le Doubs. Je parle un peu de la chaleur, tout ça.
1: Alors, il y a un monsieur tout à l'heure qui nous disait que on doit s'habituer quand on est là-bas.
2: Ah ben, de toute façon, on n'a pas le choix, on est obligé de faire avec. Mais moi, c'est pas le même chaleur que celle de la Réunion, n'empêche, hein.
1: Ah ouais?
2: Même pour nous, nous travaillons dans le bâtiment, on croit, moi, c'est pas facile, hein.
1: Oui, mais est-ce qu'il y a des aménagements, là,
2: Un aménagement, mais ben, il donne pas bon patron là, ben, on n'a pas avec ça. Où ça va travailler, c'est demi, et puis, ben, on finit midi, on mange, il est, on reprend travail, hein.
1: Combien de degrés?
2: Ben, là, en ce moment, là, nous, il est à 41.
1: Ah ouais, mais comment tu travailles là-dessous?
2: Ben, nous fait avec, on n'a pas le choix. Il faut bien ou gagner un petit graton quand même, commencer, hein.
1: 41 degrés?
2: 41 degrés. Là, aujourd'hui, il fait 41 degrés. On n'a même pas un l'air, les secs, les chauds. Pareil, ça tout fait où. Mais obligé de faire avec, hein. Maman, il n'a pas l'école, par contre. Maman, il finit l'école le 11h30. Et puis, ben, il reste à casa, hein.
1: Mais le patron, là, il n'a pas peur de perdre quelques employés comme ça?
2: Ah, on croit à ça où? Le patron, tant qu'il remplit son poche, c'est pas les coulis.
1: Oui, mais s'il y perd des employés, son poche remplit pas?
2: Ah, ben, son poche ne remplit pas, mais il y a toujours une assurance DI, allez.
1: Ouais, mais les écoles, on les fermer quand même, hein.
2: Les écoles, les fermées. L'école, nous l'a gagné un mail vendredi à 19h30. Mm-hmm. Vous dites nous que maman est du lundi jusqu'à vendredi, les fermées et l'après-midi. Et puis, ben, tout ce qui dit quarantaine, périscolaire, les fermées.
1: Une semaine l'après-midi, hein?
2: Ben, une semaine l'après-midi. Ben, pour nous, les parents l'emmerdent. Parce que, ben, on a envoyé à nous ça vendredi à 19h30. Ben, à nos parents, comment nous faisons rester, nous l'emmerdons. Mmh. Après, là, si le côté, on n'a pas de famille, ben, on l'emmerdons. Ben, ben, bon, ça va, maman, on a 11 ans. Ben, on est guérant la case, on a le monde connecté. Ou gagne déverrouille la case, ou gagne tire la lame, ou gagne remettre la lame comme ouvert.
1: Ouais, c'est ça, ou gagne gérer, quoi. Ouais, ou gagne gérer à distance.
2: Mais après, remonter la caméra dans la case, blessure, ben, bah, il gagne crier, il coupe pas, ou voilà, quoi.
1: Ah, la technologie, là. Ah, je voulais pas brancher, là. Comme là, on a beaucoup de systèmes, mais il faut être connecté, quoi.
2: Ben, on est obligé, de toute façon, comme il dit, il faut vivre avec le temps.
1: Ouais.
2: De toute façon, on leur met aidé. Après, on est obligé de faire avec aussi. Après, il verra juste un petit affaire avant Mickey Tazot. Mais tu veux savoir pourquoi bon créole qu'on a il sort de la Réunion, il vient ici en France hexagonale, pourquoi ben elle est mal fondée.
1: C'est-à-dire?
2: Non, vraiment, parce que dans 2 semaines de décembre, il mange pas où, ben moi, il est un caf, quoi. Mais ça va magasin, ça fait une bonne course, mais on a un bouquet avec son madame, ben on entend garde, on entend le fixe à moi, ben a dit, ben c'est que mon Africain, là, tu gars, comment ben elle est bien, elle travaille. Ben là, il sort là-bas, il dit, ben c'est que ça, mamie passe une fois. Des fois, il regarde à moi, il cause, il dit, dans mon tête, il me dit, ben. Mais dis pas que les créances, c'est ça, voilà. Mm-hmm. Je vois pas ce que t'es le gars, il m'a dit, ben, où ça travaille comme ça, il m'a dit, ben, moi, il m'attend pas le 6, moi. Tu vois? Moi, il fait mon course tout le temps, moi. Il m'a pas besoin d'attendre le 6. Mais c'est la façon que le madame l'a causé, il a pas pu, moi.
1: Après, quoi? Dit, là, vous voulez dire que dans une grande France comme on a là, il y a encore des gens qui réagissent comme ça?
2: Ben, monsieur, dire qu'il soit le blanc, qu'il soit le noir, tout est

0: après. Tu vois, ne dis pas toutes. Il fait l'exception.
1: C'est dommage quand même, hein, c'est dommage.
0: C'est dommage, mais qu'est-ce qu'on veut faire? Ben, regarde, comme nous, la Réunion, ben, ils disent oreilles, ils n'ont pas cohabité avec nous. Ben, la Réunion, il y a Comore, il y a
1: Zara. Ça se passe relativement bien.
0: Il n'y a pas de problème. Bon, façon de parler, même si il y a tout le monde, ben, ils disent bonne affaire, mais ben, ils causent dans notre gorge. Ben, ils disent pas fort, mais là, en ce moment, avec les réseaux sociaux, ils commencent à péter. Mais à moi, c'est ça. En fait, à moi, c'est ça la furie à moi. Mais comment dit le madame, on connaît, mais il est créole comme vous.
1: Et elle t'y attendait pas à ce que vous dites qu'il était créole, quoi.
0: Oui, ben c'est ça, mais après, là, il fait quoi? Il fait 4-5 ans. À nous, côté nous ici, dans le secteur Belfort, Montbéliard, Besançon, il y a pas mal de créoles qui viennent. À moi, ma palais, mais chacun a son cas d'identité, les gars voyagent où ça lui veut.
1: Mais
0: il y a une façon de faire que, ou encore la Réunion, on peut permettre certaines choses, et quand on est en métropole, on ne peut pas permettre à ouais, comme nous, à nous, la Réunion, le 20 décembre, nous mettre la musique, sinon la fête de la musique, nous bombarde la musique, mais quand même, les modérer.
1: Ben, il y a pas de dispositif, il y a pas de comment, d'excuse qu'on mette la musique fort, hein. Je veux dire, ou après, mettre un PV quand même.
0: Oui, mais dit comme ça, on est une façon de vivre, que la Réunion, on va faire, que ici en France, on va pas faire. Moi, comme ils mettent la musique dans mon casa, ben, moi, ils font mon bon volet, vous connaissez que mon casa est bien acoustique, est bien isolé, ils mettent mon musique comme ils veulent, mais mon bon volet est fermé, mais après, vas-y, autour, notamment ceci, cela, parce que moi, malgré l'opportunité, bon, Dieu merci, j'ai gagné acheter un casa. Mais il n'a pas personne à côté, mais putain, ouais, c'est
1: ça. Ouais, pour conseiller. Attends un petit coup, monsieur, il doit aller sur la route, donner une information, là. On arrive à des morceaux où il y a eu un face-à-face entre deux fourgons, là, avec nous, Marie. Marie, bonjour.
2: Oui, bonjour. Alors, il y a un monsieur qui fait la circulation, mais l'embouteillage commence depuis le rond-point des Plaines et dans le sens pour aller vers Saint-Anne commence après le carrefour.
1: Alors, on va dire zone habituelle pour l'autre sens, parce que rond-point des Plaines jusqu'au pont de la rivière des Marsans, c'est un peu comme ça au quotidien, mais là, ça ralentit vraiment, alors.
2: Tout à l'heure, ça fait peut-être 10-15 minutes que je suis passé, ça circule très bien, mais là, ça circule pas du tout.
1: Ah ouais, d'accord. Donc là, ça ralentit à cette heure-là déjà, quoi.
2: Ben oui, ce sera le pire pour dans même pas une heure de temps.
1: Et ça a tapé en face-à-face presque sur le pont, hein.
2: Oui. En face à face, le véhicule qui était dans la voie de droite est venu sur le véhicule de gauche.
1: Mais elle avait envie de faire un bisou l'autre alors?
2: Peut-être, ça ne voulait pas. Ou...
1: Allez, merci pour l'information en tout cas. Bonne route. Merci, bonne route. À bientôt, au revoir. Automobiliste, attention, retardez votre départ si vous pouvez. Vous qui quittez l'est en direction du nord, pont de la rivière des Marsouins, Saint-Benoît. Donc il y a eu un accident sur le pont même impliquant deux véhicules face à face là, presque sur le pont en direction de Saint-Denis. Il y a donc un ralentissement à prévoir et dans l'autre sens quand vous quittez Brapanon en direction de Saint-Benoît. Là aussi ça ralentit si vous avez des informations 02 62 41 51 51. Oui, monsieur Noutéamine, donc oui, vous vivez en métropole. Et où vous voyez que Nena a des mauvaises façons de se comporter.
0: Ah, ben Nena. Mais à moi, le seul affaire, Nena, pour dire, c'est que, ouais, quand nous avons fait réunion nouvelle ici en France hexagonale, là, ou une bonne ville, la manière corps fort, ferro-fer, remarque, à autres, là. Laisse à la réunion, s'il te plaît, parce qu'après, nous les mal vus en tant que créoles. Déjà, que nous les noirs, nous les vilains, comme Banaï dit, mais il ne faut pas abuser aussi. Il faut à nous d'apprendre à vivre en France hexagonale. Voilà. C'était juste le mot de la fin.
1: Ouais. Ben, maintenant, on a bien compris. Merci beaucoup d'avoir appelé, monsieur. Ben,
0: bonne journée.
1: Merci, au revoir. Il travaille sous 41 degrés. Pas d'aménagement pour le travail. Ben, il travaille dans le BTP en métropole sous 41 degrés, mais par contre pour les élèves, ben d'un point l'école l'après-midi. Vous habitez en France, enfin vous habitez en métropole sous cette forte chaleur. On parle de 44-45 degrés des fois. Comment vous vivez? Est-ce que pour vous c'est normal? Comment vous vous adaptez? 02 62 41 51 50 99 12 00 pardon. Et puis si vous voulez aussi intervenir sur le réchauffement climatique dans le monde, vous pouvez aussi intervenir au 99 12 00. Juste avant Pascal. Pascal, on est sur le pont de la rivière des Marsouins. Bonjour.
3: Bonjour Max.
1: Bonjour.
3: T'es obligé de passer par la ville.
1: Ah, on roule un peu en ville quand même ou pas?
3: Non, en ville c'est bon, ça roule en ville.
1: Bon, ça roule un peu en ville, oui.
3: Voilà, parce que des gens connaissent pas, parce que Malapasse, quand malentendu la première information, me dit, m'arrive sur le pont, m'a fait demi-tour, m'a repassé par la ville, et après ramené pour couper vers à côté l'ancien score, la station là, c'est bouché, je me suis passé par la ville.
1: Ben oui, parce que si on remonte là à côté de la station du centre-ville, on retombe dans le carrefour ou tombe avant l'accident même.
3: Voilà, mais vaut mieux passer en ville, déjà, vaut mieux passer en ville, parce que là...
1: Ouais, mais si toute la 4 voies passe par la ville, monsieur, c'est pas bon?
3: Oui, mais Marc, mais là, pour être comme ça, ça va... Là, moi, je dis, hein, dans 5 à 10 minutes, hein, ça va plus circuler.
1: Ouais, parce qu'ils vont mettre un temps à enlever ces deux véhicules, taper, voilà, la frôler...
3: Mais bon, faut éviter tout ça là, mais c'est dur.
1: Bon, pour l'instant, en ville, ça roule, les véhicules qui peuvent emprunter la ville, faut passer par la ville.
3: Ah, vous ne passez pas la ville.
1: D'accord. Ville de Saint-Benoît, on est d'accord.
3: Ville de Saint-Benoît, passons en ville de Saint-Benoît.
1: Voilà. Mais bon, merci Pascal.
3: Je te remercie.
1: Merci, bonne route. Automobilistes, on rappelle cet accident en cours sur le pont de la rivière des Marsouins, Saint-Benoît, en direction de Saint-André. Il y a des difficultés de circulation à prévoir dans les deux sens. Les véhicules se sont tapés sur le pont même de la rivière des Marsouins. Embouteillage à prévoir, hein, dans les deux sens de circulation. On dit qu'au centre-ville de Saint-Benoît, ça roule encore pour le moment. Si vous avez des informations, 02 62 41 51 51. Frida Malo.
4: Oui, bonjour monsieur.
1: Bonjour madame.
4: Voilà, je vous appelle en fait parce que il y a un jeune homme là, il a 37 ans, il s'appelle Gaël.
1: Alors, madame, est-ce que vous avez un kit ou quelque chose comme ça branché avec le téléphone? Ou le haut-parleur activé, peut-être?
4: Alors, je vais enlever le haut-parleur alors.
1: Ah, génial, merci beaucoup. Alors,
4: voilà, c'est mieux?
1: Oui, ça va mieux. Vous voulez me parler de quoi?
4: Alors, en fait, je voulais vous parler, je viens à la Cayenne de temps en temps. À la Cayenne, à Sainte-Rose.
1: Oui.
4: Et en fait, il y a un jeune homme qui s'appelle Gaël, il a 37 ans, il vit sous sa tente depuis un an, plus d'un an déjà. Il a fait une demande au niveau de la mairie et il y va pratiquement tous les jours pour demander un logement. Il touche le RSA. Ce jeune homme, il a envie de s'en sortir. Et du coup, moi, je vous appelle pour vous demander, en fait, par mon biais, en fait, s'il y a beaucoup de Réunionnais qui m'entendent. C'est un Réunionnais. Si on pouvait l'aider à s'en sortir, parce que c'est une personne qui est très, il est humble, il est très gentil, il est très calme, et en fait, il veut juste s'en sortir, quoi. Après, je sais pas comment il s'est retrouvé dans cette vie-là, parce que moi, j'ai pas demandé. Moi, je sais juste qu'il faut, si on pouvait l'aider. Moi, c'est le seul moyen que je peux faire, moi, pour lui, c'est de vous appeler et d'en parler à tous les Réunionnais, en fait, parce que il y a beaucoup de gens qui viennent ici pique-niquer le week-end. Bon, on lui donne un repas, moi aussi, je l'ai fait, c'est bien. Mais je veux dire, quand on rentre chez nous, tout est oublié.
1: Et pour vous, il faut aider ce jeune homme parce que il a vraiment envie de s'en sortir, c'est ça?
4: Exactement, exactement. Il a envie de s'en sortir, il a des rêves, il a des ambitions et voilà. Moi, j'appelle pour ça. C'est ma seule façon, ma contribution que je fais pour essayer de l'aider, c'est par passer par vous, en fait. Voilà.
1: Ouais, parce que, quelque part, vous êtes en train de nous expliquer que vous avez discuté avec lui et que souvent, il va à la mairie pour demander où est-ce que ça en est, sa demande de logement, mais il n'y a rien du tout, quoi.
4: Non, il n'y a rien du tout. Et en plus, il a un numéro, et je crois qu'il a un numéro d'allocataire aussi au niveau de la CAF. Il a fait tout ce qu'il fallait. Et il cherche un logement. On lui dit toujours qu'il faut attendre, qu'il n'y a pas de logement. Mais moi, je pense que ce jeune homme, en fait, il s'appelle Gaël. Je pense que Gaël serait prêt à partir de Sainte-Rose, même dans une autre ville à La Réunion, pour commencer une vie, en fait. Une nouvelle vie, en fait. Voilà.
1: Ouais, et là, il vit sous sa tente. Madame, j'ai un retour de la radio, peut-être de votre côté. Je sais pas ce qui se passe. Si vous pouvez éteindre la radio, ce serait génial. Je sais pas si c'est la radio.
4: Il n'y a pas de radio, monsieur, en fait. Je vais sortir. Peut-être qu'une fois dehors, vous m'entendrez mieux.
1: Et du coup, vous l'avez vu quand?
4: Moi, là, il est là avec moi, en fait. Mon compagnon et moi, on est en van. Et enfin, mon mari et moi plutôt, on est en van, donc du coup, on tourne beaucoup sur La Réunion. Et c'est vrai que souvent, je l'ai vu, je suis allée le discuter avec lui, et on le voit, et souvent. Et du coup, ça fait plus d'un an, il m'a dit qu'il est là, et qu'il fait le nécessaire.
1: Et il est en contact avec le CCAS, la mairie et tout ça, quoi.
4: Ah oui, il a fait tout ce qu'il fallait. Mais bon, on le fait attendre et je comprends pas.
1: Les demandes de logement, ça, les livraisons qui ont été faites sur Saint-Paul le week-end dernier, il y a des gens qui étaient dans l'attente de 8 ans. Hein. On parle de 8 ans d'attente.
4: Ouais, mais je veux dire, lui, il est dehors, quoi. Il est à la merci du beau temps, du mauvais temps.
1: Ouais, sous la pluie et tout. Surtout dans l'est, il pleut beaucoup, quoi.
4: Exactement. Je veux dire, il faut faire quelque chose. Et je veux dire, on est tous des Réunionnais à La Réunion. Si on s'entraide pas, je veux dire, on va où, en fait? On veut tous s'aider, on veut tous s'aimer, on veut tous faire des pique-niques en famille. Mais quelque part, chacun rentre chez soi et ils n'ont rien à foutre de ce qui se passe dehors.
1: Peut-être pas, parce que beaucoup dépendent, par exemple, pour un logement social, madame, même si quelqu'un a la meilleure volonté du monde, il faudrait que le bailleur soit d'accord pour lui attribuer un logement.
4: Mais je suis d'accord avec vous, monsieur. Mais moi, je vois, il y a beaucoup de logements qui se font. Je suis pas raciste, hein. Je m'en fiche, moi, de ça. Mais je veux dire, il y a des gens qui arrivent de je ne sais où. Ils arrivent ici, ils ont le logement, ils ont tout. Et je pense que tous les Réunionnais, ils le voient, ça. Ils le voient aussi. Il y a beaucoup de gens qui arrivent.
1: Ça fait débat. Hein. Oui,
4: c'est vrai. Pourquoi? Parce qu'ils ont, ils ont de l'argent. C'est parce qu'ils ont de l'argent. Et nous, les Réunionnais, on en a pas. Mais c'est ici, on est né ici. On devrait plutôt aider les Réunionnais.
1: Ok. Ouais, mais là, peut-être dans un premier temps, voir le plus gros besoin, si vous dites le logement.
4: En fait, oui, le logement, le sortir de là, parce qu'il est sous sa tente et comme je vous ai dit, il est dehors. En plus, sa tente, elle est même pas fixée parce qu'il l'a mis sur du béton. Donc, du coup, quand il y a du vent. Tout s'en va, je veux dire, il est pas vraiment... moi, il me dit qu'il est tranquille ici dans le parc. D'accord, mais je veux dire...
1: Ouais, il n'a pas un toit sur sa tête.
4: Il y a beaucoup de gens qui viennent ici pique-niquer le week-end, il y a beaucoup de gens qui le voient, ils le connaissent. Mais je veux dire, ok, mais...
1: Ouais, il n'a pas un toit sur la tête, c'est ça.
4: Voilà, et c'est comme moi, je vous ai dit... je fais ma contribution en fait parce que moi je peux pas avoir les gens dehors. J'en ai vu beaucoup, j'en vois beaucoup. Hein.
1: Non, je comprends bien. Non, j'entends bien.
4: Voilà, il n'est pas le seul Réunionnais. Hein. À l'Ermitage, il y en a plein qui dorment dans leur voiture parce qu'ils ont pas de logement. Il y en a beaucoup. Mais eux, ils ont au moins une voiture, quoi.
1: D'après quelques dires aussi sur l'antenne, il y a aussi ceux qui ont par choix envie d'aller dans sa voiture également ou au bord de la mer aussi, dans un hamac.
4: Peut-être, monsieur.
1: Pas le cas de ce jeune homme.
4: Non, mais lui, non. J'ai discuté avec lui, il a envie d'en s'en sortir. Il a envie de d'avancer dans sa vie, de construire une vie digne au moins, quoi. Que tous les humains ont le droit d'avoir une vie digne, d'avoir une dignité quand même. On peut pas vivre dehors comme ça. C'est pas possible. Ok, je comprends, il n'y a pas de logement et tout, mais je veux dire...
1: Faut trouver des solutions quand même, aider les gens, quoi.
4: Il y a peut-être des gens qui ont peut-être un petit mobil-home, qui ont peut-être une chambre à louer pour pas cher. Et je veux dire, il y a toujours quelque chose pour s'en sortir. Mais rester dehors comme ça, en plus, il est à Sainte-Rose, il peut pas trop faire des courses parce que il y a pas grand-chose dans la ville. Il peut pas trop bouger. Moi, je sais, il m'a dit qu'il aimait bien se balader dans la nature. Il médite. Je veux dire, c'est quelqu'un...
1: C'est moins facile. La vie est peut-être un peu plus compliquée à l'est qu'à l'ouest, on est d'accord?
4: Peut-être, monsieur. Oui, sûrement. C'est vrai qu'on est mieux au soleil, donc de l'autre côté, c'est sûr. Mais je veux dire, si vraiment quelqu'un m'entend...
1: Il est sur le secteur de la Cayenne à Sainte-Rose, hein, c'est ça?
4: Voilà, il est à Sainte-Rose sur le secteur de la Cayenne. J'ai son numéro de téléphone. Je peux vous le donner
1: En antenne peut-être, mais en passant par le standard, si une association veut bien lui venir en aide là, assez rapidement.
4: Déjà, il y a la Croix-Rouge qui vient le voir, mais bon... Ça fait plus d'un an que ça dure, quoi. C'est toujours la même chose.
1: Alors, il faut aussi dire que quand la Croix-Rouge vient, aide, donne des conseils, etc. Il y a d'autres choses qui se mettent en place, le dispositif RSA, les aides, etc. Tout ça, ça se met en place. Donc peut-être oui. Là, oui, juste le toit sur sa tête, il faut lui trouver quelque chose.
4: Ben voilà, si quelqu'un m'entend, il a une petite chambre chez lui ou un petit mobil-home qui sert à rien dans son jardin, je veux dire, ça sert toujours à quelque chose. Là, je demande pas, enfin, c'est pas moi qui demande, mais je veux dire, je fais pas appel pour qu'il aille dans un hôtel 4 étoiles.
1: Non, on a compris le geste. C'est-à-dire, voilà. La discussion vous a touché et vous voulez l'aider.
4: Voilà. Ben, exactement. Moi, j'aimerais que ça aboutisse, en fait, ma démarche. Après, libre à chacun de réagir comme il a envie. Et
1: bien sûr.
4: Voilà, quoi.
1: Donc, allez le voir si les gens le souhaitent, les associations sur le secteur de la Cayenne à Saint-Trois. Je compte sur vous pour rappeler le standard et laisser les coordonnées pour les associations.
4: Les associations, au moins lui trouver quelque chose pour lui mettre sur la tête, quoi. Voilà.
1: Merci d'avoir appelé pour lui, madame. Bonne journée à vous.
4: Merci à vous, monsieur. Merci. À vous aussi.
1: Merci, au revoir. Des cas comme ça qui sont touchants, des gens qui se retrouvent à la rue et qui galèrent pour remonter la pente, du coup, parce que il y a un moment donné on glisse et c'est très compliqué de remonter tout ça. Si vous souhaitez, vous êtes une association et vous pouvez bien évidemment intervenir, on a à la disposition le numéro de ce jeune homme qui se trouve du côté de Cayenne à Sainte-Rose. Allez, 02 62 99 12 00. Libre antenne, on est en mode libre antenne, donc vous appelez, vous parlez des sujets qui vous intéressent, que vous voulez débattre. D'ailleurs, on parlait un petit peu plus tôt de coupure d'électricité du côté de la possession Cormagloire, là. Qu'est-ce qu'il en est? Vous pouvez nous rappeler pour nous dire. Hein. Freedom, bonjour.
5: Bonjour,
1: ça va? Oui, ça va et vous, monsieur?
5: Oui, ça va bien. Il y a pas pour la dame, il vient d'appeler, là, pour le jeune homme, la Cayenne, là.
1: Oui.
5: Ouais. Vous connaissez? Nous vivons, nous va dire, c'est la modernisation.
1: Alors, monsieur, Nena en affaire est très important, c'est la communication entre vous et moi. Donc là, mon Nena en affaire donne milieu, mais que passe quoi?
5: Attends, laver le vent, m'allez
1: chier.
5: Le vent,
1: Nena en affaire, j'en ai nous.
5: Est-ce que là, les mieux?
1: Beaucoup.
5: Ah, merci. Voilà. Ben, nous va dire, c'est la modernisation qui veut ça.
1: Ah bon?
5: Pourquoi? Ah oui, tout à fait. Ben, aujourd'hui, on a des associations qui sont en métropole, qui défendent le chien à La Réunion, les rendent à la Croix du Monde, les trappent le chien, les trouvent un abri. Un chien n'est dans la niche. Un volaille n'est pas. Ça devient malheureux, c'est que l'humain est dehors. M'a dit pourquoi mon expérience. M'en a 54 ans. M'en a intérimé, m'en avait 3 entreprises avant. M'en a 10 ans, mes 3 entreprises à fermer. Depuis ça, m'y galère. La personne y a d'où, toutes les portes fermées pour.
1: Mais quand vous avez réussi, qui c'est qui vous avait aidé?
5: Ah non, on l'a réussi par moi-même, moi, travail.
1: Voilà.
5: On l'a économisé mon petit monnaie, on l'a acheté mon mini-pel l'occasion, on l'a acheté mon vieux camion l'occasion, on l'a retapé. Moi, c'est Emmanuel, moi, c'est un qui aime beaucoup la mécanique, Manuel.
1: Non, mais en fait, mais un t'appel à où, pourquoi? Parce que vous dites comme ça que vous l'a glissé, et aujourd'hui, il n'a plus personne pour aider à où. Mais donc, du coup, m'y réfère à moi, au moment où l'a réussi, qu'il a aidé à où, il n'y a même personne.
5: Non, personne. Sauf qu'aujourd'hui, la fin arrive, comme il parle à mon entreprise, elle en a 10 ans. Aujourd'hui, le monde a évolué, la Réunion a évolué. Ougain est pu faire aujourd'hui, ça coule à fin à 10 ans de ça.
1: Ah, c'est sûr, ouais, bien sûr. Ah,
5: voilà, Ougain est pu. C'est par rapport, c'est pas par rapport à mon âge, hein. C'est par rapport au système. Le système. Aujourd'hui, on a réussi à chantier avec une mini-pelle à 10 ans, il y a où dégage parce que tu pelles les vieux. Faut du neuf.
1: Ah, il y a des. Pourquoi? Pour des raisons de sécurité?
5: Même pas. Il y en a des pelles neuves qui te manquent pas. Nena est flexible, il peut lâcher, c'est une pelle neuve. C'est même pas ça. Nena nous va dire, c'est un choix des grosses sociétés qui arrivent ici, qui ne veulent plus des locatiers locaux. Si on est locatiers locaux et on a les moyens, ou appelle monsieur Intel, et on a 3, 4, ou bien voit une 10.
1: Monsieur, excusez-moi, hein, je rectifie le tir parce que j'aime pas qu'on déborde là-dessus et cette antenne n'est pas faite pour ça, hein. Ces questions de racisme quelque part sur lequel non attends laisse-moi finir juste m'y interpelle là ou juste là-dessus il est assez délicat. Pourquoi? Parce que parallèlement à où la monsieur Nat Dotmoun y réussit sans passer par là. Comment on vous explique ça?
5: Ah ben
1: il y en a des gens, on a des pelleteuses qui travaillent.
5: Oui, il doit avoir déjà dans ce monde-là. Alors, si vous demandez, il nous parle de racisme, maman pas parle.
1: Non, mais il veut pas qu'on nous arrive là-dessus justement.
5: Non, ne parle pas ça. Bien au contraire, il y a des grosses sociétés qui sortent en métropole, qui arrivent ici, qui installent l'azote, qui donnent les petits travail, parce que nous-mêmes ne peut pas attaquer, nous faire une exposition, un petit terrassier comme moi, ne peut pas attaquer la route. Oralement, il est pas fait ça moi. Maman était racier, elle n'est pas, m'a point bureau d'ingénieur, m'a la point, vous comprenez.
1: Mais quoi l'a fait qu'on l'a glissé aussi? Pourquoi on l'a pas mettre un peu de côté, par exemple? Tout le monde pourrait dire où ça? Pourquoi on l'a pas ramassé un peu?
5: Ben, qu'on mette de côté, on a les aléas de la vie, c'est-à-dire, ben, qu'on l'a point chantier, ou pioche un peu de d'autres économies. Il y en a ça. Après, comme il y a où la ville a évolué, quand on l'a fermé, il me dit, ok, ben, l'a fermé, ok, ça c'est mon camion, mon courage, mon pelle, ok, la partie, ok, d'accord.
1: Oui.
5: Aujourd'hui, moi, essaye de recommencer, c'est-à-dire, on en a 4 ans, on l'a mis un bout à rerouver à une autre, c'est-à-dire, il me dit, bon, mais ça va dans un autre système, c'est-à-dire, aujourd'hui, on n'achète plus une pelle, parce que les marchés de travail, on a tellement de demandes, et on a tellement de main-d'œuvre là-dedans, donc aujourd'hui, on loue une pelle, c'est-à-dire, on s'achète des chantiers, et m'y trouve quelqu'un qui loue moins la pelle, pas trop cher.
1: On la change de système, c'est-à-dire que...
5: Voilà,
1: on n'achète plus ou loue. D'accord.
5: On n'achète plus, m'y loue. Sauf que, ben, aujourd'hui, quand vous louez, eh ben, le gros bois, il dit, oh, ben, descendre le prix, il les prend en haut, lui. Deux mois, il dit, oh, baisse le prix. Dans 6 mois, on retrouve à où avec un prix à taux horaire que, on peut même si on sort à où. Donc, ça vous fait, ou arrête. Donc, moi, m'a arrêté. On a 54 ans aujourd'hui, il y a 2 ans que m'a l'a fait, il y a 2 ans, m'a arrêté. 54 ans aujourd'hui, il me dit, m'a fait de l'intérim. Je dis, bon, mais ça fait l'intérim. Nous va dire, est-ce que c'est le bonheur, la chance de tout le monde, de la chance qui poule, pas la chance qui canard, comme dit Créole.
1: Oui.
5: L'intérim, ou gagner des missions, ou gagner, c'est comme moi, divorcé. Il donne plus d'émissions de nuit, vu que je vis tout seul.
1: Mm-hmm.
5: Plus d'émissions de nuit. Moi, on retrouve, moi, dans un loyer plein de caf. Moi, la tombe de chez un artisan, quelqu'un, ben, écoute, oui, il va aller chercher quelqu'un pour travailler. Donc, moi, la partie, moi, la quitte mission intérim, ma partie travaille avec lui. Pareil. Le loyer, ben oui, vous faites de l'intérim, ou le salaire, elle est pas sûr, donc, ne donne pas haut. Voilà, pour ce personne-là, il a dépendamment un logement. Mais il avait des conditions qu'à un moment, t'es pas les plus moins. Donc, fallait travailler le samedi, fallait travailler le dimanche.
1: Oui, en échange d'eux, oui.
5: Voilà, en échange d'eux.
1: Mais monsieur, mais la vie n'est-elle pas difficile pour tout le monde, du plus petit au plus grand?
5: Ah, si.
1: Du plus jeune au plus vieux, enfin, veut dire où, est-ce que nous n'est pas en train de parler du quotidien de tout le monde? Parce que même si vous vivez, par exemple, vous connaissez pas moi, à Carcassonne, allez, moi, un endroit, oui. L'autre côté là-bas, on a été à Réunionnais, connaissez ça, ben ça fait notre service militaire là-bas. À Carcassonne, ouais. On croit que le gars, il galère pas autant que vous dans le BTP à La Réunion?
5: Si, mais moi, comme il revient là-dessus, là, comme il parle, la modernisation, la grandeur, tout ça là. La modernisation. Pourquoi? Longtemps, le créole, là, ben, moi, il m'en dit pas un coup. Aujourd'hui, moi, j'ai chez quelqu'un que, moi, les gens, c'est dit qu'aujourd'hui, mais il gagne pas beaucoup. Parce que moi, j'ai fait 2 ans intérim, ben, à la base, j'ai mon 2 ans intérim. Comme moi, j'ai pas beaucoup d'horaire. Aujourd'hui,
1: moi, revenons sur la mondialisation. La mondialisation, quoi?
5: Voilà. Ben, longtemps, le créole, il gagne une petite case, on peut le rendre dessous, lui. Il veut plus ça.
1: Monsieur, attendez. Avant. T'es monte le casan en bois sous tôle, t'es garde pas le terrain, t'es acquis, t'es manque de respect à tout le monde. D'accord? Aujourd'hui, on rétablit les choses. Voyez-vous même combien de, tellement il y a eu de non-respect qu'il n'y a plus de petits casans en tôle à droite à gauche. Monsieur, le bouc de na son terrain, faut respecter à lui aussi.
5: Oui. Mais moi, les chiens, maman, il en a une famille que n'est un place, il y a un petit casan pour lui, mais il est interdit. Ou alors, madame, il vient de dire comme ça, est-ce que quelqu'un n'a pas un cabane pour lui aller? Il fait plus ça, monsieur. Il est interdit.
1: Mais à l'inverse, monsieur, vous pouvez pas demander à des propriétaires de casser le prix du marché en autorisant les gens à se monter eux-mêmes des paillotes, quoi.
5: C'est pour ça, Midiao, la modernisation là-dessus, la tranche et tout. Parce que Mimon, tu payes quoi?
1: Mais à l'inverse, le propriétaire, monsieur, celui qui a une maison, qui loue 600, 700, 800 euros, il fait comment, lui? Il pourra plus louer si tout le monde, s'il vit de ça aussi, le propriétaire?
5: Oui, il va vivre de ça avec la catégorie de personnes qui gagnent et payent ça. Maintenant, il prend où ce cas, le petit jeune? Parce qu'il prend mon cas aussi. Moi, mon grand-père n'a encore terrain dans les hauts. Mais pourrais-moi aller sur le terrain de mon grand-père et avec le petit monnaie mal à gagner en intérim?
1: Mais si vous faites un permis de construire, vous pouvez construire quelque chose sur le terrain et t'as votre grand-père, non?
5: Ça a jamais fait plus comme ça. Les finis, ça. Les finis, ça, monsieur.
1: Monsieur, si vous avez, les autorisations, vous avez l'acte, il est interdit de construire quelque chose sur un terrain, non?
5: Non. Bah, les fins de monde permis construire, et terrain, les autres grands-pères, ou de grands-pères, est décédé, les nains. C'est simple de faire.
1: Donc, le terrain, il n'y a pas les documents, d'accord.
5: Voilà. Ah si, il y a des documents. Mais mon papa, par exemple, il est héritier de ce terrain-là avec son bonne frère, c'est-à-dire tous mes oncles et mes tantes, les héritiers, ça. Moi, c'est trois générations. Peut-être quand ma tante sera décédée, peut-être moi sera héritier longtemps après si le terrain sera...
1: Donc vous voulez dire que si on revient à l'ancienne méthode, c'est-à-dire on fagote tout, on s'arrange entre nous, on fait des petits business, on construit notre petite case en bois sous tôle, nous fait nos petits trains, nous travaille pas forcément pour gagner de l'argent, mais nous travaille pour dépanner l'autre, nous arrange à nous, mais nous gagne quoi là-dedans?
5: Longtemps, t'es fait l'échange. Ou va dire comme ça, mais vivant encore dans le temps longtemps.
1: Ah oui. Longtemps. C'est sûr.
5: Non. On l'a connu la modernisation. On l'a marche avec la modernisation. La modernisation, la partie. On nous va dire.
1: Oui, mais l'évolution, comment on évolue de Maramaï, ça n'a plus l'école non plus, du coup, puisque la pilocar.
5: Non, on n'y parle pas comme ça, madame. On n'a pas dû retourner dans le temps longtemps. Ça l'avait le cas courant. Des traverses, un fois, l'île, la Réunion, le matin, il était à Ronde le soir.
1: Bah, mais essaye de comprendre sur quel système longtemps on veut revenir.
5: Pas le système longtemps. C'est la modernisation, c'est-à-dire tout le bon papier aujourd'hui, que bon, il demande à vous pour faire un petit casse dans le 3 mètres, 4 mètres pour un jeune rentre dessous, ça n'est plus possible. Comme madame l'a dit, comme ça, si quelqu'un a pris un petit paillot d'un coin pour louer ma maille là, ça n'est plus possible. Aujourd'hui, on prend un conteneur, même on a un petit terrain d'un coin que les AO, ou la pile de 3 mètres dessus. On a un caravane, que terrain les AO, il faut caravane naïbou tous les deux semaines.
1: Bon. Et puis monter sur un pilotis pour pouvoir démonter, etc. etc.
5: Voilà, bon. On comprend. Aujourd'hui, il y a des propriétaires, même, que là, par exemple, moi, les Osacédiques, moi, la riche propriétaire, depuis mois d'avril, mardeau dans mon loto, dit merci Seigneur, mon nom, quand même,
1: les louer pas où, parce que le salaire n'est pas garanti?
5: Si, l'île a loué à moi, sauf qu'il ne donne pas moins bail. Et si demain,
1: donc, l'île louer pas où?
5: Voilà, l'île louer pas où. Demain matin, on l'a raté un mois.
1: Monsieur, malheureusement, il est 14h déjà. Il y en a beaucoup d'exemples que nous peut donner comme ça. Nous va revenir juste après. Il est 14h.
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7: Bonjour à tous, une journée historiquement chaude. La canicule s'intensifie encore, 49 départements désormais en vigilance rouge, 40 en orange, c'est du jamais vu. Et après une nuit étouffante, déjà des températures impressionnantes relevées dans la matinée, 37 dans l'Allier, plus de 36 sur le Poitou-Charentes. Et ce n'est que le début, plus de 40 degrés attendus dans l'ouest, voire jusqu'à 43 degrés à Bordeaux. Une canicule qui a de nombreuses conséquences. En Ile-de-France, un train sur 10 est supprimé en prévention, annonce la présidente de la région Valérie Pécresse. Des annulations de la SNCF prévues aussi ailleurs en France. Et puis ce sont au moins 13 noyades qui ont été enregistrées depuis samedi soir selon la sécurité civile. Enfin, les fortes chaleurs n'ont pas empêché la fête de la musique. Hier soir, un premier bilan, 243 personnes interpellées selon le ministère de l'Intérieur, dont 148 à Paris. Dans le reste de l'actualité, une série de défaillances graves révélées dans le rapport après la mort de Liana. Rapport d'inspection remis au gouvernement ce matin. Les conclusions de l'enquête administrative pointent des erreurs individuelles, notamment après la plainte pour viol sur mineur déposée en août dernier contre le principal suspect, Jérôme Barella. Notez qu'une nouvelle mobilisation est prévue en fin de journée devant les tribunaux et le ministère de la Justice. La démission du Premier ministre britannique, elle était attendue. Keir Starmer l'a annoncé dans la matinée. Il quitte son poste de chef du Parti travailliste sous la pression des députés de son camp et il devrait quitter la tête du gouvernement qu'il occupe depuis près de 2 ans. Une fois que son successeur sera nommé, les candidatures seront ouvertes le 9 juillet. Le foot enfin, et les Bleus aussi regardent la météo de près aujourd'hui. Deuxième match de l'équipe de France dans la Coupe du Monde. C'est contre l'Irak à Philadelphie et des orages sont annoncés, ce qui pourrait perturber la rencontre. Elle débute à 23h et dans la nuit on suivra le prochain adversaire des Bleus, la Norvège, face au Sénégal que les Français ont battu mardi dernier. Voilà pour l'info. Bonne journée.

0: Jacqueline Favérol avec Maloya l'amour sur Freedom Door 1997. Dans un instant, Jim Manson, Nat King Cole, Pierre Roselli pour la musique locale aussi, Serge Lama, Nino Ferrer, Paul Moria, il y aura aussi du Sheila, Alain Souchon, c'est Jérôme, Christophe, Sacha Distel en musique sur Freedom 2 avant 15h, avant l'arrivée de Bobby tout à l'heure.
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0: Ce soir, il y a foot à la télévision, la France contre l'Irak. Donc, c'est à voir à la télé ce soir, 3h du matin environ. Faisons un point, puisqu'on a un flash foot, faisons un point sur cette équipe de France et cette rencontre ce soir contre l'Irak.
5: Bonjour, bonjour à tous. C'est confirmer les bons débuts et valider la qualification. Voilà les objectifs de l'équipe de France ce soir pour son deuxième match de la Coupe du Monde. Match face à l'Irak à Philadelphie. A priori, le plus abordable de ce mondial pour les tricolores. Avec une deuxième victoire, il rejoindrait déjà officiellement les 16e de finale. Pour le sélectionneur Didier Deschamps, il s'agit aussi de confirmer la bonne deuxième mi-temps face au Sénégal. Et notamment en attaque où les certitudes manquent encore, le placement et le rendement du ballon d'or Ousmane Dembélé interroge beaucoup. Mais pour Didier Deschamps, c'est toute l'équipe qui doit trouver son équilibre. Écoutez.
6: C'est pas qu'une affaire de relation directe entre deux ou trois joueurs. Le positionnement, il y en a un initial, il peut évoluer. Tous les joueurs qui sont là ont eu des matchs avec leur club dans des systèmes différents, avec des positionnements peut-être différents. Et même s'ils sont intelligents et capables de s'adapter, ça devient naturel des réflexes qu'ils ont en club. Donc il y a une position de départ, mais il y aura toujours, comme je l'ai toujours fait, une liberté laissée aux attaquants pour être moins prévisible pour l'adversaire.
5: Il faudra patienter jusqu'à 23h pour suivre ce France-Irak. Didier Deschamps devrait faire 3 changements dans son équipe de départ avec les entrées de Lucas Digne, Manu Koné et Bradley Barcola. Dans l'autre match du groupe, la Norvège affronte le Sénégal à 2h du matin. Et puis à suivre également le groupe J avec Argentine-Autriche à 19h et Jordanie-Algérie à 5h du matin.
0: Allez, faites vos pronostics. 02 62 99 12 00. Pour vous, la France, ça va passer là ce soir? Bon, après ce flash, oui, ça devrait être facile. Freedom, bonjour.
7: Allô Max, bonjour, comment il est, Mounoir?
0: Bon, bonjour, il est là, Mounoir. Quoi il dit?
7: Ça va, vous connaissez depuis, comment vous connaissez téléphone là-haut? Depuis le Walt, tout, Bonne Voilier, dans le port.
0: Ah oui, d'accord, ok.
7: Voilà, on avait discuté un peu de ça là, vous connaissez, on m'a fait un petit peu, toutes les, mais elle voyage beaucoup, et puis...
0: Ben elle est bien. On va changer un peu avec nous aujourd'hui, ou la renie alors? Mais bon?
7: Oui, ben, elle arrête un peu la même, parce que justement, on a un petit cas pour d'avoir l'idée là, on a un petit cas, ça y est, moi, mon café, on a 110 ans à la maison.
0: D'accord.
7: Nous, le report, et puis, ben, donc, on a encore le d'ac, hein, donc, les courses de bois, toutes si le ben, pièces de bois, toutes les charpentes, tout ça.
0: Ah ouais, carrément, mais ça, on l'a dû déclarer, ou on l'a dû faire quoi pour garder ça?
7: Ah non, ça c'est une construction de grand-père, ça, dans les années 910. Et dans le temps, bourrique Tchapin était un de bois dans le port, il avait pas un camion, c'était bourrique, un monsieur s'appelle Tchapin, il avait un bourrique, Ali, c'était lui qui te ramène les pièces de bois pour monter les charpentes au port.
0: Magnifique, c'est beau, il doit être classé au patrimoine, c'était?
7: Ben justement, m'a pas voulu mettre au patrimoine parce qu'après, elle avait plus la main mise dessus.
0: Non, mais le maire, il doit, la mairie, tout ça, il doit préserver, donne au moins un coup de main pour préserver ça, non?
7: Ben non, les tout seulement préservés, les bois n'en a aucun, ça que les piquets par rapport, c'est des bois de couleur de l'époque. Les sections de bois, c'est 12 carrés, et bonne pièce avec les coupes Jupiter. Jupiter, c'est pas ni tenon, ni mortaise, ni ami-bois, c'est les coupes Jupiter qui est vraiment spécial dans, à l'époque, voilà, tu fais des assemblages, voilà, à coupe Jupiter, voilà.
0: Et puis, les poinçonnages, c'est du bois, les cloutés au bois ou les cloutés au clou?
7: Au bois même.
0: Les cloutés au bois, aux chevilles. Ouais, ouais, exceptionnel,
7: et,
0: ça.
7: Et à l'époque, là, Max, quand ils mettaient des chevilles, là, ils mettaient pas trou en face de trou, ils décalaient un petit peu le trou en face de l'autre. Ça veut dire que c'est comme un demi-lune. Et là, la cheville que tu rentres, là, tu serres la pièce en même temps.
0: Oui, pour coincer la pièce, pour clouter d'ailleurs la pièce. Et c'est comme ça qu'ils faisaient.
7: Effectivement. Ça, même parce que si tu mettais trou, face de trou, ben, c'était juste un entrée de bois. Mais là, comme ils faisaient comme un demi-lune, et fait à mesure, ils tapent, ils forçaient, et puis la pièce, il résistait. Enfin, tu gagnes une résistance de plus, quoi, en suivant.
0: Un patrimoine en plein cœur du port, quoi.
7: Ah oui, en plein ville, exactement. On nous l'avait parlé une fois là. On allait pas trop loin, on allait en ville même. C'était la première rue. C'est une des premières constructions de maisons anciennes. Il y en a deux au port. Il reste que deux au port.
0: D'accord. Deux maisons comme ça, il reste au port.
7: Oui, et dans les normes, hein. D'ailleurs, ils ont fait un bâtiment.
0: Alors, attendez un instant. Le temps avance. On a une information urgente qui arrive. Quitte pas. Saïd nous a rejoint, on est derrière l'école de Fayard, là, du côté de Saint-André. Saïd, bonjour. Saïd, bonjour, on parle d'un incendie. Allô? Non, je crois que j'ai perdu Saïd, on parle d'un incendie derrière le collège Fayard. Si on a des informations, là, on a donc perdu Saïd, qu'on devrait récupérer dans quelques secondes. On parle d'un incendie du côté du collège, derrière le collège Fayard. On devrait pouvoir à nouveau là le rejoindre, Saïd, qui est au niveau de cet incendie. C'est derrière le collège Fayard. J'essaie de l'avoir, Saïd. Non, je l'ai pas. Si vous êtes dans alors Saïd, vous êtes par ici. Bonjour, Saïd.
8: Oui, bonjour.
0: Oui, bonjour.
8: Je vous appelle parce qu'il y a un incendie qui est déclenché, mais je pense que les secours étaient prévenus parce que je vois des responsables sur place.
0: Alors, on est derrière le collège Fayard, c'est ça?
8: Oui.
0: Alors, j'entends deux personnes parler en même temps.
8: Quelqu'un qui arrive. Oui. Donc, on va essayer de laisser un peu de place, s'il vous plaît. D'accord, j'ai votre voiture. Ça marche.
0: Ah, ok. Oui, donc, on parle à la police en même temps. Donc, derrière le collège de Fayard, comment, il y a des habitations à côté, là, non?
8: Là, c'est plus au niveau des classes.
0: D'accord.
8: Au niveau des classes, je vois, il y a un boîtier, je pense, d'électricité à côté, là. Les personnes qui habitent à côté, ils ont un tuyau pour éteindre. Mm-hmm. Mais bon, ils se propagent quand même vite, vu qu'il y a beaucoup. Il y a beaucoup de vent, il y a beaucoup de...
0: Beaucoup de vent et beaucoup de flammes aussi.
8: Voilà. On
9: voit pas la fumée.
0: Ah ouais. Il y a personne, il y a toujours des gens au collège, là?
8: Oui, j'y allais. Merci. Oui, il y a toujours des personnes à l'école, mais je pense qu'ils vont vite évacuer par rapport à la fumée qui est vraiment soutenable.
0: Évacuation donc en ce moment. Hein. Oui, on est au niveau du collège Fayard à Saint-André, hein, c'est bien ça. Hein.
8: Voilà, c'est bien ça. Au niveau du
0: On vous perd malheureusement, Saïd, mais on a entendu l'essentiel de l'information. On va d'ailleurs rappeler pour d'autres personnes qui se trouvent sur place. Je vous rappelle cette information. On nous signale un incendie au niveau du collège de Fayard à Saint-André. Si vous savez ce qui se passe dans ce secteur, s'il vous plaît, 0262 41 51 51. Monsieur, mais reviens avec vous. Donc, vous parlez à moi d'une maison, une des premières constructions en Ville-au-Port.
7: Oui, c'était ben justement au niveau de Diaoula, la maison les terres, qui actait tout ça, avait son lac tout. Justement, maintenant, on en a un voisin avec des immeubles, enfin un immeuble privé avec 13 mètres au étage, c'est-à-dire trois étages, R plus D. Et ça veut dire que l'immeuble est fini, et comme on la rend compte, l'immeuble, l'alignement de l'immeuble avec la maison, dans le même alignement, ça veut dire que la petite maison a été faite dans les normes, quoi.
0: Ah ouais, tu vois, elle est incroyable quand même, hein, alors qu'elle avait point cette technologie-là.
7: Effectivement, c'est ça. Ben justement, maintenant, j'avais une question, j'ai dit, ben, dans les points, l'inette. ou ça t'es tiré les affaires dont t'es tiré les affaires dont Nicole bon l'avait peut-être le compas dans l'œil.
0: Ah ou ben là t'es pas couillon à l'époque hein. Rappelle où quand la montre les pyramides tout ça dans le monde là ben là il était intelligent et regarde le c'est pour ça m'en parle là où des clous dans les pièces de bois regarde bien à cette époque là ils mettaient même pas de clous dans les pièces de bois.
7: Même pas le clou dans. Ben, justement, une fois, m'en avait parlé de Tromelin, là, mais comment c'était. M'en a trouvé encore une ancienne construction là-bas. Et à nous, comme là, nous, la Goutière, j'ai nous, Axe, hein
0: oui,
7: Goutière.
0: Oui.
7: Goutière pour Amadouno, la pluie. Et justement, Tromelin, là, c'est les anciens qui ont fait ça, qui a un peu mélangé malgache avec créole, qui était travaillé sur l'île Tromelin. Mm-hmm. Ben, là, la première tuyau PVC. Bon, un tuyau PVC, les ronds.
0: Oui.
7: La banane des tolacotes, tolacotes comme nous tous y connaissons, ben, le tolacote là, ils ont pris l'épaisseur de tolacote, ils ont la fait rentrer dans le tube PVC 110, tout le long, et ils ont mis des fils de fer tous les 1 mètre, ça veut dire que la banane n'a pas besoin de gouttière, et de l'eau coule dans le PVC, et la tôle est dans le PVC tout le long, quoi. C'est, ouais, c'était une méthode
0: ancienne. Ouais, c'est une méthode ancienne que les revenus au goût du jour, quoi. C'est incroyable,
7: hein. Bien sûr. Après, en bougeant mis un coude, et tout simplement pour que l'eau il s'écoule, ben, les pyramides, alors, mais il connaît pas comment Banal a fait ça, c'est, soit Banal monte ça sur le sable, ou bien Banal avait eu un pouvoir de lévitation, c'est-à-dire Banal t'élève, le rose t'égarde le dieu que le rose t'élève tout seul.
0: Le nettoyage de la maison, il fait un encaustique?
7: Oui, nous revient là-dessus, Nana toujours l'encaustique. Et puis, ben, quelque chose, donc on raille le train. Les quatre coins de maison, c'est des rails de train de l'époque.
0: Ah bon?
7: Ben oui, Mala trouve même un bouchon. Un bouchon, parce qu'à l'époque, c'était le mur de la maison, c'est des fûts. Des fûts de goudron dans les années 1900, justement. Et il fait venir des goudrons en fûts. Et avec ce fût, justement, en silène, quand les anciens ouvraient ce fût en deux, et comme il y avait des rouleaux longtemps, rouleaux compacteurs, là, ben, en même temps, ben, là, t'es compact, le fût, et t'es fait le tour de la maison avec.
0: Incroyable, c'est un patrimoine, monsieur Kounena.
7: Il connaît, attends, et sur le bouchon du fût, mon encore un modèle, t'es là, l'écrit sur le bouchon, l'écrit Paris, je ne sais plus trop le nom, mais encore le nom de l'usine d'époque que t'es fait le fût de goudron. C'est des bouchons vraiment blindés, quoi, t'es fallu.
0: Ouais, ouais, bah, un bouchon dur, comme à l'époque, ouais, les gros, ah, les bouchons de fermeture, ouais, dans les bacs, dans des citernes.
7: Ah, même, t'es, mon frère.
0: Rajeunis pas nous, là, du coup, hein.
7: Ben, petit flashback en arrière, pourquoi pas, ma c'était une jolie case, ma, dit toujours, Max. Mais dis non, ma, la pointe jolie case, ma, le gardien de ce patrimoine, tout simplement.
0: C'est vrai.
7: Moi, petit, moi.
0: C'est vrai.
7: Parce que le jeu, ça l'est à moins.
0: Non, faut rester humble quand on a une affaire comme ça, notre main.
7: Au thème, quoi.
0: fais une photo, envoie pour nous.
7: Ben, attends, le gâteau sur les cerises, nanan. Mané, les épices devant, les épices, avec un loupiné, il a 110 ans, et le tronc, il fait 600 millimètres de diamètre, c'est-à-dire 160 centimètres de diamètre.
0: Oh, avec un loupiné même, ça?
7: Avec un loupiné!
0: Ça avait fait pas n'importe quel carrick, ça, par contre?
7: Ben justement, mon frère de Maté, il se prête mal barré, qu'on est ça, là, va nous redater, t'es là, hein?
0: Bon, à la prochaine, merci pour la parenthèse d'histoire.
7: N'hésitera pas, comme on aura un plus jeune, il passe à l'aïe, il fait une belle photo, m'envoie plus autre mon caf.
0: Les belles. Merci beaucoup, à bientôt.
7: Allez, merci.
0: Merci, au revoir. Est-ce que vous avez encore chez vous, ou là où vous, où ça vous habite, des souvenirs comme ça, des maisons en bois sous tôle de l'époque, avec les pièces de bois cloutées par des morceaux de bois, est-ce que vous avez encore l'encaustique dans la maison, est-ce que vous avez des anciens souvenirs comme ça, des maisons ou autres, hein, notre affaire, le taux, une affaire comme ça, il intéresse à nous. Vous pouvez en parler au 02 62 99 12 00. Et est-ce que vous regrettez l'ancien temps? Bonjour.
9: Oui, bonjour.
0: Bonjour, monsieur.
9: C'est M. Payet, étant allé.
0: Oui, M. Payet.
9: Au mois de décembre, M. Max. Vous l'engloussiez mon l'arrière de dos.
0: Ah, d'accord.
9: J'ai fait des études pas sur Opel.
0: Oui.
9: L'agent de la mairie est appelé.
0: C'est-à-dire?
9: Ben, hier, oui, c'est moi, vendredi. Le gendarme appelle à moi et dit, M. Payet, on a trouvé la personne qui a englouti votre voiture. Il est chez nous. Ben, dites-lui, oui, c'est où j'habite, dis-lui venir.
0: Ah, donc les gendarmes, ils font très bien leur travail, alors?
9: Ils ont mis du temps, quand même, parce que c'est... Ouais, 7 mois.
0: Ouh, ah ouais.
9: J'ai pu la voir, il est venu, on a fait des papiers d'assurance, j'ai fait une photocopie de ton assurance et tout, il fait pareil, et j'ai emmené mon assurance, pareil, et puis j'attends une nouvelle dans quelques jours.
0: Donc suite à un accrochage en décembre.
9: Oui, parce que comme m'avait appelé avec vous, c'est devant la porte étant salée, et m'avait dit comme ça, m'a redonné des nouvelles, comme on l'aura, mais comme on n'entendait plus parler. Alors, pas plus de la semaine dernière, il connaît mon camarade, il m'a appelé avec vous, Max, tu sais, comme ça, où l'on retrouve le bouc jusqu'à l'heure.
0: Bah oui, et là, on la trouve le bouc.
9: Le gendarme appelle moi.
0: Et comment on l'a retrouvé, vous savez?
9: Ben, c'est les gendarmes qui l'ont appelé, hein. Ils ont son numéro de matriculation. Son numéro de matriculation, et ils ont appelé, par rapport à son PMI et tout.
0: Oui, oui, oui.
9: Il habite sur le pauvre.
0: Eh, vous l'avez donné aux gendarmes la plaque.
9: Voilà, parce que des amis ont fait des photos. Donc, là, il m'a donné le gendarme, et bien, la mettre un peu de temps. Mais si la gueule est trop validée, il amène un police pour vous-même.
0: Et du coup, là, vous allez. Comment ça va se passer la suite? C'est quoi, là, alors, de l'histoire?
9: Quand il arrive, donc, il dit bon, ça, on va faire un constat là-même. Il dit non, monsieur, mais tu veux pas arriver, c'est pas ta assurance à payer maintenant.
0: Ah oui? Ah oui, oui.
9: Il va me rembourser mes 152 euros de franchise. Voilà, avec tout ça. Il dit, m'a dit, monsieur le gendarme, vous avez mis un peu du temps, mais c'est quand même bien.
0: Donc vous avez dû vous rendre à la gendarmerie pour discuter avec lui?
9: Non, les gendarmes l'ont convoqué chez eux.
0: Oui.
9: Pour voir s'il avait tous ses papiers.
0: D'accord.
9: Et les gendarmes m'ont appelé en me disant, c'est pas la personne qui a englouti votre voiture là d'ailleurs, il est chez nous. Ben dis-lui de venir parce qu'il sait où j'habite, parce qu'il a fait l'accident ici devant chez moi.
0: Ouais, donc il connaît l'adresse quoi.
9: Voilà.
0: Et là, il va rembourser...
9: L'assurance, j'ai fait tous les papiers vendredi, j'ai pesé à l'assurance. Ça va faire dans la semaine prochaine, quoi.
0: Mais quelle histoire! Histoire incroyable, mais je note quand même qu'il faut 7 mois de délai, quoi. Hein.
9: Ah oui, ah oui, ah oui.
0: La patience, il guérit la gale.
9: Eh ben, mais quoi, pas au bas, mieux que pas si la gale a tombé ou quoi?
0: Non, on a quand même la chance parce que beaucoup n'ont pas cette chance. Vous avez eu la plaque, c'est ça?
9: Voilà, j'ai eu la plaque. Et quand j'ai emmené pour la plaque chez la brie pour faire le.
0: Identification.
9: Pour porter plainte. Le numéro qu'ils m'ont donné, c'est mal écrit.
0: Ah.
9: C'était TQ. Et moi, j'ai mis, BQ, j'ai mis BT.
0: C'est peut-être pour ça que ça a pris un peu de temps, alors.
9: Non. Moi, je suis parti dans le parce que quand je suis arrivé chez moi, la personne qui a filmé la voiture,
0: oui.
9: Je lui ai demandé le numéro. Parce que la journaliste, elle me dit, il y a un smith blicker.
0: Ouais, ça a mal été enregistré.
9: C'était des affaires parce que c'était pas la SUV dans le gros Volkswagen là.
0: Oui, mais et le bug, il dit quoi quand il vous l'avez vu là? Il s'explique comment d'avoir pris la fuite alors?
9: Ben oui, il se rappelle pas qu'il a fait l'accident.
0: Ouais, mon œil.
9: Il a 60 ans, hein?
0: Oui, il se rappelle pas.
9: Bon, il a 72-13 ans, il a 60 ans, il ne rappelle pas.
0: Non, mais vous savez quoi? Je crois que la tendance du moment, quand on fait une bêtise, c'est de dire que j'ai un trou noir.
9: Oui. Même plus jour.
0: Vous ne savez plus rien. Vous connaissez pas, mais t'es pas là. Ah ouais, eh ben, incroyable.
9: L'Alzheimer.
0: Ouais. Tout d'un coup comme ça, hein. Par contre là, s'ils gagnent l'auto, ils ont pas l'Alzheimer.
9: Quand ils sont arrivés, il y a si, moi, maintenant, ils pour vous remplir le papier. Moi, vous ne posez pas de lunettes. Jaco, voit plus clair.
0: C'est incroyable, ils se foutent de votre tête sans. Ah, est-ce qu'il s'est excusé quand même? Il s'est excusé ou pas?
9: Ouais, excusez-moi, vous portez pas de lunettes, donc vous avez une bonne vie. Ben, je dis oui. Vous portez des lunettes, vous avez fait plus vieux courtrage.
0: Non, mais.
9: Au moins 75 ans.
0: Non, mais de l'accident, est-ce qu'il s'est excusé?
9: J'ai dit comme ça, ben, ça y est, ben, je me rappelle. Non, la seule réponse qu'il m'a fait, je me souviens plus de l'accident.
0: C'est culotté quand même. Hein.
9: Voilà. Et je dis, je vais appeler quand même Max pour lui dire que voilà, ben, les autres peuvent
0: être. Oui, on aime bien suivre les histoires. Vous voyez, c'est une histoire incroyable, ça nous permet de nous rendre compte qu'il faut un délai de minimum 7 mois pour identifier un véhicule, quoi. C'est grave. La lenteur du truc, quoi, vous imaginez?
9: Parce qu'il y a beaucoup de trucs à faire pour attraper le bonhomme. Hein.
0: Entre temps, vous aurez pu vendre la voiture et tout. C'est ça que je veux faire.
9: Ben oui, ben si j'avais, parce qu'on a les terrains des parents qui vont vendre là, si c'était vendu le mois de février, ben je vendais la voiture. Mais les papiers, l'assurance prenait quand même.
0: Eh ben quelle histoire. Ben merci beaucoup Monsieur Payette d'avoir appelé.
9: Et allez, bonne journée.
0: À bientôt, merci, au revoir. 7 mois pour traiter un dossier suite à un accrochage avec la plaque d'immatriculation. La gendarmerie a mis 7 mois pour convoquer la personne pour régler le problème. Et ben, non, faut pas lui presser, hein. Freedom, bonjour.
10: Oui, bonjour, il y a quelqu'un pour
0: un... Oula, alors j'entends qu'il y a quelqu'un qui appelle, mais par contre j'entends mal.
10: Oui, j'entends...
0: Non, j'entends pas mieux, si c'est ça la question. Hein.
10: D'accord.
0: Voilà, il y a un problème là. Vous avez un petit problème dans la plantation. Là, c'est peut-être un peu mieux, allez-y.
10: Là, je parle, là, vous entendez ou pas?
0: C'est quoi, madame, que vous voulez dire?
10: Non, par rapport au métallicène, là.
0: Non. Le son est pas bon, hein. Il va falloir peut-être vous déplacer totalement ou enlever tout ce qu'il y a avec le téléphone et vous déplacer. C'est super galère.
10: Il n'y a rien, il n'y a rien.
0: Non, c'est la zone où vous êtes. Vous voulez bien nous passer un petit coup de fil au 41, 51, 51, dès que vous serez déplacé? Génial, merci beaucoup. S'il y a des réseaux, alors on a une couverture normalement plutôt correcte à La Réunion, selon les opérateurs, mais pas si sûr. Hein. Freedom, bonjour.
11: Allô, Max.
0: Oui, bonjour.
11: Bonjour, c'est la première fois que je vous appelle, ça va?
0: Ah ben ça va, je vous déroule le tapis rouge alors.
11: Non, mais là, sur Métropole, il fait chaud ici. Hein.
0: Ah ben, alors, vous n'avez pas de climatiseur, vous?
11: Ah ben non, là je suis en une semaine de vacances à la mer là, et je suis pas trop loin de votre grand copain.
0: Mon grand copain ou le copain de la radio?
11: Oui. C'est arrangé là.
0: Ah, Charles. Charles, oui. Alors, et vous l'avez vu, Charles?
11: Ah non, j'ai pas vu. Ben lui, il est sur Europe 1, maintenant il est loin. Hein.
0: Ouais, il a quitté le navire, il a oublié ses copains et tout, lui.
11: Par qui vous appelle pas des fois?
0: Il répond jamais au téléphone en plus.
11: Ben, il appelle juste pour le 1er avril, lui.
0: C'est une star maintenant, vous savez, hein. On côtoie plus les mêmes, hein.
11: Ben, sinon, ben, la Réunion, ça va?
0: Ben, ça va. Ah, ouais, nous, ça va, il fait bon, il fait aller entre 18 et 22 en moyenne, quoi.
11: Ah, ben, moi, j'ai que 40, moi, ça va.
0: Ah, chaud comment? Vous avez chaud comment? Chaud hippoque ou bien chaud comment?
11: Ouais, mais c'est pas la même chaleur que la Réunion. Hein.
0: Ah, d'accord.
11: Eh bien, moi, j'aime pas la chaleur. Moi, j'aime bien le froid. Je suis arrivé en France depuis 1978.
0: Ah, vous êtes... Mais vous n'êtes pas habitué au froid et à la chaleur et tout?
11: Ah non, je suis habitué au froid, mais pas à la chaleur.
0: Et là, il fait 40 degrés.
11: Ah, il fait 40 degrés. Là, je suis mis une semaine à passer à Saint-Jean-de-Mont. Je sais pas si vous connaissez Saint-Jean-de-Mont.
0: Non.
11: En Vendée?
0: Non plus.
11: Dans la Vendée, là, on a dû passer une semaine de temps en temps ici parce que il fait chaud, c'est chaud.
0: Mais justement, comment vous faites pour vous protéger de la chaleur?
11: Ben, on reste enfermé, on met une petite ventilation avec une petite clim, c'est tout. Hein.
0: Obligé de rester enfermé?
11: Ah ben, vous faites l'après-midi, il vient pas sortir, il sort le matin. Il sort le matin comme ce matin, moi, la sortie 8h, la rentrée était en 11h30 midi, mais l'après-midi, il bouge plus, midi, il joue un petit peu au jeu de société dans la location Saint-Noulet, là, pour la mer. Là.
0: Personne ne bouge, quoi.
11: Ah ben oui, là, ben oui. Après le soir, il sort vers 18h, 19h, il sort.
0: Vous restez à Londres toute la journée?
11: Ben, pas de la journée, l'après-midi. Parce que c'est là, à partir des 13h, là, c'est pire. Là.
0: Donc c'est que vers 18h que vous remettez votre nez dehors, quoi?
11: Ah ben oui, c'est comme ça. Moi, j'ai une petite question, vous posez à où, là?
0: Oui.
11: Où j'aime bien rigoler, parce que quand c'est où, m'écoute tout le temps. Lundi, mardi, m'écoute tout le temps.
0: C'est gentil.
11: Où les marrons, tout ça.
0: Ouais, c'est gentil.
11: S'ils remettent les contrats PEC, là.
0: Oui.
11: Les 24 villes de la Réunion vont être tout propres, tout propres.
0: Ça nous étonnerait beaucoup, ça.
11: C'est pour ça que il m'a posé la question, mais il connaît un petit peu de réponse.
0: Non, mais après, les contrats PEC, c'était pas que pour nettoyer les rues, mais quand même, m'y crois pas.
11: Il y a des endroits, quand même, c'est pas propre, quand même. Hein.
0: Si on attend les contrats PEC pour nettoyer les villes, on est mal barré, hein, moi, je vous dis. Hein.
11: Non, parce que quand moi, maintenant, la retraite, j'écoute Radio Freedom tous les jours, vous venez. Et puis, quand on entend les bons de la commune, là, ils travaillent pas plus qu'il faut non plus. Hein.
0: Ben, il faut comprendre, là, il est fatigué de déclirante, monsieur. Il arrive le matin, il est fatigué, oui. Parle pas demain. Demain, comme il y aura le match, tard ce soir, là. Demain, ils vont être tous fatigués, là.
11: Ah, ben, moi, je regarde le match, parce que moi, j'aime bien le foot.
0: Ah, ouais?
11: Ah, moi, j'aime le foot. Moi, je connais ou j'aime pas.
0: C'est quoi votre pronostic, vous? Regarder des mecs courir derrière un ballon, c'est quoi votre pronostic?
11: Ah non, moi j'ai ballon depuis tant petit, tu vois, et puis j'aime ça, quoi. Tous les matchs de foot, même avant-hier soir, j'ai regardé 3 matchs, quoi.
0: Et c'est quoi votre pronostic
11: pour ce soir?
0: Ouais.
11: Oh, je pense que c'est 3 ou 4 ans, pareil.
0: Pareil?
11: Pour la France, hein.
0: Pareil.
11: Ah oui, 3 ou 4 ans pour la France.
0: Ah ouais, quand même.
11: Bon, et oui, dernier petit bonjour à ma petite famille qui reste à moi.
0: Ok, on est bon, pas de soucis.
11: Là, et Lio, mon frère, Ginette et Micheline, ma soeur. Mm-hmm. Et puis, bon, toute la famille Louiseau, Grand-Anse et la famille Laurette. La Grand-Anse, vous connaissez?
0: Grand-Anse, je connais, ouais.
11: Ben, moi, m'y habitais juste sur la route au-dessus, là.
0: Ah ouais, avant de descendre, là.
11: Ah oui, avant de descendre, là, oui.
0: Ok, bon, ben bonjour à la famille là-bas, alors.
11: Ah oui, c'est pareil, mais tous, change pas où change pas où.
0: Mi chance pas.
11: Change pas.
0: Je change pas. Allez, à bientôt.
11: Allez.

0: Et dans la...
1: Ah ouais, attends un instant madame, il faut que ça donne une information radio-guidage, ne quittez pas s'il vous plaît. Avec nous sur le pont de la rivière des Marsans, on est sur la ville de Saint-Benoît, Isabelle bonjour.
2: Bonjour, c'est un accident, les gendarmes sont sur place, ils font la circulation et j'ai pris une heure de temps pour se rendre pas non pour arriver à Saint-Benoît.
1: Ouh là là là là là là, mais pourtant ça fait un petit moment où ça a juste accroché non?
2: Ah ben, il y a une qui est bien réformée. Hein.
1: Ah ouais?
2: Ah oui.
1: Donc, je l'ai dans les deux sens...
2: Pour descendre vers cette entrée, ben il y a beaucoup d'embouteillages dans le rond-point vers le chemin Mont-la-Plaine.
1: Bon, on va dire gros bouchon, c'est que tu as évité s'il gagne, quoi.
2: Ben oui.
1: Oh là là là là là là. Il n'est toujours pas enlevé le bon affaire, le bon véhicule.
2: Les deux encore sur place et les gendarmes ont fait la circulation.
1: Ouais, mais les gendarmes se rendent compte quand même là que l'axe est, quoi, c'est un artère principal, quoi, surtout.
2: Oui, et dans un instant, 3 heures, tu pourras plus embouteiller.
1: Ben oui, ah ouais. Oh mon Dieu Seigneur, ben oui, ben là, elle est compliquée, là, quand même, hein, parce que là, les heures de pointe, tout ça, ça va être très, très, très catastrophique, là.
2: Ah oui, c'est un truc qui est mis en 15 minutes, de façon, en 9 temps.
1: Ben ouais. Bon, allez, courage. Ben, ah, au fil passé où?
2: Hein?
1: Au fil passé où?
2: Ben, ma fille est arrivée. Bon, ben, reste-moi descendre tout à l'heure.
1: Ben, bon courage pour tout à l'heure, alors.
2: Ben, merci.
1: À bientôt. Merci. Allez, à bientôt. Au revoir. On est donc dans le secteur de Saint-Benoît. Automobiliste, il vous est conseillé de retarder votre départ puisque sur le pont de la rivière des Marsouins à Saint-Benoît, artère principale pour rejoindre la plaine des Palmistes ou Sainte-Rose, depuis Saint-André, hein, il y a là donc là un accident sur le pont même. La circulation se fait en alternance avec les gendarmes sur place. C'est très très très très bouchonné. On met au moins 45 minutes à 1 heure pour traverser. Si vous avez des informations, 02 62 41 51 51. Allons rejoindre Bruno là avec nous avant de retrouver l'auditeur de tout à l'heure. Bruno, vous êtes en compagnie d'une petite fille, c'est ça?
3: Alors, on a pu retrouver ses parents.
1: Ah, ben elle est magique alors.
3: Ben oui, elle est magique. Ben, parce que mon téléphone à Zot tout de suite, moi, dès qu'il y a un problème.
1: La téléphone à nous, les parents y arrivent.
3: Ben non, nous n'a pas tiré au désolé à droite, à gauche, à moins qu'un camarade, et du coup, ben...
1: Là, alors, explique à nous un petit coup ce qui s'est passé, va, explique à nous, va.
3: Ben du coup, à nous, à moi, il s'en mis à travail, mine d'un long, il sort, travaille, il monte, il est en moto, à moi, il est en loto, et nous, un petit fille descend, et ça va, vers la descente, un petit fille en couche.
1: Sans surveillance.
3: Ben oui, mais bon, après, apparemment, elle a dû perdre un peu de vision, le bon parent, mais bon.
1: Monsieur, est-ce que Oufil arrive à ou perdre des mains en maillot?
3: Non, moi, on a 4 jusqu'à maintenant, moi, pourquoi
1: perdre? Mais comment on peut perdre des mains en maillot? On peut pas perdre des mains en maillot? Incroyable, ça, quand même! Et ça s'est passé où, ça?
3: Mais dans les Hauts-la-Bretagne, Saint-Clotilde.
1: Oh là là là là.
3: Après, le Tifi, peut-être, là, un petit peu, on va
1: dire. Ouais, il bougeait un peu.
3: Il bougeait un peu. On va dire la perte d'attention, le bon parent, c'est une affaire. Bon, il peut arriver, l'a déjà arrivé aussi. Écoutez-moi aussi, Saint-Suzanne. Moi, il est de Saint-Suzanne aussi, moi. L'a déjà arrivé, il trouve maman dans le chemin aussi. Oui.
1: T'es bien incroyable, comme, avant, t'es pas habitué à ça, non? Perdre maman, donc.
3: Ben, là, en plus, c'était un peu loin, hein, par rapport à ce que le bon parent y habite. Là, c'est encore correct.
1: Ben vraiment, au coup de collègue, t'es là hein?
3: Allez.
1: Incroyable, cette histoire.
3: Ça va,
1: là, ouais, mais entends. Ben heureusement, t'es là pour trouver le marmaille, quoi.
3: Ben oui, on va dire que ben, sur le moment, là, il faut la nous, parce qu'à moi, il descendait avec mon marmaille aussi, du coup. Et comme ça travaille, ben, les autres situations sont moins, après, ben, à soir, il nous fait les choses. Mais dans l'histoire, l'affaire la follement un peu, là.
1: Ben, ouais, parce
3: ouais,
1: que là.
3: Ouais, il faut 3-4 ans, parce qu'en plus, moi, il y en a aussi, il y en a 3-4 ans aussi. Et que, ben, elle est ensemble moins dans l'auto, ben, il y a une petite maman comme ça dehors. En plus, ben, elle était un peu affolée aussi, un peu en état de choc.
1: Fait peur, hein, des fois.
3: Mais bon. Les rentrer dans l'autre.
1: Plus de peur que de mal.
3: Voilà.
1: Allez, merci d'avoir appelé.
3: Merci.
1: Allez, merci, au revoir. On a des appels, des fois, ils donnent envie de boire un romarin. Allez, par ici, monsieur, vous appelez de quel endroit vous

0: Parle-nous encore, ou madame, pardon, pour parler à nous de l'encaustique et des corvées.
1: Ah, gâte à moi.
0: Allez, bon, ma retrouve ma mémoire, là. Donc, on rappelle à où donne temps avant, alors.
1: Ah oui, et même tapisserie, ici, alors que là, ils mettent la peinture, avant, ils mettent bonne feuille journal, qui fait tapisserie. Tout le toit, toutes les chambres étaient tapissées avec bonne revue, là, bonne feuille catalogue.
0: Oui. Ça, ouais, des pages catalogue.
1: Ouais.
0: On rappelle de ça.
1: Malgré ce misère à l'art, franchement, hein, mais n'a de bons souvenirs d'enfance, n'y regrette pas et n'aurait pas jamais revenu en arrière.
0: Mais pense que si. On pense pas que si, quand même, madame.
1: Non, parce que quand on entend bonne jeune, tout ça, ça fait des enfants jeunes, comment ma famille pleure avec bonne jeune. À nous, nous t'es, veut dire chronométrer, pour attendre, on avait des kilomètres à faire, mais t'es habite dans les Hauts-de-Seine, brûlés. Nous t'es de l'école à pied, nous t'es passe par sentier filaro et tout. Et mi peu diaou, la pointe 5 minutes de retard, hein, parce que le chronométré, quand on arrive, on connaît où tâche. Je me souviens très bien, mon frère, de la linge avec coton maïs. Un t'es frotte marmite, l'autre t'es affaires, après ça peut devoir à l'école, tout est bien cadré. Dans le temps-là, nous avait télé avec, comment il appelle ça, le groupe télé, c'est que le week-end, la viande que le week-end, repas de famille et tout. Franchement, moi, Miro, avait moins de difficultés.
0: Ouais, mais peut-être que c'est que ce que vous aviez avant, mais aujourd'hui, vous avez la télé, vous passez de la télé, ça va être compliqué, vous passez du téléphone, ça va être compliqué, vous passez d'Internet, ça va être compliqué, vous passez de votre voiture, ça va être compliqué.
1: Nous, on est habitués à nous à ça, mais si demain, il dit là, c'est vrai qu'on dit on a un coupure courant, on dit télé, même si on garde pas le télé, mais le fait qu'il y en a un bruit de fond, il manque à où. Mais, en même temps, nous l'habituons à nous à ce mauvais truc-là, et il fait que... Mais voilà, mais n'était pas malheureux avant, elle avait pas ça. N'était apprécié, justement, de mettre un film cow-boy, de mettre ça l'après-midi, le dimanche, mais n'était fier, quoi, n'était content.
0: Mais est-ce qu'on croit possible...
1: Franchement, elle n'a pas traumatisé à moi du tout cette vie-là d'avant. Hein.
0: Est-ce qu'on croit possible de revenir en arrière?
1: Non, ce sera pas possible du tout, mais juste pour dire que c'est une période de ma vie, comme il en parle, après, mis à part les aléas de la vie, mais que, voilà, la pas traumatise à moins pour dire, madame, elle vive, hein, au contraire, comme elle a commandé maman, et avant, vous l'avez pas haute bouche pour ouvert, vous l'avez pas rien pour dire, vous t'es suivre, ou de rythme et tout, et maman était bien, hein, et comme ça, maman, il m'emmène à petit maman, et petits enfants, des heures, ou quand les autres gardes à vous dans le j'ai envie de baiser, calotte, mais vous faites pire aussi. Mais tout ça là.
0: Oui, c'est vrai que c'est. Oui, mais après, madame, comme il dit, et ça, c'est le mot que les tendances en ce moment, mais il est peut-être pas faux. Faut aussi où vivre coup de génération, quoi.
1: Oui, mais je dis pas où non, mais. Ouais, si on veut. Mais vivre avec mon génération, hein, bien évidemment. Mais tout ça, pour, comme le monsieur l'a parlé un peu dans le temps longtemps, c'était pour dire que Nena Nounidiaou, aujourd'hui, même s'il mange un bois de sardines, même s'il coûte cher, le petit préfère. Mais moi, Nena, il te raconte mon vie, il fait un livre depuis l'âge de raison, 6 ans, il peut dire tout ça là en détail, mais il ne voit pas moi, mais t'es pas traumatisé, du tout.
0: Ouais, c'est ça, c'est-à-dire que où la garde de ces années de misère, quelque part, parce que c'était pas la richesse plus, hein.
1: Oui,
0: ça de Monte Mangoyave, en signe de...
1: Ma maman mange de pain rassis, moi, voilà, moi, ici.
0: En signe de, disons, midi ou de goûter l'après-midi où t'es mangé à Goyave. Donc,
1: Ah, ouais. Et encore.
0: En avait,
1: et
0: encore. Quand t'es la saison.
1: Mais, il veut dire, oui, il peut arriver, quand il parle de ça, il dit, oh, maman, ici, maman, il a bas l'affaire, mais moi, franchement, il n'était pas traumatisé. Même pour l'éducation et tout, il n'a pas traumatisé à moi du tout, et voilà, quoi.
0: Non, mais après, oui, ces années-là, à chaque fois que nous en parle, tout le monde a noté, c'était possible de revenir là, on aurait été valable.
1: Ben, c'est plus par rapport, quand même, il dit ça, quand on voit la vie de maintenant, par rapport à l'alcool, la drogue, maman, ou bien il ne peut dire rien, c'est maman, comme on parents, comme elle a, c'est plus dans ce sens-là, hein. C'est pas la vie en elle-même, mais pour moi, on dirait qu'elle avait plus de facilité. Vous l'avez, toi, on rentre pas dans la conversation grand monde, vous affaires, et ça, c'est naturel, là, éducatif comme ça, c'est normal. Et comme là où les parents, où la femme a dit un affaire, ben tout de suite, sans porter plainte, il garde à danger, il garde aux affaires, mais avant, tu fais pas.
0: Le respect, ça, le respect des.
1: Ben justement,
0: ben. Et puis là, quoi, le chien a mangé. Le chien a mangé, madame, le chien a mangé.
1: Ben voilà, avec la nouveauté, la technologie, ben nous en a trop maintenant, trop. Comme il garde mon bon petit-enfant, tout ça, aux affaires, il gagne. Pour l'anniversaire, pour Noël et tout, mais il dit, maman, et moi, mon enfant m'a pas gagné, donne. Mon enfant pas connaître que ça, il est poupé. Attends, on a le dernier, il a 24 ans, mais il m'avait pas les moyens de donner. Et parfois autant que les autres, t'es malheureux, hein. Puis aujourd'hui, ben, nous n'a trop, justement, avec la nouvelle vie de maintenant, on a trop.
0: Aujourd'hui, nous n'a trop. Voilà ce qu'on va retenir. Merci beaucoup d'avoir appelé, en tout cas.
1: Merci.
0: Bonne journée, à bientôt. Ouais. Est-ce que, les souvenirs de l'époque, ils touchent à Zot vraiment? Est-ce que, justement, comme la case en bois sous tôle, l'encaustique dans la maison, les corvées de l'époque, malgré la misère, c'était quand même de belles années. Est-ce que Zot y voit les choses de la même façon? Freedom, bonjour.
2: Allô, Max?
0: Allô, bonjour.
2: Bonjour, mais pas loin de l'équipe de France, là.
0: L'équipe de France, oui.
2: Ah, oui.
0: Ah, nous, le Polirac, nous, hein?
2: Ah, nous, c'est pas moi, le Polirac, qui, moi?
0: Ah, voilà, Dallon. Ah, Valérie, hein, Dallon.
2: Ah, moi, Irak, moi.
0: Alors?
2: Ouais, dans l'équipe de France, là, Max. Il n'y a rien que des Français, là-dedans.
0: Là, quoi?
2: Bah, fait mon petit recherche par moi-même, hein. Il n'y a rien que d'origine, là. L'origine même, là, il n'y a rien que des Français, là-dedans.
0: Oui, mais c'est l'équipe de France, quand même, monsieur.
2: Il n'y a rien que Marc Ménion, Guadeloupe, et Adrien Rabiot, français. Vrai français, me parle, hein.
0: Non, mais. Monsieur, pour jouer en France, n'allons pas sur un terrain glissant, ou ça va, là.
2: Oui.
0: T'es, on blesse à où encore, là?
2: Non, blesse pas moi,
0: mais... Non, mais blesse pas où, justement. Me fais exprès de dire où ça, comment blesse pas où. Mais c'est l'équipe de France.
2: Oui. L'équipe de France, le bon bouc, c'est papier, les Français.
0: Mais. Oui, mais ils changent quoi? C'est ça qui joue à soir?
2: L'origine même, là. Elle est pas française, c'est.
0: Oui, mais à soir, c'est qui joue?
2: Ouais, c'est l'équipe de France.
0: Voilà.
2: Mais il dit, oh, le six papiers, ça.
0: Oui, mais qu'on veut pas. Qui ça y joue à soi?
2: Français d'origine, même là. N'a rien que Marc Ménion.
0: Eh, t'as glissé d'un instant, t'as voir comment il fait mal à toi. Ah, oh, semaine dernière, Marc coupé un bouc, hein. Ah, il parle pas de toi.
2: Non, mais il parle pas où, il est raciste, là.
0: Attention. Ah, ben, monsieur. Comment on appelle ça, ou alors? Dis-moi un coup, comment on appelle ça, va?
2: Non. Mais il dit, oh, ben, sa nationalité, là. Ça, il gagne, ça, Marc.
0: Monsieur, mais non, vous pouvez. Monsieur,
2: hein, oui.
0: Faites attention.
2: Oui, mais parle pas. Mais,
0: ouais, si. Non, mais en fait, là, ou passe à moi les affaires en même temps que Diamo parle pas les affaires. Mais me dit, oh, monsieur, fais attention parce qu'on est en train de parler de ça.
2: Non. Mais parle à où? L'origine de le bug.
0: J'ai compris.
2: Vous comprenez?
0: Mais on peut pas dire moi comme ça que, par exemple, ouais, un tel ou l'hôtel, il a gagné la nationalité comme ça. Oui. C'est pas possible.
2: Non, si.
0: Non, jamais, ben non.
2: Posez football, Marc? Facile. Mais un bout comme Olivier. Français, lui, il ne vient pas parler. Posez une question français, lui, il ne vient pas répondre à où. Ben, parce qu'il est misérieux, oui, ce moment-là, il ne vient pas répondre en français, vous parlez qu'une anglais.
0: Mais, monsieur,
2: oui.
0: Si un des membres de sa famille n'est pas français?
2: Non, je ne vois pas les misérieux. C'est un moment algérien.
0: Il a combien de temps il est en France?
2: Hein?
0: Il a combien de temps il est en France?
2: Combien de temps il est en France? Mais quoi, pas, il arrive.
0: Il connaît pas.
2: Ouais, peut-être il arrive à 6 ans, mais il y a.
0: Oui, mais en tout état de cause, vous croyez vraiment que nous aurions mis un étranger dans l'équipe de France?
2: Non, il n'est pas l'étranger, il me parle là ou là. Les Français, parce qu'il a gagné nationalité, mais son origine, il me parle là où. Par exemple, un Mauricien.
0: Monsieur, mais il change quoi?
2: Un Mauricien, il est à la Réunion, là. Il a une nationalité française.
0: Il change quoi, monsieur?
2: Son origine n'est pas française, lui. Quand il est l'équipe de France, là. Hein?
0: Eh, monsieur, où joue que m'énerve, là? Me pose la question, ou répond pas, ou détoie, nous passe à côté. Mais repose une dernière fois la question. Il change quoi, au final?
2: Il change, parce que le bouc n'est pas vrai français. Pas français de souche, quoi. Il n'est pas français de souche. Les Français importés, ouais, les bonnes Français, les importés.
0: Et ça, c'est quoi, ça? Ça, c'est pas du racisme, ça?
2: Non, mais pas au racisme, moi. Non.
0: Mais c'est quoi être raciste, alors? C'est quoi le racisme pour vous, là?
2: Pas le noir, la couleur, moi, là. Noir, blanc, pas.
0: Mais non, monsieur, il peut être aussi.
2: Le souvenir, Cameroun.
0: Ah, va, pas bougla, réfléchis, ah, ou réfléchis, pas besoin de réfléchir, ah, ou si vous allez comme ça, il faut pas le bougie contre Diaou.
2: Non, quand il y a moins cheveux. Le Saliba, le Camerounais. Le Pamukano, le Mécano, le Guinée. Mmh. Le Koundé, le Bénin. Mmh. Le Chiaki, l'Italien, le Géien. Le Barakola, le Togo. Konaté, le Malien.
0: D'accord, mais qui joue à soir, monsieur? À soir, à soir. Qui représente ton pays? Qui?
2: Ah, moi, monsieur, vous ne parlez pas.
0: Oui, mais qui représente tout le pays? Vous ne répondez pas à ma question, là.
2: Hein?
0: Vous ne répondez pas à ma question, là. Mais demandez qui représente tout le pays à soir?
2: C'est pas dans mon pays, c'est Marc Mignon et Rabi.
0: Non, il reste. Tout avec, tout. Vous l'obligez à prendre tout. Qu'on veut, qu'on ne veut pas.
2: Mais prends pas tout, parce que je ne supporte pas d'autres.
0: Bon, allez, bon après-midi, monsieur. Stop. On va pas couper à haut, mais on va pas continuer quand même, hein, parce que Missan, il reste à retenir là-dessus. Freedom, bonjour.
3: Oui, Max, bonjour.
0: Bonjour.
3: Eh, bon, là, pour fatigue, voilà, mais ça répond, allez.
0: Non, il sert à rien, parce que il comprend pas c'est quoi. Non, il connaît quoi, il est le racisme, hein, mais il pense ne pas comprendre juste pour passer son affaire.
3: Non, mais m'a dit gentiment, hein, gentiment, tranquillement. Nous l'avait un président, la gouverne de la France. S'appelle Nicolas Sarkozy. Problème français, ça. Mais il est d'origine hongroise. Pourtant, il dirige à nous. Combien de années il dirige la France?
0: Ben, et tout le monde y souvient encore de ce qu'il a fait, même quand il était ministre.
3: Ben alors, et le boucle français, seulement il a des origines comme nous, les Français. Ben, ouais. Il a des origines comme nous, les créoles. Nous savons en métropole, nous habitons en métropole. On fait créole, habitons en métropole. Mais, ou les Français, parce que la Réunion, c'est un département français. Et on a des origines de la Réunion, parce que vous l'avez dit, la Réunion, les créoles, mais ils ne comprennent pas ça. Bien sûr, l'équipe de France, ils jouaient, c'est un honneur. La France est diversifiée, les plus du tout, c'est l'équipe de France. À cause de comment je dis donc, des urinaires, il remporte des médailles pour nous, là, nous les comptons, non? Parce que c'est un Français, après il a des origines guadeloupéennes.
0: Non, mais le bouc là, monsieur, au final, là, il n'apprend pas nous notre métier. Il est raciste, point. Seulement là, il essaye de passer à ou ça par un système de nationalité, parce que il connaît que sur cette antenne, dès qu'il s'est dit noir à blanc, ça coupe pays.
3: Hein, là, pareil, dernier coup devant Sénégal, Mbappé l'a marqué, deux buts, pas rien que Mbappé, et Barcola aussi l'a marqué. Mais là, il s'en dit, oui, Mbappé, sauf le papa camerounais, le maman algérien, Mbappé n'est pas un vrai français, Mbappé est né en France, c'est abondi. Mbappé, c'est un français.
0: Ouais, mais bah, Lili voit pas ça comme Ali. Lili voit. En fait, là, ouais, monsieur, quand quelqu'un est déterminé que Lili est raciste dans le fond de son âme et son truc là, on pourra pas changer Ali d'avis, hein.
3: Ah, mais le sérieux, tout le monde comme Ali, ben non, là, il faut grâce à moi. Mon sang, tu peux tourner là dans l'auto, là, il me dit, il faut m'y appeler un coup, m'a dit Ali, parce que les pas bon, parce que là, comme on dit, il esquive, va où, Max, comme pour en aider. Mais vous demandez Ali, plusieurs fois, vous demandez Ali. Mais monsieur, à soir, qui sait joue, qui sait représente la France, il essaye d'étoiler de rien que Mignon, il représente Ali. Mais toutes les joueurs, en dans là, on a Chiaki, c'est un arabe, on a Mbappé, c'est un français, Chiaki, d'origine arabe, mais c'est un français. Les mélanger, la France, comme elle
0: a. Ah, mais le beau, il a, monsieur, tout ça, je suis sûr qu'il est au courant, mais il fait son têtu, c'est juste ça.
3: Aïe, aïe, aïe. J'ai dit comme ça, là, s'il veut trouver le vrai français depuis, bien sûr, ça.
0: Mais lui-même, je rappelle quand même que nous, sur cette île, on est métissé aussi. Hein. Je dis hein? Ça comme ça. Nous, La Réunion, on est métissé aussi, on est français.
3: Ben voilà, La Réunion, c'est un département français.
0: Voilà. Merci, monsieur. Bonne route à vous.
3: Allez, au revoir.
0: Merci, à bientôt. 02 62 99 12 00. Dans un instant, la suite, on va aller rejoindre Stéphanie Poignet-Auplan, conseillère municipale du côté de Saint-André. On parlait d'un incendie tout à l'heure du côté du collège Fayard. Un auditeur a été sur place et nous disait qu'il voyait à l'intérieur donc un peu de flammes. On lui a demandé également de s'éloigner, de décaler son véhicule, et on parlait d'un établissement où il y avait toujours des élèves et de possibles évacuation. Stéphanie Poignet-Auplan, bonjour.
4: Oui, bonjour.
0: Bonjour. Souhaitez intervenir concernant cet incendie?
4: Oui, alors c'est un départ de feu qui n'a pas eu lieu dans le collège, mais au bord, à l'arrière du collège, on va dire, et qui a été totalement maîtrisé par les pompiers. À l'heure actuelle, il n'y a absolument plus rien. Les pompiers sont partis, la police est également partie, pas d'évacuation d'élèves, donc
0: tout se passe bien.
4: Potentiellement les parents qui écoutent. Oui. Tout va bien.
0: Donc, c'est bien le collège de Faya, hein, c'est ça hein.
4: Oui, mais c'est pas le collège qui a pris feu, attention. Hein.
0: Oui, c'est à côté. L'auditeur qu'on a eu, si vous voulez, il parlait du collège parce qu'il voyait, il était à proximité, donc il était en voiture, il parlait d'un incendie derrière le collège Fayard.
4: C'est bien ça, oui.
0: Donc là, tout c'est est...
4: un départ de feu totalement maîtrisé par les pompiers.
0: Tout est terminé et c'est maîtrisé. Et ils sont d'ailleurs partis, hein. C'est bien ça.
4: Oui, oui, oui, ça y est.
0: D'accord. Ok, ok. Ouais. Bah là, voilà les donc parents des parents rassurés.
4: C'est bien ça.
0: C'est ce qu'il faut. Merci voilà. beaucoup. Merci beaucoup, merci Stéphanie Pognitoplan. À bientôt. Merci, au revoir. Donc, l'incendie, c'était tout à l'heure derrière le collège. Aucun rapport avec le collège, bien évidemment, et tout est terminé dans le secteur. 99 12 00, bonjour.
5: Oui, bonjour.
0: Oui, bonjour.
5: Moi, je souhaitais juste interagir, en fait, sur quelque chose que j'ai vu hier sur les réseaux sociaux.
0: Ah oui.
5: On parle de football.
0: Oui.
5: Et en fait, il y a une journaliste, je crois, je ne sais pas si j'ai le droit de citer l'émission.
0: Alors, vous voulez parler de quoi exactement? Parce que là, vous dire oui ou non, si vous pouvez citer, je ne sais pas de quoi vous allez parler, donc je ne pourrais pas vous répondre.
5: Elle parlait d'un footballeur, donc un joueur de l'équipe d'Allemagne qui s'appelle, je crois, si j'écorche pas son nom, Jérémy Dorcou, qui reprochait, donc cette journaliste a reproché en disant qu'il était stupide et totalement con, je reprends ses termes, hein, parce qu'il devait peut-être annuler ses prochains matchs pendant la Coupe du Monde parce que sa femme était en train d'accoucher.
0: Mais c'est un journaliste local ou national ou
5: non,
0: c'est quoi?
5: Non, c'est une grande chaîne nationale.
0: Mais bien sûr qu'on peut citer, mais bien totalement.
5: Je crois que c'est le match l'équipe ou Paris Match l'équipe, quelque chose.
0: Ah comme oui, ça. Paris Match l'équipe du magazine.
5: Je suis totalement choquée par ses propos et je comprends pas comment on peut dire quelque chose comme ça sur une chaîne nationale.
0: Et ça a fait un buzz d'ailleurs ce qu'elle a dit.
5: C'est vraiment oui oui parce que j'ai vu que ça a été relayé pas mal de fois de pas mal de monde a réagi en dessous de la publication mais elle a dit que c'était n'importe quoi que quelqu'un qu'un joueur comme lui rêverait d'autres joueurs rêveraient d'avoir sa place et que lui il est prêt à quitter un match pour aller voir sa femme accoucher que l'homme n'a pas la place au sein d'un accouchement mais où va le monde
0: c'est
5: pareil.
0: Et il n'y a pas des sanctions qui vont tomber là parce que une femme qui c'est une femme c'est bien une femme qui a dit qu'il était complètement taré de quitter la Coupe du Monde pour aller assister à l'accouchement de sa femme quoi.
5: C'est une propre femme. Je me pose des questions. Est-ce que cette femme a eu des enfants pour pouvoir parler comme ça? Est-ce que elle-même elle sait ce que c'est d'accoucher sans un mari?
0: C'était choquant quoi.
5: Ah non, c'était complètement choquant et moi je voulais juste revenir là-dessus et j'espère que vraiment il y aura des sanctions qui seront prises à l'encontre de cette dame parce que c'est vraiment n'importe quoi de dire des choses pareilles, surtout en 2026 sur une chaîne nationale. Voilà, c'est tout ce que je voulais...
0: Ah non, mais j'entends bien et ça a fait un gros buzz parce que quelque part là on... Enfin, je sais pas, elle joue peut-être son rôle de femme, mais comment c'est dit, c'est chaud quoi, c'était chaud quoi.
5: Mais c'est même pas un rôle de femme, enfin comment, déjà minimiser la place de l'homme, même de dire, parce qu'elle a dit que l'homme ne sert à rien pendant un accouchement, il est invisible, c'est ses mots hein.
0: Ouais, mais après à la fois, un Coupe du Monde, c'est unique et les accouchements, il y en a tous les jours, quoi, non?
5: Franchement, respect à cet homme de je ne sais pas s'il a réagi parce que j'ai pas vu sur ses réseaux sociaux.
0: Elle a pas compris, je crois.
5: Mais de la remettre à sa place et de porter plainte, franchement, pour je sais pas moi, pour diffamation, j'en sais rien.
0: Oui, non, mais il y a des gens qui vous diront que
5: ça, c'est horrible.
0: Oui, mais madame, il y a des gens qui vous diront que les accouchements, il y en a aussi tous les jours et il y a 2-3 accouchements par famille et qu'une Coupe du Monde, c'est unique, quoi, non?
5: D'accord, mais chacun son choix, chacun, elle est personne pour dire c'est un con ou c'est un minable.
0: De ouais, la façon de traiter le footballeur, quoi.
5: Voilà, de vouloir quitter le match, enfin, c'est en tout bien tout honneur, si lui décide que d'être auprès de sa femme au lieu d'être au travail, parce que faut le rappeler c'est un travail, que d'être au travail, et c'est plus important pour lui.
0: Ouais, mais après les gens, enfin elle peut-être la journaliste, elle se dit bon ben il est complètement con de quitter le mondial, si ça se trouve c'est la chance de sa vie, tout ça pour un gosse, bon il en fera un autre une prochaine fois, non?
5: Ah non, franchement moi je tolère pas ce genre de... je comprends pas en fait cette vision des choses, mais bon après c'est libre à chacun.
0: Ouais, ouais, vous non, vous l'homme doit être là, même s'il a rien à faire là et qu'il sert à rien.
5: Monsieur, pour faire les enfants, il était là.
0: Oui, mais à la fois, il y en a qui abandonnent, qui font même pas un cas avec. Ils appellent la radio pour chercher leur papa après.
5: Lui, c'est pas son choix. Lui, il souhaite être auprès de son enfant et j'estime qu'il devrait pas être jugé par rapport à ça. C'est juste n'importe quoi.
0: Donc, vous avez mal pris le truc, vous?
5: J'ai mal pris, j'ai très mal pris. En tant que femme, dire ça pour une autre femme, parce qu'il faut se mettre à la place de la maman qui est aussi à l'hôpital, qui aimerait peut-être que son mari soit là, franchement, j'entends ça, je pète un plomb. Hein. Bon, je vous laisse, je retourne au travail.
0: Allez travailler. Allez, merci, au revoir. Est-ce que vous avez vu la réaction de cette journaliste qui trouve minable, regrettable, tout ce que vous voulez? Elle est allée fond de café quand même. Elle a dit ouais, elle trouve ça complètement stupide qu'un footballeur quitte le mondial pour aller à l'accouchement de sa femme. On va donnez-nous votre avis là-dessus. On va pouvoir en parler un petit peu là. Il me reste 5 minutes, mince. Vous allez pouvoir en parler un petit peu avec moi et un petit peu avec Bobby si vous le souhaitez. Freedom, allô.
6: Oui, allô.
0: Oui, bonjour. Il faut absolument voir ça, tout le monde. Oui, bonjour.
6: Oui, bonjour. Oui, ça va.
0: Ça va. Hein, tranquille. Oui.
6: Ouais, bah écoute, tant mieux.
0: Tranquille, tu week-end tranquille.
6: Bah oui, en plus. Bon. Bah écoute, moi, Mylène, tu peux remonter là, parce que le monsieur là commence à causer tout à l'heure. Et il aimerait rebondir sur la phrase qu'il a dit. Oui, mais la demoune, il y a des chiens, il y a de ceci, il y a de cela. Et en attendant, la demoune, il dort dehors. Il est entièrement d'accord avec lui. Mais c'est la manière de parler que n'aime pas du tout. Pourquoi ne te dis pas plutôt? Pourquoi tout le monde ne met pas un petit grain de sel pour que le monde va mieux?
0: Non, mais attention, vous avez aussi des gens qui, en fait, il y a des dus. On dirait que la société, c'est un dû pour eux. C'est-à-dire que Oudouat donne à Zot la possibilité de faire une petite case en bois sous tôle. Oudouat donne à Zot la possibilité d'avoir Zot truc. Son grand-père, la succession, pourquoi on fait Oudouat donne à lui l'autorisation de construire son case en bois sous tôle.
6: Ah oui, voilà, c'est ça. Mais, je sais pas, au contraire, elle dit, tout le monde met un petit grain de sel, le monde irait mieux. Non, là, il reproche parce que pourquoi mon camarade, il fait pour, il y aide de l'autre côté là-bas, pourquoi il y aide des animaux, pourquoi il y aide ceci, pourquoi il y aide cela, mais pourquoi il y aide pas l'être humain? Mais, à où, on fait où? On fait quoi pour aider votre camarade?
0: Ben, lui-même, comment il avait réussi? Il dit, moi, comme ça, il a réussi son tout seul. Ben, réussis-moi tout seul, moi.
6: Ben oui.
0: Ouais. Il fait déjà comme ça que Lily, ça pas être son camarade, lui, hein, par contre. Ou peut-être que Lily nous connaît pas.
6: Non, voilà. Non, mais moi, il dit, au contraire, demande de dire justement, un tel, allons faire ça, allons aider un tel, allons faire. Il connaît pas moins. Mais Mignon, il est tellement remonté par ce genre de réaction qui agace à moins. Et tous les jours, on entend des trucs comme ça à la radio. Là, quand Vanessa Germain, il appelle, par exemple, pour dire oui, voilà, on a des squats, on a ceci, on a cela, et ben, de moins, au lieu que les autres écrasent, justement, ces personnes que les là en train de faire le mal, non, j'ai l'impression que les autres encouragent, justement.
0: Ben, vous avez remarqué quand même que les gens qui veulent aider, c'est eux les plus critiqués.
6: Non, mais justement, et là, à chaque fois, Mianton, il dit oui, pèse d'oreille. Tu sais, mais quand ça a la nationalité, quand ça a l'origine de la PSN, il vient faire la danse.
0: Oui, mais est-ce que la jalousie, il vient pas du manque? Par exemple, un moun est jaloux parce qu'il n'y gagne pas fait. Un moun est jaloux parce qu'il n'a point. Un moun est jaloux. Donc, le moun qui est jaloux de Vanessa Germain, par exemple, ou vient de prendre l'exemple, ben, peut-être qu'il gagne pas fait pareil, c'est pour ça qu'il est jaloux.
6: Ben, moi, je me dis qu'on est jaloux comme ça, là. Quand vous n'êtes pas capable de faire pareil, là. Mais on fait une bouche, vous ne dites pas rien.
0: Ah non, mais c'est là, Lily, qui extrapole toujours, Lily. La personne de tout à l'heure, il est extrapolé dans le sens où, pourquoi on ne reviendrait pas sur un système où, ben, on aide les gens, on fait des trucs. Mais comment on peut faire ça?
6: Vous ne trouvez pas que la France, il y a déjà beaucoup de monde? Allez, moi, dans d'autres pays, hein. Tu veux jouer le racisme, hein. Allez voir dans d'autres pays. Allez voir un petit peu comment ils tournent là-bas ailleurs. De monde, là-bas, Maurice, c'est un exemple, là. Ben, là, s'ils crassent, t'as d'autres bananes pour travail, là. Bananes pour rien, hein.
0: Sur le racisme et la façon d'avancer, vous connaissez les gens qui sont comme ça, vous ne voient pas plus loin que ça, ça?
6: Ah non, mais à chaque fois, c'est ça, à chaque fois, on entend sur l'antenne, ouais, la couleur. Pour d'autres, le racisme, il arrête à la couleur.
0: Ben non.
6: Mais non, C'est le racisme, il vient de notre propos, il vient de notre manière de parler.
0: Exactement. Parce qu'on peut parler de, comme le monsieur tout à l'heure, il parlait des footballeurs dans l'équipe de France. On peut parler calmement en disant qu'il y a des footballeurs qui viennent de telle région, les parents, les nés là-bas. Mais c'est la façon dont il dit ça que les racistes, en fait.
6: Ben justement, et là pareil, voilà, ouais, tu me cotes l'équipe de France parce que voilà, soi-disant, un tel a gagné son nationalité. C'est des points, mais c'est garde, pas nous ça, en attendant là.
0: Non mais comment il a gagné?
6: Il a son heure de gloire là, hein. Il est là pour représenter la France, mais ah, on représente que ça où?
0: Allez, il voit pas ça aller.
6: Il représente, voilà.
0: Il voit pas ça aller. Il voit pas ça aller.
6: Exactement, en attendant, quand il va monter en l'air là, ben ah, où il est toujours à TM, hein, vous.
0: Le beau qui gagne 5000 euros par jour, à lui combien il gagne, mobilement là.
6: Exactement. Et ouais, et pourtant. Mais ouais, mais il n'a rien à foutre aussi. Qu'est-ce que vous pensez qu'il y ait pensé ou pas pensé, qu'il y a volé ou il n'y a pas volé. Bref.
0: La critique est beaucoup plus facile et plus simple.
6: Devant votre pote, balaye devant votre pote. Comme dit Créole, ben, lave votre fesse avant la fesse votre camarade.
0: Merci beaucoup.
6: Il ne parle pas souvent comme
0: non,
6: ça.
0: Non, ben oui.
6: Là, il est vraiment, il est révolté par ce qu'il entend par moment.
0: On va pouvoir en parler dans un instant avec Bobby. Merci beaucoup. Bon après-midi,
6: allez.
0: À bientôt, au revoir. Donnez-nous votre avis sur les gens qui critiquent sans cesse, sans même chercher la cause, le pourquoi du comment. Est-ce que c'est par, je sais pas, par ego ou je sais pas, par complexe d'infériorité? Dites-nous. Il est 15h, à demain.
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8: Bonjour à tous, merci d'écouter Europe 1 Info et très heureuse de vous retrouver en ce début de semaine. On est ensemble jusqu'à 15h pour de l'info, du débat et des entretiens politiques. Tout de suite, le grand journal de la mi-journée dans l'actualité de ce lundi 22 juin. Dans l'affaire Liana, que disent les rapports des inspections générales de la gendarmerie et de la justice? Ils viennent d'être révélés, nos informations, dans un instant, dès le début de ce journal même. La canicule au travail, à l'école, la chaleur nous étouffe, elle devient politique avec un débat sur la climatisation et elle appelle également à la prudence. Nous ferons le point sur les enjeux de sécurité publique d'Inoyade ces derniers jours. Faut-il fermer les écoles pendant ces périodes de forte chaleur? C'est la question Europe 1 du jour. Vous pouvez donner votre avis sur le site et l'appli Europe 1. Pour l'instant, c'est le nom qui l'emporte. Le mondial de foot avec ce deuxième match des Bleus, ultra favori donc face à l'Irak ce soir à Philadelphie. Dans un quart d'heure, la chronique santé, c'est la journée nationale de réflexion sur le don d'organes et de la greffe. On en parlera avec Dr Millot, bien sûr. La tendance météo, bonjour Géraldine Amont.
9: Bonjour Clélie.
8: 49 départements en vigilance rouge canicule.
9: Oui, exactement. 49 départements situés sur un axe allant de l'Île-de-France, de la Bourgogne et du nord de l'Auvergne et l'ouest du pays. 40 autres sont en alerte orange pour canicule. Les températures sont extrêmement chaudes. C'est un record. On attend 34 à 38 degrés en général, 39 à 41 degrés, voire localement 43 degrés du sud de la Bretagne et du centre Val-de-Loire jusqu'au nord de Midi-Pyrénées et jusqu'en Nouvelle-Aquitaine. Les 40 degrés seront aussi localement atteints sur le nord de l'Auvergne et en moyenne Vallée du Rhône. Météo complète sur Europe 1 à la fin du journal.
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8: Avant de parler de la canicule, les rapports préliminaires de l'inspection générale de la justice et de la gendarmerie nationale sur l'affaire Liana viennent donc d'être dévoilés. Depuis la mort de la fillette, des inspecteurs se sont rendus dans les différents services pour tenter de comprendre les défaillances dans le traitement des plaintes visant Jérôme Barella, le principal suspect. Bonjour William Molinier.
10: Bonjour Clélie, bonjour à tous.
8: L'inspection s'est concentrée sur une seule plainte déposée à l'été dernier.
10: Oui, une victime mineure qui avait dénoncé des viols commis par Jérôme Barella, plainte qui n'a pas été priorisée. L'inspection a mené une trentaine d'entretiens. Magistrats, greffiers, gendarmes et supérieurs hiérarchiques ont été entendus. Alors, même si l'enquête initiale menée à Toulouse semble avoir été plutôt bien réalisée, elle a dérapé quand elle est arrivée au parquet d'Auch, comme vient de l'expliquer Stéphane Noël, inspecteur général de la justice.
11: La procédure criminelle a été traitée comme une procédure ordinaire ou, à tout le moins, n'a pas été traitée comme une procédure prioritaire, tant de la part du parquet d'Auch que de la compagnie de gendarmerie de Condom. Le rapport objective un cumul de pertes de temps et une absence de suivi de procédure tant de la part du parquet que de la gendarmerie.
10: Voilà pour les conclusions, ces conclusions provisoires. Le rapport définitif est attendu le 5 septembre prochain, notamment sur le traitement des autres procédures visant Jérôme Barella. charge ensuite au gouvernement d'ordonner des enquêtes administratives. Elles pourraient entraîner des sanctions. Une particularité pour la justice, c'est le Conseil supérieur de la magistrature, donc des juges qui sont amenés à prononcer des avis de sanctions. Dans les textes, le garde des Sceaux pourrait prendre une décision contraire, mais l'usage depuis 30 ans au nom de la séparation des pouvoirs et de l'indépendance de la justice est qu'aucun ministre de la justice ne s'est risqué à contrarier un avis de cette institution.
8: Merci William Molinier du service police-justice d'Europe 1.
9: 13h03 sur Europe 1, on en parlera bien sûr à la fin du journal, mais à présent la chaleur, Clélie.
8: Et on a du mal à y échapper, elle envahit aussi les salles de classe, c'est insupportable pour les enfants. Alors plusieurs communes ont décidé de proposer des demi-journées d'école. Mathis Lang, bonjour.
12: Bonjour Clélie, bonjour à tous.
8: Vous êtes à Asnières-sur-Seine en banlieue parisienne, de nombreux parents sont venus chercher leurs enfants.
12: Exactement, aux alentours de 11h30, devant les grilles de cette école élémentaire, une quinzaine de parents sont venus récupérer leurs enfants sous un soleil de plomb. Charlotte sort de l'école, brumisateur rose à la main. C'est sa maman Caroline qui est venue la chercher.
13: Je pense que cet après-midi, ça va être juste insoutenable. La semaine dernière, moi j'avais une clim de rap, donc j'en ai amené une à l'école, mais même avec la clim vendredi, il faisait 28-29 dans la classe. C'est absolument affreux. C'est pour ça que je préfère la garder à la maison.
12: Bonne nouvelle, du coup, tu vas rentrer un petit peu plus tôt.
14: Ouais.
12: T'es content? Ou
14: ouais.
12: Comment c'était la chaleur à l'intérieur là?
14: Faut avoir un éventail quoi.
12: Voilà, et comme Charlotte, les élèves ont le visage rougi par la chaleur, quelques gouttes de sueur sur le front aussi. Alors pour Olivier, laisser son enfant dans ces conditions n'était pas envisageable. Le papa a posé un congé pour passer l'après-midi avec sa fille.
15: Je la garde chez moi, j'ai un climatiseur. On va quand même essayer de faire des devoirs, puis déjeuner tranquille. Puis après, on fera des jeux directement à la maison. Et quand le soleil va tomber, on la ressentira vers 20h30, 21h.
12: Et à noter que dans les écoles de la commune, l'accueil reste garanti pour les enfants qui ne peuvent pas être gardés. Alors que se profile au thermomètre plus de 37 degrés cet après-midi, ici à Asnières-sur-Seine.
8: Merci beaucoup Mathis Lang pour Europe 1.
9: Et la chaleur qui devient une question politique.
8: Emmanuel Macron a annoncé qu'une nouvelle cellule interministérielle de crise sur la canicule se réunirait aujourd'hui en fin de journée. Et un débat enflamme la classe politique alors que Marine Le Pen réclame un plan massif de climatisation. La gauche refuse cette solution qui, en réchauffant l'air extérieur, aggraverait selon elle le problème. Alexandre Chauveau, écologiste et insoumis, en font un totem là où la droite et le RN en appellent, eux, au bon sens.
16: À gauche et chez les écologistes, la climatisation a longtemps été décriée, quand elle ne l'est pas encore aujourd'hui, principalement parce qu'elle créerait des îlots de chaleur à l'extérieur, en plus d'entraîner un surplus de consommation énergétique. Jean-Luc Mélenchon y ajoute même des raisons de santé.
17: Climatiser partout, ça veut dire augmenter les dégâts. Allez mettre de la clim partout, vous allez voir le résultat. Moi, je mets pas mon gosse ou ma petite fille ou mon arrière-petite fille là où c'est de la clim du matin au soir. Hein. Ça vous détruit les sinus.
16: Une position perçue comme une hérésie par la droite et le RN qui vantent l'électricité bas carbone produite en France et mettent en avant plusieurs études minimisant l'impact de la climatisation sur la température extérieure. Marine Le Pen.
18: Les écologistes, à partir du moment où ils veulent pas quelque chose, ils vous tordent des études, ils vous sortent des trucs, ils vous les coupent en petits morceaux, ils vous prennent des bouts de phrases pour réussir à vous convaincre qu'il faut pas le faire. Donc je veux dire, l'absurdité, c'est de faire mourir les gens de chaleur, d'accord ?
16: Une position partagée chez les Républicains, Bruno Retailleau revendique ainsi une écologie qui s'appuie sur la science plutôt que sur l'idéologie.
8: Alexandre Chauveau du service politique d'Europe 1.
9: Et quelle tenue pour aller travailler en cette chaleur? Eh bien, on le verra dans la suite du journal. Il est 13h06. Clélie Mathias vous informe sur Europe 1.
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20: On parle de 49 départements en alerte canicule en France, du jamais vu, alerte canicule historique, jusqu'à 43 degrés observés cet après-midi en France hexagonale. On en parle dans un instant, la suite du journal sur Europe 1. Et pendant ce temps, il y a des personnalités politiques qui sont contre la climatisation à tout va. Vous pourrez en parler tout à l'heure si vous le souhaitez. Ce sera sur le 02 62 99 12 00. La canicule qui s'intensifie et s'étend désormais à l'ensemble du pays. Jusqu'à jeudi, la France va connaître ses jours les plus chauds jamais observés avec un indicateur thermique national au-dessus de 30 degrés durant cette période, de nombreux records sont attendus et seront battus. Les températures pourront atteindre fréquemment 35 à 40 degrés l'après-midi, avec des pointes pouvant localement atteindre 41 à 43 degrés dans l'ouest et le centre du pays. C'est du jamais vu. On en parle. C'est sur Europe 1.
8: La suite du journal de Clélie Mathias à 13h08 sur Europe 1. Et la chaleur appelle à la prudence, Clélie.
1: À Paris, hier, pour trouver de la fraîcheur dans la capitale, certains ont sauté dans la Seine où plusieurs sites de baignade surveillés ont été ouverts. Ailleurs dans le pays, la canicule et les températures ont poussé certains Français à prendre des risques. Bonjour Alexis Bourdon.
21: Bonjour Clélie, bonjour à tous.
1: Et plusieurs noyades mortelles ont été recensées ce week-end.
21: Oui, 13 personnes sont mortes par noyade depuis samedi selon un dernier relevé, un chiffre provisoire et qui augmente et qui pourrait même évoluer dans les prochaines heures. Parmi les victimes, plusieurs mineurs dont une jeune fille de 13 ans. Des accidents qui interviennent aussi bien en milieu naturel comme les plans d'eau, les lacs ou encore les rivières que dans les piscines chez les particuliers. En cas de danger dans des zones non surveillées, premier réflexe appeler les secours selon Sceptique Adim Mala, porte-parole de la sécurité civile.
22: Lorsqu'on veut porter assistance, on évite soi-même de se jeter dans l'eau, puisque malheureusement, on a aussi des noyades qui sont occasionnées par une volonté de sauver une vie, et en fait, ils sont pris dans le même risque que la personne qui se noie, et on a non plus une, mais deux personnes de noyées. Donc, on tend un élément, une perche, et surtout, on essaie de rassurer la personne, et on essaie de garder un contact visuel avec.
21: Autre consigne importante en cas de baignade avec des enfants, les brassards sont indispensables. La sécurité civile appelle également à la vigilance et à la responsabilité collective en cette période de forte chaleur.
1: Merci beaucoup Alexis Bourdon pour Europe 1. Et par ces fortes températures, comment continuer à travailler? Les horaires, la tenue, le télétravail, quelles sont les obligations des entreprises, les droits des salariés? On fait le point avec Aurélien Fleureau.
23: Venir travailler plus tôt, faire plus de pauses, finir plus tard pour certains, tout cela sera autorisé si votre lieu de travail n'est pas climatisé. Des aménagements d'horaires et même des arrêts d'activité sont bien sûr prévus pour ceux qui travaillent en extérieur. Ensuite, ai-je le droit de venir travailler en Bermuda? Eh bien, tout dépend du règlement intérieur de votre entreprise, mais là aussi, la présence d'une climatisation fera la différence, rappelle Anthony Conta de l'Association Nationale des DRH.
24: Les retours qui nous sont faits de nos entreprises et de nos DRH, c'est quand il y a en fait un code vestimentaire attendu ou en tout cas des standards qui sont attendus. Si les locaux sont climatisés, il n'y a aucun changement. En revanche, il y a cette ouverture et cette exception qui est faite dans les autres entreprises où on permet en fait des tenues légères quand les locaux ne sont pas adaptés.
23: Les entreprises peuvent accorder plus de télétravail pendant une canicule tout en s'assurant que le domicile du salarié le permette dans de bonnes conditions. Enfin, existe-t-il une température à partir de laquelle on ne peut plus travailler? Rien n'est précisé dans le code du travail, mais bien sûr, chaque entreprise peut fixer un seuil.
1: À l'étranger, on a appris ce matin la démission du Premier ministre britannique Keir Starmer. Il a toutefois précisé qu'il resterait en poste jusqu'à la désignation de son successeur à la tête du Labour. Arrivé au pouvoir en 2024, Keir Starmer était sous pression depuis la victoire de son rival Andy Burnham à une législative partielle. C'était la semaine dernière.
8: 13h11 sur Europe 1, on passe au sport avec la Coupe du Monde de football.
1: Et l'équipe de France qui affronte l'Irak ce soir à Philadelphie, coup d'envoi 23h heure française, 17h heure américaine. 6 jours après leur victoire contre le Sénégal, les Bleus affrontent l'équipe la moins relevée du groupe, donc l'Irak. Mais les hommes de Didier Deschamps veulent s'imposer afin d'assurer leur qualification pour les 16e de finale, Cyril de la Morinerie.
25: Oui, les Bleus souhaitent s'inspirer de leur magnifique deuxième mi-temps face au Sénégal pour battre l'Irak et se qualifier pour les 16e de finale de la Coupe du Monde. Sur le papier, les Français sont les grands favoris. La sélection irakienne qui dispute la deuxième Coupe du Monde de son histoire est la plus faible du groupe. Elle vient d'être corrigée par la Norvège 4-1, mais le sélectionneur Didier Deschamps reste sur ses gardes.
26: Pour moi, c'est pas une petite équipe. Déjà, ils ont été se qualifier contre la Bolivie, qui est une très bonne équipe sud-américaine. Et après, ils ont fait match nul contre l'Espagne, et puis le premier match contre la Norvège à la 75e, ils sont à 2-1.
25: Après son doublé face au Sénégal, qui lui a permis de dépasser Olivier Giroud, Kylian Mbappé va marquer un peu plus l'histoire. Ce soir face à l'Irak, le meilleur buteur de l'histoire des Bleus atteindra le chiffre symbolique des 100 sélections. Une grande fierté pour Kylian Mbappé.
27: Une centième, c'est un chiffre historique. Encore plus quand c'est en Coupe du Monde. Donc c'est sûr que ça va être spécial pour moi. Maintenant, on doit gagner pour se qualifier.
25: Didier Deschamps pourrait effectuer quelques changements pour affronter l'Irak sans déséquilibrer l'équipe, en espérant retrouver un grand Michael Olise et surtout un réveil du Ballon d'Or, Ousmane Dembélé.
1: Voilà, les Bleus ce soir à 23h donc, heure française. La Bourse, Didier Hamon, bonjour. Et la Bourse de Paris qui débute la semaine en baisse.
28: Oui, bonjour Clélie, on n'avait pas le micro apparemment. La Bourse de Paris débute la semaine effectivement en légère baisse, moins 0,5%, pas grand chose, 8380 points sur le CAC 40, toujours à l'écoute de l'évolution des négociations de paix entre Américains et Iraniens au Moyen-Orient. Le pétrole se maintient en attendant proche des $80 le baril après son récent recul. Ça reste cher, hein, $80 le baril, ça ne baisse plus vraiment. Et après le rebond des marchés des dernières semaines, certains secteurs retombent, comme le luxe, c'était remonté un petit peu vite. Hermès, moins 3%, LVMH, moins 2%, Kering, moins 1%, ça baisse un petit peu partout. Francfort, moins 0,2%, Milan, moins 0,5%, le CAC 40, moins 0,5% aussi, à 8380 points.
1: 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La météo, donc Géraldine Hamon avec bien sûr ses records de température.
0: 43 degrés à Angoulême cet après-midi, 42 à Bordeaux, et oui, 41 à Rennes, 40 à La Rochelle, 39 dans la capitale Lyon et Biarritz, il fera 38 degrés à Saint-Étienne-Avignon, 37 degrés à Quimper et Marseille, 36 à Brest et Strasbourg, 34 à Caen, Toulon et Bastia, 33 à Perpignan, 32 à Lille, 31 à Saint-Brieuc, 30 degrés à Nice, 28 degrés à Boulogne-sur-Mer, 26 degrés à Cherbourg, et si vous voulez un peu plus de fraîcheur, allez à Dunkerque, c'est là où il fera 23 degrés. Alors côté ciel, je vous le disais, 49 départements sont en vigilance rouge canicule, 40 autres sont en alerte orange, du jamais vu. Et côté ciel, eh bien, un soleil de plomb va s'imposer sur le territoire. Attention tout de même aux orages qui éclatent sur les crêtes des Pyrénées, le sud du Massif central et les Alpes du Sud. Des Alpes du Sud où les précipitations seront parfois soutenues. Des nuages vont assombrir aussi le ciel sur le nord-ouest de l'Hexagone cet après-midi et conduire à des averses orageuses plutôt isolées de la Bretagne et des terres normandes au centre Val de Loire et au Limousin. Alors, demain, c'est un peu la même chose, côté température. La nuit va être très chaude. Vous allez avoir très chaud cette nuit. 18 à 24 degrés sur la majeure partie du pays. 25 à 26 degrés de la Bretagne et des Pays de la Loire jusqu'au nord de la Nouvelle-Aquitaine et de Midi-Pyrénées. Et demain après-midi, bien, il fera entre 29 et 34 degrés au nord de la Somme et sur certaines plages méditerranéennes. 35 à 39 degrés partout ailleurs et parfois jusqu'à 42 degrés à l'ouest.
1: Courage prudence. Et prudence, exactement.
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0: Un danger sur la route. Bonjour, du côté de Cambay, il me semble. Bonjour, Mathieu.
1: Oui, bonjour. Moi, je suis dans la zone Cambay, là. Et il commence à avoir un petit peu de l'embouteillage vite fait, mais il roule encore super bien. C'est juste pour prévenir où ça mène à la casse, là. Où il y a le niveau de la casse, dans le rond-point, là. Il y a au moins 4, 5, 6 criquets pour la sangle. Là, du chape d'un camion.
0: C'est de la grosse ferraille.
1: Voilà, c'est la grosse ferraille, les éparpillés dans le rond-point pour les motos, tout ça est dangereux parce que là, en voiture, ça fait pas tant de roues dans une voiture, là.
0: Oui. Alors donc, c'est dans le rond-point de Cambay.
1: Voilà.
0: Oui.
1: C'est le deuxième rond-point Cambay avant d'arriver à la fin pour prendre l'autoroute, là. À quatre voies. Il y en a au moins 5-6, les dans le rond-point, mais pense que un camion a dû faire le rond-point, mais il a dû faire tomber.
0: Nous parle là du grand rond-point en bas, sur l'axe de Cambay, rond-point le plus côté Saint-Paul.
1: Voilà, exactement.
0: Oui. Ok.
1: Ben, il y en a au moins 4-5-6, les capotés là.
0: Oui.
1: Dans le rond-point, même les dangereux pour les motos, et ben, la voiture roule dessus, mais il voit, il y a pourquoi de sa roue, s'il n'y a pas pété.
0: Il y a les sangles aussi avec?
1: Non, les sangles, non, on m'a pas vu de sangles. Mais bon. on a les criquets, en tout cas, sûr.
0: Est-ce que vous appelez les criquets? Oui, les attaches métalliques.
1: Voilà, exactement.
0: Oui, d'accord. Donc, vous faites très bien de prévenir les automobilistes. Merci, bon après-midi.
1: Même en voiture, il faut donner des coups de volant, attention, dans le rond-point.
0: Et en moto, des coups de guidon, parce qu'il faut pas rouler là-dessus, hein.
1: Ah oui. Ah non, il pèse, hein, parce que c'est des petits crochets rentrent dedans la ferraille dans le camion, là.
0: Oui, et c'est de la ferraille, c'est des petits fers très très gros.
1: Voilà, les durs en plus.
0: Oui. Merci.
1: Pas de souci, allez, bonne route à tous.
0: Merci, allez, bonne route. Information pour les auditeurs de Freedom 2, avec ce danger sur le rond-point de Cambay, le dernier rond-point de Cambay, quand vous prenez l'axe mixte dans le sens Le Port-Saint-Paul, il y a plusieurs morceaux de ferraille, ce sont des attaches de sangles pour attacher les charges et les palettes sur les poids lourds. Plusieurs morceaux de ferraille, c'est de la grosse ferraille. Prudence, automobiliste, c'est sur le rond-point de Cambay, le dernier rond-point de Cambay dans le sens Le Port-Saint-Paul. 41-51-51, notre service radio-guidage. Et la route toujours avec Scolasti pour des bouchons à Saint-Benoît. Bonjour Scolasti.
2: Oui, bonjour monsieur Bobby. Je comprends pas là, mais les bouchers partout. Ben là, passer par le bas de la ville de Beaufort pour aller vers la ville, je galère. Ben là, t'es obligé de retourner, mais voyez, ça avance pas du tout. Ben là, retourner, ben revenu, enfin par une autre tournée pour le rond-point de Bracanote. Mais c'est bouché, ça n'avance pas du tout.
0: Et sait-on pourquoi c'est bouché comme ça à Saint-Benoît?
2: La personne que j'ai eue tout à l'heure m'a dit, c'est il y a un accident sur machin. Et j'ai besoin de monter vers Bracanote, moi.
0: Oui.
2: Et donc là, c'est bouché, ça arrive à vert, et
0: c'est bouché.
2: On peut plus reculer.
0: Ouais, complètement. Bouché. Complètement, d'accord. Merci.
2: C'est bouché de partout. Et ça arrive vert, ça repasse au rouge, et on ne peut plus circuler.
0: Pouvez-vous nous dire exactement où est-ce que c'est bouché?
2: Ben là, j'étais sur la voie pour aller vers la ville, par là-bas, mais vu que ben, tout le monde passe par là-bas. Mais là, je suis retourné. Là, je suis au rond-point de Bracanote.
0: Oui.
2: Pour monter vers Bracanote. Mm-hmm. Mais c'est les feux arrivent à rouge, ça arrive à vert, ça repart, et on ne passe plus.
0: Merci pour l'information.
2: C'est partout. Pour aller vers le pont, pour monter vers Bracanote, mais on ne peut pas, il y a un bouché.
0: Oui. Merci pour les informations et à tout à l'heure, peut-être si vous en savez plus.
2: Peut-être.
0: Merci, au revoir.
2: Au revoir.
0: Jean-Hugues, maintenant, nous sommes à Saint-Paul, rond-point de Cambay. Jean-Hugues?
3: Oui, bonjour.
0: Oui.
3: Oui, c'était pour vous signaler, juste avant le monsieur, il disait qu'il avait des bouts de ferraille, etc., des trucs de sang de camion, là.
0: Oui.
3: Et juste deux minutes, même pas après, le monsieur est en train de ramasser tout dans le rond-point, là. Voilà.
0: Il va pouvoir les ramasser facilement. Il provoque un ralentissement et le tour est joué. Il y en a pour une minute, même pas, deux minutes, même pas.
3: Même pas, voilà, le monsieur est en train de ramasser.
0: Oui.
3: Voilà, donc, il n'y a plus de danger, je dirais, comme le monsieur l'avait dit avant. Voilà, voilà.
0: Oui. Merci.
3: De rien.
0: Merci. Allez. Et bonne route.
3: Merci.
0: Merci. Et c'est un accident à Saint-Benoît. Merci pour cette information à Dany, sur le pont de la rivière des Marsouins. Un accident entre un fourgon et un camion, un 3,5 tonnes. Carole, bonjour.
4: Bonjour Bobby, ah bah, c'est gentil de me donner l'information parce que je n'avais pas cette information, je savais que c'était un accident. Et là, moi qui suis bloquée à côté du feu pour aller vers Saint-Denis où on m'attend pour travailler, je viens de voir une dépanneuse qui vient de faire demi-tour. Donc je pense qu'elle va chercher un des deux camions en fait. Et là, nous on est complètement bloqués au niveau du feu en fait, ça bouge plus du tout.
0: Oui, alors ça si le dépanneur arrive sur place, ça devrait être dégagé assez rapidement. C'est un fourgon mal en point le fourgon hein, et une collision presque frontale. Au moment de se croiser, ils se sont embrassés le fourgon et le petit camion sur le pont de la rivière des Marsouins.
4: Mais je vous confirme, tout est bloqué. Enfin, que vous essayez de passer par n'importe quel chemin. Moi qui ai quitté le chemin de Cap, là, il y a bientôt trois quarts d'heure.
0: Oui.
4: Je suis bloqué au niveau du feu, quoi. Voilà.
0: Bien. Tout est bloqué à Saint-Benoît, pont de la rivière des Marsouins, cet accident. Merci.
4: Excellente journée.
0: Merci. Bonne route. Au revoir. Merci. 0262, ben on va donner cette information aux auditeurs de Freedom 2. Information pour vous, les auditeurs de Freedom 2, c'est un accident sur le pont de la rivière des Marsouins à Saint-Benoît qui est à l'origine de cet embouteillage. C'est un gros embouteillage, en ce moment tout est bloqué. C'est ce que nous disent les gens de Saint-Benoît. L'accident implique un fourgon et une voiture sur le pont de la rivière des Marsouins. Vos informations 0262 41 51 51. Dans l'actualité, trafic déjà, on va faire un petit peu les présentations.

0: Bonjour Bobby pour Trafic jusqu'à 19h avec vos interventions sur le 02 62 99 12 00 et pour ceux qui suivent un petit peu le football et l'actualité, je vous propose de nous donner votre avis sur une sortie qui d'une journaliste de l'équipe. La journaliste s'appelle France Pierron, elle est absente de l'antenne de l'équipe aujourd'hui après ses propos polémiques sur Jérémy Doku. Une sortie sur Jérémy Doku qui ne passe pas. Une auditrice nous a contacté tout à l'heure pour nous dire que qu'elle n'était pas d'accord du tout avec ce qu'avait dit France Pierron. C'est comme ça que s'appelle cette journaliste qui avait vivement critiqué le fait qu'un joueur de l'équipe belge, Jérémy Doku, quitte le mondial pour aller assister à l'accouchement de sa femme. Écoutez ce qui se disait sur l'antenne de l'équipe et ensuite vous pourrez nous dire si vous êtes d'accord avec ceux qui critiquent les propos de la journaliste ou d'accord simplement avec les propos de la journaliste. Qui sait ? Vous pourrez, on va se faire une idée en écoutant ce qui se disait ce week-end sur l'équipe.
1: Une sortie sur Jérémy Doku qui ne passe pas.
2: C'est vraiment une chance de participer à une Coupe du Monde et tu vas quitter tout ça pour aller assister à la naissance de ton enfant qui est un moment dégueulasse, excusez-moi, où le papa ne sert à rien, il a un rôle de figurant.
1: Un peu de contexte, futur papa de son premier enfant, l'attaquant belge Jérémy Doku envisage de quitter la Coupe du Monde pour rejoindre sa femme dont le terme est prévu pour début juillet si elle devait accoucher pendant le mondial. Le joueur de Manchester City a estimé cette semaine qu'aucun papa ne voudrait manquer ça. Ce vendredi donc, le plateau de l'équipe de choc sur la chaîne L'Équipe revenait donc sur cette déclaration du numéro 11 des Diables Rouges. C'est alors que la journaliste France Pierron fait cette déclaration.
2: Quand tu as la chance, parce qu'il faut réaliser que c'est vraiment une chance de participer à une Coupe du Monde, c'est un bonheur inouï, il y a des centaines de footballeurs qui tueraient pour être à ta place, ça se représenterait peut-être pas plus jamais dans ta vie, c'est vraiment un moment particulier, c'est un rêve de gosse que tu réalises, et tu vas quitter tout ça pour aller assister à la naissance de ton enfant, qui est un moment dégueulasse, excusez-moi, où le papa ne sert à rien, il a un rôle de figurant.
1: Sur le plateau déjà, ses propos ne font pas l'unanimité. S'ensuit en direct un vif échange avec l'ancien boxeur et chroniqueur Brahim Asloum sur le sujet.
3: Comment c'est ça, on sert à rien?
2: Non, tu sers à rien, tu sers à rien, tu prends une photo.
3: Qui encourage? Non, gars, un bébé, c'est toute ta vie.
2: Mais il sera toujours là, hein.
3: Une coupe du monde, tu peux la gagner, tu peux la louper.
4: C'est ça.
1: Le bad buzz est vite arrivé. France Pierron est alors épinglée par les internautes et des consoeurs journalistes sportives également.
5: France Pierron, en 2026, on ne peut plus tenir ce type de discours. On se bat quotidiennement pour que la paternité soit valorisée, que les pères s'impliquent et vraiment.
1: En 2024, France Pierron avait déjà fait polémique en expliquant ne pas comprendre les aménagements faits pour les athlètes voulant s'occuper de leurs enfants pendant les Jeux Olympiques.
5: J'estime que tu peux te séparer de ton bébé ou de ton enfant pendant une semaine.
1: En 2019, d'autres propos sur le sujet avaient également choqué. L'ancien entraîneur d'Auxerre, Giroud, avait moqué la décision de Marquinhos d'assister à l'accouchement de sa femme, manquant un match Montpellier-PSG.
0: Voilà donc la possibilité pour vous maintenant de réagir. Alors France Pierron qui dit que ne pas comprendre qu'un journaliste, Jérémy Doku, puisse rater la Coupe du Monde pour aller assister à l'accouchement de sa compagne. Est-ce que vous comprenez la journaliste ou est-ce que vous condamnez les propos de cette journaliste? 02 62 99 12 00, le standard est à votre disposition. Freedom, bonjour.
6: Oui, bonjour Bobby.
0: Bonjour.
6: M'y tenez vraiment appelé parce que moi j'ai vu ça depuis hier. Vous entendez bien là? Oui.
0: Oui, je vous entends bien, oui.
6: Super, ça parfait. Oui, je vous disais que je tenais à intervenir parce que moi j'ai vu ça sur mon téléphone il y a un jour ou deux, qui s'est passé l'affaire. Mais j'ai une seule question à poser à cette dame. Elle a des gamins, cette dame, en fait, Bobby, je la connais pas. Hein. Elle a des enfants, cette dame?
0: Je ne sais pas, mais regardons de l'autre côté. L'accouchement, elle a dit, la Coupe du Monde, c'est tous les 4 ans, c'est peut-être l'unique occasion dans sa vie d'assister à une Coupe du Monde. L'accouchement, je sais qu'elle a dit qu'il ne servait à rien, le papa. Est-ce que ce n'est pas un tout petit peu vrai?
6: Bobby, honnêtement, hein, attends, 2 minutes. Moi, l'aîné, disons, j'ai un terrain de football. Moi, je joue au football depuis 8 ans, j'ai 54 ans. Moi, je suis passionné de football. Hein. Ce soir, mes mains de mon réveil a sonné à 1h du matin pour regarder l'équipe de France. Hein. Et il me lève 5h pour aller travailler. Mais Bobby, moi, j'ai assisté à deux arrivée de mes enfants au monde. Mais il n'y a rien qui peut remplacer ça. Bobby, c'est pour ça que je me demande, est-ce que madame là, elle n'a d'enfants? Parce que vraiment, il n'y a rien de plus beau que d'accompagner sa femme, de mettre calmer son enfant au monde. Ton enfant, il arrive au football. Le football, il reste un jeu, Bobby, que je sois professionnel ou pas, le bouglé. Et puis d'ailleurs, de quoi elle, pour, comment il peut sortir des propos comme ça? Bouglé n'a pas à tenir compte de son avis. C'est son enfant qui va naître, c'est lui qui doit prendre la décision de partir ou pas, quoi.
0: Il y a, je n'ai pas les chiffres là pour le moment, mais il y a, lorsque les papas accompagnent leur femme pour l'accouchement, il y a de nombreux papas. On va essayer de trouver un, Laetitia, si on peut voir si on trouve ça, hein, parce qu'on trouve tout sur Google. combien de papas assistent réellement à l'accouchement? Parce qu'il y a le papa qui va assister à l'accouchement et le papa qui va rester dans le couloir.
6: Oui, ben moi, il peut dire, moi là, assiste deux fois, hein, honnêtement. Il n'y a rien de plus beau au monde. On pleure sans comprendre pourquoi on pleure. On pleure de bonheur, mais on ne peut pas retenir où on pleure.
0: Oui.
6: De toute façon. Mais pose la question. Vivant bête, est-ce qu'on l'assistait où? Mais pose la question.
0: Oui.
6: On l'assistait?
0: Oui.
6: Est-ce qu'aujourd'hui, on aurait un match football, je ne sais pas, ou très joué de football, on aurait de regarder un beau match à la télé,

0: que honnêtement, déjà qu'on part, ou pas pourquoi bobiller. Mm-hmm. D'accord, les pas qui met l'enfant au monde, les sages-femmes, toi, bien sûr. Mais autre femme, déjà, ou vient pour, ou à la base, ou vient pour voir la naissance d'autres enfants, mais ou vient surtout pour être à côté d'autres femmes dans ce moment-là. Imagine, un truc bobillé, ce monsieur-là, hein. Lui, ça va pas, il a été à son football en priorité. Demain, pas de faute, sa femme, lui, a pu avoir qu'un seul enfant, il peut plus avoir d'enfant, qu'elle a vie. Malheureusement, on ne sait pas de quoi il fait la vie, hein, l'avenir. Entre temps, sa femme, il peut plus avoir d'enfant. Imagine juste une scène comme ça. Non, je sais pas. Moi, mon avis, Bobby, très, très honnêtement, hein. N'a beaucoup dit, mais répète comme ça, tu m'as dit, pour assister pour être tenu par un bonhomme, hein. À nous, un bonhomme, nous aurait dit ça. Même il peut dire, qu'on nous t'es mort, nous t'es grillé, nous, hein.
1: Oui, si c'était un homme. Mais là, le fait que ce soit une femme qui ait tenu ses propos, et on conclut là-dessus, est-ce que vous approuvez qu'elle soit absente de l'antenne aujourd'hui?
0: Ben, disons, honnêtement, après, il trouve quand même la tape. Là, t'as fond, mais peut-être aussi vous les voilà, parce qu'il y avait, comme la dame il disait tout avant, que la paternité elle est mise en avant pour aujourd'hui, le père il peut avoir plus de congés, il peut être plus avec son enfant et tout ça, donc, mais après c'est vrai que non, on me dit pas, moi même pas moi qui tape sur les gens, honnêtement, que la suspendait elle d'antenne, après elle a des propos, elle a dit peut-être que est-ce qu'elle y pensait vraiment? Et c'est ça aussi. Est-ce qu'elle a dit ça pour dire qu'elle a dit quelque chose?
1: Merci, monsieur.
0: Écoute, Bobby, bon après-midi. Bisous tout le monde.
1: Bon après-midi, merci. Au revoir. 02 62 99 12 00. Allô?
2: Oui, bonjour.
1: Bonjour.
2: Oui,
1: le haut-parleur. Le haut-parleur, monsieur. Il faut l'enlever, s'il vous plaît.
2: Attends. Je vais pas nous parler normalement. Attends, je vais te voir. Clac, vous m'entendez?
1: On parle de l'accouchement. Le papa sert à quoi?
2: Voilà, après c'est un peu après je comprends la femme vraiment, hein, parce que écoute, c'est vrai, elle a parfaitement raison. Normalement, le père, normalement de base, monsieur, le père, il n'est pas utile le jour de l'accouchement. Le père, il est utile après si vous voulez aller reconnaître l'enfant, la paternité ou pas. Parce que je pense que la femme, c'est vrai que parce qu'on a déconstruit l'homme. Mais maintenant, on dit que l'homme, maintenant, si la femme, ça va accoucher, l'homme est obligé d'être à bain, nanana. Mais normalement, la femme, elle a parfaitement raison. Et après, au niveau de son travail, c'est dommage qu'on était cette pauvre dame de, je pense que non. Moi, je trouve que c'est tout à fait normal, parce qu'elle a parfaitement raison de dire ça. Oui, moi, je trouve qu'elle a parfaitement raison. Normalement, l'homme n'est pas trop utile, à la maternité, hein. Après, si le, quand la femme est accouchée, bon, après on va regarder l'enfant, on est heureux, tout ça, bon, d'accord, mais au moment même, on a besoin des médecins, des infirmières, des anesthésistes, tout ce que vous le dites tout à l'heure autour, mais après, je pense que oui, parce que le problème, comme on a déconstruit l'homme, et maintenant, on met l'homme, c'est égalité avec la femme, et normalement, non, hein, je veux dire, moi, j'ai toujours dit, hein, l'homme et la femme n'est pas égalitaire, hein. L'homme et la femme, il est compatible, mais pas égalitaire.
1: Merci monsieur pour cet avis. Bon après-midi.
2: Merci, au revoir.
1: Au revoir. 02 62 99 12 00. Bonjour. Allô?
3: Oui, allô, bonjour.
1: Oui.
3: Oui, c'était pour réagir à propos de la dame sur l'équipe.
1: Oui.
3: Oui. Moi, je suis pas d'accord avec ses propos. Je suis pas d'accord avec ses propos, mais je suis pas d'accord non plus qu'on l'ait enlevé de l'antenne, quoi. Parce que maintenant, je trouve qu'on est dans un pays où on ne peut plus rien dire sans qu'on soit supprimé de l'antenne, comme ça, pour un oui ou pour un non. Je ne suis pourtant pas d'accord avec ses propos, hein. Mais et comme tu disais si bien, c'est vrai qu'il y a le médecin, il y a sage-femme, etc. Et du coup, il n'y a peut-être pas forcément besoin du papa, mais on ne connaît pas comment elle a vécu sa grossesse, sa femme. Peut-être qu'elle a besoin de lui psychologiquement, etc., etc. Par contre, je trouve ça dur qu'on enlève la dame de l'antenne pour un propos qui est pas non plus très très grave, quoi. C'est pas du racisme, c'est pas de... Voilà, donc je trouve que c'est un peu dur à ce niveau-là.
1: Oui, oui, oui.
3: Après, je trouve qu'en France, plus ça va, plus malheureusement, on peut plus rien dire, quoi, sans qu'on soit sanctionné derrière. Je trouve ça un peu dur quand même.
1: Alors, est-ce qu'il y aurait pas... Alors, il y en a... Il y en a qui se demandent s'il n'y aurait pas des raisons politiques derrière, parce que l'équipe est plutôt à gauche, mais wokiste aujourd'hui, donc pas le droit de penser autrement que la doxa. Est-ce qu'il n'y aurait pas des raisons politiques, là, si les propos qui... Bon, on va voir un petit peu les avis des auditeurs, parce que c'est important de voir ce que pensent les Français, ce que pensent les auditeurs. Il y en a, je suis persuadé, et la preuve, c'était juste avant vous, un auditeur qui disait qu'il était complètement d'accord. Le papa, il sait à quoi on parle d'accouchement, là. Le papa, je sais pas.

0: mais s'il n'est pas là, bah, l'accouchement va se faire quand même, non ? Monsieur ?
1: Après, oui, c'est certainement, mais c'est quand même... disons que c'est... Ouais. Non, mais moi, ce qui me choque le plus, c'est que la dame soit retirée de l'antenne, quoi. Ça me choque vraiment, plus que ses propos, en fait.
0: Merci, monsieur. Bon après-midi.
1: Allez, également, au revoir.
0: Au revoir. 99 12 00 Allô. Freedom, bonjour.
2: Bonjour.
0: Oui.
2: Je veux intervenir pour l'accouchement, là. Il ne faut pas poser la question de cette manière. Il faut poser la question, est-ce que le joueur pourrait jouer en sachant que sa femme est en train d'accoucher, peut être en danger, et son enfant peut être en danger. Est-ce qu'il pourrait jouer ? Déjà, c'est vrai, le père n'est pas obligé d'être présent dans la salle d'accouchement, mais il doit être à proximité en cas de problème, en cas de on ne sait jamais, le problème, l'enfant est un problème, la mère est un problème, mais dans la salle d'accouchement, il ne sert à rien, c'est vrai, il y a des spécialistes pour ça, mais il doit être à côté,
0: oui.
2: En cas de problème. Mais il ne faut pas poser la question comme ça, il faut dire, est-ce qu'il pourrait jouer en sachant que sa femme est en danger et son enfant peut être en danger.
0: Exactement, dans la salle d'accouchement, il sert à quoi ? Mais à côté, c'est important, c'est ce que vous dites.
2: Oui, dans la salle d'accouchement, il ne sert à rien, il y a des spécialistes pour ça. Il peut créer des ennuis, il peut créer des conflits, tout ça. Non, dans la salle, non. Mais à proximité, en cas de souci.
0: Oui.
2: Mais le problème, il ne faut pas poser comme ça, il faut poser, est-ce qu'il pourrait jouer en sachant que sa femme peut être en danger et son enfant peut être en danger.
0: Maintenant, le problème complètement à côté de tout cela, monsieur. La liberté de la presse, la liberté d'expression.
2: Oui.
0: Est-ce que vous êtes d'accord qu'on sanctionne une journaliste, une femme ?
2: Non. Elle a droit de penser comme elle veut. Elle dit son avis. Elle n'a pas dit que... Elle a donné son avis. Elle a droit. La liberté, c'est ça. Donner son avis, son propre avis.
0: Oui.
2: On ne dit pas que tout le monde doit la suivre. Mais elle a droit de dire son avis. Ce qu'elle pense.
0: Oui.
2: Peut-être t'es mal dit, peut-être t'es pas diplomate, peut-être il manque un petit quelque chose. Mais faut pas poser la question, est-ce qu'il pourrait jouer en sachant que sa femme peut être en danger et son enfant peut être en danger ?
0: C'est une autre question. Merci monsieur.
2: Allez, bientôt, au revoir.
0: Bon après-midi. Radio Freedom, le 99 12 00, bonjour. Allô ?
3: Oui, bonjour.
0: Bah non, madame.
3: Bonjour.
0: Voilà, merci.
3: Alors, c'est pour c'est au sujet du papa qui a voulu assister.
0: Jérémy Doku, oui.
3: Oui, assister à l'accouchement de sa femme. Moi, je trouve que oui, ça sert à quelque chose. C'est le début du lien qu'il y aura entre le papa et son enfant. Ça renforce.
0: Oui, sans doute. Mais là, on a un bonhomme, un papa qui participe à la Coupe du Monde, et une journaliste qui dit que c'est nul de quitter la Coupe du Monde pour venir assister à l'accouchement. Il sert à rien.
3: Non, ça ne sert pas à rien.
0: Alors attendez, dans la salle d'accouchement, il sert à rien, on est d'accord,
3: oui,
0: là-dessus.
3: Oui. Bien sûr.
0: Mm-hmm.
3: Mais comme je disais au début, c'est le début du lien qui va le lier à son enfant.
0: Oui. Mais quitter la Coupe du Monde pour assister à l'accouchement de son enfant, vous êtes d'accord ?
3: Oui, après, les propos ont été un petit peu trop méprisants. Les propos de la journaliste, rabaisser ce qui a poussé ce joueur à aller assister à l'accouchement, à la naissance de son enfant. Non, je suis pas d'accord avec ce qu'elle a dit. Bon, après, qu'il y ait des sanctions après ce qu'elle a dit, moi, je suis pour. Après, bon, est-ce qu'il fallait cette sanction-là ? Je ne sais pas.
0: Vous pensez que ce petit bonhomme, quand il va grandir, il sera fier de son père qui a quitté la Coupe du Monde pour venir assister à sa naissance ?
3: Oui. Après, on dit, vous avez dit que des fois, le papa, il reste dans le couloir. Mais ça ne fait rien. Je trouve que ça, déjà, ça compte.
0: Oui.
3: Oui.
0: Merci, madame.
3: Merci.
0: Merci. Bon après-midi.
3: Merci.
0: Au revoir. Radio Freedom, le 02 62 99 12 00. Allô ? Allô ?
4: Oui, bonjour.
0: Bonjour.
4: J'ai bien Radio Freedom, s'il vous plaît.
0: Vous êtes sur Freedom en direct ? Oui.
4: Ouais, d'accord.
0: Vous avez le haut-parleur, monsieur ?
4: Non, pas sur le parleur.
0: Ah bon?
4: Je suis dans une salle. En fait, j'ai perdu, je viens de perdre mon sac, sur le tête de Marie. J'aimerais savoir est-ce que je pourrais l'informer ou pas, au cas où qu'elle le retrouve.
0: Ben, informer, c'est fait. On apprend que vous avez perdu votre sac à Sainte-Marie. Les papiers sont à quel nom?
4: Pascal Manon.
0: Pascal Manon.
4: Banon.
0: Pascal Banon, oui. Bon, eh ben, c'était à Sainte-Marie. Papier perdu à Sainte-Marie. Si on a trouvé vos papiers, monsieur Banon, il faut que la personne appelle la radio 02 62 41 51 51. Et parfait. Vous nous rappelez ce soir.
4: Parfait.
0: Hein, entre 19 et 20 heures. Merci.
4: Je vous remercie,
0: au revoir. Merci, au revoir. Radio Freedom, le 02 62 99 12 00. Alors, les propos, la sortie de France Pierron... sur Jérémy Doku qui va peut-être quitter la Coupe du Monde pour venir assister être présent au moment de l'accouchement de sa femme. 99 12 00. Allô.
5: Allô, bonjour.
0: Bonjour madame, vous avez entendu les propos de la journaliste?
5: Non, excusez-moi de vous déranger.
0: Ah, c'était monsieur. Pour autre chose, oui.
5: Oui, excusez-moi. J'ai perdu ma carte, c'est Marie de Comston.
0: Oui.
5: J'ai perdu mon carte depuis samedi, mon carte de bus.
0: Alors, comme on l'a fait pour Monsieur Banon tout à l'heure, on va aller très vite. Carte oui. de bus perdue à Brapanon.
5: Non, Cambuston, c'est André.
0: Perdue à Cambuston, pardon. Si on l'a trouvée, on appelle Freedom au 02 62 41 51 51. Et vous
5: Marie Pontiac.
0: Vous, au nom de Marie Pontiac.
5: Oui, Marie-Régine Pontiac.
0: Oui, et vous nous rappelez ce soir pour laisser votre numéro de téléphone, d'accord?
5: D'accord, merci beaucoup.
0: Merci, monsieur. Au revoir. Radio Freedom, bonjour. Allô? 02 62 99 12 00, bonjour. 02 62 99 12 00, allô?
6: Bonjour.
0: Bonjour.
6: Oui, bonjour.
0: Oui.
6: C'est pour trouver.
0: Oui.
6: J'ai trouvé un trousseau de clé à la ravine des Cabris, au chemin Bœuf.
0: Oui.
6: Apparemment, il y a clé de voiture, clé de portail. Je ne donne pas plus de détails, il y a un petit truc, il faudrait que la personne me dise ce qu'il y a avec.
0: Clé de voiture et clé de portail, trousseau de clé trouvé à la ravine des Cabris. Quel est votre numéro de téléphone, s'il vous plaît?
6: 06 93 40 55 91.
0: 06 93 40 55 91.
6: Oui.
0: Oui. C'est très bien, l'annonce est passée. Merci, on va laisser aussi merci. Cette annonce sur notre site freedom.fr. Merci beaucoup.
6: Merci, au revoir monsieur.
0: Au revoir. Je rappelle que c'est un trousseau de clés trouvé à la ravine des Cabris. Il faut téléphoner au 06 93 40 55 91. Freedom, bonjour.
7: Bonjour.
0: Oui.
7: J'appelais pour donner mon avis sur la journaliste.
0: Oui, France Pierron, bienvenue. Oui.
7: Ah, merci.
0: Oui.
7: Alors, du coup, je pense que oui, la sanction pour moi est justifiée.
0: Oui.
7: Et c'était n'importe quoi ce qu'elle a dit, ça n'avait même pas à être entendu à l'antenne, quoi. C'est n'importe quoi. Donc, vous êtes un genre intelligent à la télé, ce qu'elle a dit, c'était pas intelligent du tout.
0: Mais vous dites ça, mais il y a au moins un auditeur qui a dit tout à l'heure qu'il était complètement d'accord avec les propos de la journaliste. Papa, il sert à rien.
7: Je répondrai à cet auditeur que moi, ma femme, j'étais présent au premier accouchement de mon épouse et mon enfant est mort 4 jours après. C'était une épreuve très difficile et heureusement que j'étais là à chaque instant avec elle parce qu'on ne sait jamais qu'est-ce qui peut se passer dans une salle de naissance. Un enfant, ça se fait à deux et si dans la mesure du possible le papa peut être là, tant mieux. Alors à savoir que être footballeur professionnel, c'est un métier. Il y a le droit du travail et le congé paternité existe. Donc voilà. Ça,
0: mais après, il y a des degrés aussi. Hein. Il y a encore plus dur de se ne pas.
7: Les militaires, par exemple,
0: donc les militaires.
7: Les militaires d'opération. Oui, mais eux, c'est des militaires. Ils sauvent des vies.
0: Mm-hmm.
7: Là, c'est une Coupe du Monde. Ce n'est qu'un jeu.
0: Oui. Et imaginons que vous soyez astronaute et qu'il y a un vol spatial.
7: J'ai signé pour être astronaute, j'ai fait un choix.
0: Mm-hmm.
7: Mais ce monsieur a signé pour être joueur de football, il a fait également un choix. Et ce choix n'implique pas de rater la naissance de son fils pour participer à une Coupe du Monde.
0: Oui. Très bien.
7: Voilà. Il faut, justement, vous l'avez dit vous-même, il y a des degrés.
0: Mm-hmm.
7: Donc, gardons toute raison. D'ailleurs, pour pas plus insister, j'ai eu deux autres enfants après, qui, heureusement, ont survécu. Et là encore, pareil, ma présence, elle était quand même indispensable pour mon épouse.
0: Mm-hmm.
7: C'est moi qui ai été le premier à tenir le deuxième a eu des difficultés à la naissance, donc il est parti en salle de réveil en sous-couveuse. J'étais le premier à avoir un contact avec, puisque madame était en rétablissement, elle ne pouvait pas se lever pour aller en salle pendant plusieurs jours. Et le deuxième, c'est moi qui ai fait le premier pot à pot, parce que pareil, madame est en salle de réveil. Voilà. Accoucher d'un enfant, c'est pas comme quand on va aux toilettes, hein. Il y a certaines personnes qu'il faut qu'ils se disent ça aussi, hein.
0: Oui.
7: Accoucher par un marmaille, hein.
0: Il fut un temps où les pères n'étaient pas les bienvenus à l'accouchement. D'ailleurs, les pères sont souvent vus comme un obstacle au travail des médecins dans les hôpitaux. Pour vous, vous étiez présent, on l'a bien compris, mais vous étiez dans la salle d'accouchement ou à côté?
7: Non, malheureusement, parce que justement, comme on savait que c'était un accouchement difficile, on m'a demandé de rester là au cas où, mais j'étais là.
0: Et à côté.
7: Moi, ça m'a fait bizarre, hein, surtout pour le deuxième, quand j'étais assis dans le couloir, et on me dit, monsieur, attendez, on va anesthésier madame, donc effectivement, je pouvais apercevoir de loin, mais ça m'a fait bizarre quand l'infirmière est sortie de la salle, et m'a dit, monsieur, voici votre bébé. Et elle me l'a remis dans les bras.
0: Oui.
7: C'est moi qui l'ai emmené dans la chambre, et ma femme est arrivée dans la chambre plusieurs heures après.
0: Mais ne pas assister à l'accouchement, pour vous, c'était un choix ou?
7: Non, c'est parce que pour raison médicale, on savait déjà qu'il risquait d'avoir à tout moment une intervention un petit peu plus, plus importante, donc je ne pouvais pas être dans la... Je devais être. Il était prévu que j'y sois.
0: Oui.
7: Malheureusement, les conséquences ont fait qu'on m'a demandé, bah, écoutez monsieur, là ça commence à être tout de suite très difficile, hein, parce que l'accouchement ça prend des heures. Hein. Les femmes, ça se fait pas, c'est des contractions, c'est des douleurs. Avoir son mari avec elle, c'est important. Je veux dire, de fait, je suis pas un marmaille.
0: Oui.
7: C'est dur ça pour une femme, un accouchement. Hein.
0: Merci.
7: Donc avoir son mari à côté d'elle, ça peut être, je veux dire, et comme vous l'avez dit, parce que moi je te tutoie parce que tous les jours.
0: Pas de problème, oui.
7: Il fut un temps, ça a même été dit dans le reportage, nous sommes aujourd'hui en 2026, il serait peut-être temps que certaines personnes révisent un petit peu leur façon de voir les choses, hein, quitte à parler au wokisme ou quoi que ce soit, revoient un petit peu leurs critères et leurs codes, et ces personnes-là, si elles ne sont pas capables de les faire, elles n'ont rien à faire à l'antenne.
0: Merci monsieur.
7: Merci.
0: Merci, bon après-midi. 02 62 99 12 00. Allô? Allô? Allô?
8: Allô, bonjour monsieur Bobby.
0: Bonjour.
8: C'est l'invisible.
0: Oui.
8: Eh ben, figurez-vous, ben, monsieur l'invisible était visible le jour de l'accouchement de son enfant.
0: Oui.
8: Ah, il était tellement invisible que la madame, elle était dans le couloir aussi, moi, mon tour. Mais, m'a laissé, ben, a fait ce travail vraiment. Mais, une dame l'est venue, elle a ouvert la porte, elle me demande à moi si il voulait assister à l'accouchement, ben, de mon enfant. Ben, il dit, franchement, moi, elle a rentré avec joie, hein, le cœur plein de joie.
0: Oui, mais pour en revenir à ce qu'a dit la journaliste France Pierron,
8: ah non,
0: vous comprenez ce qu'elle a dit ou pas, vous n'êtes pas d'accord du tout?
8: Ah non, moi pas d'accord non plus, moi.
0: Mm-hmm.
8: Moi pas d'accord, moi, parce que comme dit le monsieur, t'es là, arrive s'il y a un problème, il se passe mal. Eh ben, vous connaissez la présence du papa de l'enfant, que le problème, par exemple, ben, vous connaissez, moi la tenue de la main de ma madame au moment que l'accouchement.
0: Oui, mais enfin, vous n'aviez pas un métier à ce niveau dans la compétition. Vous n'étiez pas footballeur professionnel en train de jouer à la Coupe du Monde?
8: Ah non,
0: si vous étiez monsieur, si vous étiez joueur professionnel.
8: Ah non, monsieur, mais pas qui joue de la musique, hein.
0: Non mais monsieur, on va pas comparer un beau qui joue de la musique avec un joueur qui joue à la Coupe du Monde. Si vous l'étiez footballeur en train de jouer à la Coupe du Monde, vous serez venu assister à l'accouchement?
8: Monsieur Bobby, écoute à moi, où mais peut être sur un podium, hein. Mais peut-être qu'il y a un podium,
0: mais la paix. Monsieur, vous me fatiguez avec le podium. On comprend pas un podium avec un match de la Coupe du Monde. Si vous étiez en train de jouer, vous auriez quitté la Coupe du Monde pour venir assister à l'accouchement?
8: Ah oui.
0: Ah d'accord, ben voilà, là
8: ah,
0: c'est
8: oui,
0: clair.
8: Oui, très bien, oui. Mais prenez le grand quatrième vitesse, et puis de moi, ça va, pour soulager, comment la faiblesse de ma madame, bien sûr, monsieur Bobby.
0: Merci monsieur, bon après-midi. Voilà.
8: Et dis, goûte à nous tous, oui.
0: Allez, Radio Freedom, 99 12 00. Allô?
9: Allô, excusez-moi, Bobby, bonjour.
0: Bonjour.
9: Je suis en voiture.
0: Oui.
9: Mais hier, je me suis fait allumer sur Facebook parce que j'ai dit que certains hommes, heureusement pas tous, mais ayant assisté à l'accouchement de leur compagne, étaient tellement dégoûtés qu'après le Et donc, j'ai lu sans partialité aucune. Mais bon, ça arrive. Et c'est, enfin, moi, je n'ai pas voulu que le père de ma fille soit là parce que le travail a commencé à 7h du matin pour se terminer à 16h. Et vous dégustez, on vous fait voir de toutes les couleurs parce que menacé de césarienne, tout ça. Moi, je ne voulais pas qu'il me voie dans cet état-là.
0: Vous ne vouliez pas que le papa... Vous ne vouliez pas, excusez-moi, que le papa soit dans la salle d'accouchement, mais vous l'avez souhaité à côté, dans le couloir?
9: Non, mais comme il était travailleur indépendant, il savait que j'avais accouché, il est arrivé dans les minutes qui suivaient. Mmh. Voilà.
0: Oui.
9: Moi, ça n'a pas... Enfin, moi, en tout cas... Et puis, peut-être que je suis vieille, entre guillemets. Hein, je suis de la génération qui pourrait être une grand-mère, même une arrière-grand-mère. Mais c'est pas souvent la meilleure des choses. Hein.
0: Alors, et les propos de France Piron sur Jérémy Doku, vous les avez entendus? Vous en pensez quoi?
9: J'ai lu, oui, hier matin. J'ai lu, mais bon, écoutez, après elle dit les gens sont par visioconférence, c'est comme ils sont dans la salle, parce que en plus le papa il est là, vraiment le soutien moral existe, hein. Mais à un moment donné aussi on le dégage s'il a fait à toi de mal, hein.
0: Oui, mais il y a ceux qui disent qu'il y a besoin qu'il soit là si ça tourne mal, justement. Mais vous...
9: Non, mais s'il y a l'anesthésie, tout ça, il va attendre dehors dans le couloir.
0: Mais le joueur, là, il devrait faire quoi? S'asseoir sur 1 million d'euros, c'est ce que gagne le footballeur de la Coupe du Monde, assister à l'accouchement?
9: Il aurait dû déjà y penser parce qu'il connaissait le calendrier de grossesse de sa femme. Déjà, donc ne pas s'engager là-dedans. Donc,
0: voilà. Et les propos, pour conclure, les propos de la journaliste?
9: Elle a dit à peu près ça, hein, que le gars pouvait tout aussi bien assister par visioconférence.
0: Vous pensez un peu comme elle?
9: Oui, non, mais je vous dis, j'ai tant lu de choses là-dessus, parce qu'il y a des hommes qui ne touchent plus à leur femme, hein, après avoir vu l'accouchement. Voilà. Voilà mon idée après. Vous savez, dans les années 80 et maintenant, il y a eu quand même une grosse évolution de mentalité. Voilà. Et donc maintenant, peut-être que ça se fait plus aisément.
0: Merci madame pour cette réaction.
9: Voilà.
0: Merci. Et c'est vieux comme le monde, hein. C'est des pères qui ont assisté à l'accouchement, qui sont restés traumatisés. C'est ce que vient de dire cette auditrice. En avez-vous entendu parler? Et pour revenir au cœur du débat cet après-midi, France Piron, journaliste sur le journal de l'équipe, journaliste de l'équipe, qui a tenu des propos que certains jugent sexistes. Qu'en pensez-vous? 99 12 00. Allô? Allô?
10: Allô?
0: Oui, bonjour.
10: Ah, bonjour monsieur Bobby, comment va?
0: Ça va, merci, et vous?
10: Ça va, c'est nickel, moi je suis de la métropole, Guito Carolio, de l'Île-de-France, la métropole.
0: Quelle température vous avez?
10: Ah, quelle température qu'on a, on a du 55 degrés, non je rigole. Non, on a du 39-40.
0: Waouh.
10: Ah, je suis content de vous avoir, Bobby, depuis le temps je vous écoute.
0: Eh ben, ça nous fait plaisir de vous avoir aussi, mais le premier auditeur, je crois que vous êtes le premier auditeur de l'après-midi à annoncer les 40 degrés.
10: 41 degrés, on va dire. Moi, je suis dans un petit village à côté d'Orléans.
0: Oui.
10: À Bonny-sur-Loire.
0: Et là, curieusement, il fait plus chaud en Île-de-France que dans le sud de la France.
10: Ouais, tout à fait, c'est vrai. Ouais. Dans le sud de la France, ils ont combien? Ils ont 22, 25. À Marseille, Avignon, Val-de-la-France, ouais, ils ont des températures d'été. Et là, c'est vrai que nous, dans le centre de la France, à Orléans, là, centre-ville, Val-de-Loire, Orléans, et il fait du 40, 41 degrés.
0: Oui, on a vérifié, 30 degrés à Marseille et 40 degrés en Île-de-France.
10: Ah, voilà, wow. Ouais.
0: Bon.
10: Oui. Voilà. Bon, moi, je vous appelais pour un rapport, parce que moi, j'ai été déraciné des enfants de la Creuse. Je sais pas si vous l'avez entendu parler à l'île de la Réunion.
0: Bien sûr, oui.
10: Voilà. Et je vous appelais parce que j'étais très content de, quand on est parti à Paris la semaine dernière au Sénat, que la loi a été votée.
0: Alors, qu'est-ce qu'il y a exactement dans cette loi?
10: Alors, dans cette loi, je sais plus trop, parce que, bon, j'étais un petit peu perturbé par rapport à ce qu'on a entendu au Sénat et tout, avec... on n'a pas rencontré Gérard Larcher. Hein. Moi, je suis arrivé trop tard, malheureusement. Mais la loi a été votée par rapport aux indemnisations de notre histoire.
0: Oui.
10: Donc, ça va être connu dans les livres d'histoire et tout. L'indemnisation qui est prévue d'ici 2 ou 3 ans, c'est très long, malheureusement. Et moi, je remercie beaucoup la présidente, le président de l'Assemblée du Sénat, Gérard Larcher. Et je remercie aussi beaucoup les députés, les sénateurs qui ont été derrière, qui nous ont soutenus et tout, avec votre président, votre maire de Saint-Denis de la Réunion, je ne sais plus comment elle s'appelle.
0: Éric Abarège.
10: Éric Abarège, avec la députée, il y a aussi la députée, je ne sais pas si vous la connaissez, Karine Lebon.
0: Dans l'Ouest, oui.
10: Dans l'Ouest, qui est super, qui nous a très soutenus et tout, et avec le CA, que la présidente.
0: Mais vous parlez d'indemnisation, monsieur, hein, mais on ne sait pas trop comment ça va se passer. On ne sait pas si vous allez toucher un chèque, non, on sait rien, là.
10: Non, on n'en sait rien, on ne sait pas du tout comment ça va se passer. Ça doit passer en commission de je ne sais trop quoi, je ne me rappelle plus trop, mais ça doit passer en commission, c'est pas pour tout de suite. Mais c'est quand même une histoire très touchante et tout. Ça a été énorme et tout. Quand je me suis présenté la semaine dernière au Sénat à Paris, et ça a été une émotion dans l'hémicycle assez costaud, quoi. Et quand on a eu la réponse au niveau, je sais pas si vous connaissez la présidente de la Fed des Drômes, comment elle s'appelle, Marie-Germaine Valérie, qui s'est énormément battue pour notre histoire, qui était présente ici, qui est à Paris la semaine dernière, ça s'est passé le 16 juin de la semaine dernière. Mais ça a été un choc émotionnel quand le Sénat a voté à unanimité, a dit nous sommes d'accord pour soutenir ces gens-là.
0: Alors dites-moi, vous êtes parti en métropole, faites partie des enfants de la Creuse. Quand vous êtes parti, vous aviez quel âge?
10: J'avais 6 ans.
0: Oui. Alors comment ça s'est passé?
10: Je me rappelle plus trop. Moi, je sais que j'avais 6 ans.
0: Alors, mais comment s'est passée votre scolarité, du moins?
10: En métropole, vous parlez?
0: Oui, oui.
10: Ah, en métropole, non, moi, j'ai quitté la Réunion, j'avais 6 ans. J'ai atterri dans un aérium dans le Gers. 32 000, le Gers, à côté de Florence, où il y a l'histoire de la pauvre gamine, qu'on a retrouvée.
0: Liana, oui.
10: Voilà. Et moi, j'ai atterri à Saint-Clair, dans le Gers. Et après, j'étais dans une famille d'accueil à Orléans.
0: On va essayer d'aller vite, il nous reste 1 minute et demie. Est-ce que cette famille d'accueil était bien?
10: Ah oui, ça va.
0: D'accord.
10: Oui, j'ai pas eu à me plaindre. Des gens de mon histoire, moi j'ai pas eu à me plaindre. J'ai eu une famille d'accueil assez agréable.
0: Ensuite, votre scolarité jusqu'au bac
10: Ah non, pas jusqu'au bac. Non, parce que j'étais un peu têtu, j'étais un petit peu renfermé et tout en moi-même.
0: Mais...
10: j'ai été jusqu'au, je sais plus comment on appelle ça, le BTS et tout.
0: Alors, mais à 16, 18 ou 20 ans, vous avez fait quoi?
10: Mais à 16, 18, 20 ans, le problème, c'est que mes parents d'accueil, bon, ils ont été gentils avec moi et tout, qu'à 18 ans, ils m'ont foutu dehors.
0: Et alors, qu'est-ce que vous avez fait?
10: Mais après, à 18 ans jusqu'à maintenant, je m'en suis sorti, j'ai été suivi par des assistants sociaux, éducatrices et tout, j'ai fait un petit peu de psychiatrie, ce qui n'a pas été évident, et ça va, je m'en suis bien sorti quand même, j'ai pas eu à me plaindre.
0: Oui, et aujourd'hui, vous êtes à la retraite?
10: Maintenant, je suis à la retraite toute et à la retraite et tout. Et là, je me retrouve dans mon petit village, tranquille, au milieu des vaches, là, en face de chez moi, là.
0: Mais vous avez une belle vie là-bas. Vous pensez, est-ce que vous pensez que votre vie aurait été mieux ici?
10: Je pense que ma vie aurait été mieux à La Réunion.
0: Mmh.
10: Ah oui, ça c'est certain. Avec la mer et tout, moi j'adore la chaleur. Là, je suis heureux qu'il fasse chaud. Tout le monde se plaint ici parce qu'il fait trop chaud. Je ne supporte pas les métropoles. Ils ont du mal. Quand il pleut, ça ne va pas. Quand il l'orage, ça ne va pas non plus. Quand il fait froid, ça ne va pas.
0: Oui.
10: Moi, je suis heureux.
0: Oui.
10: Tranquille et tout. Si il fait chaud, plus je suis content.
0: Bon. En tout cas, merci pour cette...
10: Vous avoir eu.
0: Merci. Merci pour cette intervention cet après-midi.
10: Voilà. Et vous passerez le bonjour à toute votre équipe et à Max et toute la clique.
0: Merci beaucoup.
10: Ah, c'est gentil. Merci
0: beaucoup. À bientôt. Et bon courage avec la chaleur.
10: Ah, ça va aller, mais je vous dis, moi, je supporte, ça va.
0: Oui, vous aimez ça, vous.
10: Ah ouais, j'adore ça. Plus il fait chaud, plus je suis heureux. Moi.
0: Allez, merci.
10: Je vous dis à bientôt et on se rappellera plus tard.
0: À bientôt, bon après-midi.
10: Bientôt.
0: Au revoir.
10: Bonne fin d'après-midi à vous et prenez soin de vous.
0: Merci. Le 02 62 99 12 00 revient tout à l'heure. Il est 16h et presque une minute.
11: 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C'est avec Émilie Dez. Bonjour Émilie.
12: Bonjour Clélie, bonjour à tous. La canicule a fait bondir de 30 à 40% le nombre d'appels au SAMU, mais les urgences tiennent bon. Selon des représentants d'urgentistes, ils craignent une aggravation dans les prochains jours. 49 départements sont en alerte canicule rouge. Près de 35 millions de Français sont concernés. Et cette vague de chaleur va durer. Nous n'avons pas de certitude sur le jour où les températures vont baisser, a prévenu la ministre de la Santé. Trois personnes âgées sont décédées à leur domicile hier en Gironde en raison des fortes chaleurs. 13 personnes sont mortes noyées hier, selon un porte-parole de la sécurité civile. Une nouvelle cellule de crise interministérielle se réunira aujourd'hui. 845 écoles et collèges sont fermés. 1800 autres ont aménagé leurs horaires. Un train sur 10 est supprimé en Île-de-France. Plusieurs intercités également. Le PDG de la SNCF invite les voyageurs les plus vulnérables à éviter de prendre le train en raison des fortes chaleurs. Perte de temps, absence de suivi. 3 semaines après la mort de la petite Liana, l'inspection générale de la justice et de la gendarmerie a remis son rapport ce matin à Sébastien Lecornu. Un rapport qui révèle un enchaînement de défaillances qui ont entravé l'enquête sur Jérôme Barella. La plainte pour viol sur mineur déposée en août 2025 n'a pas été traitée comme une procédure prioritaire, a notamment déclaré le chef de l'inspection générale de la justice. La Suisse annonce une reprise immédiate des discussions techniques après la première session de pourparlers entre Iraniens et Américains. Le président iranien se rendra demain au Pakistan, pays médiateur. Iraniens et Américains se sont entendus sur des mécanismes qui visent à faire cesser les affrontements au Liban et à sécuriser le détroit d'Ormuz. Les délégations iraniennes et américaines veulent parvenir à un accord définitif dans un délai de 60 jours. Le premier ministre britannique Keir Starmer a annoncé sa démission. Il restera en poste jusqu'à la désignation de son successeur. Keir Starmer était poussé à quitter le pouvoir depuis la victoire de son rival Andy Burnham lors d'une législative partielle la semaine dernière. Plus de 240 personnes ont été interpellées en France, dont 148 à Paris lors de la fête de la musique. Le ministère de l'Intérieur n'a donné aucune précision sur les motifs des interpellations. Près de 5000 policiers et gendarmes étaient déployés dans la capitale et son agglomération. Le projet de loi Riposte, examiné aujourd'hui par la commission des lois de l'Assemblée, un texte qui vise à lutter contre les free parties, les rodéos motorisés ou contre les ravages du protoxyde d'azote. La gauche dénonce une logique répressive. Le ministre de l'Intérieur défend lui un choc d'autorité et d'efficacité face aux troubles à l'ordre public. Laurent Nunez sera auditionné par les députés à 16h. Les députés qui examinent à compter d'aujourd'hui la proposition de loi qui crée un droit à l'aide à mourir. Les députés devraient adopter de nouveau le texte, prélude à son adoption définitive le 15 juillet. Ils ont supprimé en commission 2 mesures jugées irritantes par les opposants au texte. Le délit d'entrave qui prévoit une peine de 2 ans de prison pour des personnes qui tenteraient d'empêcher l'exercice du droit à l'aide à mourir et le délit d'incitation. Et puis la Coupe du Monde de football, l'équipe de France affronte l'Irak ce soir à 23h. Leur 2e match de poule. En cas de victoire, les Bleus seront qualifiés pour les 16e de finale.
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5: Bonjour et bienvenue, si vous nous rejoignez, il est presque 15h06 et c'est trafic jusqu'à 19h. On va écouter maintenant la Moukatali, les messages que vous avez laissés sur le répondeur enregistreur. On y parle de Vanessa Germain, on y parle des chiens, de Mpox, du virus, du concert des 45 ans de Freedom le 7 août à Expo Bat. On va parler aussi de manger longtemps et allez les bleus.
6: Vous êtes sur le répondeur enregistreur de la Moukatali des 45 ans de Freedom. Vous avez une minute pour laisser votre message. Après le bip sonore, parlez.
7: Oui, je voudrais dire bravo à Madame Vanessa Germain. Bravo. Il faudrait franchement que la mairie de Saint-Denis s'en occupe, hein, des squats, des chiens qui sont torturés. C'est pas dans nos habitudes. Donc vraiment, prendre ces petits macros. Je connais pas ces diables, ces démons-là. Hein, mais vraiment faire quelque chose avec eux, parce que on n'est pas habitué avec ça. Il faut vraiment qu'ils prennent conscience et les punir. Envoyez-les à travailler un peu dans la ravine, faire un travail, c'est pas possible. Merci. On supporte plus. Merci, madame Erika Barège. Merci de prendre ça en compte.
8: Ah, la moukadaïoté, mais comme là, dans le monde, on a un tas de chiens partout, de quoi, ça les sale, dans le chemin, partout, masse, dans le côte des chiens, le chemin finit sale partout, bonne chien, ils là. Mais longtemps, le monde, il y a un chien, des chiens dans son coin, t'es plus propre que comme là. Il y a le palan de chemin partout, vieillier, ça c'est, zété, plaquette, manger. Mais, ça pour faire honte la société, la réunion, c'est tas de chiens, là, fait ramasser, hein, par la foyer, rien que la taille de chien partout, les finis sales, les dégueulasses, c'est un autre pour la réunion, avec ces tas de chiens, ils iront là. Arrête avec ça.
7: Oui, bonsoir. La RS avait dit que Mpox, c'est pas grave pour nous. C'est rien. Il y aura rien. Mais là, ça fait combien de cas? Ben, il faut demander à la RS. C'est quoi? Ils connaissent rien. Allez, ils connaissent rien du tout. Rien. Mais rien du tout.
9: Bonsoir, mon catalé. Mais par contre, mon gagner mon place pour aller vers la main. Est-ce qu'on bat, là? Je veux un concours, là. Le meilleur, mon téléphone Freedom, mais c'est rien. Non, mais quoi, il faut un peu de monde, j'ai dit, moi, on a mal bouffe, un peu de ça, pas bon manger, pas ici, pas là-bas. Bah, alors, fait qui a fait manger longtemps? Je suis maillé, le matin qu'on lève, je suis maillé. Mange un peu la purée, tapioca, tu là, manioc, patate. En flore. Ah, dis-moi, mais ça a une mire, là, parce que vous avez mal beau. Dans les grands, là. Vous savez, maigrir un peu.
10: Monsieur Moukatali, madame Moukatali.

0: Allez, l'équipe de France, allez, allez, allez.
1: Salut la Réunion, Farid.
2: Radio Freedom, il est 16h08, bonjour et bienvenue à vous qui nous rejoignez. C'est Trafic jusqu'à 19h avec vos appels sur le 02 62 99 12 00. Et pour ceux qui nous rejoignent, cette sortie qui fait beaucoup réagir, elle est de France Pierron sur Jérémy Doku. C'est une sortie qui ne passe pas. La journaliste a choqué en direct avec des propos concernant le journaliste, le joueur Jérémy Doku, qui, selon cette journaliste, ne devrait pas quitter la Coupe du Monde et pour assister à l'accouchement de sa femme. Il devrait rester dans la compétition. Écoutez ce qu'a dit cette journaliste.
3: Une Coupe du Monde, et tu vas quitter tout ça pour aller assister à la naissance de ton enfant, qui est un moment dégueulasse, excusez-moi, où le papa ne sert à rien, il a un rôle de figurant. Un
2: peu. Voilà, donc le papa ne sert à rien, il a un rôle de figurant. Voilà ce qu'a dit France Pierron sur l'équipe. Est-ce que vous êtes d'accord avec elle? Est-ce que ses propos vous choquent? Des auditeurs se sont exprimés en nous disant que c'était pas normal, c'était sexiste, et que si elle n'est plus sur l'antenne aujourd'hui, du moins aujourd'hui, hein, France Pierron est absente de l'antenne de l'équipe ce lundi matin, eh bien c'était justifié. Et pour d'autres, il y en a d'autres qui ne trouvent pas ça justifié du tout. 02 62 99 12 00. Et puis côté route, cet accident, je vous rappelle qu'un accident s'est produit à Saint-Benoît. L'accident s'est produit sur le pont de la rivière des Marsouins, entre un fourgon et un petit camion type 3,5 tonnes. Il y avait de gros embouteillages dans le secteur. Qu'en est-il maintenant? Si vous avez des informations, merci de faire le 02 62 41 51 51. 99 12 00. Bonjour.
4: Oui, bonjour.
2: Bonjour, bienvenue.
4: C'est pour savoir si vous aviez le numéro du service des répressions des fraudes.
2: Alors, il y avait un numéro à La Réunion et maintenant il y a un numéro national. C'est pourquoi? C'est pour papa, maman?
4: Oui.
2: Oui. Et tu sais, c'est pourquoi?
4: On a envoyé mon téléphone en réparation et ils veulent pas réparer.
2: Aïe, aïe, aïe, c'est le service après-vente de l'opérateur?
4: Oui.
2: Oui. Et pourquoi ils veulent pas le réparer?
4: Bah, ils disent que le connectique n'est pas pris en charge par l'assurance, alors que le téléphone, on l'a acheté en novembre, ça fait pas longtemps.
2: Oui. Et est-ce que ils ont montré à papa ou maman, où est-ce que c'est écrit que les connectiques sont pas pris en charge par la garantie?
4: Non.
2: Oui. Est-ce que papa ou maman a demandé ça? À voir où est-ce que c'est écrit?
4: Non.
2: Oui. Bon, alors, ça serait bien que papa ou maman pose la question à Madame Aude tout à l'heure. Madame Aude, hein, c'est la spécialiste des droits des consommateurs. Une émission tout à l'heure entre 17 et 18 heures. Tu pourras dire à papa ou maman d'appeler?
4: Oui.
2: Qui pose la question là? C'est papa ou maman?
4: Papa.
2: Papa. Ah ben, il faudrait que papa nous appelle tout à l'heure. Comment il s'appelle ton papa?
4: Jean-G.
2: Jean-G. Tu lui as fait de gros bisous hier?
4: Oui.
2: Tu lui as dit bonne fête?
4: Oui.
2: Oui. Bon, et c'est ton téléphone à toi qu'ils veulent pas réparer, là?
4: Oui.
2: Ah, il prend plus la charge, c'est ça?
4: Oui.
2: Ah là là. Bon, pose la question ou demande à papa de poser la question à Madame Aude tout à l'heure, d'accord?
4: D'accord.
2: Merci. Allez, bon après-midi.
4: Merci, au revoir.
2: Merci. Radio Guidage avec Régine pour cet accident à Saint-Benoît sur le pont de la rivière des Marsouins. Bonjour Régine.
5: Oui, bonjour Bobby. En fait, j'appelle pour Saint-Benoît. Moi, je suis passée par le centre-ville, pardon. Et du coup, c'est bouché. C'est bouché jusqu'au rond-point des Plaines. Mais c'est infernal.
2: Oh là là. pour Saint-Benoît. Vous n'étiez pas gâté hier. Je crois qu'il y avait un accident au centre-ville.
5: Là, c'est bouché. Là, j'ai fait dans le sens Rivière des Roches, Saint-Benoît, pour monter vers les plaines. Du coup, c'est bouché jusqu'au rond-point des plaines.
2: Bon, hier, il y avait une voiture en feu d'un côté, un accident entre trois voitures de l'autre côté près de la poste. Et cet après-midi, le centre-ville est bouché à cause de l'accident sur le pont de la rivière des Marsois.
5: Voilà, même au niveau, niveau descendant, de plaine des Palmiers, de plaine des Palmiers vers Saint-Benoît, c'est bouché.
2: Oui. Voilà. Mais qu'est-ce qui se passe là? À Saint-Benoît, dès qu'il y a un problème, c'est la paralysie, le coma circulatoire de suite.
5: Je sais pas si c'est un manque de moyens au niveau de la DRR d'être là en temps et en heure, mais c'est vrai que c'est infernal, en fait. Donc là, sur la 4 voies, j'ai vu au loin, c'était bouché parce que moi, j'ai fait Rivière des Roches en sortant de Saint-Denis. Donc, j'ai quitté mon boulot à 3h et les 16h14, je suis bloquée au niveau du lycée, du collège, Amiral Bouvet.
2: Oui. Bon courage, merci.
5: Voilà, courage à toutes et à tous et bonne fin de journée.
2: Bonne fin de journée, merci. Au revoir. C'est bien bloqué à Saint-Benoît. 02 62 41 51 51. Puis il y aura un autre accident aussi. C'est Ludovic que je remercie pour cette information. Ludovic qu'on a perdu. Rappelez-nous s'il vous plaît, Ludovic. Radio Freedom, le 99 12 00. Allô?
1: Oui, bonjour.
2: Bonjour.
1: Oui, excusez-moi, c'est Marie-Claude de Saint-Pierre.
2: Oui.
1: Nous avons entendu une chanson sur Radio Freedom vers 15h18.
2: Aujourd'hui, à 15h18.
1: Elle voulait savoir, oui.
2: Oui. Et
1: chantée par une femme.
2: Oui. Alors, j'ai une femme à 15h15 et une femme à 15h19.
1: Ah ben, peut-être c'est ça.
2: Chanson française Allez, on va essayer ce tube qui est sorti en 1984. Voulez-vous rester en ligne un instant, s'il vous plaît?
1: Oui, merci.
2: Je dois aller sur le service radio-guidage et on reprend là où on s'arrête. À tout de suite. Lucas, pour l'accident à Saint-Benoît, pont de la rivière des Marsois. Lucas, bonjour.
6: Oui, bonjour.
2: Oui.
6: C'est pour vous signaler l'accident après la rivière des Marsois.
2: Oui.
6: Il y a trois véhicules impliqués.
2: Un fourgon, un petit camion.
6: Trois voitures.
2: Trois voitures.
6: Oui.
2: Tout à l'heure, on a vu qu'il y avait un fourgon et un petit camion. C'est pas ça?
6: Non, c'est pas celui-là. C'est trois voitures.
2: Ah. Et à quel endroit s'est produit cet accident entre trois voitures?
6: Après le pont des rivières des Marsois, sens Saint-Benoît Saint-André.
2: Voilà, tout à l'heure c'était sur le pont, donc c'est peut-être autre chose. Ben voilà. Après le pont, dans le sens Saint-Benoît Saint-André.
6: Oui.
2: Il n'y a pas de blessés?
6: Non, il n'y a pas de blessés.
2: Oui.
6: Mais par contre, les voitures sont bien cabossées.
2: Oui. Elles ne sont plus en état de rouler, il va falloir un remorqueur.
6: Oui.
2: Bon, ben vous n'êtes pas au bout de vos peines à Saint-Benoît. Hein, Lucas, bon courage, hein?
6: Merci.
2: Merci. Au revoir.
6: Au revoir.
2: Information pour les auditeurs de Freedom 2. Un accident à Saint-Benoît. Un autre accident peut-être. Tout à l'heure, il s'agissait d'un fourgon et d'un petit camion type 3 tonnes 5. Maintenant, c'est trois voitures qui sont impliquées. C'est après le pont de la rivière des Marsois, dans le sens Saint-Benoît-Saint-André. Des voitures qui sont bien amochées. Un embouteillage dans Saint-Benoît cet après-midi. Voilà ce qui vous attend si vous sortez. Prenez la route maintenant. Toutes les informations au 02 62 41 51 51. Madame, merci d'avoir patienté.
7: Oui.
2: Oui, là où on s'était arrêté tout à l'heure, c'est qu'on écoutait quelques notes de musique d'une chanson sortie en 1984. On écoute les paroles, c'est maintenant que ça commence.
8: Nos voitures dorment en bas, comme des bébés.
7: Non, c'était pas celui-là.
2: Ah, alors si c'est pas ça, on arrête tout de suite et on va essayer la chanson qui est passée juste après. 1965.

0: mardi que c'est pas ça?
1: Non, c'est qu'à 15h18, on vous a dit.
2: Il y a Nicolas dedans.
1: En fait, c'est une dame qui disait qu'elle est battue, son mari lui frappait avec le fil courant.
0: À 15h, aujourd'hui, à 15h18.
1: Oui, oui, oui. Le style, c'est gars, mais pas rapide.
0: Ah, peut-être un peu avant, mais bon, on va essayer ça, parce que c'est un style Sega. On va essayer ça. Ouais, je pense que c'est ça, puisque oui, vous avez ça. Dit mon mari.
1: Oui.
0: D'accord. Ça va, c'était en 1984, aussi, comme France Gall débranche tout à l'heure. Mais c'est Caloupilé.

0: des centres pénitentiaires, mais bon.
1: Ouais, c'était triste, la chanson. Donc, oui, on a entendu ça et je voulais à tout prix savoir c'est qui.
0: Ah là là, c'est. Bah, c'est Kalou Pilé.
1: Et c'est mon mari, c'est ça?
0: Le titre, c'est Mon mari. C'est ça?

0: oui, c'est une chanson. Ben là, pour parler de chansons tristes, c'est triste.
1: Ah oui, faut bien écouter. Oui, c'est triste.
0: Oui. Calopilé avec mon mari.
1: Mon mari. Ben merci beaucoup.
0: Mais ça vous, j'espère que ça ne vous a pas rappelé de douloureux souvenirs.
1: Ah non, pas du tout. Mais justement, ça me touche quand même d'entendre quand on sait qu'il y a des gens qui vivent ça. Non, moi personnellement, je merci non.
0: Oui.
1: C'est pas mon
0: bon.
1: Cas. Mais voilà, ça fait, en fait, d'entendre, ça fait quelque chose quand même.
0: Bien sûr. Voilà. Oui. Bon, allez, on vous souhaite une bonne après-midi, merci.
1: Merci, au revoir.
0: Au revoir. Dans les années 78... Eh, écoutez ce qu'il y a sur Freedom 2 en ce moment.

0: Il y avait Dominique Barré à l'instant. Maintenant, il y a Ex Aequo, Mal d'amour. Il y aura tout à l'heure Michel Thor, Dans mes bras oublie ta peine. Il y aura aussi Gilbert Montagnier. On va s'aimer avant 17h. Le 02 62 99 12 00. Coucou, puisqu'on parlait tout à l'heure de la compagnie de Caloupilé, pardon. Un coucou à Jacqueline Farérol. C'était le bon temps dans les années 78-79. Une troupe s'était enfermée à Salazie pour répéter et créer les chansons. Le groupe folklorique de la Réunion. Il y avait Caloupilé. Il y avait, je crois, Bernadette Ladoge qui n'était pas loin. Il y avait énormément d'artistes et bien sûr Jacqueline Farérol. Un coucou à Jacqueline Farérol. 99 12 00 Freedom. Bonjour. Allô. Allô.
1: Oui. Bonjour.
0: Oui.
1: C'est Bobby.
0: Oui.
1: Oui, il m'avait appelé à Oulas il y a à peu près une semaine concernant la commune de Saint-Pierre sur ma croix juillet.
0: Mais il croit que c'était les herbes qu'elle n'était pas coupée, c'est ça?
1: Voilà, vous l'avez dit, moi, tiens au courant, là.
0: Oui.
1: Ben, apparemment, M. Lorion, la commune n'écoute pas Freedom, mais rien n'a été fait.
0: Bon, eh ben, ils font quoi? Ils font des économies, on coupe pas les herbes, et quand on va couper la prochaine fois, on n'aura pas coupé avant, donc forcément, on aura fait des économies. Mais pendant ce temps-là, les habitants, les riverains du chemin Croix-Jubilé, ils sont pas contents.
1: Voilà, mais le problème, c'est que, ben, il y a beaucoup de circulation, les gens passent pour éviter l'embouteillage à côté de l'hôpital, là.
0: Oui.
1: Et bon, ben, le problème, c'est qu'il y a des endroits où on ne peut pas se croiser avec les herbes. Ah oui, il m'avait dit de vous rappeler pour vous tenir au courant.
0: Oui.
1: Et apparemment, il n'écoute pas Freedom.
0: Ben, je me souviens de votre appel. Oui, oui, oui.
1: Oui, oui. Christopher. Le même nom Christopher, voilà.
0: Oui.
1: Ben, apparemment, bon, ben, il dit, ben, je vais vous rappeler encore une fois, peut-être que, qu'ils vont bouger.
0: Ben, peut-être.
1: Bah oui,
0: peut-être,
1: ben,
0: j'espère en tout cas.
1: C'est magique, mais apparemment, pour Saint-Pierre, c'est pas magique.
0: Oui.
1: Ouais.
0: Bon, chemin de la Croix-Jubilée à Terre Sainte, hein?
1: Oui, chemin de la Croix-Jubilée, ben, il y a au moins certains endroits où on ne peut pas se croiser avec les herbes.
0: Oui.
1: Et bon, comme vous avez dit de vous rappeler, ben voilà.
0: Ben,
1: peut-être qu'ils vont entendre cette fois-ci.
0: Ben, peut-être, peut-être. Ben, viens nous le dira. Allez, merci.
1: Voilà. Allez, au revoir, Bobby.
0: Merci, bon après-midi.
1: Allez.
0: Au revoir. Bon, on n'a toujours pas fait le boulot au chemin de la Croix-Jubilée à Terre Sainte. Il y a toujours des herbes hautes. Et ben, les automobilistes ont du mal à se croiser. 99 12 00. Allô?
2: Oui, allô?
0: Bonjour.
2: Bonjour. Bon, oui. C'est pas sûr que vous ça gagne à Zot, hein. Ben, bonjour, Freedom. Écoute à Zot tout le temps. Il est un Réunionnais, il habite en France à côté d'Angers. Et il voudrait intervenir par rapport au footballeur, sa femme la couche tout seul, là.
0: Alors, c'est pas exactement ça. Sa femme n'a pas encore accouché.
2: Oui, voilà.
0: Oui.
2: Oui, voilà. Parce que, bon, ma fille de travail m'a entendu le petit communiqué.
0: Oui.
2: Et du coup, il voudrait dire, ben, déjà, si sa femme l'a accepté que son mari s'est joué au football, c'est un choix entre tous les deux, pour commencer. Moi-même, j'ai une maman de 11 enfants. Sur 11 enfants, trois fois seulement, le papa l'était là.
0: Oui.
2: Ben, pour les autres enfants, le papa n'était pas là, mais personne n'est mort. Donc, il veut dire, ben, si c'est son autre choix, que lui s'est joué son football, et que... ben. On voit pas qu'on a mal, parce que des fois, notre papa n'est pas là. C'est un papa...
0: Alors, oui. Au-delà de toutes ces considérations, excusez-moi, mais on revient sur les propos de la journaliste France Pierron, qui a tenu des propos que certains jugent sexistes. C'est une femme qui les a tenus, ces propos. Elle a... Pour reprendre un coup-ci, hein, elle a dit que le papa, en salle d'accouchement, il servait à rien. Voilà. Est-ce que vous êtes d'accord avec elle?
2: Non, par contre, non, parce que les trois fois où j'ai eu les papas avec moi, ben non, ça, oui, pas tout seul, ça fait du bien, parce que les autres fois, c'était mes soeurs, étaient avec moi, mais là, il fait toujours plaisir quand quelqu'un est là, il tient aux mains, il partage, ben, des heures de souffrance ou de douleur, et après, ben, au bonheur.
0: Oui.
2: Ben oui, les mamies, ils me disent qu'on a quelqu'un. Les papas, ils servent à quelque chose. Comment les papas, ils servent pas à rien? Après, ben, quand on les suit la table d'accouchement, on vient accoucher. Ben, le papa dit, ça va aller suivre le bébé, quand ben, il s'est mesuré, pesé. On connaît le bébé, il est pas échangé, quoi.
3: Ça, oui.
2: Ben voilà. Donc, il me dit, bon, ben, chacun, il fait comme il veut dans sa vie personnelle, quoi. S'il a envie d'aller jouer son football et que son madame, il connaît qu'elle s'est accouchée, ben, quoi nous n'a à dire.
3: Bon, donc, pour vous, vous n'êtes pas d'accord avec les propos de la journaliste, mais vous êtes d'accord qu'un footballeur de haut niveau n'assiste pas à l'accouchement?
2: Oui, mais parce que pour moi, il peut être...
3: Parce que la Coupe du Monde, c'est important.
2: Oui,
3: c'est un peu ça, hein, ce que vous dites, madame. Mais alors, plus je vous écoute et moins je comprends, comment vous pouvez dire ça et ne pas être d'accord avec la journaliste?
2: Ben, parce que moi, je suis 11 enfants, comme je vous dis, ben, 3 seulement l'étaient là, mais après les autres hommes l'étaient pas là. Et puis, moi, mon façon de penser, c'est si un papa, parce que même il a des beaux-frères, les militaires, tout ça, ben, des fois, elle est pas là. Il s'est en déplacement en Afghanistan, en Afrique.
3: Oui, enfin là, c'est l'armée, c'est
2: oui, mais voilà, mais moi, mes messieurs-là, accouchés, c'était moi, elle était avec, on comprend. Donc, du coup, le footballeur, c'est quand même, c'est son engagement dans son football, peut-être. Il veut dire où?
3: Et vous n'êtes toujours pas d'accord avec les propos de la journaliste?
2: Ben non.
3: Mais vous êtes d'accord qu'on dise que le papa, il sert à rien en salle d'accouchement?
2: Non, par contre, non, je suis pas d'accord qu'il sert à rien.
3: Ah, d'accord.
2: Papa, il sert à quelque chose. Non, non. Un papa, il sert à quelque chose.
3: À gêner les médecins, disent certains.
2: Ben, après, ben, par exemple, moi, mes nénés, garçons, on va dire là, c'est l'accouchement, son madame, qui est le premier enfant, il tombe dans les pommes. Moi, il arrive des trucs comme ça, mais de là.
3: Ben, imaginez, les médecins qui sont occupés, maintenant, il faut soigner le papa qui tombe dans les pommes, effectivement. Bon.
2: Oui, ça arrive.
3: Merci, merci madame.
2: Bah de rien, au revoir.
3: Bon après-midi.
2: Merci à vous.
3: Merci. Merci beaucoup. Bon après-midi. Et juste après la pause publicitaire, on revient avec vous sur le 02 62 99 12 00. À tout de suite.
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0: Allô? Allô?
1: Freedom?
0: Bonjour.
1: Oui, bonjour, excusez-moi, Bobby?
0: Oui.
1: Oui, alors c'est Heidi de Guillaume au téléphone. Il y a un truc incroyable. Je suis sur l'arrêt de bus des Arcades à Plateau-Caillou. J'attends mon mari. Je dois aller chez Gémeaux. Je reçois un œuf sorti du ciel. Il y a quelqu'un qui s'amuse à lancer des œufs sur les personnes qui attendent le bus de leur balcon.
0: Waouh!
1: Oui, sur mon sac, sur moi. J'avais ma fille à côté de moi. Ça m'a fait un truc, mais je peux vous dire, je vous parle, je suis très très calme, mais je n'y étais pas tout à l'heure. Et j'ai une petite dame qui était assise à côté, pas très loin, voilà, qui me dit, ah ben ils n'ont pas arrêté, ça recommence. C'est pas la première fois. Je me dis, ben c'est pas possible, comment ça c'est pas la première fois? C'est pas la première fois et on lance même des galets, des fois. Alors imaginez que vous devez aller faire les magasins, aller travailler, aller à un rendez-vous, vous devez aller à un entretien d'embauche, vous attendez le bus, là, aux Arcades, de l'immeuble en face, il y a un œuf qui vous atterrit dessus. Je voudrais remercier la personne et lui dire que j'irai porter plainte. Je l'ai vu caché derrière un carton en train de me regarder ma réaction.
0: Dites-moi, c'est pas le point le plus important de par rapport à votre appel, hein, mais j'aimerais savoir, cet œuf, il était frais au moins?
1: C'est mon mari, il a dit, heureusement, il jette pas d'œuf gâté. Oui, il était frais.
0: Mais quelle débilité.
1: Voilà.
0: Je comprends pas là.
1: C'est quoi la manœuvre?
0: Non, oui, justement, parce que, allez, grosso modo, c'est 30 centimes d'euros. Donc c'est quelqu'un qui a de l'argent à jeter par les fenêtres, sous forme de...
1: Pas parce que Nalmou n'a pas l'argent, il mange pas aussi. Des fois, il n'a pas acheté un paquet de œufs, il n'a pas acheté un œuf. Des fois, il manque un œuf pour faire de crêpe marmaille, il mange crêpe, on n'a pas la monnaie. Mais c'est incroyable, où est-ce qu'on va? Dans quel monde on vit? C'est quoi? C'est quel plaisir? Et on se cache pour regarder la réaction de la personne. On se cache. J'avais envie d'hurler en lui disant, montre-toi petit connard, ou adulte que tu es, assume ton geste. Parce que si c'est un marmaille, on va bien être en train de jouer, mais là c'est les parents, ils ne connaissent pas moi. Et si c'est un adulte, ou quoi? C'est plus normal, non? Dans quel genre de monde on vit pour jeter? Mais la personne dessous ne connaît pas où ça dit ça va, s'il est un rendez-vous, s'il est important. Mais un peu de jugeote. Et j'espère que la personne qui a lancé l'œuf, il écoute. J'irai porter plainte. Je l'ai vu, je sais, je montrais aux gendarmes l'appartement. Je sais d'où ça a été jeté. C'est pas la première fois, je suis pas la première victime, d'accord? Mais sachez que moi, j'ai une petite fille de 8 ans, je l'éduque pour respecter les gens. Que ce soit un adulte ou un enfant, je ne suis pas d'accord avec ce genre de choses.
0: Cette œuvre, vous l'avez reçue sur votre tête ou sur une autre partie du corps?
1: Ben, je crois que j'étais visée, hein. J'étais visée, mais j'avais mon sac sur mes genoux. J'ai mon sac qui est plein d'œufs. J'ai dû enlever mon pull. Voilà.
0: Mais madame, le lanceur d'œufs, il était quand même assez loin. Soit c'est un très bon viseur, soit c'est tombé sur vous par hasard.
1: Ah, mais connais pas. S'il était visé à moi, il était visé pas moi, mais c'est moi la gagnée. Et bien, mal tombé.
0: Oui. Bon, ben... Madame, ça prête à sourire quand on n'est pas concerné. Je dis bien, comment? Quand on n'est pas concerné.
1: Ça prête à sourire.
0: Quand on n'est pas concerné.
1: Voilà. Et puis, si vous écoutez Freedom et que vous prenez le bus, là, et mettez-vous à l'abri. Parce qu'il y a un connard, une conne, qui s'amuse à faire ça. Agilité, voilà.
0: À quel arrêt de bus?
1: Les Arcades, Plateau-Caillou à Saint-Paul. Moi, à un moment donné, je me disais, il y a très longtemps, j'appelle ça de l'intelligence humaine, de l'humanité. Merci, merci, merci.
0: Et vous dites que des fois, les gens vous ont dit que c'est des galets qui étaient lancés.
1: Oui. Imaginez. Là, j'ai reçu un œuf, si je recevais un galet dans ma tête.
0: Mais c'est un enfant qui fait ça? C'est un adulte?
1: J'ai vu derrière quelqu'un qui était derrière et qui regardait. On voit. On dit

0: distinguais pas, mais ça bougeait.
1: C'est parti dans l'appartement, dans les arcades, là?
0: Oui, oui, en face de l'arrêt de bus.
1: Oui.
0: Voilà.
1: Bon, ben, il y en a qui ont besoin de se faire soigner, hein, ou je sais pas, mais...
0: Ben, écoute, les rembours, c'est pas assez cuit, ça, non? Parce que mamie paye un impôt de travail, mais il veut bien payer, moi.
1: Ouais, les plus fous, ils savent pas qu'ils ont besoin de soins.
0: En tout cas, moi, si moi t'es malade, t'es connais là, mais tu sais, ça me moi, quand même.
1: Ouais.
0: On va où? Mais on va où?
1: Mmh.
0: On va où?
1: Bon.
0: Alors, si c'est un enfant qui a parents qui habite en face des arcades, ah, regarde, décidément, pas loin, les œufs pour faire regarder des œufs à soir. Si nous menons à Annie, ça mange moitié de œufs, là.
1: Il est à quel endroit, cet arrêt de bus?
0: C'est aux arcades, c'est au niveau, c'est à Plateau Caillou, c'est sous les arcades, tout simplement.
1: Oui, oui, mais ça c'est intéressant
0: là
1: pour les...
0: Le marché forain. Là où on fait le marché forain.
1: Les parents, oui, c'est du côté où on fait le marché forain, on attend le bus à l'arrêt de bus, et
0: voilà.
1: Si les parents, les gens qui habitent dans ce secteur, ils veulent faire un petit point en ouvrant la porte du réfrigérateur et voir s'il manque pas des œufs. Hein, parce que...
0: Il vaut mieux nous rire.
1: Ben oui, au mieux en rire, oui. Bon, les œufs, en tout cas, ça se trouve pas.
0: Ça fout mal. Je suis quand même allée changer un pantalon dans un magasin. Ben, je suis recouvert d'œufs parce que je pouvais pas le faire après de toute la semaine. Parce qu'après, je vais boucher. J'ai pas de temps. Alors, je suis allée le faire quand même.
1: Bon, on a quelqu'un, on ne sait pas ce qui peut se passer dans la tête des gens, mais on a quelqu'un qui dépense, qui lance des œufs sur les gens qui attendent le bus.
0: Voilà,
1: ça coûte 30 centimes, je crois, hein, à peu près 30 centimes, un œuf. En plus. C'est pas le prix hein, qui est important, mais
0: non,
1: bon, c'est quand même quelqu'un qui...
0: C'est
1: quand même... Déjà, c'est quelqu'un qui doit pas mourir de faim. Allez,
0: même...
1: heureusement, l'œuf était frais. Merci, madame.
0: Merci, merci, merci. Bonne fin d'après-midi.
1: Bonne fin d'après-midi, au revoir. Radio Freedom, bonjour. Allô?
2: Bobby, bonjour.
1: Bonjour.
2: Il y a pas là-haut concernant les propos de la journaliste.
1: Oui.
2: Les impôts normal, tu vas en assister à rien, parce que c'est bonne parole, c'est pas trop ça vraiment.
1: Mm-hmm.
2: Concernant l'accouchement de sa femme. Et ça allait là-haut, tu peux dire... Pour et tombe dans les pommes, non. C'est ce qu'elle arrive en main. Pour une femme, là, c'est à l'accouchement, on a deux filles. Et pour la première, ben, elle tombe dans les pommes, totalement, pendant
1: oui.
2: L'espace de quelques secondes.
1: Ben, c'était peut-être pas, je sais pas si votre femme a vu ça, mais c'est peut-être pas bon pour l'aider, que vous tombiez
2: non,
1: dans les pommes.
2: C'est peut-être pas bon, mais franchement, elle tombe dans les pommes, on l'espace mmh. du, le temps mieux remettre à moi un peu de ce qu'elle m'a vu. Et c'est vraiment, comme c'était la première femme qui assistait à un accouchement.
1: Mais vous servez à quoi dans la salle d'accouchement?
2: Ben, Michel va arriver au final, juste pour tenir son main, mais quand on voit des trucs comme ça, les pas tous les jours, on voit ça.
1: Oui. Mais France Piron qui dit que vous servez à rien en salle d'accouchement, ben, c'est vrai alors?
2: Oui, franchement, c'est vraiment à rien. C'est juste être présent. C'est le présent, c'est important.
1: Oui.
2: Mais techniquement, c'est à rien au final. Mais après, bon, allez, des fois, c'est le madame qui demande le papa, que le papa est là.
1: Mm-hmm. Et il y a des madames, il y en a une qui a témoigné cet après-midi, elle a dit qu'elle avait demandé à son mari de ne pas assister à l'accouchement.
2: Ah, mais des fois c'est l'inverse, des fois c'est l'inverse, et la maman il demande à ce que le papa est là.
1: Oui.
2: Et moi, au final, moi mais à son avis, ben à côté, et l'infirmier vient voir, enfin la sage-femme vient voir, il dit, ouais, madame il veut votre prison, ben que sauver une fille, ben bien. Il vient, et puis quand il arrive pour pousser, mais aussi il va rien, c'est pas vous qui poussez au final.
1: Lol.
2: mais c'est une expérience, c'est franchement, moi-même, il en rigole, parce que mon réaction, le fait qu'elle m'a tombé dans les pommes, mais voilà, au final, donc voilà. En tout cas, bon, c'était... Ben, pour les deux, pour mon démarrage, il m'a lâché à l'accouchement.
1: Et vous
2: coupe le cordon.
1: Et vous, footballeur professionnel, vous faites une croix sur 1 million d'euros pour assister à l'accouchement de votre femme ou vous continuez de jouer?
2: Oui, il n'en a point de prix, ça. Moi, je pense que... Enfin, pour le premier, même si je mettais travail, mais je quitte mon travail...
1: Bon, vraiment, quitter le travail, c'est pas quitter 1 million d'euros, hein.
2: Là, milliard, peut-être pas un million d'euros, ben peut-être pour le jouir, mais son enfant n'a plus d'importance que l'argent. Mm-hmm. N'a pas une prise au final.
1: Oui.
2: Et donc du coup, ben c'est pour ça que je dis, ben le propos de la journaliste va trouver un peu déplacé, bon bref, après s'il vient un truc des sanctions, ben peut-être pas question de comprendre pas la sanction, mais t'es trouvé la manière à causer, t'étais pas trop bien au final. Pas trop bien.
1: Oui. Bon, merci monsieur, ouais. Merci, allez, bonne route, au revoir. Radio Freedom, allô?
3: Oui, allô?
1: Oui, bonjour.
3: Bonjour, je vous appelle parce qu'en fait, j'ai...
1: Oh le, que le son est pas bon. Oui. Enfin, vous conduisez. Ah, qui conduit? Allô? Allô?
3: Est-ce que vous m'entendez, monsieur?
1: Beaucoup mieux, vous ne conduisez pas?
3: Oui. Non.
1: C'est ah, bon. Merci.
3: Bon, on s'est arrêté là.
1: Oui.
3: On voulait juste savoir, en fait, j'ai perdu mes documents et je voulais savoir si vous avez retrouvé mes...
1: C'est un vol?
3: En fait, je vous explique. J'avais mon porte-monnaie et je l'ai perdu dans le bus. Et en fait, il y avait tout dedans.
1: Oui.
3: Identité, carte de bus.
1: Bon, monsieur, on va dire que c'est un vol. On vous a volé vos papiers dans le bus.
3: Okay, donc du coup, c'est un vol, oui.
1: Les papiers sont au nom de...
3: Au nom de... Reboul Léane.
1: Monsieur Reboul Léane. Léane, ça s'écrit?
3: C'est toi, oui. Il y a deux porte-monnaies en fait qu'on a perdu. Il y a celui de ma grand-mère et celui de ma petite sœur. On est un peu...
4: Non, c'est pas ça.
3: Attendez, bon, je vous la repasse parce que c'est un peu flou.
1: Oui, c'est un peu flou.
4: Voilà, depuis le mois d'avril, moi je suis forain sur le chaudron au chaudron Saint-Denis. Et les gens, le volant est rentré dans le camion, juste monsieur est tourné son dos, il a pris mon sac avec tous mes papiers, les pièces d'identité et tout dedans. Il a même retiré des sous sur le compte, ils ont fait des courses à la station essence.
1: Paiement sans contact, oui.
4: Oui. Et la police, le dimanche 19 avril, ils ont même pas eu le réflexe de faire contrôler la caméra. Il y a une caméra sur le marché forain.
1: Aïe, aïe, aïe. Oui, mais bon, là, il y a plus de deux mois, donc je pense que
4: oui,
1: pour les images, c'est mort.
4: Vous vous rendez compte? Là, c'est le hasard. J'ai dit, je vais essayer.
1: Madame, je n'ai pas... Attendez, je suis pas sûr d'avoir compris. Ça a été volé au marché forain en avril.
4: Oui, mais j'ai pas retrouvé, j'arrive pas à vous joindre. C'est la première fois que je peux vous joindre.
1: Oui, je sais, c'est vrai que c'est difficile de joindre la radio, mais pour une urgence comme ça, pour un vol, vous pouvez faire le 02 62 41 51 51. Je vous invite à dire à tous nos auditeurs, dès que vous faites le 41 51 51, on vous répond.
4: Ah non, là je viens de faire aussi. Hein.
1: Ben, on vous a répondu.
4: Là, oui, mais oui. Tout à l'heure, j'étais occupé, certainement.
1: Non. Le 41 51 51, on vous répond tout le temps, 24 heures sur 24. Mais quand vous appelez Freedom, vous avez appelé sur le 02 62 99 12 00. Et là, c'est vrai que si vous ne vous armez pas de patience, ben, c'est pas facile d'avoir la ligne. Donc, bon. Les papiers sont dans Madame Reboul, Léane.
4: Non, Reboul et Marie-Céline. J'ai ma pièce d'identité et mon permis.
1: Oui. Reboul Marie-Céline.
4: Oui, mais depuis le mois d'avril, et j'ai pas retrouvé, enfin il y a personne qui m'ont aidé aussi, hein. J'arrive pas à aller sur internet, donc ça c'est un problème aussi. Mais vous n'avez pas un site où les objets perdus, les gens retrouvent
1: et... Si les gens ont trouvé vos papiers, les annonces pour les papiers trouvés sont mises sur le site freedom.fr, mais il faut aller sur internet.
4: Oui, comme j'arrive pas, donc c'était un
1: problème. Ah ben demandez s'il y a quelqu'un qui peut le faire pour vous, demandez toujours. Alors, laissez votre numéro de téléphone, Madame Reboul, s'il vous plaît.
4: 06-92
1: oui.
4: 08-93-43.
1: 06-92-08-93-43.
4: Ils ont tout volé, hein. Mon téléphone et tout, donc j'ai pu, avec le mail que j'arrive même pas à aller dessus, SFM ont pu redonner les mêmes numéros.
1: Mais madame, quand vous avez votre téléphone qui est volé, avec votre adresse mail, vous pouvez y aller, aller sur votre adresse mail de n'importe quel appareil.
4: J'arrive pas, je sais pas toucher le téléphone. Moi j'écoute et puis c'est tout. J'ai 74 ans. Je vais vous dire, pour aller sur internet, c'est grave. Ouais. C'est peut-être pas grave pour des personnes, mais moi j'arrive pas.
1: D'accord. Donc madame Reboul, si on a quelqu'un à trouver vos papiers, vos papiers qui ont été volés en avril, on vous appelle au 06 92 08 93 43.
4: C'est parfait, merci pour votre gentillesse.
1: Je vous en prie, madame, bon après-midi.
4: Merci, allez, au revoir.
1: Au revoir. Radio Freedom, bonjour. Allô ?
5: Oui, bonjour.
1: Bonjour, monsieur.
5: Oui, j'aurais juste voulu donner mon avis au sujet des propos de la journaliste de l'équipe TV.
1: Oui.
5: Oui, bah en fait, c'est vrai que, bon, à mon avis, elle est quand même partie assez loin dans ses propos. Parce que c'est des choses qui se disent pas, parce qu'après, bon, c'est chacun son bon vouloir. Hein. Le joueur, il veut absolument assister à l'accouchement de son enfant. C'est complètement logique. Ça se trouve, c'est peut-être son premier, donc c'est logique qu'il a envie d'y assister. Après, le seul truc qui est dommage, c'est vrai que, bon, ça, c'est pas décidé du jour au lendemain, l'accouchement de sa femme. Donc, il aurait peut-être dû refuser la sélection. C'est-à-dire refuser d'aller participer au mondial pour rester avec sa femme.
1: Ah, par rapport aux examens, on sait à peu près quand l'enfant va arriver, quand cet accouchement aura lieu. Oui.
5: La seule chose qui est dommageable, c'est qu'il a pris la place de quelqu'un, on va dire, qui aurait pu être sélectionné à sa place et qui ne sera plus. Mm-hmm. Parce que je crois qu'une fois que la compétition a commencé, je crois bien qu'ils ont droit à un remplacement en cas de blessure grave. Mais là, il n'y a pas de blessure grave, donc ils ne pourront pas le remplacer. Donc ça veut dire qu'il a pris la place de quelqu'un pour participer au mondial. Alors
1: ils ne pourront pas le remplacer. Ils pourront pas le remplacer. Oui, ils pourront pas faire appel à un nouveau joueur. Mais bon, il y a déjà les remplaçants qui sont là pour le remplacer s'il doit partir. Hein.
5: Oui, non, mais c'est
1: d'accord.
5: Souci, mais normalement ils ont une liste de 26 joueurs sélectionnés. Je crois,
1: voilà.
5: 6 ou 24, je sais plus.
1: Oui.
5: Et c'est vrai que s'il aurait refusé la sélection, il y aurait eu une autre personne qui aurait été sélectionnée.
1: Bon. Donc, et maintenant qu'elle ne soit plus à l'antenne ce matin, vous trouvez ça justifié?
5: Après qu'il l'ait pénalisé comme ça, après c'est bon, on va pas commenter les radios ou les télés.
1: Ah bah si, on peut. Attendez, si on peut plus rien faire en France, non mais il y en a qui disent que on ne peut plus rien dire.
5: On peut plus rien dire, mais c'est normal, sur certaines chaînes, on ne peut plus rien dire, oui.
1: Mais monsieur, là, moi j'aimerais aller plus loin et c'est là-dessus que j'aimerais, c'est ce sujet que j'aimerais aborder. Est-ce que vous approuvez qu'on ne puisse plus rien dire? Est-ce que vous approuvez que cette journaliste soit sanctionnée, une femme qui dit que l'accouchement, eh bien, il est pas utile, il sert à rien dans la salle d'accouchement? Est-ce que
5: vous... Après, je vais vous dire une chose. Il vaut mieux que ce soit une femme qui l'ait dit. Hein. Ça aurait été un homme, là. Ça aurait été différent encore.
1: Oui.
5: Là, ça aurait pu aller jusqu'au tribunal et tout. Hein.
1: Bon, mais vous, patron de la chaîne, vous la retirez de l'antenne?
5: Ils peuvent peut-être lui mettre une sanction, mais une sanction, on va dire, juste pour lui dire en lui faisant comprendre que ce qu'elle a dit, c'était pas bien. Mmh. S'ils la suspendent d'une émission, ils la reprennent l'émission d'après, elle fait des excuses publiques, et puis voilà, c'est fini.
1: Et vous iriez jusqu'à dire que c'est bien qu'il y ait ces atteintes à la liberté d'expression?
5: Non, moi, de ma façon de penser à moi, non. Parce que normalement, tout le monde est en droit de dire ce qu'il veut, sauf des trucs vraiment trop excessifs, on va dire.
1: Ouais, on parle de propos sexistes.
5: Ouais, mais bon, propos sexistes, je vois pas où c'est vraiment sexiste ce qu'elle a dit, c'est juste que c'est déplacé, on va dire.
1: Merci.
5: C'est déplacé, mais il y a beaucoup plus grave qui se dit sur d'autres chaînes, et par d'autres personnes, et par même des personnalités publiques et politiques, et eux, par contre, ne sont jamais sanctionnés.
1: Oui. Merci, monsieur.
5: De rien.
1: Bon après-midi.
5: Merci, vous de même.
1: Et un dernier appel avant les communiqués. Allô?
6: Oui, allô, bonjour.
1: Bonjour, monsieur.
6: Alors, ça serait pour intervenir dans votre émission, s'il vous plaît.
1: Oui.
6: Oui, alors, je peux y aller?
1: Oui, bien sûr.
6: Ah d'accord, j'ai un peu surpris parce que j'ai vu ça tout de suite. Donc écoutez, moi, pour rebondir justement sur les propos de Madame France Pierron de l'équipe TV, je suis extrêmement choqué qu'elle ait pu dire une chose pareille. Allons jusqu'à dire qu'un homme est un figurant, mais vous plaisantez ou quoi? L'enfant a été conçu dans un couple. Moi, je sais que j'ai trois enfants et toujours accompagné ma femme pendant les 9 mois de la grossesse. Je me considère complètement impliqué dans la grossesse de ma femme, d'une part, dans les accouchements, vous savez, l'homme se met là, il attrape la main de la femme, il l'aide. Qu'est-ce que c'est qu'un match de foot à côté? C'est à pleurer de tristesse. La naissance d'un enfant et un match de foot, mais je comprends ce joueur complètement. C'est vraiment un événement dans une vie, la naissance d'un enfant. Non, je sais pas moi. Il y a quelqu'un qui peut se penser une chose pareille.
1: Ah non. Par contre, vous avez dit quoi là? Il y a quel qui peut penser ça? Un auditeur cet après-midi était complètement d'accord avec elle, n'était pas choqué du tout. Le papa, voilà. il sert à... Non mais franchement monsieur, le papa, s'il est pas là, l'accouchement, on a besoin des infirmiers, des médecins. Est-ce qu'on a vraiment besoin du papa?
6: Bah mais moi, ma femme m'a dit que j'étais d'une importance terrible. Mm-hmm. Il faut être là, il faut lui attraper les mains, lui parler, lui... Après, la femme, c'est la personne la plus importante et aussi importante pour moi. Mm-hmm. Moi, je trouve ça scandaleux qu'elle ait pu dire une chose pareille. Et pour moi, les plus grands moments de ma vie, ça a été le jour de l'accouchement de mes trois enfants.
1: Oui.
6: Je n'ai pas pensé à un match de foot ou pensé à n'importe quoi à côté. C'est le match de foot, c'est son boulot. Hein. C'est comme si que je...
1: Justement, c'est pas un passe-temps, un plaisir, c'est son boulot. Donc s'il était militaire ou sous-marinier, la question ne se poserait pas. D'ailleurs, ils sont coupés du monde et c'est volontaire dans certains métiers. Mais ça dépend. Si par exemple vous, monsieur, vous êtes cosmonaute, il y a une fusée qui doit partir. On va pas annuler le décollage parce que votre femme va accoucher. Et il y a tellement de choses en jeu que je pense que le cosmonaute.
6: Écoutez, peu importe ma responsabilité, celui qui m'aurait employé à ce moment-là, ben, soit il me garde, soit il me vire, mais l'accouchement de mon enfant, le filant, hein, peu importe la raison. Peu importe.
1: D'accord, oui. Ah, oui. Vous êtes conscient que dans le monde, c'est très bien ce que vous dites, hein, mais beaucoup de gens ne vont pas peut-être réagir, raisonner comme vous. Je veux dire, je ne sais pas quels sont les enjeux, mais quand vous avez certaines responsabilités, bah vous pouvez pas choisir d'aller auprès de votre femme, c'est pas possible.
6: En tout cas, moi, c'est ma raison de vivre, mes enfants, j'ai maintenant des petits-enfants. Il y a rien de plus important, rien.
1: Oui.
6: Rien. Même si je perds mon job. Le bon Dieu m'éclairera, je trouverai un autre job, mais rien, j'aurais subi toutes les conséquences.
1: Oui.
6: Mais j'aurais été là, tant que je suis vivant, j'aurais été là, à la clinique, avec ma femme, ça je peux vous assurer.
1: Merci pour ce témoignage, monsieur.
6: Voilà. Maintenant, peut-être que je suis un fou, mais bon, moi je considère que c'est ultra important.
1: Merci, bon après-midi.
6: Non, au revoir.
1: Au revoir, il est 16h et presque 54 minutes, on passe aux avis et communiqués. Voici les avis de décès avec MutaDC.
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0: Métropole à Nîmes, décès de Madame Rivière Suzanne Jacqueline. Madame Rivière Suzanne Jacqueline, originaire de Boisneuf-le-Saint-Paul et de l'étang Salé-les-Hauts. Décès survenu à Nîmes le samedi 20 juin à l'âge de 75 ans. L'heure, la date et le lieu des obsèques vous seront communiqués ultérieurement. À Grand Coude, à Saint-Joseph, décède Madame Gontier Marie-Rosemée, née Bègue. Madame Gontier Marie-Rosemée, née Bègue, décès survenu dimanche 7 juin à l'âge de 84 ans. La famille est priée de contacter les pompes funèbres PFM au 02 62 58 06 06, le 02 62 58 06 06. À Saint-Leu, décès de Monsieur Paris Didier Bruno. Monsieur Paris Didier Bruno, compagnon de Madame Zétor Marie-Annick et père de Paris Élodie et Aurélien, décès survenu hier à l'âge de 61 ans. Le convoi mortuaire sortira de la salle funéraire de Stella à Saint-Leu demain. La mise en bière aura lieu à la salle funéraire de Stella à 13h demain après-midi. L'inhumation se fera au cimetière de Saint-Leu. À Saint-Joseph, décède Monsieur Huette Gilles Irénée. Monsieur Huette Gilles Irénée, décès survenu hier à l'âge de 78 ans. Le convoi mortuaire sortira de la maison des veillées de Vincent Dau à Saint-Joseph demain. La bénédiction aura lieu en l'église de Vincent Dau à 9h demain matin. L'inhumation se fera au cimetière de Vincent Dau. À Saint-Joseph, décès de Monsieur Bénard Léonus, dit Nano. Monsieur Bénard Léonus, dit Nano, décès survenu hier à l'âge de 83 ans. Le convoi mortuaire sortira de la maison d'éveillé du Butor à Saint-Joseph. L'heure, la date et le lieu des obsèques seront communiqués ultérieurement. À la rivière Saint-Louis, décès de Monsieur Gastrin Francis Joseph. Monsieur Gastrin Francis Joseph. Et compagnon de Madame Warot Vivienne, ancien agriculteur, décès survenu samedi 20 juin à l'âge de 92 ans. Le convoi mortuaire sortira de la maison d'éveillé de la rivière Saint-Louis demain. La bénédiction aura lieu en l'église Notre-Dame du Rosaire de la rivière Saint-Louis à 11h demain matin et l'inhumation se fera au cimetière de la rivière Saint-Louis. À Terre Sainte Saint-Pierre et à Piton-Saint-Leu. Décès de Monsieur Apaya Sire. Monsieur Apaya Sire, chef d'entreprise travaux publics à la retraite. Décès survenu aujourd'hui à l'âge de 95 ans. Le convoi mortuaire sortira de son domicile au 25 avenue François Mitterrand à Terre Sainte Saint-Pierre demain. La bénédiction aura lieu en l'église de Terre Sainte à 14h30 demain après-midi. L'inhumation se fera au cimetière de Piton-Saint-Leu. En métropole, à Sancheville, décès de Madame Cauchois Marie Gillette, née Sinapan. Madame Cauchois Marie Gillette, née Sinapan, originaire de Sainte-Marie, fille de Monsieur Sinapan Roger et Madame Ramassami Jeanne, décès survenu le dimanche 14 juin à l'âge de 69 ans. La bénédiction aura lieu en métropole en l'église de Sancheville à 10h demain matin. La bénédiction demain matin en métropole. À la montagne Saint-Denis, décès de Monsieur Wong Hong René Paul, dit Tata. Monsieur Wong Hong René Paul, dit Tata, décès survenu aujourd'hui à l'âge de 68 ans. Le convoi mortuaire sortira de son domicile au 177 chemin de la ruelle Bambou à Saint-Bernard-la-Montagne à Saint-Denis. La bénédiction aura lieu en l'église de Saint-Bernard à la montagne à 15h demain après-midi. L'inhumation se fera au cimetière de Saint-Bernard. Et à Saint-Denis, décès de Monsieur Klein Christian Daniel, dit Jeannot. Monsieur Klein Christian Daniel, dit Jeannot, décès survenu hier à l'âge de 89 ans. Le convoi mortuaire sortira du centre funéraire de Prima à Saint-Denis où débutera la veillée à partir de 13h demain. La bénédiction aura lieu à la chapelle du centre funéraire de Prima à 13h mercredi, suivi de l'inhumation au cimetière de Prima. Pour les avis de décès, Freedom, c'est le 02 62 41 51 51.
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0: Communiqué de l'EFS, établissement français du sang, vous annonce des collectes mobiles. Demain, nous serons le mardi 23 juin à la mairie du port, salle du conseil au port. Et ce sera de 8h à 13h. Et à la mairie de la Possession, salle du conseil, la Possession, de 8h à 13h également. Au port et à la Possession, à la mairie, les collectes de sang de demain. Bonne fin d'après-midi, bon courage à vous qui écoutez depuis la métropole. Avec André qui nous annonce plus de 40 degrés en ce moment, 40 degrés à l'ombre. Bon courage, le flash avec Freedom 2, voici le flash de PRL.
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2: Bonsoir, bonsoir à tous. Mobilisation pour la protection de l'enfance. Les associations Écoute-moi, Protège-moi, Aide-moi et Stop Vif appelaient cet après-midi à des rassemblements devant le Palais de Justice et le Conseil départemental. Manifestation dans le contexte de l'affaire Liana qui a mis en lumière des défaillances. Les associations jugent les mesures annoncées insuffisantes alors qu'à La Réunion, le nombre de placements de mineurs est en hausse. 200 de plus entre 2024 et 2025. Une centaine de pieds de zamal découverts au port, 3 personnes ont été interpellées. Elles cultivaient du cannabis dans des serres. Les forces de l'ordre ont aussi découvert près de 30 kilos d'herbe conditionnées pour la revente. Les suspects seront jugés en comparution immédiate. 67 personnes victimes d'une intoxication alimentaire à Madagascar. Victimes de maux de ventre et de maux de tête, elles ont été prises en charge à l'hôpital. Les malades auraient consommé une salade composée dans une échoppe d'un marché. Le commerce a été fermé et des inspections sont en cours. C'est la deuxième fois depuis le début du mois que les autorités sanitaires font face à des cas d'intoxication alimentaire. Près de 60 000 personnes à Saint-Denis hier soir pour la fête de la musique, une édition sur le thème du 7e art, le cinéma. La veille, 12 000 personnes avaient assisté au grand concert de la fête de la musique à Saint-André, point d'orgue d'une programmation musicale de 6 jours. La fête de la musique est l'un des plus grands événements célébrés sur l'île. Un jeune réunionnais sacré champion du monde de course en montagne à l'occasion de la Coupe du Monde qui avait lieu en Italie, le Saint-Leuzien Tom Lamarque a décroché l'or par équipe et l'argent en individuel. Cette magnifique performance fait rayonner Saint-Leu bien au-delà de nos frontières et constitue une véritable fierté pour notre territoire, se réjouit la commune. Et puis la Coupe du Monde de football, les Bleus affrontent l'Irak ce soir, la plus faible équipe de leur groupe. En cas de victoire, les hommes de Didier Deschamps seraient qualifiés pour les 16e de finale. Coup d'envoi à 1h du matin et notez que Kylian Mbappé fêtera sa 100e sélection. Voilà pour l'actualité. Bon début de soirée à notre écoute.

0: Georges-Marie Soukramanien en 1996 avec le titre Marelle. Dans un instant, il y aura Jean Ferrat. Nous écouterons aussi Luc Donat, du Johnny Hallyday, Edith Piaf, Les Bonnets. Tout ça avant 18h et on n'oublie pas un certain Frédéric François.
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0: 1976 pour ce titre de Frédéric François, Fanny, Fanny, ça va aussi passer avant 18h. 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

0: 7h05, c'est parti pour une émission consommation avec Madame Aude. Bonsoir Madame Aude.
1: Bonsoir Bobby, bonsoir à tous.
0: Je suis ravi de vous retrouver, mais la voix un petit peu.
1: Encore, un petit peu.
0: Alors bon, il y a le miel, mais bon, il y a peut-être d'autres solutions, mais vous les avez toutes explorées, je crois.
1: Oui.
0: Alors un petit peu de libre antenne tout à l'heure, hein, 02 62 99 14 00 pour parler de tout. Et pour l'émission consommation, 02 62 99 12 00. C'est parti, Madame Aude.
1: Oui.
0: Allez, on est sur le standard. Allô?
2: Bonjour, c'est Bobby.
0: Oui, bonjour monsieur.
2: Bonjour, c'est Jean-Noël.
0: Oui.
2: Comment ça va?
0: Ça va, merci. Vous avez une question à poser à Madame Aude?
2: Je vous envoie un petit peu de chaleur, si vous voulez.
0: Ah oui, alors Madame Aude, la chaleur en métropole, c'est terrible.
2: Alors, là, tout de suite, là, je viens d'écouter, 38,2 à Paris.
0: Oui.
2: À Londres.
0: Et ça va encore monter.
2: Exactement, je viens d'écouter, là, il y a 2 minutes, sur mon téléphone portable vocal.
0: Oui.
2: J'ai jamais vu ça. Pourtant, j'ai vécu à La Réunion, aux Antilles, en Afrique. Il y a de l'air, il y a le bruit de la mer. Mais vraiment, voilà.
0: Oui.
2: Bon, moi je voudrais parler de quelque chose qui m'intrigue beaucoup. On est en train de faire tout un pataugage. Dès qu'il fait froid, il n'y a plus de train. Il n'y a plus de route. Il y a la neige, 1 centimètre de neige, ça y est, la France est paralysée.
0: Mm-hmm.
2: Dès qu'il fait chaud, ça y est, tout est paralysé. Là, on n'a pas de train. Voilà, les trains ne roulent pas.
0: Les rails peuvent passer un mauvais quart d'heure. Les rails peuvent se déformer, oui.
2: Exactement. Et les caténaires, et pareil, les systèmes de climatisation, éventuellement prendre feu, et ainsi que les signalisatiques qui sont sur les rails, ça peut être dangereux.
0: Oui. Alors,
2: puis on a des trains corail qui datent d'il y a 40 ans, donc qui ne sont pas du tout adaptés.
0: Mais pour arriver à quelle conclusion? Parce que là.
2: À quelle conclusion? Que voilà, il y a d'autres argent qui est utilisé à d'autres fins.
0: Mm-hmm.
2: Voilà, on se pose des questions parce que bon, si en 2030, 2035, comme ils ont dit, ça sera vraiment permanent. Vous voyez, dans le mois de juin, c'est 2 fois déjà.
0: Oui.
2: Donc là, on se demande jusqu'au mois d'août, qu'est-ce qui peut se passer?
1: Voilà.
2: Et alors, moi, j'ai une petite formation. Bon, c'est vrai que j'ai fait la radio, j'ai fait l'armée.
0: Oui, non, mais alors, attendez. On a énormément d'appels, monsieur. Monsieur, on a énormément d'appels et on a Madame Aude qui est là pour répondre aux consommateurs. Pour la libre antenne aussi, mais là, je crois qu'on a fait le tour. Il fait chaud et on a des problèmes en France.
2: Il fait chaud.
0: Et c'est vrai. Merci.
2: Merci beaucoup. Bonne journée à vous.
0: Merci. Bonne journée. 02 62 99 12 00. Allô? Allô. Oui, bonsoir.
3: Show Freedom.
0: Oui, bonsoir monsieur.
3: On est en direct là.
0: Oui, Madame Aude vous écoute.
3: Incroyable. Ah, écoutez, nous on est sur un parking là au niveau de la commune, on est sur l'éperon là.
0: Oui.
3: Face de Stop Insect, et en fait il y a un chat qui est à moitié mort, faut qu'on trouve une solution, on va pas le laisser là. Il n'y a pas de solution ici à La Réunion je crois pour les chats, donc on fait un appel vétérinaire, association, venir récupérer. Voilà, c'est... Donc, je sais pas comment on pourrait nous aider, si les gens nous écoutent peuvent venir récupérer. Le soigner, c'est pas un problème, nous, on paye les frais vétérinaires, mais faut que quelqu'un vienne.
0: Alors, sait-on de ce qu'il a, ce chat?
3: Alors, il est mal en point, donc nous, on lui a acheté des croquettes, de l'eau. Il a les yeux un peu collés, il est faible surtout. Voilà, je sais qu'il y a beaucoup d'animaux abandonnés à La Réunion, on n'est pas les premiers à vous appeler. Et normalement, on devait traiter un autre sujet, parce que Radio Freedom nous a appelé tout à l'heure. Et nous, on fait autre chose ici sur La Réunion, mais voilà, ça c'est un autre sujet. Vous nous avez appelé tout à l'heure, mais vous n'aviez pas le temps, il y avait des problèmes d'antenne. Et là, on appelle pour ce chat, quoi.
0: Alors, d'abord, ce chat, à moitié, il est mal en point, il est à l'éperon. Vous avez laissé votre numéro de téléphone. S'il y a des associations pour vous aider, pour la prise en charge, laissez votre numéro de téléphone.
3: Alors, c'est le 06 2 x 38 38.
0: Non. 06 28.
3: Alors, le mien, vous voulez dire?
0: Bah oui, votre numéro, monsieur, oui.
3: Oui, c'est sur un autre téléphone que on voit.
0: Bon, alors je vous explique. Vous appelez la radio, il faut laisser le numéro que vous utilisez. Pouvez-vous laisser le numéro qui commence par 0628, s'il vous plaît?
3: Alors, tiens, Noémie, tu peux donner le numéro?
0: Je vais le donner, il n'y a pas de problème. C'est 06...
4: 06 28 23 63 86.
0: Voilà, 06 28 23 63 86. C'est à Lépron, hein.
3: Ouais, Lépron, on est en face de Stop Insect.
0: Oui.
3: À côté de la station service, il y a un parking, en fait, on est là, on attend, hein. On restera toute la nuit s'il faut et on fera ce qu'il faut pour
0: D'accord.
3: Pour
0: chiens, quoi. Allez, bon courage, merci.
3: Merci Freedom.
0: Au revoir monsieur. Radio Freedom, allô?
5: Allô, bonsoir.
0: Oui. Bonsoir.
5: Bonjour.
0: Oui.
5: Bonjour monsieur Bobby.
0: Bonsoir madame.
5: Vous s'il vous plaît.
0: Madame Aude vous écoute.
5: Oui. Bonsoir madame Aude.
1: Bonsoir madame.
5: Je voudrais avoir un renseignement s'il vous plaît madame Aude.
1: Oui.
5: C'est quand ma maman est morte et mon papa est mort aussi. Et donc, il y avait beaucoup de bœufs dans la maison. Mais quand je l'ai fait, les autres enfants l'ont fait le portage des mêmes. Et vraiment, ils n'étaient pas au courant. Est-ce que c'est normal?
0: Est-ce qu'il est normal de ne pas être au courant?
5: Oui, ils n'étaient pas au courant du tout, du tout, du tout.
1: Mais ils sont morts depuis quand, madame? Combien d'années?
5: Mon papa était menuisier, était plein de gros, les meubles étaient en bois, étaient.
0: Et madame, ça remonte à quand? Vous demande madame Aude.
5: Ben là, je remonte un petit peu de temps, mais là, il n'y a pas longtemps que m'a vu les meubles dans votre maison.
1: Non, madame, je suis désolée, je vous demande depuis combien de temps?
5: Ça fait à peu près. Mon papa est mort, je vais faire 4-5 ans au moins.
1: Mais madame, là, c'est un peu tard, là.
5: Mais les bains, vous allez tirer après dans la maison.
1: Oui, mais je vous dis, c'est un peu tard.
5: Ah, d'accord,
0: oui.
1: Malheureusement. Malheureusement.
5: Merci, madame.
1: Voilà, ils n'ont pas été sympas.
5: Bonne santé, madame, s'il vous plaît.
1: Merci.
5: Vous êtes une bonne santé.
1: Vous êtes adorable.
0: Merci. Au revoir, madame. Bon courage.
5: Au revoir, madame. Au revoir.
0: Radio Freedom, le 02 62 99 12 00 pour vos questions. Allô?
6: Oui, bonsoir madame, monsieur.
0: Bonsoir.
1: Bonsoir.
6: Il m'appelle Azote, mais retrouvez-moi dans une situation vraiment très compliquée en ce moment, hein, mais permis à moi.
1: Oui, je vous écoute.
6: Merci madame Aude. Alors, moi, ma les résidente au tampon, et tous les jours, on a droit au même problème de troubles du voisinage. Hein, c'est volontaire. Hein.
1: Est-ce qu'il s'agit de logement social?
6: Oui.
1: Vous pouvez citer, madame.
6: D'accord, je peux citer, super. C'est la SHLMR, au tampon.
1: Oui, oui.
6: On a déjà fait part avec le voisinage, hein, des troubles qu'on subit en permanence par lettres. Hein, c'est toujours des lettres.
1: Non, mais c'est quoi les troubles, madame? C'est quoi les troubles?
6: En fait, ce sont des gens qui viennent se rassembler devant chez nous, qui crient, qui font du bruit, du tapage, et tout le bruit remonte chez nous. Vous voyez? Et on a
1: excusez-moi. Oui. Vous êtes à l'étage.
6: Non, moi je suis au rez-de-chaussée.
1: Et eux, ils sont où?
6: Ils sont dans la ruelle qui donne en face de chez moi.
1: Ah bon, c'est-à-dire qu'ils sont pas devant chez vous, ils sont dans une ruelle.
6: Oui, ils sont dans une ruelle qui donne directement chez moi, ce qui fait que tout le son remonte.
1: Oui, mais excusez-moi madame, je me fais un peu l'avocat du diable. C'est pas à côté de vous, c'est dans une ruelle.
6: Oui, c'est dans une ruelle, oui.
0: Ah.
1: Et oui, et alors?
6: Et alors, en fait, tout ce bruit remonte vraiment chez nous, hein. C'est comment dire? C'est pas du pipeau, hein. C'est vraiment très très dérangeant. On a déjà tenté de régler le problème à l'amiable avec le voisinage concerné, d'accord? Ça a été jusqu'au bain, hein. Moi, je me suis pris des coups il y a environ un mois et demi.
1: Mais quelle est votre question, madame?
6: Ma question, qu'est-ce que je peux faire là? Parce que la SHLMR ne
1: bouge
6: pas.
1: Oui. Bah déjà, la SHLMR ne va pas s'occuper de ce qui se passe dans les ruelles.
6: D'accord, parce que quand même,
1: hein, je suis un peu sévère. Mais...
6: Non, mais ne soyez pas si sévère, parce qu'il me semble bien tout de même que dans le bail, il est indiqué qu'on doit respecter le voisinage.
1: Madame, excusez-moi, vous me parlez d'une ruelle.
6: Oui.
1: Mais c'est pas le voisinage dans une ruelle.
6: Non, ce sont des gens du voisinage qui s'attroupent là.
1: Bon, madame, je pense que là, il faut porter, si vous estimez vraiment, vous portez plainte. Vous allez voir la police et vous portez plainte. Je ne sais pas s'ils pourront faire quelque chose.
6: Oui, non, ils ne pourront rien faire parce que jusqu'ici, ils n'ont rien fait.
1: Parce que le problème, madame, je vous dis, j'ai bien écouté ce que vous m'avez dit. Ça se passe dans une ruelle.
5: Oui.
1: C'est pas dans la cour de quelqu'un, etc. C'est une ruelle. Oui. Malheureusement, madame, il y a tellement de choses qui se passent dans les ruelles. Vous comprenez?
5: Oui, j'entends, madame, hein, j'entends.
1: Vous voyez, donc, moi, je comprends que le bruit vous dérange, croyez pas ça, hein. Mais trouver une solution, à part peut-être la police qui fait un débarquement le soir, qui fait un contrôle, vous pouvez essayer comme ça.
5: D'accord.
1: D'accord, et bon courage, en tout cas, oui, madame.
5: Merci beaucoup.
0: Merci. Au revoir, au revoir madame.
1: Oui. C'est pour ça que la SHLM n'a pas bougé, je pense.
0: Oui.
1: Et oui.
0: Le 02 62 99 12 00. Allô?
7: Allô, oui.
0: Bonsoir. Oui, bonsoir, madame.
7: Bonjour, okay.
0: Bonjour.
7: Oui, un petit coup de gueule pour la SHLM, s'il vous plaît.
1: Mais écoute, à vous.
7: Depuis le mois de janvier, on a constaté une fuite d'eau au niveau de la tuyauterie de mon chauffe-eau solaire. On a fini envoyer 3 mails d'une réclamation auprès des SHLM. Jusqu'à présent, aucune réponse. Qu'est-ce que je peux faire?
1: Non, mais c'est quoi le
0: motif? Une infiltration?
7: Non, une fuite d'eau.
0: Une fuite d'eau.
7: Et oui. Mon compteur d'eau tourne sans arrêt.
0: Mais est-ce que... Oui, le bailleur ne répond pas, c'est ça le problème, madame Aude.
1: Ouais.
7: Non, le bailleur ne répond pas.
1: Vous avez fait un courrier recommandé, vous avez fait un mail, vous avez seulement téléphoné.
7: 3 mails, madame Aude. 3 réclamations par mail.
1: Et ça coule vraiment beaucoup.
7: Ça coule et mon compteur d'eau tourne sans arrêt.
1: Non, mais est-ce que c'est beaucoup ou est-ce que c'est un tout petit peu? Comment ça se passe?
7: Comme madame Aude, quand le compteur d'eau tourne, c'est une fuite, mais pas beaucoup. Mais quand
0: non, mais je veux dire, c'est la question que veut poser madame Aude, est-ce qu'il tourne infiniment lentement ou il tourne vite?
7: Il tourne lentement.
0: Oui.
7: Il tourne sans arrêt.
1: Oui, en fait, c'est pas une fuite, ça égoutte, comme on dit, quoi.
0: Mais vous la voyez, la fuite, madame?
7: Non. Non.
0: Et vous voyez de l'eau couler quelque part?
7: Quelque part en dehors, mais ça vient du toit.
0: Ça vient du chauffe-eau?
7: Sûrement le tuyau du chauffe-eau.
0: Et vous avez été voir votre compteur et vous le voyez tourner. Ben, madame Aude.
7: Oui.
1: Alors, madame dit qu'elle a fait des mails et que la SHLM n'a pas répondu. Je pense qu'il faut y aller du courrier recommandé.
7: Ah, il faut envoyer un courrier recommandé.
1: Ah ben, vous me dites, madame, que vous avez envoyé 3 mails.
7: Oui.
1: Et qu'il n'y a pas eu de retour. Donc il faut passer à la vitesse, supérieure. Mais moi, ce qui me rassure un petit peu, c'est que c'est pas quelque chose d'important, d'après ce que vous me dites. Hein, c'est comment il dit, il dégoûte un peu parce que le compteur tourne, mais vous avez dit très lentement.
7: Oui, mais ça tourne.
1: Oui, non, mais ce que je veux dire.
7: Allô, je ne vous entends pas.
0: Attendez, s'il vous plaît, restez en ligne, s'il vous plaît. On va sur la route. Le radio guidage avec Jérémy des Cabris au port. Jérémy?
8: Oui, c'est bien moi.
0: Oui, qu'est-ce qui se passe?
8: Alors, on est à la concession à la Peugeot le port et on a actuellement une quarantaine de cabris qui sont rentrés sur le parking de la concession.
1: Oula,
0: une quarantaine de cabris?
8: Oui.
0: Waouh, oui.
1: Ah.
8: Donc, je pense qu'ils appartiennent à quelqu'un. Ils sont tous marqués aux oreilles. Ils ont tous un badge et tout. Mais là, on ne peut pas les faire sortir. Et puis, il y a les voitures forcément sur la route. Ça fait un peu de monde.
1: Aïe.
0: Bon, alors, ça fait beaucoup, là. On lance un appel. Dans les parages, il y a peut-être quelqu'un qui élève des cabris. Il faut vite qu'ils se rendent chez Jules Caillé Auto au port.
8: C'est bien ça, la rivière des Galets, au pont de la rivière des Galets.
0: Oui, c'est juste à côté de la 4 voies, mais là on est du côté de la zone, là où il y a les concessions auto, parce qu'il n'y a pas que Caillé, hein. Mais oui, là, c'est les cabris ont choisi d'aller chez Peugeot.
8: C'est ça, ils se baladent tranquillement pour le moment.
0: Bon, et vous avez, ben, la concession est toujours ouverte, donc les clients, les voitures, on essaie de passer. Mais c'est... Attendez, monsieur, ne parlez pas. On va écouter un instant parce que je crois qu'on entend les cabris.
8: Ah oui, on les entend bien.
0: Bah, on les a entendus en tout cas. Alors, 40 cabris dans l'enceinte de Jules Gagliotto au port.
8: C'est ça.
1: Oui, je pense que ça. Ouais, je pense que là, le propriétaire est pas au courant. Ça.
0: Ouais, on les entend bien. Allez, on lance un appel. Quelqu'un a les coordonnées du propriétaire des cabris. On est dans la zone des concessions automobiles. Comment s'appelle la rue juste devant la concession, monsieur?
8: C'est Chemin des Anglais.
0: Chemin des Anglais, oui. On est au port, chez Peugeot le port, mais côté rivière des Galets, hein, pas en ville. Et il y a une quarantaine de cabris dans la concession. Mais quand voilà. Vous travaillez sur place, monsieur?
8: Oui, tout à fait.
0: Mais quand vous allez vers eux, ils ont tendance à partir, vous pourriez les mettre dehors?
8: Alors, ils écoutent, oui, on arrive à les faire avancer vers la sortie, mais avec les voitures qui sont à la sortie, après, ils font demi-tour, malheureusement.
0: Oui.
8: Bon, ils sont plutôt obéissants, mais malheureusement, dès que c'est arrivé à la rue, ils font demi-tour.
0: D'accord, on lance un appel général aux propriétaires de ces cabris.
1: Je pense.
0: Merci de l'avoir signalé. Et n'hésitez pas à nous rappeler si vous avez besoin de quoi que ce soit, si vous avez du nouveau. D'accord?
8: Ok, très bien, merci à vous.
0: Merci.
8: Bonne fin de journée, au revoir.
0: À vous aussi, merci. Au revoir. Il risque d'être plutôt agité cette fin de journée chez Peugeot Le Port.
1: Donc ça fait une grosse perte pour le propriétaire aussi, ça.
0: Oui, il faut qu'il retrouve et qu'il récupère ses cabris.
1: Que là, c'est pas deux cabris. Hein.
0: 40.
1: C'est un paquet, là.
0: Oui. Et on va aussi passer cet appel sur... on pense à ceux qui écoutent la radio musicale, Madame Aude. Ceux qui écoutent Freedom 2.
1: Oui.
0: Information pour les auditeurs de Freedom 2, on signale, et c'est pas du tout habituel, des cabris qui sont entrés dans la concession Peugeot Le Port. On est à la rivière des Galets, ils sont nombreux ces cabris, notre interlocuteur nous a parlé d'une quarantaine de cabris dans la concession, dans les voies circulables, les voies carrossables de la concession Peugeot Le Port. On lance un appel au propriétaire de ces cabris pour qu'il aille les récupérer. Toutes les informations sur Freedom, c'est au 02 62 41 51 51. Madame Aude?
1: Oui.
0: Et cette auditrice, je crois qu'on parlait de fuite d'eau, mais nous avons perdu cette auditrice. Donc,
1: oui, alors ce qui me rassure pour la fuite d'eau mobile, c'est que c'est pas important.
0: Il faut relancer le bailleur.
1: Il faut relancer le bailleur, et c'est dommage que on n'ait pas eu l'adresse de cette personne, parce qu'en général, comme je sais qu'il y a des gens de la SHLM qui écoutent, il y aurait pu avoir quelqu'un qui serait passé.
0: Oui.
1: Mais je suis rassuré, ça n'a pas l'air important.
0: Bien. Le 02 62 99 12 00. Allô?
9: Oui, bonjour.
0: Bonjour madame.
1: Bonjour madame.
9: Oui, bonjour madame Aude, bonjour
0: le
9: plateau.
0: Oui, si vous avez le haut-parleur, enlevez-le s'il vous plaît.
9: Ah, pardon.
0: Oui, merci. Madame Aude vous écoute, hein?
9: Oui.
0: Oui.
9: Oui, voilà, bonjour madame Aude.
1: Bonjour madame.
9: C'est la première fois que je parle avec vous.
1: Ah, c'est sympa.
0: Bienvenue. Ah,
9: voilà, hier soir, j'avais un fils d'eau chez moi. Et donc, le voisin d'en haut, il est parti, il a fait de la musique vers 21h. Et l'eau coulait dans ma cuisine. Je suis allée chez lui, au café, donc il n'était pas là. Bref, moi, je suis rentrée. Et à la maison, j'étais obligée de couper l'électricité parce que l'eau coulait dans le prise.
0: Vous avez donc coupé l'électricité chez vous?
9: Ben, il est venu me voir vers midi, là. La prudentia, il n'était pas là, je pense que c'était sa machine à la vie. Mais voilà.
0: Mais madame, quelle est votre question?
9: Ma question, c'était... il faudrait que lui te regarde Oui, j'entends
0: chaud. Alors, je n'ai pas compris, hein, pardon, mais ouais. On devrait mieux vous entendre parler bien en face du micro.
1: Si je comprends bien, Bobby, c'est une machine à laver qui aurait perdu les eaux, mais ce ne serait pas une fuite permanente.
9: Non, non, c'est pas une fuite parce que l'eau coulait tout sur ma fenêtre et dans ma cuisine. Et bon, mais j'étais obligée d'enlever tout ce que j'avais sous mon évier et dans ma cuisine.
1: Oui, est-ce que vous avez rencontré le problème?
9: Tous les cartons, ils mettent en haut. Et là, l'eau coulait, ben, j'étais obligée d'aller taper hier et tout ça.
1: Mais est-ce que ça s'est...
9: Par contre, je suis allée taper chez lui, il n'était pas là.
0: Oui, mais il est venu vous voir ce midi.
9: Oui. Oui, il est venu me voir.
1: Et ça coule plus maintenant, ça y est.
9: Ben, il m'a dit, il pense qu'il va s'arranger ça parce que c'est un jeune...
0: Non mais madame, nous n'avons pas... Est-ce que l'eau coule encore en ce moment?
9: Non.
0: D'accord. Quelle est votre question?
9: Ma question, c'est qu'il n'y aurait pas... Il n'y aurait pas, tout simplement, on n'a pas besoin d'aller voir l'assurance.
0: Ah d'accord. Et qu'est-ce qu'il y a? Qu'est-ce que ça a fait comme dégâts chez vous?
9: Comme dégâts, ben, on la peinture, le plafond, a fait des poches d'air.
1: Ben madame, voilà. Il faut vraiment faire une déclaration à votre assurance.
9: D'accord.
1: Absolument.
9: Non mais moi, je ne passe pas l'assurance. Du moment où il vient, il donne un coup de peinture.
1: Ah mais il ne veut pas faire
9: voilà,
1: ça, madame.
9: Il arrange entre nous.
1: Il ne veut pas le faire.
0: Madame Aude, elle n'est pas trop pour ces arrangements.
1: Non.
0: Elle vous dit qu'il faut faire une déclaration à votre assurance.
1: Voilà, madame.
9: D'accord.
1: Hein?
9: D'accord.
1: Merci en tout cas.
9: Parce
1: bonne
9: que
1: soirée.
9: Il y a son logement, c'est l'assistance sociale et tout ça. Elle va dire son assistance sociale, viens me voir. Je dis, d'accord, mais après, je
0: comprends. Bon, ben non. Après, madame, ben, écoutez, madame Aude, ce qu'elle dit, c'est qu'il faudrait faire marcher l'assurance.
1: Oui.
9: D'accord.
1: Bonne soirée, madame.
0: Merci.
9: Merci, madame Aude.
0: Au revoir, madame.
9: Bonne soirée.
0: Bonne soirée.
1: Merci à vous aussi.
0: Merci. 02 62 99 12 00. Allô? Ça va, madame Aude?
1: Oui.
0: Une ligne se libère. On passe à côté. Allô?
10: Allô, oui, bonsoir, c'est à moi?
0: Bonsoir, madame, oui.
1: Bonsoir, madame.
10: Oui, alors bonsoir, je vous appelle, bonsoir, madame Aude.
1: Bonsoir.
10: Je vous appelle, je vous explique un petit peu mon désarroi. Alors, j'ai un verger d'un avocatier, quoi. Et l'EDF est venu et ils ont coupé tous mes arbres avec les fruits dessus.
1: Oh.
10: Que puis-je faire?
1: Eh bien, pourquoi, madame, ça a touché les fils ou quoi?
10: Ben, apparemment, eux, ils me disent qu'il y a les fils de haute tension. Mais bon, voilà. Ben, comme je leur ai dit, ben, élaguer, mais pas couper les pieds au trou, voilà. Et, ou alors, fallait me laisser ramasser mes avocats d'abord, pour que je puisse écouler mes avocats. Parce que les avocats, c'était seulement le mois prochain qu'ils allaient casser mes avocats. Et là,
0: combien de...
10: avec un tapis d'avocats par terre. Et ben je sais pas vers qui me retourner quoi.
0: Combien d'arbres ont été coupés?
10: Ben il y a au moins une cinquantaine.
0: Ah bon?
1: Madame, c'est un verger.
10: Ah oui.
0: C'est un verger, madame. C'est une activité professionnelle.
10: Oui. Oui, ben oui, c'est un verger parce que moi ben c'est mon écoulement que je fais à l'année.
1: Alors madame, avec ces précisions, je trouve que franchement. Je vais rester poli, c'est dégueulasse de la part de ceux qui sont venus au nom d'un danger faire ça dans un verger. Alors je pense, madame, que vous avez possibilité de faire un courrier recommandé avec accusé de réception au directeur de
0: l'EDF.
1: De l'EDF. Mmh. Pour moi, c'est scandaleux. Oui. Peut-être aussi parce que
10: bah, maintenant j'arrive dans mon verger, je vois
1: attendez.
10: Tous les avocats tenter.
1: Il me mon
10: travail détruit quoi.
1: Madame,
0: madame, écoutez,
1: j'ai pas fini. Étant donné la perte qui me paraît très importante, si j'étais vous, je ferais venir un huissier pour constater ça. Et après, je demande des dédommagements à l'EDF, parce que je suis sûr, madame.
10: Voilà, c'est ce que j'avais pensé, mais j'ai dit, je vais demander à Madame Haute d'abord.
1: Ah, vous avez raison.
10: Je peux faire ça.
0: Donc, Madame Haute vous dit, l'huissier.
1: Un pied, oui. D'accord. Mais là, un verger,

0: arriver, ne pas entrer,
1: voilà.
0: Moi, téléphoner la personne pour dire que bon ben
1: voilà. On va venir. Donc pour moi, c'est scandaleux.
0: Moi, le nécessaire pour enlever mes avocats.
1: Voilà, pour moi, madame, c'est scandaleux. Le constat d'huissier, ça coûte pas très cher. Ensuite, le directeur de l'OBS...
0: Je vais le faire.
1: Oui, et puis vous pouvez demander des dommages et intérêts.
0: C'est pas parce que vous êtes une grosse société que vous avez le droit de venir faire ce que vous voulez sur le terrain des personnes...
1: Madame, je vais rester poli. Les gars qui sont venus faire ça, je vais rester poli, je vous dirai pas exactement ce que je pense d'eux. Mais je pense que votre gagne-pain,
0: voilà, merci
1: pour moi, c'est scandaleux. Tenez-vous au courant, madame.
0: Ok, c'est bon, merci, je vous tiens au courant. Merci beaucoup, madame Aude.
1: C'est dans quelle commune?
2: C'est dans quelle commune, madame?
0: C'est sur la commune du Tampon.
2: Oh, ils ont coupé les arbres pied de l'arbre ou à hauteur?
0: Oui, j'ai fait des photos, j'ai fait tous les photos des avocats portés en... Oui, c'est un carnage. Ils ont coupé les arbres pour dire qu'ils vont couper. Alors là, pas élaguer pour dire qu'ils vont couper le haut bas avec les branches. Non, là, ils ont coupé tous les pieds. Sans pitié, ils ont mis tout par terre.
1: Non, alors le constat d'huissier et ensuite le directeur et après vous portez plainte.
0: Ok, c'est bon, madame Aude. Merci beaucoup.
1: Pour moi, c'est inadmissible.
0: Ah non, mais là, c'est quand je suis arrivé du travail, j'ai vu ça, j'ai dit, il n'y a pas de cyclone, comment ça fait le vent à casser mes arbres ou quoi? Comment la rentre dedans, il me dit, oh Seigneur, la couper pour couper.
1: Et madame, on ne va pas citer de nom, mais les voisins n'ont pas vu, vous savez que les gens qui viennent...
0: Non, parce que les voisins, c'est le voisin qui habite à côté, c'est mon beau-frère. Lui, il travaille, c'est lui qui m'a dit, justement, quand il est arrivé, c'est lui qui m'a dit, les arbres sont pas...
2: Il y a des coupures. Il n'y a pas de courrier, il n'y a pas de message, il n'y a pas d'appel, il n'y a rien. Ils viennent, ils coupent.
0: Non, pour moi, de mon côté à moi, j'ai pas eu de courrier. Le propriétaire du terrain n'a pas eu de courrier non plus.
1: Madame, c'est scandaleux, faites comme je vous ai dit.
0: Elle m'a dit, non, il n'y a pas de courrier.
2: Oui. Madame Aude vous dit donc d'avoir recours à un huissier, un commissaire de justice pour compter. On pourra, avec les formules, on pourra compter le nombre d'avocats, la perte, le nombre de palmiers, le nombre d'arbres aussi.
0: Moi, comme mon mari, alors je vous explique encore un petit détail, mon mari avait acheté les avocats et puis il est décédé il y a 3 mois.
1: Oh là là.
0: Donc, il avait acheté les avocats, mais moi, j'ai rien acheté, moi. Mais voilà, comment je peux m'en sortir avec ça maintenant?
1: Madame, je reste polie, je trouve que c'est scandaleux.
0: Ah voilà. Maintenant, moi, je me retrouve avec des avocats par terre, ça m'aidait à payer mes impôts en fin d'année, et puis j'ai plus rien.
1: Dépêchez-vous de faire venir un huissier, je vous dis, ça ne va pas coûter
0: trop cher. Oui, c'est ce que je vais faire là maintenant.
1: Et après, vous attaquez.
0: J'ai dit, je vais voir avec madame ce que je peux faire. J'ai dit, je vais faire ça et puis on verra.
1: Vous allez jusqu'au bout.
0: Ouais. Ah oui, mais c'est sûr que je vais aller jusqu'au bout. Maintenant, on verra la suite.
2: Merci madame de nous donner les nouvelles et de nous tenir au courant. D'accord?
0: Ne vous inquiétez pas, je vais vous rappeler pour vous dire.
2: Bon courage, merci.
0: Pour votre conseil, madame Aude.
2: Au revoir.
1: Bon courage.
0: Au revoir.
2: Voilà, c'est des arbres qu'on a coupés, donc c'est regrettable, mais en plus de l'image des arbres coupés, pardon madame Aude, au-delà de l'image des arbres coupés, c'est la perte financière. Parce que 50 avocatiers, les avocats qu'il y a dessus, au cours du marché, on est sur plusieurs milliers d'euros, là.
1: Et vous savez, Bobby, moi, si j'étais le patron de cette société d'élagage, je les mettais au courant, en congé. Non, parce que Bobby, je suis sûr que le patron n'est pas au courant.
2: Et c'est pas je crois que c'est pas des gens d'EDF qui viennent couper.
1: Non.
2: C'est les entreprises d'élagage.
1: Exactement. Et ils méritent qu'on les mette en congé définitivement.
2: Congé définitivement.
1: Oui, je suis poli,
2: Oui.
1: C'est parce que j'ai des mots.

0: 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Très poli.
1: Une pastille, un peu d'eau tiède et la, le droit de parole revient après une courte pause, Madame Aude.
0: Si vous voyez mon bureau, ça vous pensez ah. entre les peaux et ma chair.
1: Allez, à
0: c'est
1: tout.
0: C'est pas mal.
1: Aïe aïe aïe. À tout de suite, Madame Aude.
0: À tout de suite.
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0: 38, Madame Aude.
1: Ouais.
0: Ça y est, ça va.
1: Ouais.
0: Il y a un peu moins de choses sur le bureau. Oui. Un tout petit peu moins, peut-être. On rejoint les auditeurs, c'est au 02 62 99 12 00. Allô.
2: Bonsoir, Bobby. Bonsoir, Madame Aude.
0: Bonsoir, monsieur.
1: Bonsoir, monsieur.
2: Jean Dupont.
0: Oui.
1: Ah, comment ça va?
2: Ça va bien, Madame Aude. N'appelle pas, même moi, là.
1: À quoi ça arrivé?
2: Il appelle pour d'avoir un petit peu, pour faire tisane, pour du gaz.
0: Ah, Jean, c'est un monsieur qui connaît beaucoup de choses, Madame Aude.
1: Ouais.
0: Oui.
2: Madame Aude, je prends sur la cannelle, citronnelle, ouais. Un bout de gingembre ou un morceau de safran gris, un citron, trois branches de thym, trois bouches d'ail, ou plein d'entraînement.
0: Bah, bon, attendez, essayez de noter. Donc, attendez.
1: Bobby va préparer ça pour moi.
0: ouais, de la cannelle, de la citronnelle, du gingembre, trois branches de thym.
2: Oui.
0: De l'ail.
2: Oui, trois gousses d'ail.
0: Oui.
2: Cinq gousses de girofle, cinq ou quatre, pas grave. Un citron.
0: Oui.
2: Ben, si la feuille cerise, du trois feuilles cerises.
0: On met de l'eau là-dedans?
2: Ah oui, fais bouillir de l'eau, un petit peu d'eau dans une casserole, fais bien bouillir et boire tiède.
0: Bon,
2: ça demain, il y aura un résultat pour sa gorge, hein.
1: Voilà, bon, un monde qui est gentil, fait ça pour moi. Et,
2: oui.
1: Et me donne comme
2: ça. Si tu pouvais préparer, il me dit d'un haut, mais. Actuellement, même tu peux même des hommes qui n'est pas conduire, hein.
0: Oui, et les gens n'ont pas forcément facilement tout ce qu'il faut. Je pense aux feuilles de cerise, aux clous de girofle. Vous avez dit des gousses de girofle?
2: Oui, ben girofle que manger, Bobby. Girofle.
0: Oui. Madame Aude connaît, oui.
1: Oui, connaît, bon.
2: Après, mais Bobby, l'ail, tout le monde.
0: Trois gousses d'ail.
2: Madame Aude connaît l'ail, trois gousses d'ail, trois brèches d'étel, trois ou cinq, c'est rien, hein. Un citron, un bout de gingembre,
0: un peu de cannelle et un peu de citronnelle.
1: Ah, c'est pas mal.
2: Bien,
1: ça.
2: Oui. Bon, allez. Après, le seul midi par où on doit mettre des gens ici.
1: Ça
2: me dit pas à moi.
0: Ah, mais ça, il veut pas dire, Madame Aude. Ça, il peut pas dire. C'est un truc que certaines personnes plantent.
2: Voilà.
0: Il paraît que c'est bon pour les poules.
2: Oui, ah ben, oui, voilà.
1: Je vous dirai, je vous dirai, Bobby, que un peu de zamal.
2: Voilà, on dit, c'est pas grave, en amont.
1: Il y a plein de gens qui m'aiment beaucoup.
2: Bien vert, c'est bien bruit, en amont, boire un grand casserole, c'est bruit demain, boire soir, boire matin, midi, quand le petit boire un petit peu. Demain, qu'on vient à l'antenne, on appelle les gens du port, au numéro, excusez-moi. Les gens m'ont soulagé.
1: Mais beaucoup de gens m'appellent. Vous savez, c'est pas dangereux, ça. C'est pour la santé. Et il paraît que c'est vraiment radical.
0: Oui.
2: Ah oui, oui.
0: Et beaucoup de gens sont malades en ce moment.
1: Ah, oui.
2: Dans son bon climat, Madame Aude. Elle est là-bas. Un petit peu de miel dedans, hein. De miel. De miel. Ça fait du bien, Madame Aude. Voilà.
1: Mais
2: je vous souhaite tout le monde sur le plateau et toute l'équipe de Coudon, l'équipe de Choc. Et bonne soirée, Bobby.
1: Merci.
0: Bonne
2: soirée et à très bientôt.
0: Très bonne soirée.
2: Mon freedom est là.
0: Les bons. Allez, merci. Au revoir. Et sympa, monsieur Jean.
1: Toujours.
0: Droit de parole. Allô.
3: Oui, allô.
0: Oui, bonsoir.
1: Bonsoir, madame.
3: Bonsoir, Bobby.
0: Oui.
3: Bonsoir, Madame Aude.
1: Oui, oui.
3: Alors, je vous appelle concernant un renseignement, s'il vous plaît. Mm-hmm. Si vous voulez, ça fait des années que je suis en procès parce que j'ai un locataire qui ne veut pas partir de chez moi. Donc, il paye son loyer, tout ça. Si vous voulez, ça fait 50 ans que ça dure. Et j'aimerais savoir si quelqu'un aurait des contacts d'un avocat qui serait spécialisé dans les expulsions, s'il vous plaît.
0: Alors pour la marche à suivre et le fonctionnement, Madame Aude peut-être pourra vous donner des conseils. Hein.
1: Oui, mais je ne peux pas donner le nom d'un avocat, Bobby.
0: Non, ça on ne peut pas.
3: Oui, je peux pas évidemment, faire ça. Ben oui, c'est normal.
0: Oui. Mais qu'est-ce qui se passe?
3: Juste pour savoir s'il y aurait un bon avocat sur cette île, si quelqu'un qui m'entend à l'antenne pourrait m'appeler sur ce numéro.
0: Madame, voilà. Ça fait combien de temps qu'il n'a pas payé le loyer?
3: Non, il paye son loyer, c'est bien ça le problème, on va dire, parce que s'il ne payait pas son loyer, ça aurait été plus facile pour nous. Mais là, en l'occurrence, il paye son loyer, si vous voulez, mais il ne veut pas partir de chez moi.
0: Il manque, il
3: y a des sommes, certaines sommes. Oui, il paye son loyer,
0: d'accord.
3: Mais il joue bien son jeu. Parce
0: il a quel âge?
3: Certaines sommes. Il a quoi, 70 ans, 70 ans,
0: 70 ans révolus.
1: Ouais, ouais, ben c'est voilà. Peut-être l'âge où on peut pas les mettre dehors, Bobby.
0: Et oui, et si madame me permet, je pose deux questions à madame. Juste deux.
3: Oui.
0: La fin du bail, c'est quoi la date?
3: C'est fini déjà. Le bail, il est arrivé à sa fin déjà depuis quand? Je sais plus.
0: Mais c'est un bail triennal.
1: Bobby, c'est une question
3: Pardon
1: d'âge.
0: Mais madame, vous dites que le bail est arrivé à son terme. Mais
3: oui.
0: Un bail, c'est reconduction automatique?
1: Non.
0: Non.
1: Bobby, ça se passe pas comme ça.
0: Ah.
1: Quand on arrive à un certain âge,
0: Là,
1: 70 ans, on peut pas les mettre dehors.
3: Oui,
1: d'ailleurs, il doit être très bien conseillé.
0: C'est que pour le mettre dehors, il faut que madame lui trouve un autre logement, c'est ça, madame Aude?
1: Exactement.
0: C'est à vous de lui trouver un logement, madame.
3: Ah ouais, d'accord. Eh ben d'accord. Ben, la loi, elle est bien faite quand même, hein, faut dire. Hein.
0: Bon, ça...
3: Aïe, aïe, aïe. Donc là, il faudrait qu'on lui trouve un autre logement, qu'il soit d'accord pour aller habiter ailleurs.
1: Non, madame, madame.
0: Madame Aude.
1: Je réponds par rapport à ce que vous m'avez dit. C'est une personne âgée, la loi les autorise à rester. Sauf si le propriétaire peut leur trouver quelque chose. Mais je remarque que ce locataire continue à payer. C'est pour ça que je me dis qu'il doit être bien conseillé. Rien ne vous empêche de consulter un avocat, voir qu'est-ce qu'il pourrait vous donner comme astuce, je dirais, pour qu'il s'en aille.
0: Et j'ajoute, madame Aude, mais les conditions sont aussi à son avantage, en imaginant qu'il soit entré dans les lieux en 2022. Donc l'anniversaire 2025, les 3 ans, pardon. Donc ça reprend jusqu'en 2028. Ça le protège aussi, cette loi-là.
1: Oui, mais là, c'est même pas la loi, c'est une question d'âge.
3: Ah, c'est ça, d'accord.
1: Madame nous dit que cette personne paye régulièrement son loyer.
3: Oui, là-dessus, il est à jour, il paye.
1: Voilà, c'est pour ça, madame. Conseillez-vous avec un avocat, voir qu'est-ce qu'on pourrait vous donner pour le faire partir.
3: D'accord.
1: Ok.
3: Ok. Bon, on va essayer de voir ça, alors.
1: Voilà. Bonne soirée, madame.
3: Merci à vous.
0: Merci.
3: Madame Aude.
0: Au revoir, madame.
1: Au revoir.
0: Des nouvelles, madame Aude, des cabrets, enfin des nouvelles de Jérémy. Apparemment, on a retrouvé. Alors, bon, Jérémy a raccroché. Il fait partie du groupe Caillé. Apparemment, on a retrouvé le propriétaire des cabris.
1: Ah, je suis content.
0: Il va pouvoir gérer ça. Bonne nouvelle. Donc, Radio Freedom, droit de parole. Allô?
4: Oui, bonjour.
0: Bonjour.
4: J'avais appelé tout à l'heure pour la garantie de mon téléphone que le service après-vente n'est de pas réparé.
1: Je comprends rien, Bobby.
0: Oui, alors c'est un problème de téléphone que le service après-vente ne répare pas. S'il y a le haut-parleur, il faut l'enlever, hein, s'il te plaît, c'est un petit garçon.
4: Je ne suis pas en haut-parleur.
0: Oui, alors donc, c'est Madame Aude est là pour répondre à ta question. L'opérateur dit qu'il ne va pas réparer le téléphone parce que c'est...
4: Oui, le service après-vente qui ne veut pas réparer mon téléphone. Ils disent que c'est un problème de connectique et que le connectique n'est pas compris dans la garantie.
0: Voilà.
4: Et qu'il n'est pas dans la garantie que c'est pas pris en charge.
0: Madame Aude, c'est l'histoire d'un opérateur, un service après-vente qui ne va pas réparer un téléphone parce que la panne vient de la connectique, là où on branche... Le téléphone pour le mettre en charge. Le problème vient de la connectique et la connectique, c'est pas garanti.
1: Bah oui.
4: Non, c'est pas écrit dans la garantie que c'est pas pris en charge.
1: Quel âge elle a cette personne?
4: J'ai 23 ans.
0: Ah d'accord, ah bon, pardon.
1: Moi je vais vous donner plus jeune. Hein.
0: Oui. mais les pièces qui ne sont pas couvertes par la garantie, c'est...
1: Ben il faut qu'elle apprenne, elle achète un lot.
0: Oui. Par exemple, je donne un exemple, une télécommande. Là on parle de connectique, hein. J'ai bien compris madame qu'on parle de connectique. Mais les boutons sur un téléviseur, la connectique sur un téléphone mobile, vous dites que c'est pas écrit, mais je crois que c'est écrit. Hein?
1: Bien sûr.
0: Que c'est pas garanti. Alors si c'est écrit, madame Aude.
1: Ah ben j'ai répondu, Bobby.
0: Il faut acheter.
1: Malheureusement, il faut qu'il paye.
0: Ou payer la réparation, bien sûr.
1: Voilà, ou elle paye, ou elle en achète. Ou elle en achète un autre. Je peux pas dire mieux.
4: D'accord. Merci.
0: Malheureusement, madame, désolé.
1: Malheureusement.
0: Mais... quand on a cassé la connectique, par exemple, c'est sûr que c'est pas garanti.
4: Non, je n'ai pas cassé la connectique. Ça s'est fait tout seul. Ça s'est enfoncé tout seul. Je sais pas.
0: Oui, c'est la connectique. Et quand c'est la connectique, sa garantie marche pas.
1: Je peux pas.
0: Mais je pense que l'opérateur, les gens du service après-vente pourront vous montrer où est-ce que c'est écrit, ces exclusions de garantie-là.
1: Mais c'est, moi j'ai compris, je sais déjà que c'est pas garanti, Bobby.
0: Oui, malheureusement. Désolé, madame.
4: Désolé,
0: merci,
4: au revoir, bonne soirée.
0: Merci, au revoir.
1: Mais je suis sûr que c'est quelqu'un qui en a 10 ou 12 ans. Je sais pas pourquoi.
0: Elle a dit 23, madame Aude.
1: Ah ouais.
0: Droit de parole. 02, oui, madame Aude.
1: J'économise ma voix, tout le monde.
0: Oui,
1: compris,
0: oui.
1: Mais c'est quelqu'un très, très jeune.
0: Il me semblait aussi.
1: Très agréable.
0: Voilà pourquoi je me suis permis le tutoiement.
1: Ouais.
0: Droit de parole, 99 12 00. Allô?
5: Bonsoir, monsieur.
0: Bonsoir.
1: Ah,
5: bonsoir madame Aude.
0: C'est le fidèle, oui.
1: Le fidèle, ça.
5: Le fidèle. Oui, alors s'il vous plaît, madame Aude, j'ai pas pu obtenir la ligne la semaine dernière avec monsieur maître Jean-Jacques Morel.
1: Ah ouais,
5: Oui, et j'ai quelqu'un qui m'a fait une menace de mort, il m'a dit qu'il m'a en l'occurrence c'est un de mes frères qui va me tuer avant 20 ans, et je lui ai rappelé devant des témoins là tout à l'heure, il était et il s'est senti gêné. Et donc j'aurais voulu savoir, s'il vous plaît, quand c'est que maître Jean-Jacques Morel y revient pour lui poser la question, pour voir comment je mets tout ça en route pour qu'il vienne expliquer.
0: J'ai pas compris le avant 20 ans.
5: Oui, non, mais lui il m'a dit avant 20 ans, il va me tuer avant 20 ans.
0: Vos 20 ans ou avant 20 ans?
5: Non, monsieur, il y a 2024, 2024, il y a 26, donc il m'a dit il va me tuer avant 20 ans. Et donc je voulais savoir s'il y avait
0: alors il y a un engagement de la les tribunaux, je sais pas si par rapport à ce que vous aurez dit votre frère. Je ne sais pas si ça va aller bien loin, hein, juridiquement parlant, madame Aude. Il ne faut pas se voiler la face.
1: La tête du frère a bloqué.
0: Voilà. Et puis, il ne s'est rien passé depuis.
1: Ouais.
0: Donc, il n'y a pas de preuve.
5: Mais je veux quand même partir du commencement, commencement.
0: Non, mais il y a peut-être des choses bien plus graves dans notre... justice. Aujourd'hui, on a des enfants victimes qui vont peut-être passer avant par rapport à les menaces dont vous parlez.
5: Là, il m'a... c'est une menace de mort qu'il m'a fait, monsieur. Alors, moi, je veux mettre tout ça retiré au clair avant que je ferme les yeux.
1: Le mois prochain, vous verrez Maître Morel.
0: Maître Morel, le mois prochain, d'accord?
1: Voilà.
5: En vous remerciant, une très bonne soirée à vous. Merci.
0: Merci. Au revoir, monsieur.
1: Je profite pour dire, est-ce que vous avez vu le truc qu'il a fait.
0: Oui, oui, avec vous. La petite vidéo.
1: Voilà, j'ai trouvé ça, je sais pas s'il nous écoute, génial.
0: Oui, oui, oui, oui, oui, oui. Où on vous êtes tous deux dans le studio et c'était le jour où il était venu, c'était avant le match avec l'équipe de France.
1: Voilà, voilà, lui bon. Son petit chapeau sur la tête.
0: Ouais.
1: Moi, mon éventail. Bon.
0: Allez, 02 62 99.
1: C'est un petit coup de clin d'œil que je lui ai fait, là.
0: Voilà. Allez, 02 62 99 12 00 pour vos questions. Allô?
6: Allô?
0: Oui, bonsoir.
6: Bonsoir.
1: Bonsoir. Oui.
6: Bonsoir, je voulais poser une question à Madame Odd concernant la pose des climatiseurs. Alors, le problème est le suivant. Je suis propriétaire d'un petit appartement de 57 mètres carrés. Et donc, moi, j'ai mis dans la seule grande pièce que j'ai, d'ailleurs, hein, une seule pièce, j'ai mis le diffuseur, un diffuseur dans la climatisation. Il y a le diffuseur qu'on pose à l'intérieur et le moteur qu'on pose à l'extérieur. C'est ça? Le diffuseur, c'est la partie qui donne l'eau froide.
0: Et le compresseur à l'extérieur, oui.
6: Et le compresseur à l'extérieur. Or, dans la copropriété, dans cette copropriété-là, le règlement qui date de 1974, donc ça fait plus de 50 ans, hein, les problèmes climatiques n'étaient pas les mêmes. Donc, dans cette copropriété, on prévoit que la pose des moteurs, enfin, doit être faite sous les fenêtres. Moi, je n'ai pas de fenêtre. J'ai un petit appartement, il n'y a pas de fenêtre. Il y a une porte d'entrée, une porte qui donne sur la buanderie, qui est un peu aérée, c'est tout. Ce qui fait que moi, j'avais mis mon compresseur à l'extérieur. Et la copropriété m'a obligé à enlever ce compresseur et de le mettre à l'intérieur de la buanderie. Ce qui fait que l'air chaud passe.
1: Non, non, c'est incroyable qu'on ait pu vous faire
6: ça. Oui, alors parce que les règlements de copropriété prévoient qu'il faut mettre... Oui,
0: attendez, madame, s'il vous plaît, ne quittez pas, madame, s'il vous plaît, hein, c'est pour aller sur la route. Le radioguidage avec Elena, il faut prévenir d'un danger sur la 4 voies, la route du littoral. Bonjour Elena.
7: Oui, bonjour, excusez-moi de vous déranger, je suis actuellement sur la route, dans le sens La Possession Saint-Denis, et j'étais derrière un véhicule qui a perdu son chargement, donc je voulais juste signaler aux automobilistes de bien faire attention sur cette portion. Il y a du verre et des débris en bois. On va dire au milieu de la chaussée, donc il vaut mieux rester sur la voie droite, bien ralentir, pour pouvoir éventuellement vous déporter un petit peu sur la voie de bus.
0: Des débris au milieu de la route, on est dans le secteur à hauteur de la Grande Chaloupe. Vous avez parlé des morceaux de verre.
7: Oui, c'est une vitre qui a explosé,
0: oui. Oui. Alors, donc, beaucoup de débris, des morceaux de verre sur la chaussée, à hauteur de la Grande Chaloupe, en direction de Saint-Denis.
7: C'est ça, exactement.
0: Et vous avez vu le morceau, la vitre tomber du camion?
7: Oui, tout à fait. J'étais derrière un moteur et en fait, je l'ai vu, on a entendu un gros bruit et la moto a eu le temps de se déporter. Et puis j'étais juste derrière et donc on a mis les warnings. Mais c'est vrai que si on arrive vite, il faut quand même le signaler. En tout cas, je ne sais pas comment on peut peut-être sur Waze l'indiquer, mais
0: il a continué son trajet, hein.
7: Je pense il a ralenti à un moment donné, mais je ne sais pas s'il s'est arrêté.
0: Merci d'avoir appelé le service radio guidage. Nous sur deux antennes là, on va donner l'information. Merci beaucoup.
7: Mais je vous en prie.
0: Au revoir.
7: Au revoir.
0: Information pour les auditeurs de Freedom 2, attention, vient de nous signaler qu'un camion a laissé tomber un gros panneau de verre sur la route du littoral, la NRL, à hauteur de la Grande Chaloupe, dans le sens La Possession Saint-Denis. Il y a ce morceau de verre sur la chaussée, la direction des routes va être prévenue. Vos informations 02 62 41 51 51. Madame Aude? Et notre auditrice.
1: Oui. Alors, c'est pas du tout normal, madame.
6: Oui.
1: Vous pouvez refuser de mettre le moteur à l'intérieur, finalement. Oui. C'est scandaleux.
6: Madame, d'autant plus c'est scandaleux parce que bon, il y a 50 ans de ça, les problèmes de changement climatique n'étaient pas les mêmes.
1: Non, mais madame, peu importe le syndic, la tête du syndic est pas très bien.
6: Non, mais c'est pas le syndic qui impose, madame. Hein. C'est le
1: qui?
6: Règlement de copropriété.
1: Ben oui, mais c'est le syndic.
6: Ben oui, mais il y a un règlement. Quand j'ai acheté mon appartement, on m'a donné
1: madame,
6: un règlement.
1: Mais le règlement ne peut pas donner l'autorisation de mettre un gros compresseur à l'intérieur. C'est pas possible.
6: Mais qu'est-ce qui fait que ce en 2026, là, bon, j'ai souffert énormément de la chaleur, hein, surtout en...
1: Et puis ça peut être dangereux, madame.
6: Ah ben oui, c'est d'une part c'est dangereux, et puis bon, l'air chaud qui rentre dans une pièce soi-disant climatisée, ben elle est climatisée du tout. J'ai des problèmes de santé.
1: Madame.
6: Et je commence à avoir des problèmes cardiaques aussi. Donc je pense que il y a quelque chose. Je voulais savoir s'il y avait une loi, je ne sais pas, entre guillemets, hein, qui empêchait justement de poser les moteurs à l'intérieur.
1: Madame, c'est
6: démentiel.
1: La société qui vous a installé votre clim, elle vous expliquera exactement ce que vous devez faire pour qu'on remette cet engin dehors.
6: Voilà. Non, mais madame, vous savez, moi j'avais mis à l'intérieur, j'avais mis à l'extérieur. Et au cours d'une assemblée générale, j'ai dû prendre un avocat, etc. Et donc, ils m'ont obligé de remettre à l'intérieur.
1: Et l'avocat s'est laissé faire?
6: Non, j'ai pas encore contacté l'avocat entre temps. Parce que j'avais.
1: Alors, madame, dépêchez-vous de contacter l'avocat,
6: oui.
1: Parce qu'avec un certificat médical de votre médecin, parlant de dangereux pour votre santé, le syndic aurait des enquiquinements graves.
0: Voilà, madame. D'accord. Et vous nous direz, d'accord?
6: D'accord, merci.
0: Merci.
1: Un papier de votre médecin traitant pour la danger de ça.
0: Voilà, merci, madame.
6: D'accord. Merci.
0: Madame Maud, merci. Meilleure santé. À demain.
1: Ouais, espérons que demain je peux encore parler.
0: Allez, merci madame Aude.
8: Bien sûr.
1: Bonne soirée.
0: Merci. Il fait 40 degrés à Paris, mais pas dans les studios d'Europe 1. Voici le flash.
9: Brûlante.
8: Mais non, mais c'est la climatisation me paraît, c'est pas la panacée sans doute, mais elle me paraît un système. Aux États-Unis, t'as 90% des appartements qui sont climatisés.
10: Et dans les écoles, je vous ai entendu ce matin, vous êtes pour la clim dans les écoles.
8: Mais je suis pour la clim à l'hôpital,
9: évidemment,
8: à l'école, dans les EHPAD et partout. C'est urgent.
10: Mais
8: pourquoi vous dites cela?
10: Non, mais là c'est... Vous n'avez pas toujours eu cette position aussi?
8: Ah si, toujours.
10: Si. C'est bien ce qui me semblait.
8: Mais
10: c'est lequel de Pascal Praud aujourd'hui?
9: C'est le deuxième.
8: Mais pourquoi je ne comprends pas votre...
10: Vous n'avez pas les débats qu'on a eu ici sur la clim?
8: Non, mais c'est voir, vous plaisantez.
10: Gérard,
8: il y a le flash qui arrive, mais je suis pris
10: sur la clim.
8: Je suis parti après 40 secondes d'émission.
10: Je crois que c'est injuste.
8: Merci.
10: C'est très injuste. Franchement, Olivier, c'est très injuste. Moi, quand j'ai entendu l'édito de Pascal ce matin défendre la clim dans les écoles, je me suis dit... C'est le même que sur Europe 1.
8: Mais évidemment, j'ai jamais
10: non,
8: hurlé.
10: Non, parce que ça m'aurait choqué si vous aviez pris des positions.
8: Bien sûr,
10: je
8: n'ai pas réglé cette impression. Écoutez, Émilie Dez est là, il est 16h01, on a une minute de retard avec vous, Bilvesé. Oui, les Bilvesé. Émilie, c'est à vous.
9: Bonjour Pascal, bonjour à tous. L'horreur à Carpentras, deux enfants âgés de 2 et 4 ans ont été retrouvés morts cet après-midi dans une voiture en pleine canicule. La chaleur qui avait déjà fait 16 victimes ce week-end, 3 personnes âgées mortes à leur domicile en Gironde et 13 personnes mortes noyées hier. 49 départements sont en alerte rouge. Il y en aura 53 demain à midi. Et cette vague de chaleur va durer. Nous n'avons pas de certitude sur le jour où les températures vont baisser, prévient la ministre de la Santé. La canicule a fait bondir de 30 à 40% le nombre d'appels au SAMU, mais les urgences tiennent, selon des représentants d'urgentistes. Ils craignent une aggravation dans les prochains jours. La canicule qui a poussé 1350 écoles à fermer, selon le dernier décompte du ministre de l'Éducation. Les horaires sont aménagés dans 4400 autres établissements. L'immense majorité des bacheliers passeront toutefois leurs oraux à l'horaire prévu. perte de temps, absence de suivi. 3 semaines après la mort de la petite Liana, l'inspection générale de la justice et de la gendarmerie a remis son rapport ce matin à Sébastien Lecornu. Un rapport qui révèle un enchaînement de défaillances qui ont entravé l'enquête sur Jérôme Barella. La plainte pour viol sur mineur déposée en août 2025 n'a pas été traitée comme une procédure prioritaire, a notamment déclaré le chef de l'inspection générale de la justice. La Suisse annonce une reprise immédiate des discussions techniques après la première session de pourparlers entre Iraniens et Américains. Le président iranien se rendra demain au Pakistan, pays médiateur. Iraniens et Américains se sont entendus sur des mécanismes qui visent à faire cesser les affrontements au Liban et à sécuriser le détroit d'Ormuz. Le premier ministre britannique Keir Starmer démissionne. Il restera en poste jusqu'à la désignation de son successeur. Keir Starmer était poussé à quitter le pouvoir depuis la victoire de son rival Andy Burnham lors d'une législative partielle la semaine dernière. Plus de 240 personnes ont été interpellées en France, dont 148 à Paris lors de la fête de la musique. Le ministère de l'Intérieur n'a donné aucune précision sur les motifs des interpellations. Près de 5000 policiers et gendarmes étaient déployés dans la capitale et son agglomération. Les députés examinent à compter d'aujourd'hui la proposition de loi qui crée un droit à l'aide à mourir. Les députés qui devraient adopter de nouveau le texte, prélude à son adoption définitive le 15 juillet. Ils ont supprimé en commission 2 mesures jugées irritantes par les opposants au texte. Le délit d'entrave qui prévoit une peine de 2 ans de prison pour des personnes qui tenteraient d'empêcher l'exercice du droit à l'aide à mourir et le délit d'incitation. Et puis la Coupe du Monde de football, l'équipe de France affronte l'Irak ce soir à 23h, leur 2e match de poule. En cas de victoire, les Bleus seront qualifiés pour les 16e de finale.
8: Et a priori contre l'Irak, c'est jouable. J'ai pas vu d'ailleurs, ça serait intéressant de voir les pronostics, les cotes. À mon avis, l'équipe de France doit être à un 10 ou un 20, je pense.
10: Vous avez vu que le match pourrait être annulé, voire reporté?
9: Parce qu'il pleut.
10: Des orages très violents sur Philadelphie. Et donc, soit le match, il trouve qu'un stade à la dernière minute pour jouer couvert, soit il pourrait être reporté.
8: Écoutez, vous m'apprenez cela. Merci, Mélida. Je poursuis, si j'ose dire, l'information que vous avez donnée, qui est terrifiante, avec ces 2 enfants retrouvés morts dans une voiture à Carpentras, en pleine canicule. 2 enfants âgés de 2 et 4 ans. Retrouvés morts lundi après-midi dans la voiture de leur famille sur un parking résidentiel à Carpentras, a indiqué le parquet. Les causes de la mort sont à déterminer, mais la piste de la canicule est privilégiée. La mère des enfants a été prise en charge par les secours et n'a pas encore été entendue, a précisé la magistrate. Les pompiers du Vaucluse ont indiqué à l'AFP avoir découvert 2 enfants en arrêt cardiovasculaire après avoir reçu un appel vers 13h20. Donc ça paraît incroyable et ça arrive régulièrement. Vous avez régulièrement, c'est d'ailleurs souvent des hommes qui oublient leur enfant, quoi, qui oublient. Ça arrive, il y en a un par an, bien sûr. Mais je me souviens, sur un parking, je crois que c'était à Saint-Nazaire, un homme qui le matin avait laissé son enfant dans la voiture et évidemment l'enfant était décédé en pleine canicule. Merci Émilie Dez, vous êtes de retour à 16h30.
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12: 16h10. 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
17: Je dis non, si tu cherches des femmes pour pêcher tout ça, je pèse, je mesure, tatati tatata, et ce numéro de téléphone, je ne connais pas.
18: Bon, bonjour, ben là c'est trop, c'est trop.
19: La femme qui dit avec quelqu'un de m'empêcher de faire la prière dans ma propre maison, je voudrais savoir si elle est capable elle-même de venir me dire.
20: Tous les problèmes viennent de la surpopulation. Conclusion, faites des enfants comme des lapins, tout va bien. Au revoir.
21: Que ça m'agace. Hakuna Matata, qu'elle dit la dame. Un petit message sur la Moukatali, et puis voilà. 0262 21 08 08.
0: 18h07. Bon, la chaleur, et puis ces drames, ces enfants qui décèdent dans une voiture, des nourrissons, des fois, que bah, malheureusement, évidemment, ça n'arrive pas. Quand vous prenez un échantillon de 10 ou de 100 personnes, bah, ça n'arrive pas. Mais bon, sur des millions de personnes, il se passe un jour quelque chose pour qu'on oublie comment on peut en arriver là, mais je ne sais pas. On oublie qu'on a un enfant dans la voiture. On pense que c'est le père qui le déposait quand on est la mère. On pense qu'il l'a déposé. On pense que c'est la mère qui l'a déposé quand on est le père. Et avec la chaleur qui fait en ce moment, c'est impossible, impossible de rester dans une voiture en plein soleil. Je pense bien sûr à ce qui se passe. C'est ce que vous subissez en métropole en ce moment. Vous pouvez témoigner. Un numéro spécial. Le 02 62 99 14 00. 02 62 99 14 00 pour nous dire comment vous faites, comment ça se passe en ce moment avec la canicule en métropole. 49 départements touchés, plus de 43, on devrait atteindre les 43 degrés. Et il risque de faire encore plus chaud d'ici mercredi. 02 62 99 12 00. Pour la libre antenne, 02 62 99 14 00, pour réagir et nous parler de la chaleur chez vous, là-bas en métropole. 99 12 00, Freedom, allô.
2: Allô, bonjour.
0: Bonjour, oui.
2: Oui, c'est qui d'après vous?
0: Bah non, mais madame, par contre, je sais pas, et ça va être dur si on commence avec les questions comme ça.
2: Ah d'accord, c'est Reine de Langevin.
0: Reine de Langevin, bonjour, oui.
2: Bonjour.
0: Oui.
2: Ça va, c'est pour voir un peu, connaître un peu vos nouvelles.
0: Ben ça va, merci, oui. Et ça vous va. À Langevin?
2: Si, à Langevin, ça va.
0: Oui.
2: Ça va.
0: Attendez, hein, je redis, excusez-moi.
2: Oui.
0: Je redis à ceux qui appellent sur le 02 62 99 14 00, c'est pour ceux qui sont en métropole. Par exemple, il y a 49 départements. Oui. Où il y a la canicule, il fait extrêmement chaud. Si vous appelez le 89 14 00, c'est pour parler de la chaleur en métropole. Si c'est pour parler d'autre chose, on va passer à autre chose. On va passer à un autre appel, je veux dire.
2: Oui,
0: bon, alors, je vous écoute.
2: Excusez-moi. Par contre, la métropole, elle est pas gagnante du tout, là.
0: Ah non, elle est pas bon, là.
2: Ah non, non, non, non.
0: Oui.
2: Sandrine, moi, là, ils sortent plus de... Moi, je veux dire, la lettre rouge, me dit, s'il connaît, mais là-bas, là, de moment, ça veut dire qu'ils sortent plus dehors. Impossible.
0: Bah oui. Bah.
2: Et que ça n'a la clim. Mais ça n'a pas la clim, ben je l'ai foutu.
0: Alors il y a un leader politique qui n'aime pas la clim, apparemment, qui a dit que c'est mauvais pour les ça sinus.
2: Santé, oui. Ben mon garçon, lui, il a pas la clim. Lui, il est allemand, il a un gros ventilateur.
0: Oui.
2: Il ferme sa porte et il est dans sa case. Mais ça n'a des enfants, les autres garçons, ben ça n'a pas.
0: Oui.
2: Oui, oui.
0: Bon.
2: Bon, ben, juste, c'est votre santé. C'est...
0: Ben, allez, bon, on va voir un petit peu la santé de ceux qui sont en métropole, maintenant.
2: Ah, ben, faut regarder la Réunion inventée.
0: Oui, mais on a, nous, à la Réunion, on s'inquiète pour eux, et on a ouvert un standard, et ils sont là, donc on va les rejoindre.
2: D'accord, ouais, d'accord. Allez,
0: mais bon.
2: Allez, rejoindre la métropole, oui.
0: C'est, allez.
2: C'était Rose de Langevin.
0: Hein. D'accord, allez, Rose de Langevin, merci, bonne soirée. La métropole, allô?
11: Oui, bonjour, Bobby.
0: Bonjour, de quelle région vous appelez?
11: Ben, de Nantes.
0: Vous êtes dedans, je crois, hein? Dans les 49 départements?
11: Ah oui, oui, là, c'est fermé, ventilateur, douche froide, à l'intérieur, dans le salon, il fait 31 degrés.
0: Pas de climatisation?
11: Non, ben, il n'y a pas, dans les chalets, il n'y a pas de clim. Mais bon, le radiateur, et puis, le radiateur, le ventilo, et puis une serviette fraîche devant, et deux bouteilles d'eau congelée. Pour avoir de l'air froid un peu sur le visage.
0: Oui, c'est un petit peu, ça aide, ça peut donner une impression de d'air frais. Quand on n'a pas la clim, effectivement, il faut faire avec les moyens du bord. Dites-moi, est-ce que vous avez une merveilleuse petite option, une sonde à l'extérieur qui vous affiche la température dehors?
11: Non, il n'y a rien.
0: Ah, d'accord.
11: Rien du tout.
0: Ok.
11: Il n'y a rien, mais vraiment, c'est la fournaise.
0: Oui. Vous avez déjà connu pareil fournaise à Nantes?
11: Ah oui, c'est la fournaise. Hier soir, je disais à... Ah, j'oublie son nom, c'est pas Charlotte, c'est... Celle qui était là, bref.
0: Oui.
11: Je lui disais, c'est le piton de la fournaise qui est venu nous chercher ici.
0: Bon.
11: Ben, puisqu'on vient pas à la Réunion, ben, il est venu nous chercher. Non, mais c'est invivable, Bobby.
0: Est-ce que vous avez déjà eu aussi chaud à Nantes?
11: Non, c'est la première fois.
3: D'accord.
11: C'est la première fois. Moi, je me souviens qu'en 76, il y avait la canicule à Paris, mais c'était pas comme ça.
3: Oui.
11: C'était pas comme ça du tout. On pouvait supporter, quoi. Mm-hmm. Mais là, vraiment, c'est... Oh, on étouffe. Mm. On étouffe. Mais bon, faut supporter, hein, comme on dit.
3: Ben oui, c'est énorme, là, cette année. Et c'est pas fini. Ça va encore durer 3-4 jours, là.
11: Oui, ben jusqu'à la fin de la semaine.
3: Oui.
11: Et encore, peut-être même plus, ici, ils nous ont dit, hein, à la télé.
3: Allez, merci.
11: Mais bon. Allez, bonne continuation à toi, Bobby.
3: Merci, bonne soirée.
11: Merci, au revoir.
3: Au revoir. 02-62, nous étions à Nantes, 31 degrés dans le salon. Est-ce que vous avez la sonde, le système qui vous affiche la température qui fait dehors? Vous êtes en métropole, vous avez chaud, vous témoignez, 02-62-99-14-00. Allô?
4: Oui, monsieur Bobby, bonjour.
3: Bonjour.
4: Alors, je vous appelle la région parisienne. Il fait très très chaud. Il fait 39 degrés.
3: 39 degrés dehors.
4: Ouais.
3: Vous êtes dans de l'ancien, d'une nouvelle construction ou un bâtiment ancien?
4: Un bâtiment ancien, on a fait des rénovations, mais quand même la chaleur est omniprésente.
3: Oui.
4: Et c'est pas agréable, il n'y a pas de vent, il n'y a pas des microclimats comme à La Réunion chez nous. C'est vraiment aberrant et je pense aux personnes qui sont malades. Moi j'aime bien la télé, ils disent qu'il faut boire beaucoup, beaucoup. Mais moi j'ai perdu l'appétit, j'ai failli tomber dans les pommes et ils disent pas qu'il faut s'alimenter non plus, quoi.
3: Et comme il n'y a pas de vent, la chaleur est encore plus omniprésente.
4: Oui, elle est étouffante. À La Réunion, nous avons des microclimats. Ici, il n'y a pas ça.
3: Mais comment vous faites? Quelle méthode pour vous rafraîchir?
4: Ben qu'est-ce qu'on fait? On vit dans la pénombre, je prends des gants, je mets sous la nuque, le ventilo, on mange très très léger, on mange beaucoup de concombres, de pastèques, etc. Mais on sort pas. On ne sort pas.
3: Oui.
4: Voilà.
3: Bon courage. Et
4: merci.
3: Quand on pense un petit coup à ceux qui travaillent dans le bâtiment, par exemple.
4: C'est vrai, c'est infernal. Mais je crois qu'ils ont pris des précautions pour les gens qui travaillent à l'extérieur. Là, je vois les écoles, elles sont fermées là où j'habite. J'ai une amie qui est à Vaud, qui m'a dit, mais elle sort pas, elle a peur. Elle a peur, on a peur. Vous dites ce qu'il y a, on a plus 20 ans, on a un certain âge, nous avons des soucis de santé. Moi, je suis diabétique et je peux vous dire, j'ai peur. Voilà.
3: Oui.
4: Voilà, monsieur Bobby.
3: Merci.
4: Je vais vous laisser. Bonne journée à vous.
3: Merci. Au revoir. Le 02 62 99 14 00. La canicule en métropole nous préoccupe forcément puisque nous avons tous un proche de la famille, un proche des amis, des enfants, des parents qui sont en métropole. 49 départements concernés par cet épisode de canicule. Vous témoignez sur l'antenne de Radio Freedom. Allô? Et je crois que ce n'est pas souvent le cas. Je crois que dans le centre de la France et dans le nord, du côté de l'Île-de-France et du côté de l'Est, du côté de Strasbourg, il fait plus chaud que dans le sud, à Nice ou à Marseille. Marseille, 30 degrés cet après-midi. Allô, bonsoir.
22: Bonsoir.
3: Oui.
22: C'est l'Essonne, le 91.
3: Oui.
22: Eh ben, il fait hyper chaud.
3: C'est-à-dire, vous avez une idée de la température?
22: Ah non, je sors pas dehors. Je suis au sous-sol, je ne me même pas jamais dehors.
3: Au sous-sol?
22: Oui.
3: C'est-à-dire?
22: Ben, comme j'ai une maison, donc automatiquement il y a un sous-sol.
3: Oui.
22: Et donc ben, on reste au sous-sol.
3: Ah d'accord, voilà. Mais c'est pas une pièce à vivre, le sous-sol. C'est juste pour avoir...
22: Ah non, c'est une pièce à vivre. Hein. Mon sous-sol, il est aménagé, ou là où je mets ma table à repasser, le lave-linge...
3: Enfin, oui, voilà. Oui, je voulais dire, vous ne dormez pas là, vous ne regardez pas la télévision là, vous ne cuisinez pas, mais vous restez au frais.
22: Voilà, je reste au frais. Voilà, j'ai une pièce tranquille. Oh, ici, je peux regarder la télé si je veux. Hein.
3: Oui.
22: Mais sinon, ouais, non, on est bien. Je suis bien. Je suis vraiment bien au sous-sol parce que là-haut, là, c'est impossible. Impossible. Il fait très très chaud, là les écoles sont fermées dans l'Essonne, là quelques écoles, les écoles d'Evry, les écoles d'à côté, là, sont fermées. Il fait trop chaud, surtout il y a des classes en préfabriqué, donc là c'est pas possible hein, de faire classe dans des conditions pareilles.
0: Mais vous allez passer la nuit au sous-sol ?
22: Ah non, par contre j'ai la clim, j'ai cette chance là.
0: Oui.
22: J'ai la clim, donc le soir on met la clim pour dormir. Mais sinon c'est pas possible. Hier soir on était invité chez des amis là, à minuit il faisait encore 35 degrés, à minuit. Donc non, c'est pas possible, c'est pas possible. Oui. Et ça va durer encore jusqu'à jeudi apparemment. Et après ça va redescendre.
0: Merci pour ce témoignage. Merci, bon après-midi.
22: Ben merci beaucoup.
0: Merci. Il fait 37 degrés à Paris, nous dit Isabelle. 28 degrés hier dans la cuisine, en Isère, 20 degrés la nuit. Les températures descendent en dessous des 20 degrés. M'annonce Jean-Fabien, donc ça va, mais là, c'est en Isère, et dans le Nord, en Île-de-France. Il paraît que c'est l'enfer. Allô ?
5: Allô, oui ?
0: Oui, bonsoir.
5: Bobby, bonsoir. Ah oui, là-bas, c'est bonsoir.
0: Ah oui, oui.
5: Bon après-midi, moi, j'allais dire, moi.
0: Oui.
5: Ouais, moi, je suis arrivé depuis 15 jours en France. Waouh ! Il fait chaud, après-midi, il fait 42 degrés. Là.
0: Oui.
5: C'est ailleurs. Sur mon capteur, il me donne 42 degrés.
0: Ouais, attendez. Même s'il fait extrêmement chaud. Vous pouvez patienter un instant ?
5: Oui.
0: Merci, à tout de suite. Hier, à Saint-Benoît, il y avait des embouteillages. Cet après-midi, à Saint-Benoît, bis repetita, encore des embouteillages avec un accident sur le pont de la rivière des Marsouins, un autre accident un peu plus loin en direction de Saint-André. Et ce soir, qu'est-ce qui se passe, Raphaël ?
6: Alors, ce soir, c'est pare-choc contre pare-choc, direction Sainte-Anne vers Saint-Benoît, et vers Brapanon. Et donc, bras fusil bloqué, centre-ville Saint-Benoît bloqué, la quatre voies de l'autre côté, c'est-à-dire vers le pont de chemin de fer bloqué. Donc, il faut prendre son mal en patience, quoi.
0: Et pourquoi autant de blocages?
6: Bon, normalement, par rapport aux deux accidents qu'il y a eu, et comme il n'y a que deux ponts, et que ces deux ponts-là, les passages principaux pour aller vers le nord ou bien aller vers le sud, vers l'est. Donc, ce qui fait que les gens sont ralentis et au bout d'un certain moment, quand on arrive à un goulet d'étranglement pour arriver au rond-point des plaines, ça et avec le feu rouge, ça n'aide pas. Pour désengorger la circulation.
0: Mais Raphaël, peut-être aussi qu'il y a les moyens mis en œuvre n'aident pas pour désengorger la circulation. Vous parlez d'accident, mais nous, on a parlé d'accident il y a plus de 3 heures. En quoi un fourgon légèrement abîmé sur l'avant gauche, il n'y avait pas de blessé a priori, et un 3,5 tonnes abîmé sur l'avant gauche aussi, pourquoi 3 heures après, il y a encore des embouteillages?
6: Parce que c'est l'heure de pointe. C'est-à-dire que lorsque vous avez toute cette masse de population qui sort de Saint-Denis, qui sort du nord, qui revient vers l'est, qui va vers Sainte-Anne, Sainte-Rose, qui monte vers la plaine des Palmistes, et qui vient vers Saint-Benoît, mais lorsqu'ils arrivent au niveau de la grande surface, pour pas citer de nom, de Saint-Benoît qui se trouve sur la quatre voies, à un moment donné, il y a un goulet d'étranglement. Et tous ces gens-là, ça forme un embouteillage monstre, et avec le feu rouge et le fameux rond-point, ça n'aide pas. En fait, ça fait une vingtaine d'années, une trentaine d'années, je me souviens, à l'époque de Jean-Claude Fruiteau, on avait milité pour faire un troisième pont, on appelle ça un pont de délestage, qui devait quitter, on va dire, la rue Montfleury, traverser la rivière des Marsouins, pour se retrouver dans la rue Hubert de Lille, au lieu dit Giroc. Vous voyez ?
0: Oui, et ça ne s'est pas fait.
6: Non, ça ne s'est pas fait parce que tout simplement, à l'époque, les crédits n'avaient pas été votés par la région, parce que la région était de droite à l'époque. Ensuite, quand la gauche est arrivée, ils ont monopolisé les moyens pour la route des Tamarins, et le conseil général et le conseil régional d'ailleurs, et l'État. Et aujourd'hui, moi j'entends certains projets qui sortent de la municipalité de Saint-Benoît, mais ce fameux pont, on n'en parle pas. Or, il suffit de faire ce pont et de continuer le prolongement de cette route qui va passer par Beaufont, et qui va ressortir au niveau de la ravine sèche, là, on désengorge déjà à peu près 40%, il y a peut-être pas 40, mais 25 à 30% des gens qui vont aller vers l'Est. Parce que là, vous avez confondu les gens qui vont vers la Plaine des Palmiers, qui vont vers Saint-Anne, qui vont vers Saint-Rol. Mais tout ça, ensemble, ça fait une masse de voitures, tout simplement.
0: Alors, donc, là, ce qu'on va retenir, c'est que Saint-Benoît est bloqué ce soir. Bras-Fusil est bloqué, et en direction de Sainte-Anne, c'est difficile aussi.
6: Exactement, exactement. Et là, en plus, il y a des travaux sur la route. Alors, je ne vous raconte pas, direction Sainte-Anne vers Saint-Benoît, il y a des ralentis. Bon, et souvent, ces ralentis-là, à cette heure-ci, mais ça crée des accrochages aussi. Donc, encore perdre de temps pour tout le monde. Voyez ?
0: Merci. Allez, bonne soirée. Au revoir.
6: Bonne continuation à Freedom.
0: Merci. Information pour les auditeurs de Freedom 2. À Saint-Benoît, il y a des travaux, il y a eu des accidents cet après-midi et il y a encore une situation difficile en ce qui concerne la circulation. Bras-Fusil est bloqué, Saint-Benoît est bloqué, Sainte-Anne-Saint-Benoît, c'est très difficile aussi. Toutes vos informations, 02 62 41 51 51. Monsieur, merci d'avoir patienté. Il fait extrêmement chaud chez vous.
1: Oui.
0: Vous nous redites à quel endroit vous êtes, s'il vous plaît.
1: Là, c'est la Nouvelle-Aquitaine. Là, je suis à Langon.
0: Oui.
1: À Langon, c'est... Vous voyez Langon ? Vous connaissez Langon ?
0: Non.
1: C'est là où les Airbus A380 embarqués arrivaient sur des bases pour aller vers Toulouse.
0: Ah oui, et à Toulouse, il fait 38 degrés.
1: Ah oui, il fait moins chaud. Il fait moins chaud.
0: Bah, 38 là, degrés quand même, c'est pas rien. Hein.
1: Oui, mais là, nous, on a 42 degrés à l'extérieur. Moi, je vis en climatisé, moi, je suis à 22 degrés à la maison. Mais à l'extérieur, sur la terrasse, à l'ombre, sous abri, il fait 42 degrés.
0: 42 degrés?
1: 42 degrés. Et demain, c'est prévu 43.
0: Et cette nuit, la température va baisser, mais jusqu'à combien?
1: Ah, alors attendez, je vais vous dire, là, j'avais un mail envoyé.
0: Parce que c'est là qu'on parle de canicule, hein, quand les températures restent au-dessus de 25 degrés, je crois.
1: Oui, oui, oui. Le plus bas de la nuit, ça va faire 23 degrés.
0: Ah oui, quand même un peu de répit, on va dire.
1: La fraîcheur va arriver à 23 degrés à partir de 6 heures du matin. Ah non, à 5 heures du matin.
0: Le répit sera de quoi de durer, alors?
1: Ah oui, oui, oui. Jusqu'à 7 heures, et après ça recommence à augmenter. À 8 heures, il va faire 25 degrés, c'est parti en augmentant. Et 43 degrés demain prévu.
0: Bon, vous restez à l'intérieur dans la climatisation.
1: Bordeaux, c'est pareil, hein, j'ai entendu la température avec un ami là à Bordeaux. Mm-hmm. 43 degrés aujourd'hui.
0: Oui.
1: Ils ont à 43 degrés à Bordeaux.
0: Et la clim, vous, c'est à 22?
1: Là, moi, j'ai à 22 à l'intérieur. Ouais, j'évite de mettre mes plus bas.
0: Il paraît que quand il fait 42 degrés dehors, si vous mettez la clim à 30 degrés, vous vous sentez bien.
1: Oui, oui, oui, mais moi, j'aime bien être mieux.
0: Mais très bien. Allez, merci.
1: Voilà. Il ne faut pas oublier de mettre un brumisateur.
0: Oui, ça aide beaucoup, il paraît.
1: Ah,
0: merci,
1: oui,
0: bonne soirée.
1: Il n'y a pas de quoi. Merci, Bobby. Allez, au revoir.
0: Au revoir. Le Radio Guidage avec Prisca qui nous rejoint, c'est des embouteillages sur la route du littoral. Alors est-ce que le morceau de verre, le morceau de vitre tombé à la Grande Chaloupe y est pour quelque chose? Prisca, bonsoir.
7: Bonsoir Bobby, bonsoir à tous.
0: On a beaucoup de coupures. Beaucoup de coupures, on va attendre un petit peu, vous fassiez 200 mètres et peut-être que ça ira mieux. Des embouteillages, je crois, dans le sens... Il n'y a que des coupures, Prisca. Un dernier essai, que des embouteillages dans le sens La Possession Saint-Denis, c'est ça? Bon, l'opérateur, pas Gaillard. Hein. Merci, Prisca. C'était des embouteillages bouchons sur la NRL en direction de Saint-Denis. Je salue Alexis qui, la semaine dernière, me disait « On fait des directs avec le Cap Horn, le son, il est top. On fait des directs depuis le volcan, le son, il est pourri. Installons une connexion satellite. » Bon, Prisca, c'était très mauvais et on était sur la route du littoral, là où il y a des embouteillages. Et maintenant, on repart en métropole. Comment sera la connexion? On est à 10 000 kilomètres. Allô?
9: Allô?
0: Du bonheur. Bonsoir.
9: Bonsoir Bobby, m'y appelle à où? Dans la Sarthe, 41 degrés.
0: 41 degrés?
9: Ouais, 41 degrés dans la Sarthe. Dans la voiture, c'est 45 degrés.
0: Ah ouais, ouais, carrément.
9: Insupportable.
0: Ouais.
9: Franchement, insupportable et invivable, quoi. Il vient où la Réunion, il fait chaud, mais ouais, ici quand il fait chaud, là, il chauffe plus, il brûle.
0: Mais j'ai l'impression que les départements touchés par la canicule étaient plutôt au sud-est de la Sarthe. Vous êtes un petit peu à la limite, si on va un peu en haut, là, au-dessus, il n'y a pas de canicule.
8: Ben si.
0: Ah bon?
8: Parce que moi, elle est dans les 72 300.
0: Oui.
8: Il fait un peu partie du Mans, il fait un peu partie de Laval, de la Sarthe et tout. Ben nous les compris dedans, quoi. Nous les pris dedans.
0: Et comment vous faites? Vous avez la clim?
8: Ben nous, on a de ventilateurs.
0: Non, que des ventilateurs?
8: Ouais, nous, on a des ventilateurs. Bon, ils glacent bien parce que dire comme ça, il faut fermer les fenêtres pour pas avoir de chaleur. Mais après, même que ça, hein, avec les ventilateurs, il fait chaud quand même. Hein.
0: Bah, les ventilateurs, ils brassent ce qu'ils peuvent, ils brassent de l'air chaud.
8: Ben, puisque la maison est fermée, ça fait que la chaleur ne rentre pas. Ça fait qu'on rentre dans la maison, elle est quand même assez frais, parce que la maison est bien isolée.
0: Oui, parce que là-bas, oui, c'est bien isolé, parce qu'on a tout, prévu pour l'hiver, donc on s'isole quand il fait chaud. Vous savez, vous êtes réunionnaise.
8: Ah oui.
0: À la Réunion, on ne connaît pas ça. Hein. À la Réunion, quand il fait chaud, on ouvre partout.
8: Voilà, à la Réunion, on ouvre la fenêtre partout parce qu'il fait chaud. Ici, non. Ici, il faut fermer partout pour avoir l'air frais dans la maison.
0: Oui.
8: Parce que si on ouvre toutes les fenêtres, on en a plus de chaleur dans la maison, quoi.
0: Et comment, monsieur, il travaille dehors?
8: Oui, monsieur, les mécaniciens.
0: Aïe, aïe, aïe. Alors, des fois, vous devez en plus intervenir sous le capot et sur un moteur encore chaud.
8: Mais après, le patron a pris des dispositifs aussi, hein.
0: Oui.
8: Parce que là, ça tire un peu plus tôt, peut se retirer un peu plus tôt aussi.
0: Oui.
8: Et puis, bon, si je chauffe un peu trop, ben, le patron est quand même gentil de dire, bon, ben, il faut calmer un peu, il faut attendre un peu la température baisser, mais comme il baisse pas. On voit, ben, elle est un peu difficile. Moi, maintenant, on a de la chance de travailler dans une usine que les climatisées.
0: Vous travaillez dans quoi?
8: Dans une usine que les vraiment climatisées, quoi, Nena la clim.
0: L'usine est climatisée, oui.
8: Ouais, mais même que ça, bon, là, ben de nous quand même, que nous prend à 7h30 pour sortir à 15h30 par rapport à la chaleur.
0: De nouveaux horaires, donc, pour la canicule.
8: Voilà, les patrons, ils mettent des horaires en place pour dire, bon, ben, il fait tellement chaud, même avec une clim dans l'atelier, il fait tellement chaud que la clim, à certains moments, on ne sent même plus, quoi. Ouais. Et oui, je dis, ouais, quand il fait froid, mais quand il fait chaud aussi.
0: Vous préférez l'hiver ou l'été?
8: Ah, l'hiver, franchement.
0: Oui.
8: C'est vrai, en hiver, on chauffe à eau énormément, mais quand on est habitué, après un certain moment, ça va. Mais honnêtement, Bobby, moi, je préfère mille fois l'hiver.
0: Oui.
8: Ouais. Parce que, non, là, il n'y en peut plus, on a l'impression d'être en train de brûler, quoi. Parce que ici, le soleil il est très bas.
0: 41 degrés chez
8: 41
0: vous.
8: 41 degrés, comme il prend la voiture, comme il sort du boulot pour venir à la maison, ben là, moi, elle a pris la voiture, il faisait quand même 49 degrés, Bobby, ne mentit pas. Hein.
0: Oui, oui, oui, non, mais ça, c'est. Et puis, ils sont extrêmement sensibles, ces thermomètres, l'afficheur sur la voiture. Et puis, des fois, le soleil qui chauffe la sonde est sous le rétroviseur, par exemple, et 49 degrés, c'est peut-être pas vrai. Hein. C'est, c'est une température menteur, ça. C'est la voiture qui affiche ça. Qu'est-ce qu'il dit, monsieur?
8: Il donne le bonjour à toute sa famille, à Jacques Cargo.
0: Jacques Cargo, salut la famille.
8: Saint-Suzanne, voilà, Saint-Suzanne.
0: Saint-Suzanne, où il fait bon. Enfin, partout, il fait bon.
8: Oui, et puis il donne le bonjour à ma maman aussi, de la possession.
0: Oui.
8: Et ma petite sœur et mon fils.
0: Les bons, merci.
8: Voilà. De rien.
0: Allez.
8: Ben, écoutez, ben, très bonne soirée à vous.
0: Très bonne soirée, merci.
8: Merci, au revoir.
0: Au revoir. On continue ce tour de France avec la canicule au menu 02 62 99 14 00. Allô?
10: Allô?
0: Oui, bonsoir.
10: Bonsoir, Bobby.
0: Oui.
10: C'est la France.
0: De quelle ville vous appelez?

0: comme tu l'as dit tout à l'heure,
1: oui.
0: Quand on est à La Réunion, quand il fait chaud, tu roules tout pour gagner le matin, mais ici, tu es obligé de fermer tout. Mmh. Là, j'ai un ventilo, je ne sais pas si tu entends.
1: Non, mais c'est pas la peine, hein, je vous crois. À l'intérieur, vous êtes dans un logement récent ou dans du vieux?
0: Comment ça?
1: Le logement, il est récent?
0: Mon logement, je suis un bailleur social.
1: Ah, oui.
0: Ouais, moi, je suis dans une petite pièce, moi. Je suis dans 13 mètres carrés. Je suis un petit truc.
1: Mais vous devez étouffer dans 13 mètres carrés.
0: Comment?
1: Vous devez étouffer dans 13 mètres carrés.
0: Je sors, je ne reste pas. Mais avec les ventilos et tout, c'est bon.
1: Oui.
0: Il n'y a pas de souci, quoi. Mm-hmm. Ouais. C'est bien. Mm. Ouais. Bon. Mais deux fois, hier, il a donné la vérité. Ah ouais. Ouais. Même demain. Il a prononcé aussi aujourd'hui, là. Mais là, ce matin, je suis sorti vite fait. Je suis parti faire des petits cours à ce Carrefour. Après, je suis rentré rapidement chez moi.
1: Oui.
0: Ouais.
1: Bon.
0: Comme je n'avais pas grand-chose à faire, j'ai dit bon, passons au moins. Moi, je suis de Réunionnais. Moi, j'habitais à Plateau Caillou avant.
1: Oui. Ouais. Oui, Plateau Caillou aussi, c'est chaud en été, mais pas pareil. C'est pas pareil. Il y a de l'air.
0: Pas pareil.
1: Dites-moi une dernière question. Dans vos 13 mètres carrés, là, est-ce que vous. Oui, un climatiseur d'intérieur mobile, ça, vous pouvez acheter, il n'y a pas de problème.
0: Si, je vais prendre là, bientôt, parce que là j'ai un ventilo, et là je vais prendre une petite là, ouais.
1: Oui, avec un petit encadrement pour la fenêtre, et comme ça vous serez au frais, avec 13 mètres carrés, voilà, vous n'avez pas besoin de prendre un modèle bien puissant, vous serez au frais. Merci.
0: C'est ce que je vais faire. Bon, ben, je fais un petit coucou à ma famille à La Réunion, maman, papa, il doit me reconnaître, Plateau Caillou et Saint-Pierre.
1: Un fidèle auditeur qu'on reconnaît, c'est Charles de Lyon. Merci, bonne soirée.
0: Voilà, Charles de Lyon.
1: Allez, Radio Freedom, allô? Allô?
2: Oh, c'est Monsieur Bobby.
1: Oui, bonsoir madame.
2: Oui, bonsoir, c'est Hélo de Lyon.
1: Oui.
2: C'est faux diazote que chez nous à Vénissieux, il fait 39 degrés ressenti.
1: Oui. Et en plus, Lyon n'est pas dans le rouge sur la dernière carte.
2: Exactement.
1: Oui.
2: Et la température, il baisse qu'à partir de 21h, donc il est vraiment insupportable, quoi.
1: 21h?
2: Ah ouais. Qu'à partir de 21h, il baisse
1: donc,
2: un peu.
1: Il est quoi, là?
2: À 34.
1: Il est 16h.
2: 16h33.
1: Ouais. 16h33, 34. Et jusqu'à 19h, vous avez encore 6-7 heures de... Jusqu'à 21h, pardon, 6-7 heures de forte chaleur.
2: Ouais, c'est ça, exactement. Il descend juste à 34 degrés, mais franchement, c'est éreintant, quoi.
1: Donc, au moindre effort, on sent là, on est essoufflé.
2: Ouais, c'est ça, on est essoufflé. Des fois, Nana mal à la tête. Ben, moi, Nana, un collègue est décédé mercredi dernier à cause de la chaleur. Donc, voilà quoi.
1: Hein?
2: Et du coup, ouais.
1: C'est-à-dire?
2: Ben, il est décédé parce qu'il a eu un malaise. Ça commence comme ça. Il a envoyé à lui l'hôpital et du coup, nous l'a su qu'il est décédé à cause de la chaleur.
1: Mais vous travaillez dans quoi?
2: Bah, Renault Truck, donc il brasse beaucoup de pièces, quoi.
1: Les poids lourds?
2: Ouais, c'est ça, exact.
1: Et c'est votre collègue?
2: Ouais.
1: Donc dans l'usine, il fait tellement chaud?
2: C'est ça.
1: Mais le constat, les médecins ont dit que c'était à cause de la chaleur?
2: Ouais, c'est ça, exactement, ouais. C'est la chaleur en fait, c'est que son corps n'a pas su résister et du coup à cause de ça, même si la métallie sous PF et tout, ben elle n'a pas résisté, du coup il est décédé, donc voilà. Donc elle a pris des mesures, donc elle a des équipes les aménagées, ce qui veut dire qu'elle commence 6h du matin, il finit à 14h et puis tous les 15 minutes c'est pause fraîcheur dans un bureau climatisé, quoi.
1: Ah d'accord, donc dans l'usine tous les quarts d'heure on va dans une pièce climatisée, c'est la pause fraîcheur.
2: C'est ça, exactement. Et puis, il boit de l'eau. Il a des fruits aussi, comme pastèques, des pêches, prunes, pour essayer de requinquer un petit peu comme il peut, quoi. Mais il fait extrêmement chaud, hein. Franchement.
1: Et votre collègue avait quel âge?
2: 33 ans.
1: Connu pour être en bonne santé.
2: Ouais, c'est ça, exactement. Donc, comme quoi, c'est pas le plus faible qui tombe à terre.

0: C'est vraiment la chaleur, c'est quelque chose que nous ne contrôlons pas et il faut vraiment bien l'hydrater à nous parce que les très dangereux, il peut être vite très dangereux.
1: Oh là là, en tout cas, toutes nos condoléances, madame. Merci pour ce témoignage.
0: Il n'y a pas de souci. Il n'y a pas de problème.
1: Merci.
0: Et voilà, ben, courage en tout cas à tous ceux qui sont sur la France parce que c'est très compliqué. Mmh. Et puis, ben, gros bisous à La Réunion.
1: À Réunion où on a plutôt froid en ce moment, dès que la nuit tombe. Mais ça, c'est un climat que vous connaissez. On ne va pas se plaindre. Merci.
0: Exactement. Mais de rien.
1: Bonne soirée. Le 02 62 99 14 00. Numéro spécial Tour de France de la canicule. Allô ?
2: Bonjour Bobby.
1: Bonsoir.
2: Ah oui, c'est La Réunion, c'est bonsoir, oui.
1: Oui,
2: c'est
1: oui. Bah, ben oui, c'est vrai. C'est, il fait encore bien jour et bien chaud. Vous appelez de quelle ville ?
2: Flers.
1: Comment ?
2: 61 100. Flers. 61 100.
1: 61 100, oui. Quel département ?
2: L'Orne.
1: L'Orne.
2: Voilà. Il y a environ une heure et quart, j'étais à Alençon. Il faisait 40,5 degrés en roulant.
1: Oui. Vous êtes dans le nord-ouest,
2: ouais.
1: À mi-chemin entre Paris et la Bretagne, on va dire ça.
2: Oui, entre Paris et la Bretagne, oui, oui.
1: Oui.
2: Et à 60 km de Caen, Calvados.
1: Oui. Mais quand je regarde la dernière carte météo, ouais. Les départements qui sont dans le rouge sont juste au-dessous de vous, non ?
2: Nous on est dans le rouge carrément là. Marc Alexandre tout à l'heure il a regardé sur son machin de météo là. On est dans le rouge.
1: Oui.
2: Nous sommes dans le rouge jusqu'à jeudi.
1: Mm-hmm.
2: C'est pas évident parce que à La Réunion quand il fait chaud mais il y a de l'humidité. C'est encore plus embêtant encore avec l'humidité. Mais ici, si vous voulez, ici, c'est un peu comme à 4h du matin à Djibouti où il fait 40 degrés.
1: Oui. Mais on n'est pas habitué à ça en France.
2: Moi, personnellement, je reste à la maison, je ne sors pas. Mmh. J'étais obligé de sortir pour du bricolage, mais sinon, je reste à la maison, je reste chez moi, je travaille chez moi, je bricole chez moi.
1: Oui.
2: Et je sors pas, je reste les volets fermés et tout. Dans la maison, je dois avoir 26 degrés. 26 degrés, ça va, quoi.
1: Ça va. Bon.
2: 26 degrés, ça va très bien. Mais sinon, la chaleur elle-même, non, j'aime pas, je préfère le froid. Nous, on préfère le froid.
1: Mmh.
2: L'hiver, la neige. Mmh.
1: Aucune région ne devrait être épargnée. La Météo France annonce toute la France dans le rouge à partir de ce soir.
2: Oui. Mais par contre, à Marseille, je crois, il fait 32 degrés, là, apparemment.
1: Oui, c'est mieux à Marseille que là-haut chez vous, dans le nord.
2: Hein. Exactement, c'est le monde à l'envers.
1: Oui.
2: C'est le monde à l'envers, parce que l'Orne, c'est l'un des régions de France où il fait le plus froid l'hiver. Hein. Donc l'été, ça doit être un peu moins machin, mais bon, après on est en plaine aussi. Voilà, c'est... on est le soleil, il est... Voilà, nous on le voit jusqu'à presque 23 heures, le soleil ici. Hein.
1: Mm.
2: Voilà. Mais franchement, ça cogne, hein. On peut pas sortir dehors... On peut rien faire
1: dehors. Oui. Allez, merci pour ce point et amitié à Marc Alexandre, le grand garçon.
2: Il est là, il est juste à côté, là, il va vous dire bonjour. Dommage, il n'est pas à côté de son piano, il voudrait jouer une mélodie.
1: Oui, non, on n'a pas le temps pour la mélodie, on n'a pas le temps parce qu'il y a trop d'appels, vous savez, on fait le tour là.
3: Comment
1: ça va, Marc Alexandre ?
3: Ça va tranquille et vous ?
1: Bah oui, ça va, mais bon courage avec la chaleur, hein.
3: Ah, ben c'est 40 degrés, alors qu'on est en Normandie, j'ai un problème.
1: Oui. La basse Normandie. Allez, à tous les deux, bonne soirée, merci.
2: Oui, à bientôt, au revoir.
1: Au revoir. 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Allô ?
4: Monsieur Bobby, bonjour.
1: Bonjour.
4: En 73-51.
1: Amitié retournée, le cibiste, QTH.
4: Oui, le QTH Nancy, département 54 à Meurthe-et-Moselle.
1: Oui, c'est un code pour dire de quel endroit vous êtes. L'endroit, c'est la ville de Nancy. La température ?
4: Ah, je suis monté jusqu'à 44 degrés.
1: Pfff.
4: Plein centre-ville de Nancy, 44 degrés.
1: Alors comment on fait là ? C'est irrespirable.
4: Ça fait 25 ans que m'y fait l'aller-retour au centre-ville, là, au volant de mon tramway. Moi, jamais vu la température comme ça. 44 degrés maximum. Affiché sur mon tableau de bord.
1: 44 44 degrés.
4: Ne croyez pas, moi la change de tramway et moi l'avais toujours 44 degrés. Là, là, chuté un petit peu. En fait, c'est qu'on voit monter au fur et à mesure. Bah, écoute, moi, envoyer des photos, quelques documents sur le site de la radio.
1: Oui.
4: Ouais.
1: Et on annonce une température encore plus élevée d'ici mercredi.
4: Encore, encore. Et c'est pas fini. Apparemment, là, bah, ils annoncent encore. En fait, ils ont pas de date, quoi. Là, il y a aucune, il connaît pas. Va faire chaud. Quand va arrêter, il connaît pas.
1: Il est chaud, là?
4: Ah, que ça sent. Yo, m'a pris service à 11h ce matin, là. 11h. Jusqu'à maintenant, mais bon, il reste à moins une heure pour tirer, là. Et, oh, les. Ah, c'est énervant.
1: Mais, monsieur, quand vous êtes au volant, c'est comme ça qu'on dit, au volant de votre tramway.
4: Oui.
1: Il fait pas chaud.
4: Ben, il fait pas chaud, oui, mais la clim, il tourne, mais à un certain moment, il brassait. Il tourne tellement à fond que. C'est pas qu'il s'y appuie rien, on sent un petit peu le froid, mais il a trop de chaleur.
1: Oui. Alors, il y a une masse là qui, ça agit comme un couvercle sur la France et sur une partie de l'Europe, mais la France est particulièrement touchée. Donc, ça permet le réchauffement des températures et de jour après jour, ça va chauffer plus, il paraît.
4: Ben oui, ben à voir ça. Nous vient d'entendre que le match serait peut-être annulé là.
1: Chez Pascal Pro, tout à l'heure, on a entendu ça. Oui, match à suivre à 23h, heure de chez vous. Mais ça, ben, on n'y est pas encore. C'est pas confirmé. Hein. L'annulation n'est pas confirmée.
4: Oui. On va attendre deux mois. Allez, vous
1: merci,
4: pouvez,
1: Nancy.
4: Pas trop parce que, oui, on y continue.
1: Merci. Allez, au revoir. La canicule qui débute, qui s'annonce hors norme. Les températures ont déjà dépassé les 40 degrés dans plusieurs villes. 02 62 99 14 00. Allô? Allô? Allô?
5: Oui.
1: Bonsoir madame. Prenez le téléphone, s'il vous plaît.
5: Quoi?
1: Non, on vous laisse le temps de prendre le téléphone, on revient. Freedom, allô?
6: Oui, bonjour Bobby. Moi, je vous appelle de la Charente-Maritime.
1: Oui. Alors, Maritime.
6: Ah, bon, près de Royan.
1: Oui.
6: Bah, moi, je suis dans ma voiture à Lombes, il fait 46. Moi, bon, j'ai la clim, j'attends quelqu'un. Hein.
1: Bon, dans la voiture à Lombes, 46 degrés. Dehors.
6: Et ce matin, il faisait, à 7h, il faisait 28.
1: C'est ça qui pose problème. C'est que le corps, l'organisme ne récupère pas la nuit parce que les températures restent bien au-dessus des 25 degrés.
6: Oui, c'est ça. Et en plus, bon, ça va, j'ai la clim à la maison, donc ça va, ça soulage un peu. Donc on ferme tout, je mets la clim.
1: Oui. Et dans la voiture, elle fonctionne bien, j'imagine.
6: Ah ben oui. Oui, c'est ça. On est obligé.
1: Et les carburants ont baissé un peu?
6: Ben là, c'est 1,815 €.
1: Le gazole?
6: Le gazole, ouais.
1: Ah ouais, 1,81 €, c'est ça. Ça a déjà été 40 centimes de plus.
6: Oui, ça fait quoi? Ça fait une semaine qu'il est comme ça, là, je crois.
1: Oui.
6: Ouais.
1: Redites-moi votre ville, s'il vous plaît.
6: Chagny.
1: Dans quel coin?
6: Près de... Je suis entre Cognac et Sainte. C'est une petite ville. Hein.
1: Oui. Mais 46 degrés et la voiture est à l'ombre.
6: À l'ombre, ouais.
1: Wow, ok.
6: C'est ça, on va suffoquer, donc... ce soir, je vais dormir dans la salle, c'est mieux, donc... avec la clim.
1: La salle, c'est quoi?
6: Ben, la salle, ma salle à manger.
1: Oui, d'accord. Dormir dans la salle à manger. Mais il faut vous installer des clims dans les chambres.
6: Ben, c'est pas le même coût, hein, c'est plus cher.
1: Oui, non, mais j'imagine que là, tout ce qui est les climatiseurs d'appoint vont partir comme des petits pains. Et ouais, les ventilateurs ça, ben... aussi, là.
6: Bon, parce que moi, j'ai la clim, ça fait 3 ans que je l'ai. C'est une clim reversible qui fait froid et chaud.
1: Oui.
6: J'utilise en hiver et en été, je fais du froid.
1: La fameuse clim réversible. Merci pour ce témoignage. Bonne soirée.
6: Et bonne soirée, merci.
1: Au revoir. Cette vague de chaleur qui s'amorce en France annonce un historique. Freedom, allô? Allô? Historique par son intensité et aussi par sa durée. Et il paraît qu'elle est plutôt précoce. Hein. On est qu'au mois de juin. Freedom, allô ? Madame ? Bon, 99 14 00. Dans un instant, la suite, le radioguidage d'abord. Direction le pont Vinsan. Jérôme, bonsoir.
7: Oui, bonsoir.
1: Oui.
7: Oui, c'est pour informer qu'il y a deux personnes sur le pont Vinsan en plein milieu, au niveau du quai à place centrale, dans le sens Saint-Pierre-Saint-Denis.
1: Et que font ces personnes au milieu sur le quai à place centrale ?
7: Bonne question, j'ai entendu parler fort, du coup j'ai donné un petit coup de klaxon, mais sans savoir vraiment ce qu'ils font, ils sont en plein milieu, donc c'est dangereux. Quoi.
1: On parle du quai à place centrale qui est très bas, qu'on peut très facilement enjamber.
7: C'est ça, mais ils n'avaient pas l'air de vouloir traverser, ils étaient au milieu en train de parler fort, donc je sais pas.
1: Ah oui. Au milieu du pont ?
7: Non, au début vers la montagne.
1: Côté montagne, alors côté ouest.
7: Oui.
1: Oui. Deux hommes. Au milieu des voies, sur le pont Vinsan. Prudence automobiliste, parce que s'ils sont là, eh bien ils vont peut-être devoir traverser les voies.
7: Ou je sais pas, ouais.
1: Iront-ils jusqu'au feu pour traverser en toute sécurité, ou traverseront-ils côté sortie du boulevard U2 là qui monte de la route du littoral? La prudence est de mise.
7: Voilà, là où ils sont pas en sécurité en tout cas.
1: Oui, merci.
7: Y a pas de souci, au revoir.
1: Au revoir. Information pour les auditeurs de Freedom 2. Attention, on a vu deux hommes en train de parler fort sur le petit terre-plein central. Au début du pont Vinsan, quand vous descendez de la montagne ou venez de la route du littoral en direction de l'est, deux hommes qui parlent fort sur le terre-plein central. C'est vrai que le terre-plein central n'est pas haut à cet endroit, mais on se demande ce que font ces personnes sur le pont Vinsan. 02 62 41 51 51, notre service radioguidage. Freedom, madame ? Non, elle était très loin de son téléphone. Il faudra nous rappeler, s'il vous plaît. Bonsoir, Prisca, vous avez des informations, puisque vous étiez tout à l'heure sur la route du littoral et il n'y avait pas de réseau.
8: Oui, bonsoir. Effectivement, il n'y avait pas beaucoup de réseau et effectivement, donc il y a toujours des gros débris. Et en fait, c'est juste avant, c'est après, comment ça s'appelle ? La Grande Chaloupe.
1: La Grande Chaloupe, oui.
8: Voilà. Et en fait, ça prend deux voies. Donc du coup, ça se rétrécit sur une seule voie.
1: Oui.
8: Ensuite, voilà. Donc il y en a pour environ 15 minutes de petits bouchons, et après ça roule tranquillement.
1: On va appeler la DRR.
8: Il faut, voilà. C'est... Non mais ils sont là. Ils sont en train.
1: Ils sont déjà là.
8: Ils sont sur place.
1: Les patrouilleurs sont là,
8: oui,
1: d'accord.
8: Ils sont en train de tout nettoyer.
1: Oui, et il y a un embouteillage.
8: Il y a un petit C'est pas un gros embouteillage, ça va.
1: Merci.
8: Pour l'instant.
1: Merci. Et à tout à l'heure pour l'émission Freedom 99 14 00, le Tour de France de la canicule. Allô ?
9: Allô ?
1: Bonsoir.
9: Bonsoir.
1: Oui ?
9: Ne m'appelle moi carte bleue côté la gare.
1: Ah non. 99 14 00, c'est pour la canicule. 99 12 00 à partir de 19h05, s'il vous plaît.
9: Excusez-moi, mais...
1: C'est pas grave, merci. Au revoir. Radio Freedom 99 14 00. Allô ? Allô ?
10: Oui, bonjour,
1: oui.
10: Monsieur Bobby.
1: Bonsoir, oui.
10: Comment allez-vous ?
1: Ben, écoutez, nous ici, il fait bon. Comment allez-vous, vous ?
10: Oh, c'est horrible, horrible, horrible. Ça fait deux nuits, je ne dors pas, c'est incroyable.
1: Oui.
10: Ça fait quatre packs d'eau, j'ai pris, ça y est, c'est fini.
1: Dans quelle ville ?
10: Moi, je suis du 93.
1: Île-de-France ?
10: À Digne. Île-de-France.
1: Oui. Et la température, la nuit, vers...
10: Ensuite, ah non, je dors pas. À 11h du soir, j'essaye de me mettre dans la cuisine pour avoir un peu d'air. Sinon, je ferme de partout, j'ai un ventilateur. Sinon, je prends une douche froide. J'essaye de dormir, mais c'est incroyable. À 4h du matin, tu commences à dormir.
1: À 22h ou 23h, si vous ouvrez les volets, à l'extérieur, il fait quelle température ?
10: 26.
1: Ah là là, oui.
10: C'est incroyable, tu peux pas, on peut pas. Et moi, je trouve que c'est inadmissible. Les piscines, normalement, elles devraient être ouvrées ou ouvrir. Eh ben non, ben les piscines, il faut payer 5 euros, quoi.
1: Il n'y a pas des parcs, des endroits où
10: alors,
1: habituellement...
10: Des parcs, j'y vais dans l'après-midi, mais vers 19h, comme ça.
1: Oui.
10: Ouais. ça fait du bien. Et qu'est-ce qu'on mange? La salade, des fruits et tout. Nous, les Réunionnais, comme on est habitués de manger le riz, moi, si je mange pas le riz, j'arrive pas à m'endormir. Mais là, ça fait deux nuits, c'est horrible. Je dis, on va mourir. Mais l'année dernière, c'était pas comme ça. Ah, j'ai bien supporté la chaleur. Mais là, waouh, c'est incroyable.
1: Oui.
10: Hier, j'ai fait 10 douches dans la journée.
1: 10 douches?
10: Ouais.
1: Avec de l'eau, évidemment, j'imagine, 100% froide.
10: Ouais, froide.
1: Merci pour ce témoignage. Voilà. Bonne soirée.
10: Et vivement, je retourne définitivement à la Réunion au mois d'août.
1: Ah bah c'est pour bientôt.
10: Oui, pour bientôt. Ouais, avec le déménagement, c'est pas facile. Hein.
1: J'imagine que vous devez avoir hâte d'être de retour dans votre île.
10: Ah oui, après 39 ans, ça y est, j'ai tout donné.
1: Allez, bon courage. La canicule, merci. Cette vague de chaleur là n'est pas finie pour vous. Allez, bonne soirée.
10: Merci, on va supporter. Gros bisous à tout le monde.
1: Merci, au revoir. Au revoir. On parle d'une vague de chaleur qui s'annonce historique à plusieurs titres. Elle est précoce, elle est intense et elle va durer. On compte désormais 53 départements concernés par la vigilance orange. C'est une vague de chaleur qui touche la France en ce moment. On suffoque, c'est ce que vous nous dites. Et pour en parler, vous composez le 02 62 99 14 00. Allô?
11: Allô?
1: Bonsoir.
11: Oui, bonsoir Bobby. C'est
1: oui.
11: Mado, je vous appelle. Je suis venue en vacances à Tarbes.
1: À Tarbes, dans les Pyrénées?
11: Oui, je regrette. Il fait chaud. Il fait chaud. Bon, là, par contre, ce soir, je suis venue chez mon fils. On va faire deux nuits à Fatima, spirituellement.
1: Oui.
11: Donc, j'espère que ça va être bien. Mais là, il fait très, très chaud.
1: Quelle température vous avez?
11: Au moins, je dirais 39-40.
1: Oui. Nous avons vérifié en même temps, et effectivement, la météo annonce 39 degrés à Tarbes en ce moment.
11: Oui. J'aime bien le coin. Je viens souvent en vacances. Cette période, je ne sais pas que je regrette. Non, je ne regrette pas, parce que je peux voir mon fils. Mais c'est horrible. C'est horrible. Donc j'espère que les deux jours que j'ai passé à Fatima, chez mon fils, il n'y a pas de clim. Donc, allez, on va dire que je vais à Fatima être un peu dans le luxe. Je dirais un peu.
1: Un peu.
11: Mais le retour, ça va être, oui. Ça va être galère.
1: Bon.
11: Ça va être galère.
1: Les températures devraient continuer de grimper pour demain et aussi jusqu'à mercredi.
11: D'accord, je serai de retour le vendredi. Donc ça va.
1: Ça ira mieux. On l'espère. Allez, bonne soirée. Merci.
11: Merci, Bobby.
1: Au revoir.
11: Bye.
1: Et un salut à tous ceux qui nous écoutent sur Internet depuis la France hexagonale et de partout dans le monde. La France, vous témoignez. 02 62 99 14 00. Aucune région épargnée, aucun département. Il va faire extrêmement chaud. Allô?
12: Allô?
1: Bonsoir.
12: Oui, bonsoir, c'est Bobby?
1: Oui.
12: Ah là là, je suis de Vendée, moi, 85.
1: De la région de Devilliers, ça?
12: Oui.
1: Oui.
12: Aïe, aïe, aïe, aïe, aïe, aïe, aïe, aïe, aïe, tu m'as jamais vu ça, moi, le soleil tombe sur la tête.
1: Un soleil à la verticale, il fait quelle température?
12: Ah, 41, voiture à l'ombre, mais n'ayez pas à mettre la main sur la poignée de la porte pour ouvrir la porte tellement il fait chaud. Aïe, aïe, aïe, mis mettre le poignet sur mon porte pour ouvrir la porte. Il brûle. Incroyable. Ils mettent un œuf dans une casserole, il brûle, là. Ah là là, il fait l'omelette tout de suite, là.
1: Et à l'intérieur, vous avez la clim?
12: À l'intérieur, ventilateur. Toute la case est fermée dans le noir, là.
1: Ventilateur?
12: Oui.
1: Ah, oui.
12: La maison est fermée dans le noir. Mmh. C'est incroyable. Incroyable, jamais vu ça.
1: Mais même avec les ventilateurs, il doit faire chaud.
12: Ah, ventilateur, il brasse l'air chaud. Là, ils sortent de là tellement que... Moi, j'ai dit à ma fille, fais attention aux petits-enfants. Ça donne envie de vomir, la tête a envie d'exploser.
1: Et qui travaille dehors, là, parmi vos proches?
12: Ah, ma fille, elle est au bureau. J'ai mon genre qui fait du transport. Mais il travaille pas. Ils ont donné sa journée, elle dit non, on n'embauche pas. Il fait livraison, lui.
1: Oui.
12: Ah, les enfants, il n'y a pas d'école. Marche pieds nus, on dirait mal, même à se le fait. Il bouille. Ah, Ah, mais j'ai jamais vu ça, moi. Voilà, peut mettre le feu dans le tos, hein, avec l'essence, non?
1: Non, non, non, les véhicules vont supporter mieux que nous, en tout cas, normalement.
12: Ouais. Ah, il donne envie de vomir, les pas bon du tout pour la santé, hein. On pleure quand il fait froid, mais vaut mieux le froid, hein.
1: Bah, il paraît que quand il fait froid, on peut se réchauffer assez facilement. Quand il fait chaud, c'est dur se rafraîchir.
12: La planète, elle est vraiment bizarre maintenant. Elle a changé, hein.
1: Le réchauffement climatique.
12: Aïe, aïe, aïe, aïe, aïe, aïe, aïe. Heureusement qu'il y a la clim dans l'auto, parce qu'autrement, il n'y a pas à prendre l'auto non plus. De toute façon, il passe entre la case, et sur la case, il donne envie de vomir, elle donne des vertiges.
1: Vous étiez en métropole en 2003, quand il y a eu la canicule.
12: Oui.
1: Parce que la météo annonce que le dernier record de température moyenne sur l'ensemble de la France était à 29,5 degrés. Ça, c'est sur 24 heures. 29,5 degrés et date du 5 août 2003, pendant la canicule historique. Et là, on annonce que ce qui c'est, la canicule de 2003 pourrait être, celle de 2026 pourrait être pire que celle qu'on a connue en 2003.
12: Aïe, aïe, moi, jamais vu ça. Moi, il fait peur même. Ça va être traversé, il tape dans le coco, il brûle le pied, la porte, la voiture qui a à peine touché. Oh non, non, ça fait peur.
1: Il y en a... Merci, madame.
12: De revoir, merci.
1: Merci, bon courage. On parle d'un anticyclone là, qui se maintient pour 5, 6, voire 7 jours. Jusqu'à quand la canicule va-t-elle durer? 99 14 00. Allô? Allô? Allô? 99 12 0, 14 0 0. Allô?
13: Oui, bonjour monsieur, je voudrais passer une annonce sur Radio Freedom.
1: C'est... Non, on a ouvert le standard pour parler de la canicule en métropole. Il faudra rappeler. Quel genre d'annonce?
13: Eh ben, pour des affaires de... Parce que nous partons définitivement
1: d'accord.
13: De La Réunion.
1: Rappelez-nous après 19h, s'il vous plaît.
13: Après 19h?
1: Oui.
13: D'accord.
1: Merci.
13: Merci.
1: 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Allô?
14: Oui, bonjour Bobby.
1: Bonsoir, oui.
14: Oui, c'est Richard à Limoges, là.
1: Oui.
14: À Limoges, c'est 42 degrés. Hein.
1: Comment on fait?
14: 42 degrés.
1: Allez, on va rester un petit peu avec vous jusqu'à 17h à Limoges, 19h à La Réunion, parce qu'on a le temps. 42 degrés, là, comment on fait? Comment on s'organise?
14: Comment on m'y organise? Moi, après, on arrose la terrasse, là. Obligé, mais arroser un peu la terrasse. Là où sent la fraîcheur, il remontait un peu.
1: Mais c'est quoi que vous arrosez? C'est le béton?
14: Là où sent la fraîcheur, il remonte un petit peu, il coupe un peu la chaleur. Et jardin, on regarde le chouchou, le bonne brette citrouille, elle dirait la Michalimo dessus.
1: Et la pelouse est en train de brûler.
14: La pelouse, elle est jaune, elle est jaune. Elle est
1: jaunir.
14: Jaune. Ah oui, elle est en train de jaunir, alors c'est même pas la peine de parler de la pelouse. Le jardin, je vois, arrose tous les jours, on met un bidon tous les jours, je regarde, là, c'est perçu, là, le bon feuille chouchou, là, il ferme, il fait parasol. Le citrouille, pareil, laisse tomber.
1: Moi, voilà.
14: Du feu, du feu, du feu. Là, ce soir, il dort dans le sous-sol, là, il peut pas dormir en haut, là. Dans le sous-sol, il fait meilleur. Là où la terre est ouvre le sous-sol, là, pour descendre en bas, là, où sent tout de suite, on dirait, il ouvre un frigo. Et quoi, on remonte, on dirait qu'on rentre dans le four.
1: Vous aussi, vous êtes dans le, vous restez au sous-sol?
14: Dans la maison avec sous-sol, le soir, obligé de dormir dans le sous-sol. Hein. Mm-hmm. Ah oui, c'est meilleur.
1: Bon.
14: Vous descendez, ou la porte pour descendre dans le sous-sol, on dirait qu'on rentre dans un frigo.
1: Et je viens de voir la France, la carte de Météo France pour demain. C'est affolant. Toute la France est rouge.
14: Ouais. Ouais, toute la France est rouge. D'ailleurs, certains endroits, le préfet y annule l'école, la classe. Ouais. Et voilà, le ministre l'a dit, voilà, c'est le préfet qui décide avec le maire, quoi. Mmh.
1: Allez, merci monsieur pour ce témoignage. On écoute le flash d'Europe 1. Allez, bon courage.
14: Allez, salut, au revoir, merci.
1: Il est 19h.
15: France étouffe, 49 départements sont en alerte rouge canicule. Il y en aura 54 demain, soit près de 39 millions de Français concernés. Une vague de chaleur durable et intense qui provoque des fermetures d'écoles et des suppressions de trains. 1350 écoles et collèges sont restés fermés aujourd'hui. 4400 autres ont aménagé leurs horaires. Et puis l'horreur à Carpentras. Carpentras. Deux enfants âgés de 2 et 4 ans ont été retrouvés morts cet après-midi dans une voiture en pleine canicule. La chaleur qui avait déjà fait 16 victimes ce week-end, 3 personnes âgées mortes à leur domicile en Gironde et 13 mortes noyées hier. 3 semaines après la mort de Liana, le rapport de l'inspection générale de la justice et de la gendarmerie établit une vérité d'une extrême gravité. La chaîne de protection a failli en raison d'une succession d'erreurs, de négligences, d'inactions et de mauvaises décisions, assure Sébastien Lecornu. Des défaillances qui ont entravé l'enquête sur Jérôme Barella. La petite Rosa dit avoir subi une cinquantaine de viols, mais la plainte déposée en août 2025 n'a pas été traitée comme une procédure prioritaire, a déclaré le chef de l'inspection générale de la justice. Notez que 134 personnes ont été placées en détention provisoire à la suite du réexamen des 70 000 plaintes pour violences sexuelles sur mineurs, annonce le gouvernement. La délégation iranienne est rentrée à Téhéran après 18 heures d'intenses discussions en Suisse. Iraniens et Américains se sont entendus sur des mécanismes qui visent à faire cesser les affrontements au Liban et à sécuriser le détroit d'Ormuz. Des progrès encourageants. Les délégations iraniennes et américaines veulent parvenir à un accord définitif dans un délai de 60 jours. Le Premier ministre britannique Keir Starmer annonce sa démission. Il restera en poste jusqu'à la désignation de son successeur. Keir Starmer était poussé à quitter le pouvoir depuis la victoire de son rival Andy Burnham lors d'une législative partielle la semaine dernière. Le projet de loi riposte examiné aujourd'hui par la commission des lois de l'Assemblée, un texte qui vise à lutter contre les free parties, les rodéos motorisés ou contre les ravages du protoxyde d'azote. La gauche dénonce une logique répressive. Le ministre de l'Intérieur défend, lui, un choc d'autorité et d'efficacité face aux troubles à l'ordre public. Notez que le président de Reconquête, Éric Zemmour, sera demain matin à 8h10 l'invité de la grande interview Europe 1 CNews. Les électeurs des Pyrénées-Orientales sont appelés à voter jusqu'au 15 août sur un éventuel changement de nom de leur département, une initiative du Conseil départemental. 3 options sont soumises au vote: conserver le nom actuel, opter pour Pyrénées-Méditerranée ou pour Pyrénées-Catalanes. Et puis la Coupe du Monde de football, l'équipe de France affronte l'Irak ce soir à 23h, leur deuxième match de groupe. En cas de victoire, les Bleus seront qualifiés pour les 16e de finale.
16: Et 17h03, merci Émilie Dez. Europe 1.

0: toutes, mais j'espère que vous allez bien. En ce lundi 22 juin, il est 19h passé de 5 minutes à La Réunion. Vous avez beaucoup réagi par rapport à la canicule, on pourra continuer évidemment. Et là, nous allons être dans cette première heure de la suite. La première heure, c'est les petites annonces bien évidemment. Et ensuite, on sera dans votre émission Chaleur Tropicale. Je vais vous rappeler donc les petits numéros de téléphone. Le 02 62 99 12 00, ça sera pour les pertes et les vols. Le 02 62 99 14 00 pour toutes vos annonces diverses. Et puis les objets trouvés toute la journée, 02 62 41 51 51. Notre numéro de téléphone pour le radioguidage également, 02 62 41 51 51. Radio Freedom, bonsoir.
1: Allô.
0: Oui, bonsoir.
1: Bonsoir, c'est pour passer une annonce sur Radio Freedom, s'il vous plaît.
0: Vous êtes en direct, monsieur, on vous écoute.
1: Alors, donc, je vends, cause départ hein, de La Réunion,
0: oui.
1: Je vends un aspirateur pour 30 euros, une télé Samsung pour 100 euros,
0: oui.
1: Un micro-ondes pour 35 euros, un ventilateur sur pied 20 euros, un meuble télé pour 50 euros, un petit meuble salle de bain 30 euros, une grande lampe de séjour pour 30 euros, un lit avec matelas et sommier pour 100 euros, ainsi qu'une Peugeot 108 blanche avec option qui n'a que 22 000 km pour 10 500 euros. Pour cela, je me trouve à l'Ermitage à Saint-Gilles-les-Bains.
0: D'accord.
1: Et on peut me contacter au 06
0: alors,
1: 92
0: oui. 60. Alors non, il faudra laisser le numéro avec lequel vous nous appelez. Et c'est un fixe. Vous pouvez nous redire pour le véhicule, s'il vous plaît.
1: Alors c'est une Peugeot 108 de couleur blanche avec option caméra de recul, ordinateur de bord, jante allumée.
0: Combien de kilomètres?
1: Qui n'a que 22 000 kilomètres.
0: 22 000.
1: Pour 10 500 euros.
0: D'accord, ok.
1: Et je préfère qu'on m'appelle sur mon portable.
0: Alors, on ne peut pas, monsieur. Non. Faudra nous appeler avec votre portable si vous voulez laisser le portable. On peut donner que le numéro de téléphone avec lequel on appelle. Et là, c'est un fixe. On vous écoute pour le fixe, s'il vous plaît.
1: Le
0: 0262 44.
1: 70-95.
0: C'est bien ça. Pour en cause départ, si vous avez besoin de renseignements, c'est à l'Ermitage, je rappelle, 0262-44-70-95.
1: Oui.
0: N'hésitez pas à nous rappeler, monsieur.
1: Comment?
0: N'hésitez pas à nous rappeler.
1: Mais je peux vous donner aussi le portable.
0: Le portable, il faudra appeler avec votre portable demain, si vous le souhaitez. Merci. Okay. Allez.
1: Merci.
0: Allez, au revoir, monsieur. Merci. Radio Freedom, bonsoir.
2: Oui, bonsoir.
0: Bonsoir, monsieur.
2: Ah, oui, bonsoir. Oui. S'il vous plaît, je cherche à vendre un vélo qui est tout neuf, il a moins de 6 mois,
0: oui.
2: Pour enfant de 11 ans, 13 ans,
0: mm-hmm.
2: Un vélo Nakamura,
0: d'accord.
2: Donc il est tout neuf. Je le vends à 150 euros, donc il vaut plus de 200 euros, donc voilà.
0: Et on est où là exactement?
2: On est sur Saint-Denis.
0: Saint-Denis, très bien.
2: Voilà.
0: On vous appelle à quel numéro si on a besoin de renseignements?
2: Ben, 06 92 31 31 82 et je cherche aussi à, parce que comme je m'en vais, je cherche à déposer en gardiennage 2 tortues que j'ai, donc comme je vais pouvoir tirer 6 mois, 5 mois, donc c'est des grosses tortues, enfin 2 grosses tortues mâles et femelles qui pondent, donc si quelqu'un, sur Saint-Denis toujours, je veux pas ailleurs,
0: alors,
2: éventuellement pour déposer en gardiennage le temps que je pars et je reviens.
0: D'accord, ok.
2: Donc, si personne ne peut faire ça, il faut qu'ils aient une petite cour. Voilà.
0: 06 92
2: 31 31 82.
0: Eh bien, c'est noté. Merci. Merci, monsieur. Bonne soirée à vous.
2: Bonne soirée.
0: Allez, au revoir. Radio Freedom, bonsoir.
3: Allô, bonsoir.
0: Oui, bonsoir, monsieur.
3: C'est pour un annonce de recherche travail.
0: Ah, c'est le 99 14 00, s'il vous plaît.
3: 99
0: 14.
3: 14 00.
0: Oui.
3: Okay.
0: Merci, à tout de suite.
3: 14,
0: okay. Merci. Radio Freedom, bonsoir.
4: Alors, bonsoir, c'est une petite annonce, s'il vous plaît.
0: On vous écoute, madame?
4: Oui, voilà, je vends.
0: Alors, pour les ventes, c'est pareil. 99 14 00, s'il vous plaît.
4: Ah, ok.
0: D'accord. Merci beaucoup.
4: Okay, merci.
0: À tout de suite. Vente, paie, 99 12 00, c'est pour les pertes et les vols. Le 99 14 00, c'est toutes vos annonces diverses. Radio Freedom, bonsoir.
5: Allô, bonsoir.
0: Bonsoir, monsieur.
5: C'est pour une petite annonce de vente, s'il vous plaît.
0: Oui, qu'est-ce que vous vendez, monsieur?
5: Voilà, je vends un lot de carreaux mélangés à 50 euros.
0: D'accord.
5: Mais il faudra venir chercher, c'est-à-dire plus que possible, quoi, parce que je dois déménager.
0: Où ça, il récupère ça, là?
5: Dans le secteur sud, sur la rivière Saint-Louis.
0: À la rivière Saint-Louis.
5: Voilà, et puis j'ai une débroussailleuse multifonction.
0: Mm-mm.
5: Donc, tout neuf, je vends à 160 euros. Et le lot de carreaux mélangés, j'ai le tas, je le vends à 50 euros.
0: Et c'est quoi comme carreaux?
5: Les carreaux, il y a des carreaux 33 et des dalles, et des plinthes.
0: Dalles, plinthes et 33,
5: c'est ça. Ils sont encore en bon état, hein?
0: D'accord, ok.
5: Voilà, et pour tout cela, me joindre au numéro 06 93 13 06 55.
0: C'est ça même, 06 93 13 06 55.
5: Voilà, je vous remercie.
0: Avec plaisir, monsieur. Bonne soirée à vous.
5: Bonne soirée à vous.
0: Allez, au revoir. Radio Freedom, bonsoir.
4: Alors oui, bonsoir. C'est une petite annonce, s'il vous plaît.
0: Vous êtes en direct, madame, c'est à vous.
4: D'accord, voilà. Je vends un fauteuil relax confort.
0: Ouais.
4: Tout neuf, enfin, état neuf, électrique, qu'on peut mettre dans la chambre ou dans un séjour pour la lecture ou pour quelqu'un qui ne peut plus se déplacer, qui a besoin d'un fauteuil. À 100 euros, maison de Saint-Denis.
0: 100 euros à Saint-Denis.
4: Voilà, et à 9 ans. C'est sur roulette. Et c'est...
0: Alors, je vous demande juste un instant, madame, je vais sur la route, hein, ne raccrochez pas. Et il y a Marie qui est en panne et qui a besoin de nous. Marie, bonsoir.
6: Allô. Oui, bonsoir. C'est pour vous dire, les deux hommes, de faire attention parce que je suis en panne sur la route entre vers Saint-Louis. Saint-Pierre, Saint-Louis.
0: Vous êtes où exactement, madame?
6: Ben, je suis vers... je suis à la 4 voies.
0: Mm-mm.
6: Et je dois partir vers Saint-Louis, mais j'ai tombé en panne sur, avant d'arriver la branche qui part vers l'entre-deux.
0: Avant la sortie de l'entre-deux.
6: Je suis très, très mal passée. J'ai rien comme signal pour moi.
0: Aucun signal? Et du coup, on a besoin de nous, pourquoi?
6: Ben pour dire les voitures d'ailleurs, on va faire très très attention.
0: On va contacter la DRR pour vous déjà là. Et alors, c'est dans le sens Saint-Louis vers Saint-Pierre.
6: Non, Saint-Pierre vers Saint-Louis.
0: Saint-Pierre vers Saint-Louis.
6: Oui.
0: On est juste avant la sortie de l'entre-deux.
6: Quand le moteur a éteint, je me suis rabattu vivement sur la bretelle qui part vers le chemin de l'entre-deux.
0: D'accord, donc on est sur la 4 voies de Saint-Pierre en direction de Saint-Louis, juste avant la sortie de l'entre-deux. Donc on n'a aucun signal, on est très mal placé, quoi.
6: Oui.
0: Et c'est quoi la panne? On l'a fait un appel à l'assurance, on l'a fait un appel quelque chose?
6: Non, j'ai pas d'essence et je peux pas appeler mon assurance.
0: Ah, on n'a plus d'essence?
6: Voilà.
0: Ah, bon, et du coup, comment on peut vous aider, là?
6: Ben, je sais pas. Je sais pas si j'ai des voitures d'hier, de faire très très attention quand même.
0: Oui, mais vous allez faire quoi, madame?
6: Ben, écoutez, je vais me débrouiller, je vais appeler quelqu'un pour voir si je peux.
0: Vous avez appelé. On peut lancer l'appel pour vous déjà, si quelqu'un peut s'arrêter pour faire de l'essence avec vous?
6: Pour, oui, pour moi, serait-ce, mais. Arrêter de faire attention quand même d'hier, parce que je suis à la finition de la bretelle.
0: Bon, on lance l'appel là également pour aider Marie. Donc, elle est sur la 4 voies de Saint-Pierre en direction de Saint-Louis, juste avant la sortie de l'entre-deux. C'est hyper dangereux, elle est très mal placée. On contacte la DRR, c'est ce que Diego est en train de faire actuellement. On lance l'appel pour savoir si quelqu'un peut venir vous dépanner également. Est-ce qu'on peut laisser vos coordonnées à l'antenne, madame, s'il vous plaît?
6: Oui, 06 93
0: 61 99 18 06 93 61 99 18.
6: Voilà.
0: Bon, tenez-nous au courant, madame, hein?
6: D'accord,
0: Marie.
6: Okay.
0: Allez, au revoir. Freedom, il est 19h passé de 15 minutes à La Réunion. Attention, cette information pour les auditeurs de Freedom 2 également. On nous signale une panne. Marie est en panne sur la 4 voies de Saint-Pierre en direction de Saint-Lu. Elle se trouve juste avant la sortie de l'entre-deux. Elle n'a pas de signalement. Elle est en panne d'essence. Si quelqu'un a la possibilité de s'arrêter pour l'aider à remettre de l'essence dans son véhicule. Et appelez-nous si vous avez d'autres informations. Les informations route, c'est le 02 62 41 51 51. Son véhicule est en feu de détresse sur la 4 voies de Saint-Pierre en direction de Saint-Louis, juste avant la sortie de l'entre-deux. 02 62 41 51 51 pour les informations route. Et merci à Zot, si Zot tu peux arrêter pour pouvoir aider Marie. Panne d'essence. Bon, alors, on était au téléphone pour un fauteuil relaxant, oui. Confort, électrique Saint-Denis, 100 euros.
7: Oui. Voilà,
0: madame, merci d'avoir patienté. Voilà, on va laisser vos coordonnées, donc...
7: Oui, 06 92 30 93 45.
0: Je rappelle que c'est un fauteuil relaxant, confort, électrique,
7: quoi, dis-moi. Oui, c'est comme les fauteuils médicalisés, là.
0: D'accord. 100 euros. Oui, voilà. Oui. Et donc, c'est à 100 euros, c'est à Saint-Denis. 06
7: 92. Ça marche très bien, c'est sur roulette. Oui.
0: Ah, sur roulette, d'accord.
7: Oui, sur roulette, oui.
0: 06 92 30 93 45.
7: C'est bien ça. C'est à Saint-Denis.
0: Parfait. Bonne soirée, madame.
7: Merci beaucoup. Bonne soirée.
0: Allez, au revoir. Radio Freedom, bonsoir. Ah, elle n'a plus été là. Nous, ça va de l'autre côté, par ici. Freedom, bonsoir.
8: Oui, bonsoir.
0: Ah, on est en train de rouler.
8: Ah, allô, bonsoir.
0: Bonsoir.
8: Oui, en fait, c'est pour une annonce de bon, s'il vous plaît.
0: On est en train de rouler.
8: Non, non, mais arrêtez-moi.
0: D'accord. Attends. Prends le téléphone en main, s'il vous plaît. Enlève le 4 mains libre.
8: Non, mais le problème, parce que mon téléphone est faible, il n'entend pas. Donc,
0: Eh bien, nous, on n'entend pas bien, monsieur. Est-ce qu'on peut prendre le téléphone dans l'oreille?
8: Vous m'entendez mieux?
0: Un peu, merci. Alors, m'écoute à haut.
8: Ok. En fait, moi, il y a un petit Toyota Dina D4D de l'année 2003 pour vendre. Mon prix, c'est 11 000 euros. Contrôle technique effectué, code grise à jour et tout. Donc, le camion est en très bon état. Après, on a aussi un petit camion Renault Mascotte 3,5 tonnes à benne. Pareil, roule très bien, bon état, contrôle technique, carte grise tout à jour. Ben, pour les deux, c'est 11 000 chaque. 11 000 euros le petit Mascotte et 11 000 euros le petit Dina, à discuter.
0: Et on est de quel côté de l'île?
8: Voilà, moi, aller dans le côté de la rivière Saint-Louis, dans le sud. Mon numéro, c'est le 06 93 91 68 93. 06 93 91 68 93.
0: 06 93 91 68 93. Les annonces sont bien passées, monsieur. Bonne soirée à vous.
8: Merci beaucoup, bonne soirée, au revoir.
0: Allez, au revoir, à bientôt. Radio Freedom, bonsoir.
9: Oui, allô, bonsoir.
0: Bonsoir.
9: Oui, c'est pour vendre un terrain sur Saint-Benoît.
0: Bien sûr, alors...
9: Un terrain, une maison, le terrain, il fait 468 mètres carrés. Mm-hmm. Oui, mais après, la maison, c'est peut-être à rénover. Vu que ça fait 3 ans qu'on n'a pas habité dessus parce que la famille est décédée, les parents.
0: D'accord.
9: Donc, du coup, il faut rénover peut-être ou sinon à démolir un truc commun. Mais nous, le terrain, on a essayé de trouver un terrain d'entente entre nous. On vend à 130 000 euros. Il y a 460 mètres carrés. Et puis, la maison, il peut rénover si on veut. Hein. Je pense que si quelqu'un veut rénover.
0: Oui.
9: Ouais. Voilà. Et c'est situé sur Saint-Benoît, à côté, vous voyez les feux verts de la route de la grande route là, celui mm-hmm. qui passe dans le coin là, on appelle ça le chemin de rue Pierre Benoît Dumas, je crois.
0: Oui.
9: Voilà.
0: Ok.
9: Comment?
0: Oui, d'accord, très bien. Donc on peut vous appeler sur quel numéro on a besoin de renseignements.
9: Je laisse mon numéro, c'est le 06 92 24 69 87.
0: 06 92 24 69 87.
9: 87, tout à fait.
0: Bon, et ben c'est parfait.
9: Ok, ben merci, bonne soirée à vous.
0: Bonne soirée, monsieur, à bientôt, au revoir. Radio Freedom, bonsoir.
10: Oui, bonsoir, madame, je vous appelle parce qu'on m'avait décidé d'appeler pour mettre l'info parce que mon petit frère souhaite. Il recherche un poste en tant qu'agent de sécurité.
0: Alors, pour les recherches, c'est 99 14 00, madame.
10: Ah, c'est 99 14 00.
0: Oui, là où il est sur les pertes, là. 99 12 00, c'est les pertes.
10: D'accord.
0: 99.
10: Oui. Oui, 99 14 00.
0: Voilà, s'il vous plaît.
10: D'accord. Merci beaucoup, madame.
0: Au revoir. Oui, 99 12 00, pertes et vols, 99 14 00. Vos annonces diverses. Freedom, bonsoir.
11: Allô, bonsoir.
0: Bonsoir.
11: Monsieur, pour le, la vente, s'il vous plaît.
0: Oui, on vous écoute, monsieur.
11: Eh ben, j'ai des pièces de Monet, de Victor Hugo, des pièces de 10 francs à vendre, et des pièces Napoléon et des années, il y a beaucoup d'années, quoi. Il y a 10 000 pièces, quoi. Si un collectionneur s'intéressait, eh ben, ouais, il peut m'appeler, quoi.
0: D'accord, donc des pièces de collection, finalement.
11: Des pièces de collection, pièces de 10 francs, beaucoup de pièces de 10 francs, pièces de 2 francs, 2 000 francs. De 1 centième aussi, j'ai aussi, quoi.
0: D'accord, ok, oui.
11: Et des pièces Napoléon aussi, j'ai, quoi.
0: Oui. Et on est de quel côté de l'île?
11: Ben, de la commune de Tampon.
0: Tampon. Très bien. Ben, nous appelons à quel numéro si on a besoin de renseignements?
11: 06 93 80 71 57. Hein.
0: 06 93 80 71 57 pour des pièces de collection.
11: Oui. Oui.
0: Parfait. Bonne soirée.
11: Ben merci, à vous aussi.
0: À bientôt, monsieur.
11: À bientôt, au revoir.
0: Allez, au revoir. Radio Freedom, bonsoir.
12: Oui, bonsoir, excusez-moi de vous déranger. Je vous appelle parce que mon mari est perdu sur la route entre Notre-Dame de la Paix et la ligne des bambous, une clé accrochée avec un bip de portail. Et c'est la clé qui était sur le top case de la moto.
0: D'accord. Et donc, ligne des bambous, c'est Saint-Pierre?
12: Ouais, voilà, entre le Notre-Dame de la Paix, la route qui descend sur la ligne des bambous, sur tout ce chemin-là, elle était accrochée au top case et elle est tombée. Et donc il y a la clé du top case et un bip de portail dessus.
0: D'accord, bon. Et ben voilà. Si quelqu'un a retrouvé, il vous appelle à quel numéro, madame?
12: Au 06 93 600 522.
0: C'est bien ça, 06 93 600 522.
12: Merci beaucoup, bonne soirée.
0: Bonne soirée également, merci.
12: Merci, au revoir. Au revoir.
0: Radio Freedom, bonsoir.
13: Oui, bonsoir.
0: Bonsoir, monsieur.
13: Ça sera pour une vente, s'il te plaît.
0: Oui, qu'on se vende.
13: Je vends une crémaillère de direction pour Hyundai i10.
0: Une quoi?
13: Crémaillère de direction.
0: Crémaillère de direction.
13: C'est un neuf, jamais utilisé. De toute façon, on conserve dans l'emballage. Je vends à 200 euros.
0: Très bien. Et nous viens récupérer ça où?
13: Un ravine Cabris-Saint-Pierre.
0: Très bien. À quel numéro on appelle là-haut?
13: 06 93 91 44 17.
0: 06 93 91 44 17.
13: C'est bien ça.
0: C'est bien noté de notre côté.
13: Merci, au revoir.
0: Avec plaisir, bonne soirée monsieur, au revoir. Radio Freedom, on continue vos appels. Le 99 12 00 pour les pertes et les vols. Le 99 14 00 pour toutes vos annonces diverses. Et je vous rappelle le 02 62 41 51 51, les informations de la route. Si vous avez la possibilité d'aider Marie qui est en panne sur la 4 voies de Saint-Pierre en direction de Saint-Louis juste avant la sortie de l'entre-deux, elle est en panne d'essence, vous pouvez aller l'aider. Ça serait bien sympa. Et puis elle nous rappellera tout à l'heure en espérant que ça va mieux pour elle. La DRR a été prévenue d'ailleurs et ils doivent le signaler. Radio Freedom, bonsoir.
14: Allô, oui, bonsoir madame. C'est pour passer à l'annonce, je recherche un travail.
0: Oui, alors dis-nous.
14: Je recherche un travail en peintre. Dans l'Est.
0: Très bien.
14: Hein? D'après le prix à discuter.
0: Donc, que la peinture, hein?
14: Ouais, que la peinture.
0: Très bien. Dans l'Est, alors, du coup. Ouais. On vous appelle à quel numéro?
14: Je vous attendrai. 06 92 24 42 92.
0: 06 92
14: 24 42 92.
0: Eh bien, c'est parfait. L'annonce est passée.
14: OK. Merci beaucoup.
0: Allez,
14: bonne soirée. Au revoir.
0: Bonne soirée. Au revoir. Radio Freedom, bonsoir.
15: Oui, bonsoir.
0: Bonsoir, madame.
15: Je vous appelle concernant la disparition de la petite Ola, petite Fincher.
0: Ah, c'est un chien.
15: Voilà, je relance l'appel. Et en fait, c'est pas moi, c'est ma copine, son mari. Donc, depuis lundi, elle a disparu au niveau de... C'est au port, hein? Au port, la SIDA du port, rue de la Martinique, dans les environs de la mairie, boutique Maxime, l'école Vendomelle, tout ça. Donc, on demande à la personne, nous on pense hein, que maintenant, le fait qu'on la trouve pas, parce que moi, je marche tous les jours, jusqu'à 21h, je cherche, je trouve pas. J'amène même mon chien qui est son copain, on cherche, on trouve pas. Donc, on pense que c'est tellement quelqu'un a dû récupérer. Donc, on demande à cette personne, ce serait très, très, très gentil de ramener la petite Ola pour son papa et sa maman qui sont très malheureux.
0: Donc, c'est une chienne pincher.
15: Une petite chienne, ouais, une petite pincher.
0: Qui s'appelle Ola.
15: Une petite Ola. Oui. Juste une quelque chose. Sur votre page Facebook,
0: oui.
15: Vous avez mis l'annonce de la dame, celle de ma copine. Là.
0: Mm.
15: Donc, Ola, c'est avec un O, c'est pas avec un H.
0: D'accord.
15: Par contre, la photo ne correspond pas du tout. Ça veut dire que les gens qui regardent l'annonce vont chercher une peinture couleur fauve.
0: Mm-mm.
15: Et elle est fauve et noire.
0: Et comment ça se fait qu'ils ont mis ça comme photo?
15: Ben, je sais pas. Moi personnellement, j'ai mis sur le site. J'ai mis la photo de Ola.
0: Ok, d'accord.
15: Voilà. Donc, les gens, ils voient la photo de Ola. Comme ça, ils vont pas.
0: Ben ça ne va, pas.
15: C'est elle. Ça ne va pas.
0: Ben
15: parce que j'ai vu sur même cette page là où il y a des chiens perdus, il y a des gens qui commentent là-dessus. Ah, ça c'est la petite Ola que Freedom parle.
0: Mm-mm.
15: Alors que c'est pas elle, c'est un petit chien noir. Elle est noire et fauve.
0: Là, c'est un chien noir que nous cherchons.
15: Voilà, l'autre c'est fauve carrément.
0: Mm-mm.
15: Et puis celui-là c'est un mâle, c'est un peu plus haut. Et tandis que Ola, c'est une petite, elle est toute petite,
0: mm-hmm.
15: toute petite. Et ça fait 11 ans que moi je lui ai donné ce chien-là. Donc ça fait 11 ans, voilà. Donc là ce soir même j'étais encore à la recherche là, avec mon chien. Donc si la personne qui l'a récupéré, ce serait bien, bien gentil de leur part de ramener. Il y a une récompense. Et voilà.
0: Bon, ben, très bien. Alors, pour modifier, par contre, l'annonce sur Facebook, est-ce que vous avez la possibilité de faire un mail à web@freedom.fr? Mais moi, je vais le signaler aussi de notre côté, mais bon, comme ça,
15: Moi, j'ai mis sur le site.
0: Mm-mm. Oui, oui, voilà. Sur le site, ça, c'est bon, hein. Vous me dites, mais c'est sur Facebook que ça ne va pas.
15: Ouais. D'accord. Bon, je vais faire ça, comme ça on change la photo. Parce que jamais sera retrouvée.
0: On va le signaler de notre côté. Oui.
15: Voilà.
0: Bon, bah, très bien.
15: Bon, je vous laisse mon numéro de téléphone.
0: Oui, bien sûr.
15: 06 92 60 96 31.
0: 06 92 60 96 31.
15: Ok, voilà. Et elle, ma copine, son numéro est sur Facebook. On a partagé plein. Donc, il y a son numéro sur Facebook.
0: Mm-hmm.
15: Donc, voilà.
0: Très bien.
15: Ok, ben, je vous remercie.
0: Mais je vous en prie. Bonne soirée, madame.
15: Au revoir.
0: Allez, au revoir. 19h28, on marque une courte pause.
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0: Et Freedom, donc on est toujours dans les petites annonces, on continue, 99 12 00 pour les pertes et vols, 99 14 00 pour vos annonces diverses. Radio Freedom, bonsoir.
20: Bonsoir.
0: Ah oui, bonsoir madame.
20: Oui, j'appelle pour dire que je donne un fauteuil Liberty. Je ne sais pas si les gens savent ce que c'est. C'est un fauteuil pour personnes à mobilité réduite. Il est électrique, il est inclinable à 30 degrés. Il a été très peu utilisé, mais je souhaite le donner. Voilà, je suis sur Saint-Denis.
0: D'accord, très bien. On vous appelle à quel numéro, madame ?
20: 06 92 64 69 28.
0: Très bien. L'annonce est passée. Bonne soirée à vous, madame.
20: Merci. Au revoir.
0: Allez.
20: Merci beaucoup.
0: Avec plaisir. Au revoir. Radio Freedom, bonsoir.
21: Oui, bonsoir Freedom. Bonsoir tout le monde.
0: Bonsoir.
21: C'est pour une petite annonce. En fait, moi, j'ai une petite poussette pour bébé à vendre.
0: Oui.
21: Voilà, c'est une puits poussette, c'est d'une marque, elle a tout, comme deux en anglais, quoi. Mais voilà, il y a le cosy, juste avec, voilà, pliable. C'est un truc qui vaut quand même... Alors là, c'est pas une petite poussette, hein, c'est une poussette 4x4, comme vous appelez. Et voilà, avec le cosy, en état impeccable. Voilà, je...
0: On est de quel côté de l'île?
21: Saint-André.
0: Très bien, et on vous appelle à quel numéro, s'il vous plaît?
21: 06 93
0: oui.
21: 52 78 37.
0: 06 93 52 78 37.
21: Ça même.
0: Bonne soirée, à bientôt.
21: Merci, au revoir.
0: Je vous en prie, au revoir, monsieur. À Radio Freedom, bonsoir.
1: Oui, bonsoir, je voudrais passer une annonce pour cause départ, s'il vous plaît.
0: Bien sûr.
1: Alors, je vends un lit avec matelas et sommier pour 100 euros,
0: mm-hmm.
1: Une table de séjour, une grande lampe de séjour pour 30 euros, un petit meuble salle de bain 30 euros, un meuble télé 50 euros,

0: peut m'appeler sur le 06 92 75 44 39.
1: Donc vous êtes passé par votre propre portable pour repasser la danse.
0: Oui, bien sûr.
1: Okay. Très bien. Et vous partez quand, monsieur?
0: On part à la fin de la semaine, là.
1: Ah oui, d'accord. Donc c'est un peu urgent, quand même.
0: Ben oui.
1: Donc vous retournez en métropole?
0: Oui.
1: Où ça?
0: En région Bourgogne.
1: D'accord. Mais là, c'est la canicule, hein?
0: Ouais. Mmh.
1: Je sais pas si vous écoutez la radio, mais on a dit
0: plein de choses. Ben oui, je sais, mais là, on a déjà notre billet. Hein.
1: Oui. Ben oui, de toute façon, vous, si vous retournez là-bas définitivement, c'est un retour définitif. Hein, donc.
0: Oui.
1: Il va faire chaud, il va faire froid, il va faire très froid. Bon retour à vous, n'hésitez pas à nous rappeler. Donc 06 92 75 44 79 pour le portable cette fois-ci.
0: 06 92 75 44 39.
1: Très bien. Voilà. Bonne soirée.
0: Merci, vous aussi. Au revoir.
1: Allez, au revoir. Il l'a fait tout de suite. Eh ben, il a eu la ligne. Hein. Voilà. Radio Freedom, bonsoir.
2: Allô, bonsoir.
1: Oui, bonsoir.
2: Et bonsoir. J'appelle pour un autre PAD, s'il vous plaît.
1: Qu'est-ce que ça, la PAD?
2: C'est madame la PAD.
1: Quoi, la PAD, alors?
2: Madame la PAD d'identité.
1: D'accord, où ça?
2: Au tampon.
1: Et c'est à quel nom, la pièce?
2: Madame Ouaro Nabila.
1: Nabila?
2: Oui, Nabila Ouaro.
1: Nabila, hein?
2: Nadila.
1: Nadila.
2: Oui, voilà.
1: Nadila. Donc, Ouaro Nadila a été perdu. C'est une carte d'identité, ou la dis-moi, au tampon.
2: Oui, au tampon, oui.
1: Voilà, donc si on a retrouvé, il faut nous laisser au numéro à haut, du coup.
2: 06, attends, mais demande madame, parce que moi, je ne me rappelle plus trop le numéro. Hein.
1: Mais il peut donner si on veut, moi, m'y vois.
2: Oui, il peut donner si vous voulez.
1: Alors, 06 93 39 20 03.
2: 03, voilà.
1: C'est
2: oui.
1: Où de porte-à-bas, où ça?
2: Le numéro de madame, ça, madame est timide.
1: Ah, d'accord. Vous ne connaissez pas son numéro par cœur?
2: Si, je connais, mais il a un coin à la tête et là, je dis.
1: Ah, bon, là, on ne retrouve plus. Déjà, on connaît son nom, son prénom, il est bien.
2: Oui, je connais très bien, oui.
1: Ça va alors. Bon, du côté du tampon, si vous avez retrouvé la carte d'identité de Madame Ouaro Nadila, vous appelez au 06 93 39 20 03.
2: Voilà, c'est ça. Merci beaucoup.
1: Avec plaisir et bonne soirée, Zod 2.
2: Merci, bonne soirée, au revoir.
1: Allez, au revoir. Radio Freedom, bonsoir.
3: Allô?
1: Oui, bonsoir, monsieur.
3: Bonsoir. Je vous appelle pour Yvonne, s'il vous plaît.
1: Bien sûr, à quoi ça vous vend?
3: J'ai une clim à vendre et 9000 BTI.
1: Un quoi?
3: La clim.
1: La clim?
3: Oui.
1: Oui?
3: 9000 BTI, il n'y a qu'un an.
1: Un.
3: Après, je vends à 400 euros.
1: Oui.
3: Après, j'ai table massage que je vends à 50 euros. Je vends pour un départ, s'il vous plaît.
1: D'accord.
3: J'ai table, une grande table, 5 chaises à 200 euros.
1: Oui.
3: J'ai 2 lits à vendre en bois. Le matelas mémoire déforme. Le lit en bois, matelas mémoire déforme, 600 euros à deux battres, il y a deux.
1: Mm-hmm.
3: Après, il y a une petite congélateur, 100 litres à 80 euros.
1: Mm.
3: Il y a une grande télé, bas du son, plus le meuble. C'est une télé ambilight. Il y a les lumières des IA qui reflètent, les suivent les images, le film.
1: Incroyable.
3: Ils se projettent sur les murs.
1: Mm-mm.
3: Le meuble, bah, des sons, tout.
1: Mm-hmm. On déménage?
3: 2000 euros. Oui, point de départ.
1: D'accord.
3: Après, j'ai un noir, porte coulissante. Il y a un miroir sur le deux portes.
1: Oui.
3: 250 euros. Ensuite, il y a une machine à laver. À 7 kilos. 150 euros. Il y a une baffe JBL. JBL 310 à 400 euros. Après, j'ai un UPA Boy à 400 euros. Il connecte en Bluetooth tout. Il y a les musiques, vous pouvez mettre les musiques toutes là-dessus.
1: Hein?
3: Tout le truc, trouve à Saint-Benoît.
1: C'est à Saint-Benoît, d'accord.
3: Les aquariums, on peut vendre ou pas?
1: Bien sûr, c'est pas un animal, hein?
3: Non, l'aquarium, la pompe, tout l'accessoire.
1: Oui.
3: Un grand aquarium.
1: Mm-hmm.
3: 400 euros à deux battes.
1: Très bien.

0: Et quand ils peuvent être restés, on peut échanger les photos, ils peuvent venir le voir, il n'y a pas de souci.
1: Oui. On appelle à quel numéro?
0: 06,
1: Oui.
0: 06 92
1: Oui.
0: 40 37 50.
1: 06 92 40 37 50.
0: Merci beaucoup, madame.
1: Avec plaisir, bonne soirée.
0: Merci.
1: Allez, à bientôt, au revoir. Radio Freedom, bonsoir.
2: Bonsoir.
1: Bonsoir.
2: Alors, ma question est un
1: Oui.
2: peu particulière.
1: Très bien.
2: Je recherche une chambre chez l'habitant.
1: Une chambre chez l'habitant?
2: Oui.
1: D'accord, oui.
2: Je suis un jeune retraité.
1: Oui.
2: Et voilà, je recherche soit une chambre chez l'habitant, soit une colocation. Au
1: Colocation.
2: tampon.
1: Colocation, au
2: De
1: tampon.
2: préférence.
1: Oui.
2: Je suis gentil, poli. Je me débrouille seul.
1: D'accord, c'est bien.
2: Quoi dire?
1: Est-ce qu'il y a besoin d'une place de parking?
2: Oui, j'ai besoin d'un parking parce que j'ai une voiture. Je paye bien mes loyers. Tous
1: Très
2: les
1: bien.
2: 5 mois, je paye mes loyers.
1: C'est quoi le budget maximum?
2: 500 euros
1: 500 euros.
2: pour une
1: Donc,
2: petite chambre.
1: très bien. Chambre ou une colocation finalement, hein, on a dit.
2: Voilà, aux colocations,
1: Oui.
2: voilà.
1: Enfin, colocation ou recherche chez l'habitant en tout cas. Donc, le
2: Oui.
1: budget maximum est de 500 euros. On peut vous appeler à quel numéro? C'est urgent, urgent?
2: Non,
1: Ça
2: c'est pas
1: va?
2: l'argent. Oui, non, j'ai le temps.
1: Bon, ben, vous
2: J'ai
1: pouvez
2: le
1: nous
2: temps,
1: rappeler en tout cas, hein, si vous avez besoin. On laisse votre numéro de téléphone, s'il vous plaît, monsieur.
2: ça. Oui, 06 93 45 43 42.
1: 06 93 45 43 42.
2: Merci
1: Avec
2: beaucoup.
1: plaisir, à bientôt.
2: Bonsoir à tous.
1: Bonne soirée, au revoir. Eh bien, vous êtes beaucoup plus nombreux qu'hier. Hein. Radio Freedom, bonsoir. Allô?
3: Oui, bonsoir.
1: Bonsoir, madame.
3: Oui, voilà, c'était juste pour savoir si les auditeurs, ils sont comme moi, ils sont toujours sans courant depuis ce matin, 7 h jusqu'à maintenant.
1: Ah, où ça nous les nous là?
3: Comment?
1: Où est-ce qu'on est? On est
3: Au
1: où?
3: Baril.
1: Au Baril.
3: Saint-Philippe.
1: Et depuis ce matin, grand matin, c'est
3: Depuis ce matin, 7 h jusqu'à là, maintenant, là, j'ai des bougies, je suis entourée de bougies partout.
1: Mais comment on fait?
3: Comment il fait? Ben, m'y attendre, mais comme Charles.
1: Oh là là. C'est fou ça, dis donc. Vous nous avez pas appelé avant? Ou la fin d'appel
3: Ben,
1: EDF?
3: j'ai appelé EDF à 13 h. Ben, ils ont dit que ça allait s'arranger. À 13 h, ils m'ont dit qu'ils allaient passer chez moi. Enfin, les techniciens allaient passer pour voir s'il y avait chez moi une gêne occasionnelle. Donc, du coup, j'ai tout jusqu'à là, jusqu'à maintenant, j'attends.
1: Donc,
3: Il n'y a
1: madame,
3: personne.
1: papa, là, oui, il passe, mais il passe pas.
3: Ah, pas passé.
1: Mais, ah,
3: Et là, je suis en courant. Je ne sais pas si tout le monde est comme moi dans le quartier.
1: on ne voit pas personne autour de vous?
3: Ben, de bonne heure, j'ai vu tout le monde. Ils m'ont dit qu'ils n'avaient pas de courant.
1: Ah, bon, c'est pas que où, madame.
3: Mais là, maintenant, je ne sais pas si les autres, ils sont comme moi, là, à cette heure-là.
1: Donc, on parle d'une panne de courant depuis 7 heures ce matin
3: Oui.
1: à Saint-Philippe.
3: Au Baril, plus au Baril, vers la Marlongue, le Baril, la rue Générale de Gaulle, sur mon quartier, je pense. Mais j'ai vu personne. Il y a aucune, j'ai vu aucune réparation aujourd'hui. J'étais dehors.
1: Oh là là là là là là là, ben c'est bizarre ça quand même.
3: Et là, moi, ben, du coup, ben, les frigos, et puis on est avec des bougies partout. On va dormir. Ce soir, on ne sait pas si on a une bougie qui tombe, on va prendre le feu.
1: Mon Dieu Seigneur. Ah, ou rien, madame, ou?
3: Et ben, vous me pleurez. Et en
1: Non.
3: plus, la batterie, ça a affaibli pour le téléphone. Et voilà, hein, on ne pourra même plus appeler.
1: Oh là là là là là là là là. Mais je sais pas comment on va faire là, hein, vraiment.
3: Alors, ben, il faudrait que peut-être que EDF se manifeste.
1: On rigole, mais c'est pas drôle, hein.
3: Non, pas du tout.
1: Pas
3: On ne peut
1: du
3: plus
1: tout.
3: manger. Là, on mange à l'ancienne, on réchauffe à l'ancienne. Dans une casserole,
1: On la
3: pour
1: mange.
3: manger.
1: Au feu de bois.
3: Alors, encore un feu de bois. Non, là, cette heure-là, on va plus au feu de bois. Là. Ah non, pas du tout,
1: Comment on l'a
3: maintenant.
1: fait? Comment on l'a fait?
3: Ce midi, j'avais de manger cuit, heureusement.
1: Ah bon, ça va déjà.
3: Voilà. Donc, j'ai pu réchauffer dans une casserole et manger comme ça.
1: D'accord.
3: On ne se sert même plus d'assiette, on mange à la cuillère dans la casserole.
1: Ah oui,
3: On repart à
1: le
3: l'ancienne. Hein.
1: feu, c'est au gaz.
3: Au gaz, mais encore le gaz, il faut allumer avec une allumette.
1: Ah ben oui. Oui. Bon, ben ça, ça va, c'est pas très...
3: Oui, ça va. Bon, ça me gêne pas plus que ça, c'est surtout la nuit et le frigo.
1: Ben oui, le frigo,
3: et
1: surtout.
3: Et les téléphones, pour brancher les téléphones, on n'a plus de batterie, quoi. Voilà. Après, bon. Regarder la télé, tout ça, ça me gêne pas plus.
1: Pas dérangeant, oui. Bon, c'est juste une nuit, voilà. Mais bon, c'est voilà. Depuis quand même ce matin et que surtout, on l'appelle EDF à 13h.
3: Oui.
1: Et que Banana Zaoui vient, il a pas de nid.
3: Lui, il passait, il allait m'appeler avant, et surtout, il y a un numéro privé, fallait pas passer à côté, répondre. Ben, j'ai personne, j'ai mon téléphone, j'ai marché avec toute la journée. Personne m'a rappelé.
1: Ouais.
3: Et j'ai même rappelé une deuxième fois.
1: Ah.
3: La personne qui m'a eu, sûrement, m'a dit que, ben, écoutez, c'est partout dans tout le quartier. Je me suis dit, bon, ben, je vais attendre.
1: Bon,
3: ils sont sur les... Je suis en train de faire la réparation, ben je sais pas, c'est pas de nouvelles, donc voilà, ça m'embête un peu.
1: Bon, on patiente et puis on verra. En tout cas,
3: qui ont le même problème, s'ils peuvent appeler pour dire.
1: On a une radio à pile, ça est bon.
3: À point.
1: Ah.
3: Justement. Attends pas rien là. Vous voyez quoi? Là, s'il y a d'autres monde qui bombarde de téléphone, peut-être PDF sera nécessaire.
1: Bon.
3: Et peut-être que là, j'aurai une petite lumière qui va arriver. Je serai content.
1: Mais Freedom les Magiques, nous va essayer de faire ça pour vous.
3: Ok. Merci beaucoup.
1: Allez, bonne soirée, bon courage. Au revoir. Il vaut mieux en rire, mais c'est compliqué quand c'est comme ça. Depuis ce matin, 7h, apparemment, du côté du Baril à Saint-Philippe, on n'a pas de courant et EDF ne nous donne pas d'informations. Si vous êtes dans la même situation également, 02 62 99 12 00, n'hésitez pas à nous appeler. On est toujours dans les petites annonces, il est 19h passé de 43 minutes, le 02 62 99 12 00 pour tout ce qui est perte et vol, 99 14 00 pour vos annonces diverses. Vous souhaitez acheter, vendre, louer, échanger, vous nous appelez, c'est maintenant également, et puis les objets trouvés, c'est le 02 62 41-51-51. Radio Freedom, bonsoir.
4: Oui, bonsoir, c'est pour une petite annonce.
1: On est en direct, nous écoutons à où, c'est pourquoi?
4: Merci, c'est pour la vente d'un vélo. Ah.
1: Les ventes de quoi?
4: D'un vélo.
1: Ah, d'un vélo. Alors, les ventes, c'est sur le 02-62-99-14-00, s'il vous plaît.
4: D'accord. Il faut que je refasse le numéro, là.
1: Il faut refaire, ouais. Comme ça, on est bien dans l'ordre des choses.
4: Bon, ben, tout de suite.
1: C'est gentil, merci. À tout de suite, merci. Monsieur. Je vous attends. N'a pas de problème. Nous n'avons encore 15 minutes devant nous. Radio Freedom, bonsoir.
5: Oui, bonsoir, madame. Je vous appelle parce que, bon, donc, je suis à Batte-Vallée aussi.
1: Oui.
5: Depuis ce matin à 7h. Eh ben, on est dans le noir. Enfin, l'après-midi, oui, ok, il fait jour. Mais le frigo, le congélateur, ma soeur n'est pas bien. Et elle est malade. Eh ben, on n'a pas de courant encore. J'ai fait le nécessaire pour de l'EDF, mais rien à faire. Voilà.
1: Mais c'est ça. Ou l'appel à Zant aussi ou que la Zao?
5: Oui, moi, j'ai appelé.
1: Oui, que ça
5: ah, oui. Et il m'a dit, bon ben, l'Australie, là, il n'y a pas de courant. La pharmacie aussi, je sais, hein, j'étais chez le médecin.
1: Mm-hmm.
5: Pas de courant. Le médecin, pas de courant. La pharmacie, pas de courant.
1: Mm-hmm.
5: Le médecin est obligé de faire l'ordonnance, écrit à la main. Voilà. Okay, ben, il faut faire le nécessaire, quoi.
1: Bizarre quand même, ça.
5: Ouais. On aimerait que le DF dise, ben écoutez, on va faire le nécessaire depuis 7h ce matin.
1: Ben oui. Et comment on l'a fait où pour faire cuire à manger et tout ça?
5: Ben, cuire à manger, ben, on a pris une boîte d'allumettes, fait à gaz.
1: Ouais.
5: Ben voilà.
1: Ouais, ouais.
5: Fait à gaz. Et là, on éclaire avec la bougie.
1: Ouais.
5: Voilà.
1: C'est compliqué. Bon, vous aussi, alors, en tout cas, hein, pas de nouvelles hein, du côté de DF.
5: Qu'il fasse le nécessaire.
1: Bon. Merci beaucoup de nous avoir appelés.
5: Ok.
1: Allez.
5: Merci, bonne soirée.
1: Bonne soirée, au revoir. 06 92 99 14 00, les annonces diverses. Freedom, bonsoir.
4: Oui, bonsoir. Je vous appelle, j'ai pour une petite annonce de la vente d'un vélo à assistance électrique.
1: Voilà, vous avez fait le bon numéro. Alors, vente d'un vélo électrique.
4: Voilà, assistance électrique, voilà.
1: Assistance électrique, c'est différent encore ça?
4: Ben, c'est-à-dire, il faut quand même pédaler, hein.
1: Ah bon, ben elle est bien, au moins il fait sport un peu quand même, pas paraître trop. C'est pas un vélo paresseux.
4: Voilà, exactement. Voilà. Donc, il y a à peu près un an et demi que je l'ai acheté. Il y a encore une garantie de 6 mois, parce que garantie de 2 ans.
1: Bien sûr.
4: Le vélo, je l'ai acheté à 2400 euros.
1: Oui.
4: Et je le revends à 1900
1: euros.
4: Voilà.
1: Et vous êtes situé où, vous?
4: À Piton-Saint-Leu.
1: Piton-Saint-Leu, très bien. Du coup, donc, si on a besoin de renseignements, c'est un vélo adulte, je rappelle, assistance électrique, garantie encore 6 mois, 1 900 €.
4: Voilà.
1: Du côté de Piton-Saint-Leu.
4: Piton-Saint-Leu. Alors, le numéro de téléphone, c'est 06 93 86 79 32.
1: 06 93 86 79 32.
4: Voilà.
1: Parfait, bonne soirée, à bientôt.
4: Merci beaucoup, au revoir.
1: Je vous en prie, monsieur, au revoir. Du côté de Saint-Philippe, hein, je vous rappelle qu'il n'y a pas de courant. Si vous êtes dans la même situation, 02 62 99 12 00. Radio Freedom, bonsoir.
6: Allô?
1: Oui, bonsoir.
6: Bonsoir.
1: Bonsoir.
6: En fait, je vous appelle parce que j'ai perdu un téléphone en Piton. Et j'aimerais savoir si on peut poser une annonce.
1: Où est en direct, là? Où la perte d'un téléphone, où ça?
6: En fin de compte, ma perte de téléphone chemin Auguste à Rail. Il y a une dame qui l'a récupéré et ne connaît pas c'est qui, le téléphone a fait une dame et connaît que quelqu'un l'a ramassé.
1: Comment on connaît que quelqu'un l'a récupéré?
6: Parce que en fin de compte, il avait un rendez-vous dentiste et la secrétaire dentiste l'a répondu à elle.
1: Ah, d'accord.
6: Bon, en tout cas, on ne connaît que le téléphone a été ramassé par un voisin.
1: D'accord.
6: Un voisin de chemin Auguste Arail.
1: Et c'est où ça, chemin Auguste Arail?
6: Au-dessus du Piton-Saint-Leu.
1: Ah, Piton-Saint-Leu, d'accord.
6: Voilà.
1: Et donc,
6: du Leclerc Portail.
1: Ouais. Leclerc Portail, donc quelqu'un. Et c'est quoi comme téléphone?
6: C'est un Samsung noir.
1: Samsung noir, c'était aujourd'hui même.
6: Un bord blanc. Non, mais c'était la semaine dernière. Et nous rôde depuis une semaine le téléphone. Et voilà, c'est un voisin qui va.
1: Et ça, vous la connaître quand que c'était récupéré?
6: Dans la semaine.
1: Bah, pourquoi pas appeler à nous avant?
6: Bah, il m'a fait n'appeler, mais il ne répond pas.
1: Bah alors. Bon alors, un téléphone Samsung noir a été récupéré depuis la semaine dernière apparemment du côté de Piton-Saint-Leu, chemin Auguste Arail. On parle d'un comment?
6: Voilà. Il faut ramener au 29 au premier chemin.
1: Ça vous donnera, on verra avec Zot après, ou donne notre numéro de téléphone s'il vous plaît. 06 93
6: 50 90 68.
1: 06 93 50 90 68, s'il vous plaît, pour ramener le Samsung noir. Depuis la semaine dernière, je rappelle, c'est chemin Auguste Arail du côté de Piton-Saint-Leu.
6: Merci beaucoup.
1: Avec plaisir. En espérant que quelqu'un l'aura entendu.
6: Oui.
1: Allez, au revoir.
6: Merci.
1: Au revoir, madame. Radio Freedom, bonsoir.
7: Oui, bonsoir.
1: Bonsoir, madame. Écoute à vous.
7: Oui, c'est Prisca.
1: C'est Prisca.
7: Oui, voilà, bonsoir parce que du coup, j'ai entendu une annonce tout à l'heure.
1: Oui, dis-moi.
7: C'est une personne qui vend pour cause de départ.
1: Oui, avec deux départs. Ben, quel côté?
7: De l'Hermitage.
1: Oui, on veut son portable.
7: Et du coup, on a zappé son numéro de téléphone et je voulais savoir si vous pouvez nous le redonner.
1: Bien sûr, alors Midanao 06. Merci. 92.
7: Oui.
1: 75.
7: Attends, presque attends, hein, je prends un stylo. Hein.
1: Prends un stylo, coupe la radio derrière.
7: Oui, alors. 06.
1: Elle y entend pas.
7: 06 92, oui.
1: 75 44 39. 73 ou 75. Depuis tout à l'heure, nous disons coupe radio derrière ou écoute pas nous.
7: Allez, Prisca, s'il te plaît.
1: Mais où écoute...
7: Envoie-moi le numéro.
1: Mais Midanao, mais où écoute pas.
7: Allez, viens, s'il va aller.
1: 06 92 75.
7: Après.
1: 44.
7: Oui.
1: 39.
7: 39. Et il est de l'Hermitage, c'est ça?
1: C'est ce qu'il a dit, oui.
7: Merci, Prisca. Bonne soirée à toi.
1: Allez, au revoir.
7: Et bonne continuation.
1: Merci.
7: Bisous, bisous.
1: Au revoir, madame. Radio Freedom, bonsoir. Ah, la raccroche est pas là, même ça va à l'autre côté. Freedom, bonsoir.
8: Allez, oui, bon. Ça serait pas passer une annonce de vente, s'il vous plaît.
1: Oui, qu'est-ce que vous voulez?
8: Alors, mais vendre un Renault Scénic 4.
1: Ouais.
8: Un Renault Scénic 4, en très bon état général. C'est un véhicule, il est assez confortable. Il y en a en plus des bords de toit que ils vendent aussi avec. Et il est bien entretenu, 134 000 km. L'année, c'est 2018. Le carburant, c'est diesel. Une boîte manuelle, 6. Et nous vendons ça à 12 000 euros.
1: Redis-moi, c'est quoi le véhicule?
8: Un Scénic 4.
1: Un quoi?
8: Un Renault Scénic 4.
1: Ah, un Renault Scénic.
8: Ouais, un Renault Scénic 4.
1: Ouais. Très bien.
9: De 2018.
1: Et de quel côté nous les de Lille?
9: Sur Saint-Denis.
1: À Saint-Denis, un Renault Scénic avec une barre de toit au moins.
9: C'est ça.
1: Et combien de kilomètres?
9: Nous vont aussi avec. 134 000 kilomètres.
1: 134. Très bien.
9: Et il peut joindre à moi au 06 92 06 47 92.
1: 06 92 06 47 92.
9: Merci beaucoup.
1: Avec plaisir.
9: Au revoir, bonne soirée.
1: Également. Au revoir, madame. Radio Freedom, bonsoir. Allô?
10: Allô?
1: Oui, bonsoir.
10: Oui, excusez-moi, je ne pensais pas avoir la ligne.
1: Oui.
10: Oui, donc c'est pour passer une petite annonce.
1: Bien sûr, on écoute à vous, monsieur.
10: Voilà, donc j'ai quelques petits trucs à vendre. J'ai un spa, donc qui chauffe, et puis c'est un spa maçon, hein. Non, mais bon, ça, 200 euros.
1: Et ouais.
10: Le spa, les neuf, hein. Le spa, les neuf, avec son moteur et tout, hein. C'est complet. Ils vendent ça à 200 euros. Après, moi, il y a une tante, donc, familiale, qui, il y en a moi deux, trois chambres, mais quoi, avec un véranda. Ils vendent ça à 150 euros. Ils vendent une autoradio, et contactile, le poste, escabotable. Donc, ils rentrent dans le poste, en fait, l'écran. Ils vendent ça à 100 euros. D'accord? Donc, après, il y en a aussi un VTT électrique de marque Cannondale, Motera. Donc, c'est un super vélo, tout cadre en carbone. C'est un XXL, c'est une grande taille. Le vélo, il y en a 12 000 km, alors, il roule un peu par contre, ça c'est sûr. Mais c'est un beau vélo. Mais vend ça à 1500 euros.
1: D'accord.
10: Donc, bien sûr, pour ces annonces, veuillez m'appeler au 06-92. 94-60-53.
1: 06-92-94-60-53. Bonne soirée, voilà. Monsieur.
10: Pour plus de précision. Hein.
1: Merci, au revoir, à bientôt.
10: Merci, madame, au revoir.
1: Au revoir. Radio Freedom, bonsoir.
11: Allô, bonsoir.
1: Oui, bonsoir, monsieur.
11: Bonsoir, madame. Je veux une petite voiture.
1: Un petit voiture?
11: Oui.
1: D'accord.
11: Volkswagen Fox. Année 2012. Cette option.
1: Oui.
11: Contrôle technique, ok. 4200 euros, idéal, jeune conducteur, soit personne âgée.
1: 4200 euros, combien de kilomètres?
11: 180 000 kilomètres, mais distribution à chaîne.
1: À chaîne, d'accord, très bien.
11: Donc, idéal pour les jeunes conducteurs ou à personne âgée, facile de se garer.
1: Oui.
11: L'assurance est pas chère.
1: Exactement.
11: La personne me contactait. Alors?
1: On est de quel côté de l'île?
11: Secteur Nord.
1: Où ça?
11: Saint-Denis.
1: À Saint-Denis, très bien. 06 92?
11: 06 92 10 53 99.
1: Alors, 06 92 10 53 99, je rappelle, c'est un Volkswagen Fox à 4200 euros à 180 000 km, distribution à chaîne du côté de Saint-Denis. Bonne soirée, monsieur, bonne vente.
11: Bonne soirée, bonne soirée.
1: Les bons, à bientôt.
11: Au revoir.
1: Allez, au revoir. À Radio Freedom, bonsoir.
12: Bonsoir. Et maintenant, un moto à vendre, s'il te plaît.
1: Bien sûr.
12: Et un Z750, et couleur bleue, et sur mi-échange contre un petit véhicule utilitaire. Voilà, et le modèle est nickel, tout ça, il n'a rien à prévoir. Et il laisse mon numéro.
1: Et de quel côté nous les?
12: Dans l'Ouest.
1: Et combien on fait le prix?
12: Non, mais ça n'est à discuter, s'il n'y a pas de nom, on n'est pas sûr.
1: Ah, qu'on soit n'est pas sûr.
12: Non, mais il laisse mon numéro.
1: Ben, si on veut, oui, bien sûr, de toute façon, oui.
12: 06 92 47 36 96.
1: 06 92 47 36 96.
12: Ok, merci, au revoir.
1: Ben, avec plaisir. Allez, au revoir. Du côté du baril, me rappelle Azote que n'avait point de courant depuis 7 heures ce matin, du côté de Saint-Philippe, là-bas. Si Basse-Vallée aussi, Lazano, Baril, Basse-Vallée, Saint-Philippe, depuis ce matin 7 heures, si vous avez d'autres informations et si vous êtes dans la même situation, appelez-nous 02 62 99 12 00. À 20 heures, on aura le début de votre émission Chaleur Tropicale. On parlera bien évidemment de ces fortes chaleurs, la canicule du côté de la métropole et puis votre pronostic pour ce soir. Il prétend que le match l'est annulé. Normalement, il est encore bon. Il ne connaît pas encore, toujours pas. C'est 23 heures normalement. 02 62 99 12 00, c'est les pertes et vols. 99 14 00, c'est vos annonces diverses. Freedom, bonsoir.
13: Oui, bonsoir.
1: Bonsoir, madame.
13: Je suis bien en numéro pour les pertes et vols.
1: Oui, comment ça l'arrivait?
13: Oui, j'ai perdu un petit porte-monnaie rouge vendredi soir vers la Saline-les-Bains. Mmh. Et dedans, il y avait mes papiers, il y avait carte CPS.
1: Ouais.
13: Carte CPS, en fait, c'est une carte de médecin.
1: Oui.
13: Et carte vitale.
1: C'est à quel nom, les documents?
13: C'est au nom de Anne Benoît.
1: Anne Benoît. Ouais. Benoît, c'est le nom de famille, alors, du coup.
13: Ouais, comme le... ouais, c'est ça.
1: Donc, du côté de la Saline-les-Bains depuis vendredi soir.
13: Ouais, c'est ça.
1: D'accord. Donc,
13: peut-être
1: si on a retrouvé.
13: La bataille coque ou. Je sais, on en est dans plusieurs endroits, donc je ne saurais pas trop quand je l'ai perdu.
1: Bon. Pas une soirée trop alcoolisée, ça va? Parce que, là, moi, vendredi soir, Saline-les-Bains, ma partie là-bas, là-bas, là-bas. Sans commentaire. Bon, alors un petit porte-monnaie rouge en tout cas avec des petits papiers à l'intérieur, voilà. Qui sont au nom de madame Anne Benoît.
13: Benoît, ouais, comme le prénom.
1: Voilà, on va laisser vos coordonnées s'il vous plaît.
13: Oui, alors 07. C'est le 0767.
1: Oui.
13: 00 82 97.
1: 07 67 00 82 97 en espérant que quelqu'un a retrouvé et que la magie Freedom il fonctionne pour eux aussi, madame.
13: J'espère la magie Freedom.
1: Bonne soirée, okay, à bientôt.
13: Bonne soirée, merci beaucoup.
1: Merci.
13: Au revoir.
1: Allez, au revoir. Eh ben, écoutez, c'était le dernier appel pour aujourd'hui. Les annonces, c'est tous les jours de 19h à 20h, comme je vous le dis tout le temps, c'est comme ça. Et notre site internet, le www.freedom.fr, on a un petit onglet, petites annonces, vous pouvez y poster vos annonces et les trouver, les pertes, les photos, les animaux. Vous pouvez tout y mettre, comme ça on a plus de facilité à retrouver et à pouvoir vous aider. On va avoir tout de suite les informations en simultané de Freedom 2. Merci à vous d'être à l'écoute, il est 20h.
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15: Bonsoir à tous. Quasiment toute la France assommée par des chaleurs extrêmes. La canicule s'intensifie. 49 départements en alerte rouge aujourd'hui. Il y en aura demain 54 avec l'ajout de 5 départements de Normandie. Au total, pas loin de 39 millions de personnes concernées. Plus de 43 degrés cet après-midi en Gironde. Une canicule sûrement responsable de 2 décès de jeunes enfants dans le Vaucluse. Ils ont été trouvés morts dans la voiture familiale à Carpentras, annonce du parquet cet après-midi. Midi. Et avec cette canicule, plus de 1300 écoles et collèges sont fermés. Bilan du ministre de l'Éducation concernant le bac et le brevet. Édouard Geffray précise que toutes les épreuves programmées le matin sont maintenues. Des reports sont prévus, notamment pour ceux qui devaient passer le grand oral l'après-midi. Ce pré-rapport accablant après le scandale de l'affaire Liana. La note d'inspection commandée par le gouvernement pointe de nombreux dysfonctionnements dans les procédures judiciaires à l'encontre de Jérôme Barella. L'inspection générale de la justice déplore notamment un cumul de pertes de temps et une absence de suivi de procédures de la part du parquet d'Auch et de la gendarmerie. Notez aussi que depuis le début du réexamen de 70 000 plaintes pour violences sexuelles ordonnées par le ministre de la Justice, 134 personnes ont été placées en détention provisoire. Keir Starmer va quitter le 10 Downing Street. Le Premier ministre britannique a annoncé sa démission ce matin. Emmanuel Macron le remercie ce soir pour son engagement pour l'Ukraine et pour la relance de la relation entre le Royaume-Uni et l'Union européenne. Le foot, objectif 16e de finale. L'équipe de France peut valider sa qualification pour la suite de la Coupe du Monde ce soir. Il faut pour cela battre l'Irak dans le deuxième match de groupe. Une rencontre rencontre qui verra Kylian Mbappé fêter sa 100e sélection en bleu à seulement 27 ans. Et puis elle a interprété un titre que vous avez sûrement déjà entendu, Étienne en 87. Gesh Pathy est morte des suites d'une longue maladie, elle avait 80 ans. Bonne fin de journée.

0: Et on la connaît cette chanson, c'est Zeko, La Flamme, qu'on écoute actuellement sur Freedom 2. Et pour la suite, on aura Johnny Hallyday, Tina Turner, Fred Espel également, Daniel Vabois, Raph et Claude François également, chanson populaire. Michel Sardou a retrouvé votre programmation jusqu'à 21h avec Mireille Mathieu également. J'ai gardé l'accent, voilà, un petit peu la programmation. 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Et comme ils disent toujours, vous êtes au courant, si vous note bien le jour, l'heure, si vous le nom de l'artiste et la chanson, vous nous appelez au 02 62 41 51 51 pour vous donner toutes ces petites informations. 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

0: comment il est? La métropole, comment il est chaudement par là-bas? Il est 20h passé de 6 minutes ici, nous, à La Réunion. Et pour l'instant, dans la radio, nous l'est un petit peu sous la clim. Ça va, tout va bien pour l'instant. Ici, il fait bon, en tout cas. Nous, ça ouvre un standard spécial pour cette canicule. Et ça sera le 02 62 99 14 00. Les fortes chaleurs de métropole, on en parle. 42 dans le nord-ouest, dans le sud, on est à 34, 40, 41 là. Donc, si vous êtes du côté de Bordeaux, de l'autre côté, un peu partout, appelez-nous 02 62 99 14 00. Dites-nous comment vous faites pour survivre à cette chaleur. Il y en a qui s'enferment dans les sous-sols. 02 62. Alors, attendez, on va avoir Marie. Après, je vous redonne les numéros de téléphone. On est dans Chaleur Tropicale, hein, on est dans la première heure, bien sûr. Marie qui était en panne tout à l'heure du côté de la 4 voies de Saint-Pierre. Marie, alors, dites-nous, rebonsoir.
1: Oui, bonsoir. Écoutez, ça y est, la DDE est venue, et puis moi, j'avais le temps d'aller prendre un petit peu d'essence à l'Américaine, quelqu'un m'a emmené à la station. Ah. Là, j'ai remis et j'ai déjà démarré, je suis en route.
0: D'accord.
1: Et merci quand même.
0: Eh bien, avec plaisir. Donc, quelqu'un s'est quand même arrêté. C'est bon pour vous, hein?
1: Oui, c'est bon. C'est-à-dire, la DD est venue et puis quand j'ai gagné quelqu'un pour m'emmener, une amie qui passait justement et elle est arrêtée pour voir et voilà, elle m'a emmené à la station.
0: Donc, un copine à eau l'a arrêté pour récupérer l'essence avec eau. Pour récupérer
1: la eau. On a pris une petite jerrycan et on a mis de l'essence et on est retourné. Et puis, ça va, on a démarré. La DDE a attendu qu'on voit si tout va bien. Et puis, ça y est, c'est bon.
0: Bon, super, on est contente, on est ravis.
1: Merci beaucoup.
0: Avec plaisir, bonne route à eau, Marie. Fais attention la prochaine fois à mettre l'essence.
1: Oui, mais le problème, c'est que c'est une voiture qui bouffe, mais j'ai pas fait attention.
0: On l'a pas vu, on l'a pas regardé.
1: Non, j'ai roulé quand même suffisamment trop dessus, là, quand j'ai mis.
0: On la roule trop? On l'a pas vu, mais il crie pour toi quand on a.
1: Non, mais j'avais un problème. Le problème, c'est que j'ai mis une batterie neuve. Et j'ai pas pensé faire l'essence. Et puis, arrivé, j'ai dit, plus de vendre la première station sur la 4 voies, je vais y faire. Et puis, voilà, ça n'a pas arrivé là-bas.
0: Aïe, aïe, aïe, elle n'a pas arrivé là-bas, alors. Bon. Eh bien, Marie. Voilà. La prochaine fois,
1: on va me corriger.
0: Voilà, fais plus attention. Allez, bonne route.
1: Ok. Merci, au revoir.
0: Allez, au revoir. 02 62 99 12 00, ça sera pour les messieurs passer les annonces de rencontre. Les madames, c'est le 99 13 00, la libre antenne. Et puis, les pronostics de ce soir, le grand match de France, tant attendu. Et ça sera sur le 02 62 99 11 00. Bonsoir.
2: Oui, bonsoir.
0: Bonsoir, monsieur, de la métropole.
2: Bonsoir, c'était dit de la métropole.
0: Oui.
2: C'est bien placé pour la canicule, 45 degrés chez nous.
0: 45?
2: Ouais, 45 degrés.
0: On est où? On est où, nous?
2: En Aquitaine, côté de Périgueux, Bordeaux et tout ça.
0: Périgueux, d'accord, ok. Wow. Et comment on fait alors?
2: 45. Moi, mon t-shirt est mouillé, mon serviette mouillée autour de moi, et même que ça, il fait chaud, il n'est pas résisté, il est trop chaud, les gars, première fois que je vois ça.
0: Oui, c'est fou, hein, quand même. Hein.
2: Ah ouais, et en plus, là, il y a eu des décès encore aujourd'hui, en toute micro, il y en a 20-25 décès déjà.
0: Oh là là, c'est énorme.
2: Ah ouais, première fois, moi, ça, même le chemin à côté de nous, il est pareil, la Réunion, hein, l'Alpha qui décolle et tout ça. Hein. Ben là, le préfet là, a interdit les camions de passer aussi parce qu'il abîme trop le chemin. Donc l'indéviation met en place et les pompiers aussi, elle est là pour les vieilles personnes et tout ça. Les chez les routes et en attente, quoi.
0: D'accord. Oh là là. Et où, du coup, fait quoi comme travail?
2: Moi, il travaille pas, mais ma femme, il travaille, mais là, mais ça cherche à elle, moi, obligé de mouiller une serviette, et mouiller mon t-shirt avant de sortir, au moins, m'y connaît, en chemin, nous gagner, résister, ouais.
0: Ah, ou mouille carrément, on m'avait pas compris, en fait, ou mouille t-shirt froid, pour pouvoir faire la route, c'est ça?
2: Ah oui, plus une serviette mouillée autour de mon cou. Moi, Miguel, je suis ma figure avec une serviette mouillée. Sinon, ça, bah, vous n'allez pas résister.
0: Oh là là là.
2: Vous n'allez pas, impossible.
0: Même dans la voiture, là, ça doit être horrible.
2: Ben, dans la voiture, 50 degrés.
0: Et le chemin, le trajet de Ouchéou pour récupérer le travail de madame, là, est loin?
2: 20 minutes.
0: 20 minutes de voiture, 40 minutes d'aller-retour, alors.
2: Voilà, et ben, crois-moi, ben, là, moi, elle est à l'ombre, mais attends à elle sur 2 km, le temps qu'elle est appelle à moi, sinon ça, ben, sur le parking, nous, ça, il est, et ben, on a trop de soleil, mais il n'est pas resté, quoi.
0: Oui.
2: Oui, là, moi, je suis à pied de bois, ben, il cale là, et il attend que son coup de fil, au moins, elle appelle à moi, mais ça va. Ben, justement, il arrive, elle appelle à moi.
0: Ah, bon, ben, très bien. Et du coup, écoute à nous comment on l'a.
2: Allô?
0: Oui, où écoute à nous comment on l'a, du coup?
2: Ben, dans la voiture, ben, avec le téléphone.
0: Avec un autre téléphone. Très bien, merci, monsieur. Allez, récupère votre madame.
2: Allez, bonne soirée à Zot et vive la Réunion.
0: Et vive la Réunion, bonne soirée.
2: Et vive la France aussi pour la soirée, parce que je ne crois pas qu'elle est annulée.
0: Non,
2: mais. Je que si il est dans l'orage, il annule un petit. Il attend, après il remet le marche.
0: Ah, d'accord, c'est juste une coupure.
2: Voilà, c'est juste une coupure.
0: Ok, ça marche. Et c'est quoi le pronostic?
2: Ben, moi, midi, la France, il gagne N0.
0: N0 alors.
2: Ben, ouais.
0: Mais elle est bon. Ben, embrasse de madame pour nous.
2: Ben, elle est bon, ben, il est récupéré.
0: Ben, c'est très bien. Allez, bonne soirée.
2: Ben, vous, embrasse à vous pour les autres. Freedom.
0: Ah, elle est là, là, ça y est.
2: Ah, ben, elle est là, elle rentre vite fait parce qu'il y a des choses, ok.
0: Ah, ben, elle est bon. Allez, ben, bon courage à Zot. Ah.
2: Ben, elle est bon, ben, bonne soirée à Zot.
0: À bientôt, au revoir.
2: Allez.
0: Il écoutait depuis sa voiture, et ben là, le t-shirt, ils mettent carrément un t-shirt mouillé, une serviette mouillée. Le préfet, enfin, tout a été mis en place un petit peu pour faire pallier à cette canicule. 45 degrés, Lydia, nous, on est du côté de l'Aquitaine. 02 62 99 14 00, si vous êtes du côté de la métropole et que vous, ben, témoignez-nous comment ça se passe pour vous, de quel côté de la France il est, la France métropole, bien sûr. Et le 99-11-00 pour le foot. Radio Freedom, bonsoir.
3: Allô.
0: Oui, bonsoir.
3: Allô, bonsoir.
0: Bonsoir.
3: Allô, attends. Allô.
0: Oui, madame Mekutao.
3: Prisca.
0: Oui, bonsoir.
3: Bonsoir. Mon fils habite en métropole. J'essaye de téléphoner à lui et je ne réussis pas à l'avoir. Alors, j'aimerais bien si quelqu'un qui habite dans les Hauts-de-France pour me dire quelle température qu'il fait, quoi.
0: Comment ça, votre fils, quel âge il a?
3: Quoi?
0: Votre fils n'a quel âge?
3: Ah, ben, il a 33 ans.
0: 33 ans, il n'y répond pas où?
3: Il a du mal à supporter la chaleur, puis des crises d'asthme et tout, il a du mal, quoi.
0: Crises d'asthme et tout?
3: Il a plus d'une heure de temps, j'essaie de m'appeler et ça ne répond pas.
0: Mais d'avoir les lasses un instant?
3: Pour se retirer, c'est dur de se retirer.
0: Ben, je sais tu pas. Ouais.
3: Parce qu'il m'a dit qu'il travaille, mais de 3 à 4 heures du matin, il finit à 11 heures. Et il travaille sur les chantiers, quoi. C'est maçon.
0: Ah, d'accord, ok. Oh lolo.
3: Ah oui, c'est dur. Alors, c'est quelqu'un qui habite dans les parages, mais lui, il habite à Compiègne.
0: À Compiègne. Compiègne,
3: oui.
0: C'est région parisienne plus haute là-bas, hein.
3: Ah, ça doit être dur, bah, mon Dieu. Bah, oui, essayez de toute manière d'appeler un italien, mais écoutez un peu la radio. Bah, oui, essayez d'appeler pour voir.
0: Oui, oui, oui. Compiègne, c'est en Haute-Paris, on est d'accord, hein, côté.
3: Oui, en Haute-Paris. Oui,
0: voilà, c'est ça, hein.
3: Dans le 60.
0: Oui, c'est ça, 60. C'est un peu plus proche que l'aéroport, un petit peu de Roissy, je crois.
3: Ah oui, ouais, un peu plus près de l'aéroport de Charles de Gaulle.
0: Oui, elle est un peu plus loin, beaucoup plus loin, je crois bien, quand même.
3: Un peu plus loin de Charles de Gaulle.
0: Oui, c'est ça. Bon, si on a des nouvelles là-bas de comment ça se passe dans le 60, Compiègne.
3: Compiègne, oui. J'aimerais bien. Je vais écouter la radio et
0: oui,
3: après je vais téléphoner, je vais essayer de téléphoner.
0: Oui, essaye, rappelle à lui et puis on rappelle à nous.
3: Oui, d'accord, ça m'inquiète beaucoup.
0: Voilà. Ben oui, j'imagine bien.
3: J'aime pas ça. Lui, surtout, il a du mal à supporter la chaleur. Il n'aime pas la chaleur. Il aime bien l'hiver, mais pas l'été, quoi. Et là, avec la canicule, avec une forte température comme ça, mon Dieu, surtout en appartement,
0: Bon, rappelle à nous sur le 14 après, hein.
3: Oui, d'accord.
0: On est bon?
3: D'accord, m'a rappelé.
0: Allez, à tout à l'heure. Avec plaisir, à tout à l'heure. Oui, 02 62 99 14 00 pour la canicule. Radio Freedom, bonsoir. Allô?
4: Allô?
0: Oui, bonsoir.
4: Bonsoir.
0: Bonsoir.
4: Oui, c'est Dominique Lazer. Je voudrais, parce que je suis un homme de 67 ans.
0: Oui.
4: Et je suis à la retraite.
0: Oui.
4: Je vais tout seul.
0: Vous faites pourquoi, monsieur? Vous faites une annonce de rencontre, là?
4: Oui.
0: Mais c'est 99-12-00. Qu'est-ce que vous faites là-haut?
4: Eh ben. Ah, je me suis trompé.
0: Ah oui, on l'a trompé. Ah oui, oui, on l'a bien trompé. On l'a Dominique. Allez, refais.
4: Merci.
0: Allez, au revoir. Et oui, on fait correctement les numéros comme dans les petites annonces de 20h à minuit. Ça sera le 02 62 99 12 00. C'est les annonces de rencontre des messieurs 99 14 00 pour la canicule. Et puis les pronostics, la libre antenne, c'est le 02 62 99 11 00 pour discuter, parler de ce que vous souhaitez. 99 11 00, c'est la libre antenne. Et les madames, c'est 99 13 00. Radio Freedom. Bonsoir.
5: Oui, bonsoir madame, excusez-moi. Ce matin, j'avais appelé pour j'avais perdu ma sacoche ce midi. Mm. Et j'avais fait une annonce, mais votre collègue m'avait dit de rappeler ce soir pour voir si personne n'a pas rappelé.
0: Ah, ben vous appelez pas dans le mot créneau horaire maintenant, c'est entre 19h et 20h. Là, les 20h, 18, on est dans Chaleur Tropicale.
5: Aïe, aïe, aïe, d'accord, ok.
0: Ah, ben là, oui, il faut appeler demain, monsieur, s'il vous plaît.
5: Parfait, dans quelle heure?
0: Vous avez déjà appelé dans la journée, hein, on est d'accord.
5: Ouais, j'ai déjà appelé dans la journée.
0: Eh ben, il faut rappeler vraiment entre 19h et 20h. C'est le bon numéro, mais c'est entre 19h et 20h. C'est tous les jours.
5: Oh, parfait. 19h, sinon, je vous remercie, madame.
0: Sinon, vous avez le site internet www.freedom.fr. Vous pouvez vérifier si quelqu'un a retrouvé ou sinon, vous pouvez laisser vous directement votre annonce.
5: Parfait. www.freedom.fr. Parfait. Je vous remercie, madame.
0: C'est bon? Allez, merci. Au revoir.
5: Merci beaucoup. Au revoir.
0: Au revoir, monsieur. Et oui, hein, les annonces, c'est tous les jours, entre 19h et 20h. Là, nous, la finale dans l'émission Chaleur Tropicale. On parle de forte chaleur du côté de la métropole, 99 14 00. Et puis, la libre antenne, 99 11 00. Radio Freedom, bonsoir. Radio Freedom, bonsoir. Allô?
6: Oui, allô Freedom?
0: Oui, bonsoir madame.
6: Bonsoir madame, je suis là avec toi.
0: Ça va bien?
6: Comment il est?
0: Il est bien et où?
6: Ah, moi, elle est bien. Maman, elle écoute Radio Freedom, elle est vraiment fermée, hein.
0: Pourquoi la fermée? Ah, là, pour cause avec moi?
6: Ah, ben, tu sais, ça va bousser d'oreilles quand même.
0: Ben, m'y espère bien. Bon, ben, c'est chouette. Comment ça va, alors?
6: Ah, mais ça va bousser d'oreilles quand même quand on parle avec toi, mais parle avec le radio en même temps?
0: Non, fais attention.
6: Eh ben.
0: Mais, yaou.
6: Dans des fausses oreilles, bonne animatrice, là.
0: Hein? Yaou. Et les auditeurs okay, aussi?
6: Je te le savais, oui. Et alors, sinon?
0: Ben moi ça va, ou même c'est quoi la fin un peu, ou appelle à nous là.
6: Ah, t'es mal à faire un peu, donc c'est... Mal à faire un peu chez moi, militer, la fête, la musique, Saint-Denis, la finie du matin.
0: Ah, hier soir ça?
6: Oui.
0: Ah, on a fait la fête jusqu'à 1h du matin.
6: Ok, voilà. Vous ne verrez pas mon âge, hein?
0: Mais connais quel âge, Nena? 75 ans.
6: Ah! Non! Non! Arrêtez un coup d'eau! Moi, 75 ans, hein?
0: Quel âge, Nena, alors?
6: Ah, on a des 70, moi, 75 ans.
0: Ouais. Ah, bon, ben, t'es persuadée, c'est 75.
6: Ah, jamais! Moi, Nena, 65 ans!
0: On a 65, 70, 75. Quel âge, Nena?
6: 1905 ans.
0: Ben, m'a toujours cru où l'avait 75.
6: Aïe, aïe, aïe. Oh, t'es, comment il fait avec nous, là?
0: Ah, il fait pas, il connaît pas, ouais. Ben.
6: Merci, merci, merci, merci.
0: Où sont-ils partis? Moulin du Tango ou bien parti où ça où?
6: Mal à visite Moulin du Tango parce que ça t'a éliminé.
0: Oui, non, ben, dis pas ça comme ça. C'est pas ça. En plus, Marc l'a bien dit aujourd'hui. Il faut faire attention à ce qu'on dit. Le Moulin du Tango, il ferme pas, hein. Donc,
6: Ah, il ferme à partir du toit?
0: Non, le Moulin du Django, il ferme pas, il y a encore des soirées. C'est Fabrice Tendranien qui fait plus de soirées, apparemment.
6: Oui, oui, Fabrice était là, oui.
0: Voilà, voilà. Donc, on va partir au Moulin?
6: Ben oui, on a été passer un petit carré dans les ronds.
0: Ah, ben elle est bien. Où la danse sur la pistonnante?
6: Bon, on a fait comme on est dans la commande, on m'a tapé, elle était partie, elle m'a pas
0: tapé. Ah oui.
6: Mais elle a regardé, elle a regardé quand même.
0: D'accord. Mais où ça, on a fait la fête jusqu'à 1h du matin?
6: Dans la rue de Saint-Denis.
0: Ah, on a parti Saint-Denis après alors, d'accord.
6: Okay. Barachois.
0: T'avais l'ambiance, merci, t'avais merci. L'ambiance.
6: Ok, rien que sa mère.
0: Incroyable.
6: Merci, merci, incroyable en vrai.
0: Incroyable, n'avait de moon.
6: Ok, il était plein qui débordait. Et j'ai mis tous ma nièce, quand ça me dit, pète pas moi.
0: Maman.
6: Ah ouais, t'es maman, tu t'as longtemps.
0: Bon, pas gagner mal au pied alors?
6: Ah non, mais Michel, c'est un social insensible.
0: Ah ben ça va alors. Où les prêtes pour le 7 août alors?
6: Pardon?
0: Où les prêtes pour le 7 août?
6: Ben là, m'y connais pas encore le coup de 7 août, mais on pas gagné billet encore.
0: Comment ça, pas gagné billet?
6: Non, on m'a pas gagné billet encore.
0: Ah bon.
6: Et voilà quoi.
0: Nena, un peu de papa l'a gagné ça en cadeau, le billet de la soirée Freedom.
6: Les
0: enfants, off à zot ce cadeau-là. C'est bien, non?
6: Ouais, m'a entendu des poésies aussi. Les poésies, c'est intéressant, hein? Poésie à fête de PA.
0: Oui, vous l'avez aimé?
6: Ah, tu m'as aimé du premier au dernier, mais après, il ne faut pas détester ce qu'elle a gagné. Parce qu'elle a gagné, c'est sa chance.
0: Oh, t'es bien à l'écoute pour un monde à participer à la fête, hein, me trouve. Quand même.
6: Okay, mais écoute Freedom jusqu'à minuit du grand matin.
0: Eh bien, comment on peut écouter Freedom et aller faire la fête en même temps? On peut expliquer à moi ça?
6: Ben, comment le sommeil là? Mais dis ma nièce. T'as tiré son bail?
0: Oui.
6: Et il a dit, t'as tiré le marché. Où t'es mis Roden Baba Papa?
0: Roden Baba Papa?
6: Oui, mais Roden, tu connais les Baba Papa, toi?
0: Oui, bien sûr. Comment il fait?
6: Ben, il cherche ça, il mange, il partage, on est tous.
0: Ah, d'accord.
6: Ben, voilà quoi. Ah, si, il m'adore, moi. Ben, après, il boit un beau café, comme l'a dit la dame, sur Freedom.
0: Oui.
6: Voilà, mais boit un beau café avant d'aller. Voilà quoi. Ben, une dame a dû chercher Freedom. Pour voir le match, elle boit un beau café.
0: Oui. Ce matin, Francky te propose la question. Comment as-tu fait pour tenir debout pour veiller les matchs?
6: M'a entendu ça, justement.
0: Ah oui, okay. Oui. Ah, nous, on a des solutions avec Christophe et nous, hein.
6: Ah oui. Ah, ben, Christophe, là, oui, hein. Ah ouais. Mais après, la première temps, il dit, cherche un beau café. Ben, moi, si je bois un beau café avant d'aller. Ben, je bois sur le tasse, moi.
0: Ou bien, ça la camotte cheval un peu.
6: Hein?
0: Ou bien, ça la camotte cheval un peu, en attendant.
6: Mais t'es au max encore là?
0: Ah, Midiao!
6: Ouh là, ma chérie, ah oui, on a tout dans la vie.
0: En attendant, voilà.
6: Ben voilà, on a tout dans la vie, hein.
0: Tout à fait.
6: Ouais, dans la vie, on peut pas dire qu'on se voit pas ça, on se voit pas ça, d'accord?
0: C'est ça, exactement.
6: Et après, c'est à nous de faire le choix, et nous tiens-nous correct. Ben voilà, correct, c'est tout, hein.
0: Très bien, nous va faire ça.
6: Voilà, ne fais pas n'importe quoi. Voilà.
0: Bon, et bien, embrasse ça au bien fort.
6: Moi aussi, je comprends bien.
0: Dès qu'on trouve.
6: Bonne continuation.
0: Ou de billets ou d'anneaux.
6: Je ne connais pas ça, je cherche. Ben, moi, la pointe. Non, je ne connais pas. Moi, je vais dire ça après.
0: Bon, ben, elle est bon. Pas de problème.
6: Ouais, pas de problème. Bon, voilà. Toutes les coups freedom. Bisous. Vous êtes formidables.
0: À bientôt, Josepha. Bonne soirée à vous.
6: À bientôt, ma chérie. Bonne continuation et bonne animation, toi aussi.
0: Merci, gros bisous.
6: Allez, je t'aime, bisous.
0: Allez, bisous, bye-bye. Elle est incroyable, cette Josepha. Moi, je me demande à moi comment elle y fait pour écouter la radio et aller en soirée. jusqu'à minuit, 1h du matin, la Zano. Elle a une petite chaussure, en tout cas. Radio Freedom, bonsoir.
7: Bonsoir, Puska.
0: Oui, bonsoir, Arsène.
7: Bonsoir, et bonsoir, Puska. Hein.
0: Ça va, c'est un petit coucou.
7: Et papa, ça va, un petit bonsoir. Hein.
0: Oui. Ouais. Bon.
7: Et puis, pour ça, t'as une bonne soirée, tout ça. Et je sais pas ça, même. Hein.
0: Très bien. Vous la passez une bonne journée.
7: Ah oui, elle passe une bonne journée, mais elle a nettoyé un peu mon jardin.
0: Vous avez un pronostic pour soir?
7: Ben, mais qui est passé ça y jouer?
0: Ben, la France.
7: Ben, mais ça y veillé.
0: La France contre l'Irak.
7: Mais il y a des familles d'or de bon aussi, hein? Ben, mais ça y veillé pour voir si ça y gagne. Ben, passez un petit bonsoir, tout le monde est presque là, hein?
0: Non. Ben, elle est bon, Arsène, comme d'habitude.
7: Oui, comme d'habitude, Dan Diego, tout le monde.
0: Voilà, très bien.
7: Marche, M. Louis-Avier.
0: C'est blanche.
7: À tous les fidèles.
0: Les fidèles des plus fidèles.
7: Ah oui, les fidèles, hein, Dan?
0: Ah oui.
7: Et puis, ben, monsieur, t'as une bonne soirée. Ben.
0: Merci beaucoup, Arsène. Gros bisous, à bientôt.
7: Ben, il y a toi à toi, jusqu'à, hein.
0: Des bons, non à toi.
7: Allez, au revoir.
0: Allez, bye. Alors, ces pronostics-là, la France contre l'Irak, ça a bien débattu un peu ce matin quand même. Moi, je veux savoir un petit peu maintenant aussi avec moi. Le match, là, 1h du matin, 23h, heure de métropole. Et comment vous avez fait pour tenir jusqu'à 1h du matin? Est-ce que vous montez cheval ou pas? 02 62 99 11 00 c'est pour la libre antenne et cette fameuse ce fameux grand concert de la Radio Freedom les 45 ans c'est le 7 août au Parc Expobat. Nous en parle beaucoup et nous attend azote. Ah mince. Ça a raccroché, on va de l'autre côté 99 11 00 pour la libre antenne. Freedom, bonsoir.
8: Bonsoir.
0: Bonsoir.
8: Ça va?
0: Ça va et toi?
8: Oui, ça va bien, merci.
0: Oui.
8: Bizarre, moi, dérange à où ce soir?
0: Vous dérange pas, que ça l'a fait?
8: Est-ce que pour rendre la moitié de service, c'est moi le montant fait d'opinion pour demain matin?
0: Aïe. Quel côté nous, les nous, là?
8: Hein? Saint-Paul.
0: Saint-Paul? Oui. Et on a un pronostic quand même ou pas?
8: De quoi? Pour? Et
0: pour le foot, est-ce que vous ça regardez ou?
8: Ah, ne regarde pas trop tard, me rendre 6 heures demain.
0: Aïe. Et du coup, oui.
8: Allez, 3-1.
0: 3-1 ?
8: Ouais.
0: Quand même, pour la France. Bon.
8: La France. Les Français ?
0: Ben oui, quand même. Le montant, c'est 372, apparemment. 372.
8: 372. Ah, c'est gentil à toi. J'adore toi.
0: Ah, pas besoin où passe la pommade, hein.
8: Ah, ne passe pas la pommade. Non, on est trop bien.
0: M'y veux pas, hein.
8: Non, on est trop bien, trop cool.
0: La crème, tout ça là, elle est beau, hein.
8: Non,
0: là,
8: faut une crème là-dessus, là. Non. Ça qui aime pas ou là, ne sera pas d'accord.
0: Ah bon, ben elle est beau alors. Nous prends.
8: Il y a pas de la radio pour défendre là-haut.
0: Mais bon, c'est gentil, merci. Mais embrasse là-haut, bonne soirée.
8: Allez, gros bisous, merci Prisca.
0: Avec plaisir, bonne soirée. Allons faire une rencontre, nous essayons. Mesdames, bonsoir.
9: Bonsoir Prisca.
0: Bonsoir, comment ça va?
9: Attends, j'éteins la radio.
0: Oui, éteins toutes.
9: Oui, voilà, c'est Joanne.
0: Joanne.
9: Comment ça va, Prisca?
0: Eh bien, ça va, et vous-même?
9: Ah, ben moi, très bien. Ma femme a une nouvelle amie.
0: C'est qui l'ami?
9: Ben, en fait, je partais chez un médecin. Et c'était l'aide médicale.
0: D'accord, ok.
9: Et on a discuté. Et comme j'ai besoin d'aller chez le médecin très souvent, bah. Ça crée une amitié, quoi.
0: Ben voilà. Oui. Ben du coup, ça va mieux un peu, là, le moral
9: Oui, ça va. Tranquille.
0: Ouais. Tu te soignes bien?
9: Je me soigne bien, Prisca.
0: Bon, ben elle est bon. Tant mieux.
9: Alors, j'avais pour une petite annonce. On peut discuter quand même, hein. Moi, ça me dérange pas. Hein.
0: Tu as des pronostics pour ce soir pour la France, peut-être?
9: Ah, moi, j'ai dit 3-1.
0: Oui, 3-1. Ah, ça ouais, regarde le match, là, ou ça, à soir?
9: Mbappé.
0: 1-1.
9: Et franchement.
0: Oui. Ou ça regarde. Est-ce qu'on peut couper la télé derrière, la télé?
9: Hein?
0: La télé, est-ce qu'on peut éteindre la télé derrière, s'il te plaît?
9: Ouais, mais c'est mes parents,
0: C'est quoi?
9: C'était mes parents.
0: Ah, ou les chers parents. Ouais. Non.
9: Ouais, donc.
0: Donc, oui?
9: On peut parler d'autres choses que de rencontres pour l'instant.
0: Qu'on veut causer où là?
9: Déjà, football, moi, dès que la Coupe du Monde, milite devant la télé. Il peut être 1h du matin, 2h du matin, 3h du matin.
0: Ou les devants.
9: Mais devant.
0: Ah, ou ensemble.
9: C'est ça, exact.
0: Mais elle est bon.
9: Il fait plutôt.

0: légèrement rond. Mm-hmm. Je suis pas gros gros, mais je suis légèrement rond. Mm-hmm. J'aime voyager. Déjà, j'ai prévu un voyage pour bientôt.
1: Bonjour, ça va?
0: Au Laos.
1: Ah bon, quand ça?
0: Alors, j'ai prévu peut-être en février.
1: Ok, super.
0: Au Laos, parce que la Thaïlande, j'ai trop fait. J'ai fait 5 fois la Thaïlande. À ce moment, bon, faut arrêter, quoi.
1: Ben, si on peut aller encore et encore et encore et encore.
0: En fait, mais c'est là où. Mais ça va avec Australie jusqu'à Bangkok. Mm-hmm. Après, mes visites vite fait à la Thaïlande, vite fait. Après, mais c'est mon tour au Laos, quoi.
1: D'accord, ok, ça marche. Bon, mais plutôt pas mal, c'est un beau programme. Quand même.
0: Ben oui, après, mais t'hésites dans le Laos et le Cambodge. Mm-hmm. Mais sur le Cambodge, un coup c'est des dollars, un coup c'est de l'argent cambodgien. C'est trop compliqué.
1: Ah, bon.
0: Donc voilà, donc je cherche quelqu'un qui soit agréable.
1: Oui.
0: Qui soit gentil, respectueux. Qui parle pas moins de... dès le début. Mm-hmm. Il peut parler à moins de ça, mais pas vulgairement. Je sais pas si... Je ne peux pas trop dire parce que elle n'est pas encore là.
1: Ben, nous a compris.
0: Et quelqu'un qui est respectueux, quelqu'un de gentil, quelqu'un de... T'es viril, s'il est viril, j'adore.
1: La virilité, alors, du coup.
0: Après, c'est pas viril, pas non plus grave. Hein.
1: Eh, mais où habite encore chez tes parents?
0: Non, mais j'ai ma case, moi, avant.
1: Oui, mais là où la retourne chez tes parents?
0: Ben oui, j'ai ma case, je me suis en métropole.
1: Non, mais pas là, au-delà, maintenant, tout de suite.
0: Oui, là, mais chez mes parents.
1: Oui, d'accord, ok. Mais ça là, va, ça se passe bien?
0: Ben, en fait, moi, je suis une neuropsychologue.
1: Oui, ça me connaît, ça. On connaît déjà ton histoire.
0: Je me répète à chaque fois la même chose, ben quand même, avant la joie. Oui, du coup, comme arrive à Réunion, ben voilà quoi. Pas de gaz, pas de travail, rien. Voilà.
1: Bon. Eh ben, très bien. Donc, Johan, il recherche un homme viril et il a 35 ans, je vous le rappelle. Rodzano, de quel côté on est?
0: De l'Est.
1: Dans l'Est. La soute fixe, après, alors, du coup, apparemment. 0262.
0: Non, je dis la Réunion, petit temps.
1: Ah oui, tout à fait.
0: 0262-51-29-36.
1: Eh ben, c'est parfait, Johan. Mais embrasse à vous, bonne soirée.
0: Je vais dire une dernière fois.
1: Comment?
0: Je vais dire une dernière fois.
1: Vous venez de dire, là. 0262-51-29-36.
0: Merci.
1: Allez, à bientôt. Bonne soirée, Joanne. Allez, bye bye. Radio Freedom, bonsoir.
2: Bonsoir, Pouscar Mounard.
1: Bonsoir, Mounard, Mounard.
2: Comment il est là?
1: Ça va ou même?
2: Bah, tranquille.
1: Bon.
2: Bon, mon pronostic pour ce soir, oui. France 3, Irak 1.
1: Tout le monde dit France 3, 1.
2: France 3, Irak 1.
1: Pourquoi pas 3-0?
2: Allez, si vous voulez m'en faire un faveur, alors.
1: 4-0. 4-0? Est-ce qu'on l'a parié un petit peu ou pas du tout?
2: Elle a parié un petit 50 euros, pas plus.
1: Ah, hein. Quand même, on l'a fait un jeu quand même.
2: Ah, mais un petit 50, hein, mais écoute.
1: Ouais, 50 euros. Et si jamais, on l'a fait quoi? 3-1 dessus, c'est ça?
2: Ah non, on parié avec quelqu'un.
1: Ah, d'accord, ok. Avec qui? Un camarade?
2: Ouais, un camarade.
1: Ah, d'accord, ok. Et du coup, lui, il est pour l'Irak?
2: Comment?
1: Il est pour l'Irak que la France y perd, alors, du coup, ça veut dire?
2: Maradona, il y a un but.
1: Mm-mm.
2: Bah, Maradona,

0: Lui, à moi, la France, moi, la France, il s'abaisse au moins 3, 4 à 3.
1: D'accord, ben écoute, on verra. Hein.
0: Bon,
1: donc 50 voilà. euros peut-être de poche là, à soir.
0: Ah, ben j'espère.
1: Et que le.
0: J'espère comment mon large, on va faire pas casse-cou à soir.
1: Comment on fait jusqu'à 1h du matin là, alors?
0: Ah, mais quoi, parce qu'il regarde déjà.
1: Ah, on regarde pas soir.
0: Non, non, parce qu'il y a un soir, peut-être qu'il peut regarder comme pas, mais il est le matin quand même. Hein. Ben, un peu costaud ce moment.
1: Ben oui, c'est 1h du matin.
0: Voilà, pourquoi pas faire ça à 11h, minuit, faire ça à tout, là, un peu trop compliqué, là.
1: Donc, on regardera bon, ben, pas, alors.
0: Ouais. Non, peut-être qu'il peut regarder, mais regarde-moi. Peut-être. Moi, il regarde pas. Ah, moi, il a vu, regarde-moi. Et, par contre, là, donne un coup le résultat du cheval, s'il vous plaît.
1: Ah, ah, Bobby, pas donné.
0: Ah, personne pas donné.
1: Ah, ah, ah, mais comment il travaille avec Zot, là? Quel est le cheval là, courir en plus? Des fois il court abonné, des fois il court tard, des fois il, je sais pas.
0: 5h, je crois, 5h, 5h.
1: La cour à 13h, de quoi de 13h là-bas? 15h ici, 15h30. Donc normalement c'est Bobby.
0: Bon, Bobby est un peu fatigué.
1: Magade un petit coup alors.
0: Allez, merci.
1: Ou la jouer aussi, ou jouer toutes les affaires au fin de compte?
0: Ah bon, mais j'ai tout, hein. Oui, j'ai tout plus 6 mois, mais j'ai tout.
1: Et conseil gagné, quoi, Mouné?
0: Ah, il y a moins de 2 ans, ça m'a gagné un petit qui a été des ordres, 2-3 ans. Hein.
1: Combien?
0: À peu près 1500 euros, à peu près.
1: Ça a même le plus gros montant, on l'a gagné?
0: Ah, il y en a 3 ans de ça, un qui a été des ordres, 1500 à peu près.
1: Oui, déjà pas mal, quoi, on l'a fait avec.
0: Ah, ben, partage un petit peu.
1: Partager? Oui. C'est pas beaucoup, hein, 1500 euros, hein.
0: C'est pas beaucoup. Ah oui, il fait 3 500 euros.
1: Ben oui.
0: C'est pas beaucoup. Bon, ben les bons, alors, bisous, ciao.
1: Pas allez. De problème, avec plaisir. À bientôt, bonne soirée.
0: À bien. Merci à vous aussi.
1: Merci, allez, au revoir. Les résultats du quintet, normalement, ben, ça a couru depuis une heure de métropole, hein, évidemment. Comment on nous regarde, nous, là? Nous fait, nous ça va? Allons.

0: mais madame Azot, les résultats du KT, puisque l'a pas donné aujourd'hui. Cette course, prenez votre papier, votre stylo, Lyon, Paris-Lille, lundi 22 juin. Ça a été couru, donc, comme je vous le disais, j'ai répété trois fois déjà, 13h35, heure métropole, 15h35, heure réunion. Les résultats sont donc le 7, l'As, le 13, le 2 et le 5. Je répète, le 7, l'As, le 13, le 2 et le 5 pour le quintet. Ah, mon bouton il marche plus, tu veux mettre un petit jingle, il veut plus marcher, tant pis. Tout à l'heure, ça fait un petit peu les textos, ça sera sur le 06 92 91 5000 pour vos textos qui continuent d'arriver. Et nous va aller en musique pour ça, avant nous continuer un petit peu sur la libre antenne, le 99 11 00. Freedom, bonsoir.
1: Allô, bonsoir.
0: Bonsoir, comment il est?
1: Oui. Ça va, il reste debout pour le match.
0: Ah, où ça regardait, où?
1: Ah oui, il manque pas sa main.
0: Hein?
1: Il manque pas sa main.
0: Il manque pas à l'heure, d'accord.
1: Ah non, semaine dernière, maladie, avec Olivia.
0: Oui.
1: Le score, 3-1, elle a fait 3-1 même.
0: Et là, cette fois-ci?
1: Ben là, c'est 4-0.
0: 4-0, Dio?
1: Oui.
0: Eh bien. Et comment on fait pour rester debout jusqu'à 1h du matin?
1: C'est... Là, comment il fait?
0: Oui.
1: Ben, il regarde un peu Facebook, il fait un peu la prière.
0: Ah, d'accord.
1: Ben, après, il m'écoute. Là, déjà, il m'écoute jusqu'à minuit.
0: D'accord, oui, il écoute la radio.
1: Voilà, il m'écoute jusqu'à minuit. Après, il me regarde un peu Facebook, il me regarde un peu la direction de monde.
0: Eh non, pêche là, on dit ça, mais quand on scrolle de ce téléphone-là, scroller, on regarde tout ce ouais. défiler là, ben l'heure il passe vite vraiment, hein?
1: Ben oui.
0: Parce que la fin dit, quand on s'arrête dans le cabinet, on prend pas de téléphone, on a pour même pas 3 minutes, 5 minutes, mais si on prend le téléphone, on a pour 20 minutes, 30 minutes, hein?
1: Ben justement.
0: Là, on reste là, où on envoie un message, on regarde, on fait la diaphé, comme on dit, on occupe un peu,
1: non,
0: que ça va se passer.
1: Non, ah, mamie, mais il ne fait pas la diaphé, mamie,
0: ah,
1: regarde.
0: On regarde la diaphé, mais on ne fait pas la voilà. diaphé.
1: Ah non, mais
0: pareil.
1: Il affiche pas moi sur Facebook, moi, non, ah. non.
0: Vous n'avez un compte Facebook.
1: Voilà, il me regarde les autres.
0: Et vous la mettez une photo de profil?
1: Ça.
0: Ah où? Est-ce qu'on a une photo de profil?
1: On va mettre des fleurs.
0: Voilà, ça bonne de mounier m'espionner, même ça, ils mettent pas cette photo. Bonne de mounier m'espionner seulement là, ils mettent pas de photo, ils regardent. Est-ce qu'on a un vrai prénom dessus?
1: Hein? Oui, par contre, oui.
0: Ah, c'est le vrai prénom et le vrai nom de famille?
1: Oui.
0: Ah bon, mais ça va. Ouais. Déjà, elle est bien. Maintenant, voilà. Faut mettre une photo.
1: Ma photo, mon chat.
0: Ah là. Et après là, on n'envoie pas de message de Moon, hein? Bon message négatif là, on n'envoie pas de message de Moon. Dans l'état de Moon, il y a 6, après il ne fait rien que ça même. Il occupe.
1: Ah, occupe à Zot, mon gars. Ben oui. Il passe mon temps à faire. Là, mais écoute jusqu'à minuit, vite
0: oui.
1: Mais je vais un peu sur mon téléphone, ben une heure de matin, il est arrivé.
0: Oui. Il arrive vite, hein?
1: Voilà. Alors. Et après demain, ben, l'heure va lever, pas lever.
0: Bon, elle est bon.
1: Elle ne travaille pas. Ma petite maman, elle est tout seule. On a rien avec mon chat avec moi. Alors, il peut lever l'heure qu'il veut.
0: Ça même, demain, on ne travaille pas, on est bon, tranquille.
1: Non, mais il ne travaille plus, moi.
0: Oui, autant, mais voilà, c'est ça.
1: Non, mais elle n'est pas en retraite.
0: Ah bon. Ben écoute, on travaille notre vie.
1: Voilà.
0: On va finir de nez.
1: Voilà, ma bon. Donnée.
0: Là, c'est.
1: Donc, voilà. Alors, les vite, c'est minuit.
0: Oui.
1: Mais ça commencerait avec vous.
0: Ben, elle est bon.
1: Jusqu'à minuit. Après, j'ai un peu téléphone, il y a un peu la directe de monde.
0: Mm-hmm.
1: Et après, une heure de matin, les vite fait. Et demain, la population vous demande, il faut lever dans un enfant pour occuper.
0: Allez,
1: manger.
0: Allez, donne-le-les.
1: Et toi, il la case, c'est qu'il mangeait. Personne
0: pour un bêta haut.
1: Ah non. Mm. Encore, où ça m'y habite, les cams, là, pour aucun désordre, ou à Paris, rien.
0: Mm-hmm.
1: Donc, on n'a pas arrêté de compte à rendre à personne de même le millième.
0: Ah, ben c'est ça. Hein.
1: Ah oui, quand il arrive minuit, il y a tellement de téléphone. Et après, on verra. Ah non, mais tu as dit,
0: mais si vous êtes le téléphone n'est pas trop bon, des fois, Dominique inquiète quand le téléphone est éteint, il n'y a pas de répondre pas.
1: Malade toujours.
0: Oui.
1: La nuit, tu sais, mettre mon téléphone sur mon avion.
0: Mm-mm.
1: Oui.
0: Oui.
1: Parce que quand il sonne dans la nuit, des fois qu'il sort à haut, des fois, les mauvaises nouvelles arrivent un peu dans la nuit, hein.
0: Ben, justement.
1: Ah, ben, quand je suis mon porte.
0: Ah. Ben, pas bon, comment il fait? Et même si c'est une urgence, vraiment, si c'est une vraie urgence.
1: Quand je suis mon porte. Ah, moi, il laisse pas le téléphone là du Mélanie. Chaque instant, un message, il arrive. Ah,
0: C'est vrai, après, soit nous les trop connectés, soit nous les pas assez connectés.
1: Voilà. Ah, non, à moi, quand il arrive. La mi-laisse allumée. Parce qu'il y a le match.
0: Oui.
1: Mais s'il n'a pas le match là, plus t'as mis ton avis, 21h,
0: oui.
1: 22h, mode avion, fini.
0: Okay. Eh bien, mon nom, le mode avion activé.
1: Mode avion, hein, oui. Là, à noter, ma fille de mon t-shirt, c'est moi, ma fille maquille à moi.
0: Pourquoi vous voulez maquiller le soir?
1: Ben oui, mais les tout seuls, ils maquillent à moi, après ils ne maquillent pas. Mal acheté, spray de lunettes,
0: D'accord, là on est à fond vraiment, quoi.
1: Ben oui, m'a acheté maintenant le t-shirt Mbappé, m'a acheté de lunettes, de drapeau, le maquillage, même les tout seuls.
0: Eh ben dis donc.
1: Et là, sur mon chat, m'a mettre un trait bleu, blanc, rouge.
0: Mais c'est là, il faut faire photo ou mettre dessus de Facebook. C'est ça, nous veut voir, nous. C'est ça, nous veut voir, nous. Quand on maquille à haut comme ça, on met tout chapeau, on met tout t-shirt d'Mbappé. C'est ça, nous veut voir, nous. Il faut faire photo de ça et on met sur Facebook comme ça. C'est là, nous occupe. C'est ça, nous veut voir.
1: Non. Elle n'occupe pas, là, c'est la fête. Ah oui, elle m'a mis tout seul. Elle m'a acheté mon bonnes affaires, moi. Ah oui, après nous aurons des matchs, nous aurons mes deux petits enfants avec moi.
0: Vous l'avez déjà équipé?
1: Voilà, ma chère, je suis un t-shirt, Ben voilà, comme mes petits enfants avec moi, nous serons à trois pour regarder. Ah oui, là, moi, je l'ai équipé, mon drapeau est dehors. Je vais mettre dehors, mon drapeau, ma bière, ma lit, parce que c'est un beau peu de vent. Et à moi, une heure matin, elle est. Demain matin, on va voir qu'il y a un téléphone Freedom.
0: Pas de problème, appelle à nous.
1: Non, mais déjà, en plus.
0: Oublie pas feu de photo quand même, hein.
1: Oui, déjà, bon. En plus, ma fille, c'est que manger pour demain midi.
0: Ah, ben voilà, on est bien organisé, ma fille.
1: Ah oui, comme ça, le millénaire, il connaît. Là, mon évier, il est propre. Ma fille, c'est manger pour jusqu'à demain.
0: Demain matin, on croise ou de pied, rien que ça, même pour faire là.
1: Ah oui,
0: mais rien bien. Que ça même. Rien que ça même, mettons là-haut.
1: Ah, mais là, oui, là mettons là-haut, pour faire rire moi un peu.
0: Mais le bon a essayé.
1: Les auditeurs.
0: Avec
1: aussi.
0: Nos charmants auditeurs.
1: Voilà.
0: Ben, mais le bon, on a fait ça.
1: Ben voilà. Ben bonne soirée.
0: Merci
1: à toi.
0: Merci beaucoup, gros bisous à vous.
1: Et demain,
0: une heure du matin.
1: Demain matin, même la gagner tout seul dans la case, nous crie.
0: Mais les bons. Allez, la France.
1: Allez, la France. Allez. Allez, bonne soirée à toi.
0: Gros bisous.
1: Allez. Gros bisous.
0: Bye bye. Allez, la France. Radio Freedom, bonsoir.
2: Allô?
0: Oui, bonsoir.
2: Oui, bonsoir. Comment on va?
0: Ça va ou même?
2: Ça va, tranquille. Je passe une petite annonce.
0: À qui ai-je l'honneur?
2: À Kevin.
0: Kevin, bienvenue, Mikutao.
2: Alors, on n'est pas Kevin, il a 30 ans.
0: 30 ans.
2: Il est de Sainte-Marie. Je recherche une petite femme pour discuter ce soir, pour discuter, voir plus d'affinité. Femme ou bien couple, il est ouvert à toute proposition.
0: Femme. Voilà, quoi. D'accord, on a déjà eu des
2: aventures
0: avec des couples.
2: Oui, un peu d'expérience quand même. Je suis débrouillé.
0: Mais elle est bon, les gaillards.
2: Donc, voilà, mais peu déplacé, mais il ne reçoit pas, par contre. Donc, on peut me joindre au 0693.
0: Elle était courte.
2: 48 81 39.
0: J'aime bien ton t-shirt, toi, là. 06 93 48 81 39.
2: Exactement, ça, même.
0: Bonne soirée.
2: Merci à vous aussi.
0: Allez, au revoir. Mais ça, d'azote, mais obligé parce qu'ils sont trop, en fait. Il y a une odeur de manger. Il est en train de rentrer dans votre nez. Et il y a Bastien qui est passé avec un petit t-shirt, là. Oh là là là là là.

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0: On embrasse JB qui est à l'écoute comme d'habitude également. T'as le nom, on aura Ali, 22h30 son l'heure. La fidèle auditrice de la Chaloupe Saint-Leu également à l'écoute qui nous envoie des petits textos 06 92 91 5000.

0: Jacques de Saint-Benoît. Coucou Catherine de Feu. M'écoute à haut jusqu'à minuit. Véronique, c'est écrite d'or, n'oublie pas. Hein.
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0: Sonia également de Saint, elle a écrit Sainte-Benoît. Elle cherche un homme très gentil. Ben appelle à moi 02 62 99 13 00 pour passer les annonces des femmes.
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0: Pour les billets de cette grande soirée de concert au Expo Bat, je vous redonnerai les espaces culturels Leclerc. C'est jusqu'au 30 juin. C'est la FNAC jusqu'au 30 juin, la FNAC de du parc Sainte-Marie, Saint-Pierre.
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0: Et les offices de tourisme Saint-Philippe, Saint-Joseph, le tampon, l'entre-deux, Saint-Pierre, étant Salé, Sillaos, Salazie, Sainte-Anne, Brapanon et Sainte-Suzanne également.
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0: Les textos 06 92 91 5000. La suite tout à l'heure.
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0: Radio Freedom, bonsoir.
2: Oui, bonsoir Prisca.
0: Oui, bonsoir, comment il est?
2: Il est là ou même?
0: Ça va, merci.
2: Oui, m'y appelle pour lancer une utilité, peut-être Freedom serait intéressé.
0: Ah, d'accord, dis-moi tout.
2: Toi dans le téléphone, bizarre.
0: Ben, il faut enlever le haut-parleur, m'y pense.
2: Ben non, on a pas.
0: Ah, ou il est en train de conduire?
2: Non, moi j'ai arrêté.
0: Ah, ben là, m'y peut pas aider là-haut, hein. Moi, ma point trop
2: tôt. Moi, là où toi, c'est ça, ta point.
0: Moi, ma point, normalement, ma point.
2: Oui, pour l'anniversaire Freedom, là.
0: Oui.
2: Très bien, ce petit fait un petit radio crochet pour les, ben, pour ça qui vient au concert.
0: Mm-mm.
2: Et ça, il chante le mieux, il chante un petit sur la scène le soir même.
0: Mettre quelqu'un sur la scène, alors?
2: Oui, mais voilà, quelqu'un que l'a chanté, fait un petit radio crochet l'après-midi avant.
0: Mm-mm.
2: Et il sélectionnait le meilleur, il sélectionnait pour chanter le soir.
0: On fera un jeu.
2: Ben oui.
0: Ah, on chante bien, ou?
2: Ben, il essaye.
0: Qu'est-ce que vous chantez pour moi?
2: Ah, vous connaissez, moi, moi créole, mais je n'ai pas chanson créole, moi, pas grand-mère, moi, nous a fait comme ça, mais à moi, c'est chanson française.
0: Mais pas grave, qu'est-ce que vous chantez? Vas-y, mais écoute à haut, hein.
2: Non, au téléphone, je ne chante pas. Parce que
0: à cause, on vous lance l'idée, après, on ne veut pas assumer, mais ça ne va pas, la tête.
2: Non, moi, je lance l'idée là-bas, mais pas au téléphone.
0: Comment ça?
2: Au téléphone.
0: Mais comment on veut nous faire, si nous jouer?
2: Non, ben, justement, sur la place là-bas, il faut battre.
0: Ah, le jour J?
2: Le jour J.
0: Ah, le jour J. Vous voulez le jour J, nous, ça fait monde de monde sur la scène pour faire...
2: Un casting, non, mais avant,
0: ah.
2: Comme un petit casting avant.
0: Un.
2: Et après, quand il y a le soir, le concert...
0: Ah, on veut faire un casting à la radio et après, nous, on fait un présélection de combien de personnes?
2: Ben, pas forcément à la radio, mais aussi en place.
0: Ben, comment nous, ça fait ça, nous, là? C'est un concert.
2: C'est, un petit bureau, un petit micro, un petit musique.
0: Mm-mm.
2: Et ça tient encore deux fois plus de monde.
0: Bon. Ben, qui a dit à nous, après, assez de monde?
2: Non, jamais assez, ça.
0: Bon.
2: Non, c'est pas une bonne idée.
0: Ben, pourquoi pas? L'idée est danser.
2: Voilà.
0: Mais où veut monter sur la scène, en fait?
2: Ben, qui sait? Il est sélectionné.
0: Oui.
2: Je pense pas que on a beaucoup de. Enfin, vous voulez faire une petite parenthèse aussi?
0: Oui.
2: T'es nana chanté à la Réunion.
0: Mm.
2: D'être un gage de talent. Pas gâché, comment, hein, mais me dire aux autres, ils pourraient évoluer grandement. Je n'aurais une voix. Si je ferais variété française, je ferais un peu de affaires, un peu. Ils touchent tout le monde.
0: Comme qui, par exemple?
2: Mais ils comptent un autre rien créole.
0: Comme qui, par exemple?
2: Ben, par exemple, chanteur Quentin.
0: Quentin, il faut les chanter en français, on veut dire?
2: Ah, ben moi, les seuls du feu du Century.
0: Il faut les chanter en français?
2: Oui, je fais une reprise, après, du prostitue. Voilà, nous, notre grand chanteur, la soeur de la Réunion, Gérald de Palmas. Voilà, lui, c'est lui contraire, il y a une chanson qui a lui, mais bref.
0: Oui.
2: Mais il trouve que nana chanteur ici, Misty, la voix qu'elle a, elle ferait la variété, elle ferait, pas forcément la variété, mais. Des titres dans le temps, hein.
0: Mm.
2: Ben, ça pourrait cantonner, mais. C'est dommage.
0: Monsieur, on est en train de dire à nos chanteurs réunionnais de chanter en français. Ben, ça, tu veux pas?
2: Ben oui, ben, c'est ça, les dommages. Mais dis pas, ça t'arrête le
0: faut,
2: créole.
0: Ben, il faut pas perdre notre culture mais non plus, c'est comme il dit tout le temps.
2: Il fait que ça. Ouais, Dominique Barré. Dominique Barré, c'est un grand chantier très connu depuis longtemps. Pourquoi il ne fait pas un peu de...
0: Comment il appelle encore chanteur Maloya? Grand chanteur Maloya, il est partout dans le monde entier. Non, pas David Sika. Ça te chante en créole.
2: Daniel Waro.
0: Daniel Waro, il est connu dans le monde entier. Daniel Waro, il chante en créole et il a porté la chanson réunionnaise partout dans le monde entier. On peut pas dire des choses comme ça quand même.
2: Ah non, comme je dis, il ne critique pas les chansons créoles, moi. Il doit faire les chansons créoles.
0: Oui.
2: Mais je n'aurais aussi autant, voire plus à gagner, fait variété française. Et on a la voix pour, certains en a la voix pour. Moi, personnellement, je trouve que certains en a la voix pour évoluer au niveau de national, pas forcément que local, tu comprends? Après, moi, vous connaissez quand il y a Gassama dans les chansons créoles, bien les chansons à texte, moi. Mais voir qu'il commence par le regard et ceci, ce qui arrive au live.
0: Il n'aime pas.
2: Non. Quand une chanson, par exemple, les chansons de David Sika, il chante.
0: Oui.
2: Elle a le cœur. Vous comprenez, là, on a un texte engagé. Pour moi, elle est top. Mais là, la fillette, hein, là, toucher la ficelle. Et pourtant, c'est souvent une connie, là.
0: Alors, mais il sera obligé de couper en haut un petit peu parce que ça va être 21h et on va avoir Europe 1. La conversation est très intéressante. Rappelle à moi d'instant.
2: Mais bon, pas de souci.
0: Dans 10 minutes à peu près, m'y pense après les informations d'Europe 1. Pour continuer un petit peu ce débat, parce qu'il est quand même assez intéressant ce que vous pouvez dire et puis les réactions des personnes aussi par la suite.
2: Super.
0: À tout à l'heure, merci beaucoup. On va avoir les informations d'Europe 1, comme je vous le disais. Il est déjà 21h à La Réunion. Et on attend Europe 1 qui arrive tout de suite, normalement. Et on aura la suite dans un instant de votre émission Chaleur Tropicale. Tout de suite, Europe 1. Merci à vous d'être à l'écoute. Il est 21h.
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4: Au sommaire, deux enfants de 2 et 4 ans retrouvés morts dans une voiture en pleine canicule. Le parquet insiste sur le fait qu'il faut rester très prudent sur les circonstances de la mort. Nous sommes dans le sud de la France dès le début de ce journal. 1352 établissements scolaires fermés, plus de 4000 aménagés en cette période hautement caniculaire. Comment les élèves font-ils face? Reportage à suivre. Sébastien Lecornu présidera une deuxième cellule interministérielle de crise demain. Et puis la question du jour sur Europe 1 et sur Europe 1.fr. Faut-il fermer les écoles pendant les périodes de canicule? Vous répondez non à 65%. Le Premier ministre qui estime que l'inspection générale de la justice a établi une vérité d'une extrême gravité dans l'affaire Liana, que la chaîne de protection a failli, qu'on se retrouve face à une succession d'erreurs, de négligences, d'inactions et de mauvaises décisions. On apprend que Rosa, la petite victime de Jérôme Barella, aurait été violée une cinquantaine de fois par le suspect. Invité d'Europe 1 soir tout à l'heure à 19h15, l'avocat Olivier Pardo pour en parler. À suivre également On avance, DJ Devance, vers un accord après le pré-accord. Et puis France Irak, nouveau défi pour les Bleus ce soir. Ça devrait pas être trop difficile. La météo, la tendance. Bonsoir Marlène Duret.
5: Bonsoir Pierre. 54 départements en alerte rouge canicule et 35 en orange demain, sous un soleil de plomb avec toutefois un risque orageux entre le nord-ouest et le Limousin.
4: À tout à l'heure pour la météo très complète. 20h10, c'est à quelques heures de la panthéonisation de l'histoire. Marc Bloch, attendu demain soir. Revenons sur la vie de celui qui fut aussi un résistant. L'historien Guillaume Perrault sera avec nous tout à l'heure pour en dire plus sur l'auteur de l'étrange défaite. La France suffoque, la canicule version rouge devrait toucher 39 millions de personnes dans 54 départements demain. Et dans ce contexte, ce drame à Carpentras, deux enfants de 2 et 4 ans retrouvés morts dans une voiture. Bonsoir Frédéric Michel.
6: Bonsoir Pierre, bonsoir à tous.
4: Vous êtes en direct pour Europe 1, soyons très prudents, les causes du décès restent à déterminer.
6: Effectivement, l'enquête ne fait que débuter, les circonstances du drame restent floues, la mère des enfants sous le choc a été prise en charge par les secours, la piste d'un drame lié à la canicule est privilégiée, a indiqué dans l'après-midi le parquet de Carpentras, mais il faut attendre les examens complémentaires, l'alerte a été donnée peu après 13h, malgré les tentatives de réanimation, les enfants de 2 et 4 ans n'ont pas pu être sauvés, ils ont été retrouvés inanimés dans le véhicule familial stationné dans la cour de leur maison. Les deux bambins pourraient s'être coincés dans la voiture après s'y être introduits à l'insu de leur maman. On ne sait pas précisément combien de temps ils sont restés. Comme partout en France, il fait très chaud dans le Vaucluse et la température dans un véhicule fermé grimpe rapidement et peut dépasser les 40 degrés en moins de 10 minutes. L'intérieur de l'habitacle peut devenir alors un piège mortel.
4: Merci beaucoup Frédéric Michel, correspondant d'Europe 1 dans le Sud-Est, avec ses tout premiers éléments assistants là-dessus dans cette affaire. Mais ces décès s'ajoutent aux 3 personnes âgées qui ont succombé à la canicule, aux 13 décès au moins par noyade ce week-end, conséquences dramatiques. Et autrement, au-delà de 37 degrés, s'hydrater devient une nécessité absolue. Parfois la chaleur empêche complètement de travailler, exemple à l'école, les bâtiments sont souvent inadaptés, à l'intérieur c'est une véritable fournaise, 1352 écoles et collèges ont fermé ce lundi et plus de 4000 établissements ont dû mettre en place des horaires aménagés. C'est justement le cas à Asnières, en banlieue parisienne, où les parents sont invités à venir chercher leurs enfants dès la mi-journée, et cela pour toute la semaine. Reportage Mathis Lang.
7: Les grilles de cette école s'ouvrent sous une chaleur écrasante. Alors qu'il n'est même pas midi, les enfants rentrent déjà chez eux. Caroline est venue récupérer sa fille.
8: C'est quand même très chaud, enfin, on le sent ici, il n'y a absolument pas d'air, c'est irrespirable. Il faisait 28-29 dans la classe.
9: C'est énorme.
8: C'est absolument affreux.
7: À côté d'elle, Charlotte, qui a donc passé la matinée en classe.
9: C'était comment la chaleur à l'intérieur ?
10: Il faisait bon.
8: Pourtant, regarde tes cheveux, tous tes cheveux sont mouillés.
10: On est les seuls à avoir une clim.
7: Pour la maman, c'est décidé.
8: Là, on est parti pour 5 jours enfermés, je pense que demain, elle n'ira même pas à l'école.
7: À la place, un cahier de vacances pour occuper les journées. Venir chercher son enfant, c'est aussi une manière de garder un œil sur lui, explique Cécile, maman de Thelma.
11: Je préfère effectivement l'avoir à la maison, qu'on aille se mettre au cinéma, faire attention à elle. Parce que du coup, je suis seule pour m'occuper d'elle, c'est plus facile qu'une maîtresse pour 30 élèves.
7: Et forcément, tout ça nécessite un peu d'organisation pour la maman qui s'est donc mise en télétravail. Si les températures ne redescendent pas, Cécile gardera sa fille à la maison jusqu'à la fin de la semaine.
4: Un reportage à Asnières sur scène de Mathis Lang. D'autres conséquences sur les trains, notamment annulation en pagaille, pannes également. Demain, Sébastien Lecornu tiendra une nouvelle réunion de crise sanitaire sur la canicule. Il est 19h05 sur Europe 1. L'urgence n'a pas été prise en compte. C'est ce qu'il faut retenir de la publication du pré-rapport d'inspection de la justice et de la gendarmerie après la mort de Liana. Bonsoir William Molinier.
6: Bonsoir Pierre, bonsoir à tous.
4: Cette mission d'inspection s'est dans un premier temps intéressée à une plainte, celle déposée en août 2025 par une victime mineure. Rosa, âgée de 10 ans, dénonçait une cinquantaine de viols commis par Jérôme Barella, le principal suspect dans la mort de Liana.
6: Oui, une plainte qui n'a pas été traitée comme une procédure prioritaire, alors même qu'elle aurait dû figurer tout en haut de la pile des dossiers. Les conclusions de la mission d'inspection sont claires. Si le parquet de Toulouse, à l'origine saisi, a bien fait son travail, l'enquête a dérapé une fois qu'elle a été transmise au parquet de Auch, comme l'a expliqué Stéphane Noël, le directeur de l'inspection générale de la justice.
12: La procédure criminelle a été traitée comme une procédure ordinaire, ou, à tout le moins, n'a pas été traitée comme une procédure prioritaire, tant de la part du parquet d'Auch que de la compagnie de gendarmerie de Condom. Le rapport objective un cumul de pertes de temps et une absence de suivi de procédure, tant de la part du parquet que de la gendarmerie.
6: Si des erreurs individuelles sont établies, reste à connaître l'ampleur des sanctions. Des enquêtes administratives pourraient être dans un second temps ordonnées par les ministres de l'Intérieur et de la Justice. Le rapport définitif sera rendu au Premier ministre le 5 septembre prochain.
4: Merci William Molinier. Le ministre de la Justice, Gérald Darmanin, viendra s'expliquer tout à l'heure aux 20h de TF1. Le Premier ministre lui estime qu'il y a des failles, une succession, dit-il, d'erreurs, de négligence, d'inaction et de mauvaises décisions. Sébastien Lecornu appelle pour autant à ne pas jeter l'opprobre ni sur la gendarmerie nationale ni sur l'autorité judiciaire dans leur ensemble. Le débat sur la fin de vie, de retour à l'Assemblée nationale, les députés ont supprimé en commission 2 mesures jugées irritantes par les opposants du texte, le délit d'incitation et le délit d'entrave qui prévoit une peine de 2 ans de prison pour des personnes qui tenteraient d'empêcher l'exercice du droit à l'aide à mourir. La semaine dernière, Donald Trump, après 39 atermoiements, fanfaronnait en exhibant un accord mettant fin à 4 mois de guerre. Accord applaudi de toutes parts, même si ici nous étions quelques-uns à émettre des réserves, notamment sur la reconstruction de l'Iran à gros frais payés par la communauté internationale et le statu quo sur le régime, sans compter l'annulation du gel des avoirs des gardiens de la révolution. Dans l'immédiat, les partis sont à nouveau réunis pour ratifier donc cet accord en 14 points. Bonsoir Wilfried Delvillers.
9: Bonsoir Pierre, bonsoir à tous.
4: Et si l'on en croit J.D. Vance, le numéro 2 américain, eh bien on avance.
9: Oui, le vice-président se veut positif aujourd'hui. Après, c'est pour parler direct avec l'Iran, les premiers depuis la signature de l'accord. Le vice-président qui était à la tête de la délégation américaine pour ce rendez-vous dans les Alpes suisses.
13: Nous avons posé des bases solides pour aboutir à un accord final réussi. L'accord final, c'est la maison. Nous en avons posé les fondations. Nous n'avons pas encore construit la maison, mais nous avons posé des bases solides pour atteindre une issue favorable pour le peuple américain.
9: Concrètement, la situation au Liban a occupé une bonne place des discussions hier, alors même que c'est ce qui avait provoqué leur report temporaire vendredi dernier. Washington et Téhéran actent la mise en place d'une cellule de gestion des conflits pour mettre fin au combat entre Israël et le Hezbollah libanais sur le détroit d'Ormuz. C'est une ligne de communication qui doit être ouverte pour assurer la bonne reprise du trafic maritime. Et c'est le sujet le plus sensible dans ces négociations, la question du nucléaire. Elle semble bien avoir été abordée puisque, selon le vice-président américain, l'Iran aurait accepté le retour des inspecteurs de l'Agence internationale de l'énergie atomique sur son territoire. Un premier pas, dit J.D. Vance, vers la fin du programme d'armement nucléaire iranien. Sauf que Téhéran dément ce soir avoir négocié quoi que ce soit sur le dossier du nucléaire.
4: Merci Wilfried Delvillers. Et parallèlement, le premier ministre israélien Benjamin Netanyahu dit que l'armée israélienne a une liberté d'action totale contre toute menace dans le sud du Liban. Emmanuel Macron a remercié Keir Starmer, saluant notamment son engagement en faveur de l'Ukraine et de la relance des relations entre le Royaume-Uni et l'Union européenne. Fragilisé depuis des mois, le premier ministre travailliste britannique a annoncé sa démission ce lundi. Le travailliste Andy Burnham, maire de Manchester, 56 ans, se décrivant comme partisan d'un socialisme pro-entreprise, pourrait faire son entrée à Downing Street en remplacement dans les semaines qui viennent. Le foot et le mondial, il faudra veiller très tard si vous voulez voir le match des Bleus ce soir. L'équipe de France affronte l'Irak pour son deuxième match dans cette Coupe du Monde. Les Français joueront à Philadelphie, coup d'envoi 23h, heure française. Bonsoir Cyril de la Marinerie.
14: Bonsoir Pierre Domino.
4: Les Français espèrent décrocher leur qualification et ça dès ce soir.
14: Oui, ce sera le cas en cas de victoire. Le billet donc validé pour les 16e de finale. Kylian Mbappé qui fêtera ce soir face à l'Irak, sa 100e sélection est très motivé. Évidemment, il veut gagner la Coupe du Monde et il compte sur tous ses coéquipiers. Le désormais meilleur buteur des Bleus est d'ailleurs venu défendre son ami, le Ballon d'Or, Ousmane Dembélé, moins en verve actuellement.
15: On n'a pas de problème avec ça et il va continuer à jouer sa marche en avant. Faut pas oublier non plus aussi qu'il a été blessé en fin de saison. Donc il a joué un match contre l'Irlande et là c'était son deuxième match. Il va monter en puissance et ça va être un joueur primordial pour nous, c'est sûr.
14: Alors évidemment les Bleus sont favoris face à l'Irak, mais attention, les Irakiens ont accroché l'Espagne en match amical 0-0 il y a une quinzaine de jours. Gare à l'excès de confiance, explique le consultant d'Europe 1 Alain Giresse.
16: Ne rentrons pas dans ce travers-là. Au contraire, il faudra remettre tout ce que l'équipe de France elle est capable de faire. Alors je dirais plutôt deuxième mi-temps du Sénégal qu'évidemment première face à cette équipe d'Irak. Une nouvelle fois, ces équipes-là qui peuvent poser problème parce qu'elles se replient sur leur but, elles ne laissent pas d'espace.
14: Je vais faire un petit point météo avant Marlène pour vous dire qu'il y a des nuages qui s'amoncellent au-dessus de Philadelphie et qu'en cas d'orage, si la foudre tombe autour de l'enceinte à 13 km de rayon, le match sera suspendu une trentaine de minutes avant de pouvoir reprendre.
4: Et ben voilà, Streets of Philadelphia by Cyril de la Marinerie. Merci. Et puis alors une autre ref, la mort de la chanteuse Gesh Patti, interprète du tube Étienne. C'était à la fin des années 80. Elle est décédée des suites d'une longue maladie. La bourse, les marchés financiers. Bonsoir Didier Hamot.
17: Bonsoir Pierre.
4: De boursier.com et ça baisse.
17: Un petit peu, moins 0,25%, 8400 points tout rond sur le CAC 40. Toujours à l'écoute de l'évolution des négociations de paix entre Américains et Iraniens au Moyen-Orient. On en parlait un instant et ça avance et donc... la conséquence, c'est la baisse du baril. Légère baisse sous les $80. On est à $78 le baril de Brent. En revanche, ça baisse sur les marchés, en particulier sur des secteurs qui étaient bien remontés récemment, comme le luxe. C'est remonté un petit peu trop vite, visiblement. Hermès, moins 6% aujourd'hui. LVMH repère 3%. Kering, 2%. Ça baisse un petit peu à Francfort, moins 0,2%. à Milan, moins 0,1%. Le CAC 40 perd donc 0,25% à 8400 points.
4: Merci Didier Amaud de boursier.com. La météo, Marlène Duret, la vigilance rouge, canicule s'étend vers le nord.
5: Effectivement, l'Oise, la Seine-Maritime, l'Eure, le Calvados et la Manche rejoindront demain à partir de midi les 49 départements déjà placés en alerte rouge, 54 donc au total, et les 35 en orange. Voilà, les températures minimales vont en fait monter d'un cran. Prévoyez généralement 20 à 26 degrés jusqu'à 27, même localement sur la façade ouest à 7 heures du matin, après une nuit qui s'annonce encore une fois bien chaude. Par exemple à Bordeaux, cette nuit, il fera 35 ou 36 degrés à minuit. Et demain après-midi, eh bien, on va dépasser très largement les 36 sur une très grande partie du territoire, jusqu'à 38 à 40 degrés, voire plus, entre le bassin rennais, les Pays de la Loire, le Poitou-Charente, l'Aquitaine et l'ouest du Massif central, 40 à 43. 43, par exemple, prévu à Cognac, 42 à Rennes et Clermont-Ferrand. On sera sous les 35 dans l'intérieur des Alpes, le long des côtes de la Manche et de la Méditerranée, donc 30 à 33. Donc, pas de rafraîchissement avant vendredi pour la Bretagne et samedi pour les régions de l'ouest. On sera encore sur du 25 à 30 degrés. Les fortes chaleurs vont se poursuivre à l'est avec 34 à 38 samedi. On ne sortira pas de la canicule. Et côté ciel, très simplement, du grand soleil demain avec quand même un risque orageux en seconde partie d'après-midi. Des orages très isolés, peu mobiles, difficiles à cibler, mais qui pourraient se déclencher sur une zone allant de l'intérieur de la Bretagne au Limousin en passant par les Pays de la Loire et le Centre-Val de Loire.
4: Merci Marlène Duret. Vous restez avec nous, 19h13. L'avocat pénaliste Olivier Pardo serait là dans quelques instants pour revenir sur les premières conclusions de la mission d'inspection de la justice consécutive à la mort de Liana. Restez avec nous sur Europe 1 tout de suite.

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1: Et Freedom, il est 21h passé de 15 minutes à La Réunion, toujours à l'écoute de votre radio préférée, la radio Freedom, en direct de La Réunion. Et puis tout à l'heure, le match, est-ce que vous avez des pronostics pour des pronostics France-Irak, la 3-1, 02-62-99-11-00 pour la libre antenne, les pronostics du foot. Venez nous parler, venez nous raconter comment ça peut se passer ce match, comment vous faites pour tenir jusqu'à 1h du matin. 02-62-99-14-00, les personnes de la métropole. On parle de canicule sur ce numéro, ce standard là, le 02-62-99-14-00 pour les personnes de métropole. La canicule, comment vous supporter un petit peu cette chaleur. Et puis juste avant les informations, on avait cet auditeur qui nous parlait des chanteurs de La Réunion qui gâchent un peu leur talent. Il a donné l'exemple de Quentin par exemple, Misty aussi. Il faudrait qu'il chante un peu plus en français apparemment pour lui. Vous pouvez également réagir et puis on l'aura peut-être tout à l'heure s'il nous rappelle. 02 62 99 11 00 pour la libre antenne. On est dans le chaleur tropical, évidemment les annonces de rencontre, le 02 62 99 11 00 0 pour vous, messieurs. Mesdames, c'est le 99 13 00. Les couples aussi sont les bienvenus. On parle d'amour, d'amitié, d'aventure et tout ce que vous voulez. Radio Freedom, on a le 14 par ici. Bonsoir.
2: Oui, bonsoir.
1: Bonsoir.
2: Je voulais savoir si le match passe sur telle réunion.
1: Alors, j'ai pas compris la question parce que je n'entends pas où du tout.
2: Le match de ce soir. Est-ce qu'il passe sur Antenne Réunion?
1: Alors, est-ce que c'est sur Antenne Réunion? Normalement, oui. Les auditeurs vont nous dire, restez à l'écoute de la radio, on pose la question.
2: Oui.
1: Comment ça fait pour regarder ou c'est quoi le pronostic?
2: Non, moi, je sais pas, 3-0.
1: 3-0 pour la France?
2: Oui.
1: À fond la France?
2: Oui, à fond, bah oui.
1: Est-ce qu'on l'a maquillée ou?
2: Non.
1: Non?
2: Je ne suis pas bien maquillée.
1: Comment?
2: Non, je suis toute seule à la maison.
1: Mais c'est pas grave, mamie, tout à l'heure, là, Zanou, elle est maquillée, là.
2: Ah bon?
1: Ah oui, elle a mis son t-shirt Mbappé, elle est maquillée, c'est bon, elle est à fond, hein.
2: Ah non, moi, ça va, j'ai froid, je suis grippée, je préfère être sous ma couette, hein.
1: Bon, ben, je comprends. Reste sous ta couette, alors. Ben reste oui. À l'écoute, on va demander aux auditeurs.
2: Non, mais moi, ça va, je peux garder sur une suce, mais il y a une amie qui me demande.
1: Pas de soucis, pas grave, mais elle est à l'écoute.
2: Non, elle n'est pas à l'écoute.
1: D'accord.
2: Elle n'écoute pas.
1: Ah, ou écoute à nous.
2: Oui, mais écoutez comme ça, les messages.
1: Les bons, ça marche. Nous pose la question aux auditeurs.
2: Merci.
1: Merci à vous, bonne soirée. Radio Freedom, bonsoir.
3: Bonsoir.
1: Oui, bonsoir.
3: Ça va?
1: Ça va et où?
3: Oui, maintenant j'ai la question.
1: Oui, c'est ça la question. On a la réponse?
3: Oui, ça ouvre pas mon bouche. Hein.
1: Comment?
3: N'aurais pas ouvert ma bouche si vous n'avez pas la réponse.
1: Pourquoi pas? On a des gens, ils aiment bien appeler à nous pour rien aussi, hein?
3: Oui, on a ça aussi.
1: Et nous ils aiment bien nous quand tu appelles à nous tout le temps.
3: Mais connais-tu qui aime bien t'inquiète, j'écoute
1: les mots. En plus, là où on appelle à moi, tu as toujours allumé derrière.
3: Oui, on a au parler tout.
1: On a au parler, on a toutes affaires. M'y connaît, on connaît très bien comment il est. Alors, le pronostic.
3: À la France, oui, il peut gagner. Il a une bonne équipe quand même.
1: Combien?
3: Je vais aller 3-1. On reste dans le même état d'année, moi.
1: Bon. Merci en tout cas. Bonne soirée.
3: Allez, vous de même, allez, à plus.
1: Allez, à bye bye. En plus, il connaît que Lina au parleur, il connaît que Lina à la radio d'hier. Ma pas reste trop longtemps avec lui. Mais en tout cas, c'est confirmé, le match est sur Antenne Réunion. Merci, Azote. Radio Freedom, bonsoir.
4: Allô?
1: Oui?
4: Allô, bonsoir, madame.
1: Bonsoir, madame.
4: Voilà, moi, je vous appelle ce soir. C'est parce que j'ai passé la matinée, l'après-midi, à la sécurité sociale. Il y a eu bug. Donc, à un certain moment, dans l'après-midi, j'ai démissionné. Je préférais partir parce que j'avais faim et tout. Et la personne, quand je suis partie, m'a dit de venir la semaine prochaine parce que ça irait peut-être mieux, parce qu'en ce moment, il y a, ça se passe très mal sur les réseaux. Alors, je comprends pas, je voudrais savoir si des personnes ont rencontré ces difficultés-là à la sécurité sociale aujourd'hui.
1: D'accord.
4: Voilà.
1: Aujourd'hui,
4: et,
1: ça, hein.
4: Et en plus, ces employés-là, il y a plusieurs machines, plusieurs ordinateurs, il y a très peu de monde qui vous accompagne. Ils passent, on va dire, 2 minutes, ils vous disent bien, clairement, madame, je suis pas avec vous là, pour vous montrer ce qui, voilà, exactement, vous allez, n'a plus qu'à vous débrouiller vous-même, parce qu'il y a la chef qui est là, qui me surveille. Et, voilà, ils passent 2 minutes, ils partent, soit ils tirent au plan, ils reviennent 5 minutes après, soit peut-être qu'ils sont en pause café, je sais pas. Vraiment, c'est du travail bâclé, moi, je trouve.
1: C'est dingue, hein, quand même.
4: Dans les hôpitaux, c'est pareil, madame, vous donnez rendez-vous, on fait attendre un quart d'heure, 1 minute avant de vous prendre.
1: Une heure, que dites-vous? 1 heure?
4: Pardon?
1: 1 heure parfois à l'attente chez les docteurs, même quand on a un rendez-vous.
4: C'est épuisant, madame. C'est
1: fatigant.
4: Épuisant, tout est moderne, maintenant on est passé à autre chose. J'ai l'impression qu'on recule, je comprends pas.
1: Comment on fait pour être comme ça? On recule, on n'avance pas, on devrait avancer, on recule. C'est un dingue, ça, quand même.
4: Oui, je voulais savoir, parce qu'il y a beaucoup de monde qui ont râlé, parce que moi, je vous dis, je suis arrivée très tôt le matin, je suis partie à midi,
1: ouais.
4: Je ferme, ils s'ouvrent à 13h, je suis passée sur 2 machines,
1: ouais.
4: Même problème, donc je préférais démissionner.
1: Bon,
4: voilà.
1: On va démissionner.
4: Non, mais je comprends pas, c'est énervant, ça vous donne envie de pleurer jusqu'à.
1: On va pas pleurer de nerfs, hein, non, hein. On va pas faire ça.
4: Je suis partie très tôt ce matin, pour aller chez Saint-Pierre.
1: Madame, c'est quoi le problème avec la sécu au final?
4: Ça bug sur les ordinateurs et puis les employés sont pas compétents. C'est des stagiaires, puis souvent ils égarent vos papiers, ils vous redemandent.
1: Ouais.
4: Mais c'est énervant, j'ai que ça.
1: Vous avez que ça à faire là, vous avez que ça à faire. Hein. D'aller là. Vous avez que ça à faire d'aller là-bas à chaque fois.
4: Vous savez, des fois on a des problèmes.
1: Mais c'est ça, on passe notre temps à faire les administratifs pour les administratifs.
4: Je pense que c'est ça, mais je sais pas. Madame, je sais pas ce qui se passe. Les gens ils tirent au flanc aussi, j'ai l'impression, parce que le salaire est bas, il y a l'inflation, il y a la guerre.
1: Oui.
4: Donc ils ont plus envie ils sont plus motivés pour travailler.
1: C'est un mélange de tout.
4: Ça.
1: Ouais.
4: Voilà. Voilà, c'était mon coup de gueule. Et puis, moi, j'attends les autres pour savoir si c'est réel ce qui se passe en ce moment avec les ordinateurs. Je sais pas.
1: Est-ce que c'est réel?
4: Voilà.
1: Bon. Eh bien, c'est noté.
4: Bonne soirée à vous.
1: Également, madame, bon courage. N'hésitez pas à nous rappeler si vous avez besoin, bien sûr. 02 62 99 11 00 pour la libre antenne. 21h23, je vous rappelle le numéro du texto 06 92 91 5000. On ira un petit peu tout à l'heure dessus en musique, évidemment, comme d'habitude, peut-être avec encore et encore des artistes qu'on met en avant, les 14 artistes qui seront présents pour ce fameux concert de la Radio Freedom et le foot. Je ne sais pas si vous allez le regarder, mais en tout cas c'est sur Antenne Réunion et ça sera à partir de 1h du matin, donc appelez-nous si vous avez des petits pronostics également. Radio Freedom, bonsoir.
5: Allô, bonsoir.
1: Oui, Roden Tiform là?
5: Ah oui, toujours.
1: Hein, toujours? Depuis quand est Roden Tiform comme non?
5: Ah non, mais comme même.
1: Ah, comment vous appelle?
5: À moi? David. Oui.
1: Quel âge on est là?
5: Ah, mais maintenant, 36 ans.
1: 36?
5: Ouais.
1: La jeunesse, alors, donc, c'est quoi, les aventures ou Rod, ou bien relations sérieuses, même, ou là?
5: Relations sérieuses. Aventure, non, aucune aventure.
1: Que, quand même, demande à haut, quand même.
5: Ah, non. Et, ouais, vraiment, moi-même, il bougeait un peu le week-end, ça dansait, tout ça, bon.
1: Où sont ça dansé, ouais. Où?
5: Hein?
1: Où ça, quel côté?
5: Au Davel, tu connais?
1: Oui, bien sûr, oui. T'es là-bas, il chante un tas, ça.
5: Ça même.
1: Où chante, aussi?
5: Oui, non, il chante pas, même, il danse.
1: Où danse?
5: Ben, avec le carrousel, la procession.
1: D'accord.
5: Mais où
1: les jeunes pour aller là-bas? Ou Rodbonne Madame Cougar?
5: Ah non.
1: Où ils aiment bien les femmes mûres?
5: Non.
1: Ben, le carrousel, c'est bonne Madame Mûre, ça là-bas, hein?
5: Non. Non. Ah, même, ils aiment
1: Bonne Cougar, ouais. À vous?
5: Non.
1: Où ils aiment les femmes de 50 ans?
5: Ah non, jamais. C'est pas de mon style.
1: C'est pas de style?
5: Non. Il peut être mon moment.
1: Mais crois pas, oh. Mais crois pas, oh.
5: Non, à même il rôle de 18 ans à 40 ans.
1: 18 ans?
5: Ouais, ouais. Voilà.
1: Mais alors, 40 ans, il fait un petit peu plus âgé que toi quand même, hein?
5: Oui, concise, mais crois différente, voilà, quoi, on va dire.
1: On a 37 cette année?
5: Oui, ouais, 37, ouais.
1: Mm-mm.
5: Voilà.
1: D'accord.
5: Et voilà. À même il habite à Saint-Paul.
1: Mm-mm.
5: Et à même il rôle de madame, on va dire.
1: N'importe quelle madame?
5: Oui, n'importe quelle madame.
1: N'importe quelle?
5: N'importe quelle.
1: N'importe quelle, il arrive là, il dit bonsoir. C'est bon, n'importe c'est parti.
5: Quel. N'importe quelle.
1: Qu'est-ce qu'on fait alors quand on te rencontre?
5: Hein?
1: Qu'est-ce qu'on fait quand on te rencontre?
5: Mais on s'aboie un coup avec, on va causer, voilà quoi.
1: Mmh.
5: Voilà quoi.
1: Ouais.
5: On va discuter, on va dire.
1: On discute de quoi?
5: Mais de la vie, de tout, on va dire.
1: Mais c'est quoi la vie? C'est quoi la vie?
5: La vie. La
1: oui.
5: Vie, mais c'est la vie.
1: Qu'on fait un peu où?
5: Au
1: travail?
5: Ah oui, on travaille, moi, oui.
1: On conduit?
5: Oui, on conduit.
1: Tu as des enfants, David, à 36 ans,
5: non,
1: là?
5: Non, moi, après.
1: Pas d'enfants, tu en veux? Non.
5: Ah, ben, c'est, oui. Après, il y a un enfant.
1: Mm-mm.
5: Ça.
1: Est-ce qu'on veut marier un jour, marier?
5: Ben, marier, oui. Mm. Papa.
1: Comment on ferait la demande?
5: Ben, demander si tu veux marier avec moi.
1: Est-ce qu'on pose un genou à terre?
5: Hein?
1: Est-ce qu'on pose un genou à terre?
5: il faut mettre deux genoux à terre pour demander. Hein?
1: Ah, on met les deux genoux alors?
5: Voilà.
1: Puis un genou flexion, c'est un genou, deux genoux à terre.
5: Voilà. Mmh. Voilà.
1: Agenouillé.
5: Et mon bénédiction de Dieu.
1: Ah ouais, ça, c'est de l'eau.
5: Ah ouais, mmh.
1: non. La flûte non, et le non, violon non. En même temps.
5: La presse à moi. La presse à moi.
1: Oui.
5: Non, ma presse à moi. Non.
1: Ouais.
5: Voilà quoi, ben voilà. Ouais. Après, ben partout, t'as tout l'île quoi, on va dire.
1: D'accord, tu peux te décrire un peu, David, on va voir comment. Imagine un petit peu comment on est là.
5: Ben, moi, j'ai un créole blanc, 1m76, 60 kilos, les yeux marrons.
1: Yes. Grands cheveux, petits cheveux.
5: Les cheveux courts.
1: Ouais, bien épilé, bien rasé.
5: Oui, voilà, ça même.
1: On mettait un peu costume.
5: Oui, mais mettre, oui. Ouais. Ouais, mariage, baptême, communion, tu es enfant.
1: C'est quoi un peu ton style?
5: Ah, mais tout, moi.
1: Vestimentaire. Comment on habille un peu?
5: Ben, on va mettre pantalon, jean, short, voiture, t'as tous les côtés, en fait.
1: Mm-mm.
5: Voilà, quoi.
1: Et c'est quoi ta couleur préférée?
5: Ah, moi, c'est le bleu.
1: Le bleu?
5: Ouais.
1: Ta garçon, il aime bien le bleu, mais toi.
5: Mais, parce que le bleu, là, c'est le affaire le plus homme, en fait, on va dire.
1: Ou quoi?
5: Le plus homme.
1: Ben, le noir, c'est pas homme.
5: Non, le noir, non.
1: Non?
5: Non, moi, je préfère le bleu.
1: On préfère vraiment le bleu, quoi.
5: Ouais, parce que là,
1: et le vert. Et le vert, et le vert.
5: Non, le vert, non, même pas. Non.
1: Et le rose? Et pas. Le rose, c'est pour que tu causes.
5: Non.
1: Et le rouge?
5: Non. Mais le bleu.
1: Tant pis. Et voilà. Le blanc, c'est excitant.
5: Ouais, le bleu, voilà. Donc, il laisse mon numéro de téléphone.
1: Ah, mais il veut pas, moi.
5: Vous veut pas?
1: Ben, il veut pas de numéro, moi.
5: Mais il a mon numéro de téléphone.
1: Qu'on soit, on veut, mais ça fait coup de numéro, il veut pas de numéro, hein. Mais il prend pas, hein, mais il dit, oh, ouais, mais il note pas rien, hein. C'est pas. Moi, il ne veut pas, en tout cas, David.
5: Pourquoi?
1: Parce qu'on est en charge de l'eau.
5: Non, pas charge de l'eau.
1: Moi. Ah, moi, il ne veut pas de numéro, moi.
5: Ah, non, pas charge.
1: Il refuse.
5: Ah, bon?
1: Il refuse. Ouais.
5: Voilà, quoi. Après, quand on veut connaître encore plus moi.
1: Est-ce que vous aimez bien les caleçons ou bien les slips, vous préférez?
5: Ah, mes caleçons, moi.
1: Vous préférez les caleçons?
5: Ouais.
1: Et sur une dame, vous préférez les strings ou bien les boxeurs ou bien les culottes?
5: Le string, voilà.
1: Est-ce que vous gagnez tir le soutien-gorge en un pincement de doigts?
5: Voilà.
1: Oui.
5: Voilà, oui.
1: Oui.
5: Ouais.
1: Vous les douez?
5: Oui.
6: âgé, on va dire.
1: Mmh. 36 ans, on pense avoir l'expérience de...
6: Non, c'est pas l'expérience. C'est un grand mot, ça, en fait.
1: Ou encore zen.
6: Voilà. Mmh. Tu as compris.
1: La zénesse.
6: Voilà. La zénesse de maintenant, on connaît comment.
1: En plus, au tir à blanc.
6: Hein?
1: En plus, au tir à blanc.
6: Ah non, tir à bleu. Voilà quoi.
1: Bon, allez, laisse ton numéro, pas pour moi, mais pour les dames qui souhaiteront faire ta connaissance. Okay. Il s'appelle David, il a 36 ans, il est du côté de Saint-Paul.
6: Ouais, 06-92-03-35-76. 06-92-03-35-76.
1: Comment il dit 3 il dit 3, pas croix.
6: Ouais, 03-35-76.
1: Répète après moi.
6: 03.
1: Oui, allez à où? Allez à où? Zéro quoi? Allez, bonne soirée, à bientôt, soirée, David.
6: Merci, au revoir.
1: Allez, bisous, ciao, bye bye. Radio Freedom, bonsoir.
7: Oui, bonsoir.
1: Bonsoir, est-ce qu'on peut couper la télé, s'il vous plaît?
7: Oui, il n'y a pas de télé.
1: Eh bien, coupe un collet pas, il entend un affaire d'hier, là, pas bon.
7: Non, il y a un peu la pluie.
1: Ah, c'est pas la pluie, ça. Attends.
7: J'appelle pour mon tonton, il recherche une femme.
1: Ah, ben très bien. Alors, racontez-moi tout. Comment on m'appelle ou...
7: Moi, je suis son filleul. Je m'appelle Damien.
1: Damien.
7: Et je vais vous prêter mon tonton, non, mon parrain tout de suite, ok?
1: Prête à moi votre parrain ou tonton.
7: Ok, alors. désolé, hein.
1: Pas de problème.
8: Oui. Allô?
1: Bonsoir.
8: Oui, bonsoir. Comment allez-vous?
1: Eh bien, ça va très bien. Et comment ça va, parrain ou tonton, alors?
8: Parrain, pardon. C'est mon filleux qui a envie d'appeler, quoi.
1: Damien, et toi, tu m'appelles... Alors, est-ce que vous pouvez enlever le haut-parleur, s'il te plaît?
8: Oui, ça va. Oui, donc...
1: Ça va être compliqué, sinon. Alors, c'est quoi ton prénom, parrain?
8: Mon prénom, c'est YV.
1: Ah, un problème n'est pas bon, il n'entend pas ou bien.
8: Bon, attends, il faut...

0: Parce que ça va pas du
1: Damien,
0: tout.
1: Damien, mais compte-moi, c'est-à-dire, je voulais dire quoi, Damien, toi?
0: Ah, là, c'est bon, micro. En fait, ce qui est compliqué, c'est que nous n'entendons pas correctement, Yves.
1: Eh bien, bon, je te passe, Damien, donc, d'accord. Allô?
0: Oui, il y a un problème parce que nous n'entendons pas correctement.
1: Oui, excusez-nous, un petit peu la peine de casse, il
0: n'y a pas de problème. Ouais, mais c'est compliqué, c'est vraiment compliqué, Damien, il me veut bien aider à haut, mais là, il faut améliorer vraiment, parce que ça fait trop mal aux oreilles.
1: D'accord, ben, détache-moi. Alors, Yves, monsieur Yves, tu sais quoi?
0: Mais il faut couper la radio, on est dans la radio encore derrière, là?
1: Non, on n'a pas de radio du tout. Attends, chute. Il recherche une femme de 50 ans.
0: Yves n'a quel âge?
1: Il a 50 ans. Et il recherche une femme de 50 à 60 ans.
0: De la plaine des Cafins, hein, du coup. Hein.
1: Non, dans le sud, de n'importe où. Et il recherche l'amour. Tant que nous avons l'amour. L'âge n'est pas grave et la distance aussi n'est pas grave.
0: Alors parle-moi un petit peu d'autre parrain. Comment il est, lui?
1: Lui, il est petit. Il a les yeux bleus. Et il est mignon.
0: Il est mignon.
1: Il est travailleur aussi, bosseur. Il travaille dans l'agriculture.
0: D'accord.
1: Et il a sa maison, il a son permis.
0: Damien, toi, tu as quel âge?
1: Moi, 21.
0: 21 ans. Et où écoute Freedom avec lui?
1: Côté seul, là. Et ben donc, il m'aide d'ailleurs un peu. Il est célibataire, il est tout seul.
0: Oui, mais c'est qui écoute Freedom? C'est toi ou c'est lui?
1: Non, c'est mon parrain. C'est mon parrain, mais lui est tout seul. Et il aimerait essayer de rechercher une femme pour lui. Mm-mm. Il appelle des fois pour lui, mais voilà. Mais il a fini à appeler plusieurs fois, mais il n'a jamais tombé sur la bonne.
0: Ah bon? Plusieurs fois, elle a été.
1: Oui, et par contre, il a plein de appels après.
0: Mm-mm.
1: Oui, là, il recherche une femme de 50 à 60 ans.
0: Oui.
1: Et il a sa maison. Et il a son permis, il travaille tous les jours. Il travaille dans l'agriculture, dans les pommes caisses, ça.
0: Dans quoi, pardon?
1: Dans les pommes de terre, ça, dans les champs.
0: Ah, dans les pommes de terre, d'accord, ok. Oui.
1: Et voilà, ben après, voilà. Il a sa maison, son permis, il apprécie.
2: Il veut être bien.
0: Il veut être bien.
1: Voilà.
0: D'accord, ça marche. Donc, il s'appelle Yves, il a 50 ans et du coup, il faudra laisser le numéro de téléphone avec lequel on appelle à moi pour que les femmes puissent appeler.
1: Oui.
0: C'est le numéro de... 06-93-82-54-72. C'est bien ça, 06-93-82-54-72, pour faire la connaissance de Yves. Mesdames, oui. Il a 50 ans et il recherche une femme entre 50 et 60 ans.
1: Et il a 3 enfants, mais il est séparé depuis 10 ans.
0: Mm-hmm.
1: Mais il n'a jamais vu ses enfants par rapport à l'histoire.
0: D'accord. Bon. C'est quand même incroyable. Il n'a jamais vu.
1: Si, il a déjà vu, mais
0: il voit plus.
1: Il est séparé depuis 10 ans.
0: Ah oui, oui. Ouais.
1: Il veut refaire sa vie, mais voilà.
0: Bon, ben en tout cas, c'est entendu. Merci beaucoup, Damien.
1: De rien.
0: À bientôt. Bonne soirée, Azot.
1: À bientôt, bonne soirée.
0: Allez, au revoir. Radio Freedom, bonsoir.
3: Allô, bonsoir.
0: Oui, bonsoir.
3: Oui, vous voulez bien et mieux?
0: Ça va, moi, très bien.
3: Oh, ben moi, je suis pareil. Moi, je suis bien, ou sinon, les mieux, RGD.
0: Ben, écoute, tant mieux, c'est bien, tant mieux.
3: Ben, midi, ma téléphone un petit coup, parce que je me téléphone rarement.
0: Mm-mm.
3: Ben, je m'écoute un petit peu, mais je me téléphone rarement. Ben, là, moi, je suis en train de... Combien, moi, la passe une bonne fête de paix, donc, avec les enfants.
0: Oui.
3: Avec les enfants, les petits-enfants, ben, comme... Moi, là, fait mon manger traditionnel, mon curry traditionnel.
0: C'est quoi le curry traditionnel?
3: Ben, voilà, fait un rôti porc traditionnel, un rôti porc.
0: Mm-mm.
3: Avec un rôti coq. Coq avec aux pommes de terre dedans.
0: Oui.
3: Ben, ça, c'est un traditionnel, ça, et puis une petite salade laitue avec un.
0: Un salade laitue?
3: Avec un rougaillement.
0: Où sera-t-il laitue, c'est-à-dire, si ou?

0: ça, ben, moi, je suis congélateur, ben, moi, mi ça, je m'en ai gogo, je mets de mon congélateur, moi.
1: Ah, d'accord, ok. Des tchis aussi, alors?
0: Comment?
1: Avec des tchis aussi, alors?
0: Je n'ai pas bien compris ce qu'ils ont.
1: Mais c'est où, là, dis-moi, les tchis?
0: Ah, non, mang.
1: Ah, d'accord, ok. Ah, malentendu.
0: Oui, mang, parce que mi ça, je mang. Mais ça va de pas mal une bonne poignée. Ben après, ben comme on a moulin, ben mi moule le mangue, après mi mettre pas à chercher dans sa congélateur. Mm. Ben mi mettre de mon congélateur, mi conserve aller. Ben comme on a envie de manger, ben mi tire pour manger.
1: Très bien. À qui ai-je l'honneur voilà. Là au téléphone?
0: Comment?
1: À qui ai-je l'honneur au téléphone?
0: Ah ben oui, ben excusez-moi, c'est Pascal, il habite Tampon.
1: Mm-mm, Pascal du Tampon.
0: Oui, Pascal Tampon.
1: Mm-mm.
0: Moi, j'ai 60 ans, Pascal Tampon, moi, j'ai 60 ans, moi, j'ai célibataire. Oui, d'accord, moi, j'ai une maman, moi, j'ai 6 enfants, d'accord.
1: Mm-hmm.
0: Ben, moi, j'ai ma case. Non, mais moi, c'est un bon vivant. Moi, c'est un café bien clair, il fait 1m76 longueur. Mon gros, c'est, il fait à peu près 80 kilos, à peu près, hein.
1: Hey.
0: Et puis, ben, il fait un peu sport, mais il bouge un petit peu, et puis voilà, mais.
1: Ben, il est bien gaillard.
0: Mais voilà, mais il reste pas enfermé, mais il reste pas enfermé, mais il boule, mais il gagne mon moral. Mais moi, j'habite dans le loyer, moi. Hein. J'habite dans le loyer.
1: Ben, heureusement.
0: Ben, voilà, moi, pas plus, moi, pas moins. Voilà, donc, non, mais ils sont moins bien. Moi, ils apprécient bien la vie. Et, oui, mais ils apprécient des bonnes choses.
1: Mm-hmm.
0: Donc, non, mais il ne fatigue pas mon moral pour n'importe quoi ou n'importe quoi. Donc, non, mais il prend des bonnes choses dans la vie.
1: Ben, très bien.
0: Ben, voilà, donc, ben, mon âme, mon âge, oui, moi, je n'ai pas jeune, moi, je n'ai pas trop âgé, ben, 60 ans, ça va. Hein.
1: 60 ans, c'est la troisième jeunesse, les bons, là. Ou...
0: C'est bien, non, c'est bien.
1: C'est bon.
0: Là, il n'y a pas de problème. Mais moi, j'ai 60 ans, mais mon cheveu est encore noir, quand même. Mais un jour ou l'autre, il va blanchir.
1: voilà. Bon, ben du coup...
0: Oui. Oh. Ben, écoute.
1: Non, on n'a pas de problème. Quand on a dit ma salade, ma pourrie, parce que quand on a dit ma salade, c'est salade des tues, on a dit les tues.
0: Ah, les tues, oui. Non, mais excusez-moi, peut-être m'a pas bien prononcé.
1: C'est moi là, pas bien. M'a compris les tues. Il me dit, ben, vous savez, c'est les tues, c'est sûr.
0: Les tuiles. Non, excusez-moi, je connais ça. C'est créole, ça créole, ils ne se pas bien. Donc, nous, ça y comprend. Alors,
1: non, pas de problème, c'est moi-même. Ah, moi, mais pas créole, moi, d'avoir.
0: Ah, si, c'est nous. À nous, créole, là, nous pas besoin de colle français pour nous comprendre.
1: Mais t'as où? Crasse notre créole, même, donc.
0: Ben, bien sûr. Ça créole, là, faut pas mettre derrière, ça faut mettre devant.
1: C'est ça.
0: Non, enfin, moi, je vois comme ça. Moi, dans ma tête, je vois comme ça. Moi, je vois toujours des bonnes choses. Moi.
1: Bien sûr. Bon, ben là, il fait combien de temps pour qu'on appelle à nous un petit peu?
0: Ah, mais il fait beaucoup de temps pour qu'on appelle à
1: nous. Dernière fois, on l'appelle à nous, t'es quand?
0: Non, ben, ni écoute à l'autre.
1: Oui.
0: Mais comme moi, tout seul, ben, ni écoute, ben, des fois, je regarde. Moi, des fois, il ne fait pas rien de merde. Mais ni écoute quand même.
1: Il ne fait pas rien, ou écoute quand même.
0: Oui, voilà. Bon. Mais oui, mais par rapport au choix, mais là, mais ça m'y fait. Il y a dit ma télé, il baisse le son, et il met mon téléphone côté moi.
1: Mais là, si comment on connaît qu'il se passe une affaire, il est drôle si vous mettez télé à côté ou entend pio là?
0: Ben non, mais moi, mon oreille n'est pas. Enfin, il entend.
1: Un côté des oreilles, il entend quand même que ça y se passe.
0: Voilà. Enfin, un côté des oreilles droite, il écoute radio, et un côté des oreilles gauche, il écoute la télé.
1: Ben vouloir. Dans les bons, la dit bonne bouguée, pas fait deux affaires en même temps.
0: Non, mais il voyait un petit peu la télé, il écoutait un petit peu Frida Moshi, donc il ne force pas.
1: Il ne peut pas être concentré sur deux choses comme ça. Hein.
0: Non, mais moi, il fait ça, moi.
1: Ah, ben, il est bon. On est fort. Ben. On est fort, Pascal.
0: Ben là, ma télé, elle est allumée, le son n'est pas trop fort, mais il veille ma télé. Et puis, ben voilà. Mais là, moi, j'étais en train de check Harry dans ma ramite. Ben, moi, j'étais en train de me chercher congélation pour me ramasser. Ben, je ne vais pas gâter.
1: Bon, ben, ça va.
0: Ben, je ne vais pas gâter. Ben, je vais mettre dans chercher congélation, je ramasse, quoi.
1: Bien sûr.
0: Ben, ça l'a acheté, ça, non, pour Dieu.
1: Ben, justement.
0: Mais voilà. Bon. Mais pourquoi moi, un téléphone là-haut? Parce que moi, les filles, être vivant, Moi, je suis sûr que oui, dans la vie, ben, moi, j'ai un peu de sang, moi, j'ai de l'amour, moi, j'ai de l'humour. Moi, j'aime causer au dialogue, mais pareil. Moi, j'aime le contact, moi, j'aime causer avec tout le monde.
1: Quelle quantité de contact, tout y aime?
0: Ben, contact, mais j'aime causer avec mon famille, causer avec un camarade. Mais si une femme a besoin d'un renseignement, ben, je peux donner ce renseignement, si je connais, si je gagne.
1: Quelle qualité renseignement on peut donner où? Mais qu'est-ce que c'est que cette phrase?
0: Ben, renseignement, par exemple, ben, moi, je suis la route, ben, il dit, ben, monsieur, ben, excusez-moi, mais ben, vous savez, il est tel bureau, je suis dans tel demain. C'est ça?
1: Ouais, hein? Donc, c'est viable, on veut dire, moi, là.
0: Et voilà, voilà. Non, non,
1: hey, l'autre soir, hier soir, Nina, madame McKen, elle dit, appelle à, plus elle comme ça, Marie, elle appelle à nous, elle dit comme ça, c'est première fois, un bonhomme, la amène petit déjeuner pour elle. Est-ce que c'est quelque chose que vous faites ou?
0: Ben, oui, oui, mais bien sûr.
1: Non, mais plus de vrai, hein.
0: Mais après, je veux dire, le feeling, enfin, comment on peut dire ça? Parce que moi, comme on a un rendez-vous, ma case, parce que bien, même pas, hein, madame, ma case, comme ça, moi, parce que moi, j'ai un respect pour ma case, déjà. Pour moi, amène ma case, il faut vraiment le feeling, il passe, le courant, il passe, le dialogue est là, mais là, je mène ma case, mais même pas ma case, comme ça, moi.
1: D'accord,
0: donc,
1: d'accord.
0: Pour moi, ma case est sacrée, moi, comprends? Mais je veux dire, moi, les papas.
1: Oui, mal bas.
0: Moi, les papas ont fait, chacun a notre défaut, mais moi, j'essaye voir les choses comme ça, moi, comprends? Donc, il veut dire, ben, si par exemple, le rendez-vous, il y a sûr, le contact, il passe bien, le courant, il passe, mais moi, il y a mis ça à la boutique avant, ben, cette maman a besoin des petits trucs, on vient mettre l'appareil.
1: Oui.
0: Ben, après, ben, quand cette femme-là y arrive, ben, voilà, ben, il présente, elle m'accalme, il présente à moi aussi, et voilà, ben, mais moi, là, je me présentais, ben, il présente, ben, il dit, ben, bienvenue dans ma case.
1: Bienvenue.
0: Ben oui. Bienvenue dans ma case, il roule la porte mon portail, Miguel rentre, il roule la porte ma case, Miguel rentre, et bienvenue, et voilà.
1: Mais elle est bien quand même.
0: Mais voilà, ben après c'est quoi, ben, premier coup, ben, Miguel assis, bon, ben, comme on a une chaise ou une fauteuil, je ne sais pas quoi ça lui veut, mais si je suis assis, je donne une fauteuil,
1: Bien sûr.
0: Donc après, ben, il casse des petits blagues, comme si il casse des petits blagues, mais moi, il boit un petit café.
1: Oui.
0: Si elle dit moi oui, ben je fais un café bien chaud.
1: Bien sûr.
0: Et voilà. Et après quand elle a fait un petit café, mais moi elle dit ben tu ne connais pas moi un petit dia, comme dit que c'est un petit dia, soit un jus de un rendez-vous.
1: Et ben elle est correcte alors.
0: Mais voilà, elle est comme ça, non, mais moi elle est comme ça, mais moi, m'oublie préciser, mais je veux dire, mi bois pas l'alcool, mi fume pas, mi drogue pas, mais quand moi t'es jeune, ma fait un peu la couilloniste, comme tout le monde. Ah oui, quand moi j'étais jeune, ben, si, moi là, tout cigarette, moi là, bois des tubes à l'alcool, mais comme il n'est pas bon pour moi, ben, moi, j'arrête tout ça là, moi, ouais, mais j'essaye de prendre des bonnes choses.
1: Ouais.
0: Mais donc, il veut dire, par contre, il ne boit pas l'alcool, qu'il m'a pris mon bouteille à la canne, si, moi, dans mon bouteille à la canne, mais si elle arrivait, ben, il me donne une tirage pour boire, moi, pas de problème, moi.
1: Ben, bon.
0: Mais comme il donne à haut, là, mais ça pas donne à haut, pour finir le bouteille, hein, si moi, là, où des verres, hein.
1: Et déjà pas mal.
0: Ah ben oui, mais non, mais si même dans mon cas, quand vous les hasins, vous les bien, et qu'on a fini bon pour faire ou pour autre des autres, mais non, m'a pas besoin de ça, moi. Ah ben non, je veux l'amour, je veux pas des autres, moi. Mais voilà, non, mais ça c'est mon façon de vivre, elle est comme ça, ben m'y prépare moi quand même.
1: Oui, bien
0: et
1: sûr.
0: Si par exemple, il donne un petit rendez-vous sur la route, enfin, il dit sur la route, moi, ben, soit nous s'assise un petit peu côté la mer là-bas, nous s'assise un peu côté la mer, nous croise un petit peu, soit nous rode un petit place par là, ben, nous savons la question, soit nous m'en étudions à faire léger, mais voilà, les comme ça, le courant, il passe comme ça.
1: Eh ben, c'est parfait. Nous, on fait comme la mer.
0: Non, non, nous essayons à ranger à nous, nous essayons voir que ça allait bon, nous ne pas chercher, c'est l'effet des liens, non, nous essayons voir là, maintenant.
1: Très voilà. Bien, Pascal. Hein?
0: Non. Mais voilà, après, ben, il faut rester positif dans la tête aussi. Ben, il faut être vigilant.
1: Combien de temps vous êtes tout seul ou là?
0: Ben, combien de temps vous êtes tout seul? Oui, madame, tu rencontres, d'accord, mais madame demande mariage et en ménage, mais la chèque, moi.
1: Ah, mais comment ça se fait?
0: Non, ben, il y a retourné de son bug.
1: Ah bon, carrément?
0: Ben, non, parce qu'il y avait une somme de ménage, il y avait des mamans.
1: Si vous prenez une femme en ménage, quelle idée?
0: Mais oui, mais moi, vous connaissez. Il faut aller dedans pour connaître la vérité. Tant qu'on n'est pas dedans, là, vous ne connaissez pas la vérité.
1: C'est ça le problème. Elle a menti à vous ou c'est ça l'histoire?
0: Et après, c'est quoi? Il faut connaître l'homme, la femme, à midi les deux, il faut connaître l'homme et la femme, c'est pas dans un an, on va connaître, même pas dans deux ans, même pas dans trois ans. Mais non, on va connaître un petit bout de là, mais après, au fur et à mesure, on va connaître les deux côtés, l'homme et la femme, on va connaître un petit peu que ça n'est pas bon,
1: c'est ça.
0: Et voilà, mais moi, elle arrive à moi comme ça, ben.
1: Et là, quand voilà, ça a séparé, là, chez coup, là?
0: Mais non, mais quand la parole, tu l'as pris de mon rien, la papa.
1: Non, mais c'était quand?
0: Ben, il fait quoi? Ben, il fait peut-être un an et demi.
1: Un an et demi, d'accord.
0: Ben, un an et demi, là, chez moi, la partie.
1: Bon, ben, Pascal, laisse votre numéro de téléphone, ce charmante dame va faire la connaissance avec vous. Ben, voilà. Il appelle à vous à quel numéro?
0: Voilà. Ben, moi, je cherche, madame, mais voilà, ben, comme moi, il a 60 ans, ben, il peut dire, en gros, il peut dire, ben, 50, 50 le plus bas, ben, jusqu'à, je ne veux pas moi, jusqu'à 63, 62, 60, 61, ben, voilà. Mm-hmm. 50 jusqu'à 63, à peu près.
1: Oui, très bien.
0: Mais voilà, mais moi, il recherche la compagnie, il recherche l'amour, il recherche le dialogue, il recherche, voilà, plein de choses.
1: Pas de problème, Pascal. Laisse le numéro de téléphone.
0: Ok. 06 93 01 42 53.
1: Alors là, messieurs, que toute madame 60 ans, là, prend le temps d'écrire. 06 93 01 42 53.
0: Non, parce que des fois.
1: M'y connais, mal à vue, m'a compris. Allez, bisous, Milesa ou moi. Si Milesa ou cause encore. Allez, bisous. Salut.
0: Allez,
1: nous retrouvons. Bye bye. Ah là là, pipette, pipi qu'un forme. Bon, Freedom, bonsoir.
2: Allô, bonsoir.
1: Vous connaissez plus que ça, il faut dire, quoi. Bonsoir, bonjour. Merci, au revoir. À qui ai-je l'honneur?
2: Ben, à Marc.
1: Marc, vous appelez à nous pour la première fois ou quoi?
2: Non, c'est pas la première fois, mais on m'a appelé, les difficiles de gagner en ligne, on m'a appelé, il fait un bon moment, mais ça y a appelé, mais il y voit, là, on m'a gagné la ligne.
1: Oui, ben, c'est bien, bravo. Alors, du coup, quel âge on est là, comment je peux t'aider, dis-moi tout.
2: Ben, moi, on a presque 50 ans. Et ben, moi aussi, je suis une femme dans les 46 à 50.
1: Mm-hmm.
2: Et puis, du côté de Saint-André.
1: Saint-André, vous l'avez Malbar?
2: Non, mais pas Malbar. Mais moi, à l'origine Malbar, Malgache, un peu tout dedans, quoi.
1: D'accord, Malgache, vous connaissez? Malbar. Oui?
2: Caf Malbar. Voilà. Donc. Ben, si il intéresse une personne du côté de Saint-André, de faire la connaissance avant tout, téléphoner, discuter, il y a un tas de places à discuter sur Saint-André.
1: Il y a un tas de places?
2: Ah, il y a beaucoup de places. Mon ville Saint-André, il y a beaucoup de places. Hein.
1: Ah, d'accord. Où veut aller, cause du Saint-André, alors?
2: Ben.
1: Comme où, puis, par exemple?
2: Ah, ben, s'il y a un truc pour boire, pour un petit nasbar, devant la mairie, un colosse ou un truc, un truc simple pour discuter, faire la connaissance avant.
1: Très bien.
2: Mais c'est pas pour. C'est pour discuter avant tout, pour mettre les choses au point, pour bien regarder et pour discuter.
1: Bien sûr.
2: Avant tout, les choses. Et puis ben si le deux il entend, s'il entend pas, ben il arrête à là. Voilà.
1: Ok, très bien. Marc.
2: Oui.
1: Tout va bien?
2: Oui, à moi de mon côté, ça va bien. J'espère que mon message, les gens l'ont entendu. Et ben j'espère que on aura des coups de téléphone, surtout. Et puis, ben, j'espère que on aura peut-être pas un seul, peut-être plusieurs. Moi, Magali discute ensemble et puis faire des connaissances.
1: Qu'on fait un peu où à part travailler, 50 ans, là?
2: Ben, mais travaille plus, moi.
1: Ah, on travaille plus? Ben, bien.
2: Ah.
1: C'est OK, alors?
2: Il me fait travail pour moi, il fait des bricoles pour moi, et puis voilà, c'est tout, quoi.
1: Mais qu'on fait un peu d'autres journées?
2: Ben, il bricole.
1: On bricole quoi?
2: ben bien range la case, ben me fait tout, ben voilà.
1: Ok, d'accord, très bien. Ben écoute Marc, si une femme il veut faire la connaissance, c'est quoi un petit peu avec vous. Du côté de Saint-André, il a 50 ans, mesdames, 06 92
2: 84 58 47.
1: 84 58 47. Bonne soirée, à bientôt.
2: Allez, bonne soirée, à bientôt.
1: Allez, bye. Radio Freedom, bonsoir.
3: Allô.
1: Oui.
3: Bonsoir.
1: Bonsoir, comment il est?
3: Ça va bien.
1: Ça va?
3: Ça va être bref.
1: Ben fais bref alors.
3: C'est le 22 mai.
1: Oui.
3: Pour l'histoire, la fête du touriste, tu étais au courant.
1: Oui.
3: Je te rappelle, mais tu étais prise dans le football, PSG l'a joué.
1: Ben oui, c'est
3: chanté.
1: Ça.
3: Mm-mm. Donc tu m'as oublié.
1: Et donc
3: là, le 22 juin, là.
1: Mm.
3: Ça fait un mois.
1: Mm-mm.
3: Alors, m'y appelle. Bon, c'est touriste, c'est le 22 mai, tu savais.
1: Mm-mm.
3: Tu étais informé.
1: Oui.
3: Et ben, débat tout à l'heure pour le point G.
1: D'accord, ouvre le point G à soi, là.
3: Hein?
1: Ouvre le point G à soi, où?
3: Ben non, ben le plus tôt, j'ai rien appris de plus.
1: On n'a rien appris de plus?
3: La santé.
1: Oui.
3: La santé pour SPSG, où tu connais les paroles par cœur.
1: Oui.
3: Moi, la laisse à eux, mais dites-le, ben, parce qu'elle connaît la chanson. Oui, ben elle est bonne.
1: Oui.
3: Pas langue de chanteuse.
1: Oui.
3: Mais à soi, relance un coup, la 22 juin, là.
1: Mais à cause vous pas rappelé avant, fin fait un mois.
3: Ah, mon âme, pour gagner la ligne.
1: Ah, c'est savez, pour la ligne, d'accord. Mais je comprends. Pas de problème, mais nous relance.
3: Mais débattez un coup.
1: Et vous connaissez quoi ou du point G?
3: Point G un coup, pour voir un coup. Parce que
1: non, mais toi tu connais quoi du point G?
3: Ben, c'est dalle.
1: C'est dalle.
3: Là, oui, mais un docteur allemand avait trouvé un truc sur le point G.
1: Ouais.
3: Ben, tous les hommes qui appellent là, franchement.
1: Oui.
3: C'est encore un truc de découverte, ça.
1: Franchement.
3: Ben, franchement, comme je te dis, ben, tant
2: mieux, excuse-moi.
1: Oui.
2: Ben, si c'est un sujet à 22h30, envoyez un coup le point G avec le clito.
1: Mais bon, on a fait ça, alors.
2: Ben, je compte sur toi. Allez, bonne soirée, je te gâche pas là.
1: Ben, ou gâche pas, mais ou vient ou répond pas. Ah, là, quelqu'un veut répondre à haut.
2: Ah,
1: mais elle est bon, ma fait, m'a lancé, alors.
2: Et le clito, ça fait un mois, le 22 mai.
1: Elle est bon, ça va.
2: On
1: garde le clito, vous avez dit.
2: C'est une journée internationale, mondiale.
1: Mondiale, internationale. Mais là, longtemps, elle est finie.
2: Et ben, alors, relance à lui.
1: Mais nous va essayer.
2: Fini.
1: Oui. Et c'est quoi autre question?
2: 22 juin.
1: Alors, mon auditeur très fidèle, qui écoute tout le temps apparemment, c'est quoi la question sur le point G? Quelles seraient les questions, par exemple?
2: Ah, le point G? Ben, vous voyez, on n'a pas beaucoup de monde, il peut répondre là-haut. Hein?
1: Non, ben, c'est quoi la question par rapport à ça? On veut savoir quoi, exactement?
2: Ben, approfondi.
1: Oui, mais approfondir sur quoi? Donne-moi une directive.
2: L'extase, alors, l'extase, le point G.
1: Oui.
2: Qui savent répondre, hein? Le petit faux-folle, il connaît tout, là.
1: Mm.
2: Et on doit connaître aussi le fameux point G.
1: Mm-mm.
2: Ça qui fait l'extase.
1: Oui.
2: Eh ben...
1: On veut savoir quoi? C'est quoi votre question, mais il demande à haut? C'est quoi la
2: ben
1: question?
2: Comment il touche à l'île?
1: Ah, d'accord, ok. Ben voilà, il fallait tirer le verre dans l'autre
2: avec
1: nez.
2: Avec la langue dans le clito, à mon avis, c'est un bon débat, ça, pour 22h30. Hein.
1: Donc, c'est à où pense que c'est avec la langue?
2: Ah, ben avec le yeux, si vous voulez, avec le nez, comme vous voulez.
1: La langue ou le nez?
2: Oui, avec le doigt.
1: Ou le doigt? La langue, le nez, le doigt.
2: Il y a beaucoup, les pas performants là-dessus. Hein.
1: Ben, à où en premier, apparemment.
2: Ah bon, mais beau, toute la tête dedans.
1: Eh ben, mon noir. N'a de 3 mètres le point.
2: Ah non.
1: Ah ben, ça, c'est un autre affaire encore, ça, hein, Midiao.
2: Ben, c'est bon truc, mazo, là, non.
1: Oui, ben, il existe, hein.
2: Avec la langue, il fait un peu d'affaires, non?
1: Ben, normalement, oui.
2: Ben, s'il y a quelqu'un ou quelqu'une.
1: Va expliquer à nous ça.
2: Voilà, ça serait un bon truc.
1: Ben, normalement, il y a Camille aussi qui nous explique bien.
4: Il y a que toi qui peux relancer ça, parce que le 22 mai, on l'a chanté pour PSG. Mais excusez-moi, on a tellement de fanats de football.
1: À ça, nous chante pour la France.
4: Oui, ben.
1: À ça, nous chante la Marseillaise.
4: À 3h, 4h du matin.
1: Ah, mais ça dort, mais moi, c'est moi. Bon, on me dit ça tout de suite, hein. Mais il reste pas, t'es à l'âge qu'à 1h, moi.
4: Ok, ben, lance un coup ce fameux point G, là.
1: Les bons, allez.
4: Bye, bonne soirée.
1: Bye, bye.

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1: Bonsoir à tous. Sébastien Lecornu annonce qu'une nouvelle cellule interministérielle de crise aura lieu demain matin à Beauvau, alors que ce lundi a été la troisième journée la plus chaude depuis 1947 en France. Près de 500 records de chaleur battus avec au maximum 43,3 degrés mesurés dans le Cher. Le département qui a d'ailleurs décidé d'interdire toute manifestation sportive jusqu'à la fin de la vigilance rouge. Le Morbihan a pris une mesure similaire pour les activités extérieures des trois prochains jours. La préfecture bretonne a également annoncé l'interdiction temporaire de la consommation d'alcool sur la voie publique pendant l'épisode caniculaire, à l'exception des terrasses. Un homme grièvement blessé à Nice, en marge de la fête de la musique. Une altercation a éclaté entre deux hommes. Le pronostic vital de la victime est engagé. Il est placé dans un coma profond. L'agresseur, lui, était connu des services de police pour port d'armes. Il a été placé en garde à vue. Plus largement, selon le premier bilan du ministère de l'Intérieur publié ce matin, les forces de l'ordre ont procédé à 243 interpellations en France, dont 148 à Paris. Les eurodéputés et les États membres de l'Union européenne ont voté un accord. Ce lundi, les délais de prescription dans les affaires de violences sexuelles sur des mineurs seront allongés. La mesure est donc commune dans toute l'UE. Jusqu'ici, les délais variaient considérablement d'un État européen à l'autre. Iran, États-Unis, où en est-on ? Washington a annoncé ce lundi avoir suspendu les sanctions sur le pétrole iranien pour une durée de 2 mois. Selon le vice-président américain présent en Suisse pour les négociations, des bases très solides ont été posées pour aboutir à un accord final réussi. Fin de citation. Sur le front libanais, une cellule de gestion des conflits va être mise en place pour faire cesser les combats entre Israël et le Hezbollah. Et puis la Coupe du Monde, les Bleus affrontent l'Irak à partir de 23h. Mais avant ça, la rencontre Argentine-Autriche a démarré à 19h. Cette nuit, on suivra également Norvège-Sénégal et Jordanie-Algérie. Voilà pour l'info, bonne soirée à tous.

Et la chanson, c'est Let the Children Have a World, une chanson des années de 1998 d'Anna Wiener. Et ben, une très belle chanson qu'on écoute actuellement sur Freedom 2. Et pour la suite, vous aurez également une chanson de Patrick Sébastien, Les Sardines. Vous retrouverez également Raymond Lefebvre, Bernard Minet, à retrouver ensuite Frédéric François aussi, On s'embrasse, on oublie tout. Une chanson de C. Jérôme également, Dorothée également à retrouver, donc comme je vous le dis, sur Freedom 2. Freedom 2, la radio à plein tube. C'est votre programmation un petit peu que je vous ai donnée là jusqu'à 23h. Freedom 2, la radio à plein tube et sans pub évidemment. Et je vous rappelle qu'à 23h, on aura aussi le rendez-vous la Moukatali, effectivement. Donc, là, pour la suite, nous reprend Chaleur Tropicale.

0: Minutes à La Réunion, mais j'espère que vous allez toujours bien installés, confortablement, confortablement et à l'écoute. Je vous rappelle les numéros de téléphone. On a ouvert le standard spécifique pour la métropole, le 02 62 99 14 00. La canicule, on en parle encore et encore, et parce qu'il y a des fortes chaleurs en métropole. Comment vous faites pour supporter cette chaleur? 02 62 99 11 00, c'est pour la libre antenne. On parle de foot également. Ce soir, la France joue contre l'Irak. Vos pronostics, comment vous faites pour rester jusqu'à 1h du matin ici à La Réunion pour regarder ce fameux match? Il y a eu beaucoup de pronostics. France 3 à 1, 3 à 0, 4 à 0 aussi. Ben, on verra ça tout à l'heure. Si vous êtes aussi en train de regarder la télé également. Et pour les annonces de rencontres, évidemment, on continue 02 62 99 12 00 pour vous messieurs, 99 13 00 pour les madames. Radio Freedom, bonsoir.
1: Bonsoir, comment vous allez?
0: Elle est là ou même?
1: Elle est là. Non,
0: ça va très bien. Alors, du côté de Lyon, comment ça se passe alors? Il fait 39, non? Combien il fait?
1: Il passe 40, je dis, mi-compte.
0: 40?
1: Ah oui, facilement, mi-compte, hein, parce que... Eh, voit qu'on est dehors, là. Voit qu'on marche sur les pieds, là. Moi, je dis pareil, là, c'est chaud, hein, côté où? Tellement il est bas, les chaud, il respire, les chaud.
0: C'est fou, hein, quand même. Comment on fait dans le bus?
1: Eh ben, bonjour. Là, figurez-vous que ta mère, là, quand il arrive, il fait la roulette, il prend le bus. Donc là, je disais, la fille ne souffre pas de vente. En fait, elle ne souffre pas du tout, c'est des bracelets à chaud.
0: Oui.
1: C'est mal à peine de tessier, m'a fait un retrait, un droit de retrait.
0: Alors, aujourd'hui, tu ne m'entends pas correctement, par contre, là.
1: Non, là, par contre, ne m'entends pas à l'endroit, c'est risque de couper. Marie-Claire, là où tu as l'air, c'est bon.
0: Bon, ok, d'accord, ça.
1: Tu me l'as appris quand tu
0: vois. Ben, à tout à l'heure, alors.
1: Ça
0: marche. À tout à l'heure. Il a une voix de chanteur un peu à chaque fois. Quand il dit Ote Catherine, Acoste, ton cœur est gros comme ça. Allô, bonsoir.
2: Oui, bonsoir, Benoît de l'Ouest.
0: Enchanté, Benoît. Vous voulez bien?
2: Oui, là, tranquille.
0: Bon, et ben alors, comment on peut aider au moins soir?
2: Voilà, Benoît, il souhaiterait rencontrer une dame de 55 ans et plus.
0: Toi, tu as quel âge, toi?
2: Pardon?
0: Toi, tu as quel âge?
2: Moi, j'ai 56 ans.
0: 56?
2: Voilà.
0: Très bien. Bon, ben, raconte-nous voilà, un peu la vie.
2: Ben, je dirais que on commencerait par échanger, puis après, partager des moments de vie, puis voir après s'il y a un feeling, ben, on regarderait le futur ensemble, quoi.
0: Mm-mm.
2: Voilà.
0: Ben, très bien. C'est assez simple.
2: Tout simplement, quoi.
0: Ben, elle est simple, oui.
2: Voilà. Ben, je vais vous laisser mes coordonnées.
0: Si tu veux, oui.
2: Alors, 06 92 41 33 15, Benoît.
0: 06 92 41 33 15.
2: Merci.
0: Allez, au revoir.
2: Bonne soirée.
0: Deux minutes chrono, il a fait au téléphone. Mesdames, c'est l'heure d'apprendre son numéro. Si jamais il se passe une affaire, rappelle à nous pour raconter à nous si c'est deux minutes au lit aussi ou pas. Freedom, bonsoir. Tu connais comment nous y aime ces histoires croustillantes comme ça? Allô?
3: Freedom, bonsoir.
0: Bonsoir, comment il est?
3: Là, je sais pas trop vite.
0: À qui ai-je l'honneur?
3: Hein?
0: À qui?
3: Lolo de Sainte-Marie.
0: Lolo, il fait longtemps?
3: Hein, tout le temps, ben.
0: Quoi il dit?
3: Ah oui. Ben, moi, de tontine, ben.
0: Pourquoi de tontine?
3: Ben, va fatiguer la célibataire, là.
0: Ben oui, mais connais, dans longtemps, le célibataire.
3: Hein?
0: Dans longtemps, non?
3: Ah ben oui, un bout de temps, quand même. Ben, moi, de la copine. C'est nous bien la montagne, bien Sainte-Marie.
0: Oui, vous avez déplacé où?
3: Hein?
0: Vous avez déplacé où?
3: Je suis déplacé, je ne vais pas recevoir.
0: Ah, à cause vous habitez chez moi encore?
3: Non.
0: Non?
3: Moi, je suis relé. Allô?
0: Oui.
3: Mais là, dans la maison relée, moi, en fin de compte.
0: Ah bon, ça veut dire quoi ça?
3: Ben, maison. Privé, alors, si vous comprenez pas.
0: D'accord.
3: Oui. Donc, il y a 44 ans, on a un petit taf.
0: Un petit casse.
3: Il va seulement. Hein?
0: Un petit casse.
3: Non, mais un petit caf.
0: Ou un petit caf?
3: Mais un petit caf, un petit caf.
0: Ça même, ou un petit caf?
3: Oui, un petit caf.
0: Oui.
3: 44 ans, mais j'ai 1m62, je pèse 52 kilos.
0: D'accord.
3: Je recherche un copain, il gagne déplacé ou bien recevoir. Mm-hmm. Saint-Denis ou bien montagne?
0: Saint-Denis ou la montagne, c'est ce que nous l'a dit, oui.
3: Catherine Mabarez, célibataire sans enfant, ma présence enfant du tout moins.
0: Oui, oui, oui, oui.
3: Peut-être un de ces quatre mois c'est bon d'une pitié.
0: Peut-être. Vous aimeriez avoir un enfant?
3: Ben, si vous avez fait encore.
0: Ben, nous va ben. Essayer.
3: Ben, je suis déplacé, mais je ne vais pas recevoir.
0: Oui, oui.
3: Si vous avez déplacé, vous allez recevoir les bons.
0: Les mieux.
3: Ben oui. Ou bien, écoutez, partout côté la café, dans ta tantine, si j'en habite là.
0: Oui.
3: Ben, c'est jour. Donc, si elle entend mon message,
0: oui.
3: Ben, appelle à moi au 06 96 97. Allez.
0: Ça marche.
3: Allez, bonne soirée.
0: Allez, gros
3: bonne
0: bisous.
3: Au revoir.
0: À bientôt. Bye bye. Radio Freedom, bonsoir.
4: Bonsoir.
0: Comment ça va?
4: Ça va. Je vous dis, je vous appellerai encore.
0: De la Corse?
4: Je t'appellerai toujours.
0: Oui.
4: C'est Marie.
0: Marie, tu vas bien?
4: Oui, ça va.
0: Bon, alors, quoi faire un peu de beau?
4: Ben, pas grand-chose. J'ai quitté moi ma tortue. Et puis demain, je vais manger chez ma tante.
0: Oui? Où est de quel côté déjà?
4: Je suis invitée chez ma tante.
0: Ah, ben c'est bien ça.
4: Oui.
0: Il y a une fête?
4: Non, elle m'a invitée pour manger avant de partir.
0: Ben oui, le grand départ, c'est jeudi.
4: Voilà.
0: C'est ça, ben oui, là, il faut faire tous les repas pour dire au revoir à tout le monde.
4: Voilà.
0: C'est ça, ben oui. Vous les prêtes là quand même, ou la bien organisée à haut surtout toutes les choses.
4: Voilà des choses, oui.
0: Ouais. Bon bah ça va.
4: Le ouais, prêtre. J'aimerais un peu de piment là-bas pour mes enfants là-bas.
0: Le piment c'est tout?
4: Non, des vêtements pour mes petits enfants, des trucs, plein de trucs.
0: Oh, ben oui quand même.
4: Ben, oui.
0: Combien de valises on est là?
4: Un seul valise? Ouais, et puis avec un gène B.
0: Pour un départ définitif?
4: Ah oui.
0: Et B, comment tu as fait?
4: Ah ben j'ai encore des vêtements là-bas, moi. J'ai encore ma télé, mon ordinateur, j'ai tout là-bas, moi.
0: Ah, d'accord, ok. Bon, ben ça va, elle n'est pas trop compliquée de faire ce déménagement, alors ça veut dire.
4: Voilà.
0: Ça va.
4: Ouais, comme ça, je peux l'acheter. J'ai encore mon ordinateur là-bas, j'ai encore ma télé, tout. Ah oui.
0: Eh ben, dis donc, c'est quand même incroyable. Un grand départ, une grande décision.
4: Ah, ben oui. C'était Diego au téléphone, là?
0: C'était Diego, oui. C'est Diego qui est avec moi, oui.
4: Bonjour Diego, bonsoir Diego.
0: Bonsoir Diego. Et alors sinon, à part ça
4: ben, sinon, je ne dois pas beaucoup.
0: Comment ça?
4: Ah ben j'écoute la radio, j'écoute la musique, j'écoute les deux alors.
0: D'accord, ok, très bien.
4: Ouais, j'écoute les deux moi. Un coup, quand ils chantent dans le village, j'écoute la radio Frida. Et quand Frida me cause trop, je mets une chanson. Et puis, j'ai un coup de Frida.
0: Ou alterne alors.
4: Voilà. Comme ça, je dors ensemble alors.
0: D'accord. Bon, ben, ça va.
4: Ah oui, moi, j'écoute des deux côtés, moi.
0: Tu t'ennuies pas trop, les bons.
4: Ah non, je m'ennuie pas. Je fume ma tortille tous les matins. Tous les matins, je... Moi, j'ai une tortue de terre, moi.
0: Et tu vas faire comment quand tu vas partir?
4: Ben, je laisserai avec ma fille.
0: Ah, d'accord. Okay. On a une fille encore ici, ouais. Alors.
4: Ouais, encore jeune, et puis voilà, et puis on va profiter.
0: D'accord.
4: Et puis je vais prendre des photos, tout ça.
0: D'accord, bon, ben ça va.
4: Ouais. Ben, elle m'écoute, hein. Quand j'ai dit il faut manger, son frère, maman, ne m'aide pas par terre.
0: Ah bon.
4: Ben, ah, elle m'écoute.
0: Ça va, on a des enfants, écoutant ou bien.
4: Ah, enfin, moi, oui, moi, heureusement, mon enfant, il n'a quatre pattes, il m'écoute. Il sait, il faut rentrer, il faut dormir, il dort tout seul, il rentre dans son carton, il met
0: c'est
4: dort.
0: C'est dingue, ça, voilà. Quand même. Hein. Et il a quel âge?
4: Mais à peu près 5 ans, même pas.
0: La tortue, elle a 5 ans?
4: Ouais.
0: Ah, ouais. Les tortues de terre, c'est bien, ça, hein?
4: Ouais, j'ai pris ça tout petite. Ma fille avait pris ça pour mon anniversaire.
0: Et là, elle est grosse comment?
4: Mais elle n'est pas encore grosse, elle est encore jeune. Hein.
0: Ah, d'accord, oui.
4: Oui. Elle est marrante.
0: Oh non.
4: Elle est très marrante. Elle choisit encore aussi une maison de Vianney. Moi, elle choisit en plus.
0: Oui.
4: Ah oui, à côté de mes pieds pour voir ce qu'il y a à cette maison. Elle mange dans ma main, tout. Hein. Ouais.
0: Eh bien, elle est bien, au moins, elle n'est pas toute seule.
4: Voilà, je ne suis pas toute seule.
0: Trop bien.
4: Elle vaut mieux une tortue que un chat. Hein.
0: Ah, ben voilà, c'est ça. Sûrement.
4: Il pas des ordres.
0: Moi, je ne m'y connais pas, sûrement.
4: Moi, je connais, moi, j'ai une tortue, il ne fait pas des ordres, il laisse m'endormir le soir, il ne fait pas des ordres du tout. Ah oui.
0: Bon, ben, Marie, m'y souhaite à vous une bonne soirée, m'y fait à vous un bisou, à bientôt.
4: À bientôt, et puis je vous embrasse tous, l'équipe de Freedom. Hein.
0: Eh ben, avec plaisir. Moi, je te souhaite un très bon départ parce que je ne serai pas à la radio jeudi. Donc, gros bisous, bon déménagement à toi, et puis bon retour de l'autre côté en Bretagne, si je ne me trompe pas. Hein.
4: Ouais, voilà, exactement.
0: Bon, prends soin de ta petite famille et puis bon voyage.
4: Merci beaucoup. Et j'embrasserai bien mes petits enfants là-bas.
0: Ça marche. De toute façon, on rappellera à nous quand on sera par là-bas. Allez, gros bisous,
4: ouais,
0: à bientôt.
4: Je vous appellerai. Et puis, tu auras beau dire bonjour à Bobby ici et puis Francky.
0: Ça marche, avec plaisir. Bonne soirée à toi. À bientôt, Marie.
4: À bientôt.
0: Allez.
4: Au revoir.
0: Radio Freedom, bonsoir.
5: Allô?
0: Oui, bonsoir.
5: Bonsoir, Ruska, ça va?
0: Ça va et où?
5: Ça va, il peut aller sur TG Moon.
0: Oui.
5: Ruska. Comme ça demande à moi, est-ce qu'il passe le foot sur Radio Freedom à télé, marche pas?
0: Aïe. Comment on veut m'y faire ça?
5: Il ne connaît pas, moi, peut-être qu'on est à notre radio aussi, il fait ça.
0: Oh, mon Dieu Seigneur. Ou le téléphone n'a pas?
5: Non.
0: Ou il est dans le cabinet?
5: Non, mais dans la chambre, Ruska.
0: On cause avec moi comme si on était dans le cabinet.
5: Non, mais dans la chambre fermée.
0: Vous êtes dans une chambre fermée, il n'y a pas de meuble d'autre chambre d'or.
5: Non, il résonne.
0: Il résonne fort, hein?
5: Ah bon, excuse-moi.
0: Non, on n'est pas
5: grave. Donc, je ne connais pas, alors. Mais, ça ne fait pas.
0: Mais nous ça n'a pas fait en direct. Ce n'est pas possible, ça.
5: Et vous n'avez pas une autre radio qui fait?
0: Ben non, vous n'avez pas une copine à soi pour aller voir, donc.
5: On n'a pas rien qu'un, on a plusieurs.
0: Ben alors, on n'a pas personne à dire où vient, fais-toi avec quoi.
5: Nous sommes mariés.
0: Aïe, mais c'est pas grave. C'est juste pour le match. Est-ce qu'on peut poser une question, hein?
5: Oui, bien sûr.
0: Est-ce que connaît le point G?
5: Oui.
0: Comment il fait pour atteindre le point G?
5: Ben, la face supérieure de la du sexe de la femme.
0: Mm-mm.
5: Donc, à 2-3 cm.
0: Oui.
5: Stimule le point G. C'est 2-3 cm.
0: C'est 2-3 cm.
5: Supérieure.
0: Dans la partie supérieure, 2-3 cm.
5: Voilà. Et ça, une pièce sur haut qui marche. Hein.
0: Donc, ça, c'est très précis, là, hein?
5: Ah oui.
0: Et soyez bien à l'écoute, la personne qui nous a appelé tout à l'heure, là, qui voulait savoir. Donc, 2-3 cm.
5: La face supérieure.
0: La face supérieure.
5: 2-3 cm.
0: À l'entrée.
5: Ah non, mais ça marche à tous les coups, hein, je peux t'assurer.
0: Ça marche à tous les coups, là, dis, en plus. Hein. Mmh, tu sais bien. Alors là, si je ne prends pas note, maman, il ne me connaît pas qu'il faut des autres, moi.
5: Ah, des bouillards, autres.
0: Et quoi, il fait FF?
5: Oui, FF. C'est surprenant la première fois.
0: Comment il fait la langue, le nez, le doigt, c'était quoi alors?
5: Mais tout, la langue, le nez, les dents, le doigt, avec tout ce qu'on veut.
0: Avec tout ce qu'on veut, il fait?
5: Ah oui.
0: Maman, il ne me connaît pas, mais viens, Zanou, c'est vrai. Incroyable. Celle-là, là, Zanou, direct, tac au tac. Toi, tu sais, toi?
5: Oui.
0: Donc, à chaque fois où on a fait l'amour avec une femme, ça a fonctionné?
5: À chaque fois, Ruska, sans te mentir.
0: D'accord, bah, écoute. À combien de femmes on l'a connu?
5: Comment?
0: Combien de femmes on l'a connu?
5: En moins? Tous les doigts de la main, tous les doigts de pied.
0: Déjà 20 alors, une vingtaine, voire plus.
5: Au moins.
0: Au moins. Au moins, au moins.
5: Voilà, tout
0: bon, ça et fait. Pour le foot par contre, vous pronostiquez combien?
5: Ben, tu veux 3-1.
0: 3-1 aussi?
5: Pour la France.
0: 3-1 pour la France. Mais du coup, ça reste jusqu'à 1h du matin vraiment là?
5: Oui, mais ma pote, elle est...
0: Mais il faut regarder sur le téléphone. Il est dans l'application, Antenne Réunion.
5: Ah bon?
0: Ah oui. C'est moi qui sais apprendre à Antenne Réunion. Ben non. Sur le téléphone.
5: Je vais essayer ça.
0: Sur le téléphone, Nena, on va essayer de regarder. Mais là où
5: Antenne
0: ça reste
5: réunion, tu dis?
0: Oui, apparemment, elle est sur l'antenne réunion. Et du coup, on a le direct sur... On a des applications pour tout, comme Freedom, Nena, l'application Freedom.
5: D'accord, ben, je te remercie.
0: Bon, avec plaisir. Merci,
5: bonne soirée à toi. Bisous, bye bye.
0: Merci pour l'astuce. On va voir si les gens connaissent. Bisous.
5: Voilà, ça, j'écoute.
0: Allez, gros bisous, ça marche.
5: Allez, salut, ma puce.
0: Allez, bye bye. Radio Freedom, bonsoir. Ouais.
6: Ok, il y a deux, ma puce.
0: Ma puce, ben. À moi le chien, quoi. Comment il dit?
6: Il a pas moi, là, dit. J'ai à la sonne des bonnes oiseaux, là, chanter.
0: Oh, toi.
6: Au Tigain, a pas madame Zell. Ah oui, j'aime bien qu'il chante, toi.
0: M'aime bien, moi, oui.
6: Comment il va?
0: Ça va, et toi?
6: Oh, faut, il essaye. Il a dit que t'es l'anniversaire, camarade, moi, il m'a pas gagné, non, mais bon.
0: Ben, Kozali, bon ben, anniversaire.
6: Là, moi, je chante tout, là. Oui. Il aime comme il chante.
0: Oui.
6: Dis, la pas moins, là, dis. Wendy, l'a dit. J'ai Prisca. Hein.
0: Là, c'est Prisca, c'est pas Wendy.
6: Oh, oh. Ah, Charlotte, il a tendu. Moi, je dis, ça me suis connu encore. Et Christophe aussi. Quand il m'a donné son main, le chien, il y a moi, là, la mort. Hein. Femme. 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La parole, nous maillé pas.
0: La parole. Wendy? La parole, nous maillé pas. Wendy, pas là. C'est Prisca, là.
6: Ah, Prisca, non, Madame, avec une idée créole, j'ai pris idée avec une lettre et elle dit, je m'en merde, quoi ou quoi.
0: Mais pas le j'ai pris idée, moi, que ça pour raconter.
6: Pas le j'ai pris idée, non. Parce que, on a pris qui marche.
0: L'est pas grave, si vous voulez, mina le j'ai pris idée, minora le j'ai pris idée pour toi.
6: Quand il m'a donné son main, Wendy, on met dans moi. Oui. C'est comme Wendy.
0: Il est obstiné avec Wendy. Bon, on peut, hein, mais chante pour Wendy. Allez,
6: Je ne comprends pas.
0: Mais on enregistre à haut pour Wendy.
6: Je dis le même voix, je dis Wassam.
0: Ah non, ce n'est pas vrai ça. Arrête un peu, non. Et non, non.
6: Vous connaissez Christophe Aum?
0: Ben, non, mais il ne connaît pas l'image, ça n'est pas mon famille, ça.
6: Ah bon? Ben, mais dernier. Et quand il y avait 30 même, ans, il y avait une pièce avec moi.
0: Même mon famille ne connaît pas Christophe Aum. N'a bonnes enfants, les aînés dans mon... N'a bonnes enfants, les aînés dans mon famille, m'y connaît même pas.
6: Ah bon, Yamanou. Yamanou.
0: Vous parlez de ça, ou?
6: M'y connaît mieux une chantée, mais c'est moi après, m'y connaît... Mais pourquoi tout le temps nous pour faire la guerre? Si cette morceau, la terre, Manu. Mmh. Yeah, Manu.
0: Eh, c'était hier la fête de la musique. Hein. Ah, c'était hier. Non, non.
6: Nous pour faire la guerre. Des 6-7 morts sur la terre.
0: Quel côté au sort, tout?
6: Y'a là-bas. Arrête, fais la guerre. Des 6-7 morts sur la terre.
0: Elle est bon, mais laisse ça au moins. On chante trop. Allez, bisous. En plus, on pourra de Wendy depuis tout à l'heure. Radio Freedom, bonsoir.
7: Bonsoir.
0: Allô?
7: Allô, oui, bonsoir.
0: Bonsoir, comment il est?
7: Il est là ou même?
0: Ça va, merci.
7: Oui, mais il est toujours branché à l'écoute Radio Freedom.
0: Mais ouais, vous connaissez le point G alors?
7: Hein?
0: Vous connaissez le point G?
7: Non, on ne connaît pas ça. Hein.
0: Comment ça se fait, on ne
7: connaît
0: pas?
7: Hein? Ah, mais il ne me rend pas dans l'histoire quand même. Hein.
0: Aïe, aïe, aïe, mais là, il est battu là. battu.
7: Pour une université de la France.
0: Mm-mm.
7: 6-0.
0: 6?
7: Bah oui.
0: Waouh. Ok. Ou ça reste debout pour regarder?
7: Ah non, jamais trop tard. Oui. Mon sommeil il est précieux. Moi.
0: Ah bon, d'accord.
7: Ah, hein.
0: Quel est l'élève de Madon?
7: Moi, pour l'élève pleuvé, mais il lève 5 heures.
0: D'accord.
7: Le matin, il lève 5 heures.
0: Ou là, pour l'élève pleuvé, mais il lève 5 heures. Très bien.
7: C'est mon élève pleuvé tous les matins 5 heures.
0: Ah d'accord. Bon, ben, lève 5 heures alors.
7: Bah oui, c'est pour faire un petit coucou, bah m'y écoute à où. Vous connaissez ça, il est?
0: Oui, m'y connaissez ça, il est.
7: Cette tirade,
0: elle a fait chaud.
7: Ah non,
0: pourquoi? Elle tirade quoi, elle pipe chaud?
7: Vous voulez encore avec ça? Elle a vomi, ça, il y a Maracaï.
0: Bah il y a des choses, oui, on ne peut pas oublier comme ça, oui, c'est sûr.
7: D'accord. Ben oui.
0: Ouais.
7: Ben, c'est une jolie femme, elle m'a vue.
0: On l'a vue encore?
7: Ben, elle m'a vue à où?
0: Encore?
7: Ben, la scroll.
0: Ben, elle est bon. On peut scroller, elle est fait pour, apparemment. Donc,
7: Ben oui.
0: On a des choses intéressantes.
7: Ah, oui, bon. Bon, ben, elle est bon alors. Ben,
0: bon,
7: ben,
0: du coup, on regarde pas le match?
7: Ah non, trop tard, il vient de m'attraper.
0: D'accord.
7: Donc, on a besoin de dormir.
0: Oui.
7: Bah oui, mais écoute ta radio jusqu'à minuit et puis dors.
0: Bon, ben il est bon alors.
7: Écoute de voix avant, après midi dors.
0: On vibre un peu, après il est bon.
7: Il vibre un bon peu, oui.
0: Et comment ça se fait qu'on n'ait pas le point G ou?
7: Non, mais il rentre dans une histoire. Moi.
0: Ah d'accord, on ne veut pas en parler. C'est différent.
7: Ah, vous connaissez où?
0: C'est différent. Ben là, Zanou, comme ça, c'est 2-3 cm.
7: 2-3 cm.
0: Voilà. De l'entrée, avec la langue ou les doigts. Ça marche à chaque fois.
7: C'est beau. Ok.
0: Allez, salut.
7: Combien de temps jeudi vous n'êtes pas là? Jeudi vous n'êtes pas radio?
0: Ben, jeudi non, pourquoi?
7: Ben, comment ça vous est là?
0: Je sais pas, l'ami revient. Apparemment, je ne sais pas. On reste à l'écoute.
7: Ah. Pas bon, et bien là?
0: En tout cas, mais il n'est pas là. Donc...
7: Ok, allez bon alors.
0: Bisous. Allez, bye bye.
7: Bye bye.
0: Allez, nous continuons. Il est 22h30 à La Réunion. C'est l'heure de mettre Brigitte Exège. Radio Freedom, bonsoir. Allô?
8: Allô?
0: Oui, bonsoir.
8: Bonsoir.
0: Comment il est?
8: Oui, ça va.
0: Oui.
8: Je vais m'abonner dans un message.
0: Oui.
8: Pour une copine.
0: Oui.
8: Voilà, connaît des Freedom. Elle habite au Pro, et elle habite chez André.
0: Oui.
8: Et elle me donne son prénom.
0: Oui, bien sûr. Et comment on appelle?
8: À moi, Eric.
0: Eric, donc un message pour une femme de Saint-André. Ça s'appelle comment?
8: Nicole.
0: Pour Nicole. Nicole de Saint-André. Et toi, tu es du Port. Mais écoute, Ao, oui.
8: Moi, il donne mon numéro de téléphone.
0: Ah, bon, on veut qu'elle y appelle Ao?
8: Oui.
0: On a fait une rencontre avec elle?
8: Si, on a fait une rencontre. On a fait une trouver une fois chez Saint-Denis. Et après, trois fois au Port, avec sa famille.
0: D'accord.
8: Et comme on a son téléphone, on a perdu son numéro.
0: Ah, mince.
8: Voilà. Ça m'a mis dans ce message. Parce que là, elle écoute toujours après, dorme le soir. Oui.
0: Oui, toujours à l'écoute.
8: Le dernier numéro, c'est 06 92 55 48 53.
0: 06 92 55 48 53.
8: 53, oui.
0: Ben, elle est bon. Nicole, appelle Ali.
8: Ouais, c'est ça, mais parce qu'il y a deux, il écoute. Mm-hmm. Mais quand je suis entendu, moi, téléphone à moi tout de suite, mais il dort pas.
0: Téléphone à moi, dis à moi, ou bien, ma moi.
8: Ouais.
0: Ni on peut plus, mon cœur est rôde à toi. Téléphone à moi. Vraiment, moi, j'ai besoin. C'est ça, ici?
8: Elle peut téléphoner chez Attaché pour gagner mon numéro.
0: Ah non, elle téléphone à vous directement.
8: Oui.
0: 06-92
8: Oui.
0: Allez.
8: 55
0: Oui.
8: 48-53
0: 06-92-55-48-53 Éric, oui. Duport qui recherche Nicole de Saint-André. Nicole.
8: Oui.
0: Eh bien, j'espère qu'elle va pouvoir entendre à haut et appeler à haut.

0: Et Thierry à Lyon là-bas, il écoute à nous là.
1: Eh ben justement.
0: Il vient d'envoyer moi un texto là.
1: Qu'il a dit?
0: Non, m'a dit elle, comme ça, m'a envoyé un pépiment pouli.
1: Ah d'accord, ok.
0: Mm-mm. Ah ben ça mon camarade d'école, t'es un camarade d'aidant, laisse même que nous a grandi oui. Avec, nous a fait les 400 ans avec. Comment on fait pour la guerre, camarade comme ça, t'es hein?
1: On voit où notre camarade n'a plus de 20 ans, on connaît.
0: Ben, encore, c'est un maman, c'est un beau maman, ça y aime sous-sout, ça y aime sous-sout.
1: Laissez-le tranquille.
0: Yahoo.
1: En plus, il a fini de nous l'inan de pipe.
0: Hé, hey, ça m'y paye rien billet, l'avion pour où?
1: Ah!
0: Il y a dans mon poste, mais on voit où, là.
1: Ou envoyer à moi là-bas?
0: Oui, mais envoyer à où?
1: Ah, ben, les bombes, il veut aller le 15 juillet pour payer 1100 euros le billet.
0: Mais il faut ça à Lyon. Il faut tirer vite rapport. Oh.
1: Ah, promis ça à fin de toi à Lyon, oui, mais bon.
0: Non, il faut pas. Non, non. Moi, ça comme ça, ça, non. T'as le ben, moi, 1100 euros. Ah, ok. Ah, bah.
1: Quoi? Radio paye, mais ça va. Mais ça n'a pas restaurant, mais ça va. Mais il est encore en préparation. Mais ça n'a pas restaurant.
0: Ah, ouais, malbarré, c'est pas l'oublié dangereux.
1: Mais écoute.
0: On vient de l'argent.
1: Mais profite. On veut.
0: Ok. Moi, là, j'ai un petit vidéo après midi.
1: Hein?
0: Un petit malbarré avec un petit kilo de verre, c'est dit.
1: Un kilo de verre?
0: C'est joli. Ah, ok, ça te ferme.
1: Ah, non, faut pas vous dire ça parce qu'on a dit qu'on garde pas le qui, il est bon.
0: Ben, après, t'es, ben, jette un petit coup d'œil de temps en temps.
1: Ah, d'accord.
0: Ou t'es belle et jolie, t'es. Eh, on dirait. La réunion, on dirait pas une bonne jolie tontine comme ça.
1: Néna est ta jolie tontine, la réunion.
0: Ah, néna, mais après, c'est des sauvages, c'est des engraines.
1: Ah bon?
0: Ah oui, c'est des zis, ah oui, dans le ghetto, maman, macro.
1: Non, on connaît pourquoi.
0: Ben, maintenant.
1: Il a eu trop de choses aussi, c'est pour ça. C'est comme ça.
0: Ok, à nous, Mais franchement, pour ça, à nous, bonne bougre. Nous sommes des pauvres pêcheurs.
1: Oh, fais pitié! Fais pitié!
0: Nous, il y a un péché.
1: Tout y a ôté.
0: Ah, nous, nous, voulons pas bon péché. Après, nous, voulons juste ce jour, quand nous avons fini, après, nous disons, bon, écoute, n'a pas trouvé demain, hein. Ah, tu faisais des batailles avec nous, ouais, moi, il faut me payer mon facture, mon loto là en panne, ma place, c'est un soulier, ou qu'on est ma vie, tout ça. Ah, nous, nous, voulons pas tout ça, là. Nous, nous, voulons
1: juste ce jour. Mais veux rien que chouchoute, laisse à moi.
0: Mais rien que ça même. C'est pas moi, des coups de pipe, des coups de langue, des coups de doigt. Du moment, nous, on a gagné ça, nous devons les pleins là. Non, on n'a pas souliers, pantalons, chemise, nous.
1: C'est ça.
0: Et bonne femme là. Ok, ou a dit que tout le temps, mais critique, mais ça te rendait un peu aussi, hein.
1: Tout ça là, ou quoi, Ben Aïron?
0: Ah, n'a un peu, Rod, sac, lui, et bouton. Il n'y aura pas bon petit sac en ville, donner bon petit magasin, les en sol, 20 euros, 30 mm-hmm. euros. Lui, bouton, hein, parfum, là, il met petit pompe, et alors, il faut mettre, pour acheter un parfum pour un tantinat, il vaut mieux qu'on voyage ou pas soudain là-bas, ou acheter là-bas, ou gagner parfum,
1: oui.
0: 50 euros.
1: Oui, oui, oui.
0: Mais
1: oui.
0: On ville même, là, soit après 160, 180 ans. Allez, bon, écoutez, ben, on ne connaît rien qu'un petit coup chouchoute. Il faut acheter tout ça, là, puisque, écoutez, ça ne va pas se faire, nous ne passons rien tout dedans.
1: Arrête un peu, profitez comme ça, maman, et aussi.
0: Mais nous, y aime ça, tout.
1: Mais c'est ça le problème aussi, c'est ça que tu veux, comme ça, les coller comme ça.
0: Ben oui, mais tu mets ça en forme comme ça devant nous quand nous gâchons, ça nous tient mal, puisque. Ah, nous sommes des pommes, je pense.
1: Pauvre pêcheur,
0: Moi, la pose la question la dernière fois. Est-ce que quand il y a une tantine ou un joli fille, quand elle regarde dans le miroir, elle estime qu'elle est jolie, là.
1: Mm-mm.
0: Qu'elle y pense, elle met un joli vin. Est-ce qu'elle y pense qu'elle est un joli chouchou?
1: Ah, tout ça là? Vous la posez comme ça comme question?
0: Ah ben, mais pas tout ça qui écoute. Est-ce que quand autres, ils pensent que ça des jolis, est-ce que les autres, ils pensent que ça des jolis chouchoutes?
1: Est-ce que Nina Bonne de Mouni, ils trouvent que ça chouchoute les vilains, hein?
0: Ben oui, à moi, moi, j'avais, bon, mais
1: est-ce qu'elle t'a beau les jolis aussi? Alors, ça nous peut dire aussi, hein, le.
0: Ah, le joli, moi, t'es, moi, la main, quand
1: on a un joli cabot?
0: Ah oui, mon

0: Ah, là, ça les... En fin de compte, moi, les blancs, ils ne sont pas blancs, hein.
1: Oui.
0: Ils sont légèrement émotes marron, mais par contre, la tête de compte, quand ils en bois, elle est rose.
1: La tête est rose. la tête, le pipe est rose.
0: Ben, et par rapport à mes touches, pas les, on tire les bouges tout seul.
1: Ben, mon a.
0: Ben, son... le pipe comique. Moi, j'avoue,
1: j'aime causer, mais le chouchouti bat, ou autant pas Madame McKen, des fois, il dit chouchouti bat.
0: Aïe, tu chantes pas, parle-moi, un sirop comme ça, là, vous m'avez dit, son nom dans mon oreille. Thierry, tu entends moi, là?
1: Thierry, il est là, attends, va décrocher. Mais vois son numéro, là. Allô? Ah, mince, la paix d'Ali. Ah, ben c'est pas vrai, le téléphone a raccroché. Hein.
0: Le poisson, la bête, il y a plein de temps mouliné. Oulala, Caprine, fallait tenir avec.
1: C'est pas moi, c'est pas moi.
0: S'il n'est pas, nous, bonnes auditeurs comme nous, pour mettre un peu d'ambiance à la radio, là. Il n'y a pas bonne ça qui vient derrière, cause on dirait de bonne femme, puis on guette la race, il gagne même pas causer là. Il vient d'ici dans l'antenne là.
1: Bonne boucle de minutes, il vient aussi. Il a bonne boucle de minutes aussi avec nous. Hein?
0: Ben oui, mais on fait un peu bonne femme en France. Ça a fait une totale de 20 de
1: qui
0: le paie. Seigneur, Seigneur, moi je suis dans le Seigneur. Ben, arrête de déconner. Allez-y, un petit boucle là dans le village.
1: Attends, c'est rien de retour.
2: Ok.
1: Oui.
2: Là, on connaît que ça, la marabode, le cadre, quoi, mais dans le monde, dedans, là.
0: Pas grave.
1: Et, du coup, ça va être en retard?
2: Non, mais la bode, un petit coup d'un coin, dans le monde, dedans, je vais attendre un instant.
1: Hein?
0: Ah, quel autre comme ça, frère, il donne les plus importants.
1: Mais c'est peut-être qu'un autre patron, écoute pas nous. T'as l'air au gagné un blâme, une affaire là. Bon alors. Allô.
2: Ah ben je dis écoutez le meilleur d'ailleurs.
1: Bon.
0: Thierry, est-ce que des trois femmes, des trois jeunes, et quand vous la bourrez, quand vous êtes haine, est-ce qu'il y a toujours de point Z? Est-ce qu'il y a toujours de point Z?
1: Point Z. Et en décalé, on dirait. Pour autant, il a arrêté, hein, mon Dieu Seigneur.
0: Est-ce qu'on a tous le point G?
2: Ah, non, ça me disait franchement, ça m'a l'a touché. Hein.
1: Ça m'a l'a touché.
2: Ils l'ont décalé.
1: Ouais, on l'a décalé fort, hein.
0: On l'a touché, là. Et moi, je dis, t'es vieux dedans.
1: Et dommage, parce qu'il est vraiment trop décalé. Alors?
2: Oui, mais là, on décalé, sérieux. Donc, on connaît quoi?
0: Aïe.
2: Elle est pas bon le son là, il faut les raccrocher.
0: Aïe.
1: Bon, ben elle est bon.
0: Ah ben raccroche, alors mon cas.
1: Bon, allez.
0: On va rappeler après.
1: Les dommages.
0: Non, il faut poser un coup la question précise à tout tout ça, bonne famille écoute à nous, tout le monde dans le monde entier, là. Sur tout ça qui estime les jolis, là. Est-ce que vous estimez aussi que vous avez un joli chouchout? Est-ce que vous pensez que je suis parce que vous êtes les jolis, et vous les bons, les doux, les mielleux, et vous comment il est?
1: C'est ça.
0: Parce que mi pizza, on est bon, et les jolis, là. Mais ni goût, ni sentiment, n'en a rien que la beauté.
1: Ah, parce que les jolis, n'a point le goût?
0: Ben, elle est comme un bon tantine, il roule en Mercedes.
1: Ouais, ouais.
0: Mais avec un signe devant Mercedes, avec un moteur Renault dedans. Ou alors, son Mercedes.
1: Oui.
0: Les coupés, les comme un petit BM, là, gros, un signe devant Mercedes. Mais on donne un petit moteur Renault 1900 centimètres cubes.
1: Il existe comme ça, ça, alors.
0: Vaut mieux rouler avec encore un Fiat 500.
1: Donc, au moins, ça est bon, nous connaissons les rôles.
0: Ou même, voilà, vous connaissez un Fiat 500.
1: C'est ça.
0: Ici, il casse, où ça mène ça, chez Mercedes. Mercedes, il y a comme une pièce sur un Quelle qualité de l'auto. Alors, quand moi, je roule en Mercedes. Midi, quoi, quand il passe tes lots là, ou elle te bisous pour un tési.
1: Voilà.
0: Et la toque. Le bon temps, c'est le nez, vous en pareil.
1: Le message est passé.
0: C'est ma chérie.
1: Bon.
0: Je souhaite une excellente
1: soirée. Merci beaucoup.
0: Mais là, veille un peu, bon l'esprit de renfrayer. Mais là,
1: peut-être, on ne sait pas. Oui.
0: Attention, de même, il y a un Saint-André avec un Mercedes, avec un moteur Renault dedans.
1: Il roule en Fiat, moi. Allez, bisous.
0: Bonne soirée à vous.
1: Gros bisous, JB. Le point G, on en parle. Radio Freedom, bonsoir.
3: Allô, oui, bonsoir Radio Freedom.
1: Bonsoir, comment ça va?
3: C'est l'acteur.
1: L'acteur?
3: Oui.
1: Eh bien, enchanté. Oui.
3: C'est bien Presca.
1: Oui, c'est moi.
3: Oui, ben là, tu te rappelles plus de ma voix?
1: Non, pas trop, non.
3: Ben, j'étais à Lorient, là, bien, et pas longtemps, là.
1: Oui. Bonsoir, avec Franz. Avec Franz. Ah oui, bonsoir.
3: Ah, bonsoir, comment va?
1: Ça va très bien. Redis-moi le prénom.
3: Jean-André. Voilà.
1: Bon, et alors, comment ça va un peu l'autre côté là-bas?
3: Ah, oh, ben ça va, je suis de retour chez moi, là.
1: Oui, bon, ça va.
3: Et ben, je repartirai l'année prochaine.
1: C'était oui. Cool, hein?
3: Comment?
1: C'était cool, hein?
3: Ah, super cool. Ben, j'ai rencontré Frange, Madame Tabarly, c'était la Fidéric, hein, son mari.
1: Ouais.
3: Et puis, je suis allé faire un petit tour dans le petit bateau qu'ils ont réparé, là.
1: Ouais.
3: Et après, on s'est revus à Brest, avec des gens importants de l'autre côté, de la Banque Populaire, parce que c'est eux qui subventionnent et que le bateau que... De Franz qui répare là, alors. Et ben voilà, j'ai rencontré des gens comme ça, et ben, on a discuté, on a mangé ensemble, et puis ben voilà.
1: Ben ça se passe
3: ben,
1: bien.
3: Ben là, comme on est un petit peu tout seul, ben il y aura derrière une petite copine, tu es là.
1: Ben avec plaisir, Jean-André, nous passe l'annonce. Quel âge on est là, raconte ben, à nous tout alors.
3: Ah ben moi, maintenant, à la soixantaine.
1: La soixantaine, ben, quel côté on est ici?
3: Ah ben moi, mais dans le sud, mais dans Saint-Pierre.
1: À Saint-Pierre, très bien, oui.
3: Oui.
1: Donc, où il aime voyager, où il aime bouger.
3: Ah oui, un bon vivant. Donc, voilà, l'année prochaine, c'est la retraite. Il dit, bon, ben il faut en profiter. Un petit peu la Réunion, un petit peu l'autre côté.
1: Bien sûr.
3: Voilà, parce que j'ai ma maison en Bretagne, hein, donc, après un petit séjour à la Réunion, un petit séjour de l'autre côté. Après, quand on est en Bretagne, on peut visiter un petit peu l'Europe, et puis voilà, quoi. De paraître que je suis à place, et puis je voudrais quelqu'une qui est libre, hein. Je voudrais pas quelqu'une qui a des enfants surveillés, ou bien j'ai mes enfants à voir, pas sortir. Ça c'est pas pour moi, par contre. Hein. J'aimerais un bon vivant comme moi.
1: Il faudrait que ça soit un bon vivant comme toi, ça c'est sûr.
3: Oui. Voilà, et puis on partage beaucoup de choses ensemble, et puis voilà.
1: Ok, ça marche.
3: Mais ben, s'il y a quelqu'un qui est à l'écoute et qui voudrait bien...
1: faire un petit peu la connaissance, moi, voilà. Plus, bien sûr.
3: Puis, ben, voilà, il m'appelle.
1: Oui, très bien.
3: Alors, c'est au 06 92, ça n'a pas changé.
1: Oui.
3: Et 71 85 03.
1: 06 92.
3: Allez, je voulais le dire.
1: 71 85 03. Mesdames, il s'appelle Jean-André. Il a 60 ans et il est de Saint-Pierre.
3: Voilà.
1: À bientôt.
3: Ben, bonne soirée et bonne chance à tous les gens qui arrivent derrière aussi.
1: Oh,
3: il n'y a plus des femmes qui. Et qui appelle maintenant.
1: Oui, elle est un peu plus rare. Elle est un peu plus rare. Elles appellent moins.
3: Ah, d'accord. Mm. Ils écoutent alors.
1: Elles écoutent toutes, ouais, c'est ça.
3: Ah, ok. Monsieur C. Prisca, je te souhaite une bonne soirée.
1: Merci. Gros bisous à vous.
3: Et bonne allez, soirée. Bisous. Bye bye.
1: À bientôt. Bye bye. Radio Freedom, bonsoir. Allô. Allô.
4: Oh oui, mon frère.
1: Bonsoir, comment il est?
4: Ça va, hein, c'est vous.
1: Oui, très bien. À qui ai-je l'honneur?
4: Tom.
1: Tom? On appelle à nous de quel côté?
4: De l'Est.
1: Vous pouvez.
4: Allô?
1: Qu'on est en train de faire?
4: Je ne fais pas rien. Alors, on n'entend plus où?
1: Ben, je ne comprends pas aussi, moi. Hein, pourquoi on n'entend pas moins? Bon, alors, m'écoute à où? Quel âge on est là?
4: En 51 ans.
1: 51 ans, oui. Vous êtes de quel côté de la Réunion?
4: Dans l'Est.
1: Dans l'Est, très bien.
4: Mm-hmm.
1: Oui, vous l'avez dit à moi de vos débuts, ça d'ailleurs. Vous l'êtes comment un peu?
4: Créole blanc, voilà, un réunionnais, quoi.
1: Mm-hmm. Oui.
4: Mm-hmm.
1: Après, rien que ça même?
4: Ouais, ben après, ben, je sais pas, ben, je sais pas, j'aimerais, je sais pas, quoi dire, de parler avec une femme, voilà, même âge que moi, on va dire.
1: Oui, bien sûr. Qu'on est en train de faire vraiment?
4: Moi, ben, d'un fait que manger, donc voilà.
1: Ah. Ok.
4: Et je ne sais pas dire ce que vous m'avez fait quand même.
1: Ben si, mais il veut bien savoir, parce qu'il entend des bruits bizarres.
4: Pardon?
1: Il entend des bruits bizarres.
4: Ben ça même. Donc voilà, c'est 06 93 13 43 62.
1: Mais bon, allez, au revoir.
4: Merci, au revoir.
1: Excusez-moi, il y avait des bruits un peu suspects là quand même, non? Ou t'es pas fait des bruits trop suspects, non, mais pas d'accord. Ouais. Mi présente à ça, mi présente plus.

Il est un gars malbar, caf. Il rôde une petite tontine. Ben, il faut appeler, mon chéri. 0262-99-1200. Brigitte des Avirons, elle est à l'écoute. Et le match Jean-Claude David. Ah bon? Bon, bonne soirée, bisous. Cite Malbarès de Bois d'Olive également à l'écoute. Bonne soirée à vous. Bonsoir, c'est Olivier. Un petit coucou à toute l'équipe de Freedom. Et bonheur, travail sur la route. Un coucou à Louis.

signé. Bisous à Zot. 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Il faut plus aller à la FNAC. Il faut aller à d'autres endroits pour récupérer vos billets du concert de la radio. 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

0: de la montagne appelle Nini de la ravine des Cabris, il a dit. Bonne soirée. 06 92 80, c'est quoi le numéro? Je m'y rappelle plus. 06 92 91 5000. Voilà, m'a retrouvé. Oh là là, la mémoire. Frida, bonsoir. Allô? Je n'ai pas décroché? Ah bon, ben tant pis. 22h56 à La Réunion avant d'avoir le direct de la... nous serons en direct de... ça sera le flash repas à 23h et ensuite ça sera le rendez-vous la Moukatali. Radio Freedom, bonsoir.
1: Bonsoir Prisca.
0: Bonsoir, comment il est?
1: Ça va super bien.
0: Bon, très bien.
1: Bon, ben moi c'est pas une rencontre sérieuse.
0: Ah, ok, très bien. À qui ai-je l'honneur?
1: Ben, je m'appelle Max.
0: Ouais. Max la menace.
1: Max, ouais, on peut dire ça comme ça, ou Max, ou comme dans la chanson, il est libre Max.
0: Il est libre Max. Il est libre Max.
1: Le Max, ouais. Bon, voici le programme de rencontre sérieuse.
0: Mm-mm.
1: Bon, ben, je suis de Saint-Denis, je suis un crève blanc.
0: Yes.
1: Du coup, blanc, ça c'est grand, taille moyenne, cheveux courts, châtain français.
0: Mm-hmm.
1: J'ai le marron clair vert.
0: Mm-hmm.
1: Pas de moustache, une barbe.
0: Oui.
1: Je fume pas, je prends trop d'alcool, je fais juste pour m'entretenir.
0: Ouais.
1: C'est-à-dire un peu de rondo, footing, et parfois des exercices physiques.
0: Et Max, vous connaissez le point G ou?
1: Le point G, c'est comme vous êtes en train de dire là. Hein.
0: C'est ça alors? Donc c'est confirmé?
1: Ouais, c'est ça, c'est confirmé.
0: D'accord.
1: Voilà. C'est bien ça.
0: Mais il n'y a pas aucun forme là, appel à nous pour dire nous.
1: Comment?
0: Mais il n'y a pas aucun femme l'appelle à nous pour dire à nous, mais il aimerait bien qu'une femme y appelle à nous pour raconter à nous un peu des sensations.
1: C'est vrai, c'est vrai.
0: Bah oui.
1: Et aussi, ils savent ça aussi.
0: Bah oui. Quand tu fais l'amour, tu parles, toi?
1: Bah oui, je dis si c'est bon, c'est comme ça, c'est bien, voilà quoi, ça te plaît.
0: Ouais.
1: C'est des trucs comme ça, moi.
0: Ouais.
1: Mm-mm. Bah ouais, ça donne un petit peu de piment, quoi. Bon, tu continues mon annonce?
0: Oui, bien sûr.
1: Donc, je suis quelqu'un de dynamique, d'actif, non violent, ni agressif.
0: Vous cherchez un homme?
1: Et... Non, pas du tout.
0: Ah, ouais, t'as marqué.
1: Je suis quelqu'un de dynamique, d'actif, non violent.
0: Quelqu'un au roi d'un bouc, moi?
1: Non, pas du tout.
0: Ah,
1: moi,
0: bon.
1: J'ai 58 ans et je recherche une femme.
0: Ok.
1: Voilà, une femme de la cinquantaine jusqu'à 60, hein. Moi, j'ai 58. Mm-hmm. Après, type indifférent, je suis pas compliqué. Je dirais une femme qui a une préférence pour un créole blanc. Voilà.
0: Mm-hmm.
1: Voilà. Bon, je laisse mes coordonnées pour faire plus de connaissances.
0: Oui, du coup, d'accord. Mais c'est plus pour une relation sérieuse, tu m'as dit là.
1: Ouais, c'est bien ça, pour une relation sérieuse.
0: Ouais, d'accord.
1: Ouais.
0: Oui. Et ça fait longtemps que tu n'as pas passé des annonces avec nous?
1: Si, la dernière fois, j'ai passé une annonce avec toi.
0: Avec moi?
1: Ouais, c'est
0: ça. Et alors, t'as fait des rencontres un peu quand même?
1: Non, il n'y a que jusque deux appels, après, c'est resté là.
0: C'est resté là, elle n'a pas eu d'autres choses, pas d'autres rencontres.
1: Et parfois, tu sais, tu as des bonnes conversations, parfois on discute jusqu'à minuit, hein?
0: Oui.
1: Un appel vers 23h ou 22h30, parfois on. Je parle avec des personnes.
0: Et au final, il n'y a pas de plus de
1: après,
0: trucs.
1: Il n'y a pas de suite. Bon. Je ne me rappelle plus.
0: Bon, laisse ton numéro alors.
1: C'est le 06 93 02 68 76.
0: 06 93 02 68 76.
1: Voilà, c'est bien ça. Bonne continuation à toi.
0: C'est gentil, merci.
1: De rien. Et tu es très pétillante, hein?
0: C'est gentil, merci beaucoup.
1: Il y a Wendy aussi, ça change un peu. Hein.
0: Ah bon?
1: Ça met du piment.
0: C'est qui votre préféré?
1: C'est pas lassant.
0: C'est qui votre préféré?
1: Qu'importe? Ouais.
0: C'est pas des enfants. Hein. Allez, bonne soirée, Max la menace. Il est 23h. Merci à vous d'être à l'écoute.
2: Le point sur sur l'info avec Maëlle Hassani. Bonsoir Maëlle.
3: Bonsoir Elisabeth, bonsoir à tous. Après la remise ce matin du rapport de la mission d'inspection sur l'affaire Liana, rapport accablant pour les services de l'État, le garde des Sceaux annonce une enquête administrative visant le substitut du procureur d'Auch en charge d'une plainte pour viol sur mineur déposée l'été dernier contre Jérôme Barella, l'homme soupçonné d'avoir tué la jeune Liana fin mai. Gérald Darmanin précise que le magistrat incriminé s'est vu retirer son habilitation à mener des enquêtes et traiter des dossiers s'agissant des mineurs. De son côté, le ministre de l'Intérieur, Laurent Nunez, annonce la mutation de deux gendarmes qui n'exerceront plus de police judiciaire. Des records de chaleur en série. Ce lundi, jour le plus chaud jamais enregistré en France au mois de juin. 29,2 degrés en moyenne, des pics à 43 degrés à Château-Meillant dans le Cher, 42 à Saintes en Charente-Maritime, 40 à Rennes et Ploërmel en Bretagne. La canicule se poursuivra demain. 54 départements placés en vigilance rouge, soit près de 39 millions de Français concernés. La piste du drame lié à la canicule privilégiée dans le Vaucluse après la mort de deux enfants de 2 et 4 ans retrouvés dans une voiture sur un parking résidentiel à Carpentras. Les circonstances précises des décès restent à déterminer. La mère des victimes, prise en charge par les secours, n'a pas encore été entendue par les enquêteurs. L'armée israélienne dispose d'une liberté d'action totale pour neutraliser toute menace directe ou potentielle dans le sud du Liban. Annonce du Premier ministre israélien Benjamin Netanyahou alors qu'un cessez-le-feu fragile est entré en vigueur en fin de semaine dernière entre l'État hébreu et le Hezbollah. Une trêve prévue dans le cadre des négociations de paix entre les États-Unis et l'Iran. Le chef de la diplomatie américaine Marco Rubio évoquera dès demain ces négociations entamées ce week-end au cours d'une visite dans les pays du Golfe. Après une première session de pourparlers d'une durée de 18 heures en Suisse, le vice-président américain J.D. Vance souligne l'existence de bases solides pour aboutir à un accord final. Les sanctions contre le pétrole iranien sont suspendues pendant 2 mois par les États-Unis. La France, l'Ukraine ou encore le Canada saluent aujourd'hui l'action de Keir Starmer pendant ses 2 années au pouvoir. Le Premier ministre britannique, poussé vers la sortie depuis des semaines par ses collègues travaillistes, annonce sa démission. Le maire du Grand Manchester, fraîchement investi député Andy Burnham, est le mieux placé pour lui succéder à Downing Street. Le public du match France-Irak, autorisé à entrer il y a une demi-heure après un report de l'ouverture des portes du stade de Philadelphie en raison d'une alerte aux orages. Pour l'instant, le coup d'envoi de la deuxième rencontre des Bleus à la Coupe du Monde de football est toujours prévu à 23h heure française. Et puis le premier match de la journée dans cette Coupe du Monde opposait l'Argentine à l'Autriche. Oppose d'ailleurs toujours l'Argentine à l'Autriche. Nous sommes dans le temps additionnel. Pour le moment, les tenants du titre mènent 1-0 grâce à un but de Lionel Messi. L'attaquant entre un peu plus dans l'histoire du foot en devenant le meilleur buteur de l'histoire des Coupes du Monde avec 17 réalisations.
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0: En Sirac, bah, apparemment, ça sera à 23h, heure métropole, donc 1h du matin. Le top départ pour ce grand match qu'on attend, et bien, vos pronostics, c'est France 3 à 1 pour l'instant. Et je vous rappelle que l'Argentine, pour l'instant, bat donc l'Autriche. 2 buts de Messi à la 39e et à la 94e minute. Un match... assez incroyable quand même, Messi, grand joueur. Il est 23h passé de 4 minutes à La Réunion. Merci à vous d'être à l'écoute. C'est tout de suite le rendez-vous La Moukatadi. On parle de la fête des pères et de football justement. Donc on écoute tout de suite un extrait de vos messages laissés sur le répondeur enregistreur La Moukatadi. Je vous rappelle le numéro, c'est le 02 62 21 08 08.
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2: La Moukatali, tu vois, c'était la fête de la musique. Mais sûrement, tu connais aussi, c'était la fête des pères. Hein? Mais là, là, mes proches, on a bon père, ma maï, l'oublie de papa, tu vois. Fais bien compte de notre papa. C'est ça le truc, quoi. Mais seulement, tu vois, un jour que le papa sera fini ferme, le gilet, hein? T'as voir comment bonne maman, il va courcater devant le noter, là, pour nous rendre le bien. Ah oui, quand il est vivant, là, Mazine Pali, ouais. Mazine Pali, ben, j'espère quand il est mort, ouais, comment ça va de là, genre. Ben ouais, il aime ça, c'est ça la jeunesse, comme là, ouais. Tu vois, ouais.
3: Oui, ben le message va passer un peu en retard, mais bonne fête tous les petits papas là, tous les nouveaux papas, tous les anciens papas, bonne vieille papa, bonne jeune, bonne papy, bonne papa les petits là, bonne papa, tu fais papa, mais la barre de mi papa, hein, ben ça tout là, ils fêtent pas ça tout le temps, vous allez un petit peu mettre de côté, bonne fête à ça, hein. Et après là, ouais, plus vous êtes responsabilité, hein, dans les plus de moments, les bonnes... cette forme là, donc ça, hein. Parce que papa là, il est là pour donner la maison aussi, hein, faut pas oublier. Ah, allez vivre les papas. Bonne fête, papa, oh papa chéri. Ou la fée à moi pour toute la vie. Allez là.
4: Oh, bonjour. Red Gascon est là, tu sais. Quand tu les gars, l'équipe est jouée, la pièce n'est Gascon pas d'ici. Est-ce que Amazon, biche, il gagne, il perd, il perd. Ça, c'est notre travail, ça. Nous, on travaille, nous cassons, nous quittons le soleil, il fait rien. Là, c'est notre travail. Moi, il nous gagne, nous, tranquille. Là, c'est une distraction. Bah, là, c'est notre jeu. La moitié de l'équipe de France, on est des autres. Même pas là, c'est pas comment on a appris, il flotte, on est des autres. Les blancs, roses, ils flottent, tout. Là, nous, maintenant, ils arrivent, hein. Là, moi, en finale. Donc, on a un peu la bouche à la tête, la route. Après, vous êtes grand ouvert, là, on sort de l'herbe, laisse béton. Après, c'est quoi, dans le bout de tout, qui est manger, tous les mangent ensemble, et cachette, ton âme, comment pas, exactement. Un match est joué de toutes nos cadres, c'était ceci, c'est là, les équipes, je pierre, nous cadre pas.
5: Salut la Réunion, frère.

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0: Allez, nous recevons. Dernière ligne droite, il est 23h, passé de 12 minutes à La Réunion. Merci à Zod d'être à l'écoute. 02 62 99 12 00 pour vos annonces de rencontres, messieurs. 99 13 00, mesdames. Et la libre antenne, le 99 11 00. Radio Frida, bonsoir.
1: Bonsoir.
0: Bonsoir, comment
1: est-ce
0: que vous voulez bien?
1: Oui, ça va, ça va.
0: N'empêche, oui, aime bien votre prénom, hein.
1: Comment?
0: Oui, aime bien votre prénom.
1: Ah oui, bien, parce que je m'appelle Jean-René. Je demande à moi si tu mets Jean-René Tipi à côté. Je dis, ben, ça met Jean-René Tipi à côté.
0: Jean-René Tipi.
1: Bien.
0: Il fait rire. Il fait rire.
1: Ben oui, vous faites rire.
0: Mais normalement, où tu ne veux pas passer une annonce de rencontre, ou?
1: Ah non, je ne veux pas passer une annonce de rencontre, moi.
0: Non, d'accord.
1: Pour
0: rigoler
1: l'ambiance, puis c'est tout.
0: Ah bon, ben les bois, alors mettons l'ambiance alors.
1: Parce que le monsieur, mon ami, si tu veux parler avec moi, m'a dit oui, j'aimerais parler une cause avec moi, parce qu'il m'a dit mon numéro de téléphone. Mais,
0: ah bon.
1: Mais il m'a dit oui.
0: Oui.
1: Mais comment quoi? Mais c'est aussi pourquoi j'ai un bonhomme ici, radio, pour parler ici, par là-bas. Pour
0: cause avec moi, nous deux, nous causons ensemble.
1: Ok, nous deux causons ensemble. Mais pour contre radio, la vie passe, Philippe Pauvret, c'est juste les doules, c'est juste les sons.
0: Oui.
1: La vie passe.
0: Quel morceau?
1: Morceau Philippe Pauvret, c'est juste les doules, c'est juste les sons.
0: Ah, mais oui, mais pourquoi trouver les vrais sons en plus? Nous t'es pour rôder l'autre jour, on n'a pas trouvé. Attends.
1: Et hier soir, vous m'avez entendu, il a dit, ah, mais tu trouves le morceau de même à passer.
0: Eh oui, il m'a oublié. Oh là là, on l'a vu comment il est?
1: Roman,
0: appelle à moi, Philippe.
1: Ben oui, mais j'avais
0: parce que hier,
1: pour m'écouter à l'instant, là, bon.
0: Hier soir, nous t'es pour regarder, justement.
1: Vous l'avez dit comme ça, vous m'avez entendu, ça qu'on s'est dit, ah, mais je vais tout le monde, je vais te passer.
0: Après, t'es fini à minuit.
1: Ben voilà. Tu l'as pas, on a dit ça.
0: Alors, oui. Philippe Aubrez, attends, faut m'y retrouver, comment t'appelles, et le chanson,
1: ah, rappelle. Ah, mais c'est quoi, comment?
0: Ah, il faut rechante.
1: Oui, voilà, mais rechante. 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
0: Voilà là.
1: Sous salé dou. Ah, la lave est salée sucrée. Cré. Voilà.
0: Mais ce mot-là, il faut de mounier d'un moi là, parce que je ne connais pas comment il écrit et il ne m'y trouve pas.
1: Oui, ne fais pas trouver, pas grave.
0: Ah, ben là.
1: Je ne pas trouver, n'est pas grave.
0: Il faut les chanter d'un moi.
1: Vous me le morceau pour les bons?
0: Ben, il aime bien quand on chante ça.
1: Ah, ben d'accord, oui,
0: il aime bien quand on chante, moi.
1: Ça me fait plaisir, moi,
0: Mais le problème.
1: Vous avez d'autres questions.
0: Envoyez.
1: Moi, ça va des grossesses partout, si l'étranger, si la Réunion, tout ça là, moi. Est-ce bon?
0: Oui.
1: Allez, bien, envoyez. Ah, mais là, un femme en Afrique, ben, écoute, il a fait trop l'eau en Afrique là-bas, par rapport à l'eau en Afrique là-bas.
0: Oui.
1: Ben, là, ils sont bons, là. Je sais qu'ils sont bons. Je sais qu'ils sont bons. Vous connaissez que ça différent? Je suis trappé, je suis allumé un petit peu, mais la fumée, et je suis couru tout de corps. Je suis couru tout de corps. Et au moins, le petit peu, mais là, il part, il est sous de corps, tout cela, quoi que je m'arrive pour un job, et je sens bon.
0: Ah, ben, s'il sent bon, les bons.
1: Ben voilà.
0: Il vaut mieux, il sent bon.
1: Ben oui, voilà.
0: Après, ah, chouchou, ça, les bons.
1: Oui, bon.
0: Ah,
1: chouchou, ça, les sucrés. En Afrique toujours. En Afrique toujours, parce que bonne rasta là-bas, la bonne rasta pour vous pouvez sauver. Pour vous porter de la chance.
0: Oui.
1: Et puis pour vous porter de la chance. Je suis belle, je viens de bout que tu mets. Je suis belle, bonne rasta là. Je suis connu que ça l'aider, le bas s'appuyer. Le bas s'appuyer, il s'appuyer là.
0: Ah oui.
1: Il passe de tête dessous.
0: Oui.
1: Et ça, le bas s'appuyer, il se lave de corps partout. Pour la sorcellerie, pour se faire grandir, sauver, tout ça là. Mais voilà, c'est ça, c'est ce remède.
0: Mais il connaît pas comment il écrit la chanson.
1: Ah d'accord. C'est ça que je remets pour qu'on baisse les pistes. Il faut faire grandir cette chevet. Et puis, avec la sorcellerie, je se mets les pieds, les biens ouverts pour la sorcellerie, tout ça là. Et puis, pour ta zone de la chance, et voilà.
0: Mmh. Eh, bouge pas un petit coup là, mais décroche un instant, hein. Allô?
2: Allô? Oui, bonjour. Ah, c'est Priscilla, là.
0: Oui, bonsoir.
2: Bonsoir, Priscilla.
0: Bonsoir. Est-ce que.
2: Bon, là, c'est l'antenne contradictoire, c'est quoi, là?
0: C'est l'antenne, oui, non, parce que là, on est sur. Est-ce que c'est pour la musique?
2: Non.
0: On cherche quelqu'un, là.
2: Pourquoi?
0: Ben, la chanson, on cherche une chanson.
2: C'est laquelle?
0: Eh ben, le monsieur, il chante pour nous, Jean-René, il chante.
1: Oui, Magali, le morceau Philippe Aubrez, c'est toutes les douces, c'est toutes les
0: chansons. Comment il écrit Aubrez? C'est ça le problème.
2: Ah, c'est une chanson de La Réunion?
0: Oui, c'est une chanson de La Réunion.
2: Ah, chanson de La Réunion, je peux pas vous aider, parce que moi, je suis les oreilles.
0: Ou les oreilles, ou appel à nous de métropole?
2: Non, je vous appelle du tampon.
0: Ah, d'accord, ok.
1: Mais c'est Léna des Rayonnés, Léna des Rayonnés, puis bien connaître, puis la musique, elle est pleine. Bon, ben. Connaissez cette chanson-là.
0: Ben, raccroche pas, monsieur, m'y connaît pas de prénom, attends un instant, alors.
2: Moi, c'est Jean-François, moi, je vous appelais pour autre chose.
0: Jean-François, bon, ben, patientez un instant, alors, je pensais que c'était pour la chanson.
2: Ok, ben, je patiente.
0: Le 14, oui. Alors, c'était pour quoi le 14, d'ailleurs?
2: Bah, c'était par rapport à la démission du Premier ministre britannique.
0: Ah, bon, ben, c'est pas du tout le bon numéro, monsieur Jean-François.
1: Le bon numéro, voilà.
2: Bon.
1: On parle d'autres personnes, écoute, là.
0: Mais raccroche, hein? À tout à l'heure. Merci. Alors, on a essayé de retrouver, il y a quelqu'un qui m'a envoyé une autre façon d'écrire, Pauvrez.
1: Oui, peut-être mal articulé aussi.
0: Non, mais c'est sûrement moins qu'il a mal écrit à nos affaires.
1: Ouais.
0: Pauvrez Malagui. Alors, est-ce que c'est celui-là? Attends, mais écoute un bout de ça. Malagui, Malagui, Malé. Aïe, aïe, aïe, Malagui, Manuela. Malagui, Malagui, Malé. C'est pas ça?
1: C'est pas ça, pas ça.
0: Ah, ben oui, mais il écrit Malagui, c'est normal.
1: Non, pas ça, pas ça. Mi-voix le morceau.
0: On voit. Oui, mais le titre, nous n'a pas le titre.
1: Philippe Pauvrez, je connais Philippe Pauvrez, chouchoute les doux, chouchoute les chauds. Alors, normalement,
0: il est. Oui, mais il ne doit pas appeler chouchoute les chauds.
1: Hein?
0: Il appelle pas chouchoute, il appelle Nena Malagui, Nena la musique du soleil, ôter mon pays bourbon. Malagui.
1: Philippe Pauvrez, toujours?
0: Coquille Bonner. Coquille Bonner, ouais. Celle-là.

0: 14 là, attends, ne bouge pas. Ouh là là là.
1: Allez, voyez.
0: Attends, on va regarder ici là. Allô?
2: Allô?
0: Oui, bonsoir, c'est pour
2: oui,
0: la chanson?
2: Bonsoir. Oui, c'est pour le titre de la chanson.
0: Alors, c'est quoi?
2: Jean-François Lagrave.
0: Lagrave?
2: Jean-François Lagrave.
0: Jean-François Lagrave. À cause de Tizana, moi, bon nom, Miguel, pas écrire.
1: Ah, d'accord. Mais là, où est-ce qu'on
2: se pose? Non, mais ça, enfants, ça, la grave était grave, non? Comme
0: ben, grave, pour moi, c'est G-R-A-Z-E?
2: Grave.
0: C'est pas ça?
2: Ouais, non, c'est pas grave.
0: C'est pas ça du tout. Non. Pas du tout.
2: Le Tizana est bien connu,
0: hein?
1: Voilà, monsieur, voilà, monsieur, connaît. C'est la famille Philippe Pauvrez, voilà.
0: Et c'est quoi le titre?
2: C'est la famille Philippe, ça.
0: Le titre, c'est quoi, monsieur?
1: La monsieur connaît les prêts, les prêts.
2: C'est l'amour, ça les chaud, mais pour un nom?
0: L'amour, les choux, il y a
1: pas. Oui, l'amour, ça les chaud, l'amour. Ce sont les doux, ce sont les chauds.
2: Ça même, c'est ça, c'est la chanson là.
1: Ah, ce sont ça les doux, doux, doux, doux. Ah, la lèvre, ça les chauds.
2: Oui, ça les chauds.
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0: Ah, mais ça, pas t'es à la tombe, mais trop pas chanson là, mais c'est hein? Jean-François.
2: C'est Jean-François Lagrave même, c'est le titre seulement, il faut bien prononcer.
0: Ben oui, mais ils n'étaient pas moins bon un peu, hein. La moelle est doux, ils ne trouvent pas non plus, hein.
2: Non, moi, c'est mais quoi, c'est ça, le titre m'appelle, puis c'est la cuisse.
0: Pas bon, pas bon, attends, mais pour un autre monsieur, merci monsieur.
2: D'accord.
0: Allez, allez, au revoir. Radio Freedom, bonsoir. Allô?
3: Oui, bonsoir.
0: Oui, alors est-ce qu'on connaît le chanson ou?
3: Oui, il que le chanteur.
0: Oui.
3: Jean-François Lagrave.
0: Lagrave, d'accord, donc ça c'est bon. Et le titre?
3: L'amour, ça les doux.
0: Mais pourtant, il tape ça, mais il trouve pas, maman.
1: Voilà, ça va.
3: Non, on va taper Lagrave.
0: Non, mais tape Lagrave, là. Là, il tape Jean-François Lagrave.
3: L'amour, ça les doux.
0: Donc, Lagrave.
1: Non, mais elle est conscient, moi.
0: Elle est bizarre, hein, quand même. À quoi m'y trouve pas?
3: Et bien, moi, vous la trouvez, hein?
0: Attends, ne m'y trouve pas.
3: Ah, ok.
1: C'est des morceaux, ça, je suis. Des morceaux, je laisse comme là.
4: C'est pas pareil.
1: C'est pas
4: pareil.
0: L'amour, elle est douce.
3: L'amour, ça, elle est douce.
0: L'amour, ça, elle est douce. L'amour, ça. L'amour, ça.
3: Le chami croix de Christ, c'est dit A.
0: Avec un C, c'est dit. Ah, ben, elle est là. Mina, elle est là. Attends un petit coup, mais elle n'est pas là.
3: Vous êtes obligé de prendre un
1: C. C'est peut-être le son à voir là.
3: Voilà.
0: Merci, monsieur.
3: Ah, c'est pas besoin de faire la voix.
0: Tu n'as pas besoin de nous mettre en haut. Les bon, allez, bisous.
3: Allez, bisous.

0: T'es Jean-René, t'es dur pour voir ton
1: Muscat,
0: sandwich.
1: Muscat, super le champion. Oui, allez-y, laisse parler maintenant.
0: Ah là là, quelle chanson, dis donc.
1: Ah, je l'ai bien, non?
0: Ben oui, les gaillards. Jean-François,
1: ah, oui,
0: la grave.
1: Jean-René, la nuit du Sénat de Prud'Homme, là, c'est notre travail, hein.
0: Midiaou, Jean-François, la grave. L'amour, ça,
1: voilà,
0: les gars.
1: Voilà, voilà, voilà, voilà. Tu n'as jamais entendu le morceau là, ou?
0: Ben non, ça là, peut-être qu'on n'est pas à apprendre, on a rien à faire, ou là.
1: Vraiment, mais Romain, si le bonheur dit qu'il y a la téléphone à rouler,
0: oui.
1: Ça là, puis étonné, vous êtes beaucoup, beaucoup, beaucoup, beaucoup.
0: Mais.
1: Je ça faut aussi, hein, parce que j'en ai beaucoup. Et je la trouve le morceau.
0: Très réactive.
1: Merci, voilà, c'est vrai, c'est vrai, c'est vrai.
0: Gaïa, quand même, fait plaisir.
1: Ben, oui. Et voilà, Michel Rodin, comment qu'on veut dire l'histoire, je n'ai guiché à la Coupe du Monde. Waouh!
0: Oui.
1: Rodin, coup! Rodin, ça m'a fait le temps parce que vous le monde, les histoires en CD, malapis CD.
0: Ah.
1: Rodin Morceau, je n'ai guiché à la Coupe du Monde.
0: Oui.
1: Voilà comment je ris.
0: Je n'ai guiché à la Coupe du Monde en sketch?
1: Oui, je n'ai guiché à la Coupe du Monde.
0: Oh,
1: tu ne veux pas mettre aujourd'hui, mettre demain qu'on est là.
0: Regardez.
1: On va voir comment on va rire, Pouchka.
0: Ah, on connaît des affaires.
1: La Coupe du Monde est en France. Comment encore? Chili Rivière, la Coupe du Monde.
0: Oui.
1: Vas-y. Attends, mais je ne connais pas trop. Mais fait, va écouter.
0: Ah.
1: Comment encore? Il passe à Calpès, il passe à Tibouchette. Comment encore, il passe à Tibouchette, voilà.
0: À peu près, nous, c'est quoi, à peu près.
1: Voilà, ouais, mais vous, c'est quoi?
0: Oui.
1: Voilà, parce que vous, vous avez fait la Coupe du Monde à Réunion, je n'ai...
0: Ah, mais ça ne passe pas par contre, hein, bon.
1: Qui dirait dire? Voilà.
0: Bon.
1: Après, ça ne cale pas du tout, voilà. Allez, devant.
0: Ah là là là là. Bon, allez, on
1: va ça au moins. Je dis tout le temps qui pipe. Comment tu fais pour trouver pour gagner à voir au téléphone. Je vais avoir un coup. Je vais avoir un coup à coller.
0: C'est clair. C'est ça, Zot. Bon, allez, mais embrasse à vous. Merci beaucoup.
1: Oui, Chka.
0: Oui.
1: Guillaume, au téléphone.
0: Ah, merci.
1: Au revoir, Prisca, à la prochaine.
0: Allez, gros bisous.
1: On va prendre le petit appel de toute façon, hein.
0: Oui. C'est jeudi aussi ou non? C'est quand déjà?
1: Vendredi. Jeudi, mais quoi, le 26, il rentre l'hôpital.
0: Oui, c'est ça. Hein.
1: Le 27, il appelle radio, le 26, il rentre l'hôpital.
0: C'est ça.
1: Hein?
0: Oui.
1: Il rentre l'hôpital, Prisca, vous êtes mon grand camarade. Nous sommes rentrés l'hôpital, c'est la DPSC, Jordan, la toute façon, Jordan.
0: Bon, ben, les bons. Nous va retenir ça et puis on appelle à nous jeudi.
1: Ok, les bons.
0: Allez, Pouchka.
1: Je souhaite une bonne soirée. Je dis continuez, écoutez, d'accord?
0: Ça marche, gros bisous. Merci beaucoup, Jean-René Tipip.
1: Oui, voilà.
0: Allez, gros bisous.
1: Pouchka, mais ne pas faire ni critiquer. Ou tiens, je m'en fous, il faut critiquer, on dit comme ça. Pouchka, écrit Jean-René Tipip, Jean-René Tipip.
0: Eh bien, mais il ne veut pas critiquer ou non plus. Voilà, non, nous restons ensemble. Là.
1: Je jamais entendu, parce que je m'en fous, ah, Pouchka, c'est le président de René Tipip. Parce qu'on respecte à moi, mais respecte à Pouchka.
0: Oui, bien sûr.
1: On est notre mari, on a de mari, on a besoin de notre respect, mais voilà.
0: Bien sûr.
1: Alors, moi, ça qui d'appel à. Comment quoi, il faut les gens avec vous, il faut les gens avec Zod. Après, c'est toute l'émission. Si on fait l'émission, c'est à moi de faire une mini-mission, d'accord?
0: C'est exactement ça. Merci beaucoup, Jean-René.
1: Merci beaucoup, Friska. Ben, continuez l'émission, on va continuer à écouter, d'accord?
0: Gros bisous, à bientôt.
1: Bisous, à bientôt.
0: Bisous. Radio Freedom, bonjour.
2: Allez, le bé.
0: Ha ha ha.
2: La coupe à la maison. Allez, le bleu, allez, ha ha.
0: Combien vous dites où?
2: À moi, 4-1.
0: 4 quand même.
2: À nous, de la victoire là. de mon cas, la trappe partout. Hein. Ce soir, il y a grand écran ce soir. Hein.
0: Totoche.
2: Ah oui. Ce soir, la bière, le champagne, ça a pété même avant partie. Parce que la pluie tombe. À moi, comme il arrive la finale, moi. La finale, il y a France-Brésil. Et la mettre pariage, hein, pariage tout à fait, hein.
0: Combien
2: la France qui gagne la soir? Dagobert pèse demain soir. Eh, nana la Coupe du Monde, et nana la Coupe Cannes aussi, comment la Coupe Cannes? Eh, puis ça, on a là-haut. La la la la la la la la. le chanson de la Coupe du Monde.
0: Chanson de la Coupe du Monde?
2: Bah oui. Mmh. Quand chanté en 98. Indien, Indien. La la la la la la la. Mon sola. Oh. Bah oui.
0: En 98.
2: Et le jour là, quand la France l'a gagné, nous l'a défilé dans les rues partout. Mmh. Parlons toutes. Les Champs-Élysées étaient plein. C'était après les fêtes du 14 juillet. Mmh. Mais écoutez, la France ramène la coupe à la maison. Allez, les bleus, allez. À moins miser la victoire de la France cette année. La coupe est à nous. Je suis fier d'être français. Je suis fier d'être malgache. Je suis fier d'être rayonné. Voilà. Eh, hey, demain le drapeau, la Réunion, la papa aux États-Unis, là-bas. Bah.
0: Pourquoi?
2: Tout dit, bah oui, puisque, mais quand même pas. Oh là là. Bon, ce soir, mi passe à un soir, monsieur Tinaz.
0: Yes.
2: Mi passe à, parce qu'il y a fait un son, il y a fait un son sur moi, oui. Sadagobert, Diaoussa. Sadagobert, Diaoussa. Sadagobert, Diaoussa. Sadagobert, Diaoussa. On connaît, là, il y a fait un son sur moi.
0: Oui. Eh bien?
2: Bah oui. Parce que je suis un star, mais à l'île Tipeee, d'aller comme ça à chanter un peu, mais Tinaz, voyons. Et connais, c'est pas toutes les chouchoutes, les chauds. Maman, chouchoute les frais. Comment les connais, chouchoute les chauds, lui aïe, aïe, aïe, conseiller.
0: On a demandé la grave.
2: Eh, hey, à moi, c'est pas monsieur Tipeee, maman, c'est monsieur Grand Pip. Go, go, gadget au pip. Il y a plein de boutons, ils grandit, rentre dedans. Allez, fiche et vive la France, hein.
0: Allez, d'accord.
2: Parce que ça met de la France gagnant. Eh, hey, la France a gagné, c'est la France à perdre, là. Je vais ça mettre des doigts aux autres qui. Et envoyer ça là-bas du côté de l'Irak. C'est un bombe. À soi, Mbappé. 4 buts d'Mbappé. Allez, fiche. Allez, fiche. Allez, fiche. Yes,
0: sir. Boudoir, boudoir, boudoir. Nous retrouvons. Adieu, Frida, bonsoir.
3: Ah oui, bonsoir, c'est Bénin.
0: Comment il est?
3: Eh, la même, tranquille.
0: Ah, on est plus calme que Dagobert, il trouve.
3: Hein?
0: On est plus calme que Dagobert.
3: Ah, ben, il m'était plus en plan, c'est bon.
0: Comment on appelle, demain?
3: Ah, moi, c'est Bénin.
0: Bénin, on a quel âge?
3: Eh, on a 40 ans.
0: 40 ans, on appelle à nous de quel côté?
3: Eh, appelle de Sainte-Marie. Hein, je cherche une petite madame pour faire un peu de football avec moi.
0: Ah, on veut faire football?
3: Non, plaisante.
0: Vous voulez marquer des buts?
3: Non, mais je cherche une petite relation sérieuse pour, ben voilà.
0: Bon, on a le droit à marquer des buts sous l'envie aussi, hein?
3: Oui, ben après, mais ben, une relation sérieuse avec quelqu'un.
0: Mm-hmm.
3: Donc, ben, si on a quelqu'un, une petite madame sérieuse, ben, entre, je sais pas, ben, entre 40 jusqu'à 50 ans, et puis allez.
0: Mm-hmm.
3: Voilà. Après, ben, je cherche une forme de n'importe.
0: N'importe laquelle?
3: Voilà, n'importe laquelle.
0: Pour n'importe laquelle.
3: Sérieux. Voilà.
0: Ça les menteur, sa bonne annonce comme ça, hein?
3: À cause?
0: Ben, parce qu'il n'existe pas n'importe laquelle.
3: Non, mais tu as une femme cafrine ou créole blanc.
0: Mm-mm. Physiquement, alors.
3: Voilà. Oui, créole blanc, bien cafrine, n'importe.
0: Ouais.
3: Après, il me dit, oh, ben voilà, pour que les sérieuses, ben voilà, elle colle bien, tranquille, hein, elle sort un peu calme, tranquille.
0: Mm-mm.
3: Ben, voilà. Donc, ben, si on a quelqu'un qui est intéressé, ben, voilà, de 30 jusqu'à, je sais pas, 40 ans, 50 ans, voilà, on est bon.
0: 30, 40, 50 ans. Et du coup, on connaît le point G, où ça il est où?
3: Point G, ben oui.
0: Quel côté il est?
3: Ben, maintenant, bon compas, mais vos mégades.
0: On a donné la réponse tout à l'heure.

0: Si, quand même.
1: Ah, Lucas s'est impliqué, mais sinon, ça, oui, dans le bon vieux temps, oui.
0: Ah bon, bon, ben, ça va alors. Et tu fais quoi un peu, à part travailler, peut-être?
1: À part travailler, ben, un peu, ben, j'ai un peu de minot, la famille, après, ils sortent un peu le week-end, c'est tout. Ben, voilà.
0: Où sont, ça va?
1: Ben, des fois, soit un peu, fait un peu la route étoilée, soit en auto, soit en moto, après, soit, ça va un peu karaoké, un truc comme ça.
0: Voilà. Ouais, ok.
1: Ben, après, voilà, sans plus. Voilà. Comme t'as l'impression de faire un petit parti entre famille, là, un petit parti de minot, voilà.
0: Et alors, on l'a gagné? Ben, pour jouer domino, là, on a des stratégies, il faut gagner compter, c'est tout, non?
1: Oui, bah après, mes gagnants comme mes pères, hein, parce que ma famille gagnant, elle a un père d'ancien.
0: Ah,
1: oui. Père d'ancien, la famille tombe gagnant.
0: Ah, oui,
1: il a un peu gagnant, un peu pire, mais il est bon.
0: D'accord, ok.
1: Bah, voilà. Après, c'est le jeu, hein.
0: Exactement. Bon, ben alors, laisse le numéro de téléphone.
1: Oui, c'est le 06-93-86-30-57.
0: 06-93-86-30-57 pour faire la connaissance. Ah merci, c'est ici. Bernard,
1: voilà.
0: De Sainte-Marie. Okay. Bonne soirée.
1: Voilà. Merci.
0: Allez, à bientôt, au revoir. Il est 23h36, nous continue 02-62-99-12-00 pour les messieurs, les madames. Vous êtes toujours les bienvenus. N'a pas eu d'annonce aujourd'hui d'ailleurs de femmes, mais c'est le 02-62-99-13-00. La libre antenne, c'est le 99-11. Ah, on a raccroché par ici. Freedom, bonsoir.
2: Oscar.
0: Oui.
2: Est-ce que je suis passé une annonce, mon numéro est affiché?
0: Ben oui.
2: Ben, d'un instant, m'a passé alors.
0: On est sûr?
2: Oui, mais ça passe un annonce, maintenant, ben.
0: Ah bon, ben, bon alors.
2: Mais, miquez pas mon numéro, hein, c'est ça, ben.
0: Ah, bon, ben, il faut appeler. Comment ça se fait, on connaît pas de numéro, Arsène?
2: Ben, peut-être d'une place aussi, il faut des miroirs.
0: Bon. Ben, très bien.
2: Parce que pas midi, n'importe quoi, hein?
0: Ben, non, faut faire attention quand même.
2: Parce que si tu as déjà, si c'est un autre, ouais, c'est pas bon, hein.
0: Bon, ben, les bons alors, Arsène. Mais embrasse ça, au bisou.
2: Ben, mais ça regarde, hein.
0: Ça marche.
2: Allez.
0: Allez. Bye bye. Radio Freedom, bonsoir.
3: Mon Dieu, oui, allô.
0: Vous pouvez cuire carré?
3: Bah, c'est Prisca?
0: Oui, c'est moi-même.
3: Oui, c'est la ligne de contradiction, là, ou pas?
0: Ça veut dire quoi, la ligne de contradiction?
3: Bah, tout à l'heure, je vous ai appelé sur le 1100, mais il dit que c'est pas la bonne ligne.
0: Non.
3: 14-0. Alors, je sais plus où vous donner de la tête.
0: Non, vous avez fait la même chose, monsieur. Comment, Jean-François?
3: Oui, c'est bien moi, Prisca, merci de me reconnaître.
0: Oui, Jean-François, tu as fait la même chose, tu as fait le 14.
3: Alors, il faut que je fasse quoi?
0: Eh bien, c'est pas grave, reste là avec moi. Et du coup, donc, pourquoi ça veut dire, c'est quoi? Alors, je recommence ma phrase. Qu'est-ce que ça signifie pour toi, la ligne de contradictoire?
3: Ah, c'est par rapport à tout ce qui se passe en France, hein, c'est tout. Hein. Je voulais juste passer un message. Comme je l'indique souvent, je demande aux Réunionnais de ne pas s'engager dans l'armée française parce que le petit père Macron, là, le Napoléon, enfin le mec qui se croit pour Napoléon, va déclarer la guerre avec l'Ukraine. J'ai dit aux jeunes Réunionnais de ne pas s'engager, parce que moi aussi je suis un ancien militaire, je sais ce que c'est.
0: Ah, mais tu nous as déjà appelé, toi, tu as déjà dit des choses comme ça à l'antenne.
3: Bah oui, je suis un fidèle auditeur de Freedom.
0: Ben oui, et du coup, ça fait combien de temps que tu es à La Réunion? Redis-moi les oreilles, ça fait combien de temps que tu es à La Réunion?
3: Ça fait 20 ans.
0: 20 ans déjà, et tu as quel âge déjà encore?
3: Moi j'ai 67 ans.
0: 67 ans, et où l'a fait le service militaire et tout, hein?
3: Ben, j'ai fait la guerre, l'Irak et tout ça. Ben, ouais. Et d'ailleurs, puisque tu me donnes l'antenne, un petit coucou aux familles de deux compatriotes qui sont morts au Tchad avec moi. Enfin, moi, je suis pas mort, hein.
0: Oui.
3: Mais le caporal-chef Fontaine et le sergent Gemmel, ils étaient dans mon unité. Le premier régiment de France.
0: Oui.
3: Régiment d'infanterie char de marine, le VAN. On était au Tchad ensemble et ils sont morts

0: champ d'honneur.
1: Bon.
0: Voilà. Et tous les 21 avril, j'appelle Freedom pour saluer leur mémoire.
1: Oui. Bon, vous l'appelez le 21 avril, du coup?
0: Tous les 21 avril, j'appelle Freedom.
1: Oui.
0: Ben pour, et je salue leur famille.
1: Bien sûr. Et là, ce soir, tu resalues encore.
0: Ah, je saluerai toute ma vie.
1: Bien sûr.
0: Comme vous, Prisca, vous pensez à vos parents, vos grands-parents.
1: Bien sûr. Ah, ouais. On a perdu. Radio Frida, bonsoir.
2: Ah oui, bonsoir.
1: Bonsoir.
2: C'est David.
1: David, où est bien?
2: Il est bien, ouais.
1: Ça va, rapproche à ou deux de téléphone un petit peu, Nawa, là.
2: Attends.
1: Un tout petit peu mieux, alors, qu'on puisse entendre correctement. Alors, m'écoute à haut, bonsoir.
2: Bonsoir.
1: Tu nous appelles de quel côté?
2: Pas trop loin de chez toi.
1: À Saint-Denis même?
2: Non, Saint-Gilles.
1: Bah, elle est loin, Saint-Gilles de Saint-Denis.
2: Bah, de chez toi, écoute bien.
1: De chez moi? Saint-Paul, alors.
2: Saint-Vilaine, voilà, Saint-Vilaine, moi c'est à Saint-Gilles.
1: C'est ça, exactement. Saint-Gilles-des-Bains, alors?
2: Oui.
1: Ou Saint-Gilles-des-Eau?
2: Les Bains.
1: Les Bains?
2: La plage.
1: Ah, la mer, il aime bien la mer.
2: Moi, souvent, je n'ai pas fait une vidéo chez Cap Laoussé.
1: Oui, c'est bien de marcher là-bas. On marche pas un peu, t'es là-bas ou?
2: Si.
1: Franchement, c'est une belle. Ah, c'est vrai? Au plaisir, hein. On m'y rappelle pas, mais en tout cas, c'est une.
2: Pas créé, mais avion.
1: Ah, voilà.
2: C'est pas aussi.
1: C'est une belle route, hein. Où t'es fait quoi? Où fait quoi, vélo, la marche?
2: Les deux.
1: Les deux?
2: Ouais, des fois vélo, des fois la marche.
1: C'est trop bien, hein, en vrai.
2: Ouais.
1: Même pour les couchers de soleil, tout ça.
2: Ouais. Des fois, mis monte en haut, là-dessus, le cap là aussi, en haut dessus, là, on est magnifique pour le coucher de soleil.
1: Oui.
2: Et après, des fois, on prend le sentier, là, vers Plateau Caillou, Monteuse, ben, il arrive jusqu'à l'Hermitage Léo.
1: Vous faites tout ça, là, ou alors, on marche bien?
2: J'essaye.
1: Ouais, quand même.
2: J'ai mangé, bougé.
1: C'est ça. Alors, quel âge on est là, David?
2: 45 ans.
1: 45 ans.
2: Ouais.
1: Donc, du côté de Saint-Gilles-les-Bains, on recherche quoi? Aventure?
2: Aventure.
1: Plus aventure.
2: Après, on verra.
1: Ouais, tu as des enfants?
2: Oui, deux.
1: Tu veux décrire un peu?
2: David, type CAF. Ouais. Pas trop grand, pas trop petit, taille moyenne.
1: Mm-mm.
2: Voilà. Il y a un an ensemble. Que je dis encore, j'aime bien la vie, quoi. Voilà. Et puis j'aime bien aussi les gens qui savent ce qu'ils veulent dans la vie, voilà.
1: Mm-mm.
2: Je veux dire. Quand c'est plus petit, puis, hâte de faire des rencontres. Mais la dernière fois que j'ai fait l'annonce, c'était avec toi.
1: Ah, bon?
2: Pas mal de rencontres, mais c'était pas vraiment à la qui correspondait pas à l'annonce, on va dire.
1: Par rapport à l'âge surtout?
2: Il y avait l'âge, il y avait aussi c'était pas l'aventure que je cherchais, voilà, après ça voyait, hein, franchement ça voyait, c'était des gens bien et qui
1: rendent du sérieux.
2: Voilà.
1: Et c'est pas le cas.
2: Bon,
1: voilà. Bon, mesdames, vous ouvrez les oreilles. David, il veut pas de relations sérieuses. Il veut que des aventures. Il veut coquer, il a dit.
2: Voilà.
1: Et est-ce qu'on connaît le point G pour aller coquer?
2: Mais connais le point G. Après le reste, m'apprendre justement si quelqu'un qui veut faire découvrir, on va faire prendre le
1: pas. Ah là, là, bonne boucle, comment il est. Après ça, tu crois ça, tu gagnes bien coquin, en fait, quand ça, tu gagnes pas coquin, merde.
2: J'essaie, j'apprends tout ça pour la vie, il faut aller doucement.
1: Doucement.
2: Voilà.
1: David, on a 45 ans, oui.
2: Ah, mais ça va, ça coule. Il y a un peu d'expérience, on va dire.
1: Il faudrait une femme de quel âge, alors?
2: De 35 à 50 ans.
1: Et du coup, est-ce que tu as des petites préférences au niveau des physiques, non, que tu recherches quand même?
2: Sans prise de tête, puis une femme qui sait ce qu'elle veut.
1: Surtout sans prise de tête, quoi, en vrai.
2: Après le physique, c'est plutôt la mentalité, que ce qu'il y a dans le cœur.
1: Mm-mm.
2: C'est que dans la tête, psychologiquement,
1: d'accord,
2: voilà.
1: David, on déplace à haut, concrètement, ou au soir, n'a pas rien sur le lit, il est bon?
2: Non, pour l'instant, il n'y a que mon pantouf sur mon lit.
1: Et alors, même si c'est des coups d'un soir, des histoires d'un soir ou deux soirs ou qui reviennent et tout, est-ce que vous voulez quand même attentionner un petit peu? Est-ce que Nina a des, le matin, par exemple, vous faites le petit déjeuner, justement, est-ce que Nina a des attentions ou c'est vraiment que du sexe, finalement?
2: Non, il n'y a pas que du sexe, mais après, oui, du petit déjeuner, pour faire même à manger, tout dépend.
1: Parce que...
2: Après, voilà, ça dépend du feeling, ça dépend de l'ambiance, ça dépend du, voilà, du cadre.
1: Parce que, imagine, on fait des petites attentions comme ça, après, le formi commence à t'achaler, hein.
2: Ah, bon, après, s'il mérite aussi, ben,
1: ça, ah, hein. Voilà, donc, on est quand même ouvert s'il se passe quelque chose.
2: Voilà, ben oui. Mmh. C'est ça le but d'une aventure aussi.
1: Ah, bon, ben, il y a des aventures, c'est reste que des aventures, hein.
2: Ah, ben oui.
1: On a des histoires, des coups qui restent des coups de très longtemps, hein.
2: Ah, mais je pense que c'est mon cas.
1: Il reste quand même.
2: J'avoue.
1: Ah, moi, mais pour pas la tête, là, dis-moi pour pas la tête, mais il reste comme ça, c'est bon, ça me suffit,
2: ben
1: oui, tu vois.
2: C'est la même c'est... vie, c'est le bâtir, pas plus de tête.
1: Mm-hmm.
2: Vous faites, ben, des jours, avec tout ce qui se passe, tout ce qu'on entend.
1: Oui.
2: Ben,
1: ça, c'est ce
2: ben,
1: que vous préférez.
2: Allez, on avait entendu ça, au début du célibataire, t'es un peu tabou, de monter au mariage. De nos jours, on pense qu'au début du célibataire, mais c'est la meilleure chose, tout le monde est que, waouh,
1: les gens. Ben, elle est un peu toujours tabou, hein.
2: Ouais, hein.
1: Elle est un peu toujours tabou, les femmes qui ont plusieurs hommes, c'est un peu mal vu, hein.
2: Ouais, ouais, après, voilà, on peut être célibataire, il faut parler aussi. De même pour l'homme qui a plusieurs femmes, c'est aussi d'un point de vue général.
1: Ben, bah, en général, donc, oui et non, pas trop. Voilà. C'est partagé, hein.
2: Oui, parce que, oui, c'est connu, non, parce que c'est pas connu.
1: Mm-mm.
2: Mais quand c'est pas connu, parce que bon, l'homme avec la femme, il y a aussi, je connais des femmes qui font des trucs discrètement, qui sont pas connues,
1: oui,
2: quand
1: oui,
2: ils ont
1: oui.
2: une voix, et voilà.
1: Ouais.
2: C'est ça.
1: Mm-mm.
2: On a des trucs, mais je pense que, voilà,
1: tout est relatif, peu, alors.
2: Je pense que la vie, je pense que, comparé à 20 ans, 30 ans en arrière, quand on dit célibataire, on est fier de dire, quand c'était à 20 ans, 10 ans en arrière,
1: ouais.
2: On disait, voilà, on était un peu réticents à dire que,
1: bah, on est célibataire,
2: ouais. Ouais. Et de nos jours, on est fier de dire, c'est la belle vie, même.
1: Ah, on est fier, en tout cas, ça s'entend, les mots.
2: Même vous, non. Mais hop.
1: Allez, hop.
2: Hésité. Alors. Célibataire ou pour toi?
1: Célibataire.
2: Ce que je vois et ce que j'entends, je pense que tu es célibataire.
1: À moi?
2: Ça peut être trompé.
1: Comment?
2: Vu ce que je vois et vu que j'entends, je pense que tu es célibataire.
1: Eh ben, on trompe à haut, monsieur.
2: Ah, ok.
1: Tu te trompes. Les doigts dans le trou de nez. Dans le...
2: Ah, mais ça arrive. Des fois, l'apparence peut nous jouer des tours.
1: Et c'est ça, exactement. Ah, David,
2: crois.
1: David.
2: On te croit et quand tu le suis, toi. Entre être et ne pas être, toi, tu le
1: entre
2: suis.
1: Entre être et ne pas être.
2: Toi, tu dis.
1: Molière. J'explique. Bon, eh ben, dis donc, mon cher David, j'espère que ce soir, on va faire la rencontre d'une femme qui puisse faire découvrir Rao un peu son point G, discuter un peu avec vous. Mais quand on fait l'amour, on cause pas quoi?
2: Pourquoi on ne cause pas?
1: Même que pas moi, on fait pas des bruits, on dit pas, on dit, est-ce que c'est bon par ici? Est-ce que le forme dit, oh, cogne-moi plus fort par là?
2: Oui.
1: Est-ce qu'on tire un peu son cheveu? Est-ce qu'elle griffe à haut un peu?
2: Oui, mais.
1: Est-ce qu'on aime quand c'est sauvage?
2: Elle a tendance, hein, si. Ah, parce que des fois aussi, je donne des femmes. Ah, on croit moins pour un film, ou on croit au milieu d'un film porno.
1: La Diaosa?
2: Ah oui, la fine Diaosa.
1: La fine Diaosa, on croit d'un film porno, il veut pas? Ah, qu'on l'a fait comme ça, donc on l'a retourné, qu'on l'a fait.
2: Bah, ben, c'est une bonne position, comme vous dites, la trappe, cheveux,
1: Ah, pour la dire, viens, je te filme. C'est là, vas-y, on fait un film porno.
2: Ah, il y a la caméra, ça... là, tu dis, ah, mais là, on est vrai, on l'a fait, ouais.
1: Là, on est vrai, voyez, là.
2: Là, on est vrai, ça dit quoi, aïe, aïe.
1: Où est-ce, salaud? David! Mais Nena, Nena, il aime ça, il adore.
2: Voilà, même pour faire ça qu'il aime ça, c'est ça, Miron.
1: Ah, ben voilà, mais dis, il faut dire ça, David.
2: Mais voilà, mais dis.
1: On veut une grosse cochonne.
2: Ah, ouais, c'est pas moi, elle dit, c'est plus qu'un.
1: Ben.
2: Ouais, toi, t'es femme de cochonne, mais j'ai
1: Allez. On parle de la cochonne dans le sexe, bien sûr.
2: Oh, ben oui.
1: Tirez-moi les cheveux.
2: Voilà. Alors, mais s'il y a une bonne cochonne qui...
1: Est-ce qu'on aime bien quand la femme, elle a... comment elle appelle ça? Porte jartel ou un truc comme ça, là?
2: Ah, mais oui.
1: On veut une femme dominatrice un peu? On veut une dominao un peu?
2: Ben, si dans la vie, il ne faut pas me rencontrer. Si là, je me découvre. Je me découvre le libertinage. Je me découvre... Alors, 45
1: ans. Abouti, attache-moi, bébé.
2: Alors, et le fouet, alors.
1: Et le fouet. Fouette-moi.
2: Voilà.
1: À la découverte de tout ça. David, il est ouvert un peu à tout, mesdames, si vous sentez l'âme dominatrice, si vous sentez que, est-ce que après, au gagne assuré, s'il faut être à haut, t'osauteux, ou vient en demi-molle, quand il faut être à haut, un coup, hein?
2: Ah,
1: donc, sur le zizi, il a tombé un coup, le pipi, il mollit.
2: Mais c'est hier pour Madjo. C'est tombé, mais Madjo, voilà, il a tombé, puisque.
1: Mon Dieu Seigneur, imagine, il n'excite pas où, au contraire. Il fait l'effet inverse, imagine.
2: Ah, il peut arriver, hein.
1: Il peut arriver, parce que des fois, il arrive à haut, du coup, d'ailleurs, une panne.
2: Non.
1: Arrête.
2: Arrive vite, lui.
1: Ah, arrête. Ah, éjaculation précoce?
2: Oui, ça oui, mais pas de mort.
1: Est-ce que quand elle arrive vite, est-ce que la guerre redémarrer ou pas?
2: Si, la guerre redémarrer.
1: Bon, ça va alors.
2: Ah, mais qu'est-ce que surpris?
1: Combien de fois? Quand t'es surpris que elle arrive vite?
2: Ah oui.
1: Pourquoi t'es trop excité?
2: Comme j'ai vite, t'es même pas de 5 minutes.
1: Même pas deux coups de rein, les a fait l'envoyer. Quoi elle a fait? C'était deux coups de rein ou bien c'est elle a su ça où?
2: Mais par contre, bien sûr, c'est vrai.
1: Ah, ben voilà.
2: C'est ça aussi, là.
1: Elle était douée.
2: Ouais.
1: Et t'avais longtemps, elle fait beaucoup de ça où, quoi?
2: Non, mais il y avait l'art et la technique.
1: L'art et la technique. Ah là là là là là là. Et ben pourquoi c'est ça?
2: La panique.
1: Et ça, c'est pourquoi on l'a arrêté de voir elle?
2: Mais il y a déplacé, mais moi ici, je vais à la Réunion, on va faire autre ici.
1: Ah, d'accord.
2: Et il est parti vers la Guyane.
1: Quoi?
2: Vers la Guyane.
1: Vers la Guyane.
2: Bon. Et maman va venir vers la Réunion.
1: Bon, ben voilà. Voilà. Où était en métropole alors?
2: Oui.
1: D'accord.
2: Ouais. On était dans le 95.
1: D'accord, ok.
2: Ouais.
1: Et quand sont rentrés la Réunion?
2: Ben, il y a 2 ans.
1: D'accord. Et ça s'est bien passé pour toi là-bas?
2: Oui, ça va, ça a été. Bon. Bien vivre, bien découvert, bien.
1: Et où des enfants allaient en métropole ou bien ici?
2: Bien manger fromage. Oui, bien en métropole.
1: Fromage. On a bien mangé, ça fait les oreilles.
2: On a bien mangé fromage. L'apéro. Qui finit en déjeuner, en petit déjeuner.
1: Là, là, là, là. Bon, ben, Mounoir.
2: L'apéro qui finit en petit déjeuner.
1: Où t'es là-bas, où la connaît rien que chou de blanc, là?
2: Un peu de tout. Je viens, voilà.
1: Ah, oui, oui.
2: Dans la vie, il faut goûter un peu de tout, il faut manger un petit peu de tout pour dire que. Ouais, on connaît une vie des îles tropicales.
1: Oui, ben oui. Ben,
2: les oui. Tropicales, c'est un mélange.
1: Ben oui.
2: Alors, oui. Ben oui, il y a aussi la vie qui est un peu là-bas aussi.
1: Oui, oui, tout à fait, oui. Ouais. Un bon peu, même.
2: Ah, on a bien connu le froid aussi, alors.
1: Exactement, le froid et la canicule aussi.
2: Oui.
1: Bien sûr.
2: Oh, ben, il est tout petit étang, on voit toutes bonnes oreilles des normes bénies.
1: À cause où le comme ça. Laisse le numéro de téléphone.
2: Ah oui, le 06 92 32 30 58.
1: Mesdames, donc il s'appelle David, je rappelle, il a 45 ans, c'est que de l'aventure, du sexe à volonté et du plaisir à gogo. 06 92 32 30 58.
2: le petit cochon qui est à la recherche de sa petite cochonne.
1: De sa grosse cochonne. Bisous. Allez, bye bye.
2: Bye, bonne soirée, bon courage. Hein.
1: Merci. Allez, à bientôt. Nous va mettre tout petit nom à côté gros cochon. Radio Frida, bonsoir.
3: Oui, bonsoir.
1: Après petit pip, nous aura gros cochon. Ça va ou même?
3: Mais là, dans la canicule, comme dit mon.
1: Ah, où est dans la canicule? Aïe, aïe, aïe, mais téléphone, n'entend pas. T'entends pas, merde. Allô? Mon Dieu, il n'a pas réseau. Il n'a pas payé toute affaire, peut-être. Radio Freedom, bonsoir. Allô? Ben, celle-là
2: oui,
1: aussi.
2: Allô, bonsoir.
1: Ah, bonsoir, ça va?
2: Oui, ça va. Et vous?
1: Très bien, merci. À qui est l'honneur?
2: Sam.
1: Sam, c'est un pseudo.
2: Certainement.
1: Bon, alors quel âge on est là-haut?
2: Non, pas un pseudo, mais c'est Sam.
1: C'est un vrai prénom ou pas?
2: Pas Sam.
1: Ben, il est bon, enchanté, ça va?
2: Oui, ça va, et toi?
1: Très bien.
2: Voilà, ben, moi je suis Sam Deleuze. Donc voilà, on a 51 ans. J'aimerais faire connaissance avec une femme de 50 à 55 ans.
1: Très bien. Ben, décris à où?
2: Oui, ben, pour mieux discuter, on peut m'appeler au 06 93 13 43 76.
1: Bon, ben, même pas 3 minutes. 06 93 13 43 76.
2: Ouais, ben, c'est déjà un vieux leurre. Hein, comme ça, les outils gagnent des appels.
1: Ah, bon, on vous laisse la place. Messire, voilà. Bonne soirée. Oui. Salut, ciao. Bye. Radio Freedom, bonsoir.
3: Ouais, comment elle est?
1: Ça va? Ah, ça y est, ça fonctionne.
3: Ah, là, elle est bon. Là, ouais. Ça fait les...
1: Ben oui, côté bouffé ou là?
3: Ah, ben, ma bouffé, rien, moustique, tout tof, ma dehors.
1: Moustique.
3: Ben oui, ben, madame canicule.
1: Où ça où l'est, où?
3: Tibiloute.
1: Oui, oui, ça va, où l'est bien?
3: Ben, moi, l'est bien, moi, l'est bien, mais ici, comme du banan.
1: Quel côté où l'est, dis-moi?
3: Bourg-en-Bresse.
1: Bourg-en-Bresse.
3: Dans 01.
1: Yes. Donc, nana moustique et la chaleur, la canicule.
3: Chaleur, canicule et toutes affaires.
1: Comment on fait au sport la chaleur?
3: Ben, moi, je supporte. Ben, de toute façon, on est habitué, mais moi, je suis né avec, alors.
1: Oui, né avec la chaleur.
3: Les pareils, hein, après, nous essayons, adaptons-nous, après, comme dit Ban. Le seul affaire moustique, toi, Chano. Quoi? Oui, Myriam.
1: Ah, ou de madame Irolao?
3: Non, maman, il demande une baignée à moi, elle est bon, tu vois.
1: Hein, ah, où elle est baignée? On appelle à nous trop tard aussi, regarde-le.
3: Ah, ben oui, il arrive là. Ben oui, ben pour ça, il gagne à où, et bien, les baisers.
1: Mais mettez-vous à votre numéro, mais où laisse-t-il rien que 30 secondes?
3: Ben non, mais c'est le, il coupe.
1: Ah, il coupe au bout de 30 secondes?
3: Ouais,
1: ah, c'est étonnant.
3: Fois, ben, à moi, bizarre, mais après l'abonnement. Ouais, ben, papa, l'abonnement exact.
1: Mais m'y crois, ou là, pour le forfait VIP, c'est ça, oui.
3: Ouais, c'est ça, ouais. Ben, faudra bien au garde. Hein. Pourtant, m'y connaît Frankie, m'y connaît Bobby. Ben, Bobby, c'est ma petite fille dépouillée. Quand elle a fait, pardon, excusez-moi l'expression, mais dit comme ça, quoi cet été, quoi ce, pour les, allez, bah, ouais, mais dit comme ça, ben, bah, c'était mon fils, après, voilà, mais connaît, mm-hmm. Bah, de toute façon, Freedom, c'est mon pilier, c'est, bah, même là, dans l'air, bah, m'y connaît, jusqu'à temps, m'y dort. Demain matin, le premier affaire, m'y allume, c'est l'application, et hop. Donc ça va pour être joué, il s'est dans le train, et ben il jouait tout seul.
1: C'est Radio Freedom, tout le temps, partout, ouais, avec vous.
3: Partout, ben non, ben écoute tout, n'a pas de préférence, n'a pas... Oui, après, si, il y a une petite préférence pour Prisca,
1: voilà.
3: m'aime bien Max aussi, Max, il a son franc parler, m'aime uh-huh. bien, après m'aime bien Franck, et m'aime Bobby t'en rentre, il râle un peu, mais... Mm-hmm. Mais ah, comme dit Valag, même ça, tout ça, ça fait le petit radio. Voilà, s'il faut révolter, ben si on a tout dans la main là, ben non, ben ça, le petit radio là, faut garder en l'air, faut nous exprimer, nous dire ce que nous veut, nous dire ce que. Ah non, ça c'est un petit radio, non. Même là, mon maman, elle a 13 ans, ben, pareil, elle a l'application, tout. C'est Freedom, c'est
1: premier. C'est la grande radio pour. Eh ben écoute, Tibilo, tu m'as obligé la Sao parce que les minuit déjà à la Réunion, mais embrasse Sao bien fort. Et puis nous retrouvons la prochaine fois, appel plus bonheur.
3: La prochaine, oui.
1: À bientôt. Bah,
3: regarde bien mon numéro, hein. Allez,
1: les
3: gros, retrouve.
1: La mets Sao sur la liste.
3: Allez.
1: Allez, gros allez. Bisous. Allez pas croire qu'il y en a des préférences, hein, mais il dit ça pour plaisanter, hein. Mais bon, on a deux, trois, apparemment, ils payent un forfait spécifique VIP de la Radio Freedom. Midi ça, midi rien. Allez, il est déjà minuit à La Réunion. Je vais vous laisser avec le direct d'Europe 1. Nous retrouve vendredi. Et en attendant, ben, il souhaite à tous une belle semaine. Et bon match pour ce match de la France contre l'Irak. 4-0, 3-0, 3-1. Bonne chance à tous. La France est là. Vive la France. Vive la République. Bonne soirée, bonne nuit à Zot.
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5: Bonsoir à tous, je suis ravi de vous accompagner en ce lundi soir pour Europe 1 nuit jusqu'à 22h30 à la une de votre journal La France qui est entrée aujourd'hui dans le dur de l'épisode caniculaire. Ce lundi fut la journée la plus chaude jamais enregistrée au mois de juin. Plusieurs records historiques battus comme à Rennes où il a fait 40 degrés, reportage dans les prochaines minutes. Et cette canicule provoque des drames. À Carpentras dans le Vaucluse, deux enfants sont décédés coincés dans une voiture sur un parking résidentiel. Les précisions à suivre. Dans ce journal également, les premières sanctions décidées par le gouvernement après la présentation d'un rapport accablant sur les failles des services de l'État dans l'affaire Liana. Et puis des supporters des Bleus présents à Philadelphie pour le match France-Irak ce soir à 23h. Un match menacé par les orages.
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5: C'est très probablement un drame lié à la canicule. Deux enfants âgés de 2 et 4 ans retrouvés morts à la mi-journée dans une voiture stationnée sur un parking résidentiel à Carpentras dans le Vaucluse. Bonsoir Frédéric Michel.
6: Bonsoir Maël, bonsoir à tous.
5: Vous êtes le correspondant d'Europe 1 dans la région. Une enquête est ouverte ce soir pour homicide involontaire et les autorités restent très prudentes sur les causes des décès.
6: Effectivement, l'enquête ne fait que débuter. Les circonstances du drame restent floues. La mère des enfants, sous le choc, a été prise en charge par les secours. La piste d'un drame lié à la canicule est privilégiée, a indiqué dans l'après-midi le parquet de Carpentras, mais il faut attendre les examens complémentaires. L'alerte a été donnée peu après 13h. Malgré les tentatives de réanimation, les enfants de 2 et 4 ans n'ont pas pu être sauvés. Ils ont été retrouvés inanimés dans le véhicule familial stationné dans la cour de leur maison. Les deux bambins pourraient s'être retrouvé coincé dans la voiture après s'y être introduit à l'insu de leur maman. On ne sait pas précisément combien de temps ils sont restés. Comme partout en France, il fait très chaud dans le Vaucluse et la température dans un véhicule fermé grimpe rapidement et peut dépasser les 40 degrés en moins de 10 minutes. L'intérieur de l'habitacle peut devenir alors un piège mortel.
5: Frédéric Michel, cette canicule qui frappe la quasi-totalité de la France va se poursuivre demain. 54 départements placés en vigilance rouge. Météo complète à la fin de ce journal. Et nous sommes entrés dans le dur aujourd'hui. Ce lundi fut la journée la plus chaude jamais enregistrée dans le pays au mois de juin. 29,2 degrés en moyenne au niveau national. Des pics à 43 degrés à Châteaumeillan dans le Cher, 42 à Saintes en Charente-Maritime, 41 à Poitiers et Bordeaux. Et même 40 en Bretagne, à Rennes. Impossible de travailler en extérieur dans ces conditions. C'est ce qu'a constaté la correspondante d'Europe 1, Sandrine Prioul.
7: Romillet, petite commune du bassin rennais, soleil de plomb, la brise est chaude, étouffante. Celles et ceux que vous croisez rasent les murs. Ici, les chantiers de BTP sont nombreux, mais à l'arrêt, à 14h.
8: On a adapté les horaires 6h, 14h, on stop. Je vais pas me plaindre, on est à la climatisation dans les engins, donc en soi, j'étais tout seul aujourd'hui.
7: Pour croiser l'artisan au travail, il faut bien chercher le chantier ombragé d'Alexis le maçon.
9: On va faire ça toute la semaine, commencer 2h en avance, pouvoir être moins sous la chaleur l'après-midi.
7: Et s'ils n'ont pas de chantiers abrités, les maçons comme Romain et Antoine ont dû trouver refuge au café, bien éprouvé.
10: Et du coup, bah, on a débauché. Ouais, c'était un peu compliqué.
11: Ouais.
10: On a terminé plus tôt, on est venu boire une bière.
11: Là, ce matin, il faisait très chaud, on s'est aspergé d'eau toute la matinée. Il y a un moment, à 14h, c'était plus possible, il a fallu arrêter, quoi. Mais
12: là, en ce moment, il fait 39.
11: 39.
12: C'est partout pareil, hein. La Bretagne aussi. Donc, on s'arrête, ça sert à rien. Si on chope une insolation, on pourra pas bosser demain.
7: Les objectifs, adapter les horaires, ménager les organismes pour tenir ces 5 jours et limiter les retards de chantier. Romillet, Sandrine Priot, l'Europe 1.
5: Les organismes souffrent en cette période de canicule et les réponses politiques à apporter à un phénomène appelé à se répéter dans les prochaines années font l'objet d'âpres débats. Et cela peut paraître déroutant, mais un système très prisé en ce moment, la climatisation, semble raviver le clivage droite-gauche. Alexandre Chauveau.
13: À gauche et chez les écologistes, la climatisation a longtemps été décriée, quand elle ne l'est pas encore aujourd'hui, principalement parce qu'elle créerait des îlots de chaleur à l'extérieur, en plus d'entraîner un surplus de consommation énergétique. Jean-Luc Mélenchon y ajoute même des raisons de santé.
14: Climatiser partout, ça veut dire augmenter les dégâts. Allez mettre de la clim partout, vous allez voir le résultat. Moi, je mets pas mon gosse ou ma petite fille ou mon arrière-petite fille là où c'est de la clim du matin au soir. Hein. Ça vous détruit les sinus.
13: Une position perçue comme une hérésie par la droite et le RN qui vantent l'électricité bas carbone produite en France et mettent en avant plusieurs études minimisant l'impact de la climatisation sur la température extérieure. Marine Le Pen.
15: Les écologistes, à partir du moment où ils veulent pas quelque chose, ils vous tordent des études, ils vous sortent des trucs, ils vous les coupent en petits morceaux, ils vous prennent des bouts de phrases pour réussir à vous convaincre qu'il ne faut pas le faire. Donc je veux dire, l'absurdité, c'est de faire mourir les gens de chaleur, d'accord ?
13: Une position partagée chez les Républicains, Bruno Retailleau revendique ainsi une écologie qui s'appuie sur la science plutôt que sur l'idéologie.
5: Alexandre Chauveau du service politique d'Europe 1 et la chaleur pousse de nombreux établissements scolaires à fermer leurs portes, incapables d'accueillir les élèves dans des conditions décentes. 1352 écoles concernées aujourd'hui et plus de 4000 autres procèdent à des aménagements, annulation des cours l'après-midi notamment. Alors justement, comment procéder lorsqu'on est maire d'une commune en ces temps de forte chaleur? Comment adapter notamment les horaires d'ouverture des écoles? Je poserai la question tout à l'heure à l'invité politique d'Europe 1 Nuit, le maire d'hiver droite de Neuilly-sur-Seine, Jean-Christophe Fromentin. Les entreprises sont également contraintes de s'adapter. Le télétravail est à nouveau privilégié quand c'est possible. Les horaires sont parfois adaptés pour éviter d'être en activité aux heures les plus chaudes de la journée. Mais alors jusqu'où ces adaptations peuvent-elles aller? Eh bien, tout dépend de la présence ou non de climatisation au bureau, Aurélien Fleureau.
16: Venir travailler plus tôt, faire plus de pauses, finir plus tard pour certains, tout cela sera autorisé si votre lieu de travail n'est pas climatisé. Des aménagements d'horaires et même des arrêts d'activité sont bien sûr prévus pour ceux qui travaillent en extérieur. Ensuite, ai-je le droit de venir travailler en Bermuda? Eh bien, tout dépend du règlement intérieur de votre entreprise, mais là aussi, la présence d'une climatisation fera la différence, rappelle Anthony Conta de l'Association Nationale des DRH.
17: Les retours qui nous sont faits de nos entreprises et de nos DRH, c'est quand il y a en fait un code vestimentaire attendu ou en tout cas des standards qui sont attendus. Si les locaux sont climatisés, il n'y a aucun changement. En revanche, il y a cette ouverture et cette exception qui est faite dans les autres entreprises où on permet en fait des tenues légères quand les locaux ne sont pas adaptés.
16: Les entreprises peuvent accorder plus de télétravail pendant une canicule tout en s'assurant que le domicile du salarié le permette dans de bonnes conditions. Enfin, existe-t-il une température à partir de laquelle on ne peut plus travailler? Rien n'est précisé dans le code du travail, mais bien sûr, chaque entreprise peut fixer un seuil.
5: Les explications d'Aurélien Fleureau pour Europe 1.
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5: Une incroyable série de dysfonctionnements identifiés par la mission d'inspection sur l'affaire Liana. Moins d'un mois après le viol et le meurtre de la collégienne de 11 ans dans le Gers, une première version du rapport commandé par le gouvernement dévoilée ce matin. La chaîne de protection a failli en raison d'une succession d'erreurs, de négligences, d'inactions et de mauvaises décisions, résume le Premier ministre. Bonsoir Arthur Delaborde.
18: Bonsoir Maël, bonsoir à tous.
5: Le gouvernement promet qu'il n'y aura pas d'impunité, mais comment peut-il sévir ?
18: Le message est clair, il y aura des sanctions. Côté gendarmerie, une enquête de commandement est lancée. 2 gendarmes vont déjà être mutés hors police judiciaire. Côté justice, Gérald Darmanin promet lui aussi la fermeté.
19: J'engage une enquête administrative qui sera rendue avant la fin de l'été pour engager des sanctions qui seront à la hauteur des défaillances graves constatées pour le substitut du parquet d'Auch qui, en effet, d'après ce rapport, a démontré des défaillances extrêmement importantes.
18: Mais ces éventuelles sanctions prendront du temps. Après l'enquête, le garde des Sceaux devra saisir le Conseil Conseil supérieur de la magistrature. D'ici là, Gérald Darmanin a déjà retiré au substitut d'Hoche son habilitation à traiter les dossiers concernant les mineurs. Au-delà des responsabilités individuelles, Matignon promet un avant et un après Liana. Des mesures sont annoncées, même si pour le gouvernement, le vrai déclic doit être sociétal sur la protection de l'enfance. Les oppositions, elles, réclament des démissions. Un proche de Sébastien Lecornu ferme la porte. Le gouvernement n'a pas d'échéance électorale. On laisse les autres s'agiter dans leur pédiluve.
5: Arthur Delaborde du service politique d'Europe 1. Et après le décès de Liana, le gouvernement avait exigé le réexamen en urgence des 70 000 dossiers de plainte touchant des enfants, et cela d'ici la mi-juillet. Depuis cette consigne, 134 personnes ont été placées en détention provisoire pour violences sexuelles. Grâce à des dispositifs de sécurisation adaptés, les festivités se sont déroulées sans débordement. Les mots du ministre de l'Intérieur au lendemain de la fête de la musique: 268 interpellations au cours de la soirée sur tout le territoire et 185 gardes à vue, précise tout de même Laurent Nunez. À l'étranger, une fusillade tout à l'heure dans un quartier juif de Montréal. Au moins 3 morts, dont un policier, et l'assaillant dont les motivations restent inconnues pour le moment. Un important dispositif de sécurité est déployé en ce moment autour des lieux des coups de feu. Pour la première fois depuis le début de la guerre en Iran, fin février, le chef de la diplomatie américaine va se rendre dans les pays du Golfe à partir de demain. L'occasion pour Marco Rubio de faire un point avec les monarchies de la région sur le déroulé des négociations de paix entre Washington et Téhéran. Une première réunion en Suisse aura duré 18 heures et le vice-président américain présent sur place s'est montré optimiste après ces discussions, Wilfried de Villers.
20: Oui, J.D. Vance se veut positif aujourd'hui après ses pourparlers directs avec l'Iran, les premiers depuis la signature de l'accord. Le vice-président, qui était à la tête de la délégation américaine pour ce rendez-vous dans les Alpes suisses: nous avons posé des bases solides pour aboutir à un accord final réussi. L'accord final, c'est la maison. Nous en avons posé les fondations. Nous n'avons pas encore construit la maison, mais nous avons posé des bases solides pour atteindre une issue favorable pour le peuple américain. Concrètement, le sujet le plus sensible de ces négociations, le nucléaire, semble avoir été abordé, puisque selon le vice-président américain, l'Iran aurait accepté le retour des inspecteurs de l'Agence internationale de l'énergie atomique sur son territoire. Un premier pas, dit J.D. Vance, vers la fin du programme d'armement nucléaire iranien. Sauf que Téhéran dément ce soir avoir négocié quoi que ce soit sur le dossier du nucléaire. Sur la situation au Liban et le détroit d'Ormuz, les deux autres sujets centraux de ces négociations, Téhéran et Washington se sont entendus sur l'ouverture de canaux de communication directe, alors que les deux dossiers avait provoqué le report temporaire des pourparlers en fin de semaine dernière.
5: Wilfried de Villers. Et pour le moment, Israël refuse toujours tout retrait du Sud-Liban. Le Premier ministre Benjamin Netanyahou assure que son armée dispose d'une liberté d'action totale pour neutraliser toute menace directe ou indirecte dans la région. Emmanuel Macron remercie Keir Starmer pour son engagement en faveur de l'Ukraine et pour la relance de la relation entre le Royaume-Uni et l'Union européenne. Le Premier ministre britannique annonce aujourd'hui sa démission, poussée vers la sortie par la majorité des membres du Parti travailliste. Le maire du Grand Manchester, Andy Burnham, officiellement investi député aujourd'hui, fait figure d'unique prétendant à sa succession. 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L'équipe de France de football peut décrocher dès ce soir, en cas de victoire, son billet pour les 16e de finale de la Coupe du Monde. Les Bleus jouent leur deuxième match dans la compétition face à l'Irak. Coup d'envoi à 23h heure française. La rencontre pourrait être interrompue à plusieurs reprises par les orages attendus dans le ciel de Philadelphie. Pas de quoi refroidir les supporters tricolores présents en Pennsylvanie. Maximilien Carli a pu s'entretenir avec certains d'entre eux pour Europe 1.
21: Aux abords du stade, des fans, maillots de l'équipe de France sur le dos. Assister à cette Coupe du Monde, c'est un rêve d'enfant pour ces supporters originaires d'Aumont et de Maubeuge. L'ambiance qui commence à monter, m'a expliqué Franck, en espérant que la pluie ne vienne pas gâcher la fête.
22: J'annonce de très très gros orages au niveau du coup d'envoi. Il parle même d'interruption de match, tellement que les orages, ils s'annoncent violents.
21: Ça nous fera des souvenirs, raconte ce supporter qui évoque la rencontre de 2012 entre la France et l'Ukraine, interrompue une heure à cause des conditions météo. Là, pour ce deuxième match des Bleus, l'objectif, c'est la qualification en 16e de finale, poursuit-il.
22: On a une équipe qui est sur le papier au-dessus de l'Irak. Mais c'est une Coupe du Monde, hein. Je pense qu'il n'y a plus beaucoup de petites équipes. Tous les joueurs qui sont là maintenant, ils vendent chèrement leur peau.
21: Mais on devrait faire la différence, souligne ce fan présent au stade qui espère voir une victoire des Bleus, un festival de buts et un grand match de Michael Olise.
5: On espère aussi, évidemment. Merci beaucoup Maximilien Carlier. D'autres affiches ce soir, avec d'abord la victoire de l'Argentine tenante du titre contre l'Autriche. 2-0 score final, doublé de Lionel Messi. L'attaquant entre un peu plus dans la légende du foot en devenant le meilleur buteur de l'histoire des Coupes du Monde avec 18 réalisations. Et dans la nuit, dans le groupe de la France, la Norvège affrontera le Sénégal à 2h du matin. Et puis on apprend aujourd'hui le décès de l'artiste Gesh Pathy, connu principalement pour ce tube, Étienne, à la fin des années 80, un tube au succès planétaire. Cette ancienne rat de l'Opéra de Paris est morte la nuit dernière à l'âge de 80 ans des suites d'une longue maladie. Et la météo désormais, avec vous, Marlène Duret, et toujours ce programme qui nous rappelle les jours précédents, soleil, canicule, et à noter aussi quelques orages demain.
0: Oui, du grand soleil dès le matin avec peut-être quelques entrées maritimes dans le Roussillon en tout début de journée. Et puis prévoyez un risque orageux en seconde partie d'après-midi. Alors des orages très isolés, hein, peu mobiles, difficiles à cibler, mais a priori ils devraient se déclencher entre l'intérieur de la Bretagne, les Pays de la Loire, le centre-Val de Loire et le Limousin. Les températures caniculaires évidemment avec cette alerte rouge dans 54 départements.

0: d'eau à minuit. Il fera encore 35 ou 36 degrés. Et puis les températures de l'après-midi dépassent très largement les 36 degrés. Prévoyez jusqu'à 42 ou 43 dans certaines régions. 43 à Cognac, 42 à Rennes, à Clermont-Ferrand. On sera sous les 35 dans l'intérieur des Alpes, le long des côtes de la Manche et de la Méditerranée avec 30 à 33 degrés. Pour être sous les 30 degrés, direction Dunkerque, il y fera 27. Météo France envisage une baisse progressive des températures par l'ouest ce week-end, alors que la canicule se poursuit à l'est du pays.
1: Merci beaucoup Marlène Duré, soyez très prudents évidemment. Demain, 54 départements en vigilance rouge, canicule. 22h15 sur Europe 1.
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1: Et j'accueille l'invité politique d'Europe 1 Nuit, le maire d'Yverdroite de Neuilly-sur-Seine, Jean-Christophe Fromentin. Bonsoir à vous monsieur le maire.
3: Bonsoir.
1: Merci beaucoup de répondre à nos questions. Cette période évidemment très spéciale, mais période qui sera amenée à se répéter très probablement dans les prochaines années, période caniculaire. On a 54 départements en vigilance rouge pour la journée de demain, dont les Hauts-de-Seine, évidemment département dont fait partie Neuilly-sur-Seine. Plus de 1300 écoles et collèges fermés au niveau national. Quelles sont dans votre ville, Jean-Christophe Fromentin, les perturbations liées à cette chaleur et quelles mesures avez-vous décidé pour y faire face ?
3: Écoutez, vous venez d'en parler. Le sujet le plus sensible, ce sont sans doute les établissements qui accueillent les enfants, donc les crèches et les écoles. Donc, on a pris la décision de tout laisser ouvert, de telle manière à continuer l'accès, de permettre aux parents de voir les écoles disponibles. Donc, on a pris toute une série de mesures pour faciliter l'accueil, assurer des bonnes conditions dans la journée, limiter les déplacements. Voilà, tout ça se gère, mais et c'est une première, c'est très compliqué. On n'est pas équipé pour des longues périodes de canicule. On a connu des pics, mais des périodes aussi longues que celles qu'on traverse, c'était relativement improbable, et on est un peu en terre inconnue. Donc on avance, on adapte, et on essaye de comprendre comment on va pouvoir aussi organiser nos villes dans les années à venir pour faire face à la multiplication de périodes comme celles qu'on connaît aujourd'hui.
1: Évidemment, c'est le grand sujet, le grand enjeu. On va largement y revenir dans quelques instants, Jean-Christophe Fromentin. Mais vous l'avez dit, les écoles à Neuilly-sur-Seine restent ouvertes. Aucune fermeture quand plus de 1300 établissements ferment carrément leurs portes. Pourquoi avoir pris cette décision de laisser les écoles ouvertes ?
3: Alors on a pris la décision en s'assurant des moyens de le faire, parce que on a recensé en fin de compte tous les bâtiments climatisés à proximité des écoles, de telle manière à ce que les enfants l'après-midi, après la cantine, puissent aller vers des endroits qui sont totalement rafraîchis, comme le cinéma, comme le théâtre, comme différents équipements publics. Donc les enfants sont le matin dans les écoles, ou avec les conditions de ventilation de la nuit et les températures un peu moindres le matin, c'est tout à fait tenable. Et dès 13h30, ils vont dans des lieux qui sont climatisés. Et on a hier dimanche fait le recensement de tous les lieux qui pouvaient avec un gain de fraîcheur par rapport aux écoles. Et c'est comme ça qu'on opère aujourd'hui l'ensemble de la ville, avec néanmoins beaucoup de parents qui gardent leurs enfants, puisqu'on a bien sûr passé le message aux parents que s'ils avaient des meilleures solutions à domicile, bah, autant qu'ils gardent leurs enfants. Donc on a l'après-midi, on a à peu près 30% des effectifs qui vont à l'école.
1: Vous êtes maire de Neuilly-sur-Seine depuis près de 20 ans, Jean-Christophe Fromentin. Est-ce que vous êtes surpris par l'intensité et la fréquence de ces canicules? Et surtout, c'est vrai que ces alertes, finalement, on les entend depuis des années, des alertes de scientifiques qui préviennent justement que ce genre de phénomène sera amené à se répéter, à devenir de plus en plus intense, de plus en plus long. Pourquoi dans votre ville, vous n'avez pas écouté ces alertes pour préparer davantage les établissements scolaires et les autres infrastructures à effectivement ces canicules qui nous arrivent désormais aujourd'hui et qu'on vit dans notre chair?
3: Alors, d'abord, on a amorcé la préparation, puisque vous voyez, par exemple, dans les écoles, dans toutes les écoles, les réfectoires sont climatisés. Dans toutes les écoles, il y a un certain nombre il y a des efforts d'isolation, des investissements qui sont faits. Donc, le mouvement de mise à niveau des écoles, on l'a amorcé il y a à peu près 2 ou 3 ans. Ce qui est improbable et ce qu'on n'attendait pas, c'est à la fois la précocité de la crise. On la voit régulièrement sur 1 ou 2 jours en juillet ou en août, mais on ne l'attendait pas en juin. Et on a eu même quelques effets en mai, puisqu'il y a eu quelques jours extrêmement chauds au mois de mai, et puis on n'attendait pas surtout la durée, c'est-à-dire que généralement un pic de chaleur, on l'a sur un ou deux jours. Donc on a été étonné, bon, je pense qu'on est toute la France est étonnée par la précocité de la canicule et par la durée de la canicule. Pour autant, le mouvement de mise à niveau de nos villes, oui, on l'a amorcé. D'abord, dès qu'on a mis en place le plan canicule pour les personnes âgées, on a organisé dans la ville des lieux climatisés partout à proximité de chacun, c'est-à-dire dans tous les quartiers. La transition énergétique, on l'a amorcé il y a 10 ans. Vous voyez, c'est des dizaines de milliers de mètres carrés de bâtiments publics qu'il faut mettre aux normes, mais ça a été amorcé il y a 10 ans par ce qu'on appelle les contrats de performance énergétique qui continuent. Et aujourd'hui, ben, on va bien entendu accélérer, mais c'est pas quelque chose qu'on découvre. Vous voyez, l'anticipation, on l'a activé. Bon, force est de constater que ça va plus vite qu'on l'imagine. Et donc, ben, on va accélérer, bien entendu, ce dispositif d'adaptation de nos villes aux fortes chaleurs.
1: Il y a aujourd'hui ce sentiment d'urgence. On a ces écoles fermées. On en a parlé avec vous, Jean-Christophe Fromentin. Ces événements annulés, notamment dans plusieurs villes, la fête de la musique qui a été tout simplement annulée à cause de la chaleur. On a une activité économique qui, mine de rien, est ralentie ces jours-ci. La France est-elle condamnée à s'arrêter dès lors qu'il fait chaud? Pourquoi l'adaptation à ce réchauffement climatique est si difficile chez nous?
3: Moi, je crois qu'il y a un gros problème d'aménagement du territoire, d'asymétrie territoriale. Vous voyez, on sait bien que les villes, les grandes villes, sont des îlots de chaleur. On les a construites avec des bâtiments vitrés, on a minéralisé, on a oublié de garder finalement cette canopée, cette trappe verte, alors qu'on a des territoires entiers qui sont délaissés. On a des villes qui se vident, on a d'une nature qui n'est, des provinces qui sont plus attractives parce qu'on a fait disparaître des services publics, des voies de chemin de fer, etc. Donc on a une forme de déséquilibre dans nos territoires. On voit bien que le principal vecteur de fraîcheur, c'est pas tant la clim à outrance, c'est tout simplement la nature. Vous voyez, là où on est près d'une forêt, là où on est près de la nature, là où on a gardé une trame végétale, la chaleur a beaucoup moins d'impact que dans nos villes qui sont des véritables îlots de chaleur. La chaleur se stocke dans le macadam, se stocke dans les murs des immeubles. Il y a extrêmement peu de captation avec la végétation. Donc on a un contexte qui favorise le réchauffement et qui génère d'abord des gaz à effet de serre, qui favorise le réchauffement et qui sont extrêmement durs à contrecarrer. Donc on a, je pense, cette métropolisation dont on a beaucoup parlé depuis les années 90, elle est totalement incompatible aujourd'hui avec cette perspective climatique. Et moi, je plaide pour qu'on remette un peu les choses en l'ordre. On a des villes moyennes, on a des logements vacants dans toute la France, dans des endroits qui sont beaucoup plus vivables, même s'il y fait chaud, mais la proximité de la nature les rend beaucoup plus vivables. Et je pense qu'il est temps de corriger cette asymétrie territoriale par une politique d'aménagement qui soit beaucoup plus diffuse, beaucoup plus intelligente que ces grosses polarisations urbaines qu'on a créées et qui ressemblent plus à rien.
1: Alors voilà pour les mesures de long terme, Jean-Christophe Fromentin, mais c'est vrai que dans l'urgence, il y a aussi cette question de la climatisation. Marine Le Pen réclame un grand plan de climatisation à l'échelle nationale, et c'est assez étonnant, mais c'est vrai qu'en France, cette question de la climatisation, c'est devenu une question politique, ça fait l'objet limite d'un clivage droite-gauche. Être pro-clim, c'est être de droite, anti-clim, c'est être de gauche, ça vous semble assez logique comme explication ?
3: Moi, je pense qu'un grand plan de climatisation, oui, c'est assez simpliste. Ouais. Si je veux aborder, moi, le froid dans ma ville, tu vois, j'ai plusieurs... Alors, la climatisation est un élément, mais on travaille aujourd'hui sur un réseau de froid en géothermie, oui, qui est bien plus efficace. C'est-à-dire qu'on a des nappes d'eau froide sous la ville, donc on est en train d'étudier des forages pour aller chercher cette eau froide et diffuser un réseau de froid dans la ville, de telle manière à ce que tout le monde puisse s'équiper du réseau de froid sans avoir à multiplier les climatisations et tout ce que ça génère comme nuisances pour le voisinage et d'émissions là aussi de gaz à effet de serre. Donc je pense qu'il n'y a pas, c'est pas la climatisation, c'est le refroidissement l'enjeu. Et dans le refroidissement, vous avez à la fois les réseaux de froid par la géothermie, vous avez la ventilation, oui, puisqu'on travaille aussi sur des bâtiments qu'on ventile mieux, sur lequel on installe des ventilateurs, on organise aussi l'agencement des bâtiments pour qu'ils puissent garder des températures froides, et puis bien sûr la climatisation. Mais je pense qu'avant un grand plan de climatisation, il faut mieux réfléchir à comment rafraîchir nos villes, et puis bien entendu la végétation. Nous à Neuilly, on a lancé un grand plan de végétalisation il y a 18 ans, on a planté des dizaines de milliers d'arbres et d'arbustes. Je peux vous dire que d'aller d'un point A à un point B quand vous êtes en zone d'ombre, ça n'a rien à voir avec aller du même point A au même point B sans aucun arbre dans une rue exempte de végétation. Donc, allez, je pense qu'avant de penser à un grand plan de climatisation, il faut plutôt réfléchir à différents outils, le végétal, la ventilation, les îlots fraîches, la géothermie par eau froide, et bien sûr la climatisation qui peut jouer aussi son rôle. Mais il faut prendre le problème avec l'ensemble de la palette des offres qu'on peut avoir. Et la première d'entre elles, je peux vous dire par expérience, c'est la végétation. Nous, la trame végétale qu'on a créée dans la ville fait que, y compris d'ailleurs dans la rue, vous voyez, le maintien de la chaleur dans le sol est beaucoup atténué par les hectares de végétation qu'on a mis à Neuilly.
1: Alors en tout cas, évidemment, avec ces chaleurs, on a bien envie de piquer une tête dans la piscine. Il se trouve qu'à Neuilly-sur-Seine, vous ne voulez pas, dans votre piscine, d'habitants d'autres villes. Vous interdisez l'entrée à votre piscine aux habitants des communes alentours. Pourquoi cette décision ?
3: Alors, d'abord, c'est pas tout à fait ça. Hein. C'est-à-dire qu'on a eu, sur quelques week-ends de chaud, jusqu'à 6000 personnes qui venaient à la piscine, alors que la jauge est limitée à 1000 personnes dans la piscine. Donc, du coup, se pose le sujet de comment réguler. Oui, si vous avez 6000 personnes qui attendent dehors, ou 5000 et il y a 1000 places, ça pose inévitablement un problème de régulation. Ou alors se dire, bon, on va laisser les gens attendre pendant des heures à l'extérieur, en plein soleil, d'entrer à la piscine. Donc on a pris comme premier critère les abonnés, les réguliers, les fidèles, qu'ils soient de Neuilly ou pas de Neuilly, mais à condition qu'ils aient un abonnement. Donc les gens qui sont abonnés, qui viennent régulièrement à la piscine, sont prioritaires dans cette période où il faut réguler les entrées compte tenu de l'affluence. Et puis on a pris un deuxième critère, qui est le critère d'être de la ville, puisque privilégier ou faciliter l'accès à la piscine de ceux qui vivent à Neuilly et qui quelque part contribuent au financement de la piscine me paraît naturel. Donc il y a un élément de régulation qui est indispensable sur des périodes de pic de fréquentation. Et encore une fois, le premier outil de régulation, c'est les abonnés, qu'ils soient de Paris, de Levallois ou de je ne sais où. S'ils sont abonnés, ils peuvent venir à la piscine.
1: On se souvient, lors de la dernière campagne municipale, Jean-Christophe Fromentin, à Marseille, ouais, le candidat RN qui voulait mettre en place un arrêté anti-racaille sur les plages pour lutter contre certaines incivilités. Vous, votre décision à Neuilly, ça n'a rien à voir avec des problèmes d'incivilité?
3: Nous, on a un problème de régulation. C'est-à-dire qu'on ne peut pas accueillir tout le monde, des dizaines ou des milliers de personnes dans la piscine. Donc, il faut bien qu'on trouve un moyen de réguler. Et donc, les deux critères de régulation qu'on a choisis, c'est les abonnés, ceux qui viennent régulièrement, et donc qui ont cet avantage de pouvoir venir dans ces périodes de tension, et qu'encore une fois, qu'ils soient de la ville ou pas de la ville. Hein. Et puis après, la population de Neuilly, puisqu'il faut... Il faut trouver des critères de telle manière à ce qu'on évite cette surcharge de fréquentation ou en tous les cas ces attentes dans la ville. Après, sur ce qui est des gens à problème, les racailles, les voyous, etc., on a eu aussi le cas. Et donc on a avec cet outil tout simplement la possibilité de les évincer, et dans tout état de cause.
1: Donc ça fait partie aussi des motivations.
3: Oui, ça fait partie des motivations, parce que on a eu des cas avec des véritables problèmes, jusqu'à être obligé de fermer la piscine quand on a eu des véritables bandes qui venaient mettre le bazar à la piscine. Donc à ce moment-là, vous pouvez pas bloquer l'accès à la piscine à tout le monde parce que vous avez une bande qui met du désordre à la piscine. Donc ça, c'est hors de question d'avoir des gens qui viennent mettre le bazar à la piscine. Donc avec cet arrêté, on a aussi évincé cette population, qui peut néanmoins venir s'il prend un abonnement. Mais comme ce sont des gens qui ne veulent pas laisser leur identité, et pour cause, ils ne prennent pas d'abonnement, et donc n'ont pas d'entrée de ce fait à la piscine. Et quelqu'un de Paris qui veut venir à la piscine de nuit en ce moment, il prend un abonnement, il pourra venir à la piscine. Donc c'est pas tant un élément de discrimination par rapport à des populations qui ne sont pas de nuit, c'est un élément de régulation. Et accessoirement, ceux qui auraient des mauvaises intentions, comme pour rentrer, ils doivent s'abonner s'ils ne sont pas de Neuilly, doivent laisser une identité et ça nous permet d'éviter à ce qu'ils reviennent puisqu'on connaît leur nom s'ils mettent le bazar à la piscine.
1: Rapidement, Jean-Christophe Fromentin, dernière question. Évidemment, cette affaire Liana qui bouleverse la France depuis maintenant plusieurs semaines. Un rapport de la mission d'inspection dédiée à ce drame a été rendu ce matin à Matignon. Ce soir, le ministre de la Justice annonce des premières sanctions, notamment une enquête administrative qui est ouverte contre le substitut du procureur d'Auch. Il faut que des têtes tombent dans cette histoire ?
3: Bien sûr, mais je pense qu'il faut surtout revoir toute l'organisation de ce système. Depuis l'appel de Darmanin sur les dossiers qui seraient pendants sur ces affaires-là, je peux vous dire que dans ma commune, il y a 100 dossiers qui ont été exhumés, qui étaient au commissariat, 100 dossiers qui n'étaient pas traités et qui vont être traités par la force des choses à cause de cette affaire. Et ce n'est pas normal. Vous voyez, qu'il y ait des dossiers qui soient restés pendants comme ça pendant des années, puisqu'en gros, je crois qu'ils ont exhumé 50 dossiers sur des agressions sexuelles sur mineurs. Il est anormal qu'il y ait 100 dossiers qui étaient stockés, qui n'étaient pas traités. Donc, on a, bien entendu, il faut que des têtes tombent et que l'affaire dont on parle soit élucidée dans toutes ses dimensions, mais il faut surtout revoir un processus d'organisation qui n'est pas normal, qui ne fonctionne pas. Alors je ne sais pas si c'est un problème de moyens, si c'est un problème de volonté, si c'est un problème d'intelligence individuelle ou collective, mais un ministère de la Justice aujourd'hui doit être garant d'un bon fonctionnement et ne peut pas se permettre que dans tous les pans des affaires qu'il y a, il y ait des affaires pendantes qui attendent un an, deux ans, trois ans, quatre ans ou cinq ans, y compris et même surtout dans des affaires d'agression sexuelle sur mineurs.
1: Merci beaucoup Jean-Christophe Fromentin.
3: Donc je pense qu'il y a un dysfonctionnement qui est dramatique.
1: Merci beaucoup Jean-Christophe Fromentin, maire d'Hiver Droit de Neuilly-sur-Seine. Merci d'avoir été l'invité politique d'Europe 1 Nuit. 22h31 sur Europe 1. On retrouve, comme tous les soirs, Roland Pérez pour la Libre Antenne jusqu'à 1h. Bonsoir Roland. Alors le micro,
4: qu'est-ce qui se passe ? Comment ça va ?
1: Très bien, et vous-même ? Vous avez passé un bon week-end ?
4: Bah oui, dans la chaleur. Comme
1: évidemment, mais on profite un peu du soleil. C'est un peu difficile, mais voilà.
4: Vous êtes sorti quand même ?
1: J'ai fait un petit tour à la fête de la musique, oui.
4: Ah, quelle fête de la musique vous avez fait dans votre quartier ?
1: J'étais à Paris, j'aurais mieux fait de rester tranquillement.
4: Pourquoi ?
1: Oh, c'est une ambiance spéciale. Ambiance spéciale.
4: Ça dépendait des quartiers.
1: Exactement, ça dépend, c'est vrai.
4: C'était plutôt très sympa dans le 16e.
1: Voilà, non mais ça dépend,
4: c'était
1: c'est
4: très
1: vrai.
4: Familial.
1: Bien sûr.
4: Vous savez que c'est les deux dernières semaines ensemble ?
1: Oui, c'est vrai, j'ai réalisé ça tout à l'heure, oui. Absolument.
4: J'arrive pas à le croire.
1: J'ai passé
4: mon année avec vous, Maëlle.
1: Ben oui, c'est passé à une vitesse folle.
4: Donc le 3 juillet, moi je vais arrêter cette libre antenne. Évidemment, il y aura la libre antenne l'été, donc pas de difficulté. Vous continuez jusqu'à quand
1: Alors, j'arrête le 3 également, je reviens le 20 et je serai là tout le mois d'août derrière.
4: Voilà. Ah, le 20, donc vous revenez le 20 juillet.
1: Absolument.
4: Et du 20 juillet jusqu'à fin août,
1: voilà.
4: Vous faites la tranche du soir.
1: Je serai au mois d'août du côté de la matinale. Voilà, pour tout vous dire.
4: Ah là là, c'est une promotion.
1: Je sais pas si c'est une promotion.
4: Bah oui, c'est une promotion. Bon bah du coup on va plus vous parler parce que évidemment vous allez avoir les mollets qui vont
1: bien sûr.
4: Bah, certainement là c'est une super promotion. bon on a deux petites semaines, on va en profiter
1: mais
4: ensemble.
1: Mais oui, absolument.
4: D'accord, on se retrouve tout à l'heure à 23h.
1: À tout à l'heure.
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0: sur Europe 1 pour cette nouvelle semaine qui s'offre à nous. Je vais vous dire ce que j'aime dans cette émission. Je ne sais jamais ce qui va se passer. À la télévision, tout est prévu. Au cinéma, tout est écrit. Même dans la vie, on essaie souvent d'anticiper la suite. Ici, impossible. Dans une heure, nous parlerons peut-être d'un héritage qui déchire une famille, d'un amour qui commence, d'une réconciliation qu'on n'attendait pas, d'un voisin insupportable, d'un enfant qu'on ne comprend plus, ou d'un projet un peu fou que quelqu'un n'ose pas réaliser. Écoutez, vraiment, je n'en sais rien et c'est précisément pour cela que j'adore ce rendez-vous, parce que ce sont vos vies qui décident du programme. Alors, ce soir encore, prenez votre place autour de la table. Audrey et Florian sont au standard et moi, je suis prêt à vous écouter, à vous répondre parfois, à vous contredire et souvent, j'espère, à vous comprendre. Bienvenue dans la libre antenne 01 80 20 39 21 et vos SMS les plus précieux, les plus attendus le sont justement au 7 39 21, vous faites précéder votre message du mot nuit, puis vous avez également l'adresse courriel libreantenne@europe1.fr. Laurent Pellet, une fois de plus, réalise cette émission et on en est fort aise.
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0: Et bonsoir Elisabeth.
3: Et bonsoir Roland.
0: Merci d'être avec nous.
3: Merci à vous pour l'invitation.
0: Mais non, écoutez,

0: mari, on s'était ouvert à l'éventualité d'avoir une relation plus ouverte. Et finalement, ça a fini que maintenant je suis en couple avec la personne avec laquelle j'avais une autre relation.
1: Alors justement, racontez-nous d'abord avec votre mari, c'est-à-dire que vous étiez en couple depuis quasiment 12 ans, marié depuis 9 ans, mais vous vous êtes aperçu que vous n'aviez pas vraiment évolué là, ensemble de la même manière.
0: Oui, effectivement. En 12 ans, il s'en passe des choses. Et malheureusement, on n'a pas du tout évolué de la même façon. Par exemple, moi, en vieillissant, le désir d'enfant est né, donc j'avais envie de construire une vie de famille, lui, pas du tout. Puis même, on n'avait plus du tout les mêmes activités. De son côté, il est entré en dépression, donc on n'avait plus du tout les mêmes projets d'avenir.
1: Alors, on se rend dépression d'ailleurs parce que, alors je sais pas si ça y a une relation de cause à effet, mais j'ai cru comprendre qu'il était adepte des jeux vidéo.
0: Effectivement, il passait ses journées à ça et malheureusement, avoir un petit coup de main pour le ménage ou autre était un peu compliqué et ça créait des distorsions entre nous.
1: Vous étiez quoi, deux bons potes qui partageaient une colocation, quoi?
0: Techniquement, oui, on était devenus colocataires.
1: Et alors vous, vous avez des goûts un peu particuliers, vous aimez bien vous habiller avec des vêtements un peu d'époque.
0: Oui, on peut dire ça. À la base, je suis dans le style Lolita, c'est un style qui est né au Japon et qui s'inspire du style européen du 17e jusqu'à à peu près 19e siècle.
1: Ah oui, donc c'est des robes à jupons, c'est des robes serrées à la taille, avec plein de jupons, des corsets. Mais comment vous fabriquez vous-même vos tenues ou comment faites-vous?
0: Alors oui, je suis styliste couturière de métier et il y en a que je fabrique et il y en a d'autres que j'achète. Ça peut être sur Vinted, je peux très bien trouver des petites chemises à dentelle pour 2 euros, enfin j'en trouve partout.
1: Et dites-moi, ça plaisait à votre ex-mari?
0: Ah oui, il m'a même connu comme ça, donc j'ai envie de dire quelqu'un à qui ça plaît pas, il reste pas dans ma vie de toute façon.
1: Parce que vous travaillez comme ça, vous vivez complètement comme ça, vous vous habillez du matin au soir comme ça.
0: Ça fait partie de ma vie, oui, clairement.
1: Et qu'est-ce qu'on dit autour de vous? Parce que alors je vous dis tout ça parce que je vous ai vu en photo. Audrey a eu la gentillesse de me montrer votre compte Instagram sur le réseau social et j'ai vu ces tenues qui sont superbes et qui sont incroyables.
0: Merci.
1: Et donc je me suis dit, mais comment elle fait pour les trouver? Bon, vous m'avez donné la réponse, vous êtes styliste et vous arrivez vous-même à les façonner. Mais surtout, c'est pas évident de vivre. Alors je sais pas si dans votre village on s'habille comme ça ou dans votre ville on s'habille comme ça, mais c'est quelque chose qui ne doit pas passer inaperçu.
0: Non, effectivement, mais bon, j'ai surtout beaucoup de compliments. Les critiques, il y en a très peu, et j'ai envie de dire, il faut être particulièrement mal élevé pour aller vers un parfait inconnu juste pour lui dire qu'on n'aime pas ce qu'il porte.
1: Vous avez raison. Et alors, du coup, donc on revient à votre couple. Votre couple, donc vraiment, vous sentez qu'il n'y a plus vraiment de points communs, plus d'atomes crochus, et vous vous dites, bah, allez, pour sauver notre couple, puisqu'on est mariés, peut-être que si on va chercher l'aventure ailleurs, peut-être que voilà, ça va donner du piment un peu à notre relation.
0: Oui, alors c'était même un peu plus complexe que ça, j'en avais pas parlé avec Audrey, mais en fait il y avait même un trouble, je vivais avec donc mon ex-mari et un autre garçon qui avait emménagé avec nous.
1: Ah, et avec l'accord de votre ex-mari?
0: Voilà, avec l'accord, ça a duré comme ça pendant un an et demi, sauf que...
1: Et vous dormiez comment, tous les trois, vous dormiez dans le même lit le soir ou vous étiez...
0: Non, chacun avait sa chambre et un coup je dormais avec l'un, un coup je dormais avec l'autre.
1: Et votre mari ne trouvait rien à redire, il n'était pas jaloux?
0: Bien au contraire, lui ça le satisfaisait beaucoup parce qu'on n'avait pas du tout les mêmes... comment dire?
1: Centre d'intérêt
0: Pas centre d'intérêt, mais par exemple, dans la chambre, moi je dormais avec une couverture très épaisse, lui avec une couverture fine, on était déjà à deux lits, une personne séparée, quoi.
1: D'accord. Et donc lui, c'est vous qui avez eu l'idée de faire venir quelqu'un dans votre couple?
0: Non, en fait, on a eu l'idée un peu en même temps, parce que en recevant d'abord un ami à la maison pour une petite semaine, on s'est tellement bien entendu avec cet ami qu'on a dit, est-ce qu'on lui proposerait pas de venir emménager avec nous? Et en fait, ça s'est fait tout naturellement, vraiment comme une relation amoureuse classique en duo, quoi.
1: Oui, enfin, si ce n'est qu'au départ, c'était comme une colocation, mais c'est de la colocation, on est passé quand même à la relation charnelle.

0: C'est ça.
1: Et alors donc, et donc c'était lui avec vous, et donc un soir sur deux, et votre mari ne disait rien, ça lui convenait.
0: Ah, ça lui convenait tout à fait, même ça l'arrangeait, parce qu'au moins c'était une corvée de moins.
1: Une corvée de moins, ah oui, c'est quand ça commence comme ça, quand ça commence c'est que le torchon brûle quand même.
0: Voilà, quand je vous dis qu'on n'avait vraiment plus la même vision des choses, en termes de relations amoureuses, vraiment c'est... On s'était dit, bon, bah, ça peut permettre de continuer ensemble. Mais en fait, ça n'a plus été possible à la fin, quoi.
1: Donc, ça a duré comme ça un an et demi. Qu'est-ce qui s'est passé un an et demi après?
0: En fait, avec ce garçon, nous avions, on va dire, des règles à respecter. À savoir, s'il avait une relation avec une autre fille, j'étais d'accord. Et inversement, voilà.
1: Mais il pouvait emmener cette jeune fille chez vous?
0: Ah oui, tout à fait. J'avais même prévu un lit exprès pour qu'il puisse recevoir, donc c'était totalement autorisé. Mais seule condition, c'était que je devais être au courant, pour question de protection vis-à-vis des MST et tout ça. Et par contre, la demoiselle devait aussi être au courant que ce n'était pas une relation exclusive. Et il n'a respecté aucune de ces deux conditions à deux reprises.
1: Ah, comment vous l'avez su, par la jeune fille elle-même?
0: Oui, par les deux jeunes filles elles-mêmes.
1: Qui vous ont dit, mais moi, il m'a dit qu'il était célibataire.
0: Oui, c'est ça.
1: Et oui, quand elle se réveille le lendemain et qu'elle voit un autre couple, et elle découvre que c'était en fait un trouble que dans lequel participait son ami, c'est un peu stupéfiant, oui. Mmh. Et alors, du coup, vous vous êtes séparés de lui?
0: Du coup, oui, après ça, on a quand même tenté de recoller les morceaux, mais entre-temps, donc, j'ai rencontré mon conjoint actuel, vu que, bon, bah, on entretenait quand même une relation libre sur plusieurs plans, quoi. Mais ce que j'avais pas prévu, c'est qu'il y aurait eu des sentiments qui seraient nés avec mon nouveau conjoint. Et c'était même moi qui avais dit, non, je veux pas de sentiments, je suis avec mon mari, et puis voilà.
1: Oui, donc c'était vraiment une façon de vivre différemment, mais vous vouliez rester quand même en couple avec votre mari. Et alors, vous l'avez rencontré comment, ce nouvel amoureux?
0: Je faisais une tea party, donc c'est un moment convivial où on se retrouve entre amis, connaissances, ou même parfois on rencontre
1: des personnes. C'est quoi, c'est des thés dansants?
0: C'est pas dansant, mais oui, on se retrouve dans un petit café et on mange des gâteaux, on boit du thé et on parle de la Motovita ou encore de dentelle, enfin voilà.
1: Et ce sont des gens qui partagent les mêmes centres d'intérêt.
0: C'est ça, voilà.
1: Et là, il était là, donc celui qui partage aujourd'hui votre vie.
0: C'est ça, on était voisins de tablé et quand il m'a demandé d'où est-ce que je venais, je lui ai répondu que je venais de Lille et que j'étais venue en Blablacar. Et quand lui m'a dit je viens de Belgique et je suis venue en voiture, il m'a proposé s'il pouvait pas me raccompagner au soir. Et bon, moi j'avais déjà payé mon Blablacar pour le retour, mais je me suis dit bon, est-ce que je m'embête à aller, quitte à aller avec un inconnu au soir, je préfère être avec un inconnu avec qui j'ai passé tout l'après-midi et qui ne va pas m'assassiner de questions sur mon style vestimentaire dans la voiture.
1: Et donc, vous êtes montée avec lui?
0: C'est ça. Et au final, annuler ce Blablacar m'aura coûté 3 euros, mais ça aura été les 3 euros les plus rentables de ma vie.
1: Parce que qu'est-ce qui s'est passé après? Il vous raccompagne, vous continuez à échanger, il trouve votre tenue, il adore votre tenue.
0: Ah oui, bah ça, on l'a en commun. Hein. Il porte aussi des redingotes, des chemises à jabot. Et justement, la voiture, on voit qu'on a déjà un autre goût en commun, à savoir qu'il écoute Rammstein.
1: Ah
0: donc, on écoute tous les deux du métal.
1: Du métal, ah oui, mais c'est quand même incroyable. Vous avez des goûts très étranges. Vous vous habillez façon 1900, mais vous écoutez une musique futuriste.
0: Pourtant, ça fait quand même une paire d'années que ça existe.
1: Oui, je sais, mais le métal, c'est un peu particulier quand même. Et donc, tous les deux, vous aimez ce genre de musique. Et quand est-ce que... Et vous décidez quoi vous lui dites que vous êtes mariés, que vous êtes en couple. Qu'est-ce que vous dites?
0: Ah oui, il est totalement au courant, comme tout le monde. Et il est tout à fait au courant de la situation. Mmh. Là-dessus, je n'avais aucun secret.
1: Vous lui aviez dit que vous viviez en couple?
0: Oui, il est même déjà... Il était venu à la maison, il avait rencontré mes deux compagnons.
1: Mes deux compagnons, vous en parlez comme si c'était normal. vous me faites rire. Et donc il vient. Quand vous lui dites ça, il est pas choqué.
0: Absolument pas.
1: C'est dingue quand même de pas être. Ça vous étonne pas à vous?
0: Non, parce que c'est plus courant qu'on le pense en fait.
1: Ah
0: c'est
1: bon?
0: Juste que les gens n'en parlent pas beaucoup parce que c'est assez tabou.
1: Bah oui, c'est ça, c'est parce que c'est tabou que c'est étonnant d'ailleurs. Mais parce que des troubles, c'est quand même assez, enfin moi, j'en connais pas autour de moi, hein. C'est la première fois que, alors j'en ai déjà entendu parler évidemment, mais c'est la première fois qu'on l'évoque véritablement, et d'ailleurs même dans cette émission, en ce qui me concerne en tout cas. Donc, vous lui annoncez que vous êtes en trouble, et lui, qu'est-ce qu'il vous dit? Tu me plais.
0: Ah non, ça s'est pas passé comme ça tout de suite. Non, au début c'était juste amicalement, il me rejoignait pour m'aider sur des stands ou alors pour
1: sur des stands, des défilés. Qu'est-ce que vous vendez? Vous vendez vos vêtements?
0: Ah oui, étant styliste, j'avais des événements de temps en temps, j'avais des défilés, j'ai fait la Fashion Week de Liège deux fois, j'ai fait le concours des créateurs de mode de Montpellier, et donc à ces occasions-là, il m'a aidée et il portait notamment mes créations.
1: D'accord. Parce que vous faites également
0: dans le cadre du travail qu'on s'est rapproché aussi.
1: Vous faites également des vêtements pour hommes.
0: C'est ça.
1: D'accord, femmes et hommes.
0: C'est ça.
1: Bah dites-moi, vous avez un sacré talent, parce que j'ai vu ce que vous portiez, c'est pas simple à faire. Hein. Vous pourriez être costumière pour le cinéma.
0: Peut-être.
1: On vous l'a jamais proposé?
0: Si, j'ai même déjà eu des propositions, mais c'est un trop gros stress pour moi et j'ai dû arrêter de toute façon avec ma cholangite, donc c'était un petit peu compliqué.
1: Avec votre quoi, pardon?
0: C'est une cholangite biliaire primitive, c'est une maladie auto-immune.
1: Ah, d'accord.
0: Ça s'attaque au foie.
1: D'accord. Oui, donc c'est pour ça que vous travaillez pour votre compte, vous pouvez comme ça doser un peu la dose de travail que vous voulez faire. Donc, il vous accompagne dans les marchés, et puis quand est-ce que l'amour va s'inviter dans votre vie, à tous les deux?
0: Ça va se faire vraiment petit à petit et en fait je m'en suis pas vraiment rendu compte, ça comment dire, ça vient un peu à nous malgré nous quoi.
1: Oui, parce que physiquement c'était pas trop votre genre, je crois.
0: À la base non, vu que moi j'étais plutôt pour les bruns aux cheveux longs et lui était châtain aux cheveux courts.
1: D'accord, il s'est fait pousser les cheveux parce que j'ai vu des photos je crois sur le site.
0: Depuis il a les cheveux longs.
1: Donc vous vous êtes fréquentés comme ça en tant qu'amis, vous avez travaillé un petit peu ensemble. Il vous a donc aidé pour le lancement. Votre mari, lui, qu'est-ce qu'il disait de cette relation? Il n'a pas vu s'installer quelque chose de plus sérieux que d'habitude?
0: On va dire de façon charnelle, j'ai quand même assez clairement dit à mon conjoint actuel, si tu veux qu'il se passe quelque chose, moi je suis pas contre, mais je vais pas faire le premier pas, ce sera à toi de me dire si t'es intéressé. Et ensuite, quand ça s'est un peu confirmé à ce niveau-là, là j'en ai parlé à mon mari qui disait ok, moi j'ai rien contre quoi. Et pareil pour mon autre conjoint.
1: C'est-à-dire que là vous étiez à 4.
0: C'est ça.
1: Il est venu vivre chez vous aussi?
0: Non, justement. Je m'étais dit, alors par contre, je veux pas d'une garçonnière, je vais me contenter de deux, et mon conjoint, j'allais le voir chez lui. Et là où vraiment ça a commencé, on va dire, à mettre une petite puce à l'oreille qu'il y avait des sentiments, c'est qu'au début, je le voyais une fois toutes les deux semaines le week-end, puis ça a été tous les week-ends, et puis enfin, j'étais plus souvent chez lui que chez moi.
1: Et donc,
0: c'est aussi que je me suis rendu compte.
1: Lui était tout seul. Lui était célibataire.
0: Oui, oui, c'est ça.
1: Quel âge il avait? Enfin, quel âge il a? Il est beaucoup plus âgé que vous ou vous êtes sensiblement le même âge?
0: Je suis 6 ans de. Je suis 6 ans de son aîné.
1: 6 ans de
0: quoi? Il a 6 ans de moins que moi.
1: Ah, 6 ans de moins que vous, pardon. D'accord. Ah oui, donc il est jeune. Il a quoi, 24 ans? 25 ans?
0: 26 maintenant.
1: 26 ans. Et donc, là, vous voyez que vous pouvez plus vous passer de lui. Et qu'est-ce qui se passe avec votre mari et votre compagnon? Il y a plus, vous avez, enfin, le troisième, vous n'avez plus de relation avec les deux?
0: Non, effectivement, à ce moment-là, il y avait déjà plus de relation. Et c'est pour ça aussi que je leur avais parlé du fait que j'étais intéressée par mon conjoint actuel. C'est que comme il se passait plus rien de leur côté, moi, je voulais un petit peu combler ça, quoi.
1: Parce que vous êtes très, vous aimez les relations charnelles, vous avez besoin de ces relations charnelles?
0: C'est pas tant ça, c'est un besoin de contact physique, de bah, d'au moins ne pas être en colocation avec la personne qui est censée être mon conjoint, quoi.
1: Oui, c'est-à-dire que vous êtes avec deux, mais il se passe rien, donc c'est quand même
0: c'est
1: quand même frustrant.
0: C'est ça, et comme en plus, là, quelques temps avant, j'apprenais que bon, bah, le deuxième compagnon n'avait pas respecté les règles, et que il se passait quand même rien entre nous, ça avait foutu un petit coup à la confiance, on a dit.
1: Et alors, donc là, et la confiance dans ce type de relation, c'est vrai que c'est un peu particulier. Mais alors, qu'est-ce que vous faites là? Vous divorcez de votre... Vous dites à votre mari, écoute, j'ai des sentiments, je ne veux plus rester avec toi?
0: Non, pas du tout. J'en parle directement aux deux. Je dis, voilà, je commence à avoir des sentiments. Je voudrais donc avoir une relation avec lui. Mais simplement, je continue à le voir chez lui et nous, chez nous. Et ça a duré comme ça un petit temps.
1: Et il vous dit d'accord, votre mari vous dit d'accord en tout cas, oui.
0: Ah oui, les deux étaient
1: d'accord. Votre mari est prêt à tout pour avoir la paix.
0: Oui, c'est ça.
1: Ça a duré combien de temps?
0: Je ne sais plus, ça a duré quelques mois comme ça.
1: Et votre dernier compagnon avec qui vous êtes aujourd'hui, lui, ça ne dérangeait pas que vous puissiez vivre avec deux autres hommes?
0: Non, pas du tout, vu qu'il m'a connu...
1: Enfin,
0: il m'a connu comme ça, donc il y avait rien qui le dérangeait, puisque ça faisait partie de moi au début quand il m'a connu.
1: Bon, et alors qu'est-ce qui a fait, c'était quoi le déclic qui vous a amené à vous séparer de votre mari?
0: C'est que malheureusement, comme je disais, il y a beaucoup de choses qui ont fini par créer des désaccords. Par exemple, moi je voulais avoir une maison un peu plus ordonnée, il y avait... Avec ma maladie, qu'on n'avait pas encore diagnostiqué à ce moment-là, j'avais de très grosses fatigues, j'avais du mal à entretenir la maison toute seule. Le jardin, par exemple, était complètement à l'abandon et j'avais besoin d'aide pour ça. Et quand je disais aux deux autres, ben voilà, j'ai besoin que vous mettiez la main à la pâte pour l'entretien de la maison. À chaque fois, j'avais droit à des refus et continuais d'aller sur leurs jeux vidéo.
1: Ah, les deux partageaient cette passion des jeux vidéo. Comment vous faisiez d'ailleurs matériellement pour entretenir toute cette maison? Ils travaillaient tous les deux?
0: Non.
1: C'est vous qui payez tout?
0: Justement, c'est... En fait, mon ex-mari touchait une pension...
1: Adulte handicapé?
0: Voilà, c'est ça.
1: D'accord. Et l'autre qui était venu vous rejoindre?
0: Et l'autre, il était totalement à notre charge.
1: Ah oui, quand même, d'accord.
0: Voilà.
1: Oui, d'accord. Et donc, voyant tout ça, vous avez demandé, c'est vous qui avez demandé le divorce?
0: Non, pas exactement. J'ai d'abord, un soir, j'étais donc chez mon compagnon actuel. Et... Mon mari m'envoie un message pour dire « j'ai besoin que tu rentres plus tôt, j'ai besoin de la voiture ». Et là, je lui dis « mais attends, tu me demandes de rentrer parce que t'as pas besoin de moi, mais t'as besoin de la voiture ». Enfin, c'est pas du tout passé, on a fini par discuter. Là, je lui envoie, il m'a envoyé mes quatre vérités, je lui ai envoyé les siennes en disant « écoute, moi, ce que je veux là, c'est une maison propre, c'est pouvoir poser un bouquet de fleurs sur ma table. Je veux qu'il n'y ait plus un ordinateur qui occupe une place assise sur le canapé et qui fasse une muraille entre nous. » Donc, oui, parce que le canapé était squatté par l'écran de son ordinateur.
1: Oui, il n'y avait pas de sentiment, il n'y avait que des coexistences de vie.
0: Voilà, donc quand je lui ai dit ce que j'attendais, un minimum qui puisse changer, enfin... Que notre vie change dans ce sens-là, il m'a répondu va-t'en. Donc j'ai dit ok, je vais divorcer.
1: Et l'autre, qu'est-ce qu'il a dit?
0: Alors mon conjoint actuel a vu le message au moment où j'étais en train d'avoir ces échanges, vu que j'étais pas très bien, donc il était là pour me soutenir. Et la première réaction qu'il a eue, c'était de me dire t'habites ici.
1: Ah oui, c'est vraiment l'amour.
0: Voilà. Déjà un petit peu avant ça, je lui avais demandé est-ce que tu aurais une petite place, un petit tiroir où je puisse ranger un petit vêtement que je voudrais garder juste ici pour toi. Il m'a ouvert un placard en me disant tiens, voilà, le placard était complètement vide, il m'avait fait une place folle.
1: Et de ce fait, vous avez donc divorcé, quitté la maison, et cette maison, c'était une maison en location?
0: Non, on était propriétaires.
1: Ah, donc il a fallu régler
0: et donc,
1: ça
0: oui,
1: aussi.
0: J'ai... Voilà, c'est ça. Il a fallu, justement, pour récupérer mes gains, mes billes dans cette maison, il a fallu divorcer. Et aujourd'hui, c'est pas encore fini, cette histoire.
1: Oui, parce qu'il ne peut pas la vendre. Enfin, s'il la vend, il n'a pas où habiter.
0: Ça, j'ai envie de dire, ce n'est plus mon affaire.
1: En tout cas, c'est ce que vous voudriez, qu'il puisse la vendre pour qu'il puisse vous donner les sommes qui vous reviennent?
0: Pas forcément la vendre pour ça, mais bon, ça...
1: Faudrait trouver une solution, ouais. Le deuxième garçon qui vivait avec vous, il est resté avec votre mari?
0: Oui, ils sont restés ensemble, mais après, je ne sais pas si c'est toujours d'actualité, ça fait déjà quelques années.
1: Ah oui, donc ils sont devenus colocataires tous les deux?
0: C'est ça.
1: Bon, c'est quand même... Et alors vous avez emménagé chez cet homme que vous aviez rencontré à la Tea Party. Ça fait combien de temps maintenant?
0: Ça va faire 4 ans.
1: Ah oui, 4 ans que ça dure. Et alors vous êtes dans une relation maintenant, on va dire quoi, exclusive?
0: Totalement exclusive, et maintenant c'est tout l'inverse. Je suis particulièrement jalouse et ne me vois absolument pas le partager.
1: Ah oui, et lui aussi j'imagine.
0: Et oui, c'est pareil. De son côté, pareil, vraiment c'est une relation exclusive maintenant.
1: Il ne vous juge pas
0: sur... cette sensation de s'être retrouvée.
1: Elisabeth, il ne vous juge pas sur votre passé?
0: Pas du tout.
1: Il ne vous demande pas pourquoi vous en êtes arrivé là? Vous lui avez expliqué tout cela ou
0: Il a pu vivre avec moi, il a vu les conditions. Parce que il y a aussi ça, c'est qu'on a en commun de vouloir avancer. On a tous les deux en commun de vouloir vivre dans une maison quand même assez rangée. Donc, quand il voyait lui-même les conditions dans lesquelles je vivais avec les deux autres... Donc, il s'est plutôt dit, bon, c'est bien, je la tire d'un mauvais pas, on va dire.
1: Oui, oui. Et les sentiments ont été encore de plus en plus croissants?
0: Oui.
1: Oui, c'est vrai, aujourd'hui encore?
0: Oui.
1: Donc, c'est un joli choix. Et vous regrettez, vous, ce qui s'est passé avant ou pas du tout? Votre vie sentimentale d'avant, vous la regrettez? Vous vous dites, oh, j'aurais pas dû faire ça? C'était des mauvais choix ou vous ne regrettez pas?
0: J'y pense pas, en fait. Je n'ai ni regret, ni... Non, j'y pense juste plus.
1: Votre nouveau compagnon veut un enfant?
0: Oui, il n'en a pas, mais on souhaite un enfant ensemble.
1: Ah oui, donc vous allez construire une famille. Et vous avez des nouvelles de votre ancien conjoint?
0: Pas du tout.
1: Et vous voulez pas en avoir?
0: Non.
1: Qu'est-ce qu'on peut vous souhaiter, Elisabeth, aujourd'hui?
0: Oh, comme à chacun, je pense. Le bonheur.
1: Oui, le bonheur à vous deux. Et juste un petit mot sur votre entreprise, donc de confection de vêtements d'époque. Comment ça marche?
0: Oui. Une vaste question, ça.
1: Pourquoi?
0: Comment ça marche, c'est-à-dire sur quel plan?
1: Vous continuez à confectionner ces vêtements, vous les vendez toujours sur les marchés, sur des lieux dédiés, comment ça se passe?
0: Alors autrefois, je prenais plutôt à la commande, maintenant j'ai beaucoup ralenti, je fais surtout pour moi-même, chose qui est déjà compliquée en ce moment, mais sinon c'est surtout à la commande que je faisais, je ne faisais pas de commande à la chaîne, sans quoi je n'arrivais pas à suivre.
1: Donc
0: je ne faisais pas de stock.
1: D'accord. Comme il était votre mannequin, je pensais que vous vendiez des vêtements que vous aviez confectionnés et qu'ensuite vous les revendiez.
0: Non, c'est sur mes mannequins, lors des défilés, je présentais une collection et ensuite les clients venaient me voir en me disant, voilà, tel mannequin, par exemple, la tenue numéro 3 me plaît beaucoup, je la voudrais. Dans ce cas-là, je prenais les mesures de la personne et je la faisais à ses mesures.
1: D'accord, Elisabeth, j'ai tout compris. Elisabeth, merci. Merci pour vos confessions un peu inattendues, je dois le dire. Hein, on était un peu surpris. On ne s'y attendait pas, mais voilà. Merci de votre confiance. Et puis, évidemment, comme vous dites, on vous souhaite le plus grand bonheur aujourd'hui avec votre compagnon.
0: Merci beaucoup.
1: Merci à vous. À bientôt.
0: Au revoir.
1: Au revoir Elisabeth. 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Tout juste 11h, l'heure de retrouver pour le journal Maël Hassani. Rebonsoir Maël.
2: Bonsoir Roland, bonsoir à tous. Quelques heures après la remise du rapport de la mission d'inspection sur l'affaire Liana, le gouvernement annonce de premières mesures. Le garde des Sceaux Gérald Darmanin cible le substitut du parquet d'Auch. Une enquête administrative est ouverte à l'encontre de ce magistrat en charge d'une plainte déposée par l'une des victimes de Jérôme Barella l'été dernier. De son côté, le ministre de l'Intérieur Laurent Nunez annonce la mutation d'office de deux gendarmes. Nous venons de vivre la journée la plus chaude jamais enregistrée en France au mois de juin, 29,2 degrés en moyenne au niveau national. Des pics à 43 degrés enregistrés à Château-Meillan dans le Cher, 42 à Saintes en Charente-Maritime, 41 à Bordeaux et Poitiers. La canicule va se poursuivre demain, 54 départements placés en vigilance rouge, 39 millions de Français concernés. À Carpentras, dans le Vaucluse, la piste du drame lié à la canicule est privilégiée après la mort de deux enfants de 2 et 4 ans dans la voiture familiale stationnée sur un parking résidentiel. Les victimes se seraient introduites seules dans le véhicule à l'insu de leur mère avant de rester coincées dans l'habitacle. Une enquête est ouverte pour homicide involontaire. Grâce à des dispositifs de sécurisation adaptés, les festivités se sont déroulées sans débordement. Les mots du ministre de l'Intérieur au lendemain de la fête de la musique, 268 interpellations au cours de la soirée sur tout le territoire et 185 gardes à vue, précise tout de même Laurent Nunez. Une édition 2026 qui s'est donc déroulée en plein cœur d'un épisode caniculaire. Le premier ministre canadien Mark Carney se dit consterné quelques heures après une fusillade dans un quartier juif de Montréal. Bilan, au moins 3 morts, dont un policier, et l'assaillant dont les motivations restent inconnues pour le moment. Des avancées dans les négociations entre les États-Unis et l'Iran pour mettre fin à la guerre au Moyen-Orient. Après 18 heures de pourparlers dans un hôtel du Birkenstock en Suisse, le vice-président américain assure que des bases solides pour aboutir à un accord final ont été posées. J.D. Vance souligne notamment le feu vert de Téhéran à la visite d'inspecteurs de l'Agence internationale de l'énergie atomique afin de surveiller l'évolution du programme nucléaire iranien. La France, l'Ukraine ou encore le Canada saluent aujourd'hui l'action de Keir Starmer pendant ses 2 années au pouvoir. Le Premier ministre britannique, poussé vers la sortie depuis des semaines par ses collègues travaillistes, annonce sa démission. Le maire du Grand Manchester, fraîchement investi député Andy Burnham, est le mieux placé pour lui succéder à Downing Street. C'est parti pour le deuxième match de l'équipe de France de football à la Coupe du Monde. Les Bleus affrontent l'Irak. Coup d'envoi donné il y a moins de 2 minutes. Ce match est menacé d'interruption à tout moment à cause des orages qui touchent ce soir la ville de Philadelphie. Le capitaine Kylian Mbappé, titulaire, fête sa 100e sélection internationale. Et puis une autre star du foot, Lionel Messi, entre un peu plus dans la légende de son sport ce soir. L'attaquant argentin inscrit un doublé et offre la victoire à son équipe, 2-0 contre l'Autriche. L'octuple Ballon d'Or devient ainsi le meilleur buteur de l'histoire de la Coupe du Monde avec 18 réalisations en 6 participations. Vous écoutez Europe 1, il est 23h03 et on retrouve Roland Pérez pour la libre antenne jusqu'à 1h du matin.
1: Est-ce que vous avez écouté notre précédente auditrice?
2: Je n'ai pas pu écouter en détail.
1: Elisabeth, elle a 33 ans, elle nous appelait de Pérouvels, elle venait de Lille. Et elle pensait que pour sauver son couple, donc elle a 33 ans, elle était avec quelqu'un, elle était mariée même, elle pensait que pour sauver son couple, peut-être il fallait juste avoir une relation libre dans son couple. C'est ce qu'elle a essayé, son mari en fait était passionné de jeux vidéo, qui s'intéressait pas vraiment beaucoup à la vie de la maison. Et en fait, elle est partie voir ailleurs, elle est revenue avec quelqu'un, ils se sont mis en trouble. Moi, je ne connais personne autour de nous, dans ma génération, évidemment, je suis beaucoup plus âgé que vous, mais dans votre génération, vous avez déjà entendu parler.
2: Jamais.
1: Et en fait, les deux garçons sont restés ensemble ils sont devenus colocataires pour se mettre à jouer ensemble aux jeux vidéo. Et se sont totalement désintéressés à elle. Et finalement, en allant à un tea party, parce qu'elle a une passion, c'est de confectionner des vêtements du 18e, 19e siècle, qu'elle porte avec des jupons. jupons, des corsets, etc. C'est comme ça qu'elle se déplace. Les gens adorent ces tenues. Elle va des tea parties qui sont des, ce sont des tea parties, on va dire, à thème, où les gens vont arriver en redingote, ou en, et c'est comme ça qu'elle va rencontrer son compagnon actuel. Et là, elle est passée du tout au tout. Maintenant, c'est une relation exclusive. Elle veut une famille. Elle veut un enfant. Voilà. Donc, c'était une histoire pour le moins inattendue avec Elisabeth.
2: Eh bien, écoutez, c'est à suivre avec attention.
1: Voilà, je vous ai fait une petite synthèse parce que je sais que vous travaillez, que vous n'avez pas le temps d'écouter la Libre Antenne, mais je veux que vous preniez part quand même à ces auditeurs qui nous appellent au 01 80 20 39 21.
2: Et bien sûr, je suis toujours ravi de découvrir ces histoires.
1: Bon, bah, alors, je vous raconterai une autre histoire tout à l'heure quand on reviendra à minuit.
2: Très bien. À tout à l'heure.

me fais la même réflexion. Nous passons nos journées à envoyer des messages, des SMS, des mails, des notes vocales, des emojis, des pouces levés, des cœurs. Et puis arrive ce moment un peu particulier où l'on ressent le besoin d'entendre une vraie voix. Pas un message, juste une voix. Alors ce soir, si vous avez quelque chose à dire, une question à poser, un coup de gueule parfois à pousser, une bonne nouvelle à partager ou simplement l'envie de participer à la conversation, vous savez où nous trouver. Audrey et Florian vous attendent au 01 80 20 39 21. Vos SMS également sont les bienvenus. Merci à Bernadette, merci à Marie-Jo Draguignan qui était un peu choquée parce que nous a raconté Elisabeth. Pareil pour Christiane et Malo, son chat. Je crois pas que Malo ait été choqué, mais Christiane l'a été en tout cas. Vous pouvez nous envoyer vos SMS au 739 21. Vous faites précéder votre message du mot nuit.

0: Étienne, évidemment, Gage Paty, on ne pouvait pas ne pas écouter ce soir cette grande chanteuse qui nous a, chanteuse, danseuse, artiste, qui nous a hélas quitté, un titre légende, Gage Paty sur Europe 1. Nous sommes ensemble jusqu'à 1h du matin, vous pouvez donc continuer à nous appeler au 01 80 20 39 21, et là nous accueillons Aline. Bonsoir Aline.
1: Bonsoir Roland.
0: Merci d'être avec nous. Je sais que vous menez un combat depuis 4 ans extrêmement compliqué. Vous avez de la chance d'avoir deux premiers enfants et puis une petite fille, deux garçons et puis une petite fille. Et cette petite fille dont Audrey m'a montré les images, les photos sur les réseaux, elle est tellement mignonne, tellement jolie. Cette petite fille souffre atrocement depuis 4 ans, et vous, parents également, avec elle, racontez-nous.
1: Oui, en effet. Donc déjà, je suis très contente de partager mon histoire. Enfin, très contente.
0: D'avoir un micro,
1: vous
0: laissez
1: la parole.
0: Voilà, exactement.
1: Ouais, c'est ça, pardon. Je suis un peu émue.
0: Mais oui, c'est normal.
1: Remuer, d'avoir expliqué à Audrey. Donc en effet, donc Serena, qui est née le 12 janvier 2022. Mmh. Une grossesse parfaite. Elle est née en poids... très bien, enfin tout allait bien. Et puis très vite, comme j'ai deux garçons, j'ai vu qu'elle souffrait, que c'était pas normal, elle prenait pas de poids. Et donc elle a été hospitalisée à ses 4 mois par le pédiatre parce qu'elle avait une stagnation pondérale. Et ça n'a rien.
0: Elle ne prenait pas de poids, elle ne mangeait pas.
1: Elle mangeait. Mais elle prenait pas de poids. Donc, elle a été hospitalisée. On m'a dit que l'allaitement, c'était à cause de ça. Et donc, il fallait passer à du mixte, c'est-à-dire biberon et continuer quand même l'allaitement.
0: Oui.
1: Donc, c'est ce qu'on a fait. Ils ont diagnostiqué un trouble de l'oralité. Donc, en général, c'est parce qu'ils ont du mal avec les textures. Donc, ça pouvait expliquer la prise de sein. Enfin, elle aimait pas trop, donc ça pouvait expliquer. Mmh. Et puis, on a fait couper le frein de lèvres et de langue, qui pouvait aussi, au niveau de la langue, elle était pas assez bien positionnée. Enfin, ça, c'était un petit peu toutes les suppositions. Donc, on a fait tout ça, et puis les mois passent. Les mois passent. En janvier, on a attrapé tous les 5, toute la famille, la Covid. Et donc, on est resté confinés tous les 5 à la maison. Et puis, le 12 juillet 2022, on sortait, enfin, moi en tout cas, j'étais plus positive, et les garçons non plus, et mon mari non plus. Et je me lève, je vais changer Serena. Et en la changeant, je m'aperçois qu'elle a du sang dans la couche. Pas des petites traces, c'était vraiment comme une petite fille qui vient d'avoir ses règles, en fait.
0: Ah oui, c'est fou, elle n'avait que 6 mois.
1: Et elle avait 6 mois, c'était le jour de ses 6 mois. Je me doute bien qu'il se passe quelque chose, que c'est pas normal, même si je n'avais jamais de fille. Donc j'appelle quand même mon médecin, elle me dit de foncer aux urgences. Plus tard, elle m'a dit qu'elle avait tout de suite compris que c'était grave, mais elle n'a pas voulu m'affoler, bien sûr. Donc, on arrive aux urgences, j'appelle ma maman parce que mon mari travaillait. Donc, je vais avec elle. Et puis, inconsciemment, je me suis dit, qu'est-ce qu'on a fait à ma fille, en fait ? Tout de suite, et à l'hôpital, en effet, quand le médecin est venu, première chose, c'est qu'il s'est demandé si... elle avait pas...
0: Été abusée,
1: voilà. Ça s'est très vite écarté. Ils lui ont fait une échographie. Et lors de cette échographie, ça a révélé qu'elle avait une masse sur son ovaire. Mmh. Donc, on a été reçus dans un bureau froid, blanc, avec le médecin en face qui a fait rentrer ma maman.
0: Vous êtes en Seine-et-Marne, je crois, oui.
1: Mmh. Oui, c'est ça, oui. Sud-Seine-et-Marne. Mmh. Et dans le bureau, le médecin nous annonce donc il y a une masse sur son ovaire et qu'elle va être probablement opérée et qu'on doit être transférée le lendemain dans un hôpital au Kremlin-Bicêtre, qui s'occupe des enfants. Mmh. Voilà ce qu'on nous dit. Donc on n'en sait pas plus.
0: Vous savez, on ne vous dit pas le mot cancer
1: Pas du tout. Pas du tout, ni tumeur en fait. À ce moment-là, on a aucun terme. On a simplement qu'elle a une masse et qu'il faut être transféré et que probablement il faut l'opérer.
0: Et la petite, la petite visiblement souffre.
1: En fait, elle a mal au ventre. Elle a mal au ventre. Elle s'exprime pas à 6 mois.
0: Oui.
1: Mais tous les mois qui passaient, je voyais bien qu'elle se tordait, que je voyais bien qu'elle avait mal, mais dire où, on peut pas savoir.
0: Mm-hmm.
1: Mais maintenant, avec le recul, elle devait souffrir atrocement. En fait, c'est mm-hmm. au niveau des ovaires, ça devait lui faire une pesanteur, un peu comme une femme hein, quand on a mal à ce niveau-là. Et donc, toute la nuit, en fait, forcément, je ne dors pas. Je fais des recherches et je me rends compte, enfin, je vois un peu écrit le mot tumeur. Avant même qu'on m'en ait parlé.
0: Mm-hmm.
1: Le lendemain, on est transféré et puis on arrive à l'hôpital. Elle passe IRM où elle est bandée de la tête aux pieds, où elle est sédatée. Elle passe des examens, franchement, enfin. En tant que parent, de voir son enfant comme ça, enfin, c'est...
0: Oui, c'est extrêmement inquiétant, bien sûr. Ouais.
1: Et puis, le chirurgien rentre, en fait, et puis à chaque fois, il nous dit, vous comprenez ce qui se passe, vous avez compris ce qu'on va faire, donc on va l'opérer, on va lui retirer l'ovaire et la trompe. Et puis, il nous certifie que ça ne reviendra pas. Et ensuite, il met le terme tumeur de la granulosa juvénile.
0: Ça existe vraiment. Donc, c'est une maladie qui affecte les enfants.
1: Alors, c'est pas une tumeur rare en soi. Enfin, il y a un cas par an à peu près sur les enfants. Mais le cas de Serena est quand même très très très très rare parce qu'à 6 mois, c'est quand même très très rare. En général, c'est soit les petites filles qui commencent une puberté. Ça existe aussi quand même 4 ans, 5 ans. Voilà, en soi, isoler cette tumeur, elle n'est pas rare, elle est connue, elle est traitée. C'est grave, oui, bien sûr, mais elle est connue. Serena donc, se fait opérer, on lui enlève l'ovaire et la
0: trompe. Une tumeur de la granula juvénile, c'est quand même un cancer?
1: Alors, à ce moment-là, nous, on ne nous a pas parlé de cancer. C'est pour
0: D'accord.
1: ça que, en fait, à ce moment-là, on reste sur juste tumeur de la granulosa. Enfin, à aucun moment, à l'hôpital au Kremlin-Bicêtre, on nous annonce que c'est un cancer. Donc, vraiment, jusqu'ici, c'est pour ça que je pense que c'était pas vraiment un déni. C'est qu'on ne m'avait pas parlé de cancer à ce moment-là. Donc, je me disais, c'est une tumeur, c'est un kyste. Et sur Internet, j'avais pas vu non plus le mot cancer.
0: Mmh.
1: Et donc, les médecins prenaient en photo parce que aussi elle avait du sang dans la couche, mais aussi elle avait une pilosité au pubis, comme
0: comme une femme,
1: une femme, c'est ça,
0: oui.
1: avec de la poitrine, pareil, avec une poitrine. Ma mère,
0: à quelques mois, elle avait tout ça.
1: Et oui, à six mois, elle avait vraiment, on voyait très bien qu'elle avait une poussée de seins, c'était impressionnant. Et puis, on reste pas très longtemps après l'opération, elle se remet très vite. Et là, on nous annonce qu'il faut qu'on nous prend un rendez-vous à Gustave Roussy.
0: Ah oui, c'est l'Institut du cancer, ouais.
1: Voilà, c'est ça. Et là, je regarde le chirurgien et je lui dis, mais je comprends pas. Et j'avais compris, je savais que là-bas, c'est quand même pour les cancers. Et donc, il nous dit, c'est par précaution, vous allez voir le médecin après l'analyse de la tumeur. Et c'est normal de faire comme ça, en fait. Bon, je dis OK. Et donc, le 12 août, c'est encore un 12, on est convoqué à Gustave Roussy. Et c'est là que le mot cancer a été annoncé, en fait.
0: Mm-hmm.
1: Voilà, on nous a expliqué que donc, c'était un cancer. Par chance, Serena, c'est en stade 1. Donc, il n'y avait pas besoin de chimio, de radiothérapie. Et donc, elle s'est fait opérer et c'est vraiment un cancer qui ne revient pas. C'est très rare. En tout cas, c'est les mots du médecin, que c'est très rare que ça revienne et qu'elle serait contrôlée à l'hôpital tous les 4 mois avec une échographie. Enfin, la procédure habituelle pour ce cancer. Donc, on se dit ok. Donc, moi, j'étais pas du tout sur les réseaux. Hein, je racontais pas ce qu'on vivait. Hein, c'était pas ma priorité. Et puis, on a continué à avancer. Et donc, en effet, tout s'est très bien passé. La fin d'année 2022 s'est très bien passée. Et l'année 2023 également, on s'est mariés le 12 août 2023. Du coup.
0: Avec vos 3 enfants, de ce fait.
1: C'est ça, en fait. On les a baptisés aussi ce jour-là.
0: Et donc, de 6 mois à 2 ans, la petite Serena va bien.
1: En fait, oui, elle évolue normalement, elle grandit. Je l'inscris même à la crèche. Enfin, vraiment, elle grandit normalement, sans douleur.
0: Vous avez l'impression que les nuages se sont éloignés.
1: Exactement. Donc on dit ça y est. Le médecin avait raison, ça ne revient pas. Enfin, elle est toujours contrôlée, bien sûr, mais ouais. Voilà. Et puis en janvier 2024, Serena fait une grosse crise de douleur. Elle se roule par terre, elle crie, on peut pas la toucher, on peut pas l'approcher. C'était vraiment très dur ce moment. Donc on appelle le SAMU, ils viennent la chercher. Et elle repasse une échographie et donc on va nous annoncer qu'il y a de nouveau une masse sur son autre ovaire. Puisqu'il reste un ovaire du coup. Franchement, ça, on se dit c'est pas possible. Là, tout de suite, on pense que c'est une récidive de cancer du coup. Parce qu'on n'a pas encore les prises de sang, on n'a pas fait d'IRM, donc on nous dit ça, on rentre et puis.
0: Alors que vous aviez des contrôles tous les 5 mois à peu près.
1: Tous les 3 mois à ce moment-là. C'était passé tous les 4 mois, oui à peu près.
0: Il y avait donc peu de chances que ce soit quand même un cancer puisque vous l'auriez vu à 4 mois après, ça se voyait.
1: C'est ça, et puis alors faut savoir que Serena, lors des échographies, on arrivait à faire une échographie une fois sur deux, une fois sur trois, parce qu'en fait elle hurlait, elle était tellement traumatisée je pense, et elle avait tellement souffert, et des médecins, et des examens, du coup elle se laissait pas faire, et on pouvait pas faire une échographie si elle hurlait, les médecins, ils pouvaient pas voir, donc on est peut-être passé à côté. Vu qu'elle se laissait pas faire. Ça, c'est pas la faute des médecins, c'est vraiment que c'était déjà difficile à faire un examen. Et donc, on a attendu jusqu'à juin pour qu'elle passe une IRM. Donc, on a à peu près su fin janvier, donc on a attendu 5 mois, du coup, pour qu'elle passe une IRM.
0: 5 mois, et donc pendant 5 mois, on lui a donné des antidouleurs? Qu'est-ce qu'on lui a donné?
1: Rien. On attendait et moi je passais mon temps.
0: Et elle avait mal donc.
1: Elle avait mal puisque à chaque fois j'allais aux urgences parce qu'elle avait mal, donc ils faisaient une échographie et puis ils nous disaient non, il n'y a pas de torsion, donc on attend l'IRM. En fait, ce que craignaient les médecins, c'est que la tumeur fasse une torsion au niveau de l'ovaire.
0: Mais et pourquoi, et pourquoi ils n'ont pas fait l'IRM avant? Ils n'avaient pas de place?
1: J'ai pas de réponse. J'ai appelé pour avancer, mais. On m'a dit une fois, les enfants souffrent. Enfin, en gros, ma fille n'est pas prioritaire, quoi.
0: Enfin, vous auriez été à l'hôpital Necker à Paris, vous n'auriez pas eu d'IRM.
1: En fait, je ne pouvais pas l'emmener dans un autre hôpital parce qu'il fallait qu'elle soit suivie dans l'hôpital pour que le médecin de l'hôpital fasse une prescription pour qu'elle passe
0: une
1: IRM. Ça se fait qu'en interne. Moi, en étant maman, je peux rien faire. Je peux pas prendre de rendez-vous comme ça. Tout doit se faire en interne. Et en sachant qu'elle est suivie à Gustave Roussy et au Kremlin-Bicêtre, en fait, ils veulent pas se mouiller. Ils travaillent déjà ensemble. Donc, ils veulent pas prendre la responsabilité de prendre ma fille. Enfin, c'est tout un univers particulier. Et donc, suite à l'IRM, il diagnostique bien qu'il y a une masse de 4,5 cm, elle faisait. Et donc, forcément, Vigi dit qu'il faut poser une date pour l'opération. Donc, elle a été opérée un mois après. Et encore une fois, c'est parti en analyse à la NAPAT. Mmh. Et cette fois-ci, donc, c'est revenu, c'était un cystadénome mucineux. Donc en fait, c'est pas cancéreux.
0: C'est une tumeur bénigne.
1: Voilà.
0: Oui. D'accord.
1: C'est ça. Mais qui vient, en fait, un cystadénome, ça peut pas partir tout seul. Ça vient manger l'organe et ça part pas tout seul. Il faut obligatoirement opérer.
0: Un geste opératoire.
1: Mmh. Voilà, c'est ça. Donc, bon, elle a été opérée et puis elle n'a pas eu, encore une fois, pas de traitement autre que l'opération.
0: Ah oui,
1: et ils ont quand même conservé son ovaire.
0: Très bien pour avoir des enfants plus tard, oui.
1: Voilà. Donc, on est en 2024, ça devait encore s'arrêter là. Le médecin nous a dit, voilà, c'est rare, mais ça y est, c'est terminé, c'est fini. Et en 2025, ça a été le même schéma, à peu près, sauf que j'ai emmené ma fille parce qu'elle souffrait, on m'a dit, il n'y a rien. Je l'ai emmenée une deuxième fois, on m'a dit, il n'y a rien. Et donc...
0: Ils vous disent qu'il n'y a rien parce qu'ils font à chaque fois des échographies?
1: C'est ça. Et en fait, il n'y avait rien à l'échographie. Et donc, j'ai fini par dire à Serena, donc elle avait quand même 3 ans à ce moment-là, l'année dernière. Et donc, je dis à ma fille, ma chérie, il n'y a rien. On a fait tout ce qu'il fallait. C'est une douleur, enfin, en fait, fantôme. On me disait, ça se trouve, elle a encore en séquelles les douleurs. Mmh. Et donc, elle grandit avec ça. Donc, il faut la rassurer. Il faut penser à autre chose. Donc, c'est ce que j'ai fait. Et en avril, lors d'une échographie de contrôle, un froid, je m'en rappellerai en silence, et à la fin, moi j'étais préparée encore à dire ça y est, on est sorti de toute cette galère. Et je regarde le radiologue et je lui dis ça y est, il n'y a rien. Et là, en fait, il me dit qu'il y a de nouveau une masse.
0: Oh.
1: Franchement, je lui ai dit, j'étais avec une amie, je lui ai dit que c'est une caméra cachée, c'est sorti tout seul parce que c'est pas possible en fait. C'est pas possible. Donc en fait, ensuite on a été voir le cancérologue, on avait rendez-vous juste après. Lui-même n'y croyait pas. Lui-même a appelé le radiologue pour lui dire non, enfin, c'est une erreur, vous êtes sûr, c'est peut-être un petit follicule tout petit.
0: C'est comme si ça repoussait en fait, à chaque fois, il y a une masse qui repousse.
1: À chaque fois, en fait, ça revient. À chaque fois, elle fait une récidive.
0: Et donc, sur le même ovaire, le seul ovaire.
1: Exactement. Donc, elle a été de nouveau opérée l'année dernière.
0: Qu'est-ce qu'elle dit, la petite, à chaque fois qu'elle remonte au bloc opératoire, qu'elle est obligée de se faire opérer? Qu'est-ce qu'elle dit?
1: Oh, c'est une horreur. Enfin, on voit dans ses yeux la peur, on voit... la séparation aussi, beaucoup. C'est pour ça qu'on est très, très fusionnelles toutes les deux. Elle s'agrippe à moi. Enfin, c'est très dur. C'est très dur pour elle. Je pense qu'elle a l'impression qu'elle est à ce moment-là un petit peu abandonnée. Parce qu'elle part comme ça.
0: Elle comprend quand même qu'après l'opération, elle sera mieux, qu'elle aura moins mal, qu'elle sera mieux. Vous lui expliquez tout ça, j'imagine.
1: Oui. Maintenant, oui. L'année dernière, encore... je lui ai expliqué, et puis elle voit bien qu'elle revient et qu'on est là, on l'attend et que
0: ses frères,
1: ça va mieux.
0: Et ses frères, comment ils réagissent?
1: Mon grand, donc il a 11 ans, c'est un peu compliqué. Enfin, il a peur, je pense. Il comprend, donc il a peur. Un jour, il a dit à son petit frère, c'est normal qu'elle a des cadeaux parce qu'elle peut mourir.
0: Oh là là.
1: Il comprend que en fait on a une épée au-dessus de la tête. En fait, depuis 4 ans on avance, mais on ne sait pas ce qui peut se passer. Et d'ailleurs, les médecins, c'est ce qu'ils disent là aujourd'hui, puisqu'elle a de nouveau une récidive là depuis mars. On a appris quand j'ai une récidive, ça veut dire une masse. Il y a toujours
0: sur le même ovaire.
1: Et, pas... ouais.
0: et s'il lui enlevait hélas complètement l'ovaire?
1: Alors nous, c'est ce qu'on a demandé avec mon mari, parce qu'on a dit que c'était pas un cobaye en fait. On peut pas s'amuser comme ça tous les ans à retirer, à opérer. Et en fait, ils sont pas d'accord en fait. Les médecins veulent retirer. C'est ça. Et en fait, d'autres médecins veulent pas parce que si on retire, c'est un traitement hormonal à vie. Sauf que là, maintenant, ils peuvent pas nous certifier que ça peut pas transformer en cancer. Voilà, ils sont en recherche, ils essayent de chercher est-ce que c'est génétique. On a déjà fait des examens, ce n'est pas génétique. Et comme ils savent pas, en fait, potentiellement, du jour au lendemain, ça peut être cancéreux. Donc, moi, enfin, je leur ai dit, c'est pas possible qu'on soit dans la peur constante. On peut pas vivre comme
0: comment
1: ça.
0: Comment ils s'expliquent, puisqu'on vous avait dit au départ qu'il y a peu de chances que ça revienne, comment ils vous expliquent, parce que c'est à chaque fois, heureusement, c'est pas un cancer, c'est une tumeur bénigne, mais comment ils expliquent ces tumeurs bénignes à répétition?
1: Ils n'ont aucune explication. Serena, aujourd'hui, avec tout ce qu'elle a fait, c'est le seul cas en Europe. Il n'y a aucun cas similaire, en tout cas en Europe, parce qu'ils ont des registres. C'est ce que m'expliquait le médecin. Et ils sont complètement perdus. Ils n'ont aucune explication. Et j'ai beau leur demander, en fait, il est désolé. À chaque fois, il me dit, je suis désolé, on n'a pas d'explication, on peut rien dire.
0: Et ils vous disent que c'est le seul cas en Europe, ça veut dire que même en Europe, vous n'avez pas de comparaison, de traitement, rien. On ne peut pas prévenir, on ne peut pas empêcher cette récidive de tumeur.
1: On ne peut pas, exactement. En fait, tout isolé, ce n'est pas rare. C'est-à-dire qu'un cystadénome, des femmes, on peut faire, ce n'est pas rare. La tumeur de la granulosa, c'est pas rare. Ce qui est rare et ce qui, du coup, il n'a jamais eu de cas, c'est tout ce qu'elle a eu, en fait. La tumeur de la granulosa, les deux cystadénomes, là, la nouvelle récidive, c'est tout ça qu'aucun médecin ne sait. Et ils ne peuvent même pas dire si on retire l'ovaire, ça ne viendrait pas ailleurs. Ils ne savent pas, est-ce qu'il y a un gène, en fait, quelque chose qui fait qu'elle produit.
0: C'est pas génétique, de toute façon.
1: On a déjà fait les prises de sang, oui. C'est revenu négatif. Enfin, on a vu des médecins, on a vu tellement que c'est pas génétique et donc ils sont perdus.
0: Et si vous allez dans ces unités. Dans ces unités en France, alors je pensais évidemment, je parlais tout à l'heure de l'hôpital Necker, mais il y a plein d'unités spécialisées pour les enfants en France. Vous avez regardé un peu de ce côté-là, s'il n'y avait pas des avancées, des recherches, pour avoir d'autres avis?
1: En fait, j'ai essayé d'appeler moi-même des hôpitaux. Soit ils font pas les enfants, et quand c'est les hôpitaux pour pédiatriques, ils nous répondent en fait qu'ils travaillent déjà avec Gustave Roussy, qu'elle est suivie dans un des plus grands et que ben ils pourront pas nous apporter quelque chose de plus que déjà ils nous apportent.
0: Oui,
1: et donc on est un peu bloqué.
0: Mais là on n'est plus dans le cancer des enfants, on est sur une répétition de tumeurs même bénignes, mais qui empoisonne la vie de votre fille et qui pourrait dégénérer, mais c'est pas le cas. Il faut.
1: J'essaye, j'essaye, mais c'est vrai qu'on.
0: Vous avez déjà joint des groupes de parole ou des groupes de parents qui auraient les enfants, dont l'enfant, alors vous êtes le seul cas en Europe, mais au moins sur la maladie dont vous nous parliez tout à l'heure, vous pourriez pas éventuellement voir s'il n'y a pas une association de parents ou s'il n'y a pas un groupe de parole qui aurait déjà eu à expérimenter cette granulosa juvénile?
1: Alors j'ai été en contact avec des parents où leurs enfants ont eu cette même tumeur, sauf que chez eux ça s'est arrêté à une tumeur et ils n'ont jamais récidivé, ils n'ont jamais eu de cystadénome comme Serena. Et maintenant elles vivent très bien, elles sont grandes. J'ai eu plusieurs mamans, mais encore une fois aucune comme Serena, c'est un peu compliqué. Les femmes qui ont eu cette tumeur, enfin, je suis sur des groupes, mais c'est pareil, c'est des femmes dans certains âges.
0: Oui, c'est ça.
1: Qui sont déjà soit maman, soit pas encore, mais

0: Curie, qui sont spécialisés justement pour les hôpitaux, pour les cancers pédiatriques.
1: J'ai pas essayé à l'Institut Curie. J'ai pas essayé.
0: Ils sont un peu experts des cancers rares. Ils sont vraiment dédiés au cancer de l'enfant. Alors, je ne sais pas s'il pourrait peut-être avoir des explications, ou en tout cas prévenir, parce que là, aujourd'hui, elle a eu encore une nouvelle tumeur. Elle a été réopérée récemment ?
1: Non, elle repasse une IRM le 24 août.
0: Pour savoir si ça a évolué ?
1: Exactement, et savoir si on réopère ou pas, si on retire l'ovaire, voilà, ça sera encore là le 24 août, on en saura plus.
0: Et là, elle a mal, qu'est-ce qu'elle vous dit ?
1: Ah oui, elle a mal souvent, elle vient, elle me montre son ventre, elle me dit qu'elle a mal. Et puis, avec ses petits yeux, on voit qu'elle a mal, et puis, bah, je peux rien faire, je lui donne un médicament, et moi, je peux rien faire de plus. Je peux pas soulager, et puis à l'hôpital non plus.
0: Elle a sa vie d'enfant empoisonnée. À l'école, comment elle fait ? Elle se plaint souvent ?
1: Des fois, elle se plaint. La maîtresse me dit... qu'elle a eu mal. Ils arrivent. Franchement, on a une très bonne école. On a des gens autour, enfin super. Et donc, ils l'accompagnent, ils l'aident, ils la rassurent. Et puis, ça passe. Et après, elle peut faire une crise à pleurer de douleur. Et après, une heure après, jouer, danser, enfin chanter. C'est vraiment. C'est là que je me dis, elle a une force.
0: Oui, parce qu'elle, c'est quelque chose qu'elle connaît depuis petite, donc elle connaît cette douleur, cette récurrence. C'est comme si elle arrivait à la mettre de côté, à distance, pour pouvoir continuer à vivre.
1: Exactement, c'est exactement ça. Je pense que elle a tellement ça ancré depuis qu'elle est petite que elle a mal et puis après elle avance quoi.
0: Vous êtes sur le qui-vive avec votre mari, j'imagine.
1: Oui, il a arrêté de travailler, d'ailleurs, parce que moi, toute seule, j'arrivais plus, en fait, à gérer les rendez-vous, à gérer...
0: Et comment vous faites matériellement pour vivre ?
1: Eh ben, en France, on a la chance d'avoir, ça s'appelle la JPP, c'est avec la caisse d'allocation, en fait, ils permettent, c'est le médecin qui remplit hein, ces formulaires, et c'est envoyé, c'est traité, c'est pas pour tout le monde.
0: Pour ceux qui ont des enfants malades, oui.
1: Voilà, exactement. Et du coup, c'est autorisé, accepté ou pas. Donc, pour nous, ça a été accepté. Et bah, on a un minimum. Nous, ce qu'on cherche, c'est de trouver une solution, de la guérir. Et puis, au moins, on est ensemble, on est tous les deux, parce que ça devenait trop compliqué. Il allait travailler. Des fois, je l'appelais, il fallait aller aux urgences, il rentrait. Il travaillait, il partait à 4 heures du matin, enfin... C'était compliqué.
0: Bien sûr.
1: Et puis, il y a les garçons. Donc, quand moi, je partais, si mon mari, le matin, il était déjà parti, s'il se passait quoi que ce soit, c'était très dur. Et donc là, on s'aide. Il fait des rendez-vous, je fais d'autres rendez-vous. Et puis, on a quand même beaucoup de monde autour. On a la chance d'être soutenus. Je suis dans des associations qui nous offrent des moments de répit. On nous a offert Center Park. On nous a offert des week-ends, en fait, d'évasion. Donc, ça nous redonne un petit peu
0: d'oxygène. Alors la JPP, justement, on va expliquer aux auditeurs, c'est l'allocation journalière de présence parentale, elle est versée par la CAF ou le MSA. C'est justement, elle est versée lorsqu'un parent doit interrompre pour réduire son activité professionnelle pour s'occuper d'un enfant de moins de 20 ans qui est gravement malade, accidenté ou en situation de handicap, nécessitant une présence soutenue et des soins contraignants. Donc elle est versée pendant 310 jours pour un même enfant sur une période maximale de 3 ans.
1: C'est ça, exactement.
0: Bon, elle n'est pas non plus extraordinaire financièrement, mais bon, écoutez, c'est toujours ça pour vous permettre de vivre et d'accompagner au mieux vos enfants. Les deux grands ne trouvent pas pesant que les parents s'occupent beaucoup de la petite ?
1: Si, beaucoup. Et mon fils de 6 ans, là c'est depuis peu, mais en fait il part.

0: parce que des fois le CERINAE reçoit des lettres, des colis ou des choses comme ça. Et certains, ils mettent toujours un petit quelque chose pour les garçons et d'autres non. Et quand il n'y a pas pour les garçons et que je ne suis pas au courant, en fait, il part en pleurant. Et vraiment un pleur où on sent que on sent qu'il se sent
1: exclu.
0: Exclu, à l'écart. Et donc, j'essaye toujours de prendre un petit quelque chose, d'avoir toujours quelque chose pour leur offrir aussi à côté.
1: Bien sûr.
0: Et de prendre des moments pour eux, des sorties, mais c'est compliqué. Mon grand, quand je fais une petite sortie, il me dit « Ah maman, je suis contente, c'est qu'une journée avec toi. »
1: Bah oui, c'est ça, il faut regarder un moment que pour
0: eux. C'est ce qu'on essaye, parce qu'il ne faut vraiment pas oublier quand un enfant est malade, il y a les autres aussi. Et il faut surtout pas les laisser de côté parce qu'ils grandissent après avec l'impression d'être rejetés. Donc on fait au mieux, on n'est pas parfait, on essaye d'avancer et on espère qu'un jour ça va s'éclaircir pour nous parce que
1: écoutez, peut-être qu'avec l'adolescence, je ne sais pas, la puberté, peut-être que ça va se, son corps va se réguler. Je ne sais pas trop, mais peut-être que ça peut se dérouler comme ça.
0: On espère.
1: Regardez, les médecins sont même très très surpris de cette évolution, enfin de cette récurrence. On a un petit message de Bernadette pour vous. Lorsque la maladie est chez un jeune enfant, il faut que la maman soit présente et cela est une grande épreuve à devoir affronter. Je lui souhaite de tout cœur que cette petite retrouve la santé.
0: Merci Bernadette, voilà. Merci beaucoup.
1: C'est bon. Écoutez, voilà, c'est pas un appel, mais c'est un peu une bouteille à la mer que vous lancez aujourd'hui voir un peu, pour essayer de voir si autour de pour ceux qui par extraordinaire, si quelqu'un avait déjà entendu parler pareille situation, pareil cas sur un enfant, qui puisse peut-être nous contacter, nous dire comment ça a évolué, ce qui a été fait, nous donner des pistes peut-être médicales. Et ce serait bien que quelqu'un puisse éventuellement se manifester dans cette émission.
0: C'est ça, exactement.
1: Ouais.
0: C'est un peu ça ma demande. C'est un peu de... On ne sait jamais. Peut-être que quelqu'un a déjà entendu, peut-être... Après, je me dis, la recherche est bien faite, quand même, va bien évoluer, donc... J'imagine qu'on finira par trouver, mais...
1: Oui, c'est tellement rare, comme vous semblez le dire, si déjà les hôpitaux spécialisés comme Gustave Roussy sont un peu démunis, c'est que oui, c'est un peu exceptionnel, mais il est possible, encore une fois, que plus la petite grandit, peut-être que le danger s'éloigne, c'est ce qu'il faut se dire aussi.
0: On garde espoir.
1: Il faut garder espoir. La petite est tellement mignonne, elle est pleine de vie. Écoutez, vraiment, on pense à elle ce soir et on vous envoie toutes nos bonnes ondes de radio aussi sur Europe 1.
0: Merci beaucoup.
1: Merci Aline de nous avoir rejoint. Merci beaucoup. Et longue vie à Serena et bonne santé à elle.
0: Merci Roland. Merci à tout le monde. Au revoir.

0: Évidemment, j'adore cette chanson. Quelqu'un qui me ressemble, Étienne Dao, l'a composée pour Sylvie Vartan avec Françoise Hardy, justement, et Étienne Dao. Voilà, un trio. Quelqu'un qui me ressemble sur Europe 1. 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On croit toujours que ce qui nous arrive n'intéresse personne, que notre problème est banal, que notre histoire ressemble à celle du voisin. 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C'est pour ça aussi que cette émission existe sur Europe 1, parce que chacun arrive avec quelques mots et repart souvent avec beaucoup plus. Alors ce soir, quelle est votre histoire ? Audrey et Florian vous attendent au standard et je vous souhaite la bienvenue dans la libre antenne d'Europe 1. 01 80 20 39 21 et vos SMS qui fleurissent les murs de ce studio Coluche sont attendus au 7 39 21. Vous faites précéder votre message du mot nuit. Et bonsoir Aline. Ah non Aline, j'ai déjà eu, c'est Jasmine que j'attends. Bonsoir Jasmine.
1: Oui.
0: Pardon. J'avais encore la fiche d'Aline devant moi. Bonsoir Jasmine, merci de nous avoir joints sur Europe 1. Alors vous, c'est une histoire de famille ce soir qu'on va évoquer avec vous.
1: Tout à fait, effectivement, c'est une histoire de famille et ça concerne mon petit frère.
0: Votre petit frère, vous êtes né dans une famille d'origine asiatique. Vos parents étaient immigrés à l'âge de 13-14 ans. Ils ne parlaient pas un mot de français. Vos parents se sont séparés. Et puis, 10 ans après, ils se sont remis et puis reséparés. Et puis, vous êtes, en ce qui vous concerne, vous, je crois, vous avez 3 enfants du même papa et de la même maman.
1: Alors tout à fait, donc moi je suis la grande sœur, je suis la fille aînée, j'ai 4 petits frères et sœurs, et c'est lui dont on va parler, c'est du coup mon petit frère Timmy qui a 1 an de moins que moi, donc j'ai 31 ans, lui il va sur ses 30 ans et ça va faire 5-6 ans.
0: C'était comme un petit jumeau pour vous.
1: Mais c'est mon petit frère, on était très très proches, on n'a même pas 1 an d'écart et là on va sur nos 6 ans sans plus aucun contact.
0: Comment vous l'expliquez, pourquoi ?
1: Mais écoutez, c'est vrai qu'on était très proches étant petit, quand il est rentré dans l'adolescence, il y a eu une cassure. Il s'est passé quelque chose pendant la période collège et à ce moment-là, il s'est renfermé, on va dire. Il n'a plus parlé à personne et puis je ne le comprenais plus. Du jour au lendemain, c'était plus mon petit frère.
0: Quel âge il avait, vous dites ? Il avait quel âge à cette époque ?
1: C'était au collège, donc il devait avoir 13-14 ans. Et moi, je pensais juste que c'était la
0: l'adolescence.
1: Période... Voilà, exactement. Je
0: pensais
1: que c'était juste un petit con, quoi.
0: Mais alors, avant ses 13 ou ses 14 ans, il était fusionnel avec vous ?
1: Quand on était petit, oui. Quand il a commencé à grandir, beaucoup moins. On s'est éloigné un petit peu. On s'est éloigné en fait quand ma mère est tombée enceinte et que mon petit frère Antoine est né. Donc on a 13 ans d'écart avec lui et on s'est éloigné à ce moment-là.
0: Et s'éloigner aussi de son petit frère. Aujourd'hui, il est toujours éloigné de son petit frère ou que de vous ?
1: Alors, que de moi. Il faut savoir que du coup, il ne parle plus avec mon père. Il ne parlait plus à ma mère aussi, mais ils ont repris contact parce que il va se marier. Donc, il a repris contact avec ma mère. Et il n'y a qu'avec moi qui ne parle plus.
0: Et alors, avec votre père, on ne sait pas pourquoi non plus, il ne lui parle pas ?
1: Alors, c'est leur histoire à eux. Je vous avoue que j'en sais trop rien, mais je sais qu'ils ne se parlent plus. Ça va faire 7-8 ans. 7-8 ans à peu près, et pour vous dire, il n'a même pas assisté à l'enterrement de ma belle-mère parce qu'il était fâché avec mon père.
0: Ah
1: donc
0: oui,
1: ça, je l'en ai voulu aussi.
0: Ça va loin.
1: Ça va très loin.
0: Et alors, donc vous dites, à partir de 12-13 ans, il s'est passé quelque chose dont vous ignorez tout au collège. Et alors, vos relations se sont ensuite espacées après, c'est-à-dire que malgré qu'il vivait avec vous chez votre maman, il n'avait quasiment plus de relations avec vous.
1: Alors c'était effectivement assez conflictuel parce qu'à cette époque-là, il sortait avec toutes mes copines. Il a brisé le cœur, il sortait avec toutes mes copines, donc je m'en ai voulu pour ça. Parce que que moi, j'ai pas élevé, entre guillemets, un mauvais garçon.
0: Quand vous dites j'ai pas élevé, ça veut dire que vous étiez un peu sa petite mère?
1: Je suis sa deuxième maman. Je suis la deuxième maman de tous mes petits frères et sœurs.
0: Oui, mais lui, il avait un an de différence avec vous, donc.
1: Mes parents, ils étaient très, très, très absents. Ils n'étaient pas forcément là. On n'avait pas forcément de figure paternelle et maternelle. On a vécu dans une famille assez dysfonctionnelle.
0: Et dans la culture asiatique, ce sont les grands qui s'occupent des petits?
1: Exactement. C'est du coup l'aîné qui prend en charge les petits frères et sœurs. C'est le pilier de la famille. C'est la deuxième maman. C'est un rôle qu'on nous donne sans rien avoir demandé. Pour vous dire, je me rappelle quasiment pas de mon enfance, parce que j'ai dû grandir beaucoup trop vite. Et je pense que les grandes sœurs qui m'écoutent doivent se reconnaître.
0: Et vous, personne s'est occupé de vous, puisque vous étiez l'aîné?
1: Du coup, non. Parce que j'ai dû apprendre à tout faire toute seule, à sécher mes larmes toute seule. Voilà.
0: Sécher vos larmes toute seule, oui. Donc ce petit garçon qui n'a qu'un an de différence avec vous, vous considériez un peu comme sa petite maman. Et les années ont fait qu'il s'est éloigné, même s'il était encore dans votre environnement quand il sortait avec vos meilleures copines. Et alors, quand est-ce qu'il y a eu une rupture franche?
1: Alors, il y a eu une rupture franche quand il a décidé de quitter le cocon familial. Donc, il est parti avant moi. Faut savoir que avec notre mère, c'est assez compliqué. Dès qu'il y a une petite dispute, c'est tu n'as qu'à te barrer de chez moi. C'est chez moi, donc tu dois faire ce que je te dis. Sauf que moi, à cette époque-là, j'avais pas de travail. Je gagnais moins que mon petit frère. Et mon petit frère, il est parti du jour au lendemain grâce à sa copine qui a trouvé donc un appartement. Et ils sont partis comme ça. Je suis rentrée après les cours un soir et j'ai vu tous les cartons devant la porte. Et je l'ai croisé, je lui ai dit « tu vas où ?» Il me fait « je me barre ». Et j'ai pris ça vraiment comme une trahison, parce que quand on était petit, c'était lui et moi contre mes parents, contre cette famille dysfonctionnelle, quoi. Mmh. Et le fait qu'il soit parti avant moi et qu'il m'ait laissé, entre guillemets, dans cet espace assez toxique.
0: Conflictuel, oui.
1: Mmh. Ouais, conflictuel. Je me suis sentie abandonnée. Ouais, vraiment.
0: Il est parti, il vous a pas donné de nouvelles ensuite?
1: Écoutez, non. Parce que après ça, moi, j'ai essayé de le joindre à plusieurs reprises. J'avais pas son nouveau numéro de téléphone. Je lui ai envoyé un mail. Donc ça, c'était 2 ans après qu'il soit parti de la maison.
0: Et pendant 2 ans, vous saviez où il était? Vous saviez comment le joindre?
1: Non, j'avais plus aucun contact avec lui du tout.
0: Il a échangé son numéro de portable?
1: Il a changé son numéro de portable. J'ai essayé d'avoir son nouveau numéro par ma mère, elle ne l'a pas donné. En fait, il voulait vraiment plus rien avoir à faire avec moi.
0: Alors qu'il est en conflit avec votre mère, il est parti à cause d'elle, c'est à vous qu'il en veut.
1: Il en voulait absolument toute la famille.
0: Il ne peut pas en vouloir. Ah, tout le monde, pas seulement qu'à vous.
1: Ah, tout le monde, oui.
0: Il avait l'impression que tant que vous étiez, vous, encore dans le cocon familial, vous étiez forcément un contact qui l'ennuyait. Donc, il préférait, effectivement, comme vous dites, mettre un terme à toute relation avec toute la famille.
1: Je pense sincèrement que c'était plus simple pour lui, entre guillemets, de couper les ponts avec tout le monde.
0: Et ça a duré combien de temps, ça?
1: Ça a duré plusieurs années. Plusieurs années jusqu'à ce que je retrouve son adresse mail et que je lui fasse un long mail explicatif. Je lui ai demandé comment il allait déjà, qu'il me manquait, que toutes ces années passées sans lui m'ont fait du mal, que maintenant j'étais suivie par un psychiatre qui m'aide à comprendre les choses, ce qu'on a vécu quand on était petit. Et que j'aimerais beaucoup le revoir. Et il m'a répondu, après une semaine, il m'a répondu, il m'a dit, il m'a fait « Ok, on peut se voir ». Et finalement, ça s'est jamais fait, et on s'est jamais revus. Et je crois que la dernière fois qu'on s'est vu, c'était là en 2023. Ça a duré une heure. C'était pour la communion de notre petit frère. On s'est vu, on s'est juste dit bonjour et j'ai essayé de lui parler et il me répondait pas.
0: Alors c'est toujours facile de mettre la responsabilité sur les autres, mais vous pensez que son actuelle compagne est pour quelque chose dans cette rupture ?
1: Alors moi c'est ce que je pensais au début, parce que quand il a commencé à se mettre en couple avec elle, il s'est éloigné de tous les membres de notre famille. Mais aujourd'hui je ne pense plus la même chose. Que c'est quelqu'un de bien pour lui. J'ai été copine avec elle. On s'entendait très bien jusqu'à ce que, pareil, on se perde de vue. Et à chaque fois qu'on se voyait, elle me disait toujours, écoute, ton frère, il m'a dit ça sur toi, il pense à toi. Et, d'accord, il pense à moi, très bien. Alors pourquoi est-ce qu'il m'envoie pas de message ? Pourquoi je suis bannie de sa vie ?
0: Est-ce qu'il vous en veut d'avoir des relations plutôt apaisées avec vos parents ?
1: Je sais pas s'il m'en veut. Je pense aussi que j'ai pas vraiment essayé de me mettre à sa place non plus, parce que toute son enfance. Alors on a beau avoir eu les mêmes parents, on n'a pas eu la même histoire, la même enfance. Et je pense qu'entendre tous les jours, oui, tu devrais prendre exemple sur ta sœur, elle le fait, donc toi, tu es capable de le faire. Ça a dû le marquer aussi. Et peut-être qu'au fond, il m'en veut pour ça. Enfin, pas que, mais je sais pas.
0: Est-ce qu'il sait... Enfin, moi, j'ai ma petite idée, mais je vais vous la dire tout à l'heure. On va en parler tout à l'heure ensemble, parce que là, ça va être les informations avec Maëlle Hassani. Oui. Je vous propose donc de rester avec nous et on se retrouve juste après pour continuer à parler, Jasmine, de votre petit frère. Comment il s'appelle, votre petit frère ?
1: Alors, du coup, mon petit frère s'appelle Martin.
0: Martin, d'accord, bon, on va continuer de parler de Martin tout à l'heure. Vous restez avec nous, Jasmine ?
1: Oui, bien sûr.
0: À tout de suite. 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Minuit, c'est le journal et on retrouve Maëlle Hassani pour ce journal. Rebonsoir Maëlle.
2: Bonsoir Roland, bonsoir à tous. Le stade de Philadelphie évacué en raison d'un risque d'orage. Annonce des organisateurs de la Coupe du Monde de football il y a quelques minutes. C'est dans cette enceinte que l'équipe de France affronte l'Irak. 1-0 pour les Bleus à la mi-temps. Cette mi-temps qui devrait durer au moins 30 minutes en raison de la météo. Un peu plus tôt ce lundi, l'Argentine s'est imposée 2-0 contre l'Autriche. Doublé de Lionel Messi qui devient le meilleur buteur de l'histoire du mondial avec 18 réalisations. En France, la canicule gagnera encore du terrain ce mardi. 54 départements placés en vigilance rouge, 35 en orange. Les températures devraient être similaires à celles enregistrées ce lundi. Le jour le plus chaud de l'histoire en France pour un mois de juin, avec une moyenne de 29,2 degrés au niveau national. Des pics à 43 degrés relevés à Châteaumeillan dans le Cher, 42 à Saintes en Charente-Maritime, 41 à Bordeaux et Poitiers, 40 à Rennes. Autant de records de chaleur pour ces villes. La piste du drame liée à la canicule est privilégiée dans le Vaucluse après la mort de deux enfants de 2 et 4 ans retrouvés dans une voiture sur un parking résidentiel à Carpentras. Les circonstances précises du décès restent à déterminer. La mère des victimes, prise en charge par les secours, n'a pas encore été entendue par les enquêteurs. Une enquête est ouverte pour homicide involontaire. Des premières sanctions prises ce lundi soir par le gouvernement quelques heures après la présentation du rapport de la mission d'inspection consacrée à l'affaire Liana. Le garde des Sceaux ouvre une enquête administrative visant le substitut du procureur d'Auch en charge d'une plainte déposée par l'une des victimes de Jérôme Barella l'été dernier. Côté force de l'ordre, le ministre de l'Intérieur Laurent Nunez annonce une enquête de commandement sur le traitement de cette même plainte ainsi que la mutation d'office de deux gendarmes. La maire de Montréal présente ses plus sincères condoléances. Le premier ministre canadien se dit consterné. Le choc au Canada après une fusillade dans un quartier juif de Montréal. Bilan au moins 3 morts dont un policier et l'assaillant dont les motivations restent inconnues à ce stade. L'armée israélienne dispose d'une liberté d'action totale pour neutraliser toute menace directe ou potentielle dans le sud du Liban. Liban. Annonce du Premier ministre israélien Benjamin Netanyahou ce lundi soir, alors qu'un cessez-le-feu fragile est entré en vigueur en fin de semaine dernière entre l'État hébreu et le Hezbollah. Une trêve prévue dans le cadre des négociations de paix entre les États-Unis et l'Iran. Le chef de la diplomatie américaine Marco Rubio évoquera dès ce mardi ces négociations entamées ce week-end au cours d'une visite dans les pays du Golfe. Après une première session de pourparlers d'une durée de 18 heures en Suisse, le vice-président américain J.D. Vance souligne l'existence de bases solides pour aboutir à un accord final. Les sanctions contre le pétrole iranien sont suspendues pendant 2 mois par les États-Unis. Et puis on apprend ce lundi le décès de l'artiste Gesh Patti, connu principalement pour son tube Étienne à la fin des années 80, tube au succès planétaire. Cette ancienne rat de l'Opéra de Paris est morte la nuit dernière à l'âge de 80 ans des suites d'une longue maladie. 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
3: Vous allez nous chanter le refrain ?
2: Étienne, Étienne, Étienne, c'est bien. C'est bien. j'ai pas par cœur, mais
3: non, mais je crois qu'il était un amoureux de la chanson française.
2: Bien sûr,
3: c'est elle n'a pas pu ce titre n'a pas pu vous échapper.
2: Non, mais je connais très bien, bien sûr, évidemment.
3: Bon, demain, vous allez un peu plus loin.
2: Vous voulez, votre avis.
3: Vous répétez demain.
2: Ça, c'est obscène, enfin.
3: Ah non, vous exagérez là, faut pas exagérer. Il est un peu plus de minuit.
2: Oui, c'est vrai.
3: Lâchez-vous, cher Maël.
2: C'est vrai, c'est l'heure de se lâcher, vous avez raison.
3: Bon, demain rendez-vous à minuit, vous m'en faites un petit peu plus loin.
2: D'accord. Allez, bon, très bien, c'est noté.
3: Allez, rentrez bien.
2: À demain.
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3: 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Une conversation, pas un débat, chacun campe sur ses positions, pas une polémique, pas un concours pour savoir qui a raison, juste une conversation. 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Une conversation comme on aimerait en avoir plus souvent. Alors installez-vous si vous avez envie d'en faire partie. Audrey et Florian sont déjà là pour vous répondre jusqu'à 1h du matin sur Europe 1. Bienvenue dans cette Libre Antenne, nous sommes au cœur de cette Libre Antenne jusqu'à 1h, 01 80 20 39 21 pour nous joindre, et vos SMS sont les bienvenus, ils sont très attendus au 7 39 21, vous faites précéder votre message du mot nuit. Juste avant minuit, nous étions et nous sommes toujours avec Jasmine qui nous appelle de Paris. Jasmine se sent totalement incomprise, elle ne comprend pas pourquoi son frère a, dans les dernières années de vie commune, alors qu'il sortait de l'adolescence, alors qu'il est devenu jeune adulte, qu'il vivait encore sur le toit familial, et alors qu'ils étaient extrêmement proches, ils ont qu'un an de différence, issus d'une famille asiatique, Jasmine s'est occupée de lui comme une petite maman, elles ont toujours eu des relations très forte, très soudée, la famille n'était pas toujours présente, ne répondait pas toujours présent, un peu dysfonctionnel, donc ils faisaient front tous les deux, et ils s'étaient dit que voilà, ils ne se quitteraient pas, et puis la vie a fait que un jour, Martin est parti avec sa nouvelle petite amie, et il n'a plus jamais donné de nouvelles, et lorsque enfin elle a réussi à renouer le contact avec lui, il lui a promis dans un lapidaire dans un mail qu'elle lui a adressé, un mail où elle lui demandait, elle lui disait combien il lui manquait, il lui a promis de la venir la revoir, mais il n'a jamais tenu promesse. Vous êtes toujours là, Jasmine ?
1: Je suis toujours là, Roland, oui.
3: Oui, donc on en était là. Moi, je crois que vous nous disiez que quand il avait 12 ans ou 13 ans, alors qu'il était au collège, il s'est passé quelque chose. Alors, on ne sait pas ce qui s'est passé, mais il y a eu quelque chose... Cette époque, vous avez vu qu'il s'était passé quelque chose, vous avez vu qu'il avait vécu quelque chose dans cette jeunesse qui a marqué qui a dû énormément le troubler et qui a marqué qui l'a suffisamment marqué et qui doit revenir avec les années parce qu'il y a cette mémoire traumatique qui fait que pendant quelque temps on n'en parle pas et puis ensuite il s'avère que plus tard quand on devient un peu plus adulte les choses reviennent et vous avez été le témoin de ça et je crois que c'est quelque chose qui veut tellement enfouir qu'en ayant été le témoin, sa confidente, même si vous n'avez pas tout à fait compris, même si vous n'aviez pas, même si vous n'avez pas dit exactement ce qui s'était passé, vous lui rappelez ce quelque chose qu'il veut absolument mettre à distance et enfouir.
1: Oui, c'est ce que je pense aussi. Lorsque ça s'est passé, je m'en suis pas forcément rendu compte tout de suite. Ouais. Là, il faut savoir qu'il m'en a jamais parlé. Bien et sûr. Sa copine, sa fiancée actuelle qui me l'a raconté. Et j'ai su ce qui s'est passé à ce moment-là.
0: Il lui a dit.
1: Il lui a dit à elle, parce que bon, ça faisait un moment qu'ils étaient ensemble, et c'est elle qui me l'a dit. Elle m'a fait promettre de ne rien lui dire, parce que c'est un sujet assez tabou pour lui, mais effectivement, il s'est passé quelque chose donc au collège. Et c'est à partir de ce moment-là où il s'est renfermé,
0: C'est un collège où vous étiez là aussi, vous aussi dans le même collège ?
1: J'étais effectivement dans le même collège que lui, donc...
0: Une année, exactement.
1: Et
0: oui. Donc vous êtes au centre de ce... Enfin, au centre, sans le vouloir, hein, directement, bien sûr, de ce terrible souvenir. Et tant qu'il arrête, il ne se fera pas accompagner, tant qu'il n'arrivera pas à en parler avec... d'autres personnes que ça, que voilà, la personne avec laquelle
1: il n'arrivera pas à passer autre.
0: Non. Et vous êtes indirectement et sans le vouloir mêlé à quelque chose de terrible.
1: Tout à fait, parce que au fond de moi, je me dis que j'aurais pu faire quelque chose pour lui, j'aurais pu le protéger comme j'aurais dû le faire. Comme j'ai toujours fait.
0: Oui, mais il ne vous avait pas clairement dit ce qui s'était passé à l'époque.
1: Non. Et là, aujourd'hui, il ne me l'a clairement jamais dit.
0: Vous pensez qu'il vous en veut, que vous n'ayez pas cherché à savoir ?
1: Peut-être inconsciemment. Peut-être qu'il m'en veut de ne pas avoir été là pour lui comme j'avais toujours promis d'être là pour lui.
0: Oui, et puis vous étiez sa petite mère. Une mère, ça protège. Donc, est-ce qu'il vous en veut ? Enfin, c'est inconscient, c'est-à-dire que c'est pas du tout conscient, c'est pas que vous avez rien fait de grave, donc c'est très inconscient ce qu'il ressent. Mais il vous attribue quelque chose de, il vous en veut certainement.
1: Moi, je pense qu'il m'en veut. Inconsciemment, au fond de lui, il dit ma grande sœur qui était censée être là pour moi n'a pas été là au moment où j'en ai le plus besoin. Donc peut-être que c'est pour ça que maintenant, aujourd'hui, il ne me veut pas forcément dans sa vie.
0: Pourquoi, quand vous lui avez écrit, évidemment, vous n'avez pas parlé de ça ?
1: Parce qu'en fait, je voulais que ce soit lui qui commence à parler de ça.
0: Il vous en parlera pas, il en a parlé à sa petite amie parce que c'était trop lourd à porter peut-être, mais comme vous êtes partie prenante indirectement, parce que c'est la famille qui doit protéger dans ces cas-là.
1: Mais le problème, c'est que quand on lui parle de ses sentiments, quand on essaie d'ouvrir sa carapace, il se braque. Et je me voyais mal lui dire, écoute, j'ai appris ce qui s'est passé au collège.
0: Non, pas lui dire j'ai appris, pas lui dire que vous avez appris, parce que vous avez fait la promesse à votre belle-sœur. Lui dire simplement, je veux revenir sur quelque chose qui a dû se passer, donc je ne sais pas ce qui s'est passé. Mais je pense que c'est la clé de voûte de tes silences, de ta rupture, de ton éloignement. Tu m'en veux. Et je m'en veux moi aussi, mais je ne sais pas de quoi je dois m'en vouloir, mais je m'en veux. Parce que je ne t'ai pas protégé, j'aurais dû te protéger, mais encore aurait-il fallu que je sache de quoi. Et c'est ça, c'est là où je m'en veux.
1: Et j'aimerais comprendre, oui, voilà. J'aimerais comprendre, parce que là aujourd'hui, j'ai 31 ans, ça fait quasi 6 ans qu'on ne se parle plus. J'ai appris par ma cousine au Vietnam qu'il allait se marier. Pour vous dire, ma mère n'a même pas daigné me dire, écoute, ton frère va se marier, j'ai dû l'apprendre par une cousine.
0: Pourquoi ? Parce que votre mère a des relations, c'est ce que vous dites avec lui.
1: Donc ils se reparlent tous les deux, tout va bien dans le meilleur des mondes. Ma mère sait que c'est un sujet très compliqué pour moi, donc elle ne me parle plus trop de mon frère.
0: Elle sait ce qui s'est passé, elle, aujourd'hui, pour Martin, à l'époque ?
1: Non, elle ne sait pas. Vous savez, quand quelque chose allait mal, que ce soit pour lui ou pour moi, on ne pouvait pas aller voir ma mère... mon père. C'était inconcevable.
0: Pourquoi ?
1: Parce qu'ils n'avaient pas l'intelligence émotionnelle pour. Donc on ne se sentait pas en confiance avec eux. Ou alors si on a eu le courage de leur dire quelque chose, ils vont nous crier dessus, ah bah c'est de ta faute. Donc...
0: Il n'y avait pas de dialogue, pas de compréhension, pas de...
1: Non.
0: Et oui, ça, votre frère l'a compris, il l'a accepté aujourd'hui, venant de votre mère,
1: oui.
0: pas visiblement venant de votre père, mais vous, vous étiez autre chose, vous étiez son rempart, vous étiez son rocher auquel il s'accrochait, auquel il croyait, et puis il est arrivé ce qui est arrivé, on ne sait pas ce qui est arrivé, mais on imagine. Et indirectement, il a jeté sur vous la responsabilité, la douleur, parce qu'il peut pas en faire, il peut pas faire autrement.
1: Oui, mais sauf qu'il est pas censé porter ça tout seul. Je suis sa grande sœur, je suis censée être là pour.
0: Oui, mais il le porte aujourd'hui avec la personne qui partage sa vie.
1: Oui.
0: Mais il veut pas le porter avec vous parce que c'est trop tard, parce qu'il faudrait. Ça remettrait des choses. Il en a parlé à quelqu'un qui n'était pas là à ce moment-là, qui était totalement extérieur, comme sa fiancée. Peut-être qu'il en aurait parlé à un psychologue ou à quelqu'un qui l'aurait accompagné, un thérapeute. Vous êtes trop partie prenante.
1: Ouais.
0: Parlant, il forcément. Et quand il en parle froidement à quelqu'un, c'est pas la même chose que d'en parler avec des sentiments, avec des souvenirs très très durs, avec la famille, avec cette protection dont on a eu besoin, avec cette défense qui visiblement n'a pas eu lieu. Donc tout ça, c'est pour cela. Et il reparlera avec vous le jour où il pourra se faire suivre, où il aura pu exprimer exactement et comprendre ce qui s'est passé. Et comprendre surtout que vous auriez pu faire quelque chose si vous l'aviez su, mais que il ne vous a pas donné l'occasion de pouvoir vous aider. Pas de pouvoir l'aider, plutôt.
1: Non. Il ne m'a pas laissé. Et son mécanisme de défense, c'était de couper court à tout. À notre relation, à notre lien familial, à tout.
0: Alors, pour l'instant, j'ai envie de dire. Pour l'instant, Jasmine.
1: Pour l'instant, après, je vous avoue que je ne perds pas espoir non plus.
0: Et quelle est votre vie aujourd'hui, vous, Jasmine ? Vous vivez ça ?
1: C'est-à-dire ?
0: Vous vivez ça ?
1: Ah oui, bah écoutez, moi, je vis seule. Je vois ma famille de temps en temps.
0: Vous travaillez ?
1: Je travaille, je suis à mon compte. Je suis coach de vie.
0: Ah, oui, donc...
1: Voilà, j'imagine que tous les traumas que j'ai eus ont fait que.
0: Ouais.
1: J'aide les femmes, surtout, qui ont besoin d'équilibre émotionnel, qui sont stressées, anxieuses, qui ont beaucoup de charges mentales. Tout ce que j'ai eu, en fait, finalement. Donc, c'est pour ça que j'accompagne plus les femmes que les hommes. Et... voilà, j'essaie de mettre des mots sur les mots des autres et j'essaie d'avancer dans ma vie. Là, aujourd'hui, je suis heureuse dans ma vie, mais il y a ce manque constant. Par moments, des fois, je repense à lui. Je me dis, qu'est-ce qu'il fait là, maintenant ? Est-ce qu'il pense à moi ? Comment va se passer son mariage ? Enfin,
0: Pense à lui. Le mariage va avoir lieu quand, Jasmine ?
1: Fin juillet.
0: Et vous n'êtes pas invitée ?
1: Non, je ne suis pas invitée.
0: Et votre petit frère ? L'autre petit frère ?
1: Alors, l'autre petit frère, toute la famille est invitée.
0: Même pas votre père, quand même ?
1: Non, pas mon père. Pas mon
0: père. Et les autres demi-frères ? Je crois qu'il avait votre papa a eu deux autres
1: enfants.
0: Alors,
1: effectivement, on a deux demi-frères et sœurs qui ont 10 et 7 ans. Il ne les a jamais vus parce qu'il ne parle plus à mon père.
0: D'accord.
1: Donc il ne connaît pas ses demi-frères et sœurs, et ça aussi, je l'en veux pour ça. Parce que quand il a décidé de couper les ponts, c'est vraiment couper les ponts.
0: Mais est-ce qu'il le sait que vous lui en voulez, et que c'est aussi à ça qui ajoute aussi au fait qu'il n'a pas envie de vous voir ?
1: Ah, je pense qu'il le sait, oui. Je pense qu'il le sait que je l'en veux de ne pas avoir assisté à l'enterrement de ma belle-mère sous prétexte qu'il ne parlait plus à mon père, de ne pas connaître ces merveilleux petits frères et sœurs, enfin mon demi-frère, mais pour moi c'est mes petits frères et sœurs.
0: Mais est-ce qu'il en voulait, est-ce qu'il en veut pas tout simplement à sa famille d'avoir été dysfonctionnel à ce point, d'avoir, votre père et votre mère ont eu l'air d'avoir une vie un peu, excusez-moi le terme, d'après ce que vous m'en dites, un peu égoïste.
1: Oui, après je trouve le mot assez léger, mais oui, effectivement, après il a
0: vécu. C'est plus qu'égoïste.
1: Ah oui, c'est plus qu'égoïste. Je veux dire, on ne fait pas d'enfants si on ne guérit pas de ses traumas d'abord. Mais bon, après ça, c'est un autre sujet. Mais je sais qu'il a plutôt mal vécu le divorce de mes parents quand ils se sont séparés.
0: Le divorce, ils se remettent ensemble, ouais. Puis finalement ils se séparent. Votre père fit d'autres enfants avec une autre.
1: Exactement.
0: Votre voilà. Mère reste seule avec toute sa rancœur. Enfin bon, c'est compliqué.
1: Voilà.
0: Donc, vous avez peut-être qu'il ne supporte pas le fait que vous soyez si impartial, si équilibré avec tout ça. C'est-à-dire que vous continuez à parler à votre père, évidemment, vous n'en voulez pas à votre mère, vous êtes adorable avec vos nouveaux petits frères et sœurs, enfin, peut-être que c'est des choses qui le gênent, parce que lui, voilà, souffre encore de tout ça.
1: Oui, sûrement. Je pense que même s'il le dit pas, ça doit lui faire quelque chose aussi.
0: Mais au point de pas vous inviter, c'est dur. Et votre future belle-sœur non plus, alors que vous étiez proche?
1: Oui, on était proches. On se voyait de temps en temps. On se faisait des petites parties, des restos. Puis on parlait de mon frère. Moi, je lui demandais comment est-ce qu'il allait. Ça se passait bien dans son nouveau travail et tout. Et puis pareil, du jour au lendemain, plus de nouvelles. Je lui ai envoyé des messages pour lui demander comment ce qu'elle allait, comment ce qu'il allait aussi. Puis je sais pas, ils ont décidé tous les deux de plus donner de nouvelles.
0: Et vous, sentimentalement, voilà. Jasmine?
1: Sentimentalement, c'est-à-dire?
0: Vous avez quelqu'un?
1: Non, pas pour le moment. Non.
0: Pour le moment, mais vous n'êtes pas empêché amoureusement, vous n'avez pas toutes ces histoires ne vous ont pas perturbé au point de...
1: Non, du tout.
0: Non,
1: je me dis que je préfère me concentrer déjà sur moi-même et le reste viendra.
0: En tout cas, c'est une souffrance pour vous, Jasmine. Vous qui aidez les autres à mieux y voir, avoir plus clair dans leur vie, c'est une souffrance pour vous.
1: Mais c'est pas évident de se sentir aussi incomprise par sa propre famille.
0: Rejetée, oui.
1: Et surtout
0: votre frère, parce que
1: oui.
0: Pour le reste, vous avez réussi à colmater un peu les bâches.
1: Surtout mon petit frère, parce que je sais que si je suis née grande sœur, c'est que j'étais destinée à être sa grande sœur, même s'il n'a plus besoin de moi
0: sœur,
1: dans sa vie.
0: Jasmine, sa grande sœur, vous n'aviez qu'un an de différence, moi je veux bien, hein, mais c'est pas ce qu'on appelle vraiment des grandes sœurs. Vous l'aviez pris, vous, comme ça, dans votre esprit.
1: Oui.
0: Est-ce que c'est pas un peu pesant pour
1: dans ma culture aussi.
0: Oui, dans votre culture, mais est-ce que c'est pas un peu pesant de se dire qu'il a déjà eu sa mère avec qui ça se passait mal, et il a maintenant sa sœur qui veut être sa mère? Est-ce que c'est pas quelque chose qui aussi le questionne?
1: Après, je cherche pas forcément à être sa mère. Moi, j'ai juste envie d'avoir de ses nouvelles et de faire partie à nouveau de sa vie. Et malgré le fait que je lui ai déjà envoyé plusieurs messages, je vais pas forcer mon petit frère à m'accepter dans sa vie si il n'en ressent plus le besoin.
0: Il y a une question qui est posée justement par une auditrice,
1: oui,
0: qui nous dit que comment elle fait pour être coach de vie quand la sienne est faite de nœuds, de malentendus, de liens coupés. Comment Jasmine peut-elle aider d'autres sans avoir trouvé l'équilibre sur son propre chemin?
1: Alors c'est une très bonne question.
0: On a reçu ça au 739-21 sur Europe 1. Continuez à nous accompagner et à poser et à coacher, pourquoi pas nos auditeurs.
1: Alors comment je fais pour être coach de vie alors que ma vie c'est un bordel?
0: Non, c'est pas tout à fait ça, mais bon.
1: Non, mais voilà, parce que j'estime que c'est vrai que c'est pas évident comme question. Hein. En fait, ma vie n'intervient pas forcément quand j'accompagne mes clientes. Je me sers évidemment de mon vécu, de ce que je ressens, mais surtout beaucoup de mes expériences. Et voilà, c'est pas parce que du coup il y a plein de nœuds dans ma vie, plein de choses, d'incompréhension que
0: je ne
1: comprends pas
0: de voir les choses pour les autres. Oui.
1: Exactement.
0: Et puis vous les voyez, mais bon.
1: Étonnamment, je vois mieux pour les autres que pour ma propre vie.
0: C'est pareil, le chausseur, c'est pareil, le gardonnier, c'est le pull mal chaussé.
1: Exactement. Moi, j'ai pris des années et des années à me rendre compte de certains schémas de ma propre existence. Alors que pour mes clientes, il suffit qu'elles me disent deux phrases et je me dis, ah bah toi, t'as ça. C'est assez marrant quand même.
0: Non, mais moi je pense que vous avez tout à fait compris. Vous avez tout à fait compris ce qui, pourquoi. Enfin, vous avez compris. Quoi que vous ayez compris, vous en souffrez de ce que votre frère refuse.
1: Alors, aujourd'hui, oui, j'en souffre plus autant qu'avant, mais j'estime que je dois lui laisser encore plus de temps et que c'est lui qui va revenir vers moi quand il sera prêt. J'ai pas envie de le forcer, j'ai pas envie de le brusquer. Je le connais, il est très fermé émotionnellement, il est comme notre père. Donc, je vais lui laisser le temps qu'il faut. S'il ne m'invite pas à son mariage, c'est pas grave aussi.
0: Et votre mère, justement, votre mère va aller au mariage ?
1: Évidemment, évidemment, elle va au mariage, elle est très heureuse. Elle a
0: ça la dérange
1: des photos
0: pas
1: avec
0: du tout,
1: lui.
0: Ça ne dérange pas du tout que vous ne soyez pas invité.
1: Alors, ma mère sait qu'on se parle plus depuis des années et j'ai vraiment l'impression que ça ne la dérange pas plus que ça, que ses deux enfants, enfin deux sur trois, ne se parlent plus. Et puis, faut savoir qu'elle est très très proche de sa future belle-fille, beaucoup plus proche qu'avec moi. Donc, voilà.
0: Oui, c'était un comportement très étrange quand même, votre maman.
1: Oh oui, oui, oui. Et c'est comme ça.
0: Et avec votre belle-fille, ça se passe bien. Avec votre belle-fille, avec sa belle-fille, ça se passe bien. Votre future belle-sœur, ça se passe bien.
1: Avec sa belle-fille, ça se passe très bien. Elle s'appelle au téléphone tous les jours. Elle se voit tous les jours. Elle prépare le mariage ensemble. Elles vont au Vietnam ensemble.
0: Alors votre frère n'en veut pas du tout à votre maman de tout ce qui s'est passé quand il était jeune. Enfin, je parle pas de ce qu'il a subi, hein, mais de...
1: Alors, il en a voulu jusqu'à ce qu'il revienne parler à ma mère.
0: Et pourquoi il est revenu en parler à votre mère? Comment vous l'expliquez ça?
1: Alors, il est retourné au Vietnam. Donc au Vietnam, il y a ma famille là-bas. Et c'est cette famille-là, c'est notre famille qui lui a dit, écoute, reparle à ta mère. Ça faisait plus d'un an qu'ils se parlaient plus, je crois. Et du coup, notre famille au Vietnam, lui ont rabâché tous les jours, il faut que tu parles à ta mère, tu sais, elle est plus très jeune.
0: Ouais, il faut qu'il fasse la même chose avec vous.
1: Bah, c'est ce qu'ils ont essayé de faire aussi, mais visiblement, c'était pas la même chose. Je pense que la blessure qu'il a avec moi est plus profonde que celle avec notre mère. Et c'est pour ça qu'encore une fois, je vais lui laisser le temps qu'il faut, même si moi, de mon côté... ça me fait du mal parce que mon petit frère me manque. Et voilà.
0: Qu'est-ce qui vous manque? Il vous manque vos discussions, votre affection? Qu'est-ce qui vous manque?
1: La complicité qu'on avait. Des fois, je sais pas, je vais faire des choses qui vont me rappeler lui. Ou quand je vois mon autre frère, des fois. Il se ressemble assez, je me dis qu'il était comme ça en fait quand il était petit. Et ça me manque en fait. L'amour que j'ai pour lui me manque, même si aujourd'hui j'ai encore énormément d'amour pour lui. Je ne peux pas lui montrer.
0: Cet amour était soudé par cette connivence et cette complicité que vous aviez à l'égard des difficultés subies, enfin du dysfonctionnement, c'est ce que vous disiez, de vos parents.
1: C'est ça.
0: Ce dysfonctionnement, il continue un peu, même si vos parents vieillissent, on voit bien que ce dysfonctionnement continue. Votre mère qui est ravie d'aller au mariage sans vous, alors que vous êtes sa fille, c'est quand même assez étrange. Elle se délecte de la relation qu'elle a avec sa belle-fille, alors que vous en êtes totalement exclu et que c'était votre ami. Et donc, ce qui vous manque aussi, c'est qu'il n'est plus là pour faire front avec vous.
1: Là, je suis toute seule.
0: Voilà, c'est ça qui vous manque. C'est cette solitude dans laquelle vous vous retrouvez face à cette famille dysfonctionnelle, comme vous dites. Et ça vous faisait du bien, vous acceptiez d'autant plus cette famille parce que vous étiez deux à le supporter et que là, vous êtes seule.
1: C'est ça. C'était mon petit frère et moi contre le reste du monde.
0: Voilà, c'est ça. Et aujourd'hui, il n'a plus envie de jouer ce rôle, peut-être.
1: Oui, je pense aussi.
0: Il a plus, il est fatigué, il a plus envie de jouer ce rôle, il veut peut-être construire une famille, il est à son tour, il a besoin de se délester de tout ça pour voilà, pour avancer.
1: Oui, mais il a pas forcément besoin de couper des ponts comme ça avec sa grand-mère.
0: Peut-être au début, en tout cas, Jasmine.
1: Peut-être.
0: Bah
1: oui.
0: C'est
1: pour ça que je vais
0: lui
1: laisser le temps qu'il faut. Oui. Et
0: écoutez, appelez-nous après le mariage pour nous dire si vous avez été invité.
1: Si je reçois donc une invitation, je vais vous inviter aussi, Roland.
0: Bah écoutez, je viendrai avec vous, comme ça on posera la question directement.
1: Exactement.
0: Merci Jasmine, en tout cas, merci de votre appel. Merci d'avoir
1: partagé
0: avec nous votre histoire et vos questionnements. C'est important
1: merci.
0: De pouvoir échanger, de réfléchir ensemble. Bonne chance et puis j'espère que, bah écoutez, les choses peuvent changer de tout au tout très vite. On ne sait jamais.
1: Oui, j'y crois. J'y
0: Mais
1: crois.
0: Oui, il faut y croire et penser.
1: Oui, bien sûr.
0: Et penser à vous surtout, Jasmine. À bientôt.
1: Oui.
0: À bientôt.
1: Merci.

0: Nous sommes ensemble jusqu'à 1h du matin. Vous pouvez continuer à nous écrire, à nous appeler au 739-21 pour vos messages, évidemment, et au 01-80-20-39-21. On est avec Jasmine il y a encore quelques minutes, aînée de sa famille. Elle est aujourd'hui totalement incomprise. Elle cherche à reprendre contact avec son frère, qu'elle n'a pas vu depuis quasiment 7 ans. Et on a un petit message de Sylvie, d'ailleurs, pour vous. Jasmine, faut cesser de lui en vouloir. Si quelqu'un peut lui en vouloir, c'est son père ou sa belle-mère dans les étoiles, mais lui ne lui en voulait pas au nom des autres. Et je pense que Sylvie, justement, Jasmine ne lui en veut absolument pas, elle l'aime simplement, c'est son petit frère, et voilà, elle voudrait juste reprendre contact avec lui et pouvoir partager avec lui des moments de complicité. Nous sommes ensemble jusqu'à 1h et on accueille Anissa au 01 80 20 39 21. Bonsoir Anissa.
1: Bonsoir.
0: Merci d'être avec nous. Est-ce que vous allez nous révéler, est-ce que vous allez nous raconter de votre vie? Vous avez aujourd'hui 50 ans et particulièrement difficile.
1: 49,2 mois.
0: Ah ben voilà, ben ça c'est tout Audrey, ça. Elle a tout de suite arrondi à 50 ans, Audrey. On vous laisse à 49 ans, vous avez raison, c'est important.
1: Oui, oui.
0: Et donc, vous, ce que vous avez vécu est particulièrement dur. Votre mère, ce qu'elle vous a fait subir dans votre prime jeunesse est absolument terrible. Au point que, ben, 12 ans, il n'y a pas eu d'autre issue, pas d'autre choix que de vous confier à la DAS. Racontez-nous ce que vous avez vécu, Anissa.
1: Ben, en fait, j'étais la cible de ma mère, que j'appelle ma génitrice, puisque aujourd'hui je n'ai plus aucun contact avec elle depuis une décennie, quoi. Je veux dire, voilà quoi. Mais j'ai vécu un enfer, c'est-à-dire qu'elle a. Je pense qu'elle ne m'aimait pas, je pense que c'est ça. Voilà, ouais. Elle ne m'aimait pas. Ouais.
0: Elle ne vous aimait pas que vous, vous aviez d'autres frères et sœurs?
1: Non, j'avais d'autres frères et sœurs, mais même sur le bahut, je n'étais pas en photo. Il y avait les photos de mes frères et sœurs. Et moi, j'y étais pas.
0: Pourquoi? Vous situiez où dans la fratrie?
1: Moi, j'étais la dernière du premier, parce que, en fait, mon père, en fait, il est parti avant ma naissance, et mon père de cœur, il a ramassé ma mère avec le kinder qui est arrivé, moi, et puis mon grand frère et ma sœur. Et mon grand frère, il avait 6 ans.
0: Vous pourriez parler un tout petit peu plus fort, si c'est possible, Anissa, pour qu'on vous entende bien.
1: En fait, il a ramassé ma mère avec le tiroir plein, c'est-à-dire moi j'étais dedans, et puis il y avait mon frère et ma sœur qui étaient déjà là. Voilà.
0: D'accord.
1: C'est ce que j'ai dit. Ouais, ouais.
0: Et vous parlez de père de cœur, parce qu'il a été, bien le votre papa adoptif, on va dire, le papa de cœur, comme vous dites.
1: Bah, mon père de cœur, encore aujourd'hui, j'ai appelé pour la fête des pères, comme tous les ans, je veux dire. Malgré que je porte pas de son nom, malgré qu'il a été travaillé pour moi, même si ma mère a été méchante, il m'a rhabillée pour la rentrée scolaire, même s'il donnait l'argent à ma mère, je veux dire, il s'est saigné aussi pour mon grand frère qui a fait ses études, qui a infirmier libéral et essayiste, évidemment, et pour ma sœur aussi, et puis pour les enfants qu'il a eu avec ma mère, en fait. Voilà.
0: D'accord. Donc vous étiez la dernière avec le père, mais en fait il a eu votre maman a eu d'autres enfants ensuite, et c'est ces deux autres enfants qu'elle a préférés.
1: Non, elle a préféré.

0: faire que les autres. Toi, tu viens du facteur. Regarde ta tête. Viens, elle disait, ouais, toi, t'es du docteur La Vigogne. Quand il passait le médecin, je regardais bizarre, je me demandais, c'était pas mon père.
1: Ouais, ouais. Elle vous humiliait, vous déstabilisait complètement.
0: Voilà, et on me disait tout le temps de me taire, tourner ma langue 7 fois avant de parler parce que j'étais une débile et que j'étais, alors que je travaillais très bien à l'école, j'aurais pu avoir le bac, j'aurais pu faire des études comme mon grand frère. Elle a tout fait, elle m'a même déscolarisée pour pas que je réussisse à l'école. Voilà. Voilà ce qu'elle a fait.
1: Vous étiez très jolie, petite ?
0: Encore maintenant, je suis pas mon âge.
1: Non, mais
0: c'est la vérité, hein.
1: Oui, oui,
0: même 23,
1: pas.
0: 25, je suis draguée, je refuse, je pourrais être ta maman. Je suis désolée. Ma fille, elle a 31 ans. On me demande si c'est ma sœur, ma fille. Non, c'est ma fille.
1: Vous pensez qu'elle pouvait avoir de la jalousie à votre égard?
0: Oui, je pense aussi, parce que mon frère, dans son bouquin, il a dit qu'on était la cible. Ses filles étaient sa cible. Et il comprenait pas pourquoi. Elle nous scalpait les cheveux quand elle en avait envie. Elle nous brûlait nos fringues, elle nous gazait.
1: Ah, elle avait un problème avec les filles et avec ses enfants, donc.
0: Ouais, ouais.
1: Parce que vous disiez que votre sœur, elle avait de bonnes relations avec elle.
0: Ouais, elle avait des bonnes relations parce qu'après, elle avait compris qu'il fallait faire le ménage et elle avait compris aussi que pour pas aller à l'école, parce que ma sœur ne voulait pas aller à l'école. Hein. Son truc, c'était regarder Côte Ouest à l'époque, dans les années 90. Elle faisait le ménage, un gâteau, et hop, c'était plié. Que moi, je voulais vraiment aller à l'école, je voulais vraiment avoir des bonnes notes, je voulais vraiment faire quelque chose de ma vie, quoi. Et d'ailleurs, ils ont été complices aussi pour la question qui s'est passée avant mon départ, le dernier au final, mais je veux dire, à l'heure actuelle, on a très peu de contacts entre frères et sœurs.
1: Dites-moi, quand là on se parle, vous avez le téléphone à l'oreille, vous avez des écouteurs?
0: Non, j'ai tout le téléphone, c'est parce que j'ai un grand appartement de 100 mètres carrés et ça résonne.
1: Et vous faites plein de choses en même temps, j'ai l'impression, non?
0: Oui, je finis à 2h du matin. Ouais.
1: Qu'est-ce que vous faites?
0: Aidante. Je suis l'autonomie, comme dans le film Omar Sy, c'est-à-dire que je fais tout.
1: Oui, d'accord. Et là, vous êtes en train vous êtes chez une patiente?
0: Non, je travaille pour mon fils, en fait. Voilà, je suis aidante et je fais autant les soins, je fais tout quoi, comme un infirmier.
1: Parce que vous aviez une fille et vous avez aussi un fils?
0: C'est ça, ouais, ouais.
1: Qui est handicapé, ouais. Du coup, d'accord, je savais pas, d'accord.
0: Ah, ils n'ont pas vu, donc c'est la faute à pas de chance, voilà.
1: C'est un lourd handicap?
0: Oui, quand même. Mental, la parole, la marche, la totale. Là, je viens de finir les soins. Enfin, qu'il soit comme tout le monde, quoi. Sauf qu'il faut le porter pour le mettre aux toilettes, tout ça, et ça dure exactement de 21h20 à l'œil à un quart d'heure.
1: Il a quel âge, votre fils?
0: 21.
1: 21 ans.
0: 70 kilos, 1m75. Voilà.
1: Ah oui,
0: il comprend, hein.
1: Vous êtes la seule. Vous êtes la seule à vous occuper de lui?
0: Oui. Oui. J'ai voulu m'occuper de mon fils, j'ai pas voulu mentir à moi-même, c'est-à-dire je voulais pas le mettre dans un centre, il est dans un centre, il a fallu mourir. Donc j'ai pris la charge sur moi. Voilà.
1: Et le papa est où?
0: Son père, il est en Aquitaine et puis il a abandonné. Voilà.
1: C'est le même papa que votre fille?
0: Non, ma fille c'est. Une agression à l'arme blanche dans les Pyrénées, dans un régime travailleur par un clandestin.
1: Votre fille, pardon, votre fille, c'était une agression sexuelle?
0: Ouais, avec un statut Zumber, on m'a sauvé, et puis voilà quoi. Ouais.
1: Oui. Votre vie a été jalonnée de terribles choses, Anissa.
0: Oui. Ben, y a des fois, je me pose la question, est-ce que c'est normal de ne pas avoir eu d'enfance et de tout de suite attaquer sur on m'offre un enfant alors que j'en voulais pas, c'est-à-dire ma fille. J'ai tout fait, j'ai voulu l'abandonner, la faire adopter, puis tout compte fait, je l'ai gardée. Et je voulais pas d'enfant.
1: Après cette agression, vous ne vouliez pas d'enfant?
0: J'en voulais pas, j'ai tout fait pour la perdre, monsieur. J'ai tout fait. J'en voulais pas, je la détestais. C'est le monsieur.
1: Vous avez fait un peu comme votre mère a fait, finalement, non?
0: Non, moi, ma fille, j'ai bien accueillie chez moi après, mais j'en voulais pas tout le temps de ma grossesse. Mmh. En fait. Mmh. Et je me suis rattrapée un mois avant d'accoucher et j'ai compris que c'était un mois, quoi. J'ai dit, d'accord.

0: toujours une bonne relation avec votre fille?
1: Ben ouais, encore chez moi, elle ne veut pas partir.
0: Ah ouais.
1: Ah ouais, ouais, ouais, ouais.
0: Elle vous aide un peu pour son frère?
1: Oui, ah ouais, des fois elle m'aide, bien sûr, bien sûr. Ah ouais.
0: C'est-à-dire que elle n'est pas fiancée, elle n'a pas de compagnon?
1: Ben, son ami a demandé pour vivre avec elle. Il m'a dit bientôt, je vais venir la chercher chez toi. Donc, voilà, c'est pas encore officialisé, voilà.
0: Elle a quelqu'un dans sa vie, en tout cas.
1: Ouais, ouais, ouais, ouais. Il est plus âgé.
0: Et vous, de votre côté, Anissa, après tout ce que vous avez vécu avec une mère aussi dysfonctionnelle, aussi violente, aussi
1: humiliante... Vous allez pleurer si je vous le dis. Vous allez pleurer. Je vais être honnête. Alors moi, j'avais quelqu'un qui... On s'est connus en 2017. Il travaillait à Carrefour, à Lille, en tant que vigile. Et quand je l'ai rencontré, bah, il était en couple. Et puis, il m'a dit, bah, je vais me séparer. Et puis, bon, bah, ok. Il est tombé malade. Donc, il est parti à Limoges. Heureusement, j'ai attendu sa guérison quand il m'a dit qu'il ne pouvait plus parler à la fin. Il avait un cancer du larynx. Oh, il était méconnaissable à la fin. Et ça va faire bientôt 3 ans. J'ai parfait ma vie, aucune relation sexuelle. J'ai l'impression qu'il est encore là et voilà, quoi, je vis avec son fantôme en fait. Voilà.
0: Et comment vous faites matériellement avec un enfant handicapé, avec le fait que vous soyez devenue complètement aidante aujourd'hui?
1: Je travaille à 24 en fait.
0: C'est
1: je remplace 6 personnes. Je fais tout. Les soins, les surveillances.
0: Non, mais ça c'est pour votre fils. Mais comment vous gagnez matériellement votre vie?
1: Bah, mon fils c'est mon patron en fait.
0: Vous recevez vous recevez une somme, une rente pour...
1: Voilà, ouais. Oui, oui. En plus, j'ai 3 000 par mois. Et puis, je vais me débrouiller avec ça pour autant acheter un fauteuil roulant, autant les repas de laboratoire de participation, autant les couches de gériatrie, loyer, tout ça. Nanani.
0: Il n'y a aucun espoir, évidemment, que votre fils ait un peu d'indépendance, autonomie?
1: Il soit autonome. C'est ça votre question?
0: Oui.
1: Non, il ne sera jamais autonome.
0: Vous êtes évidemment donc condamné à rester avec lui toute votre vie.
1: Ouais, vous avez tout compris.
0: Ça vous stresse ou pas du tout, Anissa?
1: Non, même pas. Vous savez, je pourrais pas mourir dans la glace et je pense que j'ai pas une religion ou quoi que ce soit, mais je veux dire, je pense qu'il y a dû se dire, bah elle tiens, elle a les couilles pour assumer tout ça. On va lui donner ça et ça comme charge. Ça va être une missionnaire pour le handicap. Je pense que c'est ça. Il y a dû dire ça.
0: Après avoir vécu tout ce que vous avez vécu.
1: Ouais. Parce que quand j'ai eu un témoin de Jéhovah, il m'a dit, vous croyez en Dieu? Je lui ai dit, écoute, j'ai mes croyances. Moi, je crois à ce que je vois et je crois en moi. Déjà bien. Je lui ai dit, je suis intrus. Et puis il m'a dit, bah ouais, mais Dieu peut faire ça. Ben, je lui dis, lui qui me rend mon mec déjà, il sera gentil. Et demande-lui pourquoi il m'a mis tout ça. Mais sans colère, hein, évidemment. J'ai dit, sur ce, une bonne journée.
0: Qui me rend mon mec, ça veut dire quoi, qui me rend mon mec?
1: Je dis, mais après,
0: qui est mort, celui qui est mort, vous voulez dire, oui.
1: Ouais, ouais, ouais. Mm-hmm. Je ne retrouverai pas un homme comme lui. Oh non. Hein? Je ne retrouverai pas un homme comme lui.
0: Votre maman est toujours de ce monde?
1: À 74 ans, je crois, ou 75, mais je ne vais jamais la voir.
0: Elle est où?
1: Dans le 62. Moi, je ne suis pas.
0: Elle vit toute seule? Elle vit comment?
1: Ouais, toute seule.
0: Elle vit toute seule. Et elle cherche à vous contacter? Elle cherche à avoir des contacts avec vous?
1: Tout. Pas du tout, parce que la dernière fois qu'elle a été contactée par la police, elle était en garde à vue il y a 2 ans. Donc, monsieur, elle ne va pas me contacter. Je rigole parce que...
0: Pourquoi en garde à vue?
1: Parce qu'en fait, ça fait des années que j'ai porté plainte et ça va à la cour d'assises pour tentative de meurtre, séquestration et maltraitance.
0: Qu'est-ce
1: et bien sûr, mes soeurs ne sont pas d'accord, mais je l'ai fait.
0: C'est quoi ça? Pourquoi? Alors, vous avez porté plainte contre elle parce que vous dites qu'elle vous a séquestré?
1: Ouais, elle l'a fait, bien sûr.
0: Vous aviez quel âge?
1: Bah, j'étais pas encore majeure, hein, j'étais mineure. Hein. Voilà.
0: Elle vous a séquestré dans quelles circonstances?
1: En fait, rien que les 60 jours où j'avais 7 ans avec ma sœur, ça c'est pas bien. Ou l'été passé, où on a vu passer que des panières passer un jardin, j'ai un fer à repasser. Et puis on est enfermé jusqu'à 18h que mon père rentre du boulot, mon père de cœur. Et il me disait, ça les filles la journée. On disait oui, parce qu'on savait qu'on allait se faire tuer. Lui, il savait pas ce qui se passait quand il était au travail, en fait. Voilà.
0: C'est d'où la séquestration dont vous parlez.
1: Ouais, on a passé 60 jours, 8h, 18h, quand elle rentrait du stage d'avion, avec sa mobilette. Hop, elle dit, descendez, bande de pute. Puis voilà, c'était réglé. On descendait. Et elle nous prenait tous nos fringues. Pas de chaussures, au moins, elle était sûre qu'on pouvait pas se barrer. Vous voyez.
0: Mais pourquoi elle avait une haine aussi farouche à votre égard, à toutes les deux d'ailleurs, à votre égard, votre sœur et vous?
1: Elle voulait pas qu'on plaise, elle voulait pas qu'on connaisse le sexe, alors que elle a été bridée par mon grand-père, je veux dire, c'est un truc de fou, quoi. Et elle a même été placée à Pasteur à cause de ça. Je pense qu'elle n'a pas guéri ses blessures, j'ai pas dit je la pardonne évidemment, mais elle a reproduit en 10 000 fois pire sur les filles. Nous, on a mis une jupe, ma sœur et moi, un décolleté. On pensait que c'était la honte. Alors qu'en fin de compte, maintenant, je suis toujours presque en culotte. Je mets un petit short et puis un petit décolleté. Quoi. J'ai même pas honte. Quand plus jeune, j'avais un pull, on était un gros pull et tout. Une horreur, écoutez. Franchement, voilà quoi. Mais je veux dire, on a raté beaucoup de choses, ma sœur
0: et
1: moi.
0: Et votre fille connaît votre mère?
1: Oui, mais elle lui a... Même quand elle était petite, elle ne voulait pas lui parler.
0: Qui ne voulait pas lui parler ? Votre mère ou vous, la petite ?
1: Les deux, parce que ma mère, elle ne l'aimait pas parce qu'elle lui ressemble et elle me ressemble. Et ma fille, elle avait 8 ans à l'époque, elle lui a dit comme ça, de toute façon, tu es une méchante femme, tu es une sorcière, tu as coupé les cheveux à ma mère, tu lui as brûlé ses fringues, et en plus, tu l'as tapé, tu as été méchante avec. Donc, voilà, quoi, c'était réglé. Et encore aujourd'hui, ma fille ne parle pas à ma mère.
0: Qui lui parle à votre mère aujourd'hui? Les autres enfants lui parlent? Votre sœur lui parle?
1: Non, il n'y a que mon grand frère qui y va pour la fête des mères, claquer une carte et puis ramener un cadeau. Et puis, le dernier jour final, quand il faudra l'incinérer, parce qu'elle n'a pas prévu son. Comment on appelle ça? Les obsèques, du tout, elle a laissé que des dettes comme elle a fait à mon père. Sans nous faire chier. Voilà.
0: Quel âge est-elle? Vous dites 74 ans aujourd'hui, c'est ça?
1: Ouais.
0: Oui, donc elle est encore jeune.
1: Non, elle a un fauteuil roulant.
0: Ah bon, pourquoi?
1: Elle a fait chier toute sa jeunesse, tout le monde, ses frères et sœurs. Ma grand-mère, elle n'a pas eu le droit d'aller la veille, quand elle est décédée, elle n'a pas eu le droit, dans 48 heures, de voir sa mère à la mort, tellement qu'elle a fait des histoires avec ses frères et sœurs. Elle a été méchante, un monstre. Et il y a même eu un médiateur qui avait interdit les jours ma mère, sa mère.
0: Voilà. Comment?
1: Juste avant qu'elle décède, ma grand-mère.
0: Ouais. Anissa, comment on se construit quand on a une telle enfance?
1: Moi, j'ai été une enfant jusqu'à 35-38 ans. J'étais collée à mon père de cœur. Maintenant, il est en Dordogne, évidemment. Mais j'étais beaucoup la fille à papa. Et puis, même si lui, il avait des vrais enfants, j'ai toujours papouillé, papa, comme dimanche, comme je l'appelle. Mais je me suis plus accrochée à mon père et on m'a tendu, en fait. Et puis surtout, ce qui structure un enfant... Même s'il y a un échec au niveau des parents, même si la DAS, c'est pas fiable non plus, quand même, c'est quand même fiable, mais il y a des petites défaillances. Je dors quand vous êtes enlevé, il n'y a pas eu surveillance, quoi. Je dis voilà, quoi. Et puis quand vous rentrez, même le juge des enfants, c'est pareil. Des fois, ils prennent des mauvaises décisions pour les enfants. Ça, c'est important, quoi. Je voulais dire.
0: Pourquoi ils se sont quittés avec votre. C'est ce que vous disiez, votre père, papa de cœur et votre maman? Pourquoi ils se sont quittés?
1: Il a
0: découvert
1: qu'elle. Alors, c'est comme a fait avec mon père, bien sûr.
0: Il a découvert qui elle était vraiment?
1: Il savait, mais il avait peur d'elle à l'époque, je pense. Parce qu'il me disait, moi, je peux rien faire pour toi, la grosse, c'était mis sur vous. Alors que j'étais sûre que. Il me disait, moi, je peux rien faire pour toi, je suis pas ton père au niveau de la loi. Et puis, quand t'as dit quelque chose, c'est elle qui commande. Vous voyez, quand une dame, elle dit ferme ta gueule à son mari, fais la vaisselle, au moment, elle dit comment, hein, celle qui tient la culotte, quoi. Et ce que je veux dire, c'est qu'en fait, Je ne me rappelle plus la question vraiment. Vous avez dit mon père.
0: Oui, votre père de cœur, au départ, il vous aimait, toutes les deux filles notamment, il était proche de vous, mais il ne savait pas le sort que vous réservez votre mère quand il n'était pas là. Finalement, il a découvert quelle femme elle était, quelle femme horrible elle était.
1: Bah, il l'a découvert quand il cherchait après moi dans les rues, après qu'elle m'a scalpé, qu'elle a voulu me mettre un bâton dans le sexe. Parce qu'il a dit, allez où la grosse, il était rentré du travail et... Elle dit, bah, elle s'est sauvée encore, la pute. Et quand mon père, il cherchait dans les rues, en pleine nuit, j'étais cachée sous camion, allant, dans le béton, en dessous de la structure. Et il me dit, la grâce. Je suis là, pas. Et j'ai dit, je rentre pas parce que j'y regarde, ils ont coupé mes cheveux, et puis elle m'a craché dessus. Mon frère cassé,
0: il a voulu mettre. Il a pas fait de signalement, il a pas voulu faire de signalement, il s'est pas dit quand même que elle mettait en danger ses enfants?
1: Non, il l'a pas fait. Mais après,
0: personne
1: frigo,
0: d'ailleurs ni à l'école, mais à l'époque à l'école, les voisins quand ils voyaient de tels traitements, personne n'a encore alerté.
1: Il y avait ma voisine, Anne Sergent, mais elle disait quelque chose, elle disait t'as pas le droit de brûler les vêtements de ta fille dehors comme un Indien, elle mettait de l'essence et tout sur le trottoir et puis elle brûlait les fringues et puis elle fumait dans la montagne à l'ange. Et elle disait ferme ta gueule, toi, puis rentre chez toi, sinon je te casse ta gueule. Mais tout le monde avait peur d'elle, c'était un truc de fou. Elle m'a conseillé au collège, elle rentre en plein cours de français avec Madame Boutier, puis elle disait, elle est où la grosse? Elle a pas fait la vaisselle, grosse pute.
0: C'est pas possible.
1: Je vous jure, c'est la vérité,
0: mais je vous crois, mais c'est pas possible qu'il n'y ait pas eu de signalement, que l'éducation nationale n'ait pas fait un signalement.
1: Non, il n'y a pas eu de signalement. Le seul signalement qu'il y a eu, c'est quand j'ai disparu pendant 3 semaines après l'agression fatale, où ils ont fermé les portes et je me suis sauvée. Et je suis revenue au collège, et là, la police, elle est arrivée, l'assistance sociale, et puis on m'a demandé d'enlever mon bonnet, et j'étais scalpée comme avec les barres. Et puis j'avais tellement bleu aussi, donc, voilà quoi. Ouais. J'ai dormi dans les trains, dans les maisons vides. J'ai été recueillie par des. Maintenant, on dit des choufs ici, de nos jours, mais avant, c'était des jeunes qui vendaient de la drogue, tout ça. Ils nous donnaient à manger, tout ça, des chaussures, parce que c'est parti du béton. Franchement, ils ont été sympas hein, pour des gens qui faisaient pas de drogue, ils m'ont pas fait du mal. Quoi. Ils m'ont dit, tu pourrais être notre petite sœur. Ils étaient en train de fumer, ils m'ont trouvé caché avec des tongs. Ils faisaient un froid de canard, c'est horrible, plein mois de décembre. Et je ne savais pas ce qui allait devenir de moi, j'étais une enfant. Aujourd'hui, avec, des années en plus, évidemment, je suis une adulte, je peux en faire, c'est pas une prospection, mais me dire, je ne réfléchis pas comme quand j'étais enfant. Vous comprenez ce que je veux dire? Je vois plus les choses qui étaient toxiques, imagine, et les méchancetés que quand j'étais enfant, ça a été comme ça, pouf, c'est arrivé. Voilà, pouf. Vous voulez faire quoi quand vous êtes une enfant?
0: Vous avez réussi à Nissa à ne pas reproduire ce que vous aviez vécu à l'égard de vos enfants et de votre fille surtout.
1: Oui, parce que tous les jours, je me manque. Je me dis, est-ce que c'est bien? Est-ce que j'ai bien fait? C'est important, tous les jours, de se dire. Parce que surtout, je fais un travail d'observation dans mon handicap en tant qu'aidante. Je dois tout noter, tout ce que je fais, les soins, comment observer, si ça se passe bien, les rendez-vous, les commandes pour lui. Toute une entreprise, c'est un peu dingue. Et c'est aussi beaucoup d'amour que je donne à mon fils, beaucoup de mon temps, évidemment, j'en ai conscience. Hein. Mais ce que je veux dire, c'est que je.
0: On n'entend plus très bien, Nissa, il faut parler plus fort parce que là, on ne vous entend plus du tout.
1: Ce que je veux dire, c'est que je me suis reconstruite. J'ai réussi à me construire, mais je pense que c'est mon fils qui m'a consolée. Je pense.
0: Qui vous a réparé, en fait.
1: Ouais, malheureusement, il était cassé. Et moi, j'ai essayé de le réparer comme l'an dernier, parce que. Voilà, quoi, mais.
0: Oui, quelque part, c'était vous complètement cassé, mais voilà, lui, c'est un handicap physique, vous, c'était. Et mental, et vous, c'était à l'intérieur, totalement à l'intérieur. Ouais. On vous avait cassé en mille morceaux.
1: Ouais, on m'a cassé. Elle a failli m'échanger au bled aussi. Ça aussi, elle avait trouvé une trouvaille. Soi-disant, c'était vacances avant de me faire des agressions. Et mon père, il m'a dit, vas-y pas. Elle va te marier à un vieux. Elle avait tout arrangé, la garce. C'est un truc de fou, quoi. J'aurais rien compris, quoi. Pourtant, je suis française, hein. Tout. Mais... comme c'était courant, moi j'avais une copine de classe qui avait été embarquée au bled par son père. Et pourtant elle était française aussi, elle avait les papiers, Fatima. Et puis bah, elle s'est retrouvée mariée à 12 ans, il lui a mis une raclée du tonnerre, il y a mis des abeilles dans le corps et puis il s'est barré avec. Quoi. Je veux dire, moi elle me dit que c'était vacances. Vacances, c'est sérieux. Dans la famille, en fait elle allait me marier avec un vieux. Et puis elle Puis après,
0: Vous lui avez dit tout ce que vous pensiez, tout ce que vous avez souffert, tous vos ressentiments. Vous avez pu l'exprimer.
1: Ouais. J'ai essayé. Pour elle, dans sa tête, c'est un autre film qui s'est passé. Même mon frère, quand il a écrit son bouquin, il a écrit des choses. Franchement, elle ne voit pas les choses comme ça. Quand elle a fait du mal, elle revient vers la personne comme si c'était rien passé, alors qu'elle a déchiré vos femmes, vos bouquins, votre univers complet. Elle a toxiqué votre univers, elle a pourri votre univers, elle vous a humilié. Et après, vous êtes boitée, il faut du temps pour vous remettre. Elle revient comme si...
0: Elle sait, pardon Anissa, elle sait que vous avez un enfant handicapé, évidemment.
1: Ah oui, bien sûr.
0: Est-ce qu'elle ne vous a jamais aidé, ne vous a jamais proposé quoi que ce soit d'aide ou d'entraide à l'époque?
1: Non, elle a voulu me voler ma fille. Elle avait presque réussi. Donc quand j'ai eu mon fils, je me suis mis sur mes gardes, bien sûr.
0: Quand vous dites voler, ça veut dire que détourner votre fille de vous?
1: Alors, en fait, j'ai donné ma fille à garder à ma sœur. Ma fille, elle avait 3 mois, puisque ma sœur devait accoucher un peu de temps après. Et je vais sortir avec des potes. À l'époque, je n'étais pas encore dans le handicap. Je travaillais tout ça. Et j'étais à peine partie. Ma sœur, elle me dit, je suis désolée. Maman, elle est passée, elle a pris ta fille. Donc, quand je suis arrivée, porte close. Elle a dit à mon père de cœur que j'avais abandonné ma histoire de ouf. Donc, je suis restée jusqu'à 5h du matin, j'ai fait la police, et puis mon père a dit, tu pleurant son bébé. Et comme ma fille, elle ne la laissait pas dormir, elle faisait chrono-gauche, elle n'a pas arrêté, tous les mots possibles. Non, ma fille le sentait. Elle m'a rendu mon bébé, et mon père lui a dit, je vais te ramener la grosse, et toi tu rentres, mon père. Voilà. Donc, j'ai récupéré ma fille. Évidemment, après, avec quelques visites des services sociaux, ça n'a pas arrêté. Toujours des signalements de la part de ma mère.
0: Ah, c'est votre mère? Non, mais quel culot, c'est votre mère qui faisait des signalements.
1: Oui, il débarquait à 7h30 à ma porte, les services sociaux, et puis voilà, quoi. Et malheureusement pour elle, c'était l'assistante sociale qui m'a placée à la DAS, tout ça, qui était sur le secteur de Lens à l'époque.
0: Ah, oh, bah oui, elle a compris.
1: On est désolé, mais tu sais de qui ça vient? J'ai dit, ouais, je pense. Elle me dit, tu dois montrer tes bras. Bon, je vais pas pouvoir faire. Donc, je montrais mes bras, nanana, je montrais le frigo, l'appartement, et puis repartait. Ma fille, elle restait chez moi. Et puis, elle m'était vérifiée si ma fille avait des coups.
0: Bah oui.
1: Voilà.
0: Ah oui, mais votre mère vous a pourri votre vie jusqu'au bout, hein. Anissa, il est malheureusement, voilà, il est quasiment 1h du matin, donc on va plus pouvoir continuer à parler, Anissa. Écoutez, en tout cas, vous avez d'une force, une résilience, bravo Anissa de ne pas avoir reproduit tout ce que vous avez vécu et d'avoir donné autant d'amour à votre fils aujourd'hui pour l'assister, Anissa. J'espère que quelque part, comme vous dites, il vous répare de ce que vous avez vécu. Je vous embrasse, Anissa. Merci de votre appel. Dans les libre antenne. À bientôt, Anissa, et bon courage à vous. Il est un peu plus d'une heure. On se retrouve demain, chers auditeurs, à partir de 22h30. Et d'ici là, je vous laisse évidemment avec la douce Marlène Duré. Bonsoir, Marlène.
2: Bonsoir, Roland. Merci beaucoup. N'oubliez pas votre ventilateur. Je vous embrasse.
0: Merci.
2: 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Et nous allons débuter nos programmes de nuit par un nouvel épisode de notre série Au cœur du crime, produit par Europe 1 et raconté par Serge Sauvion, la doublure française du plus célèbre des lieutenants de police, incarné par Peter Falk dans les années 70. Alors dans l'épisode d'aujourd'hui, tout commence par un couple en apparence parfait, en apparence seulement. Il aura suffi qu'un secret éclate au grand jour pour que les masques tombent.
3: Savez-vous que plus d'un tiers des crimes et délits commis en France sont traités par la gendarmerie nationale? Je m'appelle Yann Kermadec. Je suis commandant de gendarmerie. Je dirige une section de recherche dont la mission essentielle est une mission de police judiciaire. L'histoire que je vais vous raconter est une histoire vraie. Tous les faits sont réels et se sont déroulés en France. Seuls les noms des personnes et des lieux d'échanger. Betty Glenford a toujours eu envie de tuer son mari. Mais peut-on tuer quelqu'un sans raison ou pour la seule raison qu'on ne supporte pas ses plaisanteries de mauvais goût? Un homme qui est au comble de la joie quand il sert à boire à ses invités dans des verres baveurs. On voudrait lui fermer la bouche à jamais. Surtout quand on est une femme du monde aussi bien élevée, aussi raffinée que Betty. Mais aujourd'hui, Betty va enfin avoir une vraie raison pour se débarrasser de Burt. Et c'est Burt lui-même qui va la lui fournir. Betty, ma chérie, tu ne le croiras jamais. J'ai découvert que mon secrétaire vole la société. Jack Holden ? S'exclame Betty avec un étonnement bien joué. Oui, il a déjà détourné près d'un million. Dès demain, j'ai décidé de le livrer à la police. En femme du monde accomplie, Betty n'a même pas blêmi. Son sourire s'est tout simplement figé. Une femme capable d'organiser un dîner de 24 couverts est parfaitement capable de faire face aux situations les plus désespérées. Burt veut faire mettre son amant en prison. Très bien, mon ami. Voilà l'occasion rêvée, se dit-elle. Tu oublies, mon chéri, que tu dois partir après-demain pour Mexico. Tu vas être absent 2 semaines. Si tu fais arrêter Jack maintenant, imagine ce qui va se passer au bureau. Ce ne seront que bavardages et ragots. Jusqu'à ton retour, personne ne travaillera plus. Mais ce qu'il a fait est impardonnable, voyons. Ce garçon à qui j'avais accordé toute ma confiance. Non, je ne retrouverai la paix que lorsque je le saurai en prison. Bien sûr, Burt. Si ce que tu dis est vrai, il mériterait même d'y finir ses jours. Je suis tout aussi indigné que toi. Je crois seulement que le moment est mal choisi.
4: À que me proposes-tu, alors?
3: Je pense qu'il vaudrait mieux attendre ton retour. Pour l'instant, il faudrait que tu sois très gentil avec lui, au contraire. Invite-le à dîner ce soir, par exemple. Il faut surtout éviter d'éveiller ses soupçons.
4: Ah, et t'as raison, ma chérie. Comme toujours, c'est toi la plus raisonnable.
3: Le dîner a lieu et se passe très agréablement. Burt Glenford est jovial, comme toujours. Jack ne se doute de rien et Betty, comme à son habitude, est parfaitement maîtresse d'elle-même. Tout à coup, elle pousse un cri. Elle vient d'apercevoir dans sa purée une énorme araignée. Mais elle reprend vite son sang-froid. Bien entendu, c'est encore une de ces stupides farces de son imbécile de mari. Burt éclate de rire, enchanté du succès de sa plaisanterie. Jack rit aussi et tout rentre dans l'ordre. Au dessert, Burt se lève. « Ah, je suis fatigué. Et demain, une dure journée m'attend. Si vous permettez, je vais aller me coucher. Excusez-moi de vous laisser terminer seul la soirée. »« C'est encore ton estomac qui te fait souffrir. Je t'ai pourtant bien dit de faire attention. Tu manges beaucoup trop, » lui reproche Betty. « N'oublie pas de prendre ton médicament, surtout. Je te l'ai préparé. Il est là-bas, sur la table. »«
4: Merci, ma chérie. » Je le prendrai là-haut, dans ma chambre. À demain.
3: Betty et Jack continuent un moment leur conversation mondaine. Puis, Betty ouvre la porte, écoute attentivement les bruits qui lui parviennent d'en haut, revient et change de ton.
5: Jack, mon amour, Burt a tout découvert. Enfin, il a découvert que tu le volais.
3: Là-dessus, elle lui explique que son mari veut le faire arrêter et elle lui expose en détail le plan qu'elle a mis au point pour se débarrasser de lui définitivement.
5: Jack paraît très inquiet. Chut, ne parle pas si fort. Tu es sûr qu'il ne nous entend pas?
3: Sois tranquille, Jack. J'ai ajouté un somnifère à son médicament et j'ai doublé la dose. Même des coups de canon ne le réveilleraient pas.
5: « Mais pourquoi le tuer ?» demande Jack, très agité. « Il n'y a pas moyen de résoudre le problème autrement. Pour détournement de fonds, je risque tout au plus un an de prison. Mais un meurtre, c'est une autre histoire. Si tu es arrêté, mon amour, nos relations seront mises au grand jour. Burt ne me le pardonnera jamais. Il me chassera sans un sou. Ce sera non seulement ta ruine, mais la mienne. Alors que, s'il disparaît, nous reprendrons l'affaire tous les deux. Nous serons à la fois riches et heureux. De toute façon, je ne supporterai pas de te savoir en prison. Et moi, je ne supporterai pas de te savoir malheureuse, mon amour. Tu as raison, nous n'avons pas le choix. D'ailleurs, ton plan me paraît très ingénieux. Mais il y a une seule chose que je n'aime pas beaucoup. C'est ton idée de l'enterrer dans la cave. Dans tous les romans policiers, c'est là qu'on cherche le cadavre. Et qu'on le trouve, d'ailleurs. Tu es sûr que personne ne vient jamais dans cette maison? Laisse-moi faire, Jack. Dans la vie, les choses se passent tout autrement. Crois-moi, on ne le retrouvera jamais.
6: Le jour du départ est arrivé. En bonne épouse, Betty accompagne son mari à la gare. Elle prend le volant, Jack, le fidèle secrétaire, s'installe à l'arrière de la voiture, prêt à prendre en note les dernières instructions de son patron. Ils arrivent sur une petite colline qui surplombe la gare. Betty arrête le moteur et éteint les phares. « Betty, mais qu'est-ce que tu fais ?» s'écrie Burt.
5: « La nuit est si belle, mon chéri. Pourquoi ne pas en profiter ? Tu sais bien que le train est toujours en retard. D'ici, nous le verrons venir à temps. N'est-ce pas, Jack ?»
6: C'est le signal. Jack s'empare du tuyau de plomb que Betty a pris soin de glisser à côté de lui. Et il l'abat sur le crâne de Burt. Une fois, deux fois, un gargouillis étrange sort de la gorge du malheureux. Mon Dieu, on dirait un éclat de rire.
5: Il n'est pas mort,
6: s'exclame Jack. Bien sûr que si, mon trésor, calme-toi. Et maintenant, en route pour cette foutue maison hantée. Betty remet la voiture en marche. Elle prend un chemin de traverse et s'enfonce dans un bois marécageux. Après avoir roulé environ un kilomètre, elle débouche dans une clairière. Dans ce paysage désolé se dresse une maison, une vieille bâtisse croulante. « Quelle horreur !» s'écrie Jack. « Pourquoi diable Burt a-t-il acheté cette ruine ?»«
5: Dieu seul le sait, mon amour. Il en était tombé amoureux. » Il était persuadé qu'elle était hantée.
6: Eh ben, si elle ne l'était pas, à présent, Burt pourra lui servir de fantôme, marmonne Jack. Ils sortent Burt de la voiture et le transportent sous un arbre. Jack frissonne.
5: Et maintenant, Betty, qu'est-ce qu'on fait?
6: On va creuser la tombe. Prends les outils, je les ai mis dans la malle. Et n'oublie pas les torches électriques. Jack va chercher des outils, puis il suit Betty qui lui montre le chemin de la cave. Ensemble, ils creusent un trou près du mur. C'est un travail pénible, ils ont hâte d'en finir. Dès que le trou leur paraît assez grand, ils remontent à la surface pour chercher le corps. Le corps? Mais où est-il passé? Jack a beau écarquiller les yeux, sous l'arbre il n'y a plus rien. Il sent venir la panique. « Betty !» s'écrie-t-il, affolé. « Burt a disparu! Quelqu'un l'a enlevé !»«
5: C'est impossible !» réplique Betty, qui n'a pas perdu son calme. « Personne n'est venu. Si une voiture était arrivée jusqu'ici, nous l'aurions entendu. »
6: Méthodiquement, elle fouille l'obscurité autour d'elle avec sa torche. Le silence est oppressant. Quelque part, une chouette ulule. Même Betty commence à avoir l'impression que ses nerfs vont craquer.
5: Regarde là-bas, dans les buissons. Il lui semble avoir vu quelque chose bouger. Jack se précipite. Oui, oui, il est là, c'est lui.
6: Betty le rejoint en grommelant, agacé.
5: Décidément, même mort, il s'arrange encore pour nous faire des farces.
6: Mais Burt n'est pas vraiment mort.
4: La preuve, c'est qu'il a pu se traîner jusque-là. En voyant Betty approcher, il essaie de se redresser et il balbutie. Tu vois, Betty, je t'ai fait une bonne blague. C'est ma meilleure. Et dans un bruit qui ressemble à un énorme rire, il s'affaisse. Vraiment mort cette fois. Jack s'essuie le front et il transpire à grosses gouttes. Ce que tu peux être sensible, lui reproche Betty. Allons, viens, finissons-en. Ils emportent Bert à la cave, le couchent dans sa tombe et le recouvrent de terre. Après avoir effacé toute trace de leur passage, ils retournent en ville. Bientôt, installés au salon sur le divan, Betty et Jack jouissent enfin d'un repos durement gagné. Finalement, tout s'est bien passé, remarque Betty. Jack a l'air épuisé. Il n'en répond pas. Betty se lève, lui verse un verre de cognac et le lui apporte. Tiens, bois ça. Ne te laisse pas aller, il te reste encore un dernier travail à faire. Quoi donc, Betty? Je te l'ai expliqué. Tu vas prendre la valise et le porte-document de Bert, et aussi son chapeau. La valise et le porte-document, tu les laisseras à la gare, à la consigne automatique. Et le chapeau, tu l'accrocheras au porte-manteau du buffet. Et après? Demande Jack. Et après, c'est tout. Quand la police les retrouvera, elle sera convaincue que Bert est arrivé en avance pour le train, qu'il a laissé ses affaires à la consigne et qu'il est allé prendre un verre au buffet en attendant. Et après? S'obstine Jack. Ça n'explique pas qu'il a disparu. Jack, des gens qui disparaissent, il y en a tout le temps. Il aura trop bu, il sera allé se promener, on l'aura assommé, dévalisé, tué. Toutes les hypothèses sont ouvertes. Ne t'inquiète pas pour ça. Fais ce que je te dis et ne te pose pas de questions. Mais il va bien falloir que tu signales sa disparition à la police. Évidemment, Jack, mais pas tout de suite. Dans quelques jours, quand je commencerai à trouver bizarre qu'il ne m'ait pas encore donné signe de vie. Je téléphonerai à Mexico, j'apprendrai qu'il n'est jamais arrivé à l'hôtel et je me mettrai alors sérieusement à me faire du souci. Mais 3 jours plus tard, Betty reçoit une lettre. Elle n'en croit pas ses yeux. L'écriture est celle de Bert. Elle retourne l'enveloppe, cherche le nom de l'expéditeur. Bert Glinford. Non, pas seulement Bert Glinford, mais feu Bert Glinford. Et l'expéditeur a indiqué comme adresse maison hantée dans la cave. Betty tremble tellement qu'elle a le plus grand mal à ouvrir l'enveloppe. Les lettres dansent devant ses yeux. Enfin, elle parvient à déchiffrer. Ma chère Betty, bravo et félicitations. Mourir de ta main a été un véritable plaisir. De toute façon, j'étais condamné à mort. Mais oui, ma chérie, mes maux d'estomac, c'était un cancer. Je n'en avais plus que pour quelques mois à vivre. Tu m'as épargné de longues souffrances sur un lit d'hôpital. Merci encore. Profite bien de ta liberté. Je t'embrasse. Bert.
7: Le salaud,
4: murmure Betty. Les idées les plus folles lui viennent à l'esprit. Bert n'est pas mort. C'est encore une de ses plaisanteries. Mais non, c'est impossible. Même s'il n'était pas mort quand ils l'ont enterré, il serait mort étouffé. Il est vrai que le trou n'était pas très profond. Peut-être n'ont-ils pas mis assez de terre. Il faut prévenir Jack. Oh non, non. Lui, il ne sera d'aucune aide. Au contraire, c'est encore elle qui sera obligée de le calmer. Que faire, mon Dieu, que faire? De toute façon, il est trop tard pour faire quoi que ce soit.
3: Betty décide d'attendre d'avoir retrouvé son sang-froid. Demain, elle aura les idées plus claires. Mais le lendemain, après une nuit d'insomnie, elle trouve une autre lettre dans sa boîte. Le nom et l'adresse de l'expéditeur sont les mêmes. Partagée entre la rage et la terreur, Betty arrache la feuille de l'enveloppe. « Chère Betty, lit-elle, j'espère que tu as passé une bonne nuit. Rassure-toi, je suis bien mort, mais je te dois une explication. J'avais deviné depuis quelque temps tes relations avec Jack. Tu me connais, je n'ai pas résisté au désir de te faire une blague, et je t'ai annoncé que j'allais le faire arrêter pour voir tes réactions. » À vrai dire, je ne m'attendais quand même pas à être assassiné. Le soir où tu me croyais endormi, j'ai entendu toute votre conversation et comme je me méfiais, je t'ai vu rajouter quelque chose dans mon verre. C'est la seule petite erreur que tu as commise. Bien entendu, je n'ai rien fait pour t'empêcher de m'assassiner. Non seulement, je te l'ai dit, tu m'épargnais des souffrances inutiles, mais c'était tellement plus amusant. Tellement amusant que j'en ris encore. Si tu viens te promener du côté de la maison hantée, tu entendras peut-être mon rire monter de la cave où tu m'as enterré. Encore sous le choc, Betty se précipite sur le téléphone. Jack, je t'en supplie, viens tout de suite. Quand Jack arrive, Betty a déjà repris son sang-froid. Elle a tout compris. Elle lui donne les lettres à lire et lui fait boire un cognac pour l'empêcher de s'évanouir. « Mais comment ?» balbutie Jack, complètement égaré. « C'est bien simple, Jack. Il a rédigé ses petits chefs-d'œuvre tout de suite après avoir entendu notre conversation et il a chargé quelqu'un de les poster plus tard. Encore une de ses bonnes blagues, évidemment. Enfin, passons. Le problème n'est pas là. » Le problème ? Mais quel problème ? Demande Jack, de plus en plus égaré. Imbécile, tu ne comprends pas ? S'il m'a envoyé ses lettres, il a pu en envoyer aussi à d'autres. À la police, par exemple. À la police ? Mais oui, à la police ! S'écrie Betty, exaspérée. Je connais mon Burt. S'il aimait plaisanter, il ne supportait pas qu'on plaisante à ses dépens. Je ne le vois pas se laissant assassiner sans réagir, même s'il trouvait l'idée très drôle, comme il dit. Alors qu'est-ce qu'on va faire, Betty? On va déterrer ce cher Burt et l'enterrer ailleurs. Pas de corps, pas de preuves, et sa lettre de dénonciation, s'il y en a une, passera pour celle d'un fou ou d'un mauvais plaisant. Pourquoi pas ce soir, Betty? Si ce que tu dis est vrai, c'est urgent. Non, Jack, pas ce soir. Je suis invité chez Rex. Il a tellement insisté que je n'ai pas pu refuser. J'en profiterai pour lui dire combien je suis inquiète de ne pas encore avoir de nouvelles de Burt. Comme prévu, devant Rex Stevenson, Betty joue les épouses éplorées. Rex essaie de la consoler. « Tu connais Burt, Betty. Il peut trouver très amusant de vouloir t'inquiéter. En tout cas, juste avant de partir, il m'a demandé de regarder à la télévision l'émission « Cherchez et vous trouverez ». Ce soir, justement, et avec toi. Il me l'a fait promettre. Qui sait, nous y trouverons peut-être nous aussi ce que nous cherchons. L'émission commence à 10h, il est 10h05. Rex branche le poste. Je me demande ce qu'il a encore bien pu inventer. Il m'a parlé d'une blague sensationnelle. À 10h précises, l'animateur de l'émission apparaît. Mesdames, mesdemoiselles, messieurs, chers téléspectateurs, aujourd'hui, nous allons chercher un mystérieux trésor enfoui dans une cave. Nous avons distribué à nos candidats des pelles et des pioches. Que vont-ils trouver? Nous-mêmes, nous l'ignorons. Mais le propriétaire de la maison, qui a pris cette initiative, nous a assuré que la surprise serait de taille. Il nous a également assuré que sa maison était hantée. Espérons que nos valeureux candidats ne seront pas dérangés dans leur travail par des fantômes. Qu'y a-t-il, Betty? Tu ne te sens pas bien? Demande Rex, tandis que l'animateur continue.
6: Monsieur Bert Glinford, à qui nous devons cette chasse passionnante, nous a demandé de rendre à César ce qui appartient à César. Si l'idée est de lui, les généreux donateurs qui ont fourni le mystérieux trésor sont sa femme, Madame Betty Glinford, et son secrétaire, Monsieur Jack Holden. Et maintenant... Betty, qu'est-ce qui t'arrive ? S'écrie Rex, épouvanté. Betty s'est mise à rire, d'un rire hystérique. Elle rit, elle rit, elle rit.

d'écouter Au cœur du crime, l'épisode intitulé « De quoi mourir de rire », raconté par Serge Sauvion, la doublure française du plus célèbre des lieutenants de police qui était incarné à l'écran dans les années 70 par l'acteur Peter Falk. 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Allez, dans un instant, et si on en parlait des relations père-fille? C'était le thème de ce lundi au lendemain de la fête des pères. Entre 15h et 16h, je le rappelle, vous retrouvez Marie-Estelle Dupont, psychologue clinicienne, accompagnée de Romain Desarbres. Et je vous propose donc de retrouver ce duo juste après Vianney.

0: 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Elle est accompagnée par Romain Desarbres tous les après-midi de la semaine. 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
1: Papa, ces deux lettres répétées recouvrent probablement une des réalités les plus sensibles de notre humanité. Le premier mot souvent prononcé par un enfant avant maman. Papa, c'est l'autre nom du lien. Dans ces deux lettres réside une surabondance d'espoir. L'espoir d'être aimé, l'espoir d'être considéré, l'espoir d'être protégé. Je dînais l'autre jour avec une amie et par la fenêtre du restaurant, une scène attira notre attention. Une petite fille sur les épaules de son père, ses chaussures blanches ballantes contre sa chemise. Un instant, je me suis projetée dans cet enfant, avec cette sensation d'être invulnérable, au-dessus de la mêlée, à l'abri des coups de l'existence, dans cette confiance à laquelle ils s'abandonnaient tous les deux, lui offrant sa tendresse et sa force, elle offrant sa confiance et sa fragilité d'enfant. Comme maman, c'est un titre qui se mérite, papa. C'est le nom de ceux qui ont au moins essayé, car pour certains, papa, c'est celui qui a trahi, abandonné, disparu, humilié, frappé, violé. Mais eux, ce ne sont pas des papas. Tout juste des géniteurs. Être père n'est pas un droit, c'est une responsabilité. Je me rappelle, petite, regarder le mien, entrer dans son costume gris-souris, cravate impeccable et cigarette aux lèvres, se changer en 25 secondes et monter sur un escabeau pour manipuler un transfo en me racontant la généalogie des rois de France. Et quand je lui demandais si vraiment Marie Leszinska avait été heureuse avec Louis XV, il me disait « Mais cesse donc de te poser toutes ces questions ». Je lui ai, sur ce point, absolument désobéi. Même le titre de mon émission sur Europe 1 est une question. Alors cette émission, elle est pour vous, les papas, les jeunes papas, les vieux papas, et bien sûr les papas abandonnés ou isolés, parce qu'au cas où vous en douteriez parfois dans la furie du monde, on vous aime, les vrais papas.
2: Magnifique, merci pour ce bel...
1: Il faut le rappeler quand même.
2: Bah oui, évidemment.
1: Les relations sont tellement difficiles entre les hommes et les femmes aujourd'hui. Il faut rappeler aux vrais papas qu'on a besoin d'eux et qu'on les aime.
2: Et on a une heure pour parler des papas, des pères. Vous vous demandiez vraiment quand vous étiez ado ou jeune fille que si Marie Leszinska avait été heureuse avec Louis XV?
1: Bah, dès qu'on me racontait quelque chose, je me posais 15 questions. Donc, voilà, je crois que parfois, ça fatiguait parfois un peu mon père que je me pose tout le temps des questions, mais ça s'est plutôt aggravé en vieillissant. Donc, maintenant, il s'est fait une raison.
2: Bon. C'était la fête des pères hier, évidemment. Vous vouliez qu'on parle aujourd'hui, Marie-Estelle, de ce lien, car on a beaucoup parlé des mères récemment, et notamment du lien père-fille, puisqu'on consacrera une autre émission au lien père-fils.
1: Oui, on a beaucoup parlé de la maternité, évidemment, avec les débats autour de la natalité, et puis les liens mère-bébé, les liens d'attachement, et je crois que c'est très, très important d'explorer aussi ce lien père-fille et père-fils qui sont différents, qui ont des dénominateurs communs, mais qui sont quand même très différents dans la construction de l'identité, et je crois que le rôle du père dans la construction de la future femme, il est évidemment essentiel. Depuis 40 ans, il y a eu à la fois un phénomène de raréfaction du père par l'augmentation des familles monoparentales, des divorces, etc. Et puis donc tout simplement des pères inexistants et absents. Mais il y a eu aussi un autre phénomène en même temps, parce que d'un côté il y a une raréfaction, d'un autre côté aujourd'hui on assiste à des pères, les pères qui jouent vraiment le rôle de papa, n'ont jamais été aussi présents physiquement, aussi investis dès le plus jeune âge de l'enfant. Et j'entends chez ces jeunes pères beaucoup de questions que peut-être ne se posaient pas les pères d'il y a une ou deux générations, quand on n'avait pas tout déconstruit. C'est des papas qui ont envie de bien faire, qui veulent pas répéter un schéma qui leur convient pas, et en même temps qui trouvent pas leur repère, hein, père et repère, d'ailleurs on entend la résonance entre ces deux mots, qui trouvent pas trop leur repère dans un monde qui a plein d'injonctions paradoxales. On est dans un monde qui, sur les formulaires administratifs, ne parle plus de père et de mère, il parle de parent 1 et parent 2, pour ne vexer personne. Pour autant, il y a des fonctions qui ne sont pas exactement les mêmes. Père et mère, c'est un amour commun, un socle commun, mais c'est quand même deux jambes différentes et chaque jambe a sa spécificité pour l'enfant. Donc je crois que c'est très important pour les pères, qu'on leur reconnaisse aussi la valeur de ce questionnement dans lequel ils sont aujourd'hui, de leur fonction, parce qu'on est dans un monde où tout est indifférencié. Comme on veut discriminer personne, ben finalement on est un peu rendu à une grande flaque où tout est interchangeable, les générations, les sexes, les rôles, les places. Et je crois que ça les aide pas, cette confusion. Or, ils sont pas interchangeables, et peut-être que le grand nombre de burn-out maternel, le grand épuisement des femmes aujourd'hui, il vient justement du fait qu'on a beaucoup cassé cette fonction paternelle, qui est avant tout une fonction protectrice en réalité, et protectrice du lien aussi, mais protectrice du psychisme de l'enfant, parce que dans son rôle de tiers séparateur, le père est aussi celui qui dit à l'enfant, tu peux te décoller de ta mère, tu peux t'élancer dans la vie. Je parle sur le plan symbolique, évidemment, on peut très bien assurer ce rôle en étant divorcé, et on peut très mal l'assurer en étant à demeure. Je parle des fonctions symboliques, mais je crois que c'est important de penser aussi le symbolique, de pas penser uniquement le rôle du père sous un angle logistique, comptable. Alors c'est très bien que les hommes aient guéri de leur phobie du lave-linge, mais je veux dire, c'est pas ça qui aide véritablement l'enfant. C'est que les rôles soient bien identifiés, qu'ils sachent aussi que maman n'a pas réponse à tout, papa n'a pas réponse à tout, ses rôles sont différents, et dans certains cas, je me tourne peut-être plus facilement vers l'un que vers l'autre. Et dans la construction de l'identité de la future femme, évidemment que le père est absolument essentiel, et que bah une mère n'a pas toutes les clés, un père n'a pas toutes les clés, et on a besoin des deux.
2: Vous êtes psychologue clinicienne, tout ce que vous nous dites là, et notamment le fait qu'on nous répète que le père et la mère sont interchangeables, c'est ce que vous observez?
1: Bah, ce que j'observe, c'est que on n'a pas su sortir de la séquence de la recherche d'égalité. L'égalité des droits, évidemment qu'elle est très importante. Heureusement qu'on vit pas dans un pays où les femmes peuvent pas aller à l'université, avoir un toit au-dessus de leur tête, sans dépendre d'un homme potentiellement violent. Il n'est pas question de revenir là-dessus. Le problème, c'est quand on place tout sous le prisme de l'égalité, on met de côté un élément qui est essentiel pour la santé psychique collective et individuelle, qui est la complémentarité. Et que je crois que on se rend compte que ces hommes qui sont aujourd'hui beaucoup plus investis affectivement, beaucoup plus présents physiquement, ont parfois du mal à se situer, parce que très vite ils se sentent perdus. On parle de mansplaining, mis de côté, suspect d'être trop autoritaire. Et en fait, c'est très malsain, parce que évidemment qu'une femme avec un enfant, elle a besoin d'un soutien, et ce soutien, bah en réalité, il faut qu'il soit vertical, il faut qu'il tienne, il faut que ce soit comme les murs de la maison, quoi. Si c'est pas solide, ça se casse la figure. Et le père, il peut aussi représenter ce rempart. Je pense que d'ailleurs, aujourd'hui, les pères, on le voit bien avec le scandale du périscolaire, ils ont besoin de faire fond à nouveau sur cette force masculine protectrice pour se positionner et dire maintenant ça suffit. On paye pas des impôts pour confier nos enfants à n'importe qui. Ils ont besoin de porter cette voix protectrice, mais pour autant il faut qu'on leur autorise de le faire, il faut qu'on les encourage à le faire. Et j'ai beaucoup d'hommes qui me disent, moi j'ose plus prendre la parole, j'ose plus dire ce que je pense, parce qu'il y a un mansplaining général. Alors bah faut pas qu'ils se victimisent, faut y aller quand même, faut s'en foutre des commentaires, mais c'est vrai qu'il y a une atmosphère d'époque où parfois il y a une suspicion, parce que finalement, je crois que le grand problème, si les prédateurs prennent le devant de la scène, c'est que précisément, on a peut-être un peu trop bâillonné ceux qui voulaient protéger. Or, face aux prédateurs, on a besoin de protecteurs. Donc, je crois que quand on fait sauter tous les interdits structurants, toutes ces fonctions symboliques, en fait, de verticalité, ça se voit d'ailleurs à l'école. Les enseignants sont devenus un peu des animateurs de garderie. On veut plus sanctionner, etc. On prive les pères d'un certain nombre d'outils. Ça veut pas dire la force, ça veut pas dire le châtiment corporel, ça veut pas dire l'humiliation. Ça veut dire, à un moment donné, je repose la limite. Stop. Et cet interdit-là, s'il saute dans la famille, il saute dans toute la société.
2: Mais Marie-Estelle Dupont, vous diriez que ce problème de place et de rôle du père explique de nombreuses séparations avec enfants en bas âge. Il y a un lien que vous feriez?
1: Bah d'abord, je pense que quand on prive le père de parole, quand on le prive symboliquement de ses outils, de cette transmission, de l'interdit, encore une fois, l'interdit, c'est ce qui est dit entre, donc c'est ce qui préserve le lien. Je dirais même que l'interdit, c'est le contraire de la coercition. C'est ce qui impose le respect. On met les femmes en position d'être toute puissante, et être toute puissante, c'est être toute impuissante, c'est être épuisée. Parce que si elles doivent porter seules la charge logistique, la charge émotionnelle, la charge financière, la charge morale, la charge éducative, c'est trop. Et ça ça prive l'enfant d'un deuxième appui, ça prive aussi la femme d'un répit, d'une épaule. Et donc, évidemment, ça fait exploser les couples. Parce que tant qu'on est deux, ça va. Mais si la femme doit pouvoir être sur tous les fronts à la fois au moment où l'enfant arrive, elle est épuisée. Si elle est épuisée, elle peut plus être femme. Si elle peut plus être femme, le couple en souffre. Et donc le couple explose. Et il y a quand même une augmentation très importante des séparations quand l'enfant est en bas âge. Ce qui veut bien dire qu'on a du mal aujourd'hui, un des défis psychologiques aujourd'hui, ça ne veut pas dire que les défis d'avant n'avaient pas de valeur, mais le défi aujourd'hui, c'est comment on passe de 2 à 3. Comment on fait en sorte que le couple survive à l'arrivée de l'enfant, alors même qu'il est la source de cet enfant. Eh ben, pour ça, il faut que les places soient bien définies. Il faut que les fonctions soient bien définies. Et donc aussi, il faut qu'on autorise les couples à avoir ce dialogue éminemment intime où, en fonction de leur histoire, de leur personnalité, de leurs talents, de leurs angoisses individuelles, le couple va trouver son équilibre. On peut pas imposer un modèle de l'extérieur qui conviendra à tout le monde. On voit bien que ça ne fonctionne pas. Et je pense que pour que la mère transmette, parce qu'on va parler des relations père-fille, je pense que pour que la mère, elle puisse transmettre un féminin apaisé à sa fille, un féminin heureux, un féminin qui n'est pas dans le ressentiment, elle a sa part de travail psychique à réaliser.

0: puis le deuxième espoir que donne un père qui fait le job et qui est solide et qui tient la route à sa fille, c'est « quoi qu'il t'arrive, ma fille, dans ta vie de femme amoureuse, tu me trouveras sur ton chemin si t'es en difficulté ».
1: Ça, c'est important pour sécuriser la petite fille. Marie-Estelle Dupont, sur le rôle du père dans la construction de la fille, on va y venir. Mais j'avais une question avant de démarrer vraiment le thème. Mais est-ce que vous diriez que les pères sont plus heureux aujourd'hui qu'avant ou pas?
0: Non, ils sont pas plus heureux parce que il y a quand même les outils de la psychologie qui font qu'on s'autorise à trier le bon grain de l'ivraie et à dire il y a des choses que je retiens, puis il y a des choses que je veux pas garder dans l'éducation d'avant, ou peut-être que mes parents avaient pas réfléchi à leur héritage. Moi, je vais ouvrir un peu l'héritage avant de l'accepter comme ça, et je vais me demander ce que je veux reprendre de mon père, ce que je veux pas reprendre. Par exemple, de mon père, certains hommes disent, je ne veux pas reprendre le fait qu'il ne voyait ses enfants que le dimanche. Voilà, je veux être beaucoup plus présent, je veux être beaucoup plus impliqué. Ça, c'est super. Ce qui est difficile pour eux, c'est de se trouver des modèles identificatoires qui fonctionnent vraiment. Parce que finalement, ce que je trouve un petit peu hypocrite dans notre modèle de société, c'est qu'on demande aussi, on le voit bien avec le débat sur le congé parental, on demande quand même au papa de compenser une défaillance du système dans sa globalité. C'est-à-dire que c'est bien que les papas soient plus là auprès de la maman quand un bébé arrive. Mais c'est pas au père tout seul qui a déjà ses propres défis, notamment économiques, parce que c'est très dur aujourd'hui de faire vivre une famille avec un seul salaire. Si sa femme s'arrête de travailler pour élever les enfants, il va pas pouvoir tout compenser dans le système, voyez. Et on est dans un système qui a tellement axé les choses sur l'individu n'est qu'un consommateur contribuable. Donc finalement, c'est un agent statistique, en abrasant ses fonctions symboliques du père, de celui qui transmet, etc., que du coup, on demande au père d'être là pour pas que les mères soient épuisées, mais le père, il peut pas tout faire non plus, en fait. C'est au village d'être là. C'est-à-dire que c'est aussi au lien dans la cité, au lien de voisinage, au lien de coopération, au lien intergénérationnel, d'entourer une femme qui met un enfant au monde. Le père, il peut pas non plus être au four et au moulin. Et je trouve que ce qui est assez hypocrite dans le débat, c'est qu'on dit au père, fais ci, fais ça, sois plus là, etc. Mais d'abord, il y a des pères qui veulent prendre leur congé paternité, puis qui se font un peu punir par l'entreprise. Donc on voit bien aussi qu'il y a un double discours entre ce sur quoi l'État communique et puis après ce qui se passe dans la réalité. Mais surtout, l'homme, il va pas pouvoir compenser le fait que le maillage social, le tissu social, la place des grands-parents, les liens dans la cité ont été très abîmés dans la modernité qui met toujours l'accent sur l'individu et jamais sur le lien. Mais résultat, quand on est dans des moments de grande dépendance dans sa vie, des moments de fragilité, des moments où on accueille un petit être qui nous rend à nouveau dépendants des autres, et ben finalement, les couples sont très isolés. Comme les couples sont très isolés, ben ils explosent.
1: Le rôle du père dans la construction de la petite fille. On parle des relations père-fille cet après-midi au lendemain de la fête des pères. J'espère que vous n'avez pas oublié de souhaiter une bonne fête à vos pères, vous tous. C'est quoi le rôle du père dans la construction de la petite fille? Qu'est-ce que vous pourriez en dire, Marie-Estelle Dupont?
0: Le père et la mère sont évidemment les racines et ils ont un rôle commun, mais la particularité, c'est que pour la petite fille, le père va être à la fois le premier modèle d'un amour sain, comment je suis regardée en tant que fille d'une manière saine. Et donc évidemment, si le père est absent, si le père n'est pas là, ce regard va être cherché toute la vie dans le regard d'autres hommes, avec une grande fragilité, un grand besoin d'être reconnu et validé par d'autres hommes et beaucoup de doutes sur sa valeur, et en même temps le premier modèle de comment un homme traite une femme. Donc évidemment, si elle voit son père qui traite sa mère avec respect, elle part avec une immunité d'un vrai bonhomme. C'est comme ça que ça se conduit avec une femme. Et donc, elle va aussi être immunisée, c'est-à-dire qu'elle aura ce fond psychique qui lui permettra de repérer quand il y a un manque de respect, quand il y a quelque chose qui n'est pas ajusté. Donc, c'est à la fois le premier amour, amour sain, évidemment, et en même temps, le premier modèle de la relation à la femme dans ce qu'elle lie entre ses parents. C'est pour ça que si les relations sont très très très conflictuelles, c'est extrêmement compliqué pour la petite fille qui, quoi qu'elle en dise, se sent forcément triangulée dans cette violence du couple.
1: Ouais. C'est une attitude innée de la part du père que d'être protecteur mais pas séducteur, ou ça s'apprend? En clair, est-ce que ça s'apprend d'être père aujourd'hui? Enfin, aujourd'hui et avant d'ailleurs.
0: Je pense que nos enfants nous apprennent le métier de parent. Oui, bien sûr, c'est que des travaux pratiques en fait. On a des théories, puis un jour on a des enfants.

0: Mais c'est vrai que ce positionnement sain, je crois qu'il y a quelque chose d'inné, c'est-à-dire qu'on sent, on sent chez nos amies femmes, on sent chez nos patientes, quand elles ont eu un père qui n'arrivait pas à avoir ce regard à la fois sain de « je te valide dans ta féminité », mais ça, c'est pour t'autoriser à aller vers d'autres hommes, et qui au contraire ont un regard très séducteur, très possessif, qui n'est pas du tout ajusté, et qui au contraire va bloquer la fille dans son cheminement de femme, parce qu'elle va avoir peur, si elle devient féminine et séduisante, de séduire son père, et donc elle se sentirait coupable de cette séduction, sans voir que c'est son père qui est dans un, qui crée un climat incestuel, et pas du tout elle, évidemment. Mais donc c'est très important que le regard du père, il y a un tu es magnifique ma chérie, vas-y sors, tu es la plus belle dans ta robe pour ce dîner de classe, qui est sain et qui est porteur, et puis il y a un regard qui est pas ajusté, qui est intrusif, et qui au contraire va faire sentir un grand malaise à la fille, qui du coup va s'interdire de devenir féminine pour d'autres hommes, parce qu'elle va sentir qu'elle séduit son père. Elle ne doit évidemment jamais sentir qu'elle séduit son père. Elle le séduit au sens où il est émerveillé devant elle, parce que c'est la 8e merveille du monde, mais c'est la 8e merveille du monde parce que c'est le fruit d'un amour qui l'a précédé, évidemment. Et donc le père a vraiment ce rôle d'un amour sain qui lui permet de le quitter, et pas du tout de « tu m'appartiens », en fait. C'est tout l'équilibre subtil. Mais je pense que les pères sains le font assez naturellement, oui, bien sûr.
1: Et heureusement, c'est la majorité des cas. On peut le dire sans se tromper.
0: Et heureusement, je pense que c'est la majorité des cas. Moi, j'ai forcément un biais, puisque en consultation, je reçois des gens qui ont des grandes blessures dans leur lien d'attachement. Mais oui, je pense que c'est la majorité des cas, oui.
1: Si les parents se séparent ou sont en conflit, que se passe-t-il ? Marie-Estelle Dupont.
0: Alors, si les parents se séparent ou qu'ils sont en conflit, encore une fois, ce qui est très important, c'est que le père continue de jouer son rôle de père, qui est de bien nommer les places et de pas rentrer dans une confusion. C'est-à-dire que le problème de la séparation des parents, c'est toujours les alliances perverses où il y a un parent qui s'allie avec un enfant et un autre enfant qui s'allie avec l'autre parent. Vous voyez ce que je veux dire ? Et donc, ce qui est très important pour la petite fille, si ses parents sont en conflit ou que ses parents viennent à se séparer, c'est qu'elle sente que la colère que son père peut ressentir en tant que mari vis-à-vis de sa femme, ou les difficultés qu'il ressent avec sa femme, ne retentissent pas sur elle, ne lui retombent pas dessus, et qu'elles ne sont pas mises dans le même sac. C'est-à-dire qu'il ne faut pas qu'il y ait de confusion entre la mère et la fille. Je peux être mal avec ta mère en ce moment, je ne vous mets pas dans le même sac, je ne vous confonds pas. Tu es l'enfant, c'est ma femme, tu es ma fille, ses rôles et ses places ne sont pas interchangeables. D'ailleurs, potentiellement, je peux me séparer de ta mère, je ne peux pas me séparer de toi, parce qu'on ne change pas d'enfant, même si... un jour, les malheurs de la vie font que peut-être on va changer de conjoint. En revanche, voilà, ce qui pourrait être dévastateur, c'est que la fille ait l'impression d'être punie, d'être mise dans le même sac, et que le père, finalement, dans son dépit, dans son chagrin, dans sa colère, dans sa déception, met la mère et la fille dans le même panier, et que finalement, elle est privée de l'amour et de l'expression de l'amour de son père en raison de cette séparation. Et je pense qu'aujourd'hui, les papas font très attention à ça dans l'ensemble.
1: Qu'est-ce qui ferait que le père mette la mère et la fille, ou les filles d'ailleurs, dans le même sac lors d'une séparation ?
0: Alors souvent des situations d'emprise où justement peut-être l'un des deux a, peut-être la mère aurait essayé de remonter la fille contre le père, et le père épuisé en fait finit par lâcher. Ça, c'est une première possibilité. Une deuxième possibilité, c'est que finalement le père n'ait pas assez travaillé sur son rapport au féminin et qu'il fasse une généralité, et qu'il associe les difficultés qu'il a avec sa femme, qu'il en fasse une généralisation abusive en disant de toute façon avec les femmes ça se passe toujours mal, donc ma fille en grandissant va être une femme, donc ça va mal se passer. Et je crois que là, c'est très important que l'homme arrive, enfin le père arrive vis-à-vis de sa fille à défusionner les places et à rester en position de père, même s'il est en train de perdre son statut de mari. Vous voyez ce que je veux dire ?
1: C'est
0: deux rôles qui ne peuvent pas être confondus.
1: La relation entre le père et la fille, on en parle cet après-midi sur Europe 1 dans Et si on en parlait, avec Marie-Estelle Dupont. Restez bien avec nous, on fait une petite pause et on se retrouve juste après. On va parler de l'adolescence, on va parler du moment où la fille cherche un compagnon. Voilà, est-ce qu'elle quand elle idéalise le père, est-ce qu'elle cherche un compagnon qui ressemble au papa, ou alors tout le contraire? On va en parler avec Marie-Estelle Dupont dans un instant. À tout de suite, restez bien avec nous sur Europe 1, évidemment.
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1: Et si on en parlait avec Marie-Estelle Dupont tous les jours entre 15h et 16h sur Europe 1 et tout l'été, hein, vous réécouterez les émissions toujours entre 15h et 16h sur Europe 1. On ne va pas se quitter. Aujourd'hui, on parle des relations entre le père et sa fille, entre les pères et leur fille. Alors, on a parlé du rôle du père dans la construction de la petite fille, Marie-Estelle Dupont. Là arrive l'adolescence. Que se passe-t-il à l'adolescence? Vous nous dites, le père ne sait plus comment se positionner, c'est ça? Ça chamboule tout?
0: Pas nécessairement, mais ouais. C'est vrai que c'est intéressant, parce que quand on écoute justement des papas très sains, c'est SAINS qui s'investissent dans l'éducation de leur fille, ils disent mais waouh, en fait c'était facile quand elle était petite, parce que comme c'était une petite fille, il y avait pas de questions, elle venait, elle se mettait dans mes jambes, je lui faisais des câlins, je la portais sur mes épaules, etc. Puis à un moment donné, la puberté arrive, je sens que cette sexualisation de son corps, en fait, instaure évidemment une distance, parce que si elle ne l'instaurait pas, ce serait très grave. Et je sais pas comment gérer, parce que j'ai d'autant plus envie de la protéger que je sens que les garçons vont rentrer dans sa vie et je voudrais pas qu'on lui fasse mal. Et en même temps, je sens que je dois aussi la protéger de mes inquiétudes, je dois la protéger de mes envies d'être trop intrusif, trop contrôlant. Donc je dois à la fois veiller et en même temps faire un petit pas de recul. Voilà, je dois. Avant, je me posais pas la question quand il fallait lui changer son maillot de bain en rentrant de la plage, etc. Ouais. Et là, je sens que il faut que je fasse très très attention à sa pudeur, à ses transformations, à ses complexes, à ses questionnements. Je les trouve très émouvants, ces papas qui s'interrogent là-dessus, en fait, parce que je pense que toutes les jeunes filles sont fragiles par rapport à leur image d'elles-mêmes, et qu'en fait les paroles ou les absences de paroles aussi des hommes de la famille, ça peut peser lourd, ça peut créer des grands malentendus. Et donc les papas se posent des questions à l'adolescence. Comment je fais pour la mettre en garde contre les garçons sans lui donner l'impression que je pense que tous les garçons sont forcément des salauds, parce que j'ai quand même envie qu'elle se trouve un amoureux et qu'elle soit heureuse. Et ils en parlent et ils me confient que ça les inquiète et qu'ils essayent en fait de trouver le fil. Et c'est une question que peut-être on se posait pas avant. On se posait pas avant, soit parce que ça n'existait pas, soit parce qu'il y avait des sortes d'autoroutes de comportement et qu'on n'y réfléchissait pas. Et je crois que le père a aussi un grand rôle en tant que premier modèle d'homme pour sa fille, à lui apprendre le discernement, en fait, en lui montrant par l'exemple comment se conduit un homme valeureux, comment se conduit un homme bien, à la fois par son exemple et par les discussions qu'il peut avoir avec elle. C'est une manière de forger son discernement, tu vois. C'est super beau de tomber amoureuse, mais en tout cas, tu peux pas négocier sur le respect, parce que s'il y a pas de respect, il y a pas de confiance, et s'il y a pas de confiance, en fait, il y a pas d'amour. Il peut y avoir de l'attirance, mais il y a pas d'amour. Ne reste pas dans une relation qui te fait sentir insuffisante. Jamais, ne doute pas de ta valeur. Ça paraît idiot ce que je dis, mais une petite fille qui n'a jamais entendu son père lui formuler à quel point il croyait dans sa valeur, il avait confiance en elle, dans son féminin séduisant, mais aussi confiance dans son intelligence, dans son jugement, dans ses projets, dans ses intuitions. Eh ben, c'est pas pareil. C'est-à-dire que peut-être qu'avec le même rêve et le même projet, la petite fille qui a senti que son père lui faisait confiance, elle va s'élancer dans la vie avec confiance, alors que la petite fille qui n'a jamais eu cette approbation, cette validation, elle va le faire, mais elle va le faire à la force du poignet, elle va le faire en ayant des doutes, elle va le faire en se sentant ridicule d'avoir des angoisses, mais en n'osant pas parler de ses angoisses. Et en fait, c'est très rassurant de pouvoir aller parler de ses angoisses à son père. Mmh. Et donc moi, j'invite vraiment les papas à dire à leur fille, mais fais-toi confiance, tu peux te faire confiance. De toute façon, si t'as un doute, je suis là, on peut réfléchir ensemble. Et évidemment avec la maman, hein, mais là je parle de la relation père-fille. Parce que vraiment, une petite fille, au fond d'elle, elle a quand même envie que son père soit fier d'elle. Et donc, si elle a toujours un doute sur le fait qu'il lui fait confiance, elle va s'épuiser pour avoir des réalisations extraordinaires, être première de la classe, être une élève brillante, faire des choses extraordinaires en espérant, en attendant cette reconnaissance de son père. Alors si dès le départ c'est donné, je te fais confiance, tu peux croire en toi, tu peux croire en ton jugement, de façon, si je pense que tu fais une grosse bêtise, je suis là, donc je vais te le dire, c'est quand même plus léger. Peut-être qu'elle fera les mêmes choses, mais elle les fera avec moins d'angoisse, moins de maux de tête, moins de maux de ventre, moins d'insomnie, moins de doutes. Allez-y les papas, investissez-vous à fond. Moi, quand je vois des papas qui s'investissent avec leurs filles, je trouve ça très très émouvant, très beau, et je me dis elles partent avec un capital et une immunité incroyable dans leur vie amoureuse.
1: On est à l'adolescence, va arriver l'époque des petits copains, et puis ensuite la recherche d'un compagnon. Marie-Estelle Dupont, c'est vrai ce qu'on dit, les filles cherchent souvent dans leur partenaire le regard ou l'approbation du père. Qu'est-ce qu'on peut dire de ça?
0: Oui,
1: je vois lever les yeux aussi.
0: Oui. Non, mais c'est parce que je réfléchis, c'est pas parce que je trouve que votre question
1: est
0: stupide.
1: Non, j'ai compris, oui. Je l'avais pas traduit comme ça. Hein.
0: Alors, oui et non. C'est-à-dire que je crois que, par exemple, une fillette qui a vécu en fusion totale avec sa mère, dans l'idée que les hommes n'étaient pas valables, ou avec un père très absent qui vient finalement confirmer cette croyance que la mère transmet, que les hommes ne sont pas valables, eh bien, c'est une petite fille qui potentiellement va être tellement sous l'emprise de sa mère que dans son partenaire homme, elle va chercher sa mère. Mmh. C'est tout à fait possible. Quand une femme ne cherche pas son père, elle cherche sa mère dans la relation amoureuse. Après, je crois que l'important, c'est pas est-ce que je cherche mon père ou est-ce que je cherche ma mère, c'est est-ce que j'ai désidéalisé le modèle que j'ai. Est-ce que je cherche finalement chez mon partenaire les qualités que je trouvais vraiment formidables de mon père et que j'ai trouvées extraordinaires, notamment sa fiabilité, son intégrité, son honnêteté, que sais-je encore. Et dans ces cas-là, bah, c'est très bien. Finalement, si ça vous donne une liste de qualités, c'est très bien. Si vous ne l'avez pas désidéalisé, c'est-à-dire que vous n'en voyez pas les défauts, vous n'en voyez pas les limites, bon courage pour trouver un homme qui a envie de rester, parce que si on se met à la place de cet homme-là, et c'est pareil dans le schéma inverse, petit garçon, maman, s'il se sent comparé tous les matins au patriarche idéalisé, c'est quand même très compliqué. Et de la même manière, pour une femme, c'est très compliqué si elle sent qu'à chaque fois qu'elle pose un plat sur la table, son mari fait une réflexion sur le fait que la ratatouille de sa mère était meilleure. Donc je crois qu'on a besoin pour notre vie amoureuse d'avoir désidéalisé notre père. Pour une femme, elle a besoin d'avoir désidéalisé son père, ça veut dire qu'elle a besoin de l'avoir connu. Évidemment, c'est compliqué de désidéaliser quelqu'un qu'on connaît pas, parce que l'absent, on l'idéalise, ou on fait une généralité et on déteste tous les hommes parce que notre père n'était pas là. Et d'avoir pu dire, bah, mon père avait ses qualités incroyables et j'aimerais bien les retrouver chez mon futur partenaire, mais il avait aussi ses défauts et donc je cherche pas du tout une copie de mon père, c'est quand même plus sain, ça ouvre plus de perspectives et je pense surtout que pour l'homme qui va rentrer dans sa vie, c'est moins lourd.
1: Oui, c'est sûr.
0: C'est compliqué d'être comparé à un idéal, hein.
1: Oui. Donc, votre conseil, je dirais, c'est de désidéaliser le père avant de partir à la recherche d'un compagnon.
0: Je crois que pour nous tous, devenir adulte, c'est avoir pu regarder la réalité qui est parfois difficile à regarder en face, de qui est mon père et qui est ma mère. Quelles étaient ses qualités extraordinaires, quels étaient ses défauts, quels ont été peut-être des maltraitances, des traits pervers graves quand ça a pu arriver. C'est très important d'avoir pu les désidéaliser pour s'autoriser soi-même à être imparfait et autoriser notre partenaire à être imparfait, oui, bien sûr.
1: Oui.
0: Bien sûr, parce que souvent, quand vous cherchez la copie conforme de votre père ou votre mère, vous en arrivez assez tardivement à la conclusion que toutes les personnes de ce sexe-là ne sont pas valables, puisqu'évidemment vous avez idéalisé quelque chose. Donc aucun être humain ne pouvant être à la hauteur de cet idéal que vous n'avez jamais démystifié, vous ne pouvez aller que d'échec et de déception en déception.
1: Vous diriez qu'une fille a d'autant plus de chances de réussir sa vie amoureuse que sa relation avec son père a été saine, c'est-à-dire que c'est la base de la relation amoureuse, le fait d'avoir une relation saine avec son père.
0: Avec ses parents, d'être au clair dans la relation qu'on a avec ses parents, qu'on les voit, qu'on les voit plus. Je pense que c'est très important. J'avais une patiente qui me disait l'autre jour, non mais de toute façon, Marie-Estelle, vous savez, je m'autoriserai pas, je crois, à être heureuse en couple et à prendre les bonnes décisions tant que j'aurai pas réglé ma relation avec papa. Et elle était sur le bon chemin. Elle voyait pas à quel point son père était encore en train de maintenir une emprise très perverse sur elle, y compris de la bloquer professionnellement dans son dos pour qu'elle ait toujours besoin de lui, et que en fait, tant qu'elle avait pas la force et le courage de s'affirmer et de dire non à son père, elle s'autoriserait pas à trouver un homme qui soit dans un masculin protecteur sain. C'est-à-dire qu'elle associait la force à la destruction et pas du tout la force à la coopération et à la tendresse et à l'amour. Et elle avait très bien senti qu'évidemment, la condition pour être heureuse avec un homme, c'était d'avoir donné à son père la place qui lui revenait, en l'occurrence une place pas trop près d'elle, vu ce qu'il faisait du lien et vu la manière dont il était dans l'emprise et le contrôle de sa fille.
1: Mmh.
0: Ça arrive, c'est dur pour une fille de se construire quand elle a un père très narcissique. On n'a pas parlé du cas des pères narcissiques, on a un peu parlé des pères absents, mais quand on a un père très narcissique qui veut pas être désidéalisé, c'est la fille est obligée de prendre beaucoup beaucoup de distance parce qu'il va sans cesse disqualifier l'homme qu'elle lui amène. Donc dans ces cas-là, moi je conseille aux patients de ne pas présenter leur partenaire parce que il va jouer à ce jeu pervers et il va émasculer l'homme qui arrive, bien évidemment, pour garder le contrôle.
1: Il va se placer en concurrent.
0: C'est pas évident d'avoir un. Bien sûr, c'est pas évident d'avoir un père ou une mère narcissique. Hein. C'est très très compliqué.
1: C'est quoi les enfants d'artistes? C'est enfin, ce sont les artistes.
0: Oh non, il y a pas de catégorie socio-professionnelle. Oh là là.
1: Il y a besoin pas d'un certain ego quand on est chanteur, acteur de cinéma.
0: Il y a des gens qui ont des profils très narcissiques dans tous les domaines évidemment, dans l'armée, chez les artistes, chez les profs. C'est pas la catégorie socio-professionnelle qui est un brevet d'équilibre mental, pas du tout.
1: Le père, Marie-Estelle Dupont, doit avoir réglé des choses avec lui-même pour que sa fille ait confiance en elle. Vous avez dit, ça c'est important d'en parler.
0: Oui, je crois qu'en tant que parents, on est vraiment les modèles identificatoires de nos enfants, et il faut qu'on ait en tête qu'il suffit pas qu'on ait confiance dans nos enfants et qu'on leur dise et qu'on les aime sincèrement pour qu'ils aient confiance en eux. Parce que nos enfants, ils s'identifient pas tellement à nos mots, ils s'identifient à la manière dont on se traite nous-mêmes. Un père qui serait très dur avec lui-même, qui serait beaucoup de reproches, qui serait tout le temps dans la culpabilité, ou qui n'oserait pas s'affirmer, qui se laisserait marcher dessus à la maison. Vous savez, on voit des hommes qui sont très assertifs au travail, et puis quand ils rentrent chez eux, c'est des paillassons. Moi, j'avais un exemple dans une ancienne école de mes enfants où le pauvre papa, il me faisait de la peine. Je le voyais complètement écrasé, mais écrasé au sol, quoi. Alors que dans son boulot, il avait un poste très très où il bataillait et il n'avait pas de difficulté à batailler. Je crois que forcément, on va transmettre ces doutes qu'on a sur nous. On va les transmettre à nos enfants. Moi, j'avais un patient qui me disait l'autre jour, Marie-Estelle, j'ai un problème. Mon fils ment et ma fille n'ose pas prendre la parole en public. Donc, quand elle a une interro écrite, ça roule tout seul, elle a pas peur, mais réciter une poésie, faire un exposé, c'est la fin du monde. Et alors, je lui pose une question provocatrice, puisqu'évidemment, quand on est psy, on est un peu détective et pour trouver les réponses, faut être un peu provocateur parfois. Et je lui dis, très bien, écoutez, Thomas, dites-moi, qui ment dans la famille et qui a du mal dans la famille à dire ce qu'il pense. Et il a tout de suite vu les identifications croisées. C'est-à-dire qu'il m'a dit, mais c'est drôle ce que vous dites parce que je viens de m'apercevoir, je comptais vous en parler d'ailleurs, que ma femme m'avait menti sur des papiers, sur des trucs d'argent un peu importants. Je dis, bon, vous demandez pas d'où, voilà, ça ruisselle. S'il y a du mensonge dans la famille, les enfants, ils imitent ce qui se passe, quoi. Donc, ça vient de là. Et votre fille, elle vous adore, vous avez une super relation avec elle, vous êtes très proches. Donc évidemment que si elle sent que son père, il y a des choses qu'il n'arrive pas à dire, qui lui restent en travers la gorge et qu'il les dit pas parce qu'il a peur qu'il y ait un conflit, évidemment qu'elle comprend pas pourquoi, mais elle a peur, elle a peur de s'affirmer, elle a peur de s'exprimer. Donc je crois que plus nous on bosse sur nos zones difficiles, en fait, les endroits où on n'est pas confortable avec nous-mêmes ou avec l'autre, plus on libère aussi le chemin pour nos enfants. Et c'est vrai dans tous les sens, mère-fils, mère-fille, père-fils, père-fille. La fille s'identifie pas forcément à sa mère. Il y a des traits chez notre père qui peuvent tellement nous inspirer qu'on peut être une fille et s'identifier complètement à son père parce qu'on se sent plus proche dans sa sensibilité. Une petite fille peut être introvertie comme son père alors qu'il y a une mère très extravertie. On va s'identifier aux parents avec lesquels on a certaines affinités. D'ailleurs, on peut s'identifier à son père sur le plan professionnel et s'identifier à sa mère sur le plan des émotions, de la communication, etc. C'est pas systématiquement la mère le modèle pour la fille. Le père aussi transmet des traits de personnalité, bien évidemment.
1: Oui. Parmi toutes les questions qu'on peut se poser, quel est l'impact dans la personnalité d'une jeune fille de l'absence du père? Un père très absent, qu'est-ce que ça provoque?
0: Vous savez, un père très absent ou un père qui est pas sain avec sa fille, regardez Loana, elle a cherché toute sa vie, elle s'est attirée des hommes qui la traitaient comme elle pensait qu'elle méritait d'être traitée. C'est-à-dire que si ce premier homme de votre vie qui vous doit l'amour parce que c'est votre père, n'est pas là, il vous signifie que vous ne l'intéressez pas. C'est comme ça que le vit l'enfant. Donc, si le père est absent, la fille ne se sent pas suffisamment valable pour que le père soit là. Donc, c'est très compliqué pour elle d'imaginer qu'un autre homme qui soit au niveau et envie de rester. Elle va se dire, soit je vais être en couple, mais ce sera forcément des ratés qui auront besoin de moi, parce que visiblement même mon père, il n'est pas resté pour moi. Donc si un homme est là, c'est forcément que c'est moi la provideuse, c'est moi qui lui apporte quelque chose, et donc elles vont être en couple avec des hommes très en dessous, très passifs, qui sont pas proactifs, qui se prennent pas en main, qui sont pas autonomes. Soit elle va être seule. Et elle va aussi revendiquer cette solitude comme une garantie de ne plus jamais être abandonnée, de ne plus jamais être déçue. Donc elle va être hyper autonome, mais finalement hyper autonome aussi dans l'espoir de rendre fier ce père absent qui était peut-être présent physiquement mais complètement indisponible, ou qui n'était tout simplement pas là. Et donc c'est une grande souffrance. A contrario, quand vous avez été aimé de manière juste et authentique, c'est moins long. Ça ne veut pas dire que vous